0: Ah, des gars qui ont des fortunes de 5 à 10 millions. Puis eux autres, ils veulent battre leur conseiller financier. Fait que...
1: C'est sûr que les femmes, en plus de les rendre riches, ben ça l'allume leurs affaires.
2: Ils ont des photos sur ton site?
0: Oui, dans tout est là.
2: Bon, voilà. Tout est là. Bon. Hey, merci, Pierre.
0: Ça fait plaisir. Non, ça, non, j'ai pas besoin de ça.
3: Pas de cash à faire avec
0: non.
3: ça.
0: Ben, non, voyons. Ah, ouais. Voyons donc, Louis. Ah. Tu poses des drôles de questions.
2: Ben oui, t'es méchant fucké.
0: Ouais, c'est un fucké.
2: T'es-tu vasectomisé, Pierre?
0: C'est fait, ça fait longtemps.
2: Ah oui, ça fait-tu mal?
0: Pas du tout.
2: Non? OK.
0: Faut que tu sois une chochotte pour penser que ça fait mal.
2: J'hésite encore, moi.
0: Ben non, hey, voyons donc. T'hésites?
2: Ben, c'est pas le... C'est, ouais, mais là, je veux pas relancer parce que...
0: C'est parce que toi, tu veux te reproduire encore.
2: J'aime me reproduire puis j'aime faire des comshots. Fait que je veux garder tout ça.
0: Un n'empêche pas l'autre.
1: Tu fais des comshots pareil, même quand t'es vasectomisé.
2: C'est ce qu'on m'a dit.
1: Ça arrête pas de
2: venir. Ouais, on a eu droit à un hochement de tête, mais
0: non, il n'y a pas de problème.
2: Ouais,
0: okay. Il y a une vie après la mort.
2: Génial. Hey, merci, Pierre. On fait le pause. Le Spacecast est avec vous jusqu'à 22 ans. On vous avait dit que vous apprendriez à mieux connaître nos collègues. Ça risque d'être ça pour les prochaines semaines. On revient.
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0: 418-670-9098, c'est le numéro pour nous rejoindre. Je suis en train de lire les commentaires sur le texto suite à notre dernier entretien avec Yann Monnette. Puis ça a l'air qu'il y a plein de maladies de lièvre. C'est mon genre, oui. Ça, trapper mon premier lièvre, emmener ça à la famille tout fier, puis donner comme la polio à toutes mes filles.
1: Non, mais ouais, un lièvre, faut vraiment que tu te watches, là. Il y a surtout des fois, ils ont des petits picots blancs, là, quand tu tires sa peau. Ça, c'est le bout que t'aimerais moins, là, de trapper un lièvre, le bout où faut que tu y attaches les pattes dans les airs. Tu y coupes le tour des pattes puis tu tires sa peau pour le skinner au complet. Là.
0: Oh shit!
1: C'est le bout moins cool.
0: Bon, ben, c'est décidé, il n'y aura pas de trapage chez les blancs. Ça vient de tomber.
1: Tes filles vont trouver ça moins le fun.
0: Hey, 100%. Hey, non, je te dis que le bonhomme, il prend le bord. Ils vont vivre en femme s'ils apprennent que. Parce que moi, c'est des animal lovers, là, comme moi, mais.
1: Que tu flippes la peau puis tu tires jusqu'à temps qu'elle arrache.
0: Ça passera pas au conseil.
1: Ils vont trouver qu'il ressemble beaucoup à un petit lapin. Ouais,
0: non, ça va être la révolte de l'estrogène si je fais ça, puis il faut pas que j'aille là. Non, vraiment, vraiment, vraiment pas. Je vais manger les conséquences de ça. OK. Hey, bref, dans un autre ordre d'idée complètement, je vous disais avant de partir en pause que c'est une rencontre que j'avais vraiment hâte de faire depuis longtemps. J'y cours après, avant même qu'elle se lance en politique. Vous savez, là, dans le Spacecast, on est des fans d'histoire, on est des fans de notre ville, on est fans d'être touristes dans notre propre ville, on aime apprendre des affaires. Des fois, on a des images préconçues comme... Cette femme-là a jeté une partie de mes images préconçues à terre dans une seule vidéo. Moi, j'étais un peu, comment je pourrais dire, j'aime être intense et théâtral. Fait que quand je vois ces plaines, là,
1: Je file la bataille. C'est ici qu'ils se sont tirés.
0: Je mets mes mains sur le sol, je suis comme... Ah, oh, mon calme, mon chien, je sais que t'es ici. tu comprends? Je suis comme, oh my God, qu'il y a des hommes qui sont morts ici. Puis là, je vois une vidéo de Micha Horswill, qui nous explique que finalement, c'est dans les rues dans le quartier en face. moi, je suis juste un clown en train de faire à quatre pattes toucher le sol où tant d'hommes ont été meurtris. Non, c'est pas ici. C'est juste une place où des gens font des pique-niques. Des marches, exact. En studio avec nous, je vous l'ai nommé, Micha Horswill. J'espère que je le prononce bien.
2: Oui, ça va. Ouais. Il y a mille et une manières de... Il y a même pas de consensus au sein de ma famille sur la bonne manière de le prononcer, fait qu'on prend tout.
0: Ouais, OK. Ben. Micha, tu es géophysicienne, ex-candidate comme conseillère municipale dans Cap-au-Diamant, mais surtout une passionnée de notre ville et de notre histoire.
2: D'abord et avant tout, je pense.
0: Oui. Et c'est ce qui m'a fait te connaître. Premièrement, ça va bien. Un gros merci d'être en studio avec nous autres.
2: Ça va super bien. Merci de me recevoir. Un mercredi soir avec une énergie de tempête.
0: Ouais, c'est ça. Ouais. Tu te remets tes émotions de la campagne électorale?
2: Oui. Ben, il y a toujours un... Ben, vu que je parlais d'énergie de tempête, c'est un peu ça, une campagne électorale. Là. C'est assez intense. Il y a beaucoup d'adrénaline. J'ai adoré ça. Puis quand tout arrête du jour au lendemain, on regarde autour. Qu'est-ce qui s'est passé? Mm-hmm. Comment est-ce que je viens de vivre ça? Puis là, j'en ressors. Puis en plus, ça se passe au mois de novembre.
0: En plus, moi, c'est ça, avec la grisaille. Puis tout, déjà que c'est un mois où on est tous un peu pépés, hein, le mois de novembre.
2: Exactement.
0: Tu sais, fait que de faire une campagne électorale dans ce temps-là, c'est moins évident. Comment t'as trouvé ça, ta campagne, tu sais, au-delà de tu sais, comment je peux dire, des idées, là, vraiment faire la campagne, faire du porte-à-porte et tout ça, comment t'as trouvé ça?
2: J'ai aimé ça, puis j'avais aucune idée. Moi, j'ai pas d'expérience du tout en politique, là. C'était même pas mon idée, c'était pas prévu dans ma vie. Okay. On me l'a proposé. Sur le coup, j'ai dit non, ben non, voyons, c'est pas ça moi, là. Micha, c'est pas ça que je fais de la politique. Puis finalement, ben, l'idée a grandi, ça a germé, puis ben, j'avais vraiment peur d'être désillusionnée. C'est tout.
1: La politique, c'est la politique, là.
2: C'est ça. finalement, je vais réaliser qu'en effet, c'est tout des menteurs, c'est tout du monde qui sont là pour. L'ego, j'avais peur aussi de pas aimer le porte-à-porte. Je sais que c'est une grosse part de la job. Puis finalement, ben non, j'aimais ça, le porte-à-porte.
0: Ah oui, OK.
2: Ouais, vraiment, rencontrer des gens, c'est vraiment quelque chose qui est obsédant. Parce que là, tu te mets à analyser tout ton quartier, tout ce qui pourrait être amélioré. Tu te mets à avoir plein d'idées. Les gens viennent à toi avec des idées aussi. Puis ça m'a vraiment parlé. Je pense pas que c'était ma dernière campagne. Tu sais, malgré la défaite, là, ça aurait pu être aussi... Tu sais, j'ai aimé tout le processus, mais personne n'aime ça perdre.
1: Mais c'était pas une défaite gênante non plus.
0: Non, t'as eu, je pense, les meilleurs scores de ton parti, là, je pense. Là.
2: Ben, je suis arrivée dans... Marjorie dans Saint-Roch, Marjorie Champagne a fait un meilleur score que moi. Mais tu sais, je veux dire, OK, je suis arrivée deuxième, mais on s'entend que...
1: T'aurais voulu gagner.
2: J'aurais voulu gagner, puis tu sais, le Québec fort et fier dans mon district a gagné haut la main. Mais c'est pas grave, tu sais, ça valait la peine d'être là. On a lancé des bonnes idées. Il y a des idées qui ont été reprises par d'autres partis aussi. Puis on est là pour ça, là, tu sais, pour des idées qui fassent leur chemin. Puis moi-même, suite à la défaite, j'ai réanalysé tout de suite comme les idées qu'on avait lancées. Puis il y en a une que je considère que j'ai pas besoin d'être élue pour qu'elle aille de l'avant. Fait que je vais essayer de la pousser. Puis c'est de mettre une épicerie coop marché dans le Vieux-Québec, qui est un désert alimentaire. Il y a absolument rien dans le Vieux-Québec.
0: Okay.
2: Il y a les habitants quittent à chaque année. Puis les résidents du Vieux... Ben, en fait, le comité citoyen, le conseil de quartier se sont mis ensemble pour analyser quels sont les plus grands besoins, qu'est-ce qui cause, c'est quoi les plus grandes frustrations, qu'est-ce qui marche pas dans le Vieux-Québec, et le manque de service de proximité a été nommé. Fait que c'est quelque chose que je veux continuer.
0: Ah oui, OK. J'ai comme eu pendant l'impression que tu allais starter une épicerie rapide. Je pensais que c'est ça que tu m'annonçais, son nouveau projet.
2: En un mois, ça s'est pas fait encore, mais comme oui, c'est ce que j'aimerais ça, organiser du monde pour qu'on fasse une vraie épicerie, allier un marché digne de ce nom dans le Vieux-Québec. Est-ce que ça va marcher? Je le sais pas, mais il faut le tenter.
0: Ah, c'est cool. Est-ce que l'idée, parce que je t'avais lancé aussi une idée de reconvertir, là, juste pour mal faire, j'oublie le nom. Reconvertir.
2: Maison Pollack?
0: Exact, la Maison Pollack. Reconvertir la Maison Pollack pour la rendre disponible pour les créateurs de contenu. Une idée que moi, j'avais jamais entendue nulle part. Ouais. Est-ce que tu penses que ça va faire des petites idées-là?
2: Ça pourrait... J'ai encore de la misère. Tu sais, celle-là, quand je disais, j'ai analysé toute la plateforme électorale locale, puis j'essaie de voir quelles de ces idées-là peuvent être poussées sans que je sois conseillère municipale. Celle-là, je me disais que ça pouvait l'être aussi, sauf que j'ai encore de la misère à imaginer la forme que ça pourrait prendre pour expliquer là, aux auditeurs. Bon, la Maison Pollack, c'est une maison patrimoniale sur Grande Allée, ben, pas très loin d'ici où on se trouve en ce moment, qui a été construite par Pollack, qui était un grand commerçant, là, qui avait un magasin sur Saint-Joseph. Et cette maison-là était magnifique en ce moment. Elle fait un petit peu pitié, elle a juste l'air d'un gros bloc tout nu, mais il y avait des grosses colonnes monumentales. Régis Labeaume l'avait racheté pour en faire la maison de la diversité. Puis quand l'administration Marchand est arrivée, ce projet-là a été mis de côté. Donc là, la maison a été à moitié rénovée. Il reste quelques trucs. Puis, ben, on ne sait plus ce qui va en advenir. Probablement qu'ils vont la vendre. Mais c'est de un bijou en termes d'histoire, en termes de look. Elle a vraiment un style particulier.
0: Vraiment.
2: C'est une belle maison.
0: Puis l'histoire du monsieur Pollack, dont tu as fait une vidéo à un moment donné,
2: oui,
0: est particulièrement intéressante.
2: Qui permet de retracer un peu l'histoire de l'antisémitisme qu'il y a eu à Québec aussi pendant la Deuxième Guerre mondiale. Et par la suite. Mais c'est ça. Et donc là, je me disais, qu'est-ce qu'on peut faire avec cette maison-là? Il faut vraiment lui donner une valeur, quelque chose. Puis qu'est-ce qui est la signature? Quand je me suis lancée dans cette campagne électorale municipale-là, j'ai regardé le district, j'étais comme, c'est quoi les forces? Qu'est-ce qu'on a? Ben, c'est quoi nos faiblesses? Oui, bien évidemment. Mais il faut aussi comme pousser nos forces ouais. économiques. Puis il y en a plusieurs qui tu sais, bien évidemment, il y a le tourisme, parce que moi, je me présentais dans le Cap-aux-Diamants, donc c'est Saint-Jean-Baptiste, le Vieux-Québec, Cap-Blanc, le Vieux-Port, puis une partie de Montcalm. Puis ben, après ça, j'ai remarqué qu'il y a vraiment beaucoup d'influenceurs, de créateurs de contenu de l'information dans Montcalm, Saint-Jean-Baptiste, des gros noms, là, parmi les plus gros au Québec, surtout dans le secteur de l'information.
0: Okay.
2: C'est comme quelque chose qui est encore en mouvement, c'est nouveau, tu sais, ça commence à s'organiser, le gouvernement commence à légiférer aussi un peu. J'étais comme, OK, comment est-ce qu'on fait pour alimenter cette force naturelle-là? On veut la rendre encore plus forte. Fait que j'ai rencontré les plus grands, les plus grands noms du secteur. Je suis allée voir c'est quoi leurs besoins, qu'est-ce qui fonctionne bien, qu'est-ce qui fonctionne moins bien.
0: Je trouve ça beau comme idée pour alimenter aussi la jeunesse plus tard qui, tu sais, pour pas passer trop de temps sans repère puis tirer plein de, lancer plein de coups d'épée dans l'eau. Ça peut être le fun d'avoir un alignement le fun au départ, tu sais, d'avoir un endroit sur lequel se référer, tu sais.
2: Ouais. Puis ce que plusieurs créateurs de contenu m'ont nommé, c'est que il y a des enjeux par rapport aux assurances des fois, c'est-à-dire que comme t'es pas un lieu reconnu en tant que tel, fait que si tu veux t'assurer, tu rentres dans quelle case quand t'appliques avec les formulaires. Puis même chose pour les demandes de subvention. Tu sais, il y a du monde qui m'ont dit, ben moi j'ai un local dans lequel je tourne mes vidéos, puis je suis une force économique, je donne la visibilité à la ville de Québec. Mais quand, comme la ville analyse mes dossiers, ben eux, ils considèrent qu'il n'y a aucun client qui rentre dans mon commerce. Mais c'est pas ça. C'est pas ça de la création de contenu. Il faut regarder les visionnements, les likes, l'engagement. Donc, au final, ce que je comprenais, c'est que d'avoir un lieu pour filmer quand t'es, pour l'instant en tout cas, quand t'es créateur de contenu, c'est pas facile.
0: Ouais.
2: Fait que j'étais comme, ah, ben, si la ville offre, est capable de créer le terreau fertile pour. Puis en plus, ben, on a Aliasia, on se disait, ça pourrait être un centre de télétravail parce qu'il y a beaucoup, beaucoup de monde qui veulent télétravailler.
0: En plus, ben oui, c'est ça.
2: Puis pour l'instant, c'est toujours payant. Dans les bibliothèques, c'est pas toujours la meilleure place pour aller télétravailler non plus. Puis j'ai déjà été dans plusieurs villes où il y avait ces centres de télétravail-là municipaux. Fait que c'était un peu ça l'idée. Puis okay. J'aimais bien parce que ça alliait. C'est comme histoire, patrimoine, des trucs plus vieillots, mais en même temps avec quelque chose de ultra
0: avec
2: moderne.
0: Une vision nouvelle, mais
2: puis
0: oui.
2: Que je trouve qui sert un but économique en plus de.
0: Ouais, c'est une belle.
2: On est fort au centre-ville de Québec pour la création de contenu.
0: Fait ouais, que. Pourquoi pas l'exploiter, effectivement. J'en reviens sur le porte-à-porte rapidement. Comment, tu sais, les gens, la réception, quand tu cognes à la porte puis qu'ils ouvrent la porte et que c'est une politicienne ouais. qui se présente, les gens sont fins parce que sur Internet, les gens sont pas fins. Mais en vrai, les gens sont plus fins que sur Internet.
2: Savez-vous quoi? J'ai retrouvé espoir en l'humanité.
0: Génial.
2: Aux réseaux sociaux. Mais oui, le monde sont fins. Le monde, ils ont des idées. Ils veulent partager. Sérieusement, là, mettons, du monde qui ne veulent pas te parler, il y en a peut-être, je dirais, 5% du monde. Puis eux, ils vont juste entrouvrir la porte, puis ils hochent la tête, ils referment la porte. Ils ne vont pas t'insulter. Il n'y a personne qui m'a insulté. Personne.
1: C'est beau que ça.
2: Ah
1: juste
2: oui,
1: 5%.
2: C'est vraiment. Ou sinon, il y a du monde qui vont comme ouvrir, ils vont t'écouter un peu, puis comme tu vois qu'ils veulent mettre fin
0: on
2: à dit, la.
0: C'est Stéphane Lachance.
2: même pas. Le monde, ils vont trouver une manière très polie de dire comme ah ben moi, mettons le tramway. C'est ultra important pour moi, le tramway. J'en veux pas. Fait que là, tu dis OK, mais il y a d'autres enjeux aussi que ça. Fait que là, puis au final, tu vas finir à parler d'un autre sujet avec eux, puis ils vont trouver une manière très polie de dire, écoute, moi, c'est exactement là que je me tiens, mais ils m'écoutaient. Ben, en fait, c'est surtout, je parlais pas tant que ça. Il y a du monde qui veulent pas parler, il y a du monde qui se croise les bras et te regarde, fais-moi ton
0: souffle. Ouais, vends-moi ta salade.
2: Vends-moi ta salade. Ça te met un peu tout le temps au dépourvu, mais au final, moi, j'abordais les gens en leur disant, comme, c'est quoi vos
0: toi, quelle
2: besoins?
0: Salade tu veux, tu sais, c'est plus ça.
2: Ben oui, la salade que tu veux, mais je voulais surtout comprendre la réalité des gens. Puis, ça change vite. Là. Même au sein d'un quartier, c'est pas les mêmes besoins partout dans Saint-Jean-Baptiste. C'est dans le bas de Saint-Jean-Baptiste, dans le haut. Si t'es proche de la rue d'Aiguillon, si t'es proche de René Lévesque, c'est complètement différent. Fait que c'était surtout, je pense que les gens aiment ça quand on leur donne l'opportunité de dis-moi, là, qu'est-ce qui marche pas? Qu'est-ce qu'il faut qu'on change? C'est quoi tes idées? Puis tu notes ça. Puis
0: tu viens de dire.
2: Très, très intéressant.
0: Tu viens de dire exactement pourquoi, puis Louis peut confirmer tout le long de la campagne électorale, j'ai dit. Pourquoi tu devais passer. Moi, puis je vais plaider coupable. Là. C'est carrément un parti pris parce que j'aime ce que tu fais comme vidéo puis tout ça. Puis je trouve que t'es une personnalité attachante. Puis j'ai toujours senti que t'avais t'avais ta ville à cœur. Et c'est pour ça que même si pour vous, tu sais, je vais être franc avec toi, là, le parti de Jackie Smith, c'est pas ce qui représente le plus mes idées, à moi, personnellement. Mais c'est pas grave, j'en ai rien à foutre. Le municipal, pour moi, qu'il y ait des partis, c'est comme déjà un peu bizarre, je trouve, qu'il y ait des partis. Ça n'engage que moi.
2: Il y a juste les grandes villes au Québec qui ont des partis. La majorité des villes, municipalités n'ont pas de parti
0: politique. Ben, c'est ça. Fait que, moi, je trouve que ce soit des gens qui ont à cœur réellement leur ville, comme tu m'as démontré tout le long de la campagne, a montré à mes yeux que tu aurais dû passer. Mais bref, on s'en prendra.
2: Merci beaucoup. Très gentil.
0: On s'en prendra d'une autre élection, visiblement, parce que t'as le goût de recommencer. Fait que tant mieux.
2: Oui, oui, oui. Puis, ben, c'est particulier aussi, hein, le système. Au municipal, ne fonctionne pas du tout comme au provincial et au fédéral. Puis les gens ont le temps de l'oublier. On s'entend que c'est aux 4 ans.
0: Ouais.
2: Puis, les gens aussi, je pense, des fois, ont le petit choc quand ils arrivent pour aller voter au municipal. Hey, c'est vrai, on a 2 votes au municipal.
0: Oui, ça, il y a le monde qui gère.
2: Tu peux voter indépendamment pour la mairie, pour le conseiller municipal. Fait qu'il y a tout à fait moyen de. Par exemple, si. C'était plus respect citoyen, mais il y a moyen de voter à la mairie pour respect citoyen. Puis si ben moi je fais confiance à Micha, ben je vote pour Micha à côté, tu sais. Puis je pense ça c'est un défi que je me suis donné pour dans 4 ans de beaucoup plus longtemps à l'avance mieux expliquer aux gens comment fonctionne exactement une mairie, comment ça fonctionne le conseiller municipal versus le maire, comment est-ce qu'on peut voter pour que les gens puissent faire un choix plus éclairé de ça.
0: Fait que tu me confirmes, parce que j'allais te poser la question, est-ce que le municipal ou même le fédéral t'intéresse? Mais c'est le provincial ou le fédéral, c'est le municipal dans 4 ans qui t'intéresse.
2: Ben oui, je suis tellement. Ben, je veux dire, je m'intéresse à la politique, on s'entend. Je m'intéresse à comment est-ce qu'on peut tous bien vivre, mais oui, moi, c'est. J'ai. je trouve ça tellement concret, le municipal. Puis c'est beaucoup plus complet et complexe que juste les égouts, la neige. C'est rendu qu'il y a beaucoup de champs de compétences qui coulent, mm-hmm. qui partent du provincial puis qui se retrouvent finalement dans la cour du municipal.
0: Puis moi, ça me fait halluciner que les gens sortent pas plus que ça. C'est quoi le dernier 36 % 37 % taux de participation à Québec?
2: J'ai été plus haut.
1: Mais ça, à Québec, on a scoré fort.
0: 42? Ouais, ouais. En tout cas, mais même à ça, tu sais.
2: C'est quand même bas, là. Ça mais devrait, Québec s'est bien débrouillé. Je pense qu'on 80 peut se faire un petit high-five, gang. Bravo, Québec. Ouais,
0: effectivement, au moins, on est sorti, mais. Ouais,
1: 41,3, ça, c'est le taux de participation nationale, je sais pas.
0: OK, mais à Québec, on, tu sais, ça devrait être plus que ça parce que comme tu l'as dit, c'est le palier qui nous touche le plus dans nos vies. Fait que, tu sais, c'est comme incohérent qu'on n'y aille pas, mais bon, regarde, on réglera pas le sort de l'humanité ce soir là-dessus. Fait que c'est une bonne nouvelle. En tout cas, que moi, je considère que tu vas te représenter dans 4 ans. Je l'ai mentionné, t'es géophysicienne. Parle-moi de ça. C'est quoi que ça fait, une géophysicienne?
1: 51,3. Voilà.
0: 51. Fait que ça veut dire, c'est quand même la 10% moitié.
2: 10% en haut. Mais hein? oui, c'est ça. C'est la moitié du monde qui
0: C'est la moitié de la ville que je choisis pour toute la ville. Tu sais, puis en même temps, c'est ceux qui sont pas allés qui sont fautifs, là. T'sais. Levez-vous et allez-y, là.
2: Oui. La géophysique.
0: Ouais.
2: OK, c'est un domaine de la géologie. Donc, géo pour la Terre, physique pour les propriétés physiques de la Terre. Une image que j'aime beaucoup pour décrire, parce que la majorité des gens n'ont jamais entendu même ce mot-là de toute leur vie, c'est un peu comme faire une échographie de la Terre.
0: OK.
2: Fait que la Terre serait la bedaine. Puis sinon, la machine pour l'échographie, ben ça émet des sons.
0: OK, c'est pas des foreuses ou, mettons, faire des carottes, là, nécessairement.
2: OK. Ma spécialité, c'est la géophysique de forage. Donc, oui, je travaille avec des foreuses, mais pas nécessairement. En fait, c'est de refaire... À partir des propriétés physiques de la Terre, on scanne le dessus de la Terre pour faire une image comme on a l'image du bébé dans le ventre de la Terre. Sauf qu'au lieu de chercher le bébé, ben, on peut chercher une nappe phréatique ou des ressources minières, pétrolières, des fractures, des failles, s'il pourrait y avoir des grosses constructions, des grosses infrastructures. Donc, c'est ça. C'est d'arriver à imager ce qu'on peut pas voir avec les yeux. Puis, il y a plusieurs méthodes qui sont utilisées, dont littéralement exactement la même technologie que pour une échographie, par contre.
0: Okay.
2: Ça peut se faire soit directement à la surface de la Terre ou ça peut se faire en aéroportée, donc avec des hélicoptères, des avions, ou à plus petite échelle dans des forages.
0: Ah oui, OK. En hélicoptère, tu peux avoir... Comment vous faites ça?
2: Ben, il peut y avoir, par exemple, un magnétomètre qui va être installé en dessous d'un hélicoptère puis qui va quadriller la surface de la Terre. Puis après ça, on a une carte.
0: Ah ouais.
2: De la susceptibilité magnétique ou du magnétisme d'une surface qui va varier très légèrement. Puis si, par exemple, on cherche... une ressource minérale du minerai qui est associé à quelque chose de magnétique, à de la magnétite par exemple, ben ça peut être un indicateur là, tu sais, comme oh, on a une anomalie de magnétisme ici, peut-être que nos ressources minières sont dans ce coin.
1: Dans quelque chose de concret, à quoi ça peut servir, dans quel genre de projet tu peux travailler? Puis, qu'est-ce que ça peut donner concrètement, ça, à part savoir qu'est-ce qu'il y a en dessous?
0: Ouais, qui t'embauche aussi, tu sais?
2: Au Québec, un des plus gros débouchés, ça va être l'industrie minière, vraiment.
1: Trouver où il y a du minerai.
2: Oui, exactement. Dans le baccalauréat en géologie à Québec, où il y a un petit peu de géophysique. Il n'y a aucun programme de géophysique à Québec, là, mais ça va être un gros débouché. Sinon, en génie civil, dans le milieu de la géotechnique, c'est quelque chose qui est de plus en plus utilisé. Donc, par exemple, sur un projet de pont de l'île d'Orléans, de tramway, de futur troisième lien, par exemple, ils vont toujours faire un peu... Ben, en tout cas, de plus en plus, c'est en train de devenir la norme de faire de la géophysique pour voir si à quel type de sol on a affaire, c'est quoi la profondeur de la nappe phréatique, c'est quoi, est-ce qu'il y a une faille, est-ce qu'il y a une instabilité dans le...
0: Une faille, qu'est-ce que tu entends par une faille? C'est-à-dire que tu creuserais un tunnel qui serait fragilisé et à risque de s'effondrer s'il y avait une faille?
2: Potentiellement, mais c'est pas toutes les failles qui sont dangereuses. Par exemple, une qui est très connue à Québec, c'est la faille de Logan, qui se trouve à être... Parce que, bon, la ville de Québec est à l'intersection de 3 provinces géologiques.
0: OK.
2: Puis justement, la faille de Logan, qui est à peu près sais, quand on regarde au loin l'île d'Orléans depuis Québec, là, on voit la falaise qui coupe. C'est à peu près là la faille de Logan, mais c'est une faille qui est très ancienne, qui est plus active, puis qui est générale, qui est pas dangereuse, mais comme il y a tout un réseau de failles un peu partout.
0: Une faille active, c'est quelque chose qui continue de grandir ou?
2: Qui pourrait, ben oui, parce que les plaques tectoniques sont en mouvement très lent, c'est ce qui va causer les tremblements de terre, par exemple. Fait que faut bien qu'il y a des endroits où la roche va se déchirer, si ouais, on ouais. veut, puis il y a des petits mouvements à l'échelle millimétrique. Là.
0: Est-ce que
2: mais bon, au Québec, on s'entend qu'on est dans un milieu géologiquement très stable. On est sur de la roche très vieille, fait qu'on est choyé d'un point de vue géologique. Ouais. Il n'y a pas grand danger par chez nous.
0: Là. Est-ce que ça varie beaucoup? Parce que nos auditeurs te demandent, entre autres, là, c'est extrêmement niché. Là,
2: oui.
0: Est-ce qu'un troisième lien à l'est de l'île, c'est possible selon le sol? Là? On s'entend que l'entonnoir ne peut pas être plus mince que ça comme question. Là. Mais est-ce que le ouais. sol s'équivaut à peu près partout dans la région?
2: Bon, là, faut que je fasse attention à comment je me prononce parce que je suis pas, tu sais, j'ai de l'information générale sur le sujet de par ma formation, mais je sais pas, faudrait que j'analyse tous les rapports pour avoir, mais à ma connaissance, là, géologiquement, il n'y a pas de risque, peu importe de quel côté de.
0: OK, dans le secteur. Ou...
1: Traverser en dessous ici, là, au complet, comme ils veulent le faire avec le nouveau projet, ce serait quelque chose de faisable?
2: Ben, à ma connaissance, sous toute réserve, là, faudrait que je lise les rapports, mais j'ai jamais entendu qu'à cause de raisons géologiques, il y avait des raisons de ne pas faire un tunnel.
0: Te souviens-tu de cette histoire-là? Je t'en ai glissé un mot en dehors des zones tantôt, mais te souviens-tu de l'histoire dans le secteur de Beauport? Ils ont fermé à un moment donné d'une genre de crisette. Ça fait au-dessus de 10 ans, là. Ils ont fermé un quartier au grand complet parce qu'ils ont découvert comme des espèces de grottes sous la terre, là. C'est-tu répandu dans le secteur, ça? À Québec, au sens large?
2: À ma connaissance, c'est pas mal juste Beauport, mais oui, c'est des calcaires, puis ça peut être dissous par l'eau, fait que ça peut faire, à force que l'eau circule, ça va faire des réseaux de grottes.
0: OK.
2: Puis, ben, justement, ça, c'est un bel exemple où la géophysique pourrait être utilisée, parce que, tu sais, si tu veux savoir où sont ces grottes-là, on n'est pas pour forer, c'est pas visible à l'œil, faut creuser, puis on n'est pas pour forer partout pour dire... C'est quand tu fasses, ça te donne comme tu sais exactement où est-ce que j'ai foré. Bon, là il y a une grotte à côté, il n'y en a pas. Fait que la géophysique, je sais que la gravimétrie, par exemple, serait une bonne méthode pour la gravité. On a l'habitude de se dire comme OK, il y a la gravité de la Terre, puis c'est tout, mais la gravité, elle peut varier très, très légèrement en fonction de la densité de ce qui se trouve en dessous de nous. Fait que si c'est une grotte, c'est de l'air, c'est pas très dense. Ou au pire, ça va être de l'eau, ce qui est vraiment moins dense que de la roche. Fait que si on est capable d'avoir un outil qui est capable de voir les variations ultra fines de gravité, bon, on serait capable de dire, ah, mais en dessous de nos pieds, en ce moment, il y a une cavité, puis elle est remplie d'air ou d'eau, ou à moitié, puis elle a d'avoir à peu près, grosso modo, sa forme.
0: Nos auditeurs ont une mémoire de feu. C'est dans le secteur de la rue Silvio, à Beauport. Je me souviens de ça. Il y a plein d'appartements dans ce secteur-là, dans le coin de la rue Silvio. Et ils ont des grottes. Je me souviens, je sais pas à quel point on nous avait bourré à l'époque, mais dans les journaux, il y avait des photos, quasiment la grotte d'Ali Baba. Quasiment, on allait tomber sur de l'or. Là,
1: moi, tu me donnes le goût d'aller m'aventurer dedans.
0: Oui, bien ça, c'est... Ouais, toi, j'aurais pas dû te dire ça. C'est un plan qu'on te perde pour de vrai. Je veux qu'on jase ensemble de tes fameuses capsules historiques. C'est ce qui m'a fait t'écrire au départ. Oui. Ça a commencé quand, cette idée-là de faire des capsules historiques?
2: Ah ben ça faisait longtemps que je voulais le faire. J'avais juste pas le guts. Là. On s'entend que mettre sa face sur Internet...
0: Avec l'Internet qui est savage des fois, là.
2: Oui, exactement. Fait que ça faisait un bon 2 ans que... Ben, dans mon téléphone, j'ai plein d'idées de channels potentiels.
0: OK.
2: Et puis celui-là, c'en était un. Où je notais toutes sortes de curiosités ou de petits fun facts sur la ville de Québec. Puis j'avais juste pas le guts de me lancer. Puis finalement, en printemps... Ouais, à la fin de l'hiver, je pense que c'est là que j'ai fait ma première vidéo.
0: OK, fait que c'est quand même assez récent.
2: Explosé, ouais.
0: Non, c'est ça, ça a pogné tout de suite ou je suis tombé vraiment sur une chance incroyable. Moi, je me souviens, là, une des premières que j'ai vues de toi de mémoire, c'est en lien avec les francs-maçons. Ouais, quand tu spotais.
2: C'était ma deuxième.
0: C'est ta deuxième vidéo?
2: Ouais.
0: OK, j'ai vu ta première, c'était sur quoi?
2: La première, c'est quand je traverse le tunnel, puis là, je suis obligée de vous dire qu'il faut pas faire ça.
0: Ah, ben, je l'ai vu aussi.
2: Parce que je me suis fait taper ses doigts tout de suite. Mais je traverse, c'est un tunnel ferroviaire qui traverse la haute ville de Bas-en-Bas. C'est un tunnel d'1,6 km à Québec. Il y a très peu de gens qui savent qu'il y a un tunnel là. Puis moi, j'adorais ça, dire ça à mes amis. Hey, savez-vous qu'il y a un tunnel?
0: Ah oui? T'es quand même une game d'avoir traversé ça.
2: Je dis pas ça, j'ai pas dit ça, mais je le traverse une fois de temps en temps. Je le ferai plus jamais. Ouais. ça a été ma première vidéo. Puis moi, j'étais comme, s'il y a 500 personnes qui le voient, je vais être contente.
0: Ça a été une grosse victoire.
2: Puis, c'est ça.
0: Finalement, ça a tout arraché, cette vidéo-là, là, ouais. Comme les autres. Là.
2: C'est mon plus populaire date.
0: Ah ouais, OK. Ouais. Ton sujet de prédilection, y a-t-il un sujet en particulier qui t'allume plus qu'un autre quand tu viens pour prévoir une capsule?
2: Ben, je réalise que j'ai quelque chose avec les tunnels.
0: Ah, ah ouais?
2: J'ai fait, cette semaine, j'ai fait le tunnel à l'Université Laval qui s'appelle l'œsophage. Il n'y a pas grand-chose d'intéressant à dire que c'est vraiment juste un tunnel qui est bizarre à traverser. Il donne mal au cœur pour beaucoup de monde. Et, ce tunnel-là, j'ai pas fait de vidéo encore là-dessus, mais je suis en train de remplir tous les formulaires. Là. J'ai beaucoup d'idées de vidéos qui se passent à l'Assemblée nationale. Mais là, il faut comme... Ça prend de la paperasse, ça prend les autorisations.
0: Ouais.
2: Fait que là... Je veux faire la cloche en haut de l'Assemblée nationale. Je veux voir les horloges de l'Assemblée nationale, puisqu'il y a comme toute une enquête par rapport à celle du quête. Et surtout, il y a plusieurs tunnels à la SNAT. Fait que je
0: apparemment
2: veux
0: c'est notre Seb Brassard-Simard, à l'époque, il nous avait expliqué qu'il y aurait un tunnel qui relie le manège militaire, le cercle de la garnison, au justement pour que le gouverneur puisse se sauver. Puis, rejoindre le Parlement. Apparemment qu'il y aurait un tunnel sous terre entre le cercle de la garnison puis...
2: Je suis pas au courant de cela, mais c'est très possible parce que un de ceux que je voudrais visiter est vraiment pas loin de ce que tu décris, mais c'est entre l'Assemblée nationale et le bunker.
0: Okay.
2: Qui est juste c'est ça, c'est de l'autre côté de Grande Allée. Puis dans le bunker, avant, je crois qu'il y avait les réunions du conseil qui se faisaient là. Il y avait même un petit appartement là, pour le premier ministre qui y était.
0: Okay.
2: Maintenant, ça a été déplacé. Mais fait qu'il y avait comme deux tunnels. Il y avait un tunnel apparemment que René Lévesque, entre autres, empruntait et d'autres.
0: Je sais pas si c'est vrai.
2: Ministre, premier ministre. Puis après ça, à côté, tu avais un tunnel séparé pour les employés pour pas que tout ça soit mélangé.
0: Tout ça se croise.
2: Le tunnel de la plèbe puis le tunnel des gens importants à côté.
0: Quelqu'un nous dit, je sais pas à quel point c'est vrai, mais il y a un tunnel de Robert Giffard et le port.
2: Hey, ça, je l'entends souvent.
0: Ah,
2: le port, mais je sais pas. Il y a beaucoup de gens qui m'ont écrit pour me dire qu'il y a un tunnel qui part de Robert Giffard, sauf que là, la destination, ça. Tout le monde a une hypothèse différente sur où est-ce que ça s'en va. Fait qu'il va falloir que j'enquête là-dessus.
0: C'est loin, mais me semble aussi. C'est un méga tunnel,
2: ouais,
0: non?
2: Ouais.
1: Peut-être plus louche, Robert Giffard comme... à Baie-de-Beauport, là.
2: Mais
1: loin.
2: Tout est possible. En tout cas, à date, je réalise qu'il y a beaucoup plus de tunnels qu'on pense à Québec.
0: Ben oui, ben, tu vois, on vient de dropper ça, là. Il y a un tunnel, puis le monde nous écrive juste vrai. Ah. OK, on va vous croire.
2: Ah, puis un des tunnels que j'aime bien aussi, mais bon, je ne suis pas rentrée dedans parce que, bon, là, avec mon premier vidéo tunnel, je me suis fait taper sur les doigts. Bon, parce que je n'ai pas le droit de passer là. Fait que là, je fais attention dans les tunnels que j'emprunte maintenant. Mais, donc, il y a déjà eu un projet de... C'est pas la première fois qu'on veut faire un tunnel qui passe en dessous de Québec. Donc, sous Honoré-Mercier, il y a un début de tunnel qui avait été commencé là puis qui a été abandonné. Donc,
0: okay.
2: En ce moment, il y a juste un gros trou cul-de-sac.
0: OK. Ah, oh, ouais.
2: Ouais, exactement. Puis, mais ceux-là, ils n'ont pas creusé comme un tunnel normal. Ils ont carrément rasé une partie de Saint-Jean-Baptiste. Ils ont éventré la terre depuis le dessus. Ils ont fait un tube de béton, puis ils ont remis la... Maintenant, ben, c'est le boulevard Honoré-Mercier.
0: Ah! Dans tes vidéos, quelque chose que j'aime énormément, c'est quand tu parles de personnages qui, pour nous, font juste partie des meubles parce que c'est le nom d'une rue. Genre Cyril Duquet. Moi, Duquet, ben c'est comme la rue où se trouve le Planet X. À part de ça, c'est pas grand-chose. Là. C'est une rue que j'utilise pour monter et pour transiter. Mais quand tu as expliqué l'histoire de Cyril Duquet, moi, j'ai complètement capoté. Explique au monde c'est qui Cyril Duquet et à quel point on gagne à en connaître davantage sur cet homme-là.
2: Ben, même pour moi, hein, c'était une découverte. Pour moi aussi, c'était le nom d'un boulevard, Cyril Duquet. Tout ça a commencé parce qu'il y a une dame qui m'a écrit pour dire « Hey, paraît qu'il y a des horloges à Québec où il y a le chiffre romain 4 écrit I, c'est 4 fois I au lieu de IV. » Là, je me suis mis à enquêter là-dessus en pensant que ça donnerait rien. Puis finalement, ben, j'ai trouvé qu'il y a quand même quelques horloges à Québec où il y a ça.
0: Okay.
2: Là, je suis comme « OK, bon, c'est drôle, c'est curieux. » Ça faisait une histoire intéressante. Puis là, je passe sur le boulevard Cyril Duquet. Je me disais, hey, c'est qui ça, Cyril Duquet? Je commence à googler le gars. Puis finalement, c'est lui qui a fait toutes les horloges où il y a le fameux chiffre romain 4 écrit I.
0: Et voyons.
2: Ouais, fait que là, c'est quand même drôle. Puis moi, à la blague, dans le vidéo, je disais que moi, je suis team pour que le chiffre 4 romain devrait être écrit avec juste des I.
0: Mais
2: parce
0: c'est
2: que
0: moins
2: c'est
0: mêlant.
2: Plus beau, c'est élégant, je trouve ça symétrique. Je sais pas, c'était drôle. Mais là, j'ai trouvé le gars qui fait ça. Il doit être intéressant. Finalement, ce gars-là, c'était un horloger. Il faisait aussi des bijoux, orfèvrerie. Il était appelé le magicien de la rue Saint-Jean parce que c'était un inventeur. Mais le genre d'inventeur qui a vraiment appris sur le tas, qui a appris par lui-même.
0: Okay.
2: Entre autres, une des choses qu'il faisait, c'est qu'avec ses horloges, il cachait le mécanisme. Parce qu'avant, on voyait toujours le mécanisme d'une horloge, ben, toujours souvent. Puis lui, il le cachait derrière les aiguilles, ce qui faisait en sorte que les aiguilles, c'est comme s'ils bougeaient toutes seules. Fait que là, en tout cas, il faisait toutes sortes d'inventions. Il mettait ça dans sa vitrine sur la rue Saint-Jean. Fait que les gens, c'était une activité. Ils allaient voir la vitrine pour voir c'était quoi les nouvelles... je sais pas.
0: Les nouvelles gogos à Cyril.
2: À Cyril. Et entre autres, il a inventé... Là, on est à la période où le téléphone, c'était tout nouveau. Inventé par... Ben, il y a plusieurs inventeurs qui progressaient sur la technologie en même temps, là, dont Graham Bell. Sauf qu'à l'époque, la partie où tu parles, la partie où tu écoutes, c'était séparé. C'était deux. Le téléphone était en deux morceaux et Cyril Duquet a inventé le téléphone en un seul morceau, comme tout
0: comme
2: le
0: nos
2: téléphone
0: iPhones aujourd'hui. Ben oui,
2: encore
0: ben oui.
2: Aujourd'hui. Il s'est fait poursuivre par Graham Bell à cause de ça.
0: Ah ouais.
2: Il a perdu. Et donc, il a dû se quitter l'industrie de la téléphonie parce que lui, il avait entamé là, d'amener la téléphonie à Québec. Là, il faisait toutes sortes de tests où il essayait de relier la rue Saint-Jean à Saint-Roch avec des grands fils.
0: OK.
2: Ça devait être assez pété à voir.
0: Ben oui, c'est clair. Ben oui.
2: Exactement. Fait que là, quand il a dû se retirer de la téléphonie, il s'est lancé pour devenir conseiller municipal. Et il jouait de la musique. Il était dans des grands ensembles à Québec.
0: OK. Vraiment
2: un personnage assez incroyable. On peut...
0: Qu'on s'imagine pas quand on est sur Cyril Duquet. No offense pour l'âme de M. Duquet qui nous écoute peut-être. Là. On pense pas que c'est une destinée si improbable que ça quand on est sur la rue Cyril Duquet.
2: Puis voulez-vous un spoiler?
0: Ouais, vas-y. Ouais.
2: Parce que là, c'est ça. Dans une des vidéos que j'ai lancées, j'ai découvert aussi qu'à l'Assemblée nationale, il avait fait toutes sortes de bijoux, là, dont un qui s'appelle la Verge Noire. C'est plus un symbole. Là. Oui. Mais bon.
0: C'est
2: pas pour ça à cause du
0: Planet X,
2: dans le fond.
0: Ouais, c'est pour ça.
2: Mais non, OK. Mais non, okay.
0: Bon,
2: donc, dans la Verge Noire, il y a son neveu qui travaillait dans la même... qui était aussi horloger et qui faisait de l'orfèvrerie. Il avait caché des mots, des lettres pour la personne qui, un jour, allait devoir restaurer ou rénover la Verge Noire, pas comme pour un inconnu du futur, tu sais, quand vous allez découvrir ce message. Fait que clairement,
0: Il
2: y a déjà, tu sais, cette mentalité-là. Puis là, plus tard, je continue à lire sur Cyril Duquet et je découvre que sur la cloche qui est tout en haut de la tour à l'Assemblée nationale, il y a un message qui a été écrit. Cette cloche-là a été coulée à Québec. Pas par Cyril Duquet, mais par quelqu'un d'autre. Puis il y a un mot qui dit quelque chose comme « Ami du progrès, faites comme votre ami Cyril Duquet et optez, pas optez local, mais... » En tout cas, il y a un mot assez mystérieux qui est avec le nom de Cyril Duquet qui est écrit directement en haut de la cloche à l'Assemblée nationale.
0: Ah ouais.
2: Cyril Duquet, il était pas à l'Assemblée nationale, je veux dire. Fait qu'il devait être vraiment important pour que quelqu'un qui a vécu, un de ses contemporains, ait décidé de couler une cloche, puis d'évoquer le progrès, puis d'écrire son nom sur cette cloche.
0: C'est fou, mais oui, ouais. C'est ça. De se placer crypto de même à travers le décor, je trouve ça magique, c'est incroyable.
2: Quand je suis allée à l'Assemblée nationale, je voulais juste voir cette fameuse, une des horloges où il y a le chiffre 4, comme je le trouve si beau. Puis là, le guide, il m'a dit, comme, mais tu savais pas qu'il y a un mystère qui plane autour d'une des horloges qui a été faite par Cyril Duquet. Il y a des chiffres qui sont... désaxé par rapport... Tu sais, d'habitude, les chiffres sont dans un rond parfait, on s'entend. Là, il y a comme 4 chiffres qui dépassent un peu. On sait pas pourquoi. Tout le monde a des hypothèses. Fait qu'il y a comme toutes sortes de petits trucs.
0: Ben, à cause de tes vidéos, beaucoup de monde doit te feeder plein d'affaires, te lancer plein d'affaires de leur théorie. T'es un peu comme la Christian... Je sais pas si tu connais Christian Page, là, mais c'est comme la Christian Page...
1: La ville de Québec,
0: ville de Québec, l'histoire de la ville de Québec méconnue.
1: Mais là, on parle depuis tantôt, tu sais, de sol, de terre, après ça, de personnages importants de la ville de Québec. Tu dois voir aussi que je m'en vais. Il y en a un personnage important de la ville de Québec qui est pris quelque part dans la terre, puis on le sait pas où. T'es-tu déjà intéressé à essayer de trouver, il était où, Sam?
0: Hey, faut que tu trouves Champlain, avant tout le monde. Hey.
2: Je me suis pas encore intéressée. C'est sûr que c'est dans la... Mais tu sais, je veux dire, hey, ça demande beaucoup de temps.
0: Faut qu'elle travaille, cette femme-là aussi, là, tu sais.
2: Oui, exactement. C'est un passe-temps. Puis là, il y a beaucoup de mes vidéos. En ce moment, j'ai pas publié grand-chose parce que je suis en attente de plusieurs trucs. Tu sais, je disais à l'Assemblée nationale, il faut que je fasse toute la paperasse puis qu'on me donne les accès, les autorisations, puis que j'aille. J'ai d'autres vidéos aussi où j'ai besoin d'aller visiter un centre d'archives, d'avoir les autorisations pour diffuser aussi les vidéos que je vais trouver. Il y a une vidéo que je veux faire dans une salle en particulier chez les Ursulines. J'ai besoin d'avoir l'autorisation des Ursulines parce que c'est pas une salle qui est autorisée au public. Fait que, oui, ça m'intéresse full, mais... Le travail d'enquête qui est derrière ça est
1: beaucoup
2: énorme.
1: De monde qui ont essayé avant toi puis qui n'ont pas réussi aussi. Là.
2: Exactement. Mais j'ai la chance que le monde sont super gentils. Je contacte beaucoup de professionnels pour voir, hey, t'as-tu une information pour moi? Où est-ce que je pourrais trouver cette information-là? Tu sembles être le pro de tel domaine puis le monde m'aide beaucoup.
0: OK. C'est une bonne nouvelle, ça.
2: Ouais.
0: Y a-tu d'autres personnages auxquels tu veux t'intéresser? Outre Cyril Duquet, Pollack, dans tes vidéos, t'en as nommé quelques-uns, mais y en a-tu autre spoiler à venir?
2: Je parlais des Ursulines. C'est à cause que je veux faire... Ça aussi,

0: qui est le meurtrier finalement dans cette histoire-là. Mais je me disais, OK, si je pourrais faire la suite, relater finalement, retracer le procès, il faut que ça se fasse dans la salle où a eu lieu le procès. C'est ça.
1: Oh, en attente. C'est aux Ursulines que le procès. Ah, oh, OK. Ouais. Wow. Hey, c'est malade.
2: Très, très.
1: Ah, vraiment. Hey, dernière affaire avant de te laisser aller. J'apprécie tellement que tu sois venu en studio pour nous expliquer tout ça, nous parler de tout ça. La visite que tu as tenté de faire, moi, j'ai trouvé ça drôle parce que tu as essayé de rentrer par les escaliers, après ça, par l'ascenseur. Les francs-maçons, moi, je trouve ça... Évidemment, ouais. Là, que Da Vinci Code, ça a joué sur ma fascination. Là, le gars de l'Opus Dei qui
0: aussi,
1: se fouette. C'est magique, là. Oui. Mais est-ce que tu as eu des développements après ta fameuse vidéo? T'as-tu réussi à aller avec les hommes en haut?
0: Ah, j'ai essayé fort. J'ai tellement essayé. Cette vidéo-là, il y a plein de monde qui l'ont pas compris. Je pense que c'est la vidéo où j'ai reçu le plus de commentaires négatifs ou d'insultes. Puis de les gens, ils comprenaient juste pas pourquoi j'essaie de faire ça. Mais j'étais comme, de un, il y a la majorité des gens à Québec ne savent pas que où se trouve la bâtisse des francs-maçons.
1: 100%.
0: Puis moi, j'aimerais vraiment savoir de quoi ça a l'air à l'intérieur. Puis j'aimerais ça parler d'histoire. C'est ce que je voulais faire. Je voulais rentrer, je voulais rencontrer quelqu'un pour parler de c'est qui les grands personnages historiques qui étaient francs-maçons à Québec. Pourquoi est-ce que les francs-maçons sont venus à Québec? À quelle époque? Qu'est-ce qui les a amenés? Ça a été qui le premier? T'sais?
1: Pourquoi il y a plein de leurs petits logos un peu partout dans la ville de Québec aussi? Mmh. Là, de mmh. Sauf erreur, là, quand on arrive, où l'espèce de hall du château Frontenac, il y en a un sur le mur en haut. C'est encore Seb qui m'avait montré ça. Toi, tu connais. Ça te dit-tu quoi, Sébastien Brassard-Simard? Ça te dit-tu quelque chose?
0: Non.
1: C'est un gars dans ton genre. C'est ton, c'est ton équivalence masculin qui connaît plein d'affaires sur la ville de Québec. Puis il me l'avait montré. Les francs-maçons sont à beaucoup plus d'endroits qu'on pense à Québec. Où ont été?
0: Apparemment.
1: Là. Ouais. Aujourd'hui, je pense qu'ils sont plus tranquilles un peu.
0: Fait que je les ai contactés par courriel. T'sais, j'essayais. Ça marchait pas trop. Je me suis dit, on va cogner à la porte. On va voir.
1: Ouais.
0: Puis c'était barré. Et donc, suite à ça, dans les commentaires, il y a beaucoup de gens qui m'ont dit, on peut les visiter, contacte-moi. Tout le monde semblait dire que c'était super facile. Écoutez, moi, à date, j'ai pas réussi.
1: Okay.
0: Fait que s'il y a quelqu'un qui a le contact direct, je suis toujours partante à faire une vidéo sur l'histoire de la franc-maçonnerie à Québec. Mais à date, j'ai essayé plein de choses, ça n'a pas marché.
1: OK. Avant de te laisser aller, je veux absolument te pitcher une idée. J'ai eu une vision. Le même genre de vision que quand je suis sur les plaines puis je pense que mon calme était là. Fait que tu peux aussi péter ma bulle puis dire que la vision n'arrivera pas. Tu devrais faire des conférences ou même des tours guidés dans le Vieux-Québec. Moi, c'est sûr que j'irais voir ça. Ça te parlerait-tu, pour vrai? Ta sœur a dit oui. Ah, hoche la tête, elle est comme oui.
0: Ben, peut-être des événements... Parce que, tu sais, je pense que dans la répétition, je me tannerais vite. Tu sais, moi, j'aime ça. J'aime plus le côté faire les enquêtes. Mais visite guidée, je sais pas trop. Mais il y a des gens qui m'ont proposé de faire des espèces de conférences sur des sujets. Peut-être, j'aime beaucoup quand on allie, mettons, l'histoire avec la science ou avec la géologie. Fait que je vais peut-être me lancer
1: là. C'est un angle excellent de conférence.
0: Mais c'est ça. Tout est une question de temps.
1: Ouais.
0: Puis je veux pas que ce soit trop formel. J'aime ça quand je ferais ça dans un bar pour jaser avec le monde. C'est ce que j'ai essayé de faire dans la campagne électorale aussi. Mm-hmm. On a fait quelques événements. On a fait des matchs d'impro historiques.
1: OK.
0: Où on reprenait des éléments d'archives. Puis là, il y a du monde qui improvisait là-dessus. Puis moi, j'en profitais pour faire un lien avec des promesses électorales. C'est pour sensibiliser à un enjeu en particulier. Mais c'est sûr que si un jour j'ouvre au public, mettons, ce que je fais, je veux que ce soit interactif. Je veux allier qu'on en profite pour parler de science ou de...
1: Tu te considères-tu comme une fille timide? J'ai l'impression que ce qui te break un peu, c'est un peu de timidité. Tu te vois-tu comme timide?
0: Peut-être, ouais. Je peux me dégêner assez rapidement, mais oui, j'ai pas... c'est sûr que tout ça est un peu déstabilisant. On s'entend qu'il y a 8 mois, j'étais une parfaite inconnue. Puis là, je suis un peu partout sur les réseaux sociaux. Il y a eu ma face sur des pancartes électorales. Ouais. Il y a du monde qui m'arrête dans la rue pour me parler. C'est le fun, mais oui, tout ça est très déstabilisant et pour moi.
1: OK.
0: On va voir.
1: Okay. Ouais, mais c'est surtout, ma réponse, c'est oui, un peu.
0: J'ai eu beaucoup d'offres. Tout ça m'intéresse. C'est vraiment une question du temps que je mets. J'ai pas beaucoup de temps.
1: Géophysicienne, ça travaille beaucoup d'heures?
0: Ça peut.
1: Ouais, OK, ouais. Visiblement. Hey, Micha, un gros merci. C'est vraiment apprécié que tu sois venu en studio un soir de tempête alors que tu gardais en plus. Oui. Vraiment, vraiment apprécié.
0: Et ma petite sœur d'assis à côté de moi dans le studio.

0: peux-tu expliquer aux gens, parce qu'il y a plein de monde qui sont comme, hey, je veux la suivre, cette fille-là, je veux voir ses réseaux sociaux. C'est quoi la meilleure façon pour avoir accès à tes capsules historiques?
1: Oui, ben je suis sur 3 plateformes, TikTok, Instagram, Facebook. J'ai à peu près le même nom partout, là, fait que c'est Misha, M-I-C-H-A. H-O-R-S-W-I-L-L. Mais d'habitude, rendu à M-I-C-H-A-H.
0: Tu pop.
1: Mon nom est assez unique. Je pense que je pop direct en partant.
0: Ouais. Fait qu'Instagram, TikTok et
1: Facebook.
0: Facebook. OK.
1: Ouais, voilà.
0: T'arrives-tu à en retirer un revenu intéressant de ça?
1: Aucun revenu.
0: Zéro?
1: Ben, je veux dire, je pourrais peut-être là, me trouver.
2: Facebook.
0: Ouais, c'est quoi, tu vas faire? Ouais, c'est ça.
2: Ben, tu t'inscris comme au programme de monétisation, là, puis ça va venir de ça.
1: OK. Ben, quoi, ça pourrait être à explorer. Il y a du monde qui m'ont dit... Ah, bon, intéressant.
0: Tu m'as dit...
2: Moi, 25 à date.
0: Oh, ouais, cet homme-là, il peut quasiment aller au Dollarama pour faire la passe. Là, fait que, il y a de quoi à faire. Mais tu m'as dit, c'était quoi le ratio? 1000 piastres?
2: Ben, c'est une piastre aux 10 000 vues. Fait que tu fais un million, tu fais un 1 000 US. Au pire.
1: OK. Intéressant. Mais ouais. je fais pas ça pour l'argent. Puis il y a du monde qui m'ont contacté pour savoir si je voulais des commanditaires, tout ça. Puis... J'ai peur que ça tue ma flamme aussi. Il faut que j'ai de la pression pour avoir plus de vues.
0: Je comprends.
1: C'est quand même déjà assez obsédant. Là, tu fais une vidéo, ouais. Puis là, tu checkes tout le temps. C'est quoi les commentaires? Est-ce que c'est bien reçu? Ou est-ce que ça fonctionne mieux ou moins bien? Mais en tout cas, à voir. Pour l'instant, c'est encore juste un passe-temps. On verra.
0: Bien, on va continuer à te suivre. Ça, c'est bien certain. Misha Horsewill, un gros merci d'être venu en studio. Très
1: merci
0: apprécié. On fait une courte pause. Le Spacecast est avec vous jusqu'à 22h, jusqu'à l'arrivée du chum Max Lacasse qui va prendre vos appels à compter de 22h. Petite pause, on vient.
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0: Le 418-670-9098, c'est le numéro pour nous rejoindre, s'il y a quoi que ce soit. Surtout les enjeux de circulation, on vient fou comme la marde quand on a l'impression d'être ici.
1: Si on peut servir à quelque chose.
0: Ah oui, si on peut faire décoller notre hélicoptère ce soir, là, ce serait... L'impression d'un travail accompli qu'on aurait.
1: On va apporter le micro près d'une van s'il apprend le clou.
0: Oui, oui, exact. Hey, mais d'ici là, jusqu'à ce qu'on ait notre accident, on commence une table ronde. Puis c'est vraiment un des features du show qu'on a commencé à faire depuis ton arrivée, Louis, dans l'émission. Puis c'est dans les choses que je préfère parce que ça nous permet d'avoir différents points de vue sur un sujet bien précis avec des acteurs qui sont dedans, tu sais.
1: Oui, puis à chaque fois, même si les gens de base ont le même métier, on a toujours des points de vue différents, puis même des fois, ça en est venu à se clasher. Moi, je me rappelle des
0: camionnages.
1: Pour tout le monde.
0: L'étape, il n'y a rien de mieux que ça. L'autre qui dégueule dans sa bouche à côté, t'es comme, bon, je pense qu'on a un désaccord sur la qualité de l'étape.
1: C'est ça qui est beau là-dedans.
0: Ouais, effectivement. Et aujourd'hui, c'est un des sujets. Pour vrai, quand on s'est dit qu'on allait faire des tables rondes, je savais qu'un jour, on allait en faire une sur les infirmières.
1: Oui.
0: Et c'est ce qu'on fait aujourd'hui. On a autour de la table Julie, que vous connaissez, parce que Julie, des fois, fait des apparitions dans le retour.
1: Yes!
0: Julie, salutations.
2: Bonjour!
0: Ça va bien?
2: Oui!
0: Excellent. Également, on a Valérie qui est autour de la table. Salut Valérie!
3: Allô!
0: Et aussi Mélissa. Salut Mélissa. Je commence parce que là, il faut, je pense, placer les bases, là.
1: Oui.
0: Infirmière auxiliaire, infirmière praticienne, infirmière clinicienne, on a tout ça autour de la table. Puis moi, je pourrais faire semblant tout le long du segment que je sais c'est quoi, mais non.
1: Non, moi non plus.
0: Je ne sais pas c'est quoi. Fait que Julie, infirmière praticienne, qu'est-ce que ça veut dire?
2: Ben en fait, c'est une infirmière qui a une maîtrise et un diplôme, donc deuxième cycle. Fait que j'ai un petit peu plus d'années de scolarité que mes collègues à côté, mais on aurait dû quasiment commencer par l'infirmière auxiliaire, puis tu sais, faire chacun des niveaux, parce que ça aurait suivi les années
0: L'ordre, OK. Ah, OK.
2: Ouais, ben ouais, peut-être que ma collègue va vouloir parler de ses études en premier, puis après ça, on va parler des autres, puis ça va être plus simple pour les gens de mieux comprendre, je pense.
0: Oui, mais dans ce cas-là, parfait. Très bonne façon de mettre la table. Mais Mélissa, donc, une infirmière auxiliaire, qu'est-ce que ça fait?
4: Oui, bien, une infirmière auxiliaire, en fait, ça a un DEP. C'est sûr que c'est pas des études de collégiale universitaire, mais par contre, les DEP, on est aux soins directs aux patients aussi.
0: Quand on fait un offensive pendant la pandémie, là, puis qui payait le monde pour aller au se former comme infirmière en mode rapido, c'était pour former des infirmières auxiliaires?
2: Il y avait les deux, je pense, ils ont formé beaucoup d'infirmières auxiliaires. Beaucoup d'infirmières préposées, d'infirmières au cégep aussi.
0: OK. Et est-ce que, en étant infirmière auxiliaire, ça t'empêche de travailler dans des hôpitaux ou ça te limite-tu sur le nombre de tâches que tu peux faire en hôpital?
4: Ça dépend. Il y a tellement de places où on peut travailler. Mais les tâches, là, moi, je dirais que c'est ce que l'infirmière faisait il y a 40 ans.
0: Oui, OK.
4: Tout ce qui est soins auprès du patient, prise de sang, tension artérielle, le suivi,
0: la mission. Valérie, de ton bord, tu es infirmière clinicienne. Quelle est la différence? C'est quoi, en termes de Pokémon, l'évolution que tu as de plus qu'une infirmière auxiliaire?
3: Mais moi, j'ai ma scolarité au niveau du bac à l'université.
0: OK.
3: Fait que bachelière, là, c'était l'ancien terme, mais maintenant, ils disent infirmière clinicienne.
0: OK, puis sur le plancher des vaches, là, à l'hôpital, qu'est-ce que tu fais de plus qu'un...
3: Je fais la même affaire qu'une infirmière qui a son cours au niveau du cégep.
0: OK.
3: Peut-être plus d'opportunités pour des postes de gestion.
0: Ah, OK, OK.
3: Puis le salaire qui n'est pas le même.
0: C'est-tu quelque chose qui t'intéresse éventuellement, la gestion?
3: Non.
0: Non, pas en tout. Okay.
3: Pas du tout.
0: OK. Et arrive donc l'évolution finale, là, l'infirmière praticienne.
2: Oui, bien, je dirais que c'est une continuité là, dans la poursuite, parce qu'en fait, quand tu deviens infirmière praticienne, il faut que tu ailles pratiquer avant, comme ma collègue à côté qui travaille à l'hôpital puis qui a fait son baccalauréat. Fait qu'une fois qu'on a on a fait au moins 3360 heures de clinique, là, de pratique.
0: OK, c'est comme un peu dans la construction, mettons, compagnon. Là.
2: Ouais, je connais pas tant le domaine, mais moi, ça va. En fait, ça nous donne accès à aller faire les études de deuxième cycle à la maîtrise. Fait que là, on peut aller dans différents domaines. Moi, je suis en première ligne, mais il y en a aux soins aux adultes, il y en a en pédiatrie, en santé mentale. Mais en première ligne, on a une maîtrise avec un diplôme. Mais en fait, on peut travailler dans différents endroits, mais on travaille en groupe de médecine familiale ou en CLSC. On est là, en fait, toutes les trois, on est là pour donner de l'accès à la population, mais de différentes façons.
0: OK. Écoute, le métier a, En fait, c'est un des métiers, je pense, qui a le plus mauvaise presse depuis des années. Là. Attention, vous allez avoir des horaires épouvantables, puis tout ça. Puis je suis convaincu que c'est un métier qui est plein d'aspects positifs, mais partons de cette base-là, là, tu sais, que le métier a comme mauvaise presse. Puis la question va être un peu rough, mais c'est quoi votre problème de vous être lancé là-dedans? c'est un peu rough, mais Valérie, pourquoi tu t'es dit, oh oui, mais allez étudier, moi, infirmière, puis je vais aller faire de l'overtime forcé?
3: Et ça, ils nous le disent pas quand on est à l'école, hein. Tu sais, l'aspect, condition de travail, mettons, horaire, overtime pis tout.
0: Mais t'as la TV, tu sais, t'as les journaux, oui.
3: Ah, mais tu sais, quand t'as 17, 18 ans pis faut que tu t'inscrives à l'université, t'es un peu naïf, là. Mm-hmm. Tu dis, je veux sauver le monde, ça a l'air le fun, let's go.
0: OK.
3: Puis c'est comme ça que, pour moi, ça s'est passé, là.
0: OK.
3: Maintenant, il y avait comme le deadline d'inscription à l'université. J'étais là, ah, qu'est-ce que je fais? Ah, OK, infirmière.
0: Ah ouais, OK. Oh,
3: ouais.
0: OK, c'est arrivé comme, pas sur un dixième, mais t'as...
3: À peu près.
0: C'est pas depuis la tendre enfance là que tu chérissais des barbies.
3: Les affaires de premier soin, j'ai toujours un peu aimé ça. J'étais lifeguard comme job étudiante. Okay. Je me suis dit, il va soigner le monde. Ça se ressemble.
0: OK. Mélissa, de ton bord, pourquoi tu t'es lancée dans ce domaine-là?
4: Moi, il faut dire j'ai été sur le tard aussi, parce que j'ai fait mon cours, j'avais 30 ans.
0: Ah ouais, OK.
4: Ouais, j'ai fait plusieurs métiers.
0: Puis là, à 30 ans, tu le savais ce qui t'attendait? Il n'y a pas l'aveuglement de la jeunesse comme excuse,
4: en fait,
0: là?
4: Par hasard, je suis tombée sur une job dans une résidence privée pour aînés.
0: OK.
4: Puis là, j'ai tout de suite adoré le mot. Là. Tu sais, c'est une vocation, c'est pas un emploi, là, être métier d'infirmière auxiliaire.
0: OK.
4: Faut que t'aimes ça. Là.
0: OK, de ton bord, Julie.
2: Ben moi je rêvais d'être infirmière, je voulais soigner les gens, je voulais fait que les horaires me dérangeaient pas. Tu sais, quand t'es jeune, je pense tu réalises pas trop l'impact que ça a non plus de travailler des 12 heures ou travailler de nuit ou il y a quand même certains avantages là, mais c'est juste que des fois en vieillissant travailler de nuit, c'est un peu plus rough à mon avis. Là.
1: À quel moment vous avez désenchanté là de ça, de vouloir sauver le monde? Quand est-ce que la réalité vous a frappé d'en face? Est-ce qu'elle vous a frappé dans la face?
0: Oui, c'est ça. Êtes-vous désenchanté?
2: J'allais dire, je sais pas mes collègues, mais pas moi. Moi, je suis
0: question numéro 2, pas burn-out.
2: Moi, je suis une passionnée, pas encore. Moi, je pense que c'est le plus beau métier du monde. Je sais pas ce que mes collègues vont dire, là, mais tu peux passer ta vie à soigner toutes sortes de clientèles, à aller dans différents milieux. Il y a quand même quelque chose de très... le métier, tu disais, il a évolué beaucoup dans les 40 dernières années, là, à tous les niveaux, là. Fait qu'on a un côté de responsabilité et de jugement clinique. T'sais, c'est vraiment intéressant. On n'est plus à l'ère des...
4: Les
2: capines blanches. Là, pis on est vraiment à une ère plus de responsabilité, plus de en tout cas, moi, je trouve.
4: Autonomie aussi.
2: Autonomie, oui. Ouais.
0: C'est quoi le meilleur aspect de la job? Avant qu'on retourne dans votre dépression à venir, là, c'est quoi le meilleur aspect de la job?
4: Mais c'est sûr, c'est toute réserve. Moi, je travaille en CHSLD. Puis j'aime beaucoup la proximité avec les personnes âgées.
0: La clientèle gériatrique, ouais. c'est ton truc.
4: Oui, ouais, okay. Ma tête, moi, c'était chirurgie. J'étais bornée là-dessus. Puis finalement, dans un stage, j'ai vu que j'avais plus d'aptitudes en CHSLD.
0: OK. Quand pourquoi, hein? Pourquoi cette connexion-là avec l'âge d'or?
4: Je me fascine. Les personnes âgées, j'aime les écouter. J'aime comprendre leur vie. J'aime les, tu sais. Ils disent que c'est une place qu'on les parque. Puis non, c'est loin d'être ça, là.
0: OK. Ah, c'est cool.
4: Comme tu disais plus tôt, là, des médias, là, c'est tellement bâché le métier d'infirmière, d'infirmière auxiliaire préposée, puis tout ça. Là.
0: Je t'avoue là, que j'ai eu à m'emmener une discussion avec une fille qui travaillait avec les personnes âgées, puis j'étais un peu. Moi, ma blonde est éducatrice en CPE, fait qu'elle se fait donner des câlins à journée longue, puis tout ça. Puis j'ai dit, hey, ça doit être de même aussi que les personnes âgées, ça doit être que de l'amour. Puis la fille m'avait fait un peu déchanter. Elle m'avait dit, non, je me fais traiter de conne à longueur de journée, puis les personnes âgées sont rough avec moi. Fait que pourquoi toi, t'as pas cette expérience? Ben là, t'as de la tête, ils te traitent de conne, puis t'aimes
4: ça.
0: Ça
4: dépend des personnes. Vous dire, j'ai travaillé, là, trouble de comportement, problème au niveau cognitif.
0: Ah ouais, OK.
4: CHSLD, c'est plus régulier, là. Mais faut pas avoir une grosse bulle.
0: Ah ouais,
4: honnêtement.
0: Okay.
4: Ouais, y en a qui nous aiment, puis le lendemain, ils vont nous cracher dans la face, effectivement.
0: Pourquoi t'es OK avec ça? Pourquoi t'aimes ça à ce point-là, malgré tout?
4: Ben, tu sais, pour moi, c'est une passion. Puis comme je dis, j'aime ça être capable d'être là pour les aider. Tu sais, puis je sais que même s'ils font ça, c'est nécessairement la maladie qui va parler ou qui va agir. C'est pas la personne autochtone, parce que tu regardes, mettons, son histoire de vie. Pis cette personne-là, elle pouvait être coiffeuse, elle pouvait être enseignante, elle pouvait être plein de choses. Fait que, tu sais, de l'amener à pouvoir avoir une meilleure vie en fin de vie que sa famille ne peut pas lui donner, ben, tu sais, pour moi, c'est gratifiant. C'est, C'est tout l'aspect du métier.
0: J'ai connu, Valérie, j'ai en tête un infirmier à Québec qui pratique encore, particulièrement sur des chiffres de nuit. Lui, il me parlait de l'espèce de... On peut comparer ça, Louis, avec l'armée. Tu sais, on a fait beaucoup d'entrevues avec des gars de l'armée.
1: Ouais.
0: L'espèce de confrérie qui se crée avec les collègues. Oui. Ça joue-tu ça dans les bons aspects de la job?
3: Ben, pour moi, personnellement, oui. Là, c'est mes collègues, la plupart, c'est mes amis.
0: Okay.
3: C'est quand t'as toutes des horaires fuckées, ben tu te tiens avec du monde.
0: Quand c'est le seul monde que tu côtoies.
3: Ben, c'est ça. Fait que oui, c'est très, très, très, très, très, très important là, d'être prête à... Attends, on fait tout en équipe. Là.
0: OK. De ton bord, Julie, le meilleur aspect de la job?
2: Je pense que il y en a beaucoup, là, mais donc, c'est clair qu'il y a un esprit d'équipe, il y a une collaboration. Moi, j'aime beaucoup le fait qu'on est différents professionnels qui travaillons ensemble pour les patients.
0: OK.
2: Puis quand on fait ça, ben je trouve que notre système de santé est plus positif, puis est meilleur, puis on avance plus, puis on est... Tu sais, quand on est vraiment tout centré sur le patient, je trouve que cette collaboration-là où amener mes collègues à avancer ou à trouver des façons de faire pour que le système avance plus. Tu sais, il y a comme un côté innovateur qu'on peut faire aussi dans notre job. Fait que ça, j'aime beaucoup ça. Puis l'approche aux patients, on fait une différence dans la vie des patients.
0: Carrément,
2: en tout cas, j'espère que les gens vont dire ça.
3: Ouais.
2: Puis des fois, c'est juste l'écoute ou c'est juste... Tu sais, c'est à différents niveaux, mais je pense que ce côté-là est vraiment intéressant. La proximité, comme tu disais, avec les gens, etc. Là.
0: Est-ce qu'au départ, quand vous avez commencé votre carrière, tu sais, vous travaillez avec l'intimité de la personne, parfois même la nudité, prendre la température de quelqu'un, tu veux dire, c'est quand même assez intrusif. Y a-t-il une espèce de barrière à casser de rentrer dans la bulle de la personne et même, des fois, y péter sa bulle?
4: Ben, premièrement, ça prend du respect.
0: C'est le respect. Ouais, j'imagine, c'est pas comme surprise, tu sais.
4: Ouais, non, c'est ça.
0: Tu as 70.
4: Faut toujours, même si ça fait 15 ans que je travaille là, tu sais, je vais cogner à la porte, je vais me présenter, je vais le dire au patient qu'est-ce que je fais. Puis, tu sais, non, ça sera pas un bang, puis tu ouvres le rideau, puis tu tournes sur le côté, puis, tu sais. Le respect, puis la confiance aussi que le patient nous porte au fil du temps.
0: Ouais.
4: Qu'ils nous reconnaissent ou des fois pas, mais souvent, tu sais, juste le rire, bon. T'sais, ils vont être capables de
0: lâcher de prise un peu plus.
4: Oui, c'est ça.
0: Valérie, t'es arrivée tantôt plus stressée pour un segment de radio. T'es-tu plus à l'aise avec des gens tout nus prendre leur température?
3: Oui.
0: Ouais, plus qu'à radio?
3: Oui.
0: Ouais, OK. Oui. Fait que t'as pas eu de frein mental.
3: Ah ben oui, là, au début, quand j'ai commencé à aller donner deux Tylenol, ça me prenait tout mon petit change. Mais à force de...
0: Est-ce qu'on peut venir désensibiliser? Des fois?
3: Ben, je vais parler pour moi, là. Oui, à un moment donné, il faut que tu te fasses une carapace, là, tu sais, à force de voir des décès ou des affaires qui virent mal, sinon tu pleures tout le temps.
0: Ah, ouais, OK.
3: Ben, pour moi, là, au début, les premières années, là, il y avait des quoi te dire, ben, mettons un décès ou peu importe ce qui arrivait, puis j'étais comme, mon Dieu, genre, il est mort.
0: Y a-tu des ressources, tu sais, si tu le prends tough, tu l'accumules, toi, j'imagine que sur le long terme, c'est pas terrible, là, tu sais.
3: On n'accumule pas, on en parle, mettons qu'il arrive un patient en arrêt cardiaque, on tente une réanimation, ça marche pas, tu sais, tout de suite après, tout le monde en parle, puis tu sais, on a bien fait, mais là, il est mort, il y avait, fait que, non, on garde pas ça, là.
0: OK. Mais avez-vous comme une ressource, un psychologue qui est attitré pour vous, à qui vous pouvez aller vous référer ou...
3: Ben, j'ai le programme d'aide aux employés, mais tu sais, à part ça, je sais pas trop.
0: Non, OK. OK. Fait que t'as jamais
3: probablement,
0: eu...
3: là. Ouais. Mais je l'ai jamais appelé.
0: OK.
4: Mais tu sais, c'est de là aussi qu'à part le fait d'avoir une équipe si serrée, qu'on puisse échanger entre nous autres à la fin d'un corps de travail pour, tu sais, pas tout ramener à la maison, là, parce que. Ou évacuer.
0: Travailler avec des infirmiers hommes, c'est quelque chose d'agréable? Est-ce qu'il amène quelque chose de différent que vos chums de filles? T'sais?
3: Moi, j'aime mieux travailler avec des gars.
0: Ah ouais?
3: Ben oui, okay. Les gars, tu peux leur parler rough, là, puis ils vont pas mal le prendre, ils vont pas aller pleurer dans le bureau du boss parce que tu leur gardais le sourcil un peu trop levé. Ah, j'aime bien mieux, oui.
2: C'est moins ma mère un peu.
3: Oui, moins ma mère,
2: oui.
0: Okay.
2: On est trois filles à dire ça.
0: Oui, c'est ça, les gars embarqués. Là, vous êtes désirés, là. Fait que allez-y sur le marché.
2: Non, mais ils sont pas très nombreux. Il y en a de plus en plus, mais ils sont pas très nombreux.
1: Hey, on l'a effleuré vite, là, mais là, peut-être que c'est pas une question qui se pose, mais je la pose pareil. La première fois qu'on est confronté à la mort devant nous, là, moi, j'ai jamais vu personne de mort. J'ai vu quelqu'un mort une fois, mais il était loin, là. Fait que j'ai jamais vu quelqu'un mourir, encore moins échapper quelqu'un d'autre. Tu sais, que quelqu'un meurt pendant que c'est moi qui est en charge. Comment on sent face à ça la première fois? J'imagine que c'est tough.
3: Ben, moi, la première personne que j'ai réanimée en arrêt cardiaque, puis il a pas survécu, j'ai pleuré.
0: Ça a-tu pris beaucoup de temps à t'en sortir ou...
3: Ah oh non, mais je veux dire, c'est comme normal que le monde meure dans un hôpital. Fait que maintenant, ouais. tu passes par-dessus ça, puis tu te dis, prends-toi en main parce que ça va être ça pour le reste de ta carrière, là, des gens qui vont mourir. Là.
0: Ce moment-là, ça t'arrive-tu des fois d'avoir des... Là, si je fais du cinéma, tu me le dis, là, mais as-tu des flashbacks de ce moment-là ou d'un moment précis?
3: Oh non.
0: Non?
3: Non, non, non, ça, ben, ça fait trop longtemps. Là.
0: OK.
3: Non, pas de flashback.
0: OK. Ouais, c'est parfait, ça.
3: Je m'y suis faite. À ouais. cette heure-là, ça me fait plus rien.
0: C'est une phrase incroyable. Là. C'est normal que le monde meure d'un hôpital.
3: Mais c'est vrai.
0: Oh, oui, je vais y penser la prochaine fois que je vais.
3: Il faut se faire une carapace, là, ouais. sinon...
0: Sinon, ça va te gruger. Le métier oui. va te gruger.
2: En même temps, on est formé. On a quand même des cours. Il y a quand même... Tu sais, quand on commence.
0: Sur la préparation
2: ben,
0: à ça?
2: Ben, en tout cas, moi, comment est-ce qu'on enseigne ça? Il y avait des approches. Il y avait des cours. Je ne dis pas que c'est les cours les plus nombreux, là, mais tu sais, il y avait des cours, il y avait des choses qui te préparent. Mais je pense que même si on te prépare, c'est toujours différent quand tu le vis pour vrai. Là.
0: Mm-hmm.
2: Je pense que ça dépend des circonstances. Tu sais, quelqu'un qui décède, avec, mettons, dans un CHSLD où on sait que ça va arriver, parce que quand on rentre dans un CHSLD, il y a à peu près 18 mois, là, à peu près, la okay. moyenne. Là,
0: ouais,
2: donc,
0: ouais.
2: j'ai à moins que ça ait changé dernièrement. Fait que, tu sais, il y a quand même un processus quand tu travailles que tu sais que ça va arriver, mais quand ça arrive, ben, ça dépend de ton vécu, ça dépend d'un paquet d'affaires, mais on a des équipes autour de nous, on parle, puis c'est plus facile, mais c'est ça, ça dépend des circonstances, puis ce que tu as fait, puis comment tu te sens par rapport à ça, mais il reste que c'est toujours une étape, je pense. Il y a toujours un côté...
0: Mélissa, vu que c'est une dynamique qui, je présume, arrive souvent là, en milieu gériatrique, là, que des gens partent, comment tu abordes même une nouvelle relation, sachant qu'il est comme décompté de 18 mois? Tu sais, ça a l'air rough dit de même, là, mais...
4: Non, mais en fait, c'est de là que la carapace est importante, parce qu'écoutez, la première fois, moi aussi, là, ça, les larmes me coulaient, puis tu sais, c'est pas quelqu'un que tu connais, là.
0: Mm-hmm.
4: Mais tu sais, au fil du temps, je me suis fait une bonne carapace. Je dis pas que ça me fait rien. Au contraire, c'est des gens que j'apprécie, c'est des gens que j'apprends à connaître. Mais tu sais, il faut penser à être empathique plus que. Parce que si on arrive là et qu'on pleure autant que la famille, au décès, ça marche pas.
0: Et c'est vrai que
4: c'est loin d'être professionnel.
0: Ça génère ouais. un malaise. Là, ouais,
4: mais tu sais, il y a des gens, écoutez, oui, pronostic 18 mois, 2 ans, mais il y en a que ça fait 7-8 ans que je côtoie. Là.
0: OK.
4: Puis que c'est des gens que tu vois à lui, là, puis descendre, là. Tu sais que ça s'en vient.
0: Ah ouais.
4: Fait que tu sais, à partir de ce moment-là, le deuil est déjà en train de se faire.
0: OK. OK. On se prépare mentalement.
4: Ah, toujours. Toujours.
2: Mm. Mais on les accompagne, mais c'est sûr que c'est différent quand, mettons, c'est une personne jeune ou...
0: Ouais, j'imagine, c'est ça.
2: Ouais. Un contexte de je sais pas, une grossesse, un cancer. Tu sais, il y a... Je pense qu'il y a des cas que c'est différent.
0: Y a-tu des contextes, exemple, travaillés, mettons, ici, là, au CHU, entouré de jeunes enfants? Là. Moi, je l'ai déjà compté. On est déjà... je sais pas si t'étais là, Louis, dans ce temps-là. On est allé porter des cadeaux de Noël aux enfants, au centre mère-enfant. Moi, étant père de 2 petites filles, 6 et 10, plus jamais. Je vous le dis, là. Puis c'est pas parce que j'aime pas les enfants. Au contraire, j'adore les enfants, mais c'est parce que je les aime trop, justement, que ça écoute, j'ai détesté l'expérience parce que c'est venu tellement me challenger comme infirmière. Y a-tu des secteurs dans lesquels vous n'êtes pas à l'aise de travailler? Puis avez-vous le droit de refuser de travailler dans certains milieux?
3: Ça dépend du poste que tu as et sur le département sur lequel tu es. Là. Moi, la clientèle pédiatrique, j'ai pas affaire à ça. Là.
0: OK.
3: Y en okay. a pas. Je suis pas confrontée à ça puis je voudrais pas non plus.
0: Non plus.
3: Gérer des enfants.
0: Oui, OK. Je comprends.
4: Ben, il faut dire qu'au départ aussi, là, on choisit là, parce qu'il y a tellement de places. Où est-ce qu'on peut travailler,
0: mm-hmm.
4: qu'on s'enligne pas mal dans la branche. Là. On peut faire des essais, on peut aller voir les départements, on peut, tu sais. Fait que, comme les stages, c'est une bonne place pour voir. Là.
0: Ce qu'on aime, ce qu'on aime moins.
4: Ouais, c'est ça.
0: OK. C'est quoi les employeurs au Québec pour une infirmière? Hôpitaux? CHSLD?
2: C'est... Ouais, là, il y a Santé Québec.
4: Ouais.
0: Ouais, OK. Il y avait comme un soupçon de sarcasme là-dedans.
2: Ben, dans le sens qu'on ouais. est tous des amis.
3: C'est eux qui gèrent tout.
2: Mais il y a le milieu privé puis public, mais on peut travailler en CHSLD, dans les hôpitaux, on peut travailler dans les CLSC, on peut travailler dans les écoles.
3: Pharmacie.
0: C'est quoi les jobs les plus recherchés par les infirmières? C'est quoi le top? Y en a-tu une que les jobs s'arrachent?
3: Moi, je dirais que ça dépend de qu'est-ce que la personne recherche.
0: Okay.
3: Tu sais, mettons qu'une infirmière, elle veut faire du lundi au vendredi, de 8 à 4, jamais travailler la fin de semaine, bien, va-t'en dans une clinique médicale privée, mettons.
4: Mmh. Ou va juste d'un autre métier.
3: Ou va juste d'un autre métier. Mais si, mettons, quelqu'un veut un fonds de pension du gouvernement, bien, va-t'en à l'hôpital, tu sais.
0: Ouais, OK. Fait que ça vient avec des incitatifs.
3: Ça dépend de qu'est-ce que tu recherches. Parce que tout est possible.
0: OK. Travailler avec les docteurs, est-ce qu'ils... tu sais, parce qu'on, des fois, on peut rire un peu à la blague. Évidemment, des docteurs, comme ils ont tout vu, ils ont tout fait, ils savent tout, tu sais. Puis en même temps, c'est vrai qu'ils ont beaucoup d'études. Mais est-ce qu'il y a une... en fait, je vais virer ma question. Quelle est la relation avec les docteurs? Je vais pas vous mettre des mots dans la bouche. C'est quoi la relation infirmière-docteur?
3: Ben moi, je vais dire, elle est bonne. Là, moi, où je travaille, souvent, les docteurs, ils ont comme commencé leur stage, si on veut, puis on a le même âge. Là. Fait que, tu sais, on évolue en même temps. Ils deviennent officiellement docteurs, mais on se connaît, ça fait 6, 7, 8 ans.
0: Okay.
3: Fait que, tu sais, c'est vraiment... c'est d'égal à égal. Tu sais, des patrons qui donnent des ordres, là, ça marche plus. Ça,
0: okay,
3: on n'est plus en 1960 là-dessus. Là.
0: Okay.
3: Puis souvent, ils demandent l'avis à l'infirmière. « Hey, toi, qu'est-ce que t'en penses? Ferais-tu ça? » Ou...
0: Non, okay. On est plus... Une belle collégialité, quand
3: ouais,
0: même.
3: Ouais, t'es okay. Plus mis à contribution, mettons, là, pour prendre des décisions.
0: OK. De ton bord, Julie?
2: Ben moi, je suis d'accord. Je trouve que ben ça a beaucoup changé. Moi je suis vieille, là, fait que ça fait longtemps. j'ai connu l'époque où c'était beaucoup plus hiérarchisé, puis il y avait un protocole pour parler aux docteurs qui venaient sur les tâches, faire les tournées. Là. Je vois que mes collègues n'ont pas vécu
0: un
2: ça.
0: Un protocole?
2: Ben, c'était ça. C'était plus le niveau... quand j'ai commencé, là, ça fait longtemps. Là.
0: Sans indiscrétion, tu as combien d'années d'expérience dans le métier?
2: Ben, j'ai gradué en 98 au cégep. Okay. À l'époque, fait que ça fait quand même...
0: Un genre de 25, 20, 27.
2: Oui, c'est plus que 25 ans. Fait que, il y avait encore un modèle un peu hiérarchisé là, avec les sœurs, puis ces modèles-là. Mais là, c'est plus ça. Là. Je pense pas que ça existe encore à quelque part à Québec, là, je vais dire ça de même. Là. Fait que, on est beaucoup plus dans un air de collaboration. On est beaucoup plus... enfin, on n'a pas le choix parce qu'on n'a pas le luxe de se passer des compétences de chacun, à mon avis. Là. Fait qu'on n'a pas le choix. Puis moi, je dis tout le temps à la blague, parce que c'était souvent plus les médecins là, qu'à l'époque qu'on disait qu'il fallait qu'on soit reconnu. Moi, je dis toujours aux gens que ça devrait être les infirmières, leurs meilleurs amis. Parce que, tu sais, quand tu rentres à l'hôpital, qui va faire que le médecin va aller te voir? Ben, c'est l'infirmière qui va t'avoir évalué, qui va t'avoir trié. Fait que moi, je prêche pour ma paroisse. Là, on est...
0: Y a-tu des fois des... en fait, non, c'est pas vrai. Comment... Est-ce que c'est opéré une cassure dans le temps? Tu sais, avec le changement de... Tu sais, l'abandon de la procédure, parler au médecin. Y a-tu un moment X dans le temps ou c'est juste l'évolution au fil du temps?
2: Bien, je pense que c'est l'évolution au fil du temps puis la formation aussi. Puis maintenant, à la plupart des universités, cégep, etc., il y a des cours de collaboration interprofessionnelle. Fait que les gens apprennent plus à se connaître, à connaître qu'est-ce que font les autres professionnels. Fait que je pense que ça l'a aidé. Je sais pas si vous êtes d'accord, là, mais... Puis effectivement, ils commencent à travailler quand on, les gens de même âge, on les voit grandir.
3: Ben oui.
2: Puis il y a moins le on est beaucoup, tu sais, il y a tellement de connaissances à avoir que tu peux pas tout savoir. Tu as vraiment besoin des autres. Fait que quelque part, je sais pas si les gens le perçoivent eux autres là, mais dans le milieu, je pense que ça doit être la même chose pour.
0: Est-ce que ça vous est déjà arrivé? Parce que, tu sais, c'est une bonne, c'est un bon filon, ça. Est-ce que les gens le perçoivent des fois, là? J'imagine qu'à cause du temps d'attente, il doit se créer une espèce de rage qui monte chez certaines personnes. Ça vous est-tu déjà arrivé, de vous faire agresser au travail, évidemment? Tu sais, peu importe la forme d'agression, autant verbale, physique, peu importe, là. Ou même, parce que, crème, vous êtes infirmière, puis c'est le fantasme de bien du monde, hein, mon Louis? Hein? Dirais-tu ça?
1: Ouais, écoute, ça se peut.
0: Hein? Ça vous est-tu déjà... Je déconne, mais ça vous est-tu déjà arrivé de vous faire...
3: Ben, se faire traiter de conne ou de toutes les noms que tu veux, ça arrive quand même régulièrement.
0: Régulièrement?
3: Ah, wow, oui. Mais ça fait partie de la carapace. On s'en fout, là.
0: Puis, j'imagine... Ouais, parce que tu peux pas dire... Ah, ben, conne? Ben, la conne ne te sert plus.
3: Ah, non, oui, mais non, là, mais tu sais, le respect, ça va dans les deux sens. T'sais, c'est pas parce que t'es malade que t'as le droit d'envoyer promener la personne qui veut te sauver la vie.
0: Ben, stratégiquement, c'est super stupide, là. Traiter de conne l'infirmière de qui je dépends.
3: Faut pas faire ça.
0: Non, c'est non. Ça. J'aurais l'impression
3: parce
0: que.
3: Parce qu'après ça, elle va le répéter à tous ses collègues. Non, faut pas faire ça.
0: Non, hein, c'est ça. Puis j'ai l'impression que, déjà, que le temps, c'est pas super rapide en hôpital. J'ai l'impression que je viens comme de me nuire, là.
3: Un petit peu.
0: Ouais. Julie, ton bord, as-tu déjà, au travers de tes années d'expérience, été...
2: Oh, j'en ai vu tous les genres. J'en ai vu... J'en ai déjà eu qui sont partis quand ils ont su qu'ils allaient voir une infirmière. Ils sont partis.
0: Mais ça fait pas partie du triage, ça?
2: Oui, mais c'est si la personne est arrivée au triage, puis elle a dit, c'est une infirmière, moi, c'était pas ça, je voulais voir aujourd'hui. Partie. Fait que, tu sais, j'en ai vu tous les genres, mais je pense que... je pense que c'est parce que les gens, ils comprennent pas, puis ils souffrent, puis des fois, ils savent pas qu'il y a plus qu'un professionnel de la santé. Tu sais, il y a de l'éducation à faire là-dedans. Là. Fait que j'imagine qu'asseoir des tables rondes d'OM vont aider à faire de l'éducation, là, mais il y en a, mais ça, c'est pas la bonne attitude à avoir. C'est sûr que c'est pas la bonne attitude à avoir.
0: Et vous, est-ce que quand on est infirmière, puis particulièrement, mettons, je ne sais pas si une de vous a travaillé déjà en lien avec la psychiatrie ou fait affaire avec la psychiatrie, est-ce que ça force à être comme body-body avec l'agent de sécurité?
4: Ben, en fait, moi, j'ai travaillé là, au trouble sévère de comportement.
0: OK.
4: Puis c'est tout qu'un système.
0: Oui, j'imagine. Donc, à la question, as-tu déjà été agressé d'une forme ou d'une autre? La réponse est oui. Là.
4: Oui, autant en trouble sévère de comportement qu'au prélèvement.
0: Puis au prélèvement, prise de sang?
4: Oui.
0: Comment est-ce qu'on attaque une infirmière lors d'une prise de sang?
4: Oui, puis c'est long, puis comment ça, c'est long de main, puis regarde là, elle s'en va prendre une pause, là, qu'est-ce qu'elle fait là? On est 200 dans la salle, puis...
0: OK, le play-by-play de tout.
4: On commence à 7h moins quart, les pauses se prennent vers 10h, 10h quart, tu sais, puis on voit, là, ça s'accumule, puis ça rentre, on peut en avoir 300, 350 d'une journée, là. Le monde n'a pas conscience de tout ça. Mm-hmm. Mais quand t'es deux infirmières à prendre des prises de sang, puis t'as 300 personnes à voir, là,
0: Ah ouais, je comprends. Ouais. C'est-tu déjà arrivé que tu as eu affaire avec justement l'agent de sécurité parce que quelqu'un trop hostile, là, en trouble de comportement ou trop même agressif?
4: Au prélèvement, non, mais au en psychiatrie, oui.
0: En psychiatrie, ouais. OK.
4: Ah oui, ben ça c'est, tu sais, on avait un sur place déjà là, tout le temps, là, 24 heures sur 24.
0: Qui est tout le temps présent. C'est pas chouette.
1: Tant qu'à être dans la folie puis dans les agressions puis les patients qui virent un peu fous, remarquez-vous en particulier une hausse de ces patients-là sur les pleines lunes, les vendredis 13, quand Mercure rétrograde? C'est-tu juste de la fiction ou c'est vrai, ça?
3: Non, la pleine lune, là, c'est vrai.
0: Ah ouais?
3: À l'hôpital, là, une nuit de pleine lune, là, c'est jamais bon.
0: Qu'est-ce qui est pire, la nuit du chèque ou la pleine lune?
3: Ouais, le chèque, c'est de moins en moins vrai.
0: Ah oui, OK.
3: Mettons, il y a peut-être 10-15 ans, la nuit du chèque, c'était quelque chose.
0: Ça sentait à Kerling à l'hôpital?
3: Ouais. Mais là, la pleine lune, là, c'est... Je sais pas ce qui se passe.
0: Ah ouais, puis ça prend
3: moi,
0: quelle forme?
3: Mettons, je suis pas superstitieuse dans la vie, là, mais la pleine lune, une nuit à l'hôpital, là, il y a tout le temps des affaires qui arrivent jamais.
0: Okay.
3: Ou le patient qui vire fou, il arrache toutes ses cathéters ou il se pitche en bas de son lit.
0: Ben, je m'excuse pour ce fois-là. Parce que moi, je l'ai déjà fait arracher mon cathéter. Là, je l'ai déjà fait en... Ah, je sais pas pourquoi d'être connecté sur ce patente-là, ça me fait faire des crises de panique quasiment automatiques. J'ai pas les aiguilles d'envie, là, 0-0, mais d'être connecté à la machine, là, moi... Ouais, c'était au chul. Je sais pas si tu travailles au chul, là, ben OK, parfait. Fait que c'est pas à toi que j'ai fait ça.
4: Moi, j'ai mis en CHSLD, la pleine lune, c'est 30 jours avant puis 30 jours après.
0: Fait que c'est tout le temps.
4: Fait que c'est tout le temps.
0: C'est tout le temps, pleine lune.
4: Mais souvent, oui, on remarque une petite différence. Là. C'est plus agité, là. C'est plus...
2: Il y a plus d'accouchement.
3: C'est effervescent.
4: Plus de... Ouais.
1: Plus d'accouchement.
4: Plus d'activité.
2: Ben, c'est ça qu'on dit en pratique. Les études disent que c'est pas tant prouvé, mais quand on travaille... C'est ça. Il y a plus de choses la nuit, puis il y a plus d'accouchement, mais...
3: Il
2: n'y a pas
3: d'études scientifiques là-dessus, mais il faut le vivre.
0: C'est comment si c'est un accouchement? Le faites-vous?
3: Moi, je sais pas. C'est pas mon département. Ou
0: non.
3: J'ai jamais vu ça de ma vie.
0: Ça t'intéresserait-tu?
3: Pas en tout.
0: Pas en tout, hein? Ça venait du cœur.
3: Oui.
0: Ouais. Tout ce qui est à date, là, l'enfance,
3: non,
0: là, c'est...
3: c'est ouais, pas pour moi. C'est pas mon domaine.
0: De leur sortie à leur... ouais,
3: non.
0: Clairement.
3: Non.
0: Julie, de ton bord?
2: Ben moi, je fais pas d'accouchement. Je fais des suivis de grossesse. Là. J'ai vu des accouchements. J'en ai eu. Mais c'est je fais la partie avant, mais moi, je les prépare à l'accoucher à pleine lune, dans le fond.
0: OK. Pendant un certain... Puis je sais même pas si cette affaire-là, c'est comme venu au monde ou pas, mais le concept des super infirmières.
2: Ouais.
0: C'est-tu encore d'actualité? C'est-tu pertinent? Est-ce que ça s'est fait? Est-ce que les médecins ont délégué certaines de leurs tâches aux infirmières pour justement rendre plus accessibles certains soins?
2: Ben en fait, si je peux me permettre de répondre, les super infirmières, c'est des infirmières praticiennes. On n'aime pas tant faire appeler ça super infirmière parce que vous en avez trois super.
0: On est toutes
2: super, fait que plus toutes les autres qui nous écoutent. Mais c'est quand c'est sorti au début des années 2000, c'était comme une stratégie. Les gens étaient capables de reconnaître, genre, qu'est-ce que ça voulait dire une super infirmière. Mm-hmm. C'était comme une infirmière avec un rôle élargi qui pouvait faire plus de choses. Mais en fait, on est autonome. On a le même article, ben, nous deux, là, on a le même article 36.1 qui gère les infirmières, mais on a des responsabilités de plus. On a d'autres. On a l'article 36 qui est pareil, mais on a le 36.1 qui est pour les infirmières praticiennes. Puis on a le droit de prescrire, on a le droit de diagnostiquer certaines maladies, etc. Fait que c'est pas les médecins qui délèguent, c'est beaucoup dans le jargon là.
0: Okay.
2: Mais c'est vraiment, on est autonome dans notre façon de faire, ce qui est beaucoup plus intéressant pour nous puis pour la population là. Tu sais, tantôt on disait qu'on a pris en autonomie puis en responsabilité, ben ça fait partie d'eux. Est-ce que c'est opportun d'en avoir? Ben oui, mais est-ce que ça prend juste ça? La réponse, c'est non. Là. Ça prend de toutes nous autres pour être capable de voir les patients. Là.
0: Mm-hmm. L'intelligence artificielle, ChatGPT, à quel point ça fait chier?
2: Ah, ça, c'est quelque chose.
0: Parce que surtout au triage, là, comme, hey, fait, pas le temps de triage, là, je le sais ce que j'ai.
2: Ah oui, ça, c'est quelque chose.
3: Non, moi, j'ai jamais été confrontée à ça.
0: Non?
3: Non.
2: Probablement parce que ils sont pas assez actifs ou ils sont
3: non,
2: pas capables
3: ça,
2: avec la
3: maganés,
2: clientèle avec qui tu
3: vois,
2: c'est ça. Ils peuvent pas pitonner sur leur selle.
1: Ouais. T'as pas besoin
2: toi,
1: de toi, ChatGPT pour savoir
2: ils ont pensé. Puis toi, en CHSLD, ils ont passé l'âge de là, de où, en tout cas, là, ils ont plus de difficultés. Ils sont pas rendus là.
0: Ils sont plus au point de se prendre en photo avec un iPad là, que fouiller sur l'intelligence artificielle. De ton bord.
2: Mais de mon bord, c'est parce que moi, je fais de la clinique, je fais du sans-rendez-vous. Fait que les patients arrivent avec. Ils ont été tous consultés. Puis. Mais ça a du bon, là. Il y a des choses bonnes dans l'intelligence artificielle. Je pense vraiment que ça nous aide. Mais des fois, les gens, quand ils ont une idée en tête, ils ont cette seule idée-là. Puis moi, tu sais, quand nous, on les évalue, on fait, ben, c'est pas ça. Fait que, tu sais, ça peut t'amener sur des, il y a beaucoup de biais là-dedans. Il y a des références qui sont pas toujours adéquates. Il y a des choses qui existent pas non plus, des fois. Mais c'est quand même aidant pour éduquer certaines choses. Il y a quand même des choses intéressantes là, mais c'est, quand les patients arrivent puis ils disent qu'ils savent déjà leur diagnostic parce que ChatGPT leur a dit, là c'est dur. Là.
0: Puis de coup,
2: les faire
0: aussi,
2: changer d'idée, là,
0: ouais, c'est
2: dur.
0: Le
2: là.
0: Convaincre que ChatGPT, il est peut-être pas au courant tant que ça de ta situation personnelle puis de tes historiques. Puis
2: c'est
0: ça.
2: Mais tu sais, les gens disent, oui, il est bon, j'ai mis beaucoup de variables, il m'a posé beaucoup de questions. Ouais. Santé mentale aussi, là, les gens, ils challengent beaucoup avec ChatGPT puis... Bon, qu'est-ce que ça aura comme impact dans le futur, je ne sais pas, mais les gens, ils disent, j'en ai discuté, j'ai passé des heures à discuter avec ChatGPT, là, ça m'a aidé, c'est mon, tu sais, j'avais pas accès à un psychologue ou en tout cas un autre intervenant, puis ils font ça, mais ça, c'est...
0: Moi, je suis pas infirmier, là, mais c'est un premier red flag, la phrase, j'ai passé des heures à jaser avec ChatGPT.
2: Devez-moi entendre ça, là, vous autres, là, mais moi, j'entends ça.
0: Moi, ça m'apparaît comme problématique. Ouais. Hey, Valérie, je suis curieux. C'est à toi, c'est drôle, là, c'est à toi que j'ai le goût de la poser, cette question-là. C'est-tu dur de garder un niveau d'empathie égal d'un patient à l'autre? Genre, là, je viens d'apprendre à une famille qu'elle va perdre son enfant d'une circonstance hyper injuste, puis après ça, il y a la petite fille privilégiée qui arrive, puis elle a le goût de se suicider, genre. C'est dur de garder un même niveau d'empathie de patient en patient?
3: Non, moi, les patients, je les connais pas personnellement. On n'est pas tout le temps au courant de leur histoire puis de leur background. Moi, c'est tout le monde a droit au même, en tout cas, de ma part, au même niveau de... Je trouve pas que quelqu'un qui fait plus ou moins pitié qu'un autre. Tu es là, je vais te soigner. Après ça, je vais aller voir le prochain, je vais le soigner. Mm-hmm. Moi, c'est comme ça que je vois ça.
0: Est-ce que, la question, puis surtout ta réponse m'amène à te demander, est-ce que tu as tellement peu de temps pour chaque patient que dans le fond, tu t'intéressais à leur histoire de vie, leur lore, t'as juste pas le temps de
3: ça? Des fois, on a le temps, pour vrai. Oui, des fois, ça roche, mais des fois, t'as le temps de prendre le temps de jaser, puis quand on peut, on le fait. Mais oui, il y en a que... Tu sais, moi, j'aime ça, les personnes âgées, tu sais, des fois, les vieux patients qui ont fait la guerre, tout ça, moi, je trouve ça ultra intéressant.
0: Ah,
3: ils racontent des affaires, lui, c'est un marin, puis là, les tatous, puis là, tu sais, ils parlent de plein de choses, là, c'est vraiment intéressant. C'est sûr que t'as pas le même niveau d'affinité avec tout le monde. Il y a des gens avec qui t'as le goût que ça finisse plus vite, il y en a d'autres que tu prends plus ton temps parce qu'ils sont plus intéressants et plus sympathiques aussi. Mais non, chaque personne a droit au même... traitement, mettons.
0: Tu l'as mis sur la table, les tatous. Ça t'est-tu déjà arrivé d'avoir des patients peut-être possiblement plus âgés qui disent hey, « Non, je veux pas être soigné par la fille qui était en train de faire du squeegee tantôt. » Tu sais, le côté punk un peu. Là,
3: pas en tout.
0: Jamais
3: de la vie. Déjà, les petites madames, ils me prennent le bras, ils me flattent puis ils trouvent ça donc beau.
0: Ah, cool.
3: J'ai jamais eu aucun commentaire négatif de la part des patients. Jamais.
0: OK, bonne nouvelle, ça.
3: Oui.
0: Tant mieux. Mélissa, de ton bord, en relation plus avec des personnes âgées, J'imagine discuter puis garder un bon niveau d'empathie, c'est pas mal la clé de garder des bonnes relations.
4: Là. Oui, on n'a pas le choix. C'est ça.
0: Oui, c'est vraiment. Oh, oui,
4: ça fait partie un peu de la carapace. Là. Parce qu'il ne faut pas trop rentrer dans leur vie comme eux autres. Il faut les laisser de rentrer dans la nôtre. Il faut garder toujours le professionnalisme.
0: Ça arrive-tu des fois qu'il y a des personnes âgées qui ventilent auprès de toi que hey, mon fils ou ma fille, mettons, ils ne viennent pas me voir? Je me suis occupé d'eux autres toute leur vie, les ingrats, puis ils ne viennent pas me voir.
4: Oui.
0: Puis comment tu composes avec ça? Toi, j'imagine que ce n'est pas super professionnel. Tu vas dire, ouais, c'est vrai, deux beaux ingrats, mais en même temps, des fois, tu dois le penser, là.
4: Ça dépend des fois parce que, premièrement, on connaît pas leur vie antérieure.
0: Mm-hmm.
4: Ça, déjà, en partant, là, c'est un gros hic. Là. Ouais. On peut pas se permettre de juger. Faut écouter.
0: Je comprends. OK.
4: T'sais, on essaie de, tu sais, quelqu'un qui va... Ah oui, c'est vrai, vous vous ennuyez de vos enfants. Qu'est-ce que vous aimiez? T'sais, c'est quoi qui faisait vos enfants comme métier? Puis là, tu sais, on les amène tranquillement.
0: Des questions ouvertes, là, pour amener plus la personne à parler. Que
4: dévier la conversation, des fois, peut-être, ou simplement d'écouter.
0: Okay.
4: Juste écouter.
0: OK. As-tu déjà fait du soin palliatif ou accompagné quelqu'un vers la mort, justement?
4: Oui.
0: C'est comment, est-ce que ces gens-là, ils vont de... Comment je pourrais dire? As-tu des leçons de vie enseignées par les gens? Genre, hey, moi, si je pouvais retourner en arrière... Peut-être c'est trop romantique comme vision des choses, là, mais as-tu des leçons que tu as gardées avec toi pour ta vie, genre enseignées par des personnes qui avaient rendez-vous avec la mort?
4: Ah, ben ça, c'est sûr. Ça, on apprend tous les jours, puis on entend tous les jours, là, puis... Chaque petite phrase d'une personne âgée qui va décéder, c'est un plus. Là.
0: Y en a-tu qui t'ont resté en tête?
4: Je me rappelle de pratiquement tous les patients que j'ai eus.
0: Ah ouais, OK. OK. Fait que quand même, là, chacun reste quand même unique, même si t'en as vu. Pis t'en as...
4: Oh oui. Ouais.
0: OK.
4: À chaque personne, on se développe un petit lien. Là.
0: Julie, cette étude, est-ce qu'on ment parfois aux patients? Ça arrive-tu de mentir aux patients? Parce que, mettons, as-tu des chances de m'en sortir? Oui, t'as des chances. Tu sais, c'est à quel point on dit toute la vérité tout le temps?
2: Ça, c'est une bonne question. Dans le sens où je pense pas qu'on ment aux patients. Des fois, on n'a pas toutes les informations pour donner la bonne réponse. Fait que des fois, tu sais, quand on annonce des cancers, mettons, pour dire quelque chose, ce qui m'arrive dans ma pratique.
0: C'est les infirmières qui annoncent les cancers?
2: Ben oui, parce que comme infirmière praticienne, je prescris des examens. Si j'ai un taco qui rentre, si j'ai une mammographie anormale, tu sais, il y a des choses qu'on sait qu'on va. Fait que oui, ça fait partie de. Ça dépend quelle tâche puis quel job on fait, mais oui. Ça, c'est ce que j'ai trouvé le plus dur quand je devenais infirmière praticienne.
0: Ça doit être épouvantable.
2: Parce que j'étais habituée, quand tu es à l'hôpital, ils savent déjà qu'ils ont quelque chose, sont en investigation. Mais quand c'est toi qui... Le but, c'est pas juste... Il y a de la prévention, tout ça, mais il y a des choses qu'on cherche. Là, fait que ça, j'ai trouvé ça dur. Puis moi je suis plutôt du genre à mettre ça tout le temps beau. Là. Mais sauf que c'est un cancer,
0: ça va
2: c'est
0: être
2: pas
0: une belle
2: beau.
0: Comment? Ouais, comment,
2: c'est
0: mettons?
2: Pas beau. C'est pas... Tu veux pas vivre ça, tu veux pas... Fait que, en fait, je pense pas qu'on mente, mais des fois, on n'a pas toutes les souvent, je le dis au passage, j'ai pas toutes les réponses. Là. Il va falloir t'attendre de voir ton spécialiste. Puis des fois, les gens nous demandent, ouais, mais tu penses-tu que je vais m'en sortir? Je vais-tu mourir de ça? Mais souvent, il y a des choses que je sais pas assez, mais on ment pas, mais je pense que des fois, on se retient de dire des choses. Là. Je sais pas trop comment dire ça.
0: Mentir par omission, peut-être. Là,
2: mais c'est surtout mais on peut pas mentir, ça c'est clair.
0: Non, pas mentir.
2: Mais tu sais dans le sens on peut pas mentir mais
1: en même temps, tu sais pas, tu fais pas mal.
2: Ouais, puis en même temps, il y a des choses, puis en même temps la culture a changé, tu sais, ça se rend, tout le monde a accès à ses dossiers, vous avez accès à vos résultats, on a l'obligation de vous donner les résultats. Tu sais, il y a quelque chose qui fait que tu sais, je peux pas compter de mentir au patient, il va les regarder puis il va aller voir sur ChatGPT.
0: ChatGPT va dire t'es déjà mort.
2: C'est ça, mais c'est ça. Des fois, on a des cas dans notre tête qu'on sait que les gens s'en sont vraiment bien sortis. Fait que, tu sais, je pense que dans ce temps-là, on est encore plus positif, mais des fois, on a des cas où c'est moins. Fait que des fois, ça varie.
0: Comment tu te places mentalement? Tu sais, j'imagine, mettons, là, faire une image, tu es dans ton bureau, tu sais que le prochain patient qui s'en vient, il faut que tu lui annonces qu'il y a un cancer. Comment tu mets-tu une espèce de poker face? Comment tu te. Puis en même temps, si tu pars à broyer, comme je sais que ça va être terrible, tu sais, c'est un peu épeurant, là. Comment.
2: Ben, je pense qu'on se prépare un peu ce qu'on va se dire ou de la façon qu'on va l'apporter pour que ça soit. Puis en même temps, souvent, les gens, quand on les fait venir pour ça, ils savent qu'il y a quelque chose. Tu sais, parce que quand je te rappelle rapidement pour te faire venir dans mon bureau, puis tu viens de passer des examens, puis je veux pas te faire un suivi téléphonique, tu sais, il y a quelque chose.
0: Ouais, j'avoue que, ouais.
2: Ouais, il y a ça. L'autre chose, est-ce qu'on pleure? Ben, ça arrive parce que, tu sais, il y a des okay. patients avec qui on est vraiment plus proche. Ça fait, tu sais, nous aussi, on est humains, là. Mm-hmm. On est. Je dis pas qu'on pleure à chaud là, tu sais, parce que tantôt, tu disais, ça aurait pas de l'air professionnel, clairement, là, mais tu sais, il y a quand même un côté qui montre qu'on a. Tu sais, on est empathique, on est des humains, puis nous aussi, ça vient, tu sais, des fois, ça vient chercher des choses en nous, de ce qu'on vit, de nos familles ou peu importe. Fait que, ouais. tu sais, faut trouver une façon de mettre un masque, là, un peu, mais en restant humain, puis en montrant qu'est-ce qu'on est. Mais c'est pas la partie la plus agréable, mais en même temps, c'est une partie qui fait partie du travail, puis qui est quand même une, tu sais, qui fait partie de la relation qu'on développe avec le patient. Tu sais, il nous fait confiance. Fait
0: que, j'imagine que c'est enseigné à l'école, la façon d'annoncer ça?
2: Pas tant.
0: Ah, ouais, OK.
2: Pas tant.
0: Fait qu'il faut le vivre pour le savoir.
2: Pas tant, ouais. Tu sais, il y a des cours un peu plus de communication, tout ça, mais c'est pas tant. En tout cas, je sais pas, mes collègues, s'ils ont beaucoup. Tu sais, tantôt, je dis, il y a quand même des choses qui nous apprennent, il y a des choses qui nous préparent, mais on n'est pas tant.
0: OK. Valérie, ça t'es-tu déjà annoncé d'annoncer des cancers? Pis...
3: Ben non, moi, en travaillant à l'hôpital, tu sais, ces nouvelles-là, c'est le médecin direct qui okay. annonce ça, là. Puis, tu sais, moi, je serais zéro à l'aise d'annoncer ça. Puis, tu sais, c'est pas ma job d'infirmière d'annoncer un diagnostic comme pour la première fois à quelqu'un. Tu sais, si la personne est déjà au courant, elle a des questions, oui, je vais répondre et je vais pas arriver. Moi, bon, monsieur, vous avez ça. Ça, c'est la job du doc, là.
1: Okay. Y a-tu des moments quand même où tu dois leur simili-mentir? Mettons, il est en train de perdre sa jambe, puis est-ce que je vais garder ma jambe? Ah, on le sait pas, hein? Là.
3: Non, ben moi, des fois, quand je veux pas trop me compromettre, mettons, je dis, vous demanderez au médecin.
1: OK.
3: Comme ça...
1: Débarrasse.
3: Ben oui, puis non, je veux dire, c'est la job du docteur d'annoncer le diagnostic à un patient. C'est pas la job d'une infirmière comme moi qui travaille au chevet d'un patient à l'hôpital.
0: OK.
4: Effectivement, puis là, ça part encore là, de la confiance du patient. Mm-hmm. C'est parce que tu dis au patient, ben là, je sais pas, ben là, on verra. Tu sais, c'est aussi bien de rien dire que de dire des niaiseries.
0: En CHSLD, est-ce qu'il y a un médecin résident qui est dans le CHSLD ou ils viennent puis ils repartent puis ils viennent puis ils repartent?
4: Ben, en fait, ils viennent. On inscrit ceux qui ont des besoins à visite médicale.
0: OK.
4: Comme on appelle. Fait que là, mettons, le médecin arrive puis elle lit les dossiers puis
0: Puis elle fait sa tournée selon ce que vous avez noté.
4: Oui, c'est ça.
0: Ah, OK. OK. Alors là, je bascule complètement de est-ce que j'ai un cancer à. Qu'est-ce qu'ils vous disent les gens qui ont de quoi de pris d'infoune? Qui arrivent à l'hôpital, là? C'est vrai, qu'est-ce qu'ils vous disent? C'est quoi les pires excuses? En CHSLD, ça arrive peut-être moins, là. Mais t'as pas l'air sûr. OK, mais prépare toutes tes anecdotes sur la gériatrie qui se rendent des affaires. Mais pour vrai, là, j'ai tombé sous le concombre, tu sais. Oui.
3: Moi, personnellement, ça m'est jamais arrivé. Peut-être les collègues qui travaillent à l'urgence, ils ont sûrement des bonnes histoires à raconter par rapport à ça, mais moi...
0: Jamais rien dépogné?
3: Non, jamais.
0: OK. Julie?
2: Ouais. En tout cas, moi, j'ai des images dans ma tête. Mais c'est souvent, c'est beaucoup des chutes.
0: Tout le temps, ouais, des chutes sur...
2: Oui, il y a des fois, il y a des gens qui disent ça a glissé. Là. Moi, j'ai vu des balles de golf.
0: Maudite balle de golf glissante, hein?
2: Ouais, des bouteilles de bière, là, les longues, là.
0: Les quilles?
2: Ouais, je sais pas comment les appeler, là. Ouais. En tout cas, celle-là, pas. Fait que c'est ça. J'ai vu quelques affaires, mais souvent, il y a beaucoup de chutes. Ouais.
0: Ah, ouais.
2: Les balles de golf. Il y a quelqu'un qui est rentré à l'urgence avec beaucoup de douleur. Mais ils ne nous avaient pas dit qu'ils s'étaient rentrés ça.
0: Non! Okay. Non!
1: C'est comme à vous de trouver.
0: Ça aurait facilité quand même.
2: Ça aurait facilité le processus. Ouais.
0: J'ai super mal à l'arrière.
2: Il y avait 5 ou 6.
0: 6?
1: Ouais. Mais ce gars-là, espérais-tu que vous trouviez autre chose?
2: Je sais pas. J'ai pas la réponse, ouais. mais. c'est ça, on voit toutes sortes de choses. Mais je pense que des fois, les gens sont gênés, là, en même temps, là, je comprends, mais en même temps, nous, on voit toutes sortes de choses. Je pense que des fois, je pense que ça nous fait plus des histoires d'un party, c'est qui a la meilleure histoire dans son
0: Mais la scène fucked up, là, oui, vous avez 6 balles Nike dans le troufion, mais vous avez une crise d'appendice. C'est ça, la cause de votre mal de ventre. C'est comme, wow, contre toute attente.
1: Les balles, il n'y a pas de problème, elles vont sortir.
0: Ouais, c'est ça, pas de stress, là. C'est des tailor-made, ça va sortir tout seul. En gériatrie, y a-tu des histoires de même? Ben, moi, j'ai entendu les deux. J'ai entendu que en gériatrie à CHSLD, on ferme les écouteurs, il n'y a rien de kinky qui se passe. Puis j'ai entendu l'inverse. OK, ta face me dit
4: que
0: c'est l'inverse.
4: Ben, moi, pour ma part, écoute, j'ai pas vu grand-chose de spécial. J'ai entendu, mais vu non.
0: OK. Est-ce qu'il y a des rapprochements entre usagers qui fait que, mettons, la santé sexuelle est discutée? Ça t'arrive-tu comme de voir garder des... Ben oui, ça, c'est... Je sais pas, moi, c'est la syphilis.
1: Autrement, y a-tu déjà eu une épidémie de gonorrhée d'un CHSLD?
0: Oui, c'est ça. C'est ça, ma question.
4: Non. Pas ma connaissance.
0: Non, OK. Fait que c'est pas discuté de ce côté-là. Depuis la COVID, voyez-vous plus, ça on l'entend tellement, mais là j'ai 3 infirmières en face de moi. Voyez-vous plus d'affaires fucked up qui n'arrivaient pas avant?
3: Fucked up, non. Mais moi je remarque que les gens sont plus impatients.
0: Ah ouais? OK.
3: Ouais, parce que mettons pendant la COVID, les hôpitaux sont venus tellement engorgés, le temps d'attente était long, puis ça s'est peut-être pas nécessairement amélioré, même si la COVID est terminée. Fait que les gens sont vraiment impatients.
0: Mais c'était-tu, parce que tu sais, j'avais fait quand même une couple d'années que je travaille ici, puis que je veux pas, je suis le système de santé, puis il me semble que c'était pas si attente free avant COVID, tu sais, il me semble que c'était déjà des 12 heures d'attente. J'ai pas l'impression. Ça s'est probablement empiré, mais tant que ça.
3: Mais ça dépend. Tu sais, si tu te présentes à l'urgence avec une vraie urgence, tu vas pas attendre.
0: Ouais, c'est ça. Moi, mon truc, c'est tout le temps de dire que j'ai un pincement au cœur, même si c'est zéro vrai.
3: Mais t'attendras pas.
0: C'est ça, hein? Ouais. Fait que c'est un bon truc.
2: En même temps, on va sûrement se rendre compte assez vite que
3: c'est pas sûrement d'affaire.
2: Ça va être écrit dans son dossier.
0: Dans son dossier, il n'a pas mal au cœur, peu importe le principe, le contexte qu'il donne.
4: Mais tu sais, ça prendrait beaucoup plus d'éducation. Parce que je dirais même 40% des gens qui se rendent à l'urgence qui ne devraient pas être là.
0: Ça vous fait chier, des fois, avez-vous un espèce de... Qu'est-ce que tu fais ici, toi? T'es en train de prendre la place sur quelque chose qui vous habite, des fois, l'espèce de... Je comprends que vous pouvez pas y dire, mais une espèce de ressenti.
3: Ben moi, je travaille pas à l'urgence, fait que je pourrais pas le dire, là. Okay. Mais, tu sais, oui, il y a beaucoup de gens qui se pointent là parce qu'ils ont pas de médecin de famille. Ou... Mm-hmm. Souvent, c'est ça. Mais si t'as une vraie urgence, tu t'attendras pas.
0: Avez-vous une opinion par rapport au ticket modérateur? C'est quelque chose qui se discute dans le ticket modérateur là, de payer un certain montant pour se présenter à l'urgence, entre autres, question que de discarter ceux qui, justement, n'ont pas vraiment d'urgence. C'est quelque chose qui se discute entre infirmières?
3: Moi, j'ai jamais jasé de ça avec personne.
0: Pas en tout. T'as des vraies discussions avec le monde, pas des discussions d'actualité.
4: Peut-être qu'on va lancer des roches, mais peut-être que ça l'aiderait à un certain point, là, peut-être plus à équilibrer le système. Là.
0: Mm-hmm.
4: C'est sûr qu'on paye déjà énormément d'impôts, puis on paye beaucoup pour le système de santé qui va pas très bien. Par contre, peut-être de mettre, c'est comme les personnes âgées qui vont peut-être faire la petite réunion par semaine là. Il y a un ongle cassé.
0: T'as l'hôpital Chauveau à m'emmener, là, qui est la plus près de chez nous, puis vraiment, j'ai l'impression de déranger un club social. Vraiment. Ouais. J'étais là, puis j'étais comme, OK, eux autres font leur rattrapage. Je trouvais ça bizarre que des gens à l'urgence connaissent. Tant que ça. Tu sais, moi, je connais personne ici. Pourquoi tu sais que lui, c'est Réginald, puis elle, c'est Lise, puis tu sais, vous vous croisez trop souvent à l'urgence, de mon point de vue. Julie, as-tu un avis sur le ticket modérateur?
2: Moi, je pense qu'il manque. Il y a de l'éducation à faire pour quand consulter. Mm-hmm. C'est sûr que les gens ont des difficultés, mais en même temps, moi, je fais du sans-rendez-vous, puis tu sais, quand que les gens en fin de semaine, je suis au sans-rendez-vous, puis tu sais, il y a des gens qui se présentent pas ou qui annulent à dernière minute. Tu sais, il y a toujours deux côtés à une médaille, là. Ouais. Fait que il y a ça aussi que les gens qui se présentent pas, c'est des plages pour quelqu'un qui aurait pu se présenter autre puis qui a pas accès. Fait que tu sais, est-ce que le ticket modérateur réglerait tout? Je suis pas certaine là, que c'est vraiment la meilleure solution, mais tu sais, il y a une conscience sociale que les gens, quand ils veulent un rendez-vous, ils veulent là, mais des fois c'est pas toujours, tu sais, je veux dire, Il y a juste un rendez-vous à 8 heures s'il y a une personne pour voir un patient. Là, mm-hmm. Il ne peut pas en avoir. Puis en même temps, ben, des fois, tu peux attendre un petit peu. Il y a de l'éducation. Il y en a beaucoup plus qu'avant, mais il y a quand même. Mais c'est sûr que moi, j'ai l'autre côté que quand les gens annulent puis qu'ils se présentent pas, puis il y a personne qui le sait, il n'y a pas de conséquences, il n'y a pas rien. C'est aussi, c'est plate pour ceux qui ont vraiment besoin d'avoir un rendez-vous.
0: Égoïstement, là, parce que, tu sais, on pourrait parler des grands problèmes du système de santé, mais en même temps, tu sais, je veux dire, on en parle la journée longue, les gens le savent. Moi, j'aimerais ça d'un point de vue d'infirmière, bien égoïstement, là, que ça aide pas les médecins, que ça aide pas les patients. C'est pas grave. Bien égoïstement, comme infirmière, la première affaire que vous feriez si vous pouviez changer de cours dans le système pour vous aider, vous et vos collègues, là, ça serait quoi?
3: Il faudrait qu'ils engagent plus de monde.
0: Oui, OK.
3: Oui, mettons, avec une couple d'infirmières de plus par département, bon, je pense que ça serait un pas pire départ pour que ça aille mieux.
0: OK, OK. De ton bord, Mélissa?
4: Ben moi, ce serait plus l'équilibre des équipes, puis surtout la stabilité.
0: L'équilibre des équipes, qu'est-ce que tu veux dire par l'équilibre?
4: Parce que des fois, on tombe en plan de contingence. Là. Il manque un auxiliaire, ben, ils mettent un préposé de plus.
0: Fait que, ah, fait que ça va quand même dans le même sens de Valérie. Là. Il manque du staff, il manque des bras. OK. OK.
2: Là, je vais aller sur d'autres choses. Je vais essayer de trouver quelque chose d'autre.
0: Mais ça aurait été ton premier réflexe, en fait, le manque de staff?
2: En fait, je changerais, moi, ça serait des politiques que je changerais. Là. Genre, là... Il y a plein de choses qui se font que les infirmières, mais là, je vais parler pour les infirmières, on est infirmières. Fait que, il y a des ordonnances collectives, il y a des protocoles qui se font pour que les infirmières puissent faire des choses pour donner de l'accès à la population. Mais c'est milieu dépendant une fois que ça arrive en bas. Fait qu'il y a tellement de gestionnaires puis de personnes qui décident que là, c'est le milieu qui va décider. Tu sais, quand on est infirmière, on a toutes nos compétences, on a tous nos diplômes, on a nos études pour faire les choses, mais les milieux vont revenir décider si je peux faire ça, pas faire ça, etc. Okay. Fait que si on travaillait sur ces affaires-là, là, déjà, il y aurait...
0: Une bonne différence.
2: C'est pas normal quand t'es mettons, en haut du 45e parallèle que tu peux faire un paquet d'affaires. Puis quand tu descends en bas du 45e parallèle, il y a un paquet d'affaires que tu peux plus faire.
0: Ah, ouais.
2: En termes d'accessibilité, d'autonomie, d'un paquet d'affaires. Fait que, tu sais, au bout du compte, c'est la cliente. Tu sais, c'est les patients qui visent le 45e parallèle que tu peux faire.

0: On va mettre le staff qu'il faut, mais moi, je vais aller sur en plus, on va aller sur les politiques pour donner plus d'autonomie et d'accès.
1: Eh bien, mesdames, un gros merci de vous être prêtées à l'exercice merci aujourd'hui. Beaucoup. On avait autour de la table Julie, qui est infirmière praticienne, Valérie, qui est infirmière clinicienne, et Mélissa, qui est infirmière auxiliaire. Mesdames, un gros merci de vous être prêtées à l'exercice.
2: Ça fait plaisir.
1: C'était merci pas si pire que ça, hein? C'était pas trop stressant. Bon, ben génial.
0: Fini.
1: Toi, t'es-tu content là, d'avoir reçu des infirmières? Arrête de faire des yeux à nos invités.
3: Ah, ben, il y en a une qui me fait de l'œil.
1: Il y en a une qui fait de l'œil, hein? Ah, ouais. J'ai l'impression que tu essaies de partir avec une de nos invités.
3: Ah, je dis pas que c'est pas impossible.
1: Ben, je dis pas que tu vas pas réussir, man.
3: Ben, écoute, on verra bien.
1: Ouais. Ben, soyez là de l'autre côté de la pause. Si il réussit, on va vous le dire. On vient, ce sera pas long.
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0: Vous êtes à l'écoute de Radio X, le Spacecast qui vous accompagne jusqu'à 22 heures. Je m'appelle Jean-Francis Blais, j'ai Louis Gauvin face à moi, bien sûr.
1: Oui, c'est moi.
0: Fidèle au poste, prêt au combat. On est trop fiers, nous, les boys. Et non, une civilisation ne mourra pas ce soir.
1: Pas ce soir.
0: Tel que décrit et annoncé ce matin, c'est un sursis de 2 semaines, un accord de cessez-le-feu qui a été avec différents intermédiaires quand même qui
1: ont convenu. Dont le Pakistan.
0: Dont le Pakistan, effectivement. Là,
1: Ils font pas juste des chauffeurs de truck, ces gars-là.
0: Ouais, non, effectivement, ils ne font pas que cacher Ben Laden pendant que le monde le cherche. Non, le Pakistan aussi mène l'intermédiaire entre les États-Unis et l'Iran. Et le tout, via 2 communiqués de presse différents, ont été confirmés

0: il y a un 2 semaines de sursis avec également, puis ça, les États-Unis acceptaient le cessez-le-feu à la condition unique que le détroit d'Ormuz soit ouvert de façon sécuritaire, sans équivoque, pour tout le monde. Et ça a été accepté par l'Iran qui ont émis un communiqué de presse au courant des dernières minutes. Fait que voilà pour ça. Honnêtement, c'est ça qui a retenu l'attention toute la journée. En cette minute et demie-là, vous êtes informé.
1: C'est tout ce qu'il y avait à savoir.
0: Moi, pour vrai, là, c'est pas mal sur ça que l'humanité s'est entre-déchirée aujourd'hui.
1: LCN, ils ont fait l'après-midi au complet des panels là-dessus. Nous autres, on vient de vous régler ça en une minute.
0: Avec une petite parenthèse une fois de temps en temps. Là, ouais, qui serait meilleur entre Christine Fréchette puis Bernard Drainville alors que, tu sais...
1: Dimitri Soudas qui s'excuse, là, ça, c'est impardonnable.
0: Qu'est-ce qu'il a dit?
1: Il a traité de trop de cul.
0: Il a traité de trop de cul. Ah, ben, Dimitri, gère mal.
1: Il l'a même pas traité directement, mais par la banque, il a traité PSPP de trop de cul.
0: Ben, c'est parce que Dimitri gère pas bien que les émotions.
1: Non, hein?
0: On l'a vu, là, avec Trump, puis il a tiré ses soldats américains, là. Dès que c'est une émotive, Dimitri.
1: Ben, il est violent, moi, je trouve.
0: Ouais, pour vrai, là. Dans ceux qui sont pas pire radicaux, là, lui, il en fait pas mal partie.
1: Il serait un bon chroniqueur dans le show.
0: Dans qu'il y a des émotions, là, lui, il vire un peu dingue, là.
1: Je suis pas sûr qu'il nous ferait ça.
0: Non, je pense pas. Non, effectivement. Dans un autre ordre d'idées complètement, c'est ce mardi sur deux avec notre ami Max Dionne, avec lequel on jase de paranormal et tout ça. On s'en va le rejoindre à l'instant même. Salut, Max.
2: Salut.
0: T'es en forme?
2: Ouais, pas si pire. Écoute, j'ai un petit abcès dans la bouche, fait que ça se peut que je zote, mais sinon, ça va bien.
0: Trop de chocolat de Pâques?
2: Non, je sais pas. Je pense que je me suis mordu. En tout cas, je pense que c'est ça.
0: C'est moins sexy que j'ai mangé trop de chocolat de Pâques, j'ai passé out sur mon divan puis j'ai oublié de me brosser les dents.
2: Exact.
0: Ouais, c'est moins hot. Bref. Hey, j'invite les gens avant qu'on commence notre conversation, puis surtout qu'on écoute ton histoire de la semaine. T'as une page qui est extraordinaire, encore une fois, du gros contenu, de qualité, le tout est léché. Vous allez sur YouTube, Max Dionne, @MaxDionne, tout d'un bout. T'as quand même, je suis en train de, c'est malade, 24 500 abonnés, man, ça va bien ton affaire.
2: Ouais, ça va bien. Écoute, j'ai des bons mois. C'est ça va bien. Je sais pas, je suis comme quand même surpris. Tu sais, j'ai lancé ça il y a un an et quelques semaines. Là. Fait que la réception est super cool. Puis, tu sais, je pense que ça me manquait un peu dans le paysage québécois aussi. Fait que non, je suis super content. Je pense que les gens aiment ça.
0: T'as-tu remarqué un filon qui, à chaque fois, est un killer? Tu sais, extraterrestre, ça marche-tu plus que fantôme ou fantôme, c'est plus fort qu'extraterrestre? As-tu un filon?
2: C'est dur à dire. Tu sais, des fois, tu penses que tu as compris comment la YouTube game marchait puis tu n'as rien compris. C'est sûr que les choses québécoises, ça marche. Là, c'est comme une valeur sûre. Mais tu sais, les cas québécois, il n'y en a pas beaucoup. Puis ceux qui sont beaucoup documentés, ben tu sais, tu fais le tour rapidement. Donc après ça, t'es plus sur des témoignages de personnes. Donc tu sais, t'as pas vraiment de matière pour travailler. Mm-hmm. Mais j'essaie tout le temps de creuser un petit peu plus loin puis de faire des miracles avec ce que j'ai comme information. Là.
0: La semaine passée, c'est vrai parce que j'ai pensé à toi tout le long de cette entrevue-là. Là. La semaine passée, le 1er avril, là, par le fait même, là, on a fait une entrevue avec une dame de la Eastern Sasquatch Organization of Canada, quelque chose du genre, là. Eastern Canada, en tout cas. Puis elle est près de Gatineau et elle chasse activement le Sasquatch. Puis elle nous a prévenu de façon très sérieuse, là, parce que nous, c'est un peu ça notre dada. Là. Plus tu dis des affaires bizarres, plus on va te traiter comme un neuroscientifique. Là. Et on a fait l'entrevue avec elle où elle nous a prévenu que les Sasquatch, là, c'est pas juste dans quelques endroits bien nichés.
1: Ils sont partout.
0: Ils sont partout, des fois en ville, puis ils sentent l'aura. Fait que si t'es plein d'amour, Max, ils vont avoir un peu moins peur de toi.
2: Ouais, ben je pense, ça se peut-tu, j'ai pogné Louis dans le retour qui disait qu'elle allait justement parler à une personne là, qui chassait le Bigfoot. Ça m'a mis
1: bien
2: la puce à l'oreille.
0: Oui.
2: Fait que j'ai comme réussi à, par un fait comme ça, tomber sur cette entrevue-là. J'ai pas tout écouté. J'ai pogné le bout où est-ce qu'elle dit que ben elle en a jamais vu, mais tu sais, elle voyait les preuves comme des branches cassées. Fait que j'ai arrêté d'écouter à ce moment-là. Mais...
0: Oui, sur sa page, là, il y a des photos d'arbres pliés qui font un genre de U. Et ça, c'est une preuve hors de tout doute qu'un Sasquatch est passé par ici.
2: Mais tu sais, c'est ça, ça revient souvent dans ces récits-là, là, tu sais, les branches cassées, les odeurs, tu sais, ça pue. Fait que, tu sais, je sais pas, je vais recommencer à aller me promener plus en forêt, là, quand que la neige va fondre.
0: Ouais, ben,
2: je vais peut-être être plus attentif.
0: Ben oui, mais maintenant qu'on le sait, hein, on va aller se promener en forêt, le cœur plein d'amour, puis peut-être qu'on va l'avoir, notre rencontre.
2: Ouais. Mais le Bigfoot, le Sasquatch, là, tu parlais d'un aimant, là, à clic, là, ça marche pas pire, là.
0: Ouais, ben, je t'entends voir ta vidéo. L'homme enlevé par un Sasquatch, l'incroyable histoire d'Albert Rotsman. 31 000 vues, ta vidéo, y a-t-il que tu as posté il y a un mois, là?
2: Ouais, ça avait bien marché. Puis tu sais, je me suis rendu compte que sur Facebook, tu pouvais peut-être réussir à monétiser ça.
0: Je te confirme.
2: Ah
0: ouais,
2: j'ai reçu
0: aujourd'hui 53 piastres de Facebook.
2: Ah, je pensais 1000, là, j'étais wow.
0: Non, 53 piastres. C'est quand même okay. Bien, check.
2: Ben, c'est nice, écoute, parce que tu sais, c'est ça, j'ai commencé à poster là-dessus, puis je pense que c'est à cause des gens qui disent que c'est de la marde puis que ça se peut pas. Ben, il y en a tellement de ce monde-là qui disent ça que genre mes affaires, ça décolle pas pire. Tu sais, j'ai fait un reel de Albert Osman qui a fait, je pense qu'il est proche à 540 000 vues là, en genre un mois. Puis je n'ai un que j'ai posté il y a 2-3 jours qui est rendu à 230 000 vues. Fait que je me suis dit, ben, je vais peut-être réussir à m'acheter une Porsche, puis
0: Mais pour vrai, là, c'est indiscret un peu, puis je m'excuse pour ça d'avance, mais je suis un gars qui connaît pas les réseaux sociaux, même pas un peu, là. J'ai bien de la misère. Une chance, j'ai loué des fois, là. Mais tu sais, ta vidéo, cette preuve de voyage temporel, qui a 198 000 vues, une vidéo qui a 198 000 vues, tu peux avoir un revenu de combien, à peu près, associé à ça?
2: Ben là, ce qui arrive pour cette vidéo-là, c'est que quand je l'ai sortie, j'étais pas encore monétisé sur YouTube. Mmh. Fait que tu sais, mon RPM, dans le fond, ce que eux me payent par 1000 vues, était super bas. Là,
0: okay.
2: Je suis en train de cliquer dessus là pour te le dire là, mais tu sais, ça me donnait 2,80 $ par 1000 vues sur cette vidéo-là. Mais je te confirme que maintenant, c'est beaucoup plus élevé que ça. Là.
0: Ok, selon la notoriété, le revenu aux 1000 vues change.
2: C'est surtout selon la position géographique de l'audience puis de leur âge et aussi de leur sexe.
1: À quel point l'audience est payante, dans le fond?
2: Les femmes, c'est un peu plus payant. Puis la tranche d'âge, là, en haut de 35 ans, en montant, ça va être plus payant parce que c'est là que l'argent se passe. Mais tu sais, cette vidéo-là, je peux te dire officiellement que j'ai pas fait 1000 $ avec ça. Là.
0: Ah ouais, OK. Ouais. C'est fascinant. Puis ça me fascine aussi, parce que moi, je pense à... Je sais pas si tu connais... Tu as des enfants. Est-ce que tu connais Willy Bed?
2: Bien sûr.
0: Ouais. comment il a fait pour ses Lamborghini, man?
2: Lui, il a des sponsors déguisés, là. Tu sais, la PS5, les souliers Nike qui sont tout le temps en arrière. Tu t'en rends peut-être pas nécessairement compte, mais quand t'es dans le game, tu vois tout ça aller, là.
0: OK.
2: Fait que c'est sûr qu'il se fait payer pour du placement de produits. Fait que ça doit être beaucoup plus payant que son revenu de YouTube.
0: Ah, l'autre jour, mes filles voulaient écouter une maudite vidéo de merde et là, j'ai plié parce que c'était la fin de semaine de Pâques. Puis, je regardais ça, man, genre 4 300 000 vues pour Willy Bed puis sa blonde qui se font une pièce secrète.
2: La pièce secrète, la fameuse pièce secrète. Tu sais, c'est dur à expliquer à un enfant que tu peux pas faire des trous dans les murs chez vous, mais tu sais, tu comprends, là, Mais ça, tu sais, Willy Bed, on parle de YouTube, là, mais ce gars-là, ce qu'il a fait, c'est quand même fou, là. Tu sais, on peut dire que c'est pas beau, c'est abrutissant et tout ça, mais tu sais, je veux dire, le gars, il a comme deux Lambos dans sa cour.
0: Ah, c'est fou, puis il a envie, puis de ce que je comprends, ils ont comme l'air intimement relié à Famille Ventura, ce monde-là, là. Fait qu'il a réussi quand même à faire marcher à Famille Ventura aussi, là. Fait que c'est quand même.
2: Ah, ouais, non, c'est fou les vues qu'ils font, là. Ouais. C'est complètement fou.
0: Effectivement. Mais regarde, même si eux sont épeurants, c'est pas d'eux autres qu'on veut parler à soir, c'est plutôt d'un humanoïde de Varginha, qui est une ville au Brésil qui a l'air vraiment de Vagina, mais ça s'appelle Varginha. C'est au Brésil. Et c'est trois filles qui ont vu une créature.
2: Ouais, ben même pas juste trois filles. Dans le fond, là, puis ça, c'est un work in progress. Encore une fois, en exclusivité.
0: Oh yes.
2: Fait que tu sais, ça se peut que ça soit moins tight qu'à l'habitude, mais je vais essayer de rendre ça agréable pour tout le monde. Ouais, cette histoire-là, c'est le Roswell, ni plus ni moins, du Brésil. Puis il va y avoir beaucoup de petits termes en portugais, là, fait que vous excuserez ma prononciation.
0: C'est bon. Mais c'est une histoire qui est récente, qui est arrivée récemment, ou ça date des années genre 70 ou...
2: Ouais, c'est arrivé en 80. 96. Fait que, tu sais, pour moi, personnellement, c'est pas si loin, mais ça fait quand même 30 ans. Là,
0: ouais, t'sais. OK.
2: Fait que la première personne, en fait, dans cette histoire-là, ça commence le 13 janvier 96. Puis il faut comprendre qu'en janvier, au Brésil, c'est pas comme au Québec. Là, il fait chaud, là. Ouais. C'est l'été. Là. Fait qu'on a Carlos de Souza qui va rouler justement en voiture près de Varginha, OK? Et il va apercevoir un objet étrange qui semble être en difficulté dans le ciel. Et ça semble pas être un avion. Donc, selon son récit, ben l'objet semble perdre l'altitude et tout ça, et va aller comme s'écraser dans une colline. Donc, lui, en voiture, va s'en aller vers là et va se parquer le plus proche qu'il peut. Ensuite, va continuer à pied. Une fois qu'il va arriver sur le site du crash, entre parenthèses, il va voir plusieurs débris par terre. Et là, il s'approche de tout ça, il va prendre un débris dans ses mains et il va dire que c'est super léger, ça ressemble à un métal, mais il a jamais vu ça. Okay. Il va comme, ça se plie, c'est malléable, mais ça reprend sa forme. Et là, en même temps qu'il regarde tout ça, il se rend compte qu'il y a du monde de l'armée, OK, qui sont déjà arrivés sur place. Ils sont tout le temps là, on sait pas pourquoi, mais dans ce cas-là, ils sont là.
0: Ouais, l'armée est super aux aguets.
2: Tout le temps là, à bonne place. Fait que là, l'armée va lui dire de s'en aller, puis c'est ce qu'il va faire. Ok, il se pose pas plus de questions que ça, mais il va décider d'aller prendre un petit café dans un resto pas trop loin pour comme décanter toute cette information là. Et pendant qu'il prend un café, et puis là, le récit que je vous fais, hein, c'est le récit ufologique là. Donc on verra après ce qu'il en est. Dans le café, il y a deux hommes qui vont arriver, super bien habillés, tout ça. Ils vont commencer à lui parler. Ils vont savoir son nom, le nom de ses enfants, de sa femme, où est-ce qu'il travaille, et ils vont lui dire de peut-être oublier ce qu'il a vu.
0: OK, des genres d'hommes en noir, men in black.
2: Brésiliens, c'est ouais. Ça. Ils, ont des... ils sont en culotte courte, mais avec cravate.
0: Ouais, c'est ça.
2: Fait que ça, c'est comme le premier récit qu'on a dans cette histoire-là, parce que je vous le donne en ordre chronologique. Ensuite, on est le 20 janvier, toujours en 96, donc quelques jours plus tard. On est en après-midi et là, il y a trois filles. Il y a Katia Xavier et deux sœurs, Liliane et Valkyria Silva. Eux reviennent, ils étaient allés donner de l'aide pour un déménagement et ils retournent à la maison. Ils vont décider d'emprunter un genre de raccourci, OK, sur un terrain vague. Donc, ils quittent les ruelles et tout ça. Et pendant qu'ils marchent, ils vont s'apercevoir qu'au bord d'un mur, il y a une petite créature qui a comme la peau brune, rouge, tu sais, assez foncée, c'est dur à distinguer, okay. qui est accroupie là et qui semble comme huileuse. Là. Tu sais, sa tête reflète au soleil. Là. Et la créature va se tourner vers elle et là, elles vont voir son visage. Et, ils ne sont pas capables de dire si elle a une bouche ou un nez, mais elles vont remarquer deux gros yeux globuleux rouges, vraiment pétants. Et sur sa tête, il y a comme trois petites excroissances, comme des cornes qu'on aurait boffées. Là, tu sais, fait, okay. Tu vois la genre de bébite. Ouais. Donc là, les filles sont comme paralysées de peur un peu. Et ils vont faire ce qu'on ferait tous, ou à peu près. Ils vont décider de partir à courir en criant. Donc là, ils vont finalement arriver chez la mère des deux filles. Ils vont raconter ça à leur mère. Et puis là, la mère prend ça un peu en riant, là, tu sais, je veux dire.
0: Mes filles toxicomanes encore.
2: C'est ça. Mais tu sais, elle se rend compte que les filles, comme, ils ont vraiment peur, là. Ils sont pas en train de lui jouer un tour. Et, les filles vont lui dire, parce que là-bas, c'est super croyant, là. Eux, pour eux, c'est pas un extraterrestre qu'ils ont vu. C'est un démon.
0: Ah, le diable. OK, le diable. OK.
2: Donc là, la mère voyant que ses filles sont comme vraiment affolées, tout ça, elle va leur dire venez me montrer c'est où, tu sais. Puis là, les filles ne veulent pas retourner là, mais pas du tout là. Ils vont pas y retourner. La mère va demander à un ami du voisinage de l'accompagner pour aller voir sur place. En arrivant sur place, elle va se rendre compte qu'il y a une odeur. Les filles lui avaient dit qu'il y avait un genre d'odeur d'ammoniac. Puis tu sais, ça aussi, ça revient souvent là, le soufre, l'ammoniac. Ouais. Elle va se rendre compte dans le récit, on dit aussi qu'elle voit que sur le bord du mur où est-ce qu'il y avait la créature, le gazon qui est là est comme piétiné. Et elle voit une empreinte comme avec juste trois doigts d'orteil. Là.
0: OK, comme un genre de créature marine. Ouais, ou un extraterrestre, ben oui.
2: C'est toute qu'une bébite. Les filles vont dire que la créature, OK, parce que sur le coup, ils l'ont vu, mais tu sais, pas tant. Ils vont dire que la créature avait pas de l'air agressive. Elle avait de l'air plutôt comme désorientée, peut-être même blessée.
1: Et là, on a
2: coupé avec le crash, fait que c'est super malade.
0: Elle avait l'air aussi très explosée, avec les yeux rouges, là.
2: C'est ça. Et là, ben ça c'est comme l'histoire des filles, OK?
0: OK.
2: Sauf que là, il va venir se greffer à ça toute une trollée de récits incroyables. Et là, il y a des habitants qui vont dire, OK, avoir vu les pompiers puis des policiers militaires intervenir dans différents secteurs de la ville. Il y a un secteur de la ville où les militaires vont ressortir d'un boisé avec deux sacs. Et à l'intérieur, on sait pas trop qu'est-ce qu'il y a, mais il y a un des sacs qui bouge, OK? Les gens disent que il y avait entendu parler qu'il y aurait peut-être des jaguars dans la région qui s'étaient échappés, quelque chose dans le genre. Mais c'est ça, ils vont embarquer ces deux sacs-là dans un fourgon militaire et ils vont prendre la direction de l'hôpital la plus proche.
0: On dirait que je sais pas si on capture un jaguar en le mettant dans un sac.
2: Ben moi, je saurais pas, là.
0: Ouais, non, on dirait que j'opterais pour la cage.
2: Oui, exact. Ouais. Une cage, ça serait mieux. Et puis là, bon, arrivé à l'hôpital, ils vont cercler tout ça, fermer l'hôpital. Les créatures, en tout cas, on dit que c'est les créatures qui sont dans le sac, dans le récit, vont rester là pendant un petit bout de temps. Ensuite, ils vont être transférés dans un autre hôpital qui est plus petit, qui va être comme plus facile à gérer pour la police puis les militaires. Et on a aussi le nom d'un policier qui revient dans ce récit-là, qui est Marco Eli Cherez. Lui, ce gars-là, OK, aurait fait partie, avec les militaires, des personnes qui auraient capturé les deux créatures dans le boisé. Okay. Sauf qu'il se serait fait griffer, ou en tout cas quelque chose dans le genre pendant l'intervention, et là, sa santé va décroître à vue d'œil, et quelques jours plus tard, il va mourir. Selon le rapport officiel que sa femme a reçu, il manque des pages et on dit que c'est une infection qui serait apparue comme ça. On n'a jamais vraiment mis le doigt sur c'était quoi la bactérie qui avait fait ça.
0: OK.
2: Fait que là,
0: mais je suis en train de regarder des vidéos, pas des vidéos, des photos de Marco Eli Cherese sur Google Images. On parle d'un jeune homme qui... du moins, au premier regard, n'a pas l'air d'avoir de problèmes de santé. Là. Il a l'air top
2: shape. Non, c'est ça. À son décès, il avait 23 ans. Donc, tu sais, ça rajoute au récit. Puis là, on se demande ce qui s'est passé. Mm-hmm. Après cet épisode-là, on a aussi des récits qui viennent nous dire que la créature, ou en tout cas une des créatures, aurait été transportée ensuite dans un avion militaire américain qui serait atterri, qui n'aurait pas eu le droit d'atterrir et qui serait reparti vers le Panama. Et ça, des années plus tard, OK, on a un médecin qui était sur place à l'hôpital, qui s'appelle Italo Venturelli, qui va dire publiquement dans un documentaire sur lequel je vais revenir tantôt, qu'il a vu un être non humain à l'hôpital en 96.
0: Okay.
2: Il a vu le pied dépasser du sac mortuaire, si tu veux, puis il y avait un pied avec trois doigts. Mmh. Sauf que, tu sais, toutes ces choses-là, souvent, il faut comme se dire, OK, qu'est-ce qui est vrai, qu'est-ce qui est pas vrai, qu'est-ce qu'on peut vérifier, qu'est-ce qu'on peut pas vérifier. Et dans ce récit-là, dans cette histoire-là, il y a plusieurs choses qu'on peut vérifier, mais qui restent quand même ambiguës. Ce qui fait que c'est vraiment une super bonne histoire. Comme je disais tantôt, il y a un documentaire qui est sorti en 2022 qui s'appelle Moment of Contact, OK, qui est fait par James Fox. Et dans ce documentaire-là, on va revenir reparler aux personnes qui ont vécu tout ça, dont le premier que je parlais tantôt. Puis dans le documentaire, j'ai pas terminé de l'écouter. Ceux qui s'intéressent, c'est disponible sur Amazon, tu peux le louer. En tout cas, c'est la seule place que je l'ai trouvé là comme rapidement. Le gars qui dit qu'il a vu le crash, et il retourne sur place. Puis pendant le documentaire, on le voit, là, tu sais, il pleure, il est super émotif. Ce gars-là a vu quelque chose parce que, tu sais, je veux dire, ça sert à quoi de jouer la comédie? Sinon, je comprends juste pas pourquoi, là.
0: Mm-hmm.
2: Mais c'est comme vraiment fascinant. Puis,
0: puis en même temps, je veux pas jouer l'avocat du diable, mais on pourrait être fasciné à quel point il y en a qui sont prêts à perdre leur dignité pour un peu d'attention, là.
2: Ouais, ben là, il y a des gens qui vont pointer du doigt, tu sais, puis souvent on dit bon, est-ce qu'ils ont fait de l'argent avec ça, est-ce qu'ils ont pas fait d'argent avec ça. Dans le cas des trois filles, lors des interviews télévisées, parce que là, ben, tu sais, suite à ce qui est arrivé là, ben toutes les journaux télévisés, les choses comme ça, se sont garochées là. Puis les filles demandaient, en tout cas, on dit, j'ai vu passer qu'on demandait environ un genre de 200 $ par interview. Mais tu sais, encore là, moi, ça m'arriverait, est-ce que je le ferais? Tu sais, je veux dire, pourquoi faire ça gratuitement? En même temps, je sais pas trop quoi en penser, mais pour eux, c'était pas un extraterrestre. Puis tu sais, je sais pas, j'ai vraiment de la misère dans cette histoire-là. Il y a juste une chose qui est un peu particulière, c'est que c'est comme la version officielle que la police va donner au niveau de l'intervention qu'il y a eu dans le boisé. Eux vont confirmer qu'ils sont vraiment allés là, puis qu'ils ont sorti des choses. Sauf que les choses qu'ils ont sorties, c'était selon, ben pas selon eux, mais ce qu'ils vont dire qu'ils ont apporté à l'hôpital, c'était un couple de petites personnes. Et la femme de ce couple-là était enceinte et avait besoin des urgences assez rapidement parce qu'elle était mal en point.
0: Un couple de nains? Ouais, mais ils ont pas mis le couple de nains dans le sac, là.
2: Eh ben, écoute, je sais pas si c'est des nains qui ont sorti dans les sacs, mais ça, c'est la version vraiment qui est officielle de cette histoire-là.
0: Alors, même en 96, les nains voulaient être traités avec plus de respect que ça, là.
2: Ouais. Mais tu sais, c'est ce que je trouve vraiment bizarre. Puis tu sais, souvent, là, on me reproche de comme être le gars qui lance des conclusions puis des hypothèses un peu de merde, là. Genre, comme mon histoire de Harfin des Neiges, l'autre fois dans l'histoire de Kelly Hopkinsville, là. Mais tu sais, là, cette histoire-là est vraiment juste trop bizarre. Puis comme je disais en préambule, je suis vraiment désolé pour ça, j'ai pas terminé de tout rechercher, de tout faire les liens, mais c'est vraiment fucked up, là. Genre, il y a quelque chose qui marche pas quelque part. C'est la première fois que je vois une histoire comme ça qui me fait dire, OK, il faut vraiment que tu creuses, je veux tout savoir, là. Tu sais, puis si ça s'explique, je veux le savoir. Mais là, de ce que je vois présentement, il y a des choses qui fonctionnent pas, qui concordent pas.
0: Puis je vois que c'est quelque chose, un cas qui a vraiment marqué le Brésil, hein, parce que culture pop parlant, là, il y a, je sais pas si c'est juste dans la région de Varginha ou ailleurs au Brésil, mais il y a plein de graffitis de ce que, mettons, l'imaginaire collectif s'est entendu pour ce qu'est la forme de cette créature brunâtre, luisante, avec les yeux rouges, là. Il y a le graffiti, il est comme assez visible à plusieurs endroits, là. Il est souvent fait de la même façon, tu sais.
2: Ouais, puis tu sais, il y a même un petit musée là qui s'appelle le Mémorial do Haiti. C'est comme une genre de soucoupe volante là. C'est comme un petit musée. Tu peux rentrer là-dedans, puis il y a plein de petites choses. Fait que tu sais, eux embrassent vraiment ça. Ça fait partie maintenant, tu sais, du folklore un peu de cet endroit-là, puis c'est bien correct. Mais oui, ça a marqué. Puis, tu sais, c'est le fun de voir quelque chose comme ça qui est assez récent, parce qu'on a souvent en 1972, mais tu sais, ça fait comme tellement longtemps.
0: Ouais.
2: Là, on a comme des récits, les gens qui ont été là sont encore vivants, ils en parlent encore aujourd'hui. Donc, tu sais, c'est le genre d'affaire là, que si je peux me le permettre, je m'en vais là faire une vidéo, genre 3 vidéos d'une heure sur place là-bas, ça serait malade parce que c'est comme vraiment, vraiment hot. Tu sais, je parlais des cas du Québec tantôt qu'on n'a pas grand-chose. Ça, on en a comme too much, là. Tu sais, ouais. Y a trop de récits de trop de monde qui ont vu d'affaires qui vont se recouper, se recroiser en si peu de temps. Fait que, ouais, je trouvais ça quand même vraiment cool comme histoire.
0: Effectivement. Eh bien, Max, un gros merci, mon vieux. Toujours fascinant, tes histoires. Puis moi, je reste avec la même posture que la première fois qu'on s'est parlé, c'est-à-dire que je veux y croire. Et j'attends le moment où tu vas me dire, non, c'est vrai, je n'ai pas de doute.
1: Celle-là, 100%.
0: Ouais, celle-là, j'y crois à 100%, parce que toi, tu mentionnes que certains te reprochent d'évoquer des théories. Moi, c'est souvent, tu pètes ma balloune parce que je veux y croire.
2: Ouais, ben non, mais tu sais, écoute, je veux dire, il faut que je reste quand même honnête avec moi-même. C'est sûr que s'il y a des choses, tu sais, c'est ça, je sais juste pas comment l'exprimer à soir, là, mais il y a des choses, des fois, que tu peux pas expliquer nécessairement, je pense. Fait que, tu sais, j'ai hâte de voir au travers des futures prochaines recherches, vidéos, etc. Peut-être qu'un jour, je tomberai du côté des croyants.
1: Et tu nous tiendras au courant aussi du développement de cette histoire-là si jamais tu apprends quelque chose
3: ben en, oui.
1: en continuant à rechercher. Oui,
2: écoute, c'est sûr, on pourra se la refaire peut-être dans un petit bout là, avec plus de détails et tout ça. Ça serait super intéressant.
0: Absolument. D'ici là, ben évidemment qu'on invite nos auditeurs à se rendre sur YouTube et taper Max Dion. Ton logo en lettrage vert fluo va nous péter d'en face. Ça vaut vraiment, vraiment la peine. C'est une très belle chaîne. Puis tout le succès que tu as, tu le mérites, mon vieux. Puis d'ailleurs, si les gens veulent t'encourager à un autre niveau, ben t'as un Patreon. Let's go, les auditeurs qui veulent encourager des créateurs de contenu de qualité, là, ben on s'y rend rapidement. Merci, Max.
2: Hey, merci beaucoup à vous.
0: On se reparle bientôt. Salut.
2: Bye bye, bonne soirée.
0: Bye bye, toi aussi. C'est Max Dion, notre ami spécialiste de l'étrange, du paranormal et des affaires auxquelles je veux croire profondément, mais qu'à chaque fois, je suis un peu déçu. c'est ça, pareil.
1: Un jour ouais. Peut-être. Ou pas.
0: Ouais. Parce que, tu sais, tantôt, on a passé la capsule avec notre auditeur là, qui nous contait une affaire paranormale. Puis, tu sais, les coïncidences des fois sont fuckées, mais en même temps, tu sais, pour ceux qui l'ont manqué, là, c'est un monsieur qui se fait diagnostiquer une affaire genre il te reste 3 mois à mourir. Trois mois à mourir. Mais c'est un peu ça. Tu vas mourir pendant 3 mois pour finalement mourir définitivement. Là, tu sais, une fin atroce. Finalement, la mère de la famille, elle voit sur le coin du lit sa belle-mère, donc la mère du monsieur malade, pour dire « Je t'aime avec vous autres, je vous lâche pas. » Après ça, reçoit un appel du médecin pour dire « Ouais, on aimerait vous rencontrer. » La famille capote. Ils sont comme « Ah, peut-être qu'il nous reste juste 1 mois au lieu de 3. » Finalement, erreur de diagnostic.
1: Il est pas mort.
0: Ouais. La nuit d'avant, la fille, la conjointe du malade, elle rêve à la belle-mère qui dit « Je m'en vais. Vous n'avez plus besoin de moi. Bye-bye. » Disparaît, elle rêve plus jamais à bonne femme, puis finalement, l'appel que le médecin voulait, là, tu sais, et la rencontre qu'il voulait faire, c'était pour lui dire que finalement, il y avait erreur de diagnostic, l'affaire qu'il y avait, c'était soignable en dedans de 25 minutes, puis il n'y avait pas de stress à avoir avec ça.
1: Et comme notre chum Lil J, il n'est pas mort.
0: Exact, il n'est pas mort. Et ajoute à ça aussi que la journée où il a appris que son diagnostic était erroné, c'était à la fête au fantôme qui est venu les prévenir.
1: Ben là! Voyons donc!
0: Ben là!
1: C'est-tu le fantôme de l'Acadie?
0: Ben, c'est ça, là? C'est-tu...
1: La belle-mère est acadienne!
0: C'est-tu un gros bandachigan qui est venu me prévenir?
1: Peut-être.
0: Attention, tu vas mourir. Va pas là.
1: J'étais peut-être un homard.
0: Va pas sur ce galet-là. C'est brillant.
1: Un homard qui voulait pas se faire bouillir.
0: C'est brillant. Donc, c'est glissant. Voilà. Va pas sur ce galet-là.
1: Voilà.
0: OK. Hey, ça s'appelle le Space Cast.
1: Correct.
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1: On est là en direct. La Grande Allée, il est 6h pile. Bon mercredi, 29e journée du mois de juillet. Je sens que le milieu de semaine et où la pluie ou la lourdeur du temps semble avoir un effet...
2: Fracasse l'équipe.
1: Fracassant, c'est le bon mot, sur mes collègues.
2: Salut Nick.
1: Comment allez-vous?
2: Ça va
1: Camille,
2: bien.
1: Camille, Max?
3: Ça roule.
1: Ouais.
3: Ah, ça va bien.
1: Top shape.
3: Je me suis levé un matin, j'ai regardé le ciel, j'ai fait, sais-tu quoi? C'est le fun d'être en vie.
1: Oui.
3: Ben oui.
1: Ah ouais, à 3h05 du matin, là. Puis je sais pas s'il y a eu beaucoup d'orages cette nuit. j'ai eu l'impression, je me suis senti un peu comme le Titanic ce matin en voiture. Je passais, tu sais, quand t'arrives du pont La Porte, de la rive sud, tu prends l'embranchement pour...
2: Champlain, toi.
1: Pour Champlain, ouais. Et tabarouette. Dans la courbe, t'es comme en dessous du viaduc, là. Il y avait une flaque d'eau, je sais pas combien de pieds, mais j'ai bien failli rester.
2: Ah, ben, tu sais, en plus, secteur du Vieux-Port, dès que tu tombes un peu en ville, la rue,
1: qu'est-ce
2: que je vais faire? Va prendre une gorgée de café, okay?
1: Mettons. Une consonne, une syllabe.
2: Non, mais c'est parce que dire rue puis route en même temps, ouais, c'est des synonymes, il faut quand même se décider. La rue est souvent fermée à cause du débordement dans la rue d'Alousie.
1: Mais là, je suis quand même en haut, là. Je viens de sortir du pont.
2: Ouais.
1: Tu sais, je prends l'embranchement, là. C'est vraiment une courbe. Puis tu sais, une courbe qui est inclinée un peu vers la. Comment expliquer ça? Vers la droite, là. Tu sais, c'est une courbe inclinée, là.
2: Un peu
1: comme les pistes de NASCAR, là.
2: Ouais, c'est ça.
1: Comme les pistes de NASCAR, là.
3: T'sais. Une courbe inclinée vers le PCQ.
1: Ouais, c'est ça, vers la droite. Mais pas encore à l'extrême, mais juste sur le bord. Tu comprends?
3: OK.
1: Tu sais, quand tu fais une course de NASCAR, par exemple, c'est un ovale, ben, ça va être incliné vers la gauche, quand tu tournes à gauche. Sauf que là, c'est un peu l'inverse.
3: Oui, une drôle de comparaison, matin.
1: Non, mais
3: avec
1: c'est
3: nos
1: ça.
3: Routes du Québec et les routes de NASCAR.
1: Non, mais j'essaie de te
2: créer
1: une image. Mais
2: c'est incliné vers l'intérieur, tu veux dire, pas vers la gauche.
1: Normalement, oui, mais là, c'est l'inverse. Tu tournes à gauche, mais t'es incliné vers la droite.
3: On te suit.
1: En tout cas, j'avais une flaque d'eau, là, impossible.
3: OK. Fait que là, t'es pas décédé.
1: Ben non,
3: la
1: mais
3: bonne nouvelle, vu que t'es avec nous ce matin. As-tu fait de l'aquaplanage? Le break à bras,
1: non, je suis rentré dedans, flaque d'eau. Oui, ça a freiné de façon brusque. C'était loin d'être de l'aquaplanage, là.
3: C'est pas trippant faire de l'aquaplanage. Ça vous est-il déjà arrivé?
1: Oui, souvent.
2: Ben, hier, c'était propice à ça avec les roulières sur l'autoroute, là. En revenant de l'agence, j'ai un petit défaut de stabilité avec mon auto.
1: Ah oui.
2: Ben le capteur de stabilité, je pense que c'est sur les roues, ça.
1: Ouais.
2: Je pense que j'en ai un qui fait défaut. Ou je commence à avoir un petit problème à intermittent quand je monte en Beauce particulièrement. Parce que c'est tout, on roule tout ça.
1: On monte tout en Beauce, oui.
2: 100 km/h.
1: Ouais.
2: Hein? À une certaine vitesse, il commence à allumer. Puis là,
1: peut-être
2: bon
1: un capteur,
2: signe,
1: là.
2: Ouais. Ou un autre problème plus grave. Fait que, bref, je sens que, tu sais, des fois, je suis en mode sportif NASCAR aussi avec mon char, là. Avec l'aquaplanage des derniers jours. Même un matin, là, certains virages étaient un petit peu plus difficiles.
1: Mais le pire,
2: pour,
1: c'est
2: sortir,
1: les roulières. C'est surtout ici dans la ville de Québec. Dès que t'as un orage ou qu'il pleut puis que ça se remplit d'eau, c'est extrêmement dangereux.
3: Là. Non, c'est pas long. Faut que tu restes attentif, là. J'étais dans Vermont, à peu près, là, 2 mois, puis... Je pognais une route, on a pogné un orage de montagne, là, vraiment instantané, spontané. Puis ça s'est mis à couler, mon vieux, à un moment donné. Ça te fait un petit frisson dans le trou de pète quand le char part. Fioup, fioup, il fait rien que s'en aller, rien qu'un peu. Mais la première fois que ça t'arrive, t'as l'impression que tu vas pogner le clos. Je cherchais mon chapelet. Où est Jésus-Christ?
1: Hein? C'est sûr que ça va te sauver.
3: Que j'allais pas me rendre à destination. Je voulais revenir au Québec. Je m'ennuyais de nos roulières. Peu importe là, s'il y a des roulières ou non, là, quand il mouille extrêmement beaucoup, un déluge, là, man, c'est vraiment dangereux. En haut de 100, c'est hyper dangereux.
2: Oui,
3: bah
2: oui.
1: Puis la technique, c'est essayer de ne pas donner de coup de volant puis lâche l'accélérateur. Là. C'est pas mal de ça que tu peux faire. Freine pas,
3: non.
1: C'est la fin.
3: Tiens le volant, puis essaie de le ramener autant que possible.
1: Tu freines, c'est la fin. Fait que bref, puis j'arrive dans le stationnement ici, des branches d'arbres partout. Coudonc, pour moi, cette nuit, ça a été
2: l'apocalypse. C'était
1: assez
2: violent.
1: Ouais.
2: Orage violent.
1: Ouais, j'ai pas vu si j'ai regardé pour le fun parce que dès qu'on parle de pluie forte ou de vent ou d'orage violent, si je vérifie s'il y a des pannes. C'est pas drôle pareil, hein?
2: L'info-panne, on va checker, je sais.
1: Ouais, je regarde toujours parce que au Québec, malheureusement, maintenant, dès que t'as une petite tempête, et on a un problème d'électricité.
2: Les lumières se sont fermées assez tôt chez nous. J'ai essayé de combattre, mais j'étais pas capable. J'ai dû me coucher, il était 9h. Même pas 8h30, j'étais déjà installé, bordé.
1: Ah, ça, c'est un combo l'été. Quoi qu'hier, là, avec les il faisait noir tôt à cause des nuages puis des orages.
2: Ben, il faisait noir à matin aussi.
1: Ouais.
2: Hey boy, ça, c'était dur. Là.
1: Puis c'est un combat pour moi de me coucher à 8h. C'est vraiment difficile. Je m'habitue puis je l'ai fait pendant longtemps, mais l'été, je trouve que c'est encore pire, surtout quand il fait beau dehors, que tu sais, il fait clair.
3: Tu rouvres ton frigidaire, il y a de la brusquée. Elle t'appelle, elle te dit bois-moi.
1: Ouais, puis il y a un phénomène qui oui, bois-moi. En fait, elle dit viens.
3: Ah.
2: C'est le fun.
1: Viens, je suis là.
3: Puis toi, tu tombes dans le vice.
1: Ben, c'est pas long, j'ai un frigidaire.
3: T'es un peu dans la pointe.
1: Ouais, mais pas la semaine. La semaine, je prends pas d'alcool.
3: Pas dans toutes ces coutures.
2: Ouais, c'est ça. On peut-tu comme trier qu'est-ce qui est bon, qu'est-ce qui est pas bon?
1: Je sais pas
2: bon.
1: Qu'est-ce que tu veux dire.
3: Minus le bout où tu t'approches des madames, là.
2: Ouais, c'est ça.
1: Non, j'ai jamais fait ça.
3: Ben non, c'est ça. T'es notre Éric Cloutier.
1: Mais en fait, j'ai une bonne discipline. Je bois pas la semaine. Ben, tu sais, ça, quand je dis ça, c'est drôle parce que la semaine, je te jure.
3: Je crois pas.
1: Lundi, mardi, mercredi, je prends pas d'alcool.
3: Mais jeudi, vendredi, oui.
1: Ben, samedi, dimanche. Fait que finalement, t'en prends plus la fin de semaine, du jeudi au dimanche, que t'en prends pas.
3: Ben non, mais je t'annonce en primeur que le jeudi, c'est dans la semaine, là.
1: Non, c'est pré-weekend, Max.
3: Non, ouais. Les payes rentrent le jeudi.
1: Pré-weekend.
3: Ça rentrerait pas si c'était la fin de semaine.
2: C'est une excuse, ça, les ouais. Payes, c'est correct, là. C'est jours de paye.
3: Alors, revenez dans la réalité,
2: ça
3: là.
2: Ça fait juste pas passer dans ton budget. T'as le plus puis le moins. Tu vas acheter ta boisson.
1: Ben, en plus, chez nous, j'ai fait... Rentre. La bonne affaire ou la pire erreur, c'est d'acheter un frigidaire de bière en fût. Là.
2: Ah oui?
1: Ouais. J'entendais tantôt dans les reprises Max et Pat.
2: C'est excellent.
1: Jaser des shooters des années 90-2000.
3: Ça te rappelle des souvenirs?
1: Moi, je les ai tout bu, ceux-là. Là. Tout ce qui a été nommé là-dedans.
3: Zéro étonné.
2: Nick a tout bu.
1: Ouais, tout bu.
3: Il a même bu le gaz de son VR, là, pas long.
1: Il y avait un drink qui s'appelait le gaz d'avion, là.
2: Ouais,
1: c'était
2: quoi ça,
1: déjà? C'était quoi?
2: Ouais.
1: Hey boy, c'était quoi? Il y avait du Stinger là-dedans, du cognac. Je me rappelle pas, écoute.
3: Parce que t'en as trop bu.
1: Ben, pas de temps.
2: Les recettes, là, ça c'est tout à différent aussi. T'arrives dans un bar, là, ils appellent ça un autre nom, mais c'est le même drink.
3: Non, ça change de région en région.
2: Aussi, là, t'sais, entendez-vous oui. Sur une appellation protégée? Pour que ce soit tout égal partout.
3: Non, ça serait bon si on fait des appellations contrôlées, des noms de drink puis de shooter, la sac. Il faut rien qu'ils se mettent sur le projet.
2: Ah
3: là.
2: Non!
1: Oui,
3: ben, ils vendent de moins en moins d'alcool.
2: Ouais.
3: Faut leur trouver des projets.
2: Ça lui prend des timbres de plus, ces bouteilles, pour aller chercher des taxes. Hein?
1: Ouais, exact. Ben, à l'époque, quand j'ai servi de l'alcool en arrière d'un bar, là, on était en 2004 peut-être dans ce coin-là, puis on avait une boîte avec des petits cartons, là. Toutes les recettes étaient inscrites là-dessus.
2: Ouais, hein?
1: Fait que quelqu'un te commandait quelque chose que tu n'avais jamais fait, genre gaz d'avion, là, tu fouillais, c'était par ordre alphabétique. Tu sortais le carton. Ah, gaz d'avion. Ça prend trois quarts de ça, trois quarts de ça, mais je pourrais pas me rappeler ça fait 22 ans, là.
2: Mm.
3: Un frigidaire avec une canne de fût, là.
1: Ben oui, ça le fait. Il y a deux barils là-dedans, deux 20 litres.
3: C'est parce que ça, tu te dis, hé hey, là.
1: Ah oui.
3: Tellement accessible. Va me faire un verre rien qu'un. Rendu à trois, tu te dis un dernier.
1: Tu dis deux 20 litres, là. Et ça le fait. Je suis bon pour l'été avec ça.
3: Ça fait combien de verres, mettons?
1: Ben, un 20 mettons, litres, un bot, l'hiver chez nous, c'est à peu près... Mettons qu'on y va en once. Comment tu dis?
2: Chez Nick et chez les auditeurs, deux posologies différentes. Ouais. Mais on écoute du chez
1: non, mais
2: c'est...
1: Ben, c'est parce que ça dépend des verres que t'as. Mettons que tu le calcules en once, là.
2: Ouais.
1: Tu sais, une pinte normale que tu vas acheter dans un bar, ça va être quoi, une vingtaine d'onces, peut-être?
2: C'est 20 onces, oui.
1: Moi, j'ai pas des pintes de 20 onces. Ils sont peut-être 10, 12 onces. Fait que je fais pas un mois avec deux barils. Là. C'est ça le plan.
2: Ouf, quand même.
1: Ah ouais, ben c'est pas le seul à bouger dedans. Là.
3: Ah ouais, non, mais c'est correct ça.
1: Mais la première fois qu'on a acheté deux 20 litres, parce qu'il y a un de mes chums qui est comme dans le projet, là, on achète des deux 20 litres ensemble, il est souvent chez nous.
2: Ben oui.
1: Puis, ben en fait, je vais le raconter parce que ça fait toujours réagir quand je le dis. C'est le père des filles à ma blonde. Il s'appelle Alex, il habite dans le rue à côté. Puis il vient chez nous très souvent, puis c'est devenu un de mes amis. Puis on partage.
2: C'est beau, ça, comme
1: histoire. Ouais, mais à chaque fois que je raconte ça, tout le monde dit, ah, ça n'a pas de dollar.
3: Vous
1: pas
3: partagez
1: de bon
3: quoi?
1: Sens. On partage des moments. la bière, mettons.
2: Vous auriez pu, c'est pas de nos affaires.
1: Ben, souper.
3: On pose des questions. Non, mais c'est hot, ça, pour les enfants, c'est vraiment cool.
1: Ouais, même que des fois, ils trouvent qu'on est trop souvent ensemble, mais ça, c'est un autre détail, mais...
2: Lui ou...
1: Non, les filles.
2: Les filles, ah.
1: C'est
2: mais des non, ados, mais hein. C'est parce que, c'est ça, ils veulent des alliés, puis du monde qui pense pas pareil.
1: C'est en plein
2: conflits,
1: ça.
2: C'est ça, exactement.
1: Sauf
2: mais non.
1: Que nous, on les quatre, la blonde à Alex aussi, on se met au courant. Tu sais, un petit dimanche, un souper dans le gazebo,
2: c'est
1: là.
2: C'est clair.
1: On se met au courant. Quoi, vous soupez encore ensemble? Ouais.
2: Ça a-tu été long avant que ça arrive, cette
1: tant.
2: Relation-là?
1: On sait, non, pas tant, parce que c'était clair quand ils étaient déjà séparés depuis un bon moment, là.
2: OK.
1: Fait que, non, moi, ça m'a été dit dès le départ, puis je l'ai rencontré, puis ça a cliqué, là. Je veux dire, il n'y a pas aucun enjeu pour moi là-dedans.
2: Mm.
1: Aucun. Tu sais, c'est ça. Ben, à chaque fois que j'en parle en onde, des gens qui disent ça n'a aucun sens, c'est inacceptable, blablabla. Mais pourtant, je trouve que c'est...
2: Je comprends pas, parce que, tu sais, en tant que nouveau conjoint, la seule chose que tu veux, c'est d'être sur la même page aussi sur l'éducation.
1: Ben oui.
2: Puis c'est important de se rencontrer. Là, moi, c'est l'inverse. La réalité actuellement, c'est que mon chum a des enfants en garde partagée. Je n'ai jamais encore rencontré la mère des enfants.
1: Ouais.
2: Puis pour moi, c'est un gros point d'interrogation dans ma tête, puisque je me dis, si les rôles étaient inversés, c'est parce que je voudrais savoir à qui... J'ai affaire être sur la même page aussi pour expliquer comment la routine fonctionne. Fait que il y a ça aussi là, vous avez tout intérêt à bien vous entendre,
1: ouais.
2: Juste pour le bien de ces enfants là. C'est pas votre petit, c'est plate là, mais quand t'as des enfants, c'est pas ton petit jardin le plus important, hein. c'est celui
1: de l'enfant.
2: C'est ça. Fait que c'est juste d'être sur la même page. Puis c'est moi qui est en train de dire ça là. Je sais là, ça peut avoir l'air cosmique pour bien des auditeurs là.
3: Salut.
2: Mais oui, je t'attendris maintenant qu'on je suis capable de comprendre la
1: ouais,
2: réalité,
1: c'est
2: tu sais. Mais... C'est juste normal.
3: T'as tellement été déconnecté longtemps.
2: Ouais,
3: maintenant, t'es revenu parmi
2: on
3: nous.
2: On va repluguer. J'ai un cœur, mesdames, messieurs. Mais non, mais c'est juste normal.
3: Mais c'est les enfants qui changent tout. Là. Si ta blonde n'avait pas d'enfant puis elle était encore amie avec son ex de même,
2: ça,
3: tu t'es
2: amie
3: avec...
1: Je verrais pas de problème là non plus.
2: Ouais.
1: Si ça fait longtemps qu'ils ont été ensemble pendant 20 ans, là.
3: Moi, j'ai un petit problème avec ça, là.
1: Ben voyons.
3: Même si ça
1: quand
3: fait
1: c'est
3: longtemps.
1: Clair, mettons.
3: Ils ont déjà sorti ensemble et sont amis encore. C'est bizarre.
1: Ouais. Non.
3: Non. À un moment donné, passe à autre chose.
1: Max.
3: Un livre, là, c'est rempli de pages qui se tournent.
1: Max.
2: Oui.
1: Non, ça peut arriver quand ça fait 10 ans que t'es séparé, là. Hein, les deux refont leur vie, là.
3: T'as pas de raison de rester ami avec ton ex.
2: Pourquoi?
3: Tu peux avoir une relation cordiale, tu peux entretenir un petit comment ça va une fois par année, mettons, là, à la rigueur, mais rester ami avec ton ex, pourquoi?
1: Ça m'est déjà arrivé.
3: Je comprendrai jamais ça.
2: C'est comme une façon d'utiliser encore un service. Tu étais abonné premium, puis tu as choisi de sortir de l'abonnement, mais de continuer à consommer le produit avec les pubs. Pourquoi?
3: Ouais,
2: pourquoi tu n'es pas investi à 100%?
3: C'est comme si dans ma tête,
1: pas d'accord, pas
3: toujours
1: tout,
3: une porte ouverte pour pouvoir repénétrer dans la maison éventuellement.
1: Il est là le malaise. Il est là le malaise, selon moi. Puis je vous donne mon opinion, je suis pas d'accord avec vous deux, parce que je pense que à un moment donné, la relation de couple ne fonctionne plus. Tu te sépares, ça fait 10 ans que tu n'as plus de relations intimes. Mais ça ne veut pas dire que tu ne gardes pas certaines affinités avec quelqu'un.
2: Ouais.
1: Chacun de leur côté, on refait leur vie. Je vois pas pourquoi tu peux pas être ami avec cette personne-là, parce que tu as quand même partagé des choses importantes pendant 20 ans de ta vie, mettons. Et moi, je suis capable de comprendre ça. Je dis pas que je suis meilleur que les autres, mais... Moi, je fais la part des choses, je me dis, ben oui, ça se peut. C'est ma façon de voir ça.
3: Mais comment tu définis, mettons, rester ami avec ton ex? Est-ce que ça se traduit par faire un souper une fois ou 3 mois? Se voir sur une base régulière?
2: Un café
3: juste
2: par année.
3: Être cordial quand on se croise? Parce qu'être cordial quand on se croise, puis, tu sais, je sais pas, y écrire une fois par année, je peux comprendre.
2: C'est
3: là,
2: une
3: mais
2: question de tolérance.
3: De
2: aussi.
3: La garder dans ton entourage alors que t'as une nouvelle conjointe, hey, je trouve ça bizarre. C'est bizarre pour la nouvelle conjointe qui s'est un peu mise de côté.
1: Ouais, oui, puis non, là, ça dépend. Là.
2: Oh, mais t'es vraiment fin, Nick. C'est ça qu'on remarque.
3: Ben,
2: là,
3: ouais,
2: c'est que t'es
3: vraiment...
2: t'es un
3: âge doux.
2: Ouais, c'est ça.
3: Nous autres, on est peut-être des fous braques. Là,
1: non, non,
3: moi,
1: mais
3: je comprends pas.
1: C'est
2: une mauvaise
1: façon
2: personne
1: de voir
2: à temps partiel, je le sais.
3: Tu sais, t'as jamais couché avec tes amis, à moins que tu me dises le contraire. Non, mais dans le sens où t'as des amis de filles, là. Là, tu as un ami avec qui t'as couché. Je sais pas. Moi, l'amitié homme-femme, j'ai un peu de la misère avec ça. Là.
1: Moi, je pense que ça se peut. Parce que moi, je l'ai déjà vécu. C'est sûr qu'il y a des enfants dans le portrait. Là.
3: Ça se peut, c'est lesbienne.
1: Non, j'ai une amie.
2: Ça, sauf si, c'est correct.
1: mais je réfléchis, mais à chaque fois, je suis resté ami avec mon ex longtemps. Ça s'est dégradé pour des raisons X, là, mais.
2: Ouais.
1: Puis ça n'a pas rapport avec les enfants, puis ça n'a pas rapport avec une question d'intimité ou de proximité. Là, il y a des choses dans la vie, des fois, qui se dégradent, les gens changent.
2: Mm-hmm. Ben oui.
1: Mais oui, il y avait des enfants dans le décor. Mais moi, je pense que ça se peut.
2: Mm-hmm. Ben, c'est clair. C'est juste l'idée, des fois. Est-ce que tu gardes, ça dépend de l'espace. Il y a des gens qui ont un stationnement gros comme le centre Vidéotron pour l'amitié, puis il y en a d'autres que c'est 6 places avec zone réservée 30 minutes. Là, ouais. J'ai pas beaucoup de temps, j'ai pas un gros cercle social, beaucoup d'amis, ça peut être ça aussi. Des fois, de garder des anciennes relations, ben oui, t'as traversé des affaires avec quelqu'un, puis elle était là dans des moments de ta vie super importants, mais de l'autre, est-ce que tu voles pas un peu l'espace, cette personne-là plutôt ne vole pas l'espace de quelqu'un qui pourrait t'en offrir d'autres moments. Ça. C'est plus ça. Le questionnement, je pense que c'est ça la question de moi pis Max. Le gros point d'interrogation de « OK, mais la personne... » C'est même pas par rapport à ta nouvelle conjointe, juste tu rentres quelqu'un d'autre dans ta vie, mais il y a ce spectre-là, parce que oui, c'est une entité paranormale qui est là dans ta vie à l'occasion puis qui t'apporte encore du positivisme. Fine. Si la personne a, mettons, son parent qui décède, c'est sûr que si t'as été 20 ans avec,
1: ouais, tu vas aller au
2: funérail, on s'entend, il y a des cas exceptionnels. Mais tu vas-tu aller aux fêtes d'anniversaire de ses neveux parce que c'est genre un de tes meilleurs amis?
1: Non. Mais je vais te donner un exemple d'un couple que je connais.
2: Grade-nous ça. Okay?
1: Ouais, je vais vous gratter ça un peu, puis d'après moi, celle-là passera peut-être pas.
2: Hey!
1: Moi, pour moi, ça n'aurait pas été grave, mais je te donne un exemple.
2: Ce couple.
1: Ben, c'est pas, non. Puis moi, je me sens pas heurté là-dedans.
2: OK.
1: Je dis, si ça me dérangeait, j'aurais des discussions, mais je fais à part des choses. Je prends le temps de réfléchir, puis je pense que ça dépend de chaque personne. Non,
2: on a l'air
1: de
2: des jaloux contrôlants, très... Ben,
3: non, mais c'est relatif. Là. Il y en a qui ont différentes visions de la chose, mais je pense qu'une des choses les plus difficiles dans la vie, c'est d'accepter la fin de quelque chose. Quand une chose se termine, de l'accepter, ça vient nous confronter à la fatalité de la vie, c'est que, ben oui, à un moment donné, ça va finir. Puis je pense que on est inconfortable dans le changement, puis il y a une partie de nous, chez les personnes qui veulent que ces relations-là se maintiennent avec leur ex, qui veulent justement garder une espèce de pied dans « Hey, c'est correct, ça continue pendant longtemps », parce qu'ils veulent pas se confronter à la réalité de la fin. Mais moi, je pense que c'est une des plus belles choses. Accepter que des choses se terminent, ça fait partie du cheminement. Laisser le passé où est-ce que c'était, ça t'a appris des choses, ça t'a fait grandir, t'as vécu des... t'as partagé des moments formidables avec ton ex, ben c'est rendu là, dans
1: le
3: passé.
1: Ça veut pas dire que la connexion que tu as avec cette personne-là, qui était très intime quand tu partages ta vie avec quelqu'un, ça veut pas dire que la fin du couple met fin à toutes les connexions ou toutes les choses que tu peux partager avec cette personne-là.
2: C'est sûr.
1: Tu sais, mais ça, c'est moi. Puis je suis pas meilleur, puis je suis pas différent. Oui, une façon de penser différente. Je suis pas meilleur que les autres.
2: Oui, ouais.
1: Donc je suis pas le seul. Là.
3: Donc le couple pour toi, c'est une amie, meilleure amie avec de l'intimité. Quand l'intimité n'est plus là, le couple se termine. L'aspect meilleur ami reste encore là.
1: J'essaie de décortiquer ça.
3: Donc c'est quoi
1: le
3: couple?
1: C'est difficile, là. Tu sais, il y a des émotions là-dedans, des sentiments, il y a une question de respect. Ça dépend de chaque personne.
2: Il y a quelque chose que moi puis Max on a vécu en commun, c'est justement la confrontation de. On n'a pas eu le choix d'apprendre très jeune que. Il y avait des finalités dans la vie puis qu'il faut que tu vives avec.
1: Ouais, on a toutes nos expériences.
2: Ouais, c'est ça, mais la perte d'un proche, d'un parent en jeune âge aussi, ça nous a permis de faire OK, on n'a pas le choix. Il y a des choses des fois qui se terminent puis il faut que ton chemin continue. Peut-être que ça change aussi notre psyché par rapport à ça, les relations, puis qu'on est plus capable de se dire over, it's over, mais c'est ton couple d'amis, là.
1: Un peu. Mais c'est parce que là, on est en train de faire exploser la messagerie.
2: Sérieux?
1: C'est l'enfer. Merci de participer. On va tous vous lire, mais là, ça rentre à tonnes de briques comme s'il y avait un concours. Mais merci. Clairement, ça polarise énormément.
2: Ah ouais.
1: Couple d'amis, OK, qui ont été ensemble pendant une quinzaine d'années, se sont séparés à un moment donné, mais quand ils sont ensemble pendant 15 ans, tu deviens proche de la famille de l'autre aussi.
2: Ben oui.
1: Tu sais, des fois, tu développes des relations qui sont dites familiales, mais qui transcendent un peu la famille. Tu te vois plus souvent, tu soupes avec tes...
2: peut-être plus proche des parents de ton
1: frère, la sœur de l'autre, c'est le cousin de l'autre, tout ça. Couple d'amis se font inviter une place pour un souper, mais le gars en question, qui pue avec... c'est dur à expliquer, parce que je ne veux pas mettre personne
2: dans le trouble. On n'identifie personne. Là. Ça peut arriver dans n'importe quelle maison, ça. Là.
1: Je vais prendre l'exemple. Mettons, je vais faire semblant que c'est moi. Okay?
2: Okay.
1: Ça va être plus facile à expliquer.
2: C'est Éric Cloutier, tu sais.
1: Ouais, c'est ça. On va les appeler Mario et Annie. Mario et Annie sont
3: le
1: un couple.
3: Le bonheur est dans l'alcool.
1: Mario et Annie sont ensemble.
2: Ouais.
1: Et Mario et Annie sont amis avec l'ex à Annie qui s'appelle Pierre et la blonde à Pierre, c'est Jacinthe. On me suit jusque-là?
3: Sont-ils des échangistes?
2: Pierre, non. Jacinthe, okay. Mario. Ouais.
1: Pierre est l'ex de Annie,
2: oui.
1: Qui est avec Mario.
2: Oui. Okay.
1: Et le, bon, à un moment donné, il y a un couple d'amis. La sœur d'Annie a dit, hey, on vient venez souper chez nous, tout ça, nanana, ce serait le fun avec Pierre et Jacinthe parce qu'ils étaient proches avant. Nanana. Mario peut pas y aller parce qu'il travaille. Annie y va avec Pierre parce que Jacinthe travaille, mais chez la sœur de l'autre.
3: Fait que les
1: juste
3: deux
1: ensemble,
3: ex
1: les deux.
3: Vont souper ouais, chez
1: ensemble.
3: La sœur.
1: Ouais.
3: OK. Ça, c'est bizarre.
1: Ben, moi, je pense que non, là.
3: Ben, moi, je pense que oui. Mais ben, y a-tu des enfants dans le portrait?
1: Oui, mais ils sont pas là.
3: Mais c'est différent.
2: Il y a personne qui devrait être là qui est là.
1: Ils se font inviter, puis là, ben, ça fonctionne pas. Il y a des gens qui peuvent pas, puis tout ça.
3: Non, mais ça je
1: disais, hey, on y va-tu ensemble pareil? Est-ce que Jacinthe et Mario, vous êtes d'accord avec ça? Oh, oui, allez-y.
3: Mais ça, je le comprends. S'il y a des enfants, même s'ils sont pas là, tu peux parler de l'éducation des enfants. L'objet central des discussions, ça peut être le kid ou les kids. Quand il y a pas d'enfants, par contre. Inévitablement, vous allez parler de votre passé, de votre relation, nostalgie, béco-béco, à la fin de la soirée.
2: Non,
3: c'est
2: pas vrai.
3: C'est sûr.
2: Mon camping des zones.
1: Non, ça pompe.
3: Hey, on avait du fun, hein, quand on a gagné tous les deux le
1: est-ce
3: soir.
1: Est-ce que ben c'est
2: des gaz d'avion pis tout? C'est du whisky pis de la sambuca.
1: Merci, c'est dégueulasse. C'est mais est-ce que c'est ça qui trouble ou qui rend, qui crée le malaise, ou qui rend inconfortable le fait que, ça se peut qu'il se remémore des affaires pis moi j'étais pas là? Dans le Human un matin, là, c'était pas mon plan, mais.
2: J'adore ça. J'adore
1: mais
2: ça.
1: Vous êtes tellement nombreux à réagir que.
3: Peut-être.
1: C'était pas le plan, là. Mais je pense que c'est ça qui peut heurter aussi, là.
3: Le fait qu'on se remémore des.
1: Ben, ils se remémorent des affaires. Eux autres, ils ont eu du fun à ce moment-là. Et moi, j'étais pas là.
2: Mais c'est sûr que c'est confrontant. C'est...
1: Ben
2: oui.
1: Ça nous appartient pas, rendu là.
2: Non, je sais. Ça c'est sûr. Mais t'es-tu obligé? C'est déjà, il y a des photos qui existent, il y a des souvenirs qui existent, des anecdotes dans ta tête. Tu peux t'en souvenir à tout moment. Tu peux en parler avec ton conjoint ou ta conjointe, mais t'es-tu obligé d'aller souper? Moi, c'est l'action plus que...
1: Ouais, mais ça arrive une fois sur 5 ans, mettons. Ça arrive une fois parce que ça donne de même.
2: Ouais, mais c'est ça. Je pense qu'il y a une question de fréquence aussi. Il y en a que leurs ex, ça devient carrément... c'est ça, c'est leurs meilleurs amis, puis ça reste de même.
1: On a vraiment deux clans. Des gens qui sont d'accord avec moi, des gens qui sont d'accord avec vous deux.
2: Ah
1: là,
2: ouais?
1: Puis c'est... Je sens que c'est difficile de se rejoindre là-dedans, mais il n'y a pas une bonne ou une mauvaise façon de voir ça.
2: Ah non,
1: chacun vit ça différemment. T'sais.
2: C'est d'être à la même longueur d'onde avec ta conjointe, ton conjoint aussi là-dedans. C'est de savoir c'est où les limites. Je pense que ce n'est pas du contrôle. Là. C'est juste
1: non, c'est une question de discussion
2: fois,
1: aussi.
2: C'est une confrontation des fois pour du monde.
1: Ouais, quand tu disais tantôt, quand on a des enfants, puis on est séparés, puis qu'on reconstruit une famille, c'est un peu ça,
2: ouais.
1: Ou un couple. C'est difficile quand l'autre, que ce soit le père ou la mère de l'enfant, ne veulent pas établir de relation du tout par.
2: Ouais. Des fois, ça
1: pour
2: prend
1: une
2: du
1: raison
2: temps,
1: X. Là, ouais, des fois, ça prend du temps. Tout ça pour dire. Le grand détour.
2: Ah
1: pour
2: ouais.
1: Revenir au fait qu'Alex et moi.
3: Les best buddies.
1: Ouais. Et puis là, les 20 litres de bière. On les achète ensemble la première fois qu'on a acheté ça.
2: Ah oui, les 20 litres de bière, on était là.
1: On est parti là.
2: Excusez. Oui.
1: Première fois qu'on a acheté ça, on s'est dit, hey, tabarouette, on a pour l'été, c'est sûr. Ça a pris 3 semaines, c'était vide, on n'en revenait pas. On a
2: fait, vois-tu, Max, okay. Lui, il passait l'été chez eux.
3: C'est bizarre.
1: Non, il n'est pas passé l'été chez nous, mais...
3: Il était tout le temps là, pareil.
2: Mais je te vois un peu comme, justement, t'es l'hôte de ta gang d'amis, toi. C'est chez vous que ça se passe. S'il y a quelque chose, un barbecue, un événement sportif, c'est chez vous.
1: Il y a un bar dans le sous-sol avec un écran géant, c'est pas pour rien.
2: Non,
1: moi, j'ai toujours aimé ça recevoir. Ma blonde aussi, d'ailleurs. Puis, on a beaucoup de plaisir. Puis, tu sais, c'est ça. Je bombe un peu, là, mais... Julie et Alex, ils ont des amis d'enfance en commun qui viennent chez nous aussi. Là.
2: Mm.
1: Fait que c'est toutes ces relations-là qui ont préservé. Puis je trouve ça bien correct. Là.
2: Mm.
1: Puis moi aussi, j'ai des amis qui sont issus de l'autre relation. Écoute, on a une dynamique.
3: Consanguine.
1: Peut-être qu'il peut faire sursauter des gens.
2: Ben, c'est parce
3: que vous êtes bien là-dedans, c'est bien
2: il est pas rare dans des séparations que certains vont prendre le clan de l'autre. Fait qu'après ça,
1: c'est
2: une bonne partie de la gang d'amis qui était devenue les tiens. Là, après du 10, 15 ans,
1: ben,
2: 20 ans
1: sûr.
2: De relation, excuse-moi, là, mais c'est tes amis aussi au final. Là. Ben, il y en a qui prennent le bord, il y a une séparation, mais on prend le bord de elle ou le bord de il ou le bord de yel ou le bord de n'importe qui.
3: Personne prend le bord de yel.
2: Non, dans une relation, c'était un il a été tout seul.
1: Il est assis dans le fond de la du terrain, tout seul.
3: Ouais, c'est des blagounettes.
1: Toujours un spot proche des bacs à vidange, il est assis là. Non, c'est une blague, c'est une blague. C'est une blague.
3: Parce qu'il travaille dans la restauration.
1: C'est une blague.
2: Celle-là était
3: quand même un.
1: Je suis désolé, c'est une blague. ouais, fait que gaz d'avion, c'est dégueulasse. Buffez pas ça. Mais tout ça pour dire que c'est bien, c'est ça. L'autre affaire que j'ai retenue dans l'extrait de cette nuit, c'est l'histoire des masturbateurs, là.
3: Oh my god, hey, Pat, elle me cassait avec ça hier. Faisait longtemps que j'avais ri de même en onde, honnêtement, là. Les hommes qui se masturbent en harem.
1: Tu parles d'une gang de dégueulasses.
3: En troupe, en checkant des filles faire des salutations au soleil puis des positions de yoga. Ouais, trop.
1: Je me suis posé des questions après ma révélation que j'ai faite du yoga hier. Je me suis dit, coudon, est-ce que j'ai été l'objet? Non, parce qu'on était dans une salle, mais tu comprends la blague.
2: Ouais, la malédiction. T'as inspiré des gens, puis chose du matin a fait en sorte que... Whoop,
1: ah, non, c'est ça, mais quelle bande de bizarres. Pour ceux qui ont peut-être pas entendu l'extrait ou qui ont pas entendu hier le show du midi, là, c'est des femmes, dans le fond, c'était à Verdun, c'est ça?
3: C'est à Verdun, sur les plages.
1: Elles autres font du yoga.
3: Ouais, en groupe.
1: En nature.
3: C'est un cours.
1: Puis bon, il y a des hommes qui se cachent.
3: Dans les bosquets.
1: Puis qui se brassent la canette. En regardant les femmes faire du yoga.
3: Non, mais imagine la scène, là. Tu t'appelles Stéphanie.
1: Oui.
3: T'es à l'entrée de ta trentaine, t'es en shape, tu t'entraînes. T'es allé chez Lululemon, t'as acheté des leggings à 50$. Sont roses, sont beaux, t'as le top qui va avec. T'as envie de faire du yoga, mais tu débutes. Tu vas suivre le cours de Manon, qu'elle s'appelle.
1: Ah oui, quelqu'un qui est une prof de yoga.
3: Hey, puis c'est un décor bucolique, là. T'es sur le bord de
1: absolument
3: l'eau. Le soleil se couche au loin. Tu capotes, puis d'un coup, t'entends « but ». Tu vas suivre le...

0: Moi, je ferais un combat de regard.
1: Tu brasses la canette, Max.
2: Combat de regard?
0: Oui.
1: Ouais.
0: Un combat de regard.
2: Ah, moi, je le chasse. Cours après.
0: Non, mais ben, c'est la première étape. Je vous dis pas qu'est-ce qui arrive après pour pas être judiciarisé, mais c'est assurément le combat de regard. C'est pas toi qui vas gagner, mon homme. Là. C'est pas moi qui va me sentir offusqué et brusqué. Ouais,
3: peut-être que tu vas l'encourager à se brasser la canette encore plus.
2: Non, faut-tu y parler. Faut-tu y parler. T'es pas gêné, petite graine de même.
3: Mais c'est bizarre parce que. Là,
2: ah,
3: on parle.
2: Elle pense quoi de ça?
3: Tu dis c'est un homme, il est désaxé, puis c'est un voyeur, là, mais là, c'est parce qu'ils sont une gang ensemble.
2: C'est ça le bout de malade. Là. Il y a des harems. Là, moi, je soupçonne qu'il y a un groupe Messenger ou quelque chose. Là, ils se disent, OK, les filles sont là, demain soir, on y va.
3: Là, c'est parce que, mettons, tu vas là en famille, c'est à la plage à Verdun. Là.
2: Ben, ça va pas bien.
0: Ah, c'est pas une phase de porte-bonheur, parce que l'année passée, il y avait eu un gros dossier qu'on cherchait un suspect dans la fin vingtaine. Le gars, 27 ans, man. Qui a massé des pieds, voulu caresser les pieds d'une fille sans son consentement. Qui s'était mis à se masser. À Verdun!
2: OK, mais dans
0: l'eau.
3: Verdun. C'est qu'il y a dans l'eau,
0: là, ça a l'air bizarre, là, mais dans mon onglet de recherche, c'est Verdun masturbateur, là.
3: Ben là, tu vas tomber sur le yoga aussi, là.
0: Mais un homme qui était recherché pour s'être masturbé publiquement et pour avoir frappé une personne à Verdun en juillet dernier, donc c'est juillet 2024, s'est rendu à la police par lui-même cette semaine, un article de mai 2025.
2: Il s'est dénoncé, le walk of shame en rentrant au poste, hein?
0: Ouais, au SPVM.
2: C'est moi.
0: Âgé de 27 ans, il a été ensuite libéré sous promesse de comparaître avec des conditions respectées. L'homme, s'est approché d'un groupe composé de deux hommes et trois femmes à la plage urbaine de Verdun, selon un communiqué du SPVM. Après ça, il a demandé à l'une des femmes de lui faire un massage. Alors que la femme a refusé, l'homme s'est mis à lui caresser les pieds sans son consentement avant de commencer à se masturber publiquement.
3: Ah, y a du monde désaxé.
0: Il y a un microcosme là, à Verdun, il y a quelque chose. Est-ce que c'était le leader, le gourou de ce groupe-là, les masturbotons de
2: Je pense que c'est un club social, moi.
3: Mais déjà, mettons, là...
2: Oh, OK, on y voit à tête, là, ça a l'air d'un champion, ça.
3: Champion-chef.
2: Ah ouais. Ouf,
3: brasseur de canettes.
0: Ben, oui. Qu'il...
2: Il y a de l'air de ça, consigne action, il est souvent là.
0: C'est lui, il finit. C'est ça qu'il finit, puis il fait comme une espèce de. Il part, mais tu sais, il recule.
3: Mais mettons que tu fais ça, là.
0: Il marche pas droit, puis il recule.
3: Mettons que tu vas te cacher sur la plage à Verdun, puis tu te brasses la canette en regardant le yoga. Tu le sais à l'intérieur que t'es un peu désaxé.
0: Comment tu te caches dans une plage?
3: Mais quand t'es plusieurs, tu te dis, coudon, je suis pas tout seul. Être désaxé, puis tout le monde, dans le fond, consent à faire la même activité en même temps, là, en sachant très bien que.
2: Puis comment ces gens-là se trouvent?
3: Moi, je pense que. Ah, viens-t'en, Guy, une place à côté de moi. Je sais pas quoi te dire, Max.
2: Non, mais c'est-tu sur un forum obscur où, à un moment donné, un dos devait un dos, puis il a fait.
3: Moi aussi, je vais le faire.
2: Ça se peut, ça. Puis le lendemain, t'es arrivé, puis un autre dos devait un autre dos. À un moment donné, ils étaient trois.
3: Il faudrait qu'on parle de la situation aussi du côté des chutes de la Chaudière.
2: Mais faut que la police aille là.
3: Ça arrive sud.
2: Faut que la police aille là.
3: Ben oui. Parce qu'il y a de quoi de bizarre, moi, quand je sors de l'autoroute rue Beaulieu, là.
0: Ouais.
3: Quand tu tournes à droite, c'est un cul-de-sac. Chute de la Chaudière.
2: Il y a des messieurs qui vont là aussi.
3: Ça a l'air.
2: Ah ouais. Oui.
0: Ça fait longtemps.
3: Mais la police va virer des fois là. Mais je comprends pas. Il y a toujours des voitures. Il y a certains chars qui sont là. Puis je sais qu'il y a des gens qui font du covoiturage pour traverser. Mettons la Beauce et Québec. Puis ils vont se rencontrer là.
2: C'est du covoiturage entre.
3: Ça a l'air qu'il y en a.
0: Ils ont besoin d'aide pour changer de vitesse.
3: Mais il paraît qu'il y a beaucoup de brassage de canettes entre hommes aussi.
0: Sauf que ça, c'est consentant, là.
3: Ben, ouais, mais
0: c'est un système, ça fait des années qu'on en parle. Ouais,
2: c'est pas quand, là. T'es en public, je veux dire.
3: Ouais, c'est ça le problème.
2: C'est un parc ou une chute.
3: C'est un parc.
2: Pas des enfants qui vont là?
0: Ben, pas à nuit, là. Parce que ça, c'est un phénomène qui existe depuis des années, puis c'est tard le soir. Dans les lignes ouvertes, on entendait parler là, des années.
3: On m'a dit.
0: Là, c'est consentant, oui, dans des lieux publics, fantasme de plein air peut-être, mais c'est des meetings d'homme à homme qui se donnent un point de rendez-vous.
3: Et
0: pas la même affaire.
2: Ils se font du plaisir entre eux.
0: Pas quelqu'un qui fait l'homme des cavernes avec sa patte puis qui se met à se masturber.
3: Non, c'est ça. C'est des relations entre hommes, mais tu sais, c'est un lieu public. Selon moi, ça n'a pas lieu d'être dans un parc. Là.
0: Mais non. Mais non.
3: On m'a dit.
2: Il pissait.
0: Oui. Il faisait rien.
3: C'est ce qu'on a dit.
2: Oui, il a pleuré, tout le monde en parle. Tout est correct.
0: Tout est pardonné, hein? Comme dit Morin. Tout est réglé. Tout est pardonné.
2: Il a prêté allégeance à la gagne. Tout est correct.
3: Ouais, c'est ça.
0: Il signait pas.
3: Quand t'es dans la bonne gang, hein? C'est correct. Mais c'est ça, on m'a dit concernant le chute de la Chaudière. Il y a quelqu'un qui est dans le milieu gay, homosexuel. Il dit que dans le fond, eux autres, ils ont des réseaux, là. Je sais pas trop, ils ont des groupes Facebook ou je sais pas quoi.
0: Grindr,
3: mais ça a l'air que c'est assez facile de, mettons, t'es un homme homosexuel, d'avoir, de faire des rencontres. Ça a l'air que c'est assez facile,
2: Ben,
3: cette personne-là,

0: sais pas si ça, ça demeure dans le domaine de la rumeur, disait c'est beaucoup d'hommes en couple qui se ramassent là.
1: Avec des messieurs ou avec des femmes?
0: Des hommes mariés.
2: Ben oui.
0: Ou avec des femmes qui se ramassent là en cachette.
1: Oh my God.
0: Hey, mais faut, je sais pas si c'est vrai.
1: Faut aller mettre des lumières là le soir. Faut aller faire un vox pop.
2: Hey, si tu veux, t'essayer.
1: Non, on dirait que j'ai eu d'autres projets.
2: Tu sais, l'enquête sur le camion de choix, ça peut faire partie aussi.
1: L'enquête sur le spot à crosser.
0: Mais tout le temps des chars, tout le temps. Puis des fois, la police va virer. Je sais pas s'ils arrêtent du monde ou s'ils font juste de la prévention, je sais pas.
2: Je pense qu'il faut que tu pognes la personne sur le fait, là. Parce que qu'est-ce qui prouve après ça que t'as fait... Parce que oui, c'est pas légal là, de faire...
1: Mais pourquoi ils font ça, là? Ils ont pas des appartements, ce monde-là? Ça semble, ils ont pas des maisons.
0: Mettons que la rumeur est vraie que c'est des hommes mariés, là.
1: T'inviteras
0: pas monsieur inconnu chez vous, là.
1: Ça se fait-tu l'hiver aussi?
2: Sûrement.
1: Ou c'est un sport d'été?
0: Non, il y a du monde tout le temps.
2: Des conditions plus favorables l'été. L'hiver, ben, faut que tu chauffes le char avant, là. D'après moi, c'est juste plus long. Tu sais, ta game de deck, elle s'étire un peu plus.
1: Ah, man.
0: On me dit, y a des gens qui m'informent sur Messenger.
2: Oh.
0: Que je nommerai pas, mais qui disent, ça traîne depuis 2010, à peu près.
2: Ben oui, ça date pas d'hier, ça, là. On laissait-les tranquilles.
1: Ben, c'est à Montréal, il y en avait des parcs demain, le parc La Fontaine. J'avais entendu des histoires de la sorte, là. On dirait que les parcs, le soir, pour rendre averti, là. La police arrive. C'est moi qui ai la plus grosse matraque. OK, monsieur l'agent, on s'excuse.
2: Ça ne sonnerait pas.
0: C'est pas une vraie police, juste déguisée.
1: Elle est dans YMCA.
2: Bon. Oui, c'est ça. C'est Village People.
0: Je sais pas pourquoi je bois ça. J'ai acheté un café au DEP, là, je nommerai pas, mais c'est dégueulasse.
2: Bon, je suis désolé pour toi.
0: Ouais, j'avais des extraits à vous faire entendre ce matin. C'est le retour des extraits un peu bizarres de TikTok. Il y a des affaires le fun, des affaires un peu weird. Entre autres, je veux commencer. Tu sais, hier, Camille, tu disais... que tu veux essayer de trouver de nouvelles chansons, essayer de trouver des nouvelles idées de musique.
2: Je t'en manque d'inspiration pour des... je t'en ai d'écouter du top 50 ou des affaires qui spinnent tout le temps. Là, fait que...
1: Au parc Chute de la Chaudière, ça a l'air qu'il y a des bonnes tunes de flûte.
2: Ah oui?
1: Les gens chantent beaucoup dans des micros.
2: Mais imagine le next level de la chose parce que le domaine Mézeray aussi est souvent la cible. Là, t'es dans un labyrinthe. C'est genre un escape room
1: en
2: plein air.
1: Ah oui, dans des coins sombres, tu peux pas te ramasser là.
0: Vraiment pas. Je sais plus où je m'en allais. Je suis fragile aujourd'hui.
1: Les playlists.
0: Ah oui, puis c'est ça, puis je vais te parler de Bon Jovi, parce que Bon Jovi, il a annulé, il a terminé de façon abrupte un concert, c'est vendredi, c'est à New York.
2: Ah, il filait pas.
0: Puis Bon Jovi pourrait arrêter, là. Ça pourrait être la fin, là. Tu sais, moi, j'ai beaucoup aimé ce band-là, mais là, j'ai sorti un extrait où il chante Always, qui est une méga-toune.
2: OK, puis là, il essaie de la faire live, là, si tu veux
0: dire. Ouais, puis méga-toune, Always, tu sais, tout le monde a entendu ça dans les années 90, là. Je vais te faire entendre la vraie toune pour après ça te faire entendre John Bon Jovi, puis tabarouette, pas facile, là.
2: On le connaît-tu, malade? On sait-tu s'il y a...
0: Ben, il y a toujours eu des problèmes de voix, là. Ça, c'est en 94. Tu sais, power ballad des années 90, là, à la John Bon Jovi. Là. Puis, bon, là, il a performé live dans la tournée qui a commencé dernièrement. C'est vraiment pas facile. Là.
2: Comment ça
0: sonnait
2: comme Axl Rose?
0: Ouais, c'est assez, là. Plus capable de chanter haut.
2: Ah, il est au bout de son souffle.
0: Ouais. Mais il est quand même assez âgé, John Bon Jovi. Je sais pas son âge exact.
1: Hey, moi, je rembourserais le monde. Pas correct de faire payer les gens pour ça. Mets des tapes pour pas faire semblant de chanter.
0: Il a
1: comment?
0: Dit,
1: qu'est-ce que tu fais,
0: quand il a écourté le concert, il a dit, gardez vos billets, on va trouver une façon de remettre ce show-là, là, le refaire.
1: Non, il faut le rembourser, il faut pas le remettre.
0: Mais moi, je pense qu'il pourrait arrêter, là.
1: Ben, je pense que t'es pas loin de la raison, là, Nick.
2: C'est pas si vieux que ça, là, 64.
0: Non, mais il y a toujours eu des gros problèmes de voix. Après les tournées, la tournée Slippery When Wet, je pense des années 87-88 à peu près. Là. Puis, tu sais, Living on a Prayer, You Give Love a Bad Name, c'est des chansons haut perché. Ça prenait une voix glam rock des années 80. Puis, à un moment donné, il piquait dans la gorge la cortisone. Là,
2: ah ouais.
0: Pour être capable de faire ses shows.
2: Ça aurait été une sinusite.
0: OK.
2: Il est en résidence au quand même au Madison ouais. Square Garden. Ouais, c'est une grosse ça. Salle. Ben c'est ça, il était juste malade. Là,
1: il est
2: mais...
1: en résidence au Madison ouais. Square Garden.
0: Ouais. Coupe de show, là.
1: OK, mais ça doit aller bien avant qu'il soit malade.
0: Ben ouais, il repartait. Moi, je pensais qu'il avait arrêté après les derniers shows qu'ils ont fait, là, il y a une couple d'années. Mais non, ils repartent en tournée ou en tout cas, ils refont une couple de shows, mais pour vrai, ça le fait plus, là. Ça ouais, suffit, puis...
2: C'est sûr qu'il était malade, là. Là, il était très malade. Là, je voudrais savoir, pour son dernier show, s'il l'a fait, si ça a bien été.
0: Quand ils sont venus au Festival d'été, c'est quoi, il y a une dizaine d'années? 2016-2017, dans ce coin-là? Puis, moi, j'avais pas acheté mon... C'est pas, mais je jouais sur Grande Allée, puis j'étais sorti. J'étais allé derrière le Château... Château Frontenac. Pas Château Frontenac, excuse-moi, le Concorde, pour aller entendre Bon Jovi,
2: mais
0: comme un peu backstage.
2: Mais c'est 2012.
0: Hein?
2: Parce que c'est pas dans les années où j'y allais au Festival d'été, j'ai commencé à y aller en déménageant à Québec pour le cégep, peut-être 2014.
0: Puis déjà en 2012...
1: Les barils de 20 litres, ça fait ça?
0: Ouais. Ah ouais, c'est ça.
1: Ah, c'est ça. La réponse est des barils de 20 litres.
0: Fait que 2012, hein, je pensais que c'était plus récent que
2: non,
0: ça.
2: 2012.
0: Ben, déjà en 2012, ils n'arrachaient. Ici à Québec, j'en revenais pas. J'étais, ouais, Christy, pas facile, John.
1: Ça fait 14 ans.
0: Mais ça, fait qu'il aurait pu arrêter. Autre chose que j'ai entendu sur TikTok, je veux savoir si c'est le genre d'affaire où vous vous sentiriez mal, où vous vous dites, hey, au prix que ça coûte, moi aussi je le ferais. Ariana Grande est de retour à Montréal. Puis là, il y a une influenceuse, une TikTokeuse qui, elle, trouvait ça trop cher. Je veux vous entendre sur sa manière d'avoir des tickets.
3: OK, c'est la première fois que je fais ça. Je m'en vais voir un spectacle seul au Centre Bell. Parce que là, c'était trop dernière minute. J'avais pas réussi à obtenir des billets pour Ariana Grande. Le truc, si vous voulez avoir des billets vraiment pas chers pour un show, vous attendez 15 minutes avant le spectacle. Tandis que tous les billets étaient genre 500$ et plus dans les 300. J'ai eu des billets à 139$, taxes incluses. Puis là, OK, je suis dans les 300 encore, en arrière de la scène quasiment. Mais ce que je vais faire, c'est que je vais spotter des places. J'avais fait ça pour Paul McCartney et j'étais rendue à une place qui valait 1500$. Fait que stay tuned, voyons voir la place que j'aurai pendant...
0: Fait qu'elle, elle achète son billet de dernière minute, elle paye 50% moins cher, est-ce qu'on comprend? Elle est mal placée.
2: 300, mais... est en haut, elle est dans le pit.
0: Ouais. Derrière, un peu derrière la scène, c'est ce qu'elle explique.
2: Et déjà, mais... même proche d'Ariana Grande, t'as vois pas, fait en haut, t'as vois pas, plus. Pas plus. C'est un pou, là.
0: Puis, elle dit qu'elle spot des places qui coûtent plus cher, puis quand il y a personne, elle y va.
2: C'est sûr qu'il y en a qui le font. Ouais. C'est juste que t'as de l'air innocent de vérifier ton billet, puis te rendre compte que, mais non, t'es dans la section 300, qu'est-ce que tu fais là, tasse-toi. Il y en a qui font ça au cinéma aussi.
0: Ah oui?
2: Quand tu peux maintenant réserver tes places, surtout okay. pour des films très importants. Là. Puis là, ben, ah, finalement, c'était pas mon billet. Ah, OK, c'est bon. Mais t'as l'air innocent.
0: J'allais au hockey avec des gens qui sont très à cheval sur le numéro de bain, mettons.
2: Oui.
0: Non, moi, c'est 16. Oui, mais tu sais, je veux dire, mettons, regarde, on est 5, là. T'es 12, 14, 16, 18. C'est 16! OK. C'est écrit 16 sur mon billet. Oui, oui, je comprends, mais je veux dire, c'est 16. C'est beau.
2: Faut que tu le fasses à l'entracte.
0: Ouais.
2: De descendre pour être sûr que la personne n'est pas là. Je suis pas contre.
1: Non, je pense qu'il faut que tu le fasses au début, moi, là, pour que ça marche comme du monde.
0: Faut que tu spot comme il faut si il y a des places libres.
1: Tu prends un risque, mais c'est la loi du marché.
2: C'est sûr. C'est dans les trois premières tunes. Je suis pas contre parce que si c'était des billets qui sont juste pas utilisés, sont pas utilisés, t'as pas pris la place avec quelqu'un.
0: Ils sont payés.
1: Cette dame, moi, je dis way to go, fille.
2: Ouais.
1: C'est rare que je suis d'accord avec une influenceuse, là, mais s'il y a un spot là qui est libre puis tu réussis à aller t'asseoir là, personne te dit rien. Parfait, let's
2: on est
1: go.
2: D'accord pour le mouvement de populace, là, le changement de troupeau, mais le prix, tu sais, le 139$, tu sais, la revente, elle dit taxes incluses. Je dis, ouais, des taxes. Pas sûr qu'il y a des taxes sur le 139$ que tu as payé en revente, là, mais à suivre. Ça, c'est un bon pari.
1: Elle disait qu'elle l'a acheté directement. Aux habilleteries à la dernière minute.
2: Moi, je pensais que c'était un scalper sur le bord de la rue à Verdun. Là. Elle a fait un détour à Verdun, elle a pogné son billet à 139$.
1: Elle avait la main d'un culotte.
2: Ouais. C'est pas comment elle a fait pour avoir ça à ce prix-là. Puis après ça, elle est arrivée.
0: Des billets. On va faire un massage de billets, vrai. Ça sera pas long, je te le jure. Non, mais je pense qu'elle a acheté la billetterie. Mais...
2: les portes ferment dans 20 minutes.
0: Tu sais, c'est faire le pari de il va en rester quelques-uns dans des endroits moins bien placés. Je vais payer moins cher. C'est vraiment d'attendre dernière minute. Là.
2: Ouais. Autant je suis stressée pour un billet d'avion que pour des spectacles ou même le festival d'été. Je me disais, il va toujours avoir une passe puis il va toujours avoir un billet pour quelqu'un si je veux y aller à la dernière minute. Ouais, ça là-dessus, je suis d'accord, mais mauvaise compréhension de ma part. J'étais convaincue que c'était un ticket.
0: Non, mais écoute,
2: Il a scalpé un billet, là.
0: Seriez-vous. Moi, j'ai un malaise à descendre une plage. Mettons, tu descends, tu réussis à le faire parce que personne ne t'a pogné. Puis, t'es mieux assis sur un billet, mettons, à 700-800. Moi, j'ai un petit malaise. Pas à cheval, c'est le numéro du banc, là, mais de là à m'essayer, pense pas.
2: Ben, c'est parce que.
1: Ben, t'es
2: c'est
1: là.
2: Vide. C'est vide où il y a
0: ça. Ouais, je comprends.
1: Si quelqu'un arrive, t'auras de l'air d'un peu idiot, ouais. Mais avant que ça se produise, tu sais, les gens sont libres de faire ce qu'ils veulent. Moi, je trouve que c'est une belle initiative. Puis, dans la vie, là, quand tu marches avec confiance.
2: Okay.
0: Ah, c'est sûr.
2: J'aime ça dire ça aussi. Faut que tu dégages de la confiance.
0: Ouais, ouais. C'est ma place.
2: Dégager de la confiance, ouais. C'était assigné à toi.
1: Ouais, ouais, tu vas t'asseoir et tu regardes la personne et tu dis, ah, les billets à cher, hein?
0: Ouais. Puis quand tu te prends, c'est quoi? Quoi? Il y a une erreur, j'ai acheté des billets pour être là.
1: C'est vous qui avez fucké up. Okay,
2: le problème, c'est que quand on arrive à des centres Vidéotron de ce monde, les gens vérifient les billets. Là. T'as des beaux employés habillés, tout de noir, là, avec leurs petits macarons. Pis tout.
0: Ils vérifient, je pense, la première fois que tu vas t'asseoir, mais après.
2: Fait comment tu fais pour te déplacer?
0: Mais après, mettons, pendant le show, là, tu peux sortir et te prendre une bière, mettons, plus haut. Je suis pas sûr qu'ils revérifient à chaque fois ton billet.
2: Ils
0: revérifient
2: pas nécessairement à chaque fois, sauf que c'était dans une zone. Tu sais, mettons, tu spots un billet, là, que t'es quasi par terre, là. Il y a peut-être des zones VIP aussi que t'as pas eu conscience. Fait que là, tu te ramasses dans une zone. Non, moi, j'aurais de la misère juste par principe de me faire virer de bord, là.
1: Ouais, mais je pense que quand tu passes le rideau en haut pour aller, mettons, dans les rouges, là, tu peux te promener sur le large.
2: OK.
1: Un coup que tu passes les rideaux, là, tu peux te promener sur le large, mais le parterre, ça, c'est un autre dossier. Ben, souvent, il y a un gars à gueule sur le parterre.
0: Ils sont tous là.
1: Ah, non, mais moi, j'ai évalué toutes les possibilités.
2: Oui, c'est
1: là,
2: ça.
1: Il y a 6 sorties.
2: Tu fais comme l'hôtesse de l'air, là. Les sorties de secours sont situées en avant et sur les côtés de la scène.
0: Parlant de menteurs, podcast d'Hugo Girard, il jase avec Éric Duhaime, puis il pose la question, est-ce que c'est vrai que tous les politiciens sont menteurs? C'est un extrait qui est assez long, mais intéressant, parce qu'Éric Duhaime va mentionner que le ménage à faire, il est dans la machine, entre autres avec les sous-ministres. Puis je le sais pas, puis la question que je vous pose à vous et les auditeurs, c'est, mettons que Éric Duhaime, Parti conservateur, ou tout autre parti, là, arrive au pouvoir avec l'intention de vraiment changer le paradigme, changer la machine, vont-ils vraiment être capables de le faire? Parce qu'il y en a plein qui sont arrivés avec des bonnes intentions de ce genre-là.
2: Ah, puis en sous-question, vont-ils être capables, en tant que politicien, de dire, ben oui, on est tous des menteurs, moi inclus. T'sais.
0: Ben,
2: les politiciens
0: écoute,
2: sont des menteurs, et moi aussi, Éric Duhaime, ben, je trouve la réponse. Je suis menteur, c'est un peu bizarre.
0: Je trouve la réponse le fun.
4: Des menteurs.
5: Oui. Je pense pas que les gens vont en politique pour mentir. Mais quand tu dis qu'ils sont tous des menteurs, c'est un sentiment qui m'habite un peu. Okay. Moi, j'ai voté pour la CAQ 3 fois. Tu sais, moi, j'étais à l'ADQ avec Mario Dumont à l'époque. Là. J'étais contre la fusion au début parce que je trouvais que Legault était passé à droite. Puis c'était un péquiste, puis je le trustais pas trop. Et toutes les raisons qui ont fait que j'avais voté pour lui puis j'avais fait confiance, tout ce qui était les valeurs qui, pour moi, étaient fondamentales, pourquoi j'avais voté pour lui, ils avaient tout trahi. Il y a le politique, mais il y a ce qui est en arrière puis qui est pas élu, là, puis qu'on voit pas. Puis on a eu un bel exemple récemment de ça. Un sous-ministre à l'environnement qui est sorti contre Bernard Drainville, le ministre actuel de l'Environnement, puis il n'y a eu aucune sanction. Qu'est-ce qui arrive? Tout le monde au ministère a compris que le vrai boss, c'est le sous-ministre, que l'autre, c'est un pantin qui parle. Et puis ça explique pourquoi on a l'impression que les politiciens mentent, parce qu'à un moment donné, ils ne décident plus. Mais la machine, là, elle se nourrit elle-même. Il y a 50 % des Québécois qui sont à 200 piastres de l'insolvabilité. Tu te dis, cette machine-là, elle vit dans quel univers? C'est tout du monde payer des gros salaires en passant, là. Moi, je pense que le problème, c'est pas que les politiciens veulent mentir, c'est qu'on a une machine aujourd'hui qui est rendue beaucoup trop puissante et qu'il faut ramener à l'heure.
0: Je m'excuse pour les coupures, là. C'est pas moi qui a fait le montage, c'est dans le vidéo. Ouais, là,
2: ça
0: mais
2: coupe un peu, mais okay,
0: vont-ils être capables? Est-ce que la machine au Québec est rendue beaucoup plus forte que le politique et la démocratie? C'est ça ma crainte, moi.
2: Ça me ramène au... je sais pas si vous avez écouté Louis hier dans La Ligne ouverte, son opinion controversée, c'était de dire qu'un politicien, c'était souvent payé à rien faire, la job la plus facile et avec la moins grosse charge en réalité, parce que t'es là... Peu importe, t'es élu après ton mandat à faire, mais l'image du pantin d'Éric vient comme faire un parallèle avec ça,
0: ben
2: que
0: oui.
2: Peut-être qu'effectivement, les gens pour qui on vote au final sont peut-être juste en représentation. Tu votes pour la pancarte pour 4 ans, mais dans la machine, en dessous, les décisions se prennent. Là. C'est un porte-parole. T'élis un porte-parole de décisions qui sont pas prises dans son
0: exactement.
2: Bureau.
0: Ben,
1: je veux dire, les ministres, attends, t'as peu, là. Les ministres, les députés travaillent en commission parlementaire, ils font avancer des dossiers, travaillent sur des projets de loi. complètement faux là, de dire que c'est la job où on travaille le moins. Là. Ils sont sur le terrain. J'ai rencontré des politiciens qui me disaient qu'ils travaillaient 100 heures par semaine. Est-ce que c'est vrai? Peut-être 80, je le créerais 100 possible en campagne électorale.
2: Ça, si tu calcules les déplacements, peut-être la route.
0: Mais Max,
1: mais man, ça travaille énormément, un politicien.
0: Max, j'ai jasé avec quelqu'un dernièrement qui était très bien placé dans la machine, je te dirais, aux côtés de ministres. Qui prenait des décisions en fonction du parti, en fonction des promesses faites. Et puis ça a des gros ministères. Là.
2: Ouais, c'est ça.
0: Des gros ministères comme santé, éducation ou même le transport. Parce que là, je t'en nomme plusieurs, je veux pas nécessairement mettre la lumière sur le ministère en question. Mais des décisions prises par ministres. Que, OK, on s'en va vers là et que c'est bloqué instantanément par les sous-ministres adjoints qui disent non, on le fera pas. T'as bien beau dire ce que tu veux, on le fera pas. Mm. Puis c'est nous autres qui va mener. Puis là, c'est là que y a un clash et ils sont capables, ils ont le pouvoir dans certaines sphères de la machine de prendre les décisions et de dire ce que le ministre a décidé, on s'en sac.
1: Ah, ça, il n'y a aucun doute. Le pouvoir décisionnel appartient aux hauts fonctionnaires parce que dans la façon dont notre système est conçu, c'est eux qui connaissent la machine. Le ministre va et vient, toujours. Ou la ministre vont et viennent. C'est la fatalité du monde dans lequel on vit. Là. Si on est élu 4 ans, des fois un peu moins, des fois 2 mandats. Mais le temps que ça prend pour apprendre les rouages de la machine, les hauts fonctionnaires, ils maîtrisent déjà tout ça. Fait que c'est eux autres qui mènent les ministres par le bout du nez.
2: Parce qu'en haut, ça change tout le temps.
1: Ils travaillent quand même, les ministres. Là, je veux dire, ils font pas rien.
2: Non. Écoute, je vais juste relayer ce que Louis a dit. Puis d'après moi, tu le connais, là, il botte une poubelle.
1: Ouais, je pense que oui. Là, mais ceci étant, c'est en grande partie eux autres aussi qui aident à la rédaction des projets de loi. Qui dirigent le navire. Le ministre est le porte-voix de ces idées-là, bien souvent. Il peut avoir un mot à dire, mais il faut qu'il soit capable de se lever du bord.
0: Si tu veux vraiment changer quelque chose, puis que t'arrives en bout de ligne dans le ministère, puis personne, tout le monde te bloque, puis met des pressions, puis trouve des façons de te faire mal paraître pour pas faire ton changement, qui va être capable de changer ça?
1: Ben, c'est assez tricky parce que si tu mets à porte ces hauts fonctionnaires-là, tu te départis d'une frange du système gouvernemental qui sait comment l'appareil fonctionne.
2: Ben,
1: Exactement. T'as plus d'expérience. Fait qu'après ça, t'engages des nouveaux. Ça va ralentir le processus démocratique vraiment beaucoup.
0: Oui. Donc, mais là, c'est peut-être ça que ça va prendre, là.
1: Je pense que oui, là. Potentiellement, oui. Milei est un bon exemple en Argentine.
0: J'allais le dire.
1: Il a fait des immenses coupures. Le ratio de pauvreté a grandement diminué. Je pense qu'on est passé de 55 à 20 % Il y a des bienfaits dans tous les secteurs économiques de la société. Mais pour en arriver là, ça prend un maniaque.
0: C'est sûr, ça va prendre.
1: Ça prend un maniaque parce que les forces lobbyistes et syndicales
0: vont être
1: toujours
0: épouvantable. Ça arrive. C'est une pression. Des fois, ils vont laisser couler de l'information plus ou moins vraie. Il y a vraiment beaucoup de magouilles en arrière du rideau, comme Duhem l'a mentionné.
2: Oui. Ben, puis Pantin, c'est péjoratif un peu. Là, pour le porte-parole serait peut-être mieux, là, parce que c'est vrai, à chaque remaniement ministériel qui peut arriver une à deux fois, des fois par année, c'est vrai que tu es là temporairement. C'est une job temporaire avec juste de base des élections. Ben ça peut changer, on le voit là. Tu sais, justement, Dreville, il est rendu à l'environnement. Il s'est promené, il a fait un beau tour de coffre aussi là. Il y a peut-être cette perception là, mais moi je suis pas. Je suis étonné de sa réponse en un sens.
1: Ben moi je l'aime parce c'est vrai là qu'on a l'impression que toutes les politiciens mentent. Puis c'est pas
2: parce qu'ils disent on va à gauche puis ça tourne à droite. Fait que là c'est comme ok, c'est pas ça que t'avais dit. C'est comme juste l'exemple. Équipe Christine Fréchette, quoi ça dans Québec. Elle disait qu'elle se présenterait pas, elle se présenterait à Trois-Rivières au début, elle s'est pas présentée là. Le ouf, finalement, on revire le char 180 degrés, on va le faire finalement. Ben, c'est sûr que ça atténue la confiance des gens, là, puis qu'on a l'impression que vous dites juste ce qui vous plaît.
1: Ouais, mais ils peuvent pas tout dire non plus. C'est
2: ça,
1: c'est dans une démocratie. Exactement, ça fait partie du métier. Puis surtout quand on arrive en campagne électorale, on tombe dans une espèce de logocratie, dans le sens où tout ce que tu dis est un logo, est un positionnement de marque.
2: Ouais.
1: Tu diras jamais la vérité. Tu vas dire des lignes de com qui vont te permettre d'obtenir le pouvoir.
0: Max, moi, je voudrais un ministre qui ait assez de couilles pour arriver puis dire vraiment comment ça se passe. Dis, regarde, j'ai essayé de changer telle affaire. Tel sous-ministre, il me bloque. Ça fonctionne pas.
2: Ça arrivera pas quand il va être en poste.
1: À moins que ce soit un indépendant.
2: Ouais.
1: Là, ça pourrait peut-être arriver, mais l'indépendant n'a pas de pouvoir. parce qu'il n'y a pas de parti en arrière de lui. Donc, il n'y a pas de...
0: Donc, les gens, les Québécois, mettons, si on faisait ça au Québec, un ministre faisait ça, puis qui disait vraiment la vérité, et parlait de ce qu'il y a en arrière, dans les rouages de la machine, les Québécois ne seraient pas capables, ils ne seraient pas prêts à ça, dans le fond?
1: Ben, je sais pas, je pense qu'on serait prêts. Puis l'indépendance, c'est pas tout à fait vrai qu'il n'y a pas de pouvoir, là. Il peut faire pencher d'un bord comme de l'autre des votes en chambre, ça, ben, ça peut arriver.
2: Il peut se faire entériner par d'autres partis.
1: Exactement, tu sais, s'il peut former une coalition avec d'autres indépendants aussi, il y a ça qui peut arriver. Mais est-ce que les Québécois sont prêts à ça? Ça dépend. Les Québécois se renseignent pas.
2: Ouais.
1: Les Québécois sont pas au fait de la chose politique. Ils suivent les lignes de com que le gouvernement leur envoie, qui sont même souvent propulsés par des médias qui se font eux-mêmes le porte-voix de ces lignes de com-là.
0: Un ministre qui ferait ça se ferait démolir publiquement par les médias qui suivraient une ligne de parti puis une ligne éditorialiste.
1: Peut-être.
2: Mais il y a une ligne. La ligne de parti, ça existe.
0: Ah oui, je sais.
2: Si tu déroges de la ligne, ben excuse-moi, ça se peut que ta job... Moi, j'ai entendu là dans les plus bas... c'est pas des échelons nécessairement, mais dans les responsabilités. Là, c'est juste de donner un communiqué, t'sais, d'être attaché politique ou attaché de presse là pour un parti. Là. Tu crimes, de ce que j'ai compris, t'imprimes ta feuille tout croche le lendemain matin, il y a quelqu'un d'autre à ta place. Là. T'sais, c'est pas un endroit où t'as tant le droit à l'erreur, même si... Dans l'ironie, t'sais, on n'en voit que ça, des fiascos, des erreurs, ouais. Des mauvaises décisions politiques. T'sais, oui, on baigne là-dedans, on le voit. Là, mais
0: c'est une parure.
2: Dans le premier plancher, là, ouais. Si tu te trompes, là, quelqu'un d'autre qui prend ta place le lendemain matin. J'ai eu ça comme témoignage. De comme, t'es mieux de t'enligner puis d'être, d'être quick sur la job parce que sinon, tu t'offres pas. Ça a eu ce métier-là. Là.
1: Exactement.
2: C'est un métier. Le travail, c'est une job, là. Honnête, mais c'est
0: on
2: travaille ce monde-là.
1: Puis tu sais, le système québécois, comment il est fait, si le pouvoir appartient aux hauts fonctionnaires puis à tous ceux qui sont au sommet de l'appareil administratif de l'État, on est à se demander si on n'est pas plutôt dans un système aristocratique que dans une démocratie. Parce que c'est une certaine élite qui ne bouge pas, ou qui bouge que très rarement, qui détient les rôles,
0: la
1: les
0: machine
1: rangs
0: du fait pouvoir juste
1: et les cordons de la bourse, et qui peut tirer ou ouvrir comme elles veulent.
0: Mmh. La machine, elle fait juste se créer des jobs. On l'a vu, là, dans les résultats économiques, dans la croissance économique du Québec. L'État se crée des jobs.
1: Ouais.
0: Le blob, comme le JC le dit si bien.
2: Le blob.
1: Ah, c'est un bon exemple.
0: Ouais, ouais, c'est ça. Hey, je vais vous faire entendre deux autres extraits, OK? Des fois, sur TikTok, il y a des gens qui ont d'excellentes idées, puis le service à la clientèle, c'est pas nécessairement facile pour toutes les entreprises, surtout quand tu fais affaire sur les réseaux sociaux.
2: Hey,
0: tu sais, il y a du monde qui envoie des commentaires tout croche. Là, tu es obligé de dealer avec ça. Des gens qui veulent tout de suite maintenant. C'est une compagnie de lettrage de Montréal, qui okay, je nommerai pas nécessairement la compagnie, mais eux autres reçoivent des demandes. Puis il y a des... Moi, je trouve que c'est une excellente idée. Peut-être que je trouverais pas ça drôle, mais lui, il a décidé de faire... Tu sais, maintenant, avec l'intelligence artificielle, tu peux créer des tunes. Hein? Fait que lui, il prend les commentaires des gens qui envoient, plus ses réponses à lui. Il met la discussion dans une chanson, puis il sac ça dans l'intelligence artificielle, puis il nous pousse ça sur Facebook avec les écrits.
1: OK.
0: Fait que là, comme là, il y a des gens... Lui, il appelle ça... Des fois, on a des clients spéciaux partie 8. Là, c'est un client qui veut ses collants pour ses sidoux. Il fait des collants, mettons. Tu sais, mettons que tu achètes un sidoux, il faut que tu l'immatricules. Fait que là, il faut que tu fasses faire un collant avec ton numéro d'immatriculation que tu colles sur ton sidoux. Ça ressemble à être ça. Puis là, le gars, il veut ça maintenant. Je vous fais entendre. Tu me dis ce que tu en penses.
4: Passez

0: Je trouve ça malade.
1: Wow.
2: C'est une vraie conversation.
0: Hey, oui, c'est une vraie conversation.
1: Je ne crèverais pas ma journée de Sidou parce que tu es en vacances. À quel point le service à la clientèle? Là.
0: Mais comment exposer les clients spéciaux de la meilleure façon possible? Je t'en fais entendre un autre parce que je trouve ça trop drôle.
3: Sors-toi des gommettes!
1: Oui.
3: Salut! Merci d'avoir contacté LAP Lettrage. Je ne suis pas sûr de vous comprendre. Des gommettes, des stickettes pour coller sur mon char.
4: Nous faisons des stickers, autocollants automobiles et commerciales personnalisés.
3: Oui. Ouais, c'est ça! Quelle est votre question?
5: Je veux un collant.
3: OK, et encore? Ça coûte combien? Malheureusement, je ne suis pas devin. Je dois avoir plus de détails pour pouvoir vous donner un prix.
4: Tu me niaises-tu? Combien ça coûte?
3: Non, du tout! Je dois savoir...
0: Ça qui expose des conversations. Je trouve ça très drôle.
1: C'est rough.
2: Mais à qui ça s'adresse, ça?
0: Mais je sais pas, moi je regarde ça sur TikTok et tu vois, j'ai trouvé ça drôle.
1: Ben moi ça me fait.
2: Surtout
1: que la voix est très ressemblante à la tienne, là, sur le deuxième.
2: À la mienne.
0: Ah ouais, c'est ça, c'est Max.
5: Tu fais de la gommette. Tu fais de la gommette. Nous on fait des stickers.
0: C'est quoi ta question?
1: Il y a eu un trend de faire ça, de prendre des messages sur Marketplace ou encore justement là, des conversations Facebook. Et d'en faire des tunes, mais tu sais, c'est full agressif.
0: Ben ouais.
1: Tu commences à écouter ça, t'as envie de varger des murs. Là.
2: C'est drôle, honnêtement. Là. C'est quand même un bon concept.
0: Mais... Ben, je trouve ça drôle. Puis il y en a un qui se fâche, là, si jamais vous tombez là-dessus. Lui, il veut un bleu spécial. Fait qu'il dit, ben oui, mais j'ai ces bleus-là, moi. Non, mais je veux mon bleu, celui-là qui est dans la photo. Puis il se fâche. Puis là, il se fâche en plus que lui ait mis les conversations en musique sur TikTok. C'est un show, mes amis.
1: C'est multi-niveau.
0: Ah oui, mais hein.
2: Les
0: highs, là. Comment wow. T'es
2: tanné, Max? Ben, je suis tanné depuis le début, là. Okay. Moi, honnêtement, faire de la musique par l'intelligence artificielle, faire écrire des livres, faire des vidéos par l'intelligence artificielle, je trouve que ça dénature ce pourquoi on est ici, créer. Moi, là, c'est un outil pour les gens qui savent pas faire de la musique. J'enlèverais ça.
1: Faisant pas de musique.
2: Non, faisant pas. Si t'es pas capable d'en faire, faisant pas. Ou apprends-le. Tu sais comment je veux dire?
1: Oui.
2: Renseigne-toi, prends le temps, mets du temps là-dedans.
1: Ah, mais mets du
2: Améliore-toi, fais des erreurs. L'AI, là, ça devrait servir à nous faciliter la vie, pas à créer des trucs à notre place.
1: Ah, ça devrait servir à corriger des fautes d'orthographe aussi. Hein?
0: Ouais, ça fonctionne.
1: Ouais, ChatGPT, il est maintenant. Bon.
2: Non, mais c'est
1: unique,
2: ça
1: corrige.
0: Mon déficit d'attention, il y a plein de fautes que je voyais pas passer.
1: C'est correct.
0: C'est ça. Mais j'ai une idée pour créer une application site web qui est pas mal terminée, mais j'avais pas les moyens, Max, puis j'ai pas un codeur. Donc, j'ai utilisé l'intelligence artificielle pour m'aider à apprendre et à le faire. Fait que, tu sais, je suis pas un codeur, donc est-ce que je rentre dans ta catégorie?
1: Parce que c'est ton collègue qui va dire non.
0: Non, mais il peut dire la vérité.
2: Non, mais c'est une excellente question. Parce que pour moi, tu sais, du coding,
0: j'ai créé quelque
2: des
0: chose,
2: applications là. Qui sont pas de l'art. Moi, c'est. Tu sais, puis il y a quelqu'un qui dit, toi, Max, c'est pour la liberté. Si les gens veulent utiliser l'AI, qu'ils le fassent. Oui, absolument. C'est juste que j'ai de la misère avec l'utilisation de l'AI pour faire des trucs artistiques. Du codage, peut-être que ça peut amener vers quelque chose d'artistique, mais à la base, ça me semble être plus un outil.
0: C'est un outil.
2: Exactement. Donc, tu t'en sers pour atteindre des trucs que t'aurais pas été capable de faire. C'est comme un marteau qui te permet de construire une maison.
0: Mm-hmm.
2: Tu chanteras pas dans ton marteau. Comment je veux dire?
0: Oui, mais mais au niveau de la musique, du vidéo, il y a beaucoup de gens qui se font avoir, là.
2: Ouais.
1: Oui, c'est étonnant. Ça commence, c'est que t'imagines à quel point. Moi, je suis soufflée, là. J'ai soufflé de ça parce que je me dis que c'est des outils qui sont supposés être une aide, puis je trouve que ça fait juste l'éloge un peu de la paresse. Parce que, comme Max a dit, les gens ne veulent plus mettre de temps. C'est la simplicité, la rapidité. Puis ça paraît. Ça, on le voit tout quand vous faites vos sites web avec l'intelligence artificielle. Ça met cœur, ben raide. J'aime pas ça parce que ça va. Vous allez plus vous démarquer. Il y avait un article la semaine passée. Est-ce que les graphistes, les jobs de graphistes sont à risque avec l'AI?
0: Ouais. Nope. Ben, c'est parce qu'on le voit, là.
1: Pas du tout. Pas du tout, parce que je commence déjà à trier l'information que je vois sur mes réseaux sociaux parce que je trouve que vous êtes sans saveur, sans touche personnalisée, de reprendre un flyer pareil, puis de juste en mettre des couleurs flash tropicales avec la même écriture partout.
0: Ouais.
1: Vous êtes toutes pareilles. J'ai pas envie de vous consulter. Vous vous démarquez pas. Vous avez passé 30 secondes à le faire, vous avez même pas vérifié s'il y avait des coquilles, des fautes ou des lettres bizarres qui sont pas dans l'alphabet français.
2: Ouais, c'est le fameux AI slop.
1: Ouais.
2: Tu vois, il y a un programmeur qui nous a écrit, puis il dit pour moi, programmer, c'est autant de l'art que de la musique.
0: Il a peut-être raison.
2: Mais il a raison à 100%. Tu sais, c'est particulier, là, l'air dans laquelle on est présentement. Puis, moi, être franc avec vous autres, là, on dirait qu'il y a une partie de moi qui est en désaccord profond avec le fait de faire de la musique avec ça, mais...
1: On n'aura pas le choix de suivre, on dirait.
2: Ben, puis, il y a aussi une partie de moi qui a pas une idée arrêtée, qui est un peu ambivalente parce que on est au début de ça, là.
0: Ouais.
2: Dans une couple d'années, ça va-tu permettre à des gens qui ont perdu la voix de rechanter, tu sais? Probablement qu'il y a déjà des apps qui existent là.
0: John Bon Jovi.
2: On ne sait pas ce que ça va devenir, mais ça va vite.
0: Ça va vite.
2: J'ai peur que ça rende les artistes paresseux.
0: Puis tu sais, même si...
1: Ça rend les gens paresseux.
2: Au sens large.
0: Même si Claude est un outil formidable pour coder, moi, il a quand même fallu que je consulte des amis qui sont des programmeurs pour me faire comprendre certaines affaires.
1: Ouais.
0: Parce que c'est complexe, là. Puis effectivement, le programmeur qui nous écrit, qui dit c'est un art... Il y a tellement de détails que je ne connaissais pas, que j'ai appris quand même. Je n'ai pas que demandé à Claude, fais-moi ci, ça, ça. Ouais, il a fallu que je peaufine puis que je travaille fort. Puis c'est pas de la lâcheté, ça fait un an minimum que je travaille là-dessus tous les jours.
2: Mais tu sais, il y a raison sur le fait que c'est un art. Ouais, mettons qu'on prend l'expression, mais on n'est pas dans les arts majeurs. Là. On n'est pas dans la musique, dans le cinéma, dans la peinture. Là. C'est,
0: non,
2: ça,
0: non, c'est
2: ça. Faut quand même pas capoter. Ah, là, faire un site web, c'est pas de l'art.
0: Deux petits détails avant qu'on pense aux nouvelles là, qui font les premières pages. Mais ça fait partie des nouvelles dans les journaux, mais c'est un peu plus au niveau affaires. Puis je trouvais ça intéressant d'en jaser ensemble. Moi, c'est une application que je connaissais pas, qui s'appelle Hopper. Je sais pas si tu connais ça, Camille, là, qui semble être dans l'industrie du voyage. Là.
1: Hopper, attends.
0: Ouais, entreprise montréalaise qui va devoir payer 49 millions pour régler une plainte concernant l'autorité américaine de protection des consommateurs. Parce qu'il induisait les consommateurs en erreur.
1: Ah ben, un site... Avec des vols pas chers qui induisaient les clients en erreur.
0: Ouais.
1: No shit. Pour vrai?
0: Ouais.
1: Ah, tu vas me parler de ça matin?
0: Ouais.
1: Hey, ouais, mais j'ai trouvé moins cher mon vol de Maxime. Maxime,
0: ouais.
1: J'ai
0: Hopper.
1: 3 billets sur Hopper pour 700
0: piastres.
1: Ouais. Hein? Pourquoi t'as ça à 1200, toi? Ben, parce que c'est ça le prix. Ah, oh, ben. Excusez.
0: Non, mais c'est parce que.
2: Non, mais c'est parce
1: que.
0: Je comprends, quand c'est ton domaine. Pis t'as
1: très caché, tromperie, c'est parce que c'est un cheval de bataille. Là. Ça, c'est comme l'intelligence artificielle avec l'or, OK? Même affaire. Ouais. Tu sais comment je suis au bout de ma chaise?
2: Ben là, je le vois là. J'ai presque peur. Mais en rentrant de la table.
1: C'est parce que on fait miroiter des rabais sur des billets d'avion, des deals qui n'existent pas. Les gens se font avoir. Puis c'est qui appelle? Ghostbusters! Ça appelle à l'agence.
0: Ouais, là, ouais, là, ça marche pas.
1: J'en ferai des tournes, là. Oh!
0: Hopper, dans le fond, c'est une application qui te permettait de réserver des vols, des hôtels et des locations de voitures.
1: En plus, OK. Fait que c'est encore plus complet, okay. Là.
0: Quand t'arrivais pour facturer, quand t'arrivais pour réserver, tu faisais payer la réservation, instantanément, eux autres, il y avait des petits on-off, là, tu sais, je sais pas comment l'expliquer, là. Tu sais, des boutons, là, que tu peux cliquer dessus.
1: Automatique, là?
0: Ouais. Automatiquement, eux autres mettaient un frais de pourboire, puis mettaient un frais de...
1: Soutien.
0: En fait, c'était Add VIP Support. C'était instantanément... cliquer, mais ça, tu le voyais juste si tu descendais à la toute fin des détails de ta facturation. Fait que si tu descendais pas, tu payais, puis c'était instantanément coché, cette affaire-là. Un peu comme, je sais pas, moi, quand tu fais un achat, puis c'était instantanément coché, vous voulez recevoir une infolettre, puis t'es pogné que ça. Après.
1: Ça, ou le Amazon, faut faire attention, t'as des produits qui proposent le réapprovisionnement automatique, là. Fait que le whoop,
0: ouais.
1: Au lieu de commander juste un à chaque mois, tu vas avoir ton pot de multivitamines max que t'aimes même pas manger.
2: Je vais y vendre dans un rock.
1: Ouais, c'est
0: puis,
1: bon.
0: Ça a l'air que les frais de pourboire et d'assistance VIP représentaient une part significative des profits générés par cette application-là.
1: Mm.
0: Donc, Hopper a été déclaré coupable, là, si je peux le dire de même, là, dans le fond, devra débourser 49 millions de dollars. Et qui est des gros actionnaires de cette compagnie-là? La Caisse des dépôts et de placement du Québec.
2: À la hauteur
1: ils sont
2: de...
1: Sont là-dedans.
0: Je vais te dire ça. L'entreprise lourdement soutenue par la Caisse a encaissé pour 120 millions de frais cachés en 3 ans. Je vais te trouver... c'est un petit peu... J'essaie de te trouver l'info.
2: C'est pas
0: là.
2: 500 millions?
0: Ouais, je pense que oui, Max, t'as raison. C'est ce que je voulais, ce que j'avais en tête. Oui, t'as raison. La Caisse des dépôts est l'un des plus importants actionnaires de cette entreprise-là avec une participation de... environ 500 millions de dollars.
2: Donc, mettons qu'on résume, là, grosso modo. Là, la Caisse de dépôt a investi dans une entreprise qui est reconnue coupable de fraude, c'est ça?
0: Ouais.
2: Ah, OK.
0: bon. Qui va dédommager.
2: Là. Aussi, là, ils investissent dans beaucoup d'entreprises, mais.
0: À la hauteur de 49 millions. Mais ça fait une couple de fois qu'ils sont impliqués dans des affaires bizarres.
1: Ouais, puis. Ouais, est-ce que les clients, puis j'ai jamais vraiment. Je connais de nom, là. J'ai vraiment été là-dessus, mais normalement, c'est pas une agence de voyage. Fait que t'es pas non plus dans le fonds d'indemnisation des clients d'agents de voyage. Fait que les gens qui ont acheté là-dessus, ils n'ont pas nécessairement une protection. Mais la caisse de dépôt, pas le gouvernement, mais la caisse de dépôt est là-dedans. C'est bizarre qu'il y ait.
0: Ouais, moi, je pense que Hopper est comme un genre de Trivago, là.
1: Ouais, c'est ça.
0: Ouais, c'est comme un intermédiaire qui est un agrégateur. Là, il va vérifier tous les prix et il va t'offrir le moins cher. Genre.
1: Ouais. Il y a des histoires, là, c'est des frais cachés, c'est encore pire. Mais des histoires, justement, comme j'ai dit tantôt, là, de prix pas exact ou quelqu'un qui m'appelle. Ça m'est arrivé, ça me passait. Quelqu'un qui m'appelle, je dis, oh, j'ai trouvé un meilleur prix pour les billets d'avion. Parfait. Moi, je m'obstine plus avec ça. Il y a toujours moins cher.
0: Il y a tellement de scams sur Internet pour les billets d'avion.
1: Le client s'est fait frauder sa carte.
0: Ben oui.
1: Il me dit, ah, là, ma carte de crédit, là, j'ai. Je sais pas, là, j'ai un achat Walmart, je sais pas si ça a un lien, je cherche pas longtemps, là.
0: Scam,
1: pas longtemps. C'est sûr, c'est acheté sur un site américain ou c'est quoi le site? Ah, ça. Ah, ta carte, elle s'est fait frauder, bloquée, tu pars en voyage en 3 jours? Ben oui.
2: C'est quoi les sites les plus sécuritaires où faut aller pour acheter des billets d'avion?
1: Ben écoute, moi, les sites sécuritaires pour lesquels. Ben c'est parce que moi, je peux juste transiger par l'agence. Fait que les moteurs de recherche que je connais, c'est parce que c'est les seuls que je peux utiliser. C'est moi, les Skyscanner de ce monde, les Flight Tripper Vol d'Alexis, tu sais. C'est des choses qui font leur preuve. Puis je sais que sur le texto, ça doit écrire, dire non, mais moi, c'est tout le temps fiable, jamais eu de problème.
0: Skyscanner va souvent t'envoyer sur Expedia.
1: C'est ça. Fait que Expedia, moi, j'ai le droit de l'utiliser. Il y a d'autres moteurs après ça qui me permettent d'élargir mes recherches. Mettons que je cherche un Montréal-Rome, ben je vais avoir du, je sais pas moi, du Delta American Airlines. Tu sais, je vais avoir les compagnies de base. Ouais. Je vais avoir certains low-cost aussi. Mais c'est ça, moi, faut que je passe par des chemins particuliers. Puis j'ai jamais magasiné mes billets d'avion, même dans la vie de tous les jours, là, sur d'autres plateformes. J'ai regardé Google Flight comme tout le monde pour checker les prix un peu, mais j'ai jamais...
0: Mais t'envoies encore vers les gros, tu sais, Skyscanner, que j'ai déjà utilisé avant, parce que maintenant ma blonde fait ça aussi.
1: C'est ça, mais on n'a pas le choix, on est régis, là.
0: Exact. Puis Skyscanner est un outil pour voir qu'est-ce qui sort le moins cher.
1: Ouais.
0: Mais généralement, c'est un agrégateur. Il va t'envoyer, il va te dire, bon, ben, Air Transat, te le fais à temps. Air Canada, te le fais à temps.
1: Fait que ça t'envoie directement.
0: Expedia, te le fais à temps. Fait que là, tu choisis. Mais la plateforme qui est utilisée par les agences de voyage, va te donner les mêmes prix. Il n'y a pas de différence de prix majeure. Si vraiment tu as une différence de, je sais pas, qui est vraiment marquante...
1: C'est parce qu'on n'a pas le vol. Le vol, c'est peut-être écrit sur exemple Expedia, parce que les deux, je peux le comparer. Là. Avec Expedia, tu peux avoir un vol, même par Air Canada. Là, dans la mesure du possible, on essaie de passer directement par le site web. Mais bref, il y a peut-être un vol qui est plus disponible sur aircanada.com, mais qui va être sur Expedia à genre 150$
0: c'est
1: de moins.
0: Exact.
1: Fait que là, je vais faire comme, ben, gars, pour 150$, tu veux-tu lui ou tu veux l'autre?
2: Toi, t'es un agrégateur, finalement.
0: Ben, c'est ça.
2: T'as accès à ça. Une plateforme qui.
1: J'ai deux intermédiaires principaux, là. Écoute, ça s'appelle Skylink Travel Brand. Ça fait juste affaire avec des agences de voyage. C'est pas les deux qu'on prend. Puis on est capable après ça de dire, OK, ben, on va aller direct sur Air Transat. C'est lui le moins cher.
0: Exactement. Puis l'agence de voyage va peut-être te charger un frais ou pas. Mais du moins, tu vas être protégé.
1: Ben oui.
0: C'est ça. Puis tu vas être bien conseillé. L'autre affaire, tu sais, la loi là que le gouvernement du Québec va mettre en application dès le mois d'octobre concernant les fameuses garanties là, prolongées, là, obligatoires.
1: OK.
0: Les garanties prolongées obligatoires que, sur les électroménagers, par exemple, qui vont faire gonfler les prix. Là, c'est Tanguy qui décide de contester cette loi-là. Je trouve ça intéressant parce que effectivement, la loi va faire en sorte que les gros manufacturiers d'électroménagers, entre autres, qui vont être obligés de te garantir, mettons, le frigo, la cuisinière de façon prolongée sans que tu ailles à l'accepter ou non, là.
1: Oui, parce que d'habitude, il y a des frais supplémentaires pour ça.
0: Oui, mais là, ils vont être
1: inclus dans le prix.
0: C'est ça. Fait que même le groupe, dans le fond, fait affaire pour, avec la bannière Tanguay, va s'adresser à la Cour supérieure pour faire annuler ce nouveau règlement-là de la loi sur la protection du consommateur qui va imposer les durées minimales de garantie sur les électroménagers. Parce que les autres disent, OK, LG a annoncé des hausses de prix partout au Canada, mais des compagnies comme Samsung, par exemple, ou d'autres, eux autres, ils ont augmenté les prix, mais juste au Québec, à cause de ça.
2: Ils n'ont pas le choix.
0: Ben, c'est parce que...
2: Puis là, ben, la résultante de ça, c'est les prix augmentent de 10, 15, 20 % dans certains cas. Les acheteurs vont être moins au rendez-vous. Ces entreprises-là perdent de l'argent. C'est une économie puis une industrie complète qui peut être sa sellette.
0: Ah oui. Puis tu sais, ce qu'ils disent aussi, c'est que nous autres, on a toujours offert un excellent service à la clientèle, mais là, vous nous mettez entre le fabricant puis le client, vous nous mettez responsable de ça.
6: Ah, ça, c'est tellement stupide.
2: Ben, l'obsolescence programmée, là, c'était pas là-dessus qu'il fallait restreindre. C'était chez les entreprises, s'il y avait une loi à faire à ce niveau-là, puis tu peux pas. Là, ces entreprises-là, c'est leur modèle d'affaires à ce temps. Ils font des sécheuses, des laveuses qui sont pas réparables. Si tu la répares, ça coûte presque plus cher que le prix de la laveuse ordinaire.
1: Offrir une garantie prolongée pour un produit qui est fait pour durer 4 ans. Mais proposer une garantie supplémentaire de 2 ans pour de quoi que la personne va de toute façon peut-être changer ou à une pièce qui va briser qui sera pas garantie.
2: C'est encore nous autres qui payent.
0: Ah oui, exactement. Puis, tu sais, Whirlpool, General Electric.
1: Maytag. On va tous les nommer.
0: Samsung. Pas mal les autres qui font des poêles, des frigidaires et des laveuses sécheuses.
1: La musique, là.
0: Hein?
1: La musique de fin de cycle, là, de laveuse. C'est-tu de l'AI? Ça va-tu devenir de l'AI? Je vais pas demander à l'AI de
2: c'est
1: le faire.
2: C'est un pianiste jazz à New York qui a enregistré ça par un beau mardi soir.
0: Ça sonne tellement bien. Qui met ça? Tu mets ça?
1: Mais non, mais c'est pas moi qui décide.
0: Ça, c'est du LG, hein?
1: Ah ouais, c'est pas moi qui décide.
0: Je sais, j'ai ça chez nous. Elle fait ça et tout.
2: Non, j'ai pas ça.
0: Ah, là, on la laveuse. Ah, oui. Ça veut dire que quelqu'un va dire bon dans la maison.
1: Oui.
0: Tu connais le bon?
2: Ouais. Bon.
0: C'est ce que ça veut dire?
2: C'est toi qui y vas.
0: Bon veut dire il va se passer quelque chose dans un laps de temps inconnu et que ce sera pas la personne qui a dit bon qui va le faire.
1: Ah, c'est ça la règle du bon.
0: Quand t'entends chez n'importe où, prends ça en considération. Bon.
1: Et moi, je fais ça comme un monsieur va faire pour se lever. Ouais. Là, mais bon, quoi, ça me part.
2: Je pense que c'est en vieillissant que ça arrive. Là. Moi, à chaque fois que je me lève à ce temps, je fais « OK ». À chaque fois que je vais à complet quelque chose, je fais « OK ».
0: C'est correct, c'est toi qui vas le faire. Mais le bon qui est nommé, le bon qui est nommé dans la maison, quand t'habites en famille, là, quand t'entends une laveuse finir, ou un, je sais pas, un cycle, peu importe, t'entends « Bon ». Ça, il y a une liste qui s'en vient, man. C'est sûr.
1: Wow!
0: Il y a une liste. Bon, quelques nouvelles. Oui. 7h12, il faut qu'on avance parce que on a quand même un show chargé encore aujourd'hui. Chargé avec des intervenants plaisants. On va jaser avec le Food Professor vers la fin de l'émission. On va jaser de cybersécurité avec Steve Waterhouse. Passeport canadien, entre autres, là, que tu vas pouvoir commander en ligne. Je vais jaser de ça. Mais il y a d'autres choses dont on va jaser aussi. On va prendre des nouvelles de l'Espagne. Feu de forêt, Guy Bolduc, qui est à Valencia, là-bas, qui semblait me dire via messagerie que c'est pas si pire dans son coin, mais quand même, là, c'est plus concentré autour de Madrid. Fait qu'on va faire le tour de ça. Attends un petit peu, j'ai pas mon line-up. Là. Et j'ai sacré tout à terre.
1: On a aussi Stéphane Lachance.
0: Ouais, Stéphane Lachance qui va venir jaser tantôt. Et c'est pas mal ça, je vous dirais.
1: Oui.
0: Fait que quelques nouvelles avant 17h30. Stéphane Lachance qui va venir nous parler parce que sorti dans les médias hier pour dénoncer l'inaction de la Ville de Québec concernant les reflux d'égouts dans le quartier Saint-Sauveur, Saint-Roch. Fait qu'on va jaser de ça avec lui. Plusieurs faits divers aujourd'hui là et retour sur les rencontres qu'il y a eu à la Maison-Blanche hier. Ce qui fait une journal de Québec. Ça, là, eux autres, ils ont un endroit à Lac-Etchemin, entre autres l'armée de Marie, là. Ça avait sorti dans les médias une couple d'années parce qu'il avait essayé de prendre, de se présenter, les représentants de cette congrégation chrétienne, en tout cas, je dis chrétienne, c'est pas vrai.
2: Secte
0: religieuse, disons ça de même.
1: On peut dire mouvement sectaire.
0: Mouvement religieux.
2: On est pas loin de là.
0: Eux autres avaient essayé de se présenter aux élections là, pour prendre le contrôle de la mairie de Lac-Etchemin.
2: Ah oui, le roi.
0: Encore des allégations d'agression sexuelle par des prêtres.
1: T'étais en vacances en début juillet, hein?
0: Ouais.
1: Ouais, parce qu'on avait fait une semaine, t'es parti en vacances après, ou en tout cas, j'étais un peu perdu dans le timeline, là, mais v'là 4 semaines, on sortait ça, là, aussi des allégations. Fait que de ce qu'on comprend dans le journal,
0: ça a fait sortir d'autres.
1: Ça a fait sortir d'autres, puis des accusations formelles. Là.
0: Tout le temps, des affaires de. Puis l'armée de Marie, ça a l'air assez intense, là, avec beaucoup de pression, avec la peur, puis le démon, puis tu vas être châti pendant toute ta vie, puis viens, je vais te faire un massage, t'as mal dans le cou. Faut que tu te confesses à toi et moi à partir de l'âge de 12 ans ou quelque chose du genre.
2: Ouais, ça n'a pas de bon sens, là. Faut que la police débarque là. C'est. On fait des boîtes, on empile tous les documents.
0: Oui,
2: s'il y a des accusations à être portées, on les donne. Et inévitablement, ce qui va arriver à la fin de ça, c'est qu'ils vont devoir payer.
0: Benjamin Netanyahu et Volodymyr Zelensky étaient à la Maison-Blanche hier. Pas beaucoup de détails sur les rencontres. Dans les deux cas, la Maison-Blanche et les intervenants, là, Netanyahu et Zelensky disent... Ben, écoute, c'est assez positif. Il y a une entente entre Zelensky et les États-Unis qui ont évoqué la possibilité, en fait, pour l'Ukraine de produire des intercepteurs patriotes vitaux pour la défense antiaérienne de Kiev. Zelensky a dit « Je suis très reconnaissant envers les États-Unis ». Fait que le ton a baissé beaucoup quand on compare la première fois qu'ils se sont rencontrés, là. Puis bon, ben, pour ce qui est d'Israël et Netanyahou, lui, il a qualifié la rencontre de positive. C'était que par les deux parties, en fait, fait qu'ils réaffirment leur refus de voir l'Iran se doter de l'arme nucléaire. Tout de suite après ça, tu sais, on en parlait avec Jean-François Caron hier.
2: Le refus.
0: Est-ce que les négociations vont, ça va bien aller? Ben, hier, déjà, l'armée américaine a dû intercepter des missiles de l'Iran. Ils ont tous intercepté, là, mais il reste que l'Iran a pas, semble pas avoir accepté cette rencontre-là. Ils ont tiré. Fait que, on est loin de se sortir de ce conflit-là.
1: Non.
0: L'autre affaire, je sais pas si vous avez vu, dans les nouvelles, Donald Trump hier à Fox, qui a dit, concernant l'accord de libre-échange, qui dit qu'il n'y a pas besoin du Canada, là. Il dit, c'est le Canada puis le Mexique qui a besoin de nous autres. Pas l'inverse. Il a dit, textuellement, le Mexique et le Canada ont besoin de nous, nous n'avons pas besoin d'eux. Cet accord-là de libre-échange est important pour eux, puis il l'est pas pour nous. Tu comprends bien que c'est un élément, c'est une phrase de négo, là. C'est clairement de la négociation pour dire, le deal, là, c'est à toi qui va servir. Fait que prouve-moi que ça va être bon pour moi aussi. C'est l'art de la négo, là.
1: The art of the deal.
0: Fait que ce qu'on a appris, c'est que le ministre du Commerce Canada-États-Unis, Dominique Leblanc, va retourner à Washington. Il va aller s'inclure dans les négociations qui sont déjà en cours entre les États-Unis et le Mexique, parce que d'autres négocient, là.
2: Comme il fait depuis la dernière année et que ça donne rien, c'est ça?
0: Ouais, il retourne.
1: Une autre okay. mission commerciale.
0: Il va y aller avec Janice Charrett.
2: Ben oui, Janice.
0: Qui est négociatrice en chef du Canada.
2: La nouvelle, ouais.
0: Fait que, est-ce que ça va donner quelque chose? Est-ce qu'il va repartir de là avec encore pas de détails? J'imagine que oui.
1: Ça va donner une lasagne bolognaise à 2067 par personne.
0: Avez-vous vu le texte, genre de texte d'opinion dans le New York Times de Chrystia Freeland?
1: Non.
0: Chrystia Freeland n'est plus à l'emploi du gouvernement, là. Elle a quitté son siège au Parlement au mois de janvier. Elle est devenue directrice de Rhodes House, chef de la direction de Rose Trust, un organisme de bienfaisance britannique qui nous dit soutient des étudiants diplômés du monde entier à l'Université d'Oxford. Mais elle n'a pas quitté la sphère politique complètement parce qu'elle écrit régulièrement pour Bloomberg News. Puis elle participe également comme panéliste à l'émission Wall Street Week. Puis là, elle écrit une espèce de texte dans le New York Times qui s'intitule, là, je vous le dis en français, là, mais je l'ai lu en anglais, évidemment, « Vous n'aimerez pas ce qui viendra après l'Amérique ». Puis elle a trollé Donald Trump, pas à peu près, là. Mais ah oui. C'est pas la première fois, là, eux autres, ils s'aiment pas, là.
2: Elle va faire ça depuis le début. Elle va sortir un livre, d'ailleurs, le 13 octobre, où elle va détailler notre relation avec les Américains puis à quel point les Américains sont méchants. Ça va s'appeler « Unrealable ». On va le dire en anglais. Oui. « Unrealable Boyfriend. An insider view of dealing with a chaotic superpower.
0: Exact.
2: Plutocrats and other complicated people. »
0: Elle, ce qu'elle dit, c'est que le Canada doit riposter. Dans son texte dans le New York Times, le Canada ne doit pas se laisser faire.
2: Ben, bonne affaire qu'elle soit plus là.
0: L'offensive tarifaire de Trump poursuit un objectif clair de démontrer qui domine et qui doit se soumettre. Elle dit que le Canada doit riposter, puis elle traite carrément Donald Trump de bully et de le vrai terme, là, en français, t'es un petit peu. Je vais te le dire. Tabarouette, j'ai pas sur. Moi, je surligne tout, Max, d'habitude, OK? Puis là, je l'ai pas fait.
2: OK.
0: Puis là, ça fait que.
1: Je
0: le cherche.
2: Ah, mais ça arrive, ça.
0: Elle qualifie Trump d'intimidateur, carrément, là, puis de.
2: Ben, y a rien de nouveau sous le soleil,
0: c'est
2: hein.
0: C'est ça.
2: Je veux dire, elle répète ça.
0: The current bully in chief.
2: Elle est en poste, elle disait ça, elle est partie, enfin, elle est encore un peu en poste, elle dit encore ça.
0: Ouais, c'est ça.
1: C'est une promotion pour son livre, en fait.
2: Ben oui. Ben, voilà. C'est inévitable.
0: Lui, il avait traité de folle.
2: Tous les plateaux télé qu'elle va faire jusqu'au 13 octobre vont être une promotion pour vendre son livre. Qui va assurément se vendre.
1: Ben oui.
2: Chrystia Freeland qui fait paraître un livre où
0: ben oui.
2: Invective Donald Trump, ça va se vendre.
0: Benadryl.
1: Qu'est-ce qui se passe, hein?
0: Je sais pas. Hier, je regardais le téléjournal puis je me disais, y a-t-il un trend? Les jeunes semblent s'intoxiquer avec du Benadryl. Ça fait en sorte que le Centre antipoison du Québec va appuyer l'avis d'exclure le Benadryl en vente libre.
1: Ça bosse-tu vraiment du Benadryl? Ça assomme quand t'en as besoin pour tes allergies et t'en as avec un petit peu de somnolence dedans.
0: Ça a l'air qu'il y a beaucoup plus d'intoxication au Québec.
2: Avec le Benadryl?
0: Oui.
2: Les jeunes se défoncent.
1: Ben, ils veulent le retirer des tablettes
0: ouais,
1: qui courent en vente libre depuis un mois. Qu'on parle
0: un vrai,
1: de ça.
0: Ouais.
1: Puis là, ben, c'est prise 2, on revient à la charge pour dire que le monde en consomme trop. Là.
2: Bon, il consomme comment?
0: Ouais. Ben, c'est ça la question. Est-ce qu'il y a la question qu'on se posait en regardant ça, c'est pourquoi? Pourquoi le Benadryl? Pourquoi il y a plus d'intoxication? Puis c'est vraiment les jeunes qui semblent viser. On disait qu'il y avait une tendance. Mais je la connais pas, la tendance. C'est-tu un trend? C'est-tu dans les cours d'école qu'on se parle de ça? Je sais pas c'est quoi.
1: Non, un mélange, parce que tout seul, c'est un truc anti-allergie, là.
0: Oui, oui, c'est ça.
2: Mais qui cause la somnolence, puis t'en as pour la nuit aussi. Le Benadryl nuit, ouais. C'est sûr que ça te shake un peu dans tes pantoufles.
1: Fait que c'est ça, tu mélanges ça avec de quoi qui
0: s'appelle. C'est ça, là, ici.
1: Je peux pas croire que tu prends juste ça pour te dire je vais dormir plus.
0: Des parents qui contactent le centre antipoison ou le centre de médical, puis qui disent que les jeunes ont participé à des défis de consommation sur les réseaux sociaux.
2: OK.
0: Puis le Benadryl en fait genre partie.
2: Puis le ponctue en pilule ou en sirop? Parce qu'il fut un temps où il y avait une mode, le Benadryl, le Calmilin, tout ce qui était sirop avec un peu de codéine dans du 7-Up.
1: Bon.
2: On les a vus passer, les bouteilles, là. Les jeunes buvaient ça.
0: Oui, il y a eu tout le temps des trends bizarres, là.
2: Igloo, enfin,
0: les
2: Igloo iPods, de Tiglou.
0: Ben ouais, c'est ça.
2: Non, mais ça, c'était vraiment comme une dope, là.
0: Non, mais il y a eu des affaires bizarres, là.
2: Ah, mais le Tide Pod, ça, c'était complètement abruti, là. Ça, c'est oui. Sélection naturelle. Tu veux manger un Tide Pod, Kevin? Bon, mais bye-bye.
0: Ben ouais,
2: ça va être ça, là. Bye-bye.
0: Tu sais, Benadryl, c'est un anti-allergie, là.
2: Ah ouais. Mais qui cause la somnolence, si tu le prends.
0: D'ailleurs, anti-allergie, moi, ça marche jamais, là. Si je croise un chat, je peux prendre n'importe dessus. Quelle affaire, que ce soit Benadryl, Réactine, Allegra, il y en a plein, là. Ça marche pas. Rien à faire avec ça.
1: Il nous ramène sur le site parlersubstances.org, là, pour aider les parents avec l'enjeu de consommation. Je pensais qu'il y aurait une banderole qui explique un petit peu la nouvelle réalité, là, mais c'est quoi ce défi-là? Moi, j'ai pas vu ça passer.
0: Ben, non, moi non plus, c'est pour ça que je pose la question. Là.
2: Pas beaucoup entendu parler. Ce que j'entends beaucoup parler, par contre, c'est l'azote. Les bouteilles, l'azote. Les jeunes là, qui se popent une bouteille de crème fouettée.
0: OK.
2: Puis qui sniffent le gaz qu'il y a dedans. Hey, là, tu vois, il y a un auditeur qui nous écrit le nettoyeur à clavier, même
0: ouais,
2: affaire.
0: Ouais, c'est ce que j'allais dire, moi.
1: Oui, oui, okay,
2: ils se font des bonbonnes de
1: pas,
2: ça.
1: C'est
2: pis...
1: pas cool, là, mais...
2: Ben non, mais c'est
1: ça, okay,
2: Steve-O faisait
1: oui,
2: ça
1: oui,
2: des
1: oui.
2: années 2000. Ça se fait longtemps que ça
1: c'est
2: se fait.
1: C'est comme mon monde.
2: De plus en plus, il y a des jeunes qui font ça. C'est-tu parce que... En même temps, non. Certaines drogues sont pas chères, mais c'est de la drogue extrêmement forte. Les jeunes essayent de se défoncer avec ce qu'ils ont sur la main. Ils ont pas beaucoup d'argent, puis ils se retournent vers... ce genre d'alternative-là. L'effet trend, t'as peut-être raison, Nick, il joue pour beaucoup.
0: Mais c'est pour ça que je posais la question. Il y a peut-être des auditeurs qui ont à qui c'est arrivé que leurs jeunes ont consommé du Benadryl. Puis 88-670-9098, s'il y a vraiment une trend ou une mode, je pense qu'il faut que ce soit dénoncé. Là.
2: Ben moi, je pense que c'est vraiment
0: peut-être lean, mieux d'avoir une discussion avec ton enfant puis d'y acheter du cannabis à ce moment-là. Là.
2: Dans du 7-Up, là.
0: Et ou voir, tu sais, je dis pas d'encourager la consommation, mais tu comprends.
2: Acheter du cannabis à ton enfant?
0: Ben là, je sais pas, là. C'est quand il prend du Benadryl, là.
2: C'est hey, passé vite, ça, mais on revenait là-dessus. Ouais,
1: on parlait hier.
0: Alors, des fois, t'es peut-être mieux ça qu'un trend bizarre, là.
2: Okay.
1: On parlait hier, est-ce que vous sortez encore de la bière aux jeunes?
0: Ouais,
1: on fait encore ça aujourd'hui, là, il est comme, bah,
0: j'entendais Max, moi, que son père, il avait mis de la Smirnoff Ice dans le bain, là.
2: Hey, une 24 de Smirnoff à 14 ans.
1: C'est juste d'essayer de faire une consommation abusive, les gars.
2: Ah ouais.
1: Ça existe depuis 2023. J'ai trouvé un article du Journal de Québec du mois de mai. Les surdoses au Benadryl avaient déjà fait les manchettes en raison du défi sur TikTok qui considérait ingérer cette substance en grande quantité. Fait que c'est des comprimés. C'est vraiment du pop-pop-pop en espérant que tu vas avoir un effet exaltant, ce qui n'est pas le cas. En plus,
0: parce que tu es toxique, là.
1: Parce que, tu sais, ben c'est ça. Il y a un risque de surdose réelle. Et il y a quelqu'un qui a été hospitalisé à Ottawa parce que la jeune avait pris 13 ans. C'est en Ohio. Elle avait 13 ans, puis elle en est décédée.
2: Puis hallucine, c'est quoi qui arrive?
1: Mais à Ottawa, ben écoute, c'est d'après moi, tu dois virer peut-être un peu, là.
0: Tu sais,
1: pas halluciner, là, ça assomme. 36 comprimés
0: ben oui.
1: À Ottawa.
0: Certains, excuse-moi.
1: Non, mais c'est juste ça, j'avais fini.
0: Mais ouais. C'est certains anti-allergiques, je l'ai dit, je l'ai pris parce que je suis allergique au chat, faut multiplier par 1000. Puis ça endort, là. Fait que si t'en prends plusieurs, j'imagine que...
2: Si tu combats le sommeil, t'arrives dans un espèce d'état d'esprit où...
0: Le pire, c'est, mettons,
2: deux, univers,
1: un peu
0: deux réactines peur. Plus alcool.
2: Oh.
0: Ah non, non fonctionnel.
1: Moi, j'ai déjà fait un rhume et sinus et Red Bull en onde. C'était bizarre.
0: Ah?
1: J'étais malade, j'avais pris des rhumes et sinus, puis je buvais un Red Bull le soir, puis je l'avais dit à Jay, je me fais le bizarre. C'était comme, ça flottait un peu, là. J'avais un petit brouillard mental, mais rien à voir avec ce trend-là qui est clairement d'en ingérer en grande quantité. Il y avait déjà eu un avertissement en Ontario pour ça, puis là, ça s'en vient ici.
0: Je termine avec le séisme au Japon, qui est épicentre à peu près à 90 km de Hiroshima. Je pense que oui. Et jusqu'à maintenant, le bilan est à 13 morts, mais beaucoup beaucoup de débris, là. Beaucoup de gens qui peuvent être encore pris au piège, mais jusqu'à maintenant, c'est un bilan provisoire. Là. Même qu'il y a eu une explosion, je sais pas si vous avez vu ça, dans un centre commercial, genre de fuite de gaz qui ont dû... des lignes de gaz qui ont dû se briser, puis ça, grosse explosion. Mm. Fait que voilà, pour ce qui est de ce drame-là au Japon, gros séisme, 7.1 que j'ai vu.
1: Ouais.
0: On dit 6.8, mais c'est vraiment 7.1 selon l'agence qui a fait qui a évalué le tremblement de terre, voilà. Bon, faut que je surligne plus mes affaires. Ça fait le tour. Au retour. Hier, Stéphane Lachance et Respect Citoyen ont tenu un point de presse pour dire à la Ville de Québec de revoir peut-être ses priorités puis de prendre ses responsabilités concernant les refoulements d'égouts qui traînent dans le quartier Saint-Roch, Saint-Sauveur. On va en parler au retour de ceci dans Montréal Live après la pause.
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0: Tabarouette, il est ça. Pierre, les trams, me sens quasiment comme dans Coyote Ugly. Autre film à se retaper encore et encore, ou pas. Là, Coyote Ugly, c'est un souvenir très vague dans mon esprit.
1: Il y a des bars un petit peu partout, dont à Las Vegas, dans le New York, qui c'est Coyote Ugly. Puis pour vrai, c'est quand même cool.
0: Oui, OK.
1: Ouais, beaucoup de réactions sur le texto, honnêtement, sur
0: je suis fessé. La nostalgie, puis on a tous, c'est ce que je me rends compte, on a tous des films qu'on est capable d'écouter à l'infini.
1: Culte.
0: Ouais, qui sont cultes. On va probablement revenir là-dessus d'ici midi parce que vous en avez trop des bonnes suggestions. Hey, mais on arrive à ce moment-là où, en entrée d'émission, je vous parlais qu'on a, on a eu accès à une série qui va sortir dans les prochains temps. Et c'est une série qui, du peu que j'ai pu écouter, m'a chamboulé. Je te le dis, là, ça m'a complètement chamboulé. C'est une série sur le fait d'être proche aidant,
1: ouais.
0: Mais c'est avant toute chose, puis je veux pas définir la série à la place de celle qui l'a fait, mais c'est surtout une série sur l'extrême fragilité de la vie, en mon sens, là.
1: À quel point c'est du jour au lendemain ta réalité puis le monde que tu connais s'arrête là.
0: C'est fou là à des
1: le
0: moments.
1: Vent change de bord vite.
0: Oui, puis le vent, il attend pas que tu aies un moment de break dans ta vie.
1: Non. T'sais?
0: L'animatrice de l'émission s'appelle Anne-Marie Wittenshaw.

0: La série s'appelle « Quand les rôles s'inversent » et Anne-Marie explique au début de sa narration qu'elle est dans un des roches de sa vie, là. Mariage, jeune enfant, carrière florissante, puis bang! Sa vie bascule, ou plutôt celle de son père bascule en dedans d'un coup de téléphone, en fait, et sa vie aussi par le fait même. Pour en parler, justement, elle est au bout du fil, on va aller la rejoindre. Anne-Marie Wittenshaw, bonjour.
1: Allô?
0: Ça va bien?
1: Très bien, merci de me recevoir.
0: Écoute, c'est très très apprécié que tu prennes du temps pour nous autres. Je veux savoir comment t'es venue l'idée d'une série sur ça.
1: Ben la série s'appelle comment Quand les rôles s'inversent, premièrement. C'est parce que les rôles dans ma famille se sont inversés du jour au lendemain. Alors que j'étais une maman avec deux enfants qui, à l'époque, avaient 3 ans et 8 ans et qui, malgré un début de quarantaine, dépendaient encore beaucoup de mes parents pour, justement, de l'aide avec la famille. Mon père était mon gérant aussi. C'est quelqu'un avec qui j'ai travaillé pendant près de 20 ans. C'était celui qui était mon agent dans ma carrière. Donc, c'était mon partenaire d'affaires. Et du jour au lendemain, mon père a eu un épisode qui a duré une journée et demie et on l'a diagnostiqué avec un cancer du cerveau qui l'a complètement incapacité, c'est-à-dire qu'il a été opéré presque d'urgence, très rapidement. Ça a affecté ses facultés cognitives. Évidemment, c'est une maladie qui est incurable, donc il est décédé 9 mois plus tard. Et pendant les 9 mois qui ont suivi, les rôles se sont vraiment inversé. Je suis devenue la gestionnaire et même la gérante des soins médicaux de mon père, de ma famille, mais aussi de l'ensemble des responsabilités administratives, émotives, de tout qu'est-ce qui reposait avant sur mes deux parents, ben là, c'était moi.
0: Et en plus d'être maman, en plus d'avoir une carrière, en plus de tout ça, est-ce qu'il y a eu un élément déclencheur chez ton père? Pour la crise qu'il a eue, est-ce que c'est quelque chose en particulier qui a généré ça ou c'est juste shit à peine, la vie, des fois, ça bascule sans raison?
1: C'est exactement ça. C'est exactement ça. C'est qu'on était assis dans le bureau du médecin, je me souviens, il nous a dit, c'est vraiment juste une bad luck génétique. Il y a 8 personnes sur 100 000 qui vont être diagnostiquées avec un glioblastome. Puis, tu sais, dans la série, on rencontre toutes sortes de proches aidants. Des fois, c'est des gens qui s'occupent d'un membre de la famille qui a de l'Alzheimer. Des fois, c'est un papa qui a 2 enfants qui ont des besoins particuliers et une conjointe qui soudainement est atteinte d'un cancer du sein. Des fois, c'est une personne qui choisit d'héberger sa mère à la maison. Des fois, c'est François Morancy qui, après avoir montré à tout le Québec ses parents fictifs, mais vraiment inspirés de la réalité dans le discours avec mes parents, se retrouve avec 2 parents malades au début de leur vie d'octogénaire. Bref, c'est ce qui a inspiré cette série-là, l'élément déclencheur pour moi, c'est de savoir que je n'étais pas seule à vivre ça. 1 personne sur 3, et même maintenant, en 2026, 1 personne sur 2 va vivre une situation de proche aidance.
0: C'est hallucinant, hein?
2: J'ai des frissons qui partent pour le corps, c'est pas compliqué.
1: C'est ça. Fait que, c'est, on va pas tous le vivre au même niveau. Il y en a, par exemple, dans le premier épisode, vous allez voir François Morancy qui parle de ça. Lui, son 4 ou 5 enfants dans sa famille, ils sont tous divisés les tâches, ça a bien été, mais même à ça, il dit que tu vois pas la curve arriver. Là.
0: C'est ce que j'ai trouvé excellent dans son témoignage, son premier témoignage, la première fois où on le voit, il dit, nous autres, on était une famille là, qui parlait pas de ça, les éléments de santé, puis le vieillissement de nos parents. Puis je me suis tellement reconnu là-dedans. Là. Moi puis mes parents, on parle pas de ça, les vieux jours. Jamais.
1: Puis le but avec ma série, je pense, là, c'est 5 épisodes, puis moi, c'est l'affaire que j'ai faite de toute ma vie, que ce soit Musique Plus, Flash, Guide, Resto Voir, c'est juste de la TV qui existe depuis 20 ans. Je me suis jamais fait parler de quelque chose comme cette série-là. L'année passée, on l'a déposée sur l'extra du Point TV. Là, elle arrive à Radio-Canada, puis je me faisais dire constamment, non, mais c'est fou l'important, là, vous devez le mettre à la télé publique, là, que ça soit pas sur une plateforme payante, parce que je veux avoir la discussion avec mes parents, justement, pour reprendre un terme de François Morancy, sans m'en rendre compte. Parce qu'on parle pas de ces affaires-là avec nos parents. Mon père, il avait 77 ans quand il est décédé, puis il agissait comme s'il était immortel. Il faisait de la radiothérapie puis de la chimiothérapie pour son cancer. Il avait encore mon char le jour de la fête des pères. OK? Parents, souvent, se pensent immortels, ne discutent pas de qu'est-ce qui se passe si je tombe malade, quel genre de soins je veux avoir, qui je veux qui s'occupe de moi. Puis au-delà de ça, tu sais, je veux dire, il nous laisse aussi souvent en n'en discutant pas avec des grosses responsabilités financières. Puis ouais. C'est pas pour mettre le blâme sur nos parents, c'est juste que moi je veux ouvrir la discussion à dire nos parents là, ils vont vivre de plus en plus vieux, nous aussi. Mais on a aussi nos enfants de plus en plus vieux. Fait que moi, c'est là que je me suis retrouvée. Ils appellent ça la génération sandwich. C'est-à-dire que j'avais des jeunes enfants quand mes parents étaient vieux. Alors que moi, quand j'avais 30, 32, 33, ma mère s'occupait de ma grand-mère. Pas quand j'avais 8 ans. Pas quand j'avais 3 ans. Mm-hmm. Fait que c'est ça la différence. Ma mère était à la retraite quand elle s'est occupée de sa mère. Moi, j'étais au pic de ma carrière. Fait qu'il y a des discussions à avoir sur comment on va le vivre en tant que société, comment on va le vivre en tant que famille, qu'est-ce qu'on va faire, qu'est-ce qu'on est prêt à faire, puis comment on va s'arranger dans tout ça.
2: Il y a une question d'orgueil beaucoup là-dedans pour la personne qui est impliquée dans la maladie. Après ça, l'autre génération, ben vit un petit peu c'est dans le déni ça. Parce que oui, on voudrait les garder le plus longtemps qu'on veut. Mais il y a les yeux du gouvernement aussi, la proche aidance au Québec. On se qualifie comment pour avoir accès à de l'aide? Est-ce qu'il faut avoir des stades de maladie avancés? Qu'est-ce qui fait en sorte qu'on devient officiellement, aux yeux du gouvernement, proche aidant au Québec?
0: Oui, puis en sous-question, je vais rajouter à la question de Camille, là, combien de personnes font hey, j'ai pas le temps de me lancer dans chercher c'est des ça. Fonds puis tout ça.
1: Moi,
0: pis...
1: c'était ça. Ouais. Moi, c'était ça. Là, j'avais pas le temps. Là. T'as pas le temps. T'es en train de gérer. Moi, j'étais comme vous, je faisais de la radio en direct tous les jours. Okay?
2: Ben oui.
1: Fait que moi, je présentais des chansons, puis pendant que les chansons jouaient, je répondais au téléphone, puis j'appelais l'infirmière pivot de mon père. Tu sais, on est sollicité de toutes parts quand c'est des choses comme ça qui arrivent, mais il y en a pour qui ça se fait un petit peu plus en douceur. Là. C'est sûr que c'est pas tout le monde qui vit une situation qui est urgente à tout moment comme celle que j'ai vécue. Mais pour répondre à votre question de qu'est-ce que c'est un proche aidant, c'est une définition qui est très large et dont on fait état justement dans le premier épisode de cette série-là. Puis sans doute que il y a plein de monde qui écoute en ce moment qui vont dire hein, je savais pas, mais c'est moi ça.
0: Ben oui.
1: Du moment que tu viens en aide plus de quelques heures okay. à quelqu'un dans ton entourage qui en a besoin au niveau de sa santé ou au niveau de sa santé mentale, tu es un proche aidant. C'est vraiment quiconque donne quelques heures, que ce soit pour des... Tu sais, on a l'image beaucoup, là, tu sais, dans le temps, on disait aidant naturel, puis je pense que à cause de, mettons, des témoignages de quelqu'un comme Chloé Sainte-Marie, on a l'idée de comme quelqu'un qui lave son mari ou son parent, tu sais, quelqu'un qui ouais. le soulève ouais, de sa ça. Chaise roulante. C'est pas que ça, là. Moi, mon père, comme je vous dis, il y avait encore beaucoup de capacités, puis... J'habitais pas avec lui, là. C'est ma mère qui était sa principale proche aidante. Mais du moment que c'est toi qui accompagne aux rendez-vous médicaux, que tu livres des repas, que tu fais des lifts, c'est ça un proche aidant. Par contre, c'est drôle, hein, parce que la définition est vraiment vaste, mais c'est pas mal difficile d'avoir du soutien financier.
0: C'est paradoxal,
1: coudonc. Sur tes impôts. C'est assez paradoxal. Moi, je vous dirais que j'ai pas eu droit à aucune aide financière, aucun soutien, même pas un crédit d'impôt, parce que mon père n'a pas été malade assez longtemps.
2: Okay.
1: Alors, okay. Il faut être proche aidant un minimum de 1 an. Puis après ça, comme vous dites, c'est beaucoup l'énergie que ça prend, la paperasse. D'ailleurs, on touche à ce dossier-là dans la série avec un témoignage d'une personne qui s'appelle Marie-Josée. Sa mère habite chez elle. Okay? Elle, c'était une attachée politique. Mm-hmm. C'était quelqu'un qui, en plus, a été préposé aux bénéficiaires. Fait que t'sais, elle a comme tout le beau CV là, pour savoir comment faire,
2: ouais.
1: pour s'en sortir. Puis même à ça, c'est quelqu'un qui s'est frappé à des portes closes. Sa mère a habité chez elle pendant plusieurs années. Elle l'a amenée à l'hôpital, elle retournait chez elle. Il y a quelque chose au Québec qui s'appelle le chèque emploi-service, qui est comme un montant d'argent qui est alloué par le gouvernement pour justement ceux qui pourraient être proche aidant, mais tu peux pas comme habiter avec la personne. Fait que ça vient habiter chez vous, c'est pas toi qui peux récolter le chèque. Tu sais, il y a toutes sortes d'incongruités qui font en sorte que c'est très frustrant de vivre cette situation-là, en plus d'être épuisant émotivement parce qu'on est en train de vivre des deuils.
0: Mais oui.
1: Fait que j'ai tenté de faire état de la frustration, j'ai tenté de faire état de la situation d'impuissance aussi dans laquelle on se trouve, mais je suis pas allée cogner aux portes du gouvernement pour avoir des réponses à ce sujet-là. parce que c'est en mouvance en ce moment au Québec. Il y a une chaire de recherche qui est en train d'étudier. Il y a un projet de loi avec comme 61 mesures qui sont en train d'être mises en place, qui ont été mises en place. Fait que j'étais entre deux eaux à ce niveau-là. Puis moi, je voulais plutôt que les gens qui regardent cette série-là, sur ces 5 épisodes qui vont être diffusés chaque mercredi, qui aillent chercher des clés, qui se reconnaissent, qui se disent « Ah, shit, OK, ça c'est en train de m'arriver, ça? OK, parfait, je ne savais pas. » Ou sinon, de faire un peu de prévoyance, puis de dire « OK, je suis peut-être dans la trentaine, dans la quarantaine, je pense que c'est pas mon tour encore, que ça va pas arriver à notre famille. » Puis là, finalement, tu l'écoutes, tu fais comme « Ah, qui va juste des familles qui me ressemblent? » Peut-être que je devrais juste avoir la discussion, d'ouvrir la conversation sur qu'est-ce qu'il faudrait que je fasse, comment on veut que ça se passe dans notre famille. Puis c'est beaucoup plus fun, je vous promets, beaucoup plus facile d'avoir ces discussions-là quand ça va bien que quand ça va mal.
2: Quand on est dans la crise. Le timing de la série est excellent. Ça va être diffusé à partir du mercredi 12 août. On se cachera pas qu'il y a aussi des airs de campagne électorale provinciale. T'sais, ça va être dans le discours ambiant. Et un bon timing pour peut-être ouvrir la discussion, que ce soit dans des microcosmes de famille, mais aussi un sujet de société. On le sait, la vie, c'est une pyramide. Au troisième âge ou en vieillissant, on ne sait jamais qu'est-ce qui peut arriver. Mais
0: puis on est une société vieillissante aussi, en plus.
1: Oui, beaucoup. Puis, tu sais, Camille, je ne veux pas te corriger. Ça commence le mercredi d'avant, le 5 août.
2: Le 5 août, OK.
1: Oui, à East Télé.
2: On va le dire à Radio-Canada qui a écrit le 12.
1: Oui, c'est ça. Puis East Télé, c'est Radio-Canada, là, c'est ça. Oui. Le 5 août à Radio-Canada, puis le 12, puis la semaine d'après, la semaine d'après.
0: De faire excuse-moi, vas-y.
1: Non, vas-y.
0: Ben, j'allais te demander, de faire cette série-là, là, est-ce que ça t'a fait prendre un bain des mauvais souvenirs que tu avais? Ça a-tu été difficile ou ça a été un soulagement?
1: Ça a plus été comme mettre un sens sur ce qui m'est arrivé. C'est-à-dire que quand t'es dedans, là, pis t'es comme, « Hey, je peux pas croire que je suis en train de vivre ça. » Nous autres, en plus, les circonstances où on a appris que mon père était malade, c'était comme, on est passé du plus joyeux au plus triste. C'était la fin de la pandémie et on avait décidé de se booker un voyage en famille à Walt Disney World. Okay. C'était les grands-parents, les petits-enfants puis nous autres. Et mes parents sont partis en Floride quelques temps avant moi pour aller voir des amis et tout. Puis, c'est vraiment au bout de quelques jours, là, nous autres, on devait aller les rejoindre. Puis là, les enfants sont excités. Ça fait 2 ans qu'on est confinés, qu'on voyage pas, qu'on fait ci, qu'on fait ça. Puis là, on est comme, hier, on s'en va à Disney avec les grands-parents. Et ma mère m'a appelée au bout de 3 jours du voyage. Puis elle m'a dit, va falloir qu'on revienne à la maison. Ton père n'est pas le même. Ce qu'on savait pas, c'est que mon père faisait des petites crises d'épilepsie à cause de la tumeur qu'il avait au cerveau, qui lui faisait perdre la mémoire à court terme vite, qui lui faisait faire des crises d'épilepsie, qui lui faisait avoir des absences. Bref, il est revenu d'urgence. Et ça fait que... Et comme tu passes vraiment du « Hey, on s'en va à Disney, hein? » »« Hey, non, on n'y va pas. On s'en va chercher ton grand-père d'urgence à l'aéroport. On l'amène à l'hôpital. » Puis à partir de ce moment-là, je dirais, tu sais, ça a été comme le début de l'aventure. Mmh. Donc, c'est quand ça t'arrive, tout ça, tu te demandes vraiment qu'est-ce que tu es en train de vivre. Pourquoi tu es en train de vivre ça? Tu te sens extrêmement seul aussi. Malgré le fait que tout le monde traverse ça, je trouvais qu'il n'y avait pas beaucoup de monde qui en parlait.
2: Non. Merci de nous le démocratiser, de le disséquer, les étapes, le deuxième épisode, la culpabilité, là, ça va être un qui va être confrontant, là. De l'expliquer au monde aussi, qui vont peut-être avoir à le vivre, là.
1: C'est ça, hey, c'est désagréable. T'sais, dans le deuxième épisode, il y a Alex Perron, qui est un grand ami à moi, qui témoigne parce que lui, il est enfant unique, sa mère a l'Alzheimer, elle habite à Québec, il fait des allers-retours à Montréal-Québec, puis des fois, ça se passe pas super bien. Parce qu'une personne qui fait de la démence, qui fait de l'Alzheimer, qui a n'importe quel trouble cognitif, tu ne sais pas comment qu'elle va filer.
0: Ouais.
1: Alors, tout ça pour dire que je trouvais ça isolant. Puis, grâce à des personnes comme Alex, j'ai réussi à me sentir moins seule parce que je pouvais en parler avec eux au travail. Et au bout de tout ça, je suis arrivée et j'ai dit, OK, bon, là, je suis comme devenue une encyclopédie de la prochaine danse. J'ai comme vécu tellement d'affaires que là, moi, je suis Madame Conseil, j'en donne à tout le monde. Parlons à des gens qui ont vécu ça et faisons une série télé avec ça. Et vraiment, j'allais rencontrer mes deux boss à Radio-Canada, Ils vivaient ça, elles aussi. Puis on se mettait juste à jour sur nos vies. Après ça, je vais rencontrer quelqu'un avec qui je travaillais à Trio Orange, qui est le producteur de la série. Elle aussi vit ça. Ses parents sont séparés. Son père fait de l'Alzheimer. Faut qu'elle s'occupe de son père tout seul. Là, je fais comme, OK. Là, on vit tout ça, puis personne ne s'en parle. Alors, faisons-le. Fait que pour prendre un très long micro pour répondre à ta question, c'est que ça a au moins mis un sens à ça. Puis de cette série-là a découlé aussi une série de conférences que j'ai écrit en les faisant parce que je me suis juste fait appeler par différents centres, par des FADOC, par des associations qui me disaient « Viens parler à nos membres de la prochaine danse, de ta situation, de ce que tu as vécu. » Fait que, tu sais, il y a une conférence qui se promène à travers le Québec que je peux donner. Je l'ai donnée des fois avec ma mère. C'est vraiment le fun. Puis ça fait que on en jase, on en parle, on efface le trauma, puis on fait œuvre utile avec ça.
0: Puis tu as une expression au début du premier épisode où tu dis on vit tellement tout ça que ça n'a pas de sens qu'on le vive chacun de notre bord. Je trouve ça tellement à point. Là, c'est tellement bien dit. J'ai deux dernières questions. Je sais qu'on est sur du temps un petit peu plus limité. Mais...
1: Non, mais ça va. Là.
0: OK. T'sais, cette année-là que tu as vécue avec ton père, à quel point elle a changé? T'sais, j'imagine que si c'était ton gérant, tu avais quand même une relation pas pire avec, mais à quel point ça a modifié votre relation, tu sais, maintenant avec le pas de recul que t'as?
1: Bien, ça a rien modifié. C'était juste naturel pour moi de le faire. Moi, je suis enfant unique. J'étais très près de mon père. On était, tu parlais de pyramide, Camille, tantôt. Oui. Nous autres, on était comme un petit triangle, là. Je veux dire, c'était deux parents puis moi. Fait qu'on était super, super proches. Puis, j'ai voulu être là pour, je pouvais pas laisser ma mère seule dans cette situation-là. J'ai pris une longue pause du travail, là. J'ai, comme un 5-6 mois où j'ai quitté tout. Puis jamais je vais regretter d'avoir fait ça. Tu sais, je veux dire, c'est la seule affaire que je pouvais faire après tant d'années où mon père s'est occupé de moi. Mm-hmm. Il y avait rien que j'aurais pas fait, là, tu sais, pour l'aider. Puis si ça avait duré 2 ans, puis 3 ans, puis 5 ans, j'aurais fait la même chose quand même. Puis je suis super reconnaissante d'avoir pu prendre ce congé-là, même si ça vient avec des écueils financiers, ça vient avec des répercussions financières. Les jours où je donnais un break à ma mère, puis j'allais marcher tout le parc Maisonneuve à Montréal avec mon père, parce que c'est la seule affaire qu'il était encore capable de faire, c'est juste marcher en silence. J'étais vraiment, vraiment contente de pouvoir le faire. Puis ces épisodes-là, après ça, ils nous changent, puis ils nous donnent un espèce de coup de pied au derrière pour qu'on profite vraiment de la vie.
0: Ce que je trouve tough.
1: On s'énerve pas avec les choses. Tu trouves ça tough.
0: Ce que je trouve tough de de la situation que t'exposes, c'est que t'as-tu vraiment le choix d'accepter ou de refuser?
1: Non.
0: Parce que sinon, dans le fond, t'abandonnes tes parents ou
2: ceux-là qui t'ont.
1: C'est-à-dire que moi, je préférais vraiment que mon père soit confortable, qu'il soit, tu sais, quand tu as un diagnostic de cancer du cerveau, souvent tu subis une opération au cerveau pour enlever la tumeur, même si ça se guérit pas, tu sais. Fait que mon père, il a eu ça. Puis après, tu sais, t'as le choix, tu peux envoyer, t'as le choix. En tout cas, tu sais, il y aurait eu peut-être une possibilité que mon père soit envoyé en maison de réadaptation. Mais, tu sais, est-ce que je voulais vraiment que tout de suite après une opération au cerveau, là, on focus sur, il va accorder ses parties passées comme il faut, puis on va faire de la thérapie du langage pour qu'il parle vraiment mieux, puis tout ça. Non, tu sais, je voulais qu'il soit bien, je voulais qu'il soit confortable, je voulais qu'il soit à la maison. Fait que, tu sais, je sais pas, je pense qu'on a toujours le choix, mais c'est sûr que statistiquement parlant, les proches aidants sauvent pas des millions, mais des milliards de dollars au système par les soins qu'ils offrent. Mmh. Et puis les heures, je veux dire, ça se compte en vingtaine d'heures par semaine pour la majorité des proches aidants. Fait que c'est sûr que a-t-on le choix? Ben moi, en tout cas, c'était pas un choix. Puis on le voit beaucoup dans la série, là, tu sais, il y a Jacinthe Leroux, la designer que vous voyez peut-être à Canal Vie, qui elle a hébergé sa mère chez elle, mais ensuite a dû faire un choix déchirant, c'est-à-dire, je suis plus capable de m'occuper d'elle, je ne peux plus lui donner les soins, lui offrir les soins dont elle a besoin. Là, après ça, c'est effectivement déchirant. Moi, j'ai pas eu à me rendre là, Mais c'est ça. C'est comme un piège, dans le fond, là.
0: Et Anne-Marie, en écoutant les épisodes, moi, j'ai réalisé que je connaissais quelqu'un qui était proche aidant. Je savais, pis c'est quelqu'un que j'aime beaucoup, à qui je pense souvent, que sa conjointe vit de quoi de vraiment, vraiment pas facile.
2: Ouais.
0: Et j'ai comme, en écoutant ton épisode, réalisé que la personne que j'aime beaucoup est un proche aidant. Je te le demande comme personne qui est pas dans la situation. Qu'est-ce que les gens qui sont autour de proches aidants peuvent faire pour agrandir la chaîne d'aide, justement?
1: Ah, que c'est beau que tu poses cette question-là. Ben, moi, je te dirais c'est vraiment d'offrir quelque chose de concret. Puis, d'écouter la personne puis demander ce dont il a besoin. C'est-à-dire, moi, là, ce que j'aurais voulu, là, c'est des pâtés chinois.
2: Ouais.
1: Des muffins.
0: Ouais, avec de la
1: boue. Quelqu'un, là, nourrisse mes enfants. Genre, j'avais plus cette énergie-là. Puis, ça, là, j'aurais pris ça 100 fois plus que des textos. Je pense à toi. Je t'envoie de la lumière, des ondes positives. Bro, j'ai rien à faire de tes ondes positives.
0: Ouais, c'est ça. Ouais. Puis, ça fait beaucoup d'ondes positives que t'envoies puis qui changent rien.
2: Ouais,
1: c'est ça. Moi, je dirais d'être dans le concret, de dire, hey, ça t'aiderait-tu? Moi, là, il y a une amie qui m'avait dit, hey, ça t'aiderait-tu que je fasse les devoirs avec ta plus grande 2 fois par semaine? Oui, vraiment ça, là. Je n'ai plus l'énergie pour les problèmes de mathématiques. J'ai passé la journée avec quelqu'un qui se rappelle pas du mot café. Fait que oui, j'aimerais vraiment ça. Après ça, tu sais, mais c'est très difficile, je pense, pour les proches aidants de mettre des mots sur ce dont ils ont besoin. Fait que donnez-leur des mots, donnez-leur des options. Tu voudrais-tu que je t'amène manger puis qu'on n'en parle pas en tout? OK, oui. Mm-hmm. Il y en a qui, c'est plus le contraire. Tu voudrais-tu que je t'invite à prendre un café puis tu me fasses un vomi de mots? Oui, OK. Faut comme, c'est une position difficile pour ceux qui accompagnent, mais en même temps, c'est vraiment cool que tu poses la question parce que c'est juste des petits gestes qui peuvent vraiment s'accumuler puis comme pander à la fin du mois qui font que tu souffles un peu plus, tu sais. Mm.
0: Ouais, Anne-Marie, ça a été très intéressant de te jaser, intéressant d'écouter ça aussi. C'est au-delà d'être particulièrement prenant, c'est bien fait. On sent dans ta narration que ça te touche pour de vrai, même que t'as, j'ai cru déceler des petits trémolos ici et là, même si c'est une narration, je présume, faite en studio, fait que ça montre à quel point c'est bien fait. J'encourage les gens à écouter ça à partir du 5 août à Radio-Canada. Félicitations encore pour le beau projet.
2: Merci pour ton temps.
1: Je le rappelle, là, juste si les gens le cherchent sur leur enregistreur ou whatever, là, ça s'appelle « Quand les rôles s'inversent ». Il est déjà disponible sur l'Extra, puis c'est ça, il arrive à Radio-Canada mercredi prochain.
0: Yes, et merci beaucoup Anne-Marie.
1: Merci.
0: Bye-bye,
1: merci.
0: Bonne journée.
2: Bye-bye.
1: Bye.
0: Anne-Marie Wittenshaw, comme elle l'a mentionné, la série s'appelle « Quand les rôles s'inversent ».
2: Ah, puis sixième minute, j'avais les yeux dans l'eau.
0: Ah, moi, pour vrai, là, j'ai eu de la misère pas mal. Le bout où François Morancy, je mélange tout le temps avec ma scotte. François Morancy décrit le type de famille qui était... Comme nous, comme mes voisins en face, comme la plupart des gens, en fait, là. Puis finalement, bang, toi, parce que, tu sais, je pense que ce que je vais dire là est d'une grande banalité, mais on pense tout le temps que ça arrive aux autres, là.
2: Ouais.
0: Ah, non, c'est les autres, là, qui ont des cancers du cerveau. Ben non, eux autres aussi, à un certain moment, pensaient que c'était peut-être les autres.
2: Ah non, puis c'est vertigineux, là, parce que ce qui était 1/3, 1/4, là, c'est bientôt 1/2, elle l'a dit, Anne-Marie, là, Wittenshaw, la statistique, là, ça s'en vient. 1 personne sur 2, fait qu'autour de la pièce, là, dans la station, il y a 1 personne sur 2.
0: Ouais, oh, exact.
2: C'est fou, là.
0: Et ça, là, tu sais, moi, j'en fais une maladie des fois dans le Spacecast. On me le reproche même, là, de faire une obsession sur la démographie. C'est un sujet qui m'intéresse au plus haut point. J'aime lire là-dessus.
2: On a la courbe qu'on a.
0: Ben ça, là, ça, c'est un des effets poison d'une courbe démographique comme la nôtre.
2: Mm.
0: Un effet poison. On peut parler de l'immigration autant que vous voulez, là.
2: Mais l'écart entre enfant unique versus une famille au moins de 2 enfants aussi, là. Mais... Il y en a un qui a la charge mentale à lui tout seul, comme ça a été son cas à elle, là.
0: Ça, mais ça fait aussi qu'on se retrouve en infériorité numérique
2: aussi.
0: À soigner nos parents.
2: C'est
0: pour le peu qu'on est. Fait que c'est extrêmement problématique.
2: C'est confrontant.
0: La voie sur laquelle on est, là. À écouter cette série-là. Si vous êtes à fleur de peau, peut-être moins, là. C'est vraiment très, très bon. Allez, on fait une courte pause, couture dans le mythe. J'allais encore dire le Space Cash.
2: C'est le Space Cash.
0: As-tu un conseil économique d'ici midi à donner au monde?
2: J'ai un chiffre magique pour toi, mais pour les bonnes et les mauvaises raisons, 200 000 piastres. Retiens ça.
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3: Couture.
4: On fait une petite pause, puis on revient dans pas long.
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0: Ah oh, ben, c'est encore nous autres.
1: Encore.
0: Encore. Bienvenue à Radio X. Bon midi. Midi 2 minutes. 418-670-9099. Faites pour nous écrire. Mon nom est Patricia. À mes côtés, Max Lamenace.
1: Mon nom est Maxime Lamenace. La cause pour les intimes.
0: Et voilà que vous entendez. Bon, pas mal quand vous. N'importe quel quand vous synthonisez la radio.
1: Tout le temps, même moi, je commence à être tanné de m'entendre. Là.
0: Max.
1: Je baisse le son dans mes écouteurs.
0: Max, c'est jamais loin. Merci de nous avoir choisi. Journée plutôt grise aujourd'hui. Je pense que c'est de même. Hey, c'est rare, je fais de la météo. Je ne savais même pas que j'allais faire ça. Je vais checker sur mon AccuWeather. Mais je pense que c'était une semaine pour arroser la pelouse, là, cette semaine. Faire du bien.
1: Oui.
0: Hey, il a tonné hier.
1: J'ai pas entendu ça.
0: Non.
1: Dormais à 7 heures, moi.
0: Pour vrai?
1: Ben oui, j'ai des longues nuits et des courtes nuits en même temps. C'est une drôle de vibe, c'est dans site. Fait que j'ai pas entendu les orages. Dans ton bout, ça a tonné?
0: Ouais, ben oui, tu sais, tu sais, rue Cartier.
1: Je peux pas parler sans la présence de mon avocate parce qu'elle était là avec moi.
0: Mais non, il a tenu fort à Saint-Étienne. Même que j'avais des avertissements de.
1: Ils t'ont averti?
0: D'orages violents.
1: Tu parles d'une génération de fragiles.
0: Puis tu sais, là, des fois, là, je me demande, là, j'étais dans ma chambre, je me suis étendue les petites jambes. Tu sais, on vient à un âge où, de temps en temps, il faut s'étendre les petites jambes.
1: T'as des fourmis, tu sais.
0: Puis, les jambes qui fatiguent un peu.
1: La jambe lourde.
0: Ah. T'as-tu les jambes lourdes? Non, mais dans le fond, c'est ça.
1: Peut-être.
0: C'est le déni. Il y a un certain moment dans notre vie, on vit dans le déni.
1: Ah, et beaucoup, là. Il y en a qui vivent toute leur vie dans le déni.
0: Ouais, exact.
1: On les connaît.
0: Ouais. C'est tellement, hein, ça, ce qui se présente, là, mettons, hein, les jambes lourdes. Oh, va m'étendre un peu.
1: T'en viens vieille, hein?
0: Non, mais
1: on dirait que c'est ça le constat de la semaine. Pat s'en vient vieille.
0: Non, j'aime pas ça. Mais non, on se plaint le ventre plein. On est en santé, puis ça va bien, puis tu sais, on n'a pas de gros bobos. Mais quand même, on se voit pas aller, mais c'est des choses que quand t'arrêtes deux secondes, on se disait pas ça, là, à 20 ans.
1: Siestes-tu?
0: Ah, c'est rare.
1: OK.
0: Moi, je suis un peu hyper vigilance. Dans le sens que une sieste, je suis pas bien.
1: T'as peur de te faire attaquer?
0: Il faut vraiment choisir. Tu sais, ça m'arrive peut-être, mettons, en toute franchise, là. Hey, ça, c'est de l'honnêteté, hein?
1: Vas-y. Hey. All the truth and just the truth.
0: And only the truth. Peut-être deux fois par année de siester.
1: Deux fois par année?
0: Ouais, c'est que j'arrive, là, puis là, je suis comme, je suis au bout de moi-même, je vais aller, tu sais, me ferme les yeux, puis là, je pars 20 minutes.
1: Pendant tes vacances? Y a-t-il un corollaire?
0: Non, c'est quand qu'on est. Non, quand qu'on.
1: OK, moi qui pensais que j'allais peut-être pouvoir devenir psychologue.
0: Non. Okay, bon. Mais on dort pas, on fait pas des siestes quand on est en vacances, oui?
1: Ben, moi, j'en fais, là. Ah ouais, les vacances, c'est du temps pour dormir. La main, ça accroune sur le divan, t'écoutes des épisodes. Tu tombes fall ball, tu te réveilles 3 heures plus tard, il fait noir, t'es mêlé comme un jeu de cartes. C'est ça que ça sert, les vacances. Hein?
0: C'est plate, ça. T'as pas profité de tes vacances?
1: Mais ça, c'est profiter de ses vacances. Dormir.
0: Arc?
1: Ouais.
0: Ah non, j'haïs ça.
1: Ah non?
0: Ah non, mais on peut pas être en couple.
1: Fais ce correct,
0: non,
1: écoute.
0: Il y avait un début de quelque chose, mais on a fermé la porte.
1: C'est fini. Ça va.
0: C'est terminé, on ferme ça.
1: On va me ghoster.
0: Non, c'est clair. Même, je sais même pas si c'est avec toi, je travaille demain. Mais,
1: voyons,
0: ça.
1: Dormir.
0: Mais voyons donc, dormir en vacances.
1: Ah oui, moi je te dis, les premières journées là, de mes vacances, je les consacre à dormir. Là.
0: Ah, mais t'as quoi?
1: Je fais la grosse matinée.
0: Ouais, mais quand t'es en... Bon, admettons, t'es le célibataire. Ben là, tu fais ce que tu veux, là. Tu sais, je veux dire, ça te regarde. Mais là, toi, t'as quand même une vie de couple, là.
1: Ouais.
0: Fait que, tu sais, pis déjà que. J'imagine que ta conjointe prend ses vacances en même temps.
1: Exactement. On essaie d'avoir du temps ensemble parce qu'on se voit pas beaucoup pendant l'année.
0: C'est un crime que ça me taperait ses nerfs.
1: Ah non, mais moi, t'as le dire comme ça, là.
0: Oui.
1: Elle aussi, elle aime ça, là.
0: Assieste avec toi.
1: Dans un lit, là.
0: Oui.
1: Il se passe plein d'affaires.
0: Ah!
1: Avant, après, la sieste.
0: Okay.
1: C'est propice à toutes sortes de développements.
0: OK, vous faites des quiz?
1: Oui. On joue au tricheur.
0: OK,
1: voilà.
0: Je comprends.
1: Ben oui.
0: OK, je comprends. Ouais, mais encore. Tu sais, mais il y en a qui aussi ne font pas nécessairement. Tu sais, ils jouent pas au jeu de société là avant puis après, fait que ça fait que tu regardes l'autre dormir puis tu te dis
1: non mais ça c'est
0: je ferais une activité là, tu sais, on veut en profiter là, mais toi tu fais tout ça dormir mettons
1: c'est les deux trois premières journées là, okay. Je te dirais là, on en recharge les batteries, c'est comme t'as un char électrique, je m'ploye en arrivant à la maison jusqu'à 80-90 là, quand j'ai assez de jus là, je me lève puis je vais accomplir mes activités, mais entrecoupé de siestes. C'est les vacances.
0: Ah ouais,
1: moi je suis un gars de sieste, moi j'en fais là, à 31 ans, je sais pas à quel point c'est bon là, mais j'en fais là, en soir.
0: Ben,
1: je travaille de soir aussi là avec le midi, fait que des fois ça arrive le soir à 8 heures là.
0: Quand tu dis tu fais une sieste, plusieurs siestes là,
1: mm-hmm.
0: Là, t'as dit, tu fais des siestes le soir.
1: Ouais.
0: Ça veut dire que, mais on tombe du monde, il y a plein de monde qui arrête pas de m'écrire. Le monde juge, là. Calmez-vous, là. Vous êtes en vacances.
1: C'est
0: là.
1: Vrai que le monde
0: on lève pas notre rythme cardiaque, là. On jase, là. OK? J'ai le droit de juger Max. J'ai plus d'ancienneté que lui. OK? C'est même ça marche ici, à Radio X, vous le savez, là. Vous êtes des vieux de la vieille. Bon. Et là, c'est pas Max que vous prenez pas le bord à Max. Vous prenez mon bord. C'est de même. Je suis une reine. Merci. OK. Parfait. T'sais, des fois, vous oubliez votre rôle un peu, là. Saisissez-vous. Cela étant dit, donc, quand tu dis que tu fais des siestes le soir, là.
1: Ouais.
0: Quoi faire? Moi, je pensais qu'on dormait le soir, c'est-à-dire qu'on se couche pour la nuit. Ouais. Quoi, tu siestes?
1: Ben, le soir et puis la nuit, deux affaires différentes. Le soir, c'est jusqu'à 10, la nuit, c'est de 10 à 5. J'ai tout raisonné ça, là.
0: OK, t'as pas recommencé. Excuse-moi, je suis parti.
1: Le soir, c'est jusqu'à 10 heures, mettons. En tout cas, dans mon livre à moi.
0: Jusqu'à 10.
1: Ouais, jusqu'à 10, 11, là. Mais non, mais je travaille à 10 heures. Fait que, mettons, le soir, je fais des siestes en soirée.
0: Oui, OK, je comprends.
1: Pas pareil que dormir la nuit. Puis je dors, mettons, une demi-heure, puis quand je snooze, ça va jusqu'à une heure.
0: OK.
1: Ouais. Puis je pense que j'ai des problèmes. En fait, je pense que c'est un appel à l'aide que je fais.
0: Okay.
1: En parlant, des fois, on réalise. Là, des fois, il faut le matérialiser. Puis peut-être ça. Là. Peut-être ben que mon système ne va pas bien.
0: Ben là, quand tu vas, mettons, là, on fait une mini... Là, regarde, on n'ira pas avec la saison régulière. Okay? On va y aller comme présentement. Là, tu as un horaire de fou parce que le matin, c'est difficile. Le matin, ça fait vieillir.
1: Hey,
0: moi, je me souviens quand je faisais le show du matin. Hey, c'est quelque chose. Là. C'est le Tassin à Moret, à Gravel, puis d'ailleurs à Nick Loutier qui se joint de façon officielle et qui a déjà commencé. Mais le matin, moi, je me souviens quand j'ai fait ça le matin, j'étais dans un autre poste, puis j'ai trouvé que j'avais vieilli 10 ans en un an.
1: Ça magane, hein? Ça levait tôt de même.
0: Ah, ça magane, tu dis, puis... T'es constamment fatigué. C'est parce que quand tu sors de là, t'as comme fait une journée de travail, même si, tu sais, être 4 heures en onde le matin, c'est comme si t'en faisais 8. Tu sais, c'est exigeant mentalement. Puis avant ça, il y a une préparation. Puis après aussi, tu veux savoir comment la nouvelle a évolué. Là. C'est pas fini. C'est pas juste 4 heures en onde. Il y a une préparation, puis un après. Là. Puis t'es tout à fait fatigué. Et tu vas dîner, t'es fatigué, t'as un souper, là, faut que tu t'éclaires, ouais, c'est parce que vous avez mis le souper à 8, je peux pas, moi, me couche à 8h30. À le nombre de fois qu'on a starté un film, moi pis mon chum, pis ça, pis présentement, ça doit être ça. Hey, on écoute ça un film, hey, ouais. Crime! Je pense qu'on voit le lion sortir. Waouh, c'est Paramount, ça, c'est quoi ça, le lion? Oh,
1: c'est le début du film, ouais, c'est le générique d'entrée, là.
0: Ouais, mais lion.
1: Le lion, c'est pas Fox, là. En tout cas, on a
0: vraiment. En tout cas, anyway, là. Puis le temps de le voir, puis c'était parti, là, la bouche ouverte, la salive qui coule, puis il n'y a rien à faire, là. À la fin, je me souviens très bien que mon chum me chicanait.
1: MGM.
0: MGM, merci. Mon chum me chicanait parce qu'il était là. Parce que je proposais d'écouter un film, puis il dit, ben ouais, mais. Parce que c'est assez plate, écoute un film avec toi, on le part, ça fait même pas 5 secondes. Je te
1: comprends. Surtout que c'est long, là, choisir un film en couple, là, vous êtes assis sur le divan. Ah, si on l'a déjà vu, je l'ai écouté tout seul à m'emmener. Ou on veut pas une comédie, on veut un drame. Le drame, finalement, 1h40, c'est trop long. Ah, mais c'est une série, c'est bon, il y a rien de bon.
0: Ouais.
1: Ça, même, là, c'est aliénant. Là.
0: Ah, oui, ça crée des chicanes de couple.
1: Ben, pas des chicanes de couple, mais des fois, on se tape sa gueule.
0: Ah, OK, vous vous obstinez. OK,
1: ouais.
0: C'est des chicanes.
1: On est dans notre vibe, Éric Lapointe, c'est en site.
0: Ah, ouais. On fait du bien, vacances, hein, mon Max? Toi, tu pars en vacances, c'est ta dernière vendredi, hein?
1: C'est ma dernière vendredi.
0: Okay, ben puis là, tu pars pour combien de temps?
1: Une semaine.
0: OK, bon, ben, fait que là, dors pas trop, hein, parce que la fin des vacances va arriver vite.
1: Ouais, vous allez me perdre, sinon, là.
0: Ben, non. Non, mais dors, mais profite-en, mais pas trop de ton dodo.
1: Pas trop, pas trop.
0: T'as fait des activités, là.
1: Ouais, oui, ben, on va en faire.
0: Va te chercher un teint.
1: Un teint?
0: Un teint.
1: L'épice?
0: Non, non. Quelle épice, le teint?
1: Le teint?
0: Ah, du thym?
1: Non, non.
0: Non, le teint.
1: Non, c'est là que les Pakistanais travaillent, là. Non, non, non. Je te parle de l'épice, là.
0: T-H-Y-M.
1: Oui, c'est ça.
0: Excusez. J'ai eu un moment d'absence.
1: Le thym? C'est deux soupçons de thym avec de l'origan, la recette de sauce à spag, hein? OK. C'est ça qu'il dit Gordon Ramsay.
0: Hey, parlant de Siri, tu vois? Moi, mes gars, mes hommes à maison, moi, je suis entourée d'hommes. Tu sais, j'ai un gars, puis j'ai un conjoint. Ça fait que quand on s'installe, je dis, on écoute-tu un film? Ah! Eux autres, ils trippent ces films d'horreur.
1: Il y a une grosse mode.
0: Ça m'énerve! Ça m'énerve! Ah, que ça... Mais parce que je trouve qu'il n'y a pas de fun. La société va tellement mal. Pourquoi qu'on va encore? Tout est négatif. Pourquoi qu'on s'en va voir du monde ou s'entretuer ou une poupée qui se lève la nuit pour tuer du monde ou ton petit gars, il vit débile puis c'est lui le tueur qui décapite toute sa famille ou tu fermes les lumières puis qu'en fermant les lumières, c'est là qu'il se passe là, par les ondes puis là, ça t'attaque, puis là, ça s'attaque, puis là, c'est tout graphique, là. Corps étiré au grand complet, les yeux qui ressortent, le cerveau est foiré. Excusez-moi, vous mangez, bon appétit. Mais puis là, on se couche, puis on se couche avec, encore une fois, de l'hypervigilance. Parce que là, tu fais pas comme, ah, oh, on est bien. Le punch, là, il était doux. Mais non, mais le punch, là, il rentre dedans. Là, tu fais le saut. Moi, j'ai le saut, j'ai le saut! Quand on me fait le saut, là, ça m'énerve. Je trouve pas ça drôle. Comme me faire chatouiller les pieds. Ça m'énerve. Je fais pas mes pieds. Faites-moi pas le saut.
1: Okay? Ouais, je te comprends. Moi non plus, les films d'horreur, très pas tant. J'ai jamais compris le vibe, le buzz. Parce que là, il y en a un buzz. Là. On dirait que ça revient à la mode. Ouais, il y a beaucoup de films d'horreur qui sortent au cinéma, qui sont revisités ou juste des créations originales. Là. Tu sais, les gars de YouTube qui se sont mis à sortir des films à low budget, qui ont eu des gros succès. Je ne trippe pas tant, moi, non plus. Quoique, j'apprécie une bonne histoire. Une bonne histoire, c'est une bonne histoire. Que ce soit de l'horreur, de l'action, ouais. Un drame, un suspense, de la science-fiction, une comédie, un western, je vais toutes les nommer. Ouais. Une bonne histoire, c'est une bonne histoire.
0: Une bonne histoire.
1: Mais l'horreur, c'est parce que l'histoire, c'est souvent juste du meurtre, du criage, puis des affaires d'épouvantables.
0: Puis, moi, j'ai lu le livre. Avant que je parte en vacances, je n'ai parlé Hail Mary, qui est extraordinaire. Je l'ai lu en anglais, la version originale. Hail Mary, qui est sortie il n'y a pas tant longtemps, je pense que ça fait 2 ou 3 ans. Le gars, il est, je me souviens plus de l'auteur. Là. Le gars, il écrit, je pense, c'est Mission sur Mars, ou entre autres. En tout cas, un film avec Matt Damon, entre autres.
1: Matt Damon?
0: Pourquoi tu donnes ce ton-là à Matt Damon?
1: Pas capable de faire autrement. Okay. Je suis sur le parc, excuse-moi. Okay. Ça me fait comme...
0: OK, j'avais pas la ref.
1: Ça m'a fait tilter jeune, okay, ça.
0: OK, ben oui, je vois ça, hein, my God. Bon, ben merci.
1: Ça fait plaisir.
0: Ça fait une émission connerie. Écoute, cela étant dit, j'ai écouté le film qui est disponible sur Prime. Fait que j'avais des attentes. Moi, je l'ai vendu. Moi, nous autres, on n'est pas des grands amateurs de science-fiction, mais le livre, pour de vrai, le livre, là, je donne un gros 10 sur 10. Je sais pas si la version traduite est aussi bonne que l'original. Puis il y en a, je le sais, je vous entends avec vos jokes plates, mais comment se fait-il que tu sois capable de lire en anglais si t'es pas capable de le parler? Mais vous saurez que je suis bonne pour lire en anglais.
1: Oui.
0: J'ai juste la misère à le dire. Okay?
1: Moi, je suis capable de comprendre une game de hockey quand je la vois. Jouer, c'est un autre dossier.
0: Bah, tu vois, mm-hmm. Même affaire.
1: Exact.
0: Fait que, et là, j'ai regardé le film, puis je l'ai tellement vendu au gars. Je disais, hey, là, ah ouais, là, on va se prendre un bon moment. Puis tu sais, je pense que de mémoire, il dure quand même un bon 2 heures.
1: C'est long.
0: Le début est fantastique en film, mais le reste, c'est pas écoutable.
1: Pourquoi?
0: Parce qu'à un moment donné, là. Ah, c'est parce que c'est ça qui est tannant. Hein? Aujourd'hui, là, on n'écoute plus la même affaire en même temps. Fait qu'à chaque fois que tu parles d'un film, d'un épisode de quelque chose, là, il y a tout le temps quelqu'un qui va chialer pour dire « Hey, je l'ai pas écouté, dis-le pas. » Parce que c'est le cœur du film, mettons. Là, tu dis « Oui, mais là, m'amener, comment on fait pour parler d'un sujet de film? » On les écoute plus en même temps. Là, on n'est plus branchés à 7 heures, toute la gang en même temps, pour écouter le même film. T'sais, avant, c'était ça. Le lendemain, on pouvait en parler, puis tout le monde l'avait vu ou à peu près aujourd'hui. Fait que, mais bref, c'est juste parce qu'à un moment donné, l'autre être vivant qu'il rencontre dans l'espace...
1: C'est un punch que tu vas compter? Là?
0: Ben, c'est pas un punch, mais ça fait partie du film. Là. C'est un élément majeur du film.
1: Divulgacheur.
0: Bon, merci, ouais. Un spoiler.
1: C'est le terme de gauchiste, ça, divulgacheur.
0: Ouais, c'est ça. On va dire un spoiler. Les gens vont comprendre. C'est que l'autre être, là, un extraterrestre, si tu veux, qui rencontre dans une autre galaxie, ben, ça ressemble d'une roche avec des bras. Tu sais, une pieuvre, pas de tête. OK? Mais en format de roche.
1: Ouais, ça
0: l'est. Mais dans le livre, tu te l'imagines d'une façon, puis quand tu le regardes dans le film, ça a l'air, tellement l'air cave.
1: Non, mais là, c'est sûr que ton imaginaire, quand tu lis le livre, tu regardes le film, t'es toujours déçu.
0: Oui.
1: T'avais-tu lu les Harry Potter avant qu'ils fassent les films?
0: J'ai pas été fan, ben moi. Moi, les affaires moi de même, là.
1: Les affaires de magie.
0: Abracadabra. Ah ouais. Ah. Tu vas mourir.
1: David Copperfield, ça va être correct. Là, on a fait le tour.
0: Moi, Gollum, c'est là-dedans. Non, ça,
1: non,
0: dans
1: ça, c'est Seigneur des Anneaux. Okay. D'ailleurs, quelqu'un m'a repris, c'était pas South Park, mais Team America. Merci, merci, merci, merci. Mais okay, quand t'as lu le livre, ouais. Là, ma blonde, moi, elle a lu les Harry Potter, puis avant d'aller les voir au cinéma, elle était persuadé que ça allait être les meilleurs films parce qu'elle était attachée à l'histoire, au personnage. La petite Hermione, Harry, avec la cicatrice dans le front, oui. Le rouquin qui est pas cernable, est arrivée au cinéma, puis elle a été déçue. Parce que c'était, c'était pas le, c'était pas ce qu'elle s'était imaginé dans sa tête.
0: Ouais.
1: C'est toujours, toujours, toujours ça. Mm. Ouais.
0: Bon, donc, on va finir par faire de l'actualité un peu. Hey, juste te dire que quand t'as parlé de série et tout ça, tu sais, t'as de l'assaut, là.
1: Ouais, c'est pas bon, ça.
0: Hein? Mais on,
1: je l'ai pas écouté. Juge sans avoir écouté. Ah. Mais ça n'a pas de l'air bon.
0: Mais
1: c'est bon.
0: C'est pas parce que le gars de la ville de Québec, qui est plus à la ville de Québec, a dit. Comment qu'il a dit ça?
1: To the win, play hard, win big.
0: Non, il y a.
1: Pierre-Luc Lachance, oui. Là, dans sa conférence de presse.
0: Qu'est-ce que ça vient de Ted Lasso?
1: Oui.
0: C'est.
1: Play hard, win. Win now. No pain, no gain.
0: 418-670-9098. Qu'est-ce qu'il dit d'être de la sauge, un blanc? T'sais, on devrait écouter notre image sonore.
1: Hey, écoute.
0: Mais non, mais c'est. Play hard.
1: Play hard, win big. C'est pas, de la sauge, là. Écoute, c'est loin, là.
0: Écoute, là. Ah ouais, là, allumez, les auditeurs, besoin de vous autres. Bref, ça va nous revenir, là.
1: OK. Life is short.
0: Ah oui.
1: Play hard.
0: Yeah.
1: On l'a eu. C'était loin, hein?
0: Ah, OK. Life is short. Play hard. Ça, c'est notre tête de lasso. Ça, c'est sur Apple TV de mémoire. Puis, le trailer de la saison 4 est sorti.
1: Arrête donc, toi.
0: Oui.
1: Pourquoi?
0: Ah, c'est vraiment bon. C'est vraiment bon, Ted Lasso. En passant, là, Ted Lasso, là, faire une longue histoire courte, là, c'est, il a l'air d'un imbécile heureux. Fait que quand tu le rencontres, là, ton estime, tu fais comme, ah, tu sais, sûrement un peu quelqu'un qui a été, tu sais, que tout le monde le traite d'imbécile, mais il s'en rend pas compte.
1: L'ignorant incompétent.
0: Mais il est compétent.
1: Ah, OK.
0: C'est ça l'affaire, c'est qu'on le sous-estime.
1: OK, fait qu'il est pas tout à fait imbécile.
0: Mais il joue pas un rôle. Il est de même. Des fois, il est tellement ticou, on a le goût de lui donner une claque en arrière de la tête. Mais en même temps, il n'y a aucun malice. C'est une personnalité extraordinaire, Ted Lasso. Puis, il va prendre... Quoi?
1: Je sais pas si tu me vends ça, là.
0: Hey, non, mais j'allais...
1: C'est une personnalité incroyable.
0: Non, mais il est le personnage. Ça, tu veux que je te dise? Je l'aime.
1: OK, mais ça a l'air... ça a l'air cool.
0: Non. Regarde, laisse-moi donc aller, là.
1: OK, vas-y, je t'écoute.
0: OK. Puis là, Ted Lasso, je sais qu'il n'existe pas pour de vrai en passant. OK? Je le sais, Max.
1: OK,
0: en passant,
1: parfait.
0: Là,
1: c'est
0: on
1: bon.
0: Dirait que tu te questionnes.
1: Je me questionnais.
0: C'est un personnage. Mais il est tellement attachant, ce personnage-là. Bref, il s'en va au Royaume-Uni s'occuper d'une équipe de football, mais une équipe de soccer. Puis, il va une équipe qui va pas super bien, puis il est pas engagé pour les bonnes raisons. Mais gars, je vous vends pas plus le punch. Pour ceux qui l'ont pas écouté, vous avez juste la barre, je vous ai rien vendu. Là, je mets juste un peu le contexte. Puis, il a l'air du cave heureux. Puis, jusqu'à temps qu'on se rend compte que ben sa méthode, elle fonctionne. C'est pas parce que tu fouettes pas le monde, puis t'es pas à coup de sacrage que ça ne peut pas marcher. Des fois, il y a des méthodes... Méthode plus douce, mais convaincante, qui fonctionne, puis il réussit à faire quoi avec l'équipe. Puis, mais à chaque fois, des fois qu'il parle, tu te dis, mon Dieu, qu'il est imbécile heureux. Mais, mais en même temps, tu l'aimes. T'sais.
1: OK. Mais ils sont attachants, les petits pas vite.
0: Oui, mais il est plus vite qu'on pense.
1: OK. C'est mais il y a de l'air d'un petit pas vite.
0: D'un grand pas vite, d'une grande personne physiquement. Anyway, tout ça pour vous dire que Ted Lasso, ça sort en début d'août. La nouvelle saison sur Apple TV, j'ai regardé la bande-annonce de la saison 4, puis ça a l'air encore une fois très, très bon, avec une bonne dose de comédie, comme d'habitude.
1: Ça, c'est sur Apple TV.
0: C'est sur Apple TV.
1: Ça, c'est le bout de chien, par contre. Parce qu'à Apple TV...
0: Hey, y a du bon stock sur Apple TV.
1: Ouais, mais tu fais le tour vite, là. Il y a à peu près quoi? En bas de 10 bonnes séries sur Apple TV. Je me suis abonné pendant un bout, puis pour vrai, là, après un mois, après avoir écouté ce que t'avais écouté, tu fais le tour pluribus. Il est sorti sur Apple TV, là, tu sais, écoutez, la nouvelle série de...
0: Ah, bah, ouais, on dirait un dessin animé, mais les enfants de 2 ans, ouais.
1: Non, c'est la nouvelle série de Vince Gilligan. En le disant, je me rends compte que, bon, ça ajoute à ton propos, là. C'est le gars qui a fait Breaking Bad.
0: OK.
1: Avec une des filles qui jouait dans Better Call Saul.
0: Okay.
1: Qui est le prequel à Breaking Bad.
0: Oui.
1: Excellente série. C'est si jamais les aliens arrivent sur Terre.
0: Ah!
1: Je vous en dis pas plus, allez écouter ça,
0: okay.
1: C'est vraiment bon.
0: Intriguant. Mm. Moi, j'ai écouté Good Morning, c'était-tu Good Morning America?
1: Avec Steve Carell?
0: Ouais.
1: C'est-tu bon?
0: Hey, j'ai capoté.
1: Pourquoi? Hey,
0: c'était pas ça. Pantoute, j'ai tellement d'affaires à vous compter. Vous le direz, là. 418-770-9098, vous nous direz quand vous serez tannés, c'est vous autres les boss, OK? J'ai adoré Good Morning America parce que Steve Carell, dans son personnage, s'est inspiré d'une histoire vraie en pensant que ça serait passé aux États-Unis, mais j'ai posté un auditeur qui m'avait dit ça l'autre fois, mais j'ai pas contrefouillé, OK? Et Steve Carell...
1: Carell? Stephen Carell, Simon Powell...
0: Si vous m'énervez un matin. L'autre aussi, aux auditeurs, vous m'énervez. Créez toute la gang. Aujourd'hui, tout le monde me tape ses nerfs. Pas vrai. Mais Steve Carell, il représente un personnage, un animateur excessivement populaire. T'sais, c'est la star de la télé qui est aimé par les fans. Mais c'est un coureur de jupons, c'est un maudit trou de cul. Il n'y a pas d'autre définition possible. Et qui a, sans le vouloir... Possiblement qu'il le savait dans son inconscient, là, mais la méthode qu'il s'y prenait pour flirter avec des femmes, c'était très discutable. Puis par rapport à son autorité, sa position, il utilisait les filles du staffer. C'est une méthode qui était... moi, j'ai vu ça il y a une vingtaine d'années. Autre temps, autre mœurs. T'sais, on est 20 ans plus tard, les choses se font différemment. Puis je pense que les hommes ont plus conscience que quand tu es en position d'autorité, il y a certaines affaires que tu fais pas avec tes employés ou t'sais, avec du staff. Qui n'est pas dans la même position que toi, là, qui sont entre guillemets plus bas que toi. Fait que, mais tu sais, on est à une époque où les hommes pouvaient faire ce qu'ils voulaient avec les femmes. Puis un peu, c'est de la manipulation malsaine aussi, là, on va se le dire. Là. Puis que des femmes qui veulent avoir un poste, ben, se disaient, ben, je dois passer par lui pour avoir un poste. Fait qu'il y en a abusé, mais lui, il ne pensait pas que c'était ça qu'il faisait. Fait que jusqu'à temps qu'il se fasse pogner. En fait, qu'il se fasse que quelqu'un le dénonce. Et là, tu sais, sa carrière est terminée. Là, je me souviens plus le nom du personnage de Steve Carell. Mais c'est intéressant, Good Morning, parce que quand on suit Steve Carell et son personnage, là, à la fin, on vit de la pitié pour lui. Puis moi, je l'excusais à la fin.
1: C'est la réhabilitation du personnage. La cancel culture, il y a tellement de monde qui se sont fait pogner dans cette vague-là, qui n'avaient pas fait grand-chose. C'est juste les mœurs qui avaient changé, qui ne s'étaient pas adaptés. Est-ce qu'on peut leur en vouloir d'être des petits pas vite ou des grands pas vite?
0: Ouais.
1: Il y en a qui sont de même, là. Ouais. Mais ça pardonne pas. Hein.
0: Mais tu sais, quelqu'un qui... Si tu lui donnes la chance de s'exprimer, puis tu sais, si tu... À chaque fois qu'il parle, tu dis non, mais t'es juste un trou de cul, on le saura jamais si, à la fin, s'il est repentant.
1: Ouais.
0: On n'est pas parfait, hein? L'humain n'est pas parfait. Puis l'important, c'est à un moment donné de réaliser ce qu'on fait, puis avant que ça soit trop grave, là, assurément. Là. Mais c'est de réaliser, puis d'avoir une conscience, puis de se dire, hey, là je comprends, je ne savais pas à ce moment-là, mais là, je comprends. Puis c'est pas tout le monde qui est excusable. Mais moi là, ça, c'est mon opinion personnelle. Il y a peut-être du monde qui ont écouté ça, puis se sont dit, hey, je souhaitais qu'il crève. Puis tu sais, puis je veux pas rien vous dire comme spoiler, fait que tu sais, j'irai pas plus loin. Mais moi, j'ai eu de la pitié pour ce personnage-là à la fin. J'ai trouvé que c'était tellement bien réalisé, là. Je trouvais qu'on était target sur les émotions, les relations, à quel point c'était malsain, à quel point il est détestable, il est affaissé dedans. Je te le dis, à un moment donné, je l'ai enterré moi-même.
1: Steve Carell, il est bon.
0: Hey!
1: Dans le drame, en plus.
0: Extraordinaire.
1: Comédie-drame, il y a quelque chose. Là,
0: une maudite bonne vidange comme personnage. Mais enfin, à un moment donné, il comprend. Puis c'est ça qu'on veut que l'humain arrive.
1: Oui, mais on est rapide.
0: C'est pas qu'on reste vidange.
1: Non, mais on est rapide de nos jours à mettre des personnes dans des cases persona non grata si on fait quelque chose qui nous autres nous plaît pas. T'sais, on évite de parler de tous les crimes graves, là, agression sexuelle, meurtre, tout ça, mais quelqu'un qui fait juste un faux pas ou qui fait un écart de conduite, souvent, on le juge rapidement, on l'enferme dans une case, on jette la clé, puis on veut plus rien savoir.
0: Ouais.
1: L'écoute, c'est drôle parce que c'est paradoxal, les dernières années, on a ouvert la discussion sur la santé mentale. On est très à cheval à essayer de comprendre les gens, à se mettre à leur place, ceux qui ont des troubles de santé mentale, mais ceux qui font des erreurs, qui sont pardonnables, on les pardonne pas vite, je trouve.
0: Ouais, ben on les choisit.
1: On les choisit. Ça dépend de quelle gang tu fais partie, bien souvent.
0: Il y a des camps où c'est plus évident. Puis tu sais, tu parles d'un faux pas, mais il y en a que c'est 14 000 faux pas, là.
1: Aussi.
0: Mais que... À la fin, quand tu vieillis avec la maturité, avec justement, des fois, là, il a vanté fort, là. L'important, c'est que tu le réalises. Là. On veut que les gens qui font des mauvaises actions, là, petites, grandes, là, petites ou grandes, peu importe, là, c'est comme moi, là, je veux dire, quand je fais une mauvaise action qui n'est pas tant grave, là, je parle pas d'aller... parle pas d'un crime, là, tu sais. C'est l'important, c'est avec le temps, c'est quand je pense, ouais, j'aurais pu faire ça différemment, puis ça aurait fait pareil, là.
1: Ouais, ben, trop de cul, c'est pas une finalité. Ça aurait été une marde, là, agir en marde, c'est pas une finalité, mais dans bien des cas, on a l'impression que sociétalement, c'est une finalité.
0: Ouais, tu seras, même si tu t'améliores, il n'y a rien à faire avec toi.
1: Mais Julien Lacroix, c'est un bon exemple. Ouais.
0: Condamné.
1: À l'excellence. Ouais. Ah. Comme toi et moi aujourd'hui.
0: Bon. Sur ça, je finis avec un petit dernier potin. Là. C'est juste dire que Ariana Grande est au Centre Bell. Okay? C'est sold out, le Centre Bell. Vous allez dire, c'est quoi l'affaire de parler d'Ariana Grande? On s'en sac. Non, mais attends, déjà un angle. Okay? Donc, Ariana Grande qui est au Centre Bell à guichet fermé, elle joue, on est mercredi. OK, donc ce soir, elle a une pause, mais elle a commencé mardi, puis elle va être en spectacle jeudi
1: ça fait deux
0: et
1: soirs.
0: Vendredi.
1: Trois soirs?
0: Oui, sold out.
1: Ariana Grande, trois soirs?
0: Au Centre Bell.
1: Ben voyons donc, toi.
0: Et elle s'associe à une compagnie qui s'appelle, je pense que ça y appartient d'ailleurs, Brighter Days Ahead. J'étudie comme il faut?
1: Yeah, yep.
0: Okay. Brighter Days.
1: Yeah, yep.
0: Brighter Days Ahead. Et ça, c'est pour inciter les jeunes à voter. Fait que durant le spectacle, là, comme son équipe, évidemment, là, est au courant qu'il y a une campagne électorale qui s'en vient cet automne au Québec,
1: ouais.
0: C'est qu'à un moment donné, dans son spectacle, elle fait mention que, hey, soyez des citoyens actifs, vous êtes là, allez participer à la démocratie canadienne, allez voter.
1: Le coup, il n'est pas canadien, là?
0: Ouais, non, mais je sais, mais on va faire la même affaire. Ce matin, c'était en Australie.
1: OK.
0: Là, mettons qu'il y avait des élections pour les Australiens. Elle a dit, hey, participez. C'est une participation citoyenne. C'est important, les jeunes, d'aller voter.
1: Ouais.
0: Soyez un Canadien actif.
1: Le ça message s'appelle... est pas bête, là, mais je comprends pas.
0: Ouais, mais elle a bien le droit de. Ben, elle aurait pu dire coucher avec 8 gars à soir. Mais elle, c'est pas ça, son message. Elle, son message.
1: Ça aurait été malade, ça, par exemple. Ce soir, gangbang!
0: Elle a décidé de se servir de son influence pour inciter les jeunes à aller voter.
1: Okay.
0: Puis à s'ouvrir à la politique. Je trouvais que c'était...
1: Mais c'est bien.
0: Ben oui. Tant qu'elle nous dit pas pour qui voter, c'est bien correct.
1: C'est ça ma question, elle l'enligne pas?
0: Ben,
1: elle fait juste dire, allez voter, jeunes.
0: Ben là, je peux pas te limiter, j'étais pas là, je l'ai pas vu, puis j'ai pas regardé la séquence.
1: OK.
0: Mais, entre autres... Il y a aussi un kiosque sur place, OK, avec un code QR, puis là, les jeunes scannent ça. Puis là, quand ça va être le temps des élections, l'organiste envoie un rappel d'aller voter. Hey, va voter, c'est les élections. Ben, qu'est-ce que toi que t'aimes pas, là? Il me semble qu'il n'y avait pas de lieu de chiolage là-dessus.
1: Non, non, il y a pas. Je chiole pas. C'est juste que c'est tellement champ gauche. Ariana Grande, la star du pop, qui incite les jeunes à aller voter. On dirait que je suis médusé, là, parce que tu me dis. Bon. Je m'attendais pas à ça. Mais je trouve ça cool.
0: Bon, merci.
1: Sauf que je comprends pas pourquoi. En fait, c'est une bonne action, là. On va le laisser, là. Je suis pas obligé de la ramasser, là. Je comprends, mais c'est juste, c'est tellement champ gauche. Ariana Grande qui incite les jeunes à aller voter. Puis en même temps, ben, s'il y a bien quelqu'un.
0: Mais c'est bien
1: qui est écouté par les jeunes, c'est elle.
0: On a une problématique au niveau du nombre. La statistique chez les jeunes qui votent est basse. Elle est exécrable.
1: Définitivement.
0: Fait que tu sais, je me dis, c'est sûr qu'eux autres, c'est plus du genre...
1: On veut-tu qu'ils votent tant que ça?
0: Ah, t'as bien raison. Avec du recul, là...
1: T'as de la merde, ça.
0: Ouais. Exactement. Une chance que t'es là, des fois, m'ouvrir les lumières.
1: Ouais, ou les fermer, c'est ça,
0: non? Non. OK. Dans les autres patentes que j'ai vues, là, il y a... Bon, je rentre-tu, là? Oh.
1: Ah ouais, vas-y.
0: Je vais faire un tour, là, mais je vais le dire, Max. Je l'ai lu un peu, ce que tu m'as envoyé.
1: Le dossier sur les stationnements?
0: Ouais.
1: C'est lourd, hein, un peu.
0: C'est plate.
1: C'est plate.
0: Mais je vais pour te faire plaisir là, quand même, là, il est quelle heure, midi 30 minutes. C'est juste qu'un gros dossier, c'est Radio-Canada. Hein?
1: Oui.
0: Radio-Canada puis la presse. Là.
1: Ça couche dans le même lit.
0: Mais on le voit aussi, puis ça, c'est de se fier au physique, là, je le sais. Là. Mais je le vois aussi dans la relève qu'on a engagée. Tu vas-tu voir les TikTok de Radcan des fois, puis la presse?
1: Oui, je vais voir
0: bon,
1: ça.
0: T'as-tu vu la relève journalistique?
1: Oui, il y a un certain persona.
0: On le sait que c'est pas des tripeux, mettons, de Stephen Harper.
1: Non,
0: comprends?
1: Ni de Metallica, mettons.
0: Non, non, non.
1: On n'est pas là.
0: Non, on est Ariana Grande.
1: Oui, t'sais? Hubert Lenoir.
0: Ben genre, non, mais ils sont tous de la même espèce.
1: Oui, à peu
0: c'est
1: près.
0: C'est pas diversifié, là.
1: Donc, il y a un problème avec l'école de journalisme, probablement. Probablement. Les écoles, ouais. Les formations
0: ben,
1: en journalisme.
0: C'est le même type de personnes qui se présentent pour devenir journaliste.
1: Assurément, il y a peut-être de ça aussi là-dedans.
0: Ça, il y a peut-être ça, là. Il va falloir à un moment donné diversifier, puis de la même espèce.
1: Ouais, à peu près.
0: C'est pas diversifié, là.
1: Donc, il y a un problème avec l'école de journalisme, probablement. Probablement. Les écoles, ouais. Les formations en journalisme. Ouh,
0: c'est le même type de personnes qui se présentent pour devenir journaliste.
1: Assurément, il y a peut-être de ça aussi là-dedans.
0: Ça, il y a peut-être ça, là. Il va falloir à un moment donné diversifier, puis peut-être intéresser.

0: sera pas publié de un, puis de deux, ben s'il veut continuer à travailler, il va falloir qu'il se plie à la ligne journalistique. Là.
1: À une certaine époque, je sais pas si c'est encore mode de même, là, on fait du patinage, là. Tu sais, t'as des entrevues d'entrée à Radcan.
0: Ouais.
1: Moi, il y a quelqu'un que je connais, là, ça fait longtemps de ça. Là. Ça doit faire 20 ans environ. Fait que je sais pas si la méthode a changé, si notre enlignement est différent, mais la personne avait fait une entrevue d'entrée, puis quand on te pose les questions sont enlignées, bien entendu. Puis si tu réponds pas selon l'enlignement à cette époque-là, t'étais pas pris. Et la personne savait très bien qu'à une certaine question, elle dit, tu sais, j'ai pas capable de jouer le jeu. J'ai dit vraiment le fond de la pensée. Puis il dit, ils m'ont pas engagé, mais je suis sûr que c'est pour ça. Parce que ça penchait pas du camp que Radcan avait choisi.
0: Et puis c'est fou, là, un journaliste.
1: Selon sa perception à lui.
0: Sa job de base, c'est de rapporter les faits qu'il voit. Il n'y a pas d'enlignement, il n'y a pas d'idéologie, il n'y a pas de teinte. Il est censé avoir rien de ça. Mais maintenant, ça se traduit dans le choix des sujets. C'est pas que les nouvelles sont teintées par leur idéologie, c'est juste qu'ils choisissent certaines nouvelles puis en oublient d'autres.
1: Aussi, c'est teinté maintenant. Là. Je trouve qu'on est plus décomplexé.
0: Mais, je veux dire, il suffit quand même sur des faits. Là. Ben souvent, ils choisissent les études qu'ils mettent de l'avant, mais ça demeure des faits là, quand même.
1: Oui.
0: C'est du bon journaliste dans leur catégorie à Radcan. C'est juste que c'est tellement aligné dans un angle. Tout le reste du spec. Comment ça, Fauci? Aucun article chez Radio-Canada.
1: C'est capoté, ça.
0: Aucun article dans la presse. On veut maintenir l'illusion? Aucun article chez Québécois.
1: Non, comme si ça n'existait pas. Mais pourtant, tout ce qui est Donald Trump, on en parle. Hey, ça, c'est une maudite obsession. Là. Je sais pas comment vous faites pour lire tout là-dessus en vivant ici puis en vous demandant jamais ce qui se passe au fédéral. C'est capoté. Là. Les gens donnent un article, c'est sûr, fait le test. OK? Mets un article Mark Carney, mets un article Donald Trump. Qui gagne?
0: Trump.
1: Puis mets un article, Mark Carney, sur l'économie du Canada, là. Mets un article qui dit vous allez perdre 40$ par semaine à cause de telle décision. OK? Tiens, je mets ça, là, pour. Je beurre épais, là. Puis mets Donald Trump un traité de quelqu'un de lesbienne. Hein? C'est Donald qui gagne.
0: 100%.
1: My God, qu'on est obsédé. C'est une obsession, là. Là, on a besoin d'être médicamenté, là.
0: Dans ton jeu, Carney va gagner si Trump est en relation avec lui.
1: Ouais.
0: Il a répondu à Trump, Carney répond au tarif. Là, c'est lu, là, énormément.
1: Ah, oui. Mais encore là, si tu mets Trump à côté de Carney, même si Carney répond à Trump, Trump gagne pareil.
0: Mm-hmm.
1: C'est une fabulation. Je ne sais pas comment le terme approprié. Anyway, on revient dans notre cours. Juste vous dire que, bon, à ce temps-ci de l'année, personne ne se posait ça comme question, mais il y a quelqu'un qui a pondu un article avec plusieurs pages, là. Tu sais, c'était toffé, là. Je me suis pas rendue à la fin.
0: Non?
1: Non.
0: OK.
1: Ah oh, non. C'est le coût. Oh, c'est le coût méconnu du stationnement gratuit.
0: C'est bon, ce texte-là. Je vais te résumer la fin tantôt. OK?
1: OK. Donc, une voiture est stationnée en moyenne 95% de son temps.
0: Ben oui.
1: Et pourtant, très peu de gens ont étudié notre rapport au stationnement.
0: Il n'y en a pas beaucoup.
1: Ben, il y a peut-être une raison pour ça.
0: Peut-être que c'est le genre d'enjeu qui ne nous intéresse pas tant parce qu'on a tous des chars et des besoins de se stationner partout où on va.
1: Je skip 8 pages, OK?
0: Parfait, merci.
1: Après ça, on connaît les impacts environnementaux des stationnements asphaltés. La création d'îlots de chaleur, l'imperméabilisation des sols qui aggrave les inondations.
0: L'eau rentre plus.
1: Ou encore l'effet dissuasif sur le transport actif.
0: Ouais, mais t'as
1: peu. Fait que si t'as du stationnement, ben tu vas être moins appelé à marcher.
0: OK, mais mettons le gendre, le pôle, là. Il va avoir un stationnement là-bas pour qu'on prenne le tramway?
1: Ah, mais ça marche.
0: OK. Ça compte pas. C'est pas dans l'équation.
1: Ça compte pas, là.
0: OK, OK.
1: Après ça, il y a quelqu'un, un économiste qui s'appelle Donald Shoup. Lui dit, selon moi, il est injuste d'avoir des villes où le stationnement est gratuit pour les voitures, mais où le logement coûte cher aux personnes.
0: Et c'est exactement là qu'on trouve la racine de l'article.
1: Et c'est aussi la position de l'organisme.
0: Vivre en ville. Elles sont partout, eux autres. Hein?
1: Hey, c'est malade. Eux autres sont partout. Ils accompagnent les municipalités québécoises en matière d'urbanisme depuis une trentaine d'années. Hey, ça va bien. Ça va bien, là. Ça va bien. Donc, là, on se demande, on est en train d'analyser, tout l'article, en fait, c'est d'analyser comment coûte une case de stationnement gratuit puis que ça devrait pas être gratuit puis il devrait pas en avoir tant que ça.
0: On devrait les taxer ou mettre de la tarification.
1: Ouais, et même les éliminer.
0: Exactement, parce que le raisonnement en arrière de ça, c'est plus il y a de cases de stationnement gratuites,

0: Il y en a pour que tu puisses te stationner parce que tout le monde y va comme c'est gratuit. Donc, on devrait les rendre payantes.
1: Oui.
0: Ça, ce qui veut dire que quand tu irais à Place Laurier, par exemple, tu aurais toujours une place de stationnement. Parce que dans leur raisonnement, comme c'est payant, il va y avoir moins de monde. Mais toi, quand tu vas y aller pour payer, tu vas avoir une place.
1: Oui.
0: Suis-tu mon raisonnement?
1: Oui, oui.
0: Ça fait aucun sens, là, tant qu'à moi, mais c'est ça qu'ils disent.
1: Mais surtout que... Ouais, puis...
0: Non, puis en fait, ils veulent qu'on enlève des stationnements pour construire des apparts ou les faire payer. Puis il y a une affaire dans l'article.
1: Il y en a plein qui partent des stationnements en ville.
0: Mais il n'y en a plus! Il n'y en a plus!
1: C'est ça, il n'y en a plus. Puis si le quartier va bien, ou le secteur, je ne vais pas dire le quartier parce que ce n'est pas des quartiers, le secteur commercial va bien, ben good for you! Mais tu sais, ça dépend quand même bien de ce que tu vends. Si tu vends des divans dans la vie puis des lances, c'est pas la même affaire que de vendre un déjeuner puis un café.
0: Non, c'est pas la même affaire. Puis vivre ensemble, je sais pas, ils ont peut-être la tête trop d'un GES, là. J'ai aucune idée, là, mais il y a une phrase dans l'article où ils nous disent « Deux cases de stationnement avec leur voie d'accès, c'est la superficie d'un appartement de deux chambres. » Non! Ben non! Pierre-Yves Chopin! Alors, regarde-toi dans le miroir deux secondes puis relis ce que t'as écrit, là. Ben non! Ouais. C'est gentil.
1: Dans les autres affaires, je sais pas, il est passé où cet article-là? Attends un petit peu, là. Je vais le retrouver dans mes millions de feuilles. Je veux te parler... Maudit, j'ai-tu laissé ça là-bas? Non, je l'ai ici. OK? Ça a fait jaser. C'est malade, ça. Ça, là... Maudit que quand on parle de justice, puis... OK. C'est-tu quoi? On nous vend la salade que tout le monde est pareil. Un humain, c'est un humain. Il n'y a pas de couleur de peau, il n'y a pas de culture. Tu sais, on devrait tout être se traiter de façon équitable. On est d'accord?
0: Oui, okay. On est d'accord.
1: Hydro-Québec pourrait effacer les dettes dans les communautés autochtones.
0: Hmm.
1: OK, ben là, tout à coup, là, on n'est plus tous égales. Oui. On n'est plus tous égales, là. Parce que si quelqu'un choisit selon sa nationalité, s'il peut payer sa facture ou pas, ben là, on n'est plus égal. On parle souvent de privilèges blancs, là. Ben là, on donne des privilèges, là. Tu sais, ça va être quoi? Y a-tu un moment donné, moi, je sais pas, là, moi, je suis blonde. Pas une vraie. OK? Mais y a-tu de quoi pour moi? Parce que moi, j'aimerais ça, là, aussi, là. Tu sais, là, j'exagère, là. Mais à un moment donné, c'est parce que ça finira plus, là.
0: Pour les blondes, il y a des explications.
1: Heureusement.
0: Heureusement.
1: Je suis pas naturelle.
0: Heureusement. T'sais, maudite chance.
1: Une maudite chance parce que voudrais que tu me l'expliques, là, je l'aurais pas compris. Hydro-Québec qui va devoir annoncer, c'est de l'argent.
0: C'est du
1: gros cash. On travaille, là. Moi, j'ai payé ma facture d'hydro, là. Puis ma facture d'hydro, je la paye aux deux mois. C'était le même montant que si j'avais reçu la facture cet hiver. Là, j'ai dit, là, les gars, je sais pas ce qui se passe, là, mais on va se calmer ces factures d'hydro parce que ça, c'est moi qui les paye, c'est les factures d'hydro. Puis, au mois de mai, on a parti à la piscine. Je sais c'est quoi la cause. On l'a parti, puis il faisait froid au mois de mai. Fait qu'on a parti le chauffe-eau.
0: Pour pouvoir te baigner
1: puis,
0: plus tôt.
1: Puis partir la patente, puis tranquillement. C'est pas nécessairement se baigner, mais tu pars à la piscine, puis okay. Tu veux que tranquillement ça soit prêt.
0: Ben ouais.
1: Puis finalement, j'ai payé pour. T'sais? Mais au bout de ça, là, je l'ai payé ma facture, là. Je l'ai payé, mais ça coûte cher, là. Moi aussi, j'aurais aimé ça, dire, je paye pas. Je paye pas, là, ça m'adonne pas. J'ai exagéré ma consommation. Fait que là, ça me tente pas. Je la paye pas. Ben non, c'est pas de même. On a pas le choix, là. Premièrement, on est obligé d'être accordé par Hydro. Fait que, bon, j'ai consommé, je dois quelque chose, je le paye. OK? Même si ça me tente pas. La vie, c'est pas, là, ce mois-ci, ça, paierait pas ça. Mais non.
0: C'est pas même ça marche.
1: C'est des obligations. Ben là, oui, c'est des responsabilités. Puis,
0: Sinon, ils vont te saisir.
1: Ben, c'est ça. Hein? Ding-dong, merci, bonsoir. Alors, Hydro-Québec va devoir renoncer à plus de 250 millions de dollars de factures d'électricité impayées par les membres de la communauté autochtone. On voulait se réconcilier avec...
0: Attends, 250 millions. C'est du cash, là. C'est un quart de milliard.
1: Et là, on dit qu'on voulait se réconcilier avec les Premières Nations, les Inuits, mais on tenait aussi à assurer l'équité avec les autres clients. Ben, c'est bien mal parti, les chums. On parle pas d'équité du tout, là. Là, à un moment donné, en 2026, on va-tu finir par régler ça, là? On n'est pas réconciliés? Moi, il y a une journée de férié de plus d'ajouter, là. Ça a été fait par Justin Trudeau, là. C'est la journée de la réconciliation.
0: Et de la vérité.
1: Et de la vérité. Qui n'était pas une vérité.
0: Pour les pensionnats?
1: Oui.
0: Ben, les pensionnats ont existé, là. Les meurtres, puis le génocide d'enfants.
1: Non, on a fait à croire qu'on a découvert des milliers, là.
0: Ouais, non, c'est ça, non.
1: Non, il y a eu de l'abus. Non, le fond de vérité ne me dérange pas. Mais il y a eu des menteries au travail. Là, il y a tout le temps un fond de vérité quelque part. Ben, t'as pas besoin de me rajouter des menteries. Après ça, on croit plus à rien.
0: Non, puis bien souvent, c'est plate à dire, puis c'est malheureux, là, mais c'était pour avoir des chèques au bout de la ligne.
1: Eh oui! Bon. Je reviens, OK? Parce que oui, il y en a eu de l'abus, là, puis... attends un peu. Il y a une certaine époque, OK, où, oui, il y a eu de l'abus. Oui, admettons, il y a eu l'histoire de pensionnat. Tu sais, quand on lit, je pense que c'est... Coucoum, de mémoire, le livre de Michel Jean, qui est très bon en passant. C'est une lecture obligatoire, je vais leur dire, je trouve ça important. C'est une lecture obligatoire au secondaire, dit-on, OK? Et je trouve que c'est bonne trop jeune. Je trouve que moi, je l'ai lu l'année passée, du haut de mes 40 ans, puis j'ai trouvé ça intéressant à 40 ans. À 16 ans, je m'en serais sacré comme l'an 40, j'ai trouvé que c'était une lecture pénible. Je trouve que ça prend une certaine... Il y a peu de jeunes, il y en a peut-être, ça va les intéresser, mais moi, je me suis remis dans mes culottes de 16 ans. Là. J'aurais eu l'impression, tu sais, c'est comme Agagueux et ces affaires-là. Là. C'est que tu lis, mais tu ne le lis pas.
0: Ouais, mais dans un cours d'histoire, je trouve ça quand même sensé de faire des sous aux kids. C'est un gros pan de notre histoire canadienne et québécoise.
1: Oui, mais je ne sais pas si c'est aussi percutant que ça que quand je l'ai lu avec la maturité que j'ai.
0: Parce qu'à 16 ans, tu n'as pas la capacité de comprendre à quel point c'était grave. C'est un peu ça que tu dis.
1: Ouais. C'est une lecture obligatoire. Les lectures obligatoires, c'est jamais bien gagnant, moi, te le dire.
0: Non, le petit prince, on a fait le tour.
1: Non, mais une lecture obligatoire, c'est pas selon tes goûts à ce moment-là. Tu fais juste lire, pour répondre aux tests à la fin, aux questions, puis avoir réponse. Un coup que tu as répondu, tu as tout oublié.
0: Ah ouais.
1: Mais Kakoum, je pense, c'est ça?
0: De mémoire,
1: c'est Kakoum. C'est intéressant parce qu'on est dans le coin du Saguenay, puis c'est le fait qu'on est en train de développer un pan de... Je me souviens plus des endroits exacts. Là, pan de là, Coucoum, puis un pan de là au détriment de d'Autochtones qui y sont installés. Tu sais, puis c'est très bon. Moi, j'ai adoré, puis je peux comprendre que tu dis, OK, à un moment donné, puis tu sais, il fallait que le développement se fasse. Mais à une période beaucoup plus vieux que ça, si on regarde dans les années 1800, j'en parle souvent, mais quelle lecture formidable. Les premiers Canadiens, c'est Jacques Houle.
0: Oui.
1: Donc, Jacques Houle qui, lui, avec des références à l'infini dans les bas de page, refait des pans... En fait, il les refait pas. Là. Il raconte des pans de notre histoire. Puis là-dedans, évidemment, il y a les Premières Nations. Puis je sens qu'on a... Des fois, travesti la vérité. C'est qu'on nous présente comme des gens sauvages qui ont volé puis qu'on a été détestables alors que les Premières Nations se déplaçaient eux autres d'une place à l'autre. Puis souvent, parce qu'il y avait souvent tout mangé ce qu'il y avait à manger, puis passaient à une autre place. T'sais? Nous, on était sédentaires, on faisait attention. OK? Et souvent, by the way, dans le livre, ça l'est dit aussi. Il faudrait que je vous l'apporte à un moment donné puis que je vous parle de certains segments que j'ai surlignés. Là. Il y a des ententes aussi. C'est comme, hey, vous autres, vous êtes ici à la hauteur de Québec. Là. Nous autres, on s'installerait là. Ah, oui, pas de trouble. Hey, là, on s'entendait bien avec les Hurons Wendat, mais les Mohawks, c'était plus bouillant un peu.
0: Mm-hmm.
1: Hey, on va avoir une entente, OK, nous deux. Donc, les Blancs, les colons, puis les Wendat Hurons, puis on va protéger contre les Mohawks. Parce que les Mohawks arrivaient par en arrière, puis... tu sais, fait que ces histoires-là ont existé, là. Mais c'est comme si il n'y a rien de ça qui existait. Puis on est arrivé, puis on s'est mis les dents en pique, puis on mordait tout le monde jusqu'à ce que mort s'en suive, puis c'est de même qu'on s'est approprié nos terres.
0: Ben, au regard de l'histoire, aujourd'hui, on a l'impression qu'on a décimé des peuples autochtones, des Premières Nations.
1: Ouais.
0: Mais on a fait du commerce avec eux autres.
1: Oui, on était des sympathisants.
0: Oui, les terres non cédées, les territoires volés. Pour moi, aujourd'hui, c'est une façon d'obtenir des compensations financières du Dominion, tu sais, de l'État, là, parce que eux autres, c'est triste, là, ce qui est arrivé à l'histoire, là, de les mettre sur des réserves puis de leur céder un territoire.
1: Oui.
0: On a confiné des gens dans un territoire parce qu'ils n'ont pas voulu s'accoutumer à notre mode de vie. Lac des Indiens, les pensionnats, c'était ça. On voulait enlever l'Indien, tuer l'Indien en dedans des Indiens pour qu'on les occidentalise d'une certaine façon. Ceux qui n'ont pas voulu, puis ceux qui voulaient rester de même, on les a mis sur des réserves. Puis sur des réserves, t'as rien à faire, là. T'as rien à faire, tu peux pas travailler ou tu peux travailler au minimum. Tu vis de ta chasse, tu vis de ta pêche. Donc, faut que le gouvernement subventionne à tous tes moindres besoins.
1: Oui. Puis, je veux dire, des histoires, il y en a plein, là, de... J'irai pas là, mais, tu sais, effectivement, est-ce qu'il y a eu des... Tu sais, mais rendu là, il y a quand même bien d'enfants qu'on va se dire, là. Ça a été ça, l'entente.
0: C'était ça.
1: Ça a été ça, l'entente. On enlève-tu les réserves? Moi, ça me dérange pas qu'on enlève les réserves. Pas sûr qu'on veut enlever les réserves, par exemple.
0: Ben, c'est parce que ces gens-là, ils s'accoutument pas à notre mode de vie. Puis c'est correct, là, ils vivent de façon ancestrale. C'est transmis de génération en génération, mais essaye là, de prendre quelqu'un des Premières Nations, un gris, puis de le faire, puis de faire vivre de la chasse sur le plateau Mont-Royal. Ouais. Il va trouver le temps long à manger des écureuils, là.
1: Ouais, mais c'est pas tout beau partout.
0: Ben non, c'est pas tout beau partout. Il y a des places dans le Nord, ils n'ont même pas l'eau potable.
1: Non, mais il y a des places aussi, c'est très violent.
0: Ben oui.
1: Parlez-en des polices qui sont déployées des fois, là.
0: Ben, les problèmes d'alcoolisme, c'est pas des préjugés, puis c'est pas des idées reçues, c'est la réalité.
1: C'est la réalité, tu sais.
0: De dope.
1: Puis c'est qu'une culture, c'est enraciné. C'est triste, là, aussi, là.
0: Ah oui, c'est une grande tristesse.
1: Tu sais, les gens, des fois, t'envoient un prof, ça t'offre pas un an, là. Ça revient et...
0: Quelque chose qu'on parle pas beaucoup aussi, c'est les taux de suicide sur les réserves.
1: Oui.
0: C'est les plus élevés au Canada.
1: Les femmes. Il y en a gros, des femmes aussi, des enfants qu'on espère qu'ils vont pouvoir sortir de la réserve pour avoir une meilleure vie. Il y en a aussi que c'est de même. C'est de famille en famille, puis c'est de même notre vie, puis elle va être de même, puis on voit pas d'autre chose avec des œillères, tu sais. Bref, c'est quand même un problème complexe où faut y aller avec beaucoup de nuances, parce que je veux dire... C'est pas, on en connaît plein, là, des Autochtones. Là. Puis c'est pas vrai que... Et je ne veux pas, je trouve ça super important de le mentionner, là, mais je pense que vous êtes intelligent pour le comprendre, que c'est pas parce que c'est un Autochtone que c'est quelqu'un de malpropre, puis de, tu sais, qu'on y met, là, qu'on le caricature.
0: Mais non, mais loin de là. Là.
1: Il y a du bon monde. Il y en a avec qui je travaille, exceptionnel, ça n'a pas rapport. Mais il y a des nouveaux difficultés. Et d'ailleurs, ils les reconnaissent aussi. On a des niveaux de difficulté à certains endroits où on fait semblant que ça n'existe pas. Ça m'énerve. Parce qu'il existe le problème. Je ne sais pas pourquoi on n'est pas capable de le regarder puis de se dire, nous avons un problème ici, il faudrait peut-être le régler. Mais on revire tout ça comme si c'était toujours nous le problème. Et je ne sais pas, je pense pas que c'est une vie là, de boire 24 heures sur 24 puis que les enfants soient réveillés à 2 heures du matin.
0: Non.
1: Je pense pas que c'est une vie. OK, puis ça n'est pas pour votre voisin. Ça n'est pas non plus une réserve.
0: Non, mais on peut pas les forcer à vivre comme nous. T'sais, si eux autres, ils veulent poursuivre l'héritage qui leur est transmis depuis toujours, qu'est-ce que tu veux qu'on fasse? Si on fait pas de réserve, ils vont vivre par eux-mêmes. Ça sera pas mieux, là, parce qu'ils vont être partout. Tu comprends ce que je veux dire?
1: Ouais,
0: fait qu'on est dans une espèce d'impossibilité là, où si on enlève les réserves, on tue une culture, puis si on les laisse là, on encourage aussi la mort d'une culture.
1: Là, on dit que... j'espère que je le dis comme il faut. OK, je m'excuse. Le Matimkouche, je pense comme ça, le lac John. Et bref, OK, à la frontière du Labrador. C'est une moyenne de 65 000 $ de factures en souffrance en 2024. Dans Bay James, OK, la moyenne est environ 39 000 dans le secteur, dans le secteur d'une réserve. Noutachquan. Okay, c'est sa côte nord. C'est 35 000 $ à Hydro-Québec en 2024 en moyenne. Et là, les chefs de communauté, eux autres, se sont, de façon publique, se sont déclarés en faveur d'une électricité gratuite pour leurs membres, puisque l'électricité provient de l'exploitation de leur territoire traditionnel.
0: Non, mais attends un peu, là, les constructions de barrages, là, on en a fait travailler ces barrages, puis il y a eu des deals qui ont été signés. Là. Les ententes de la baie James... Tout ça a déjà été signé. Oui. C'est des sommes d'argent mirobolantes qui ont été données aux Premières Nations. Puis tu peux pas avoir le beurre, l'argent du beurre, puis la vache, puis la table.
1: Ben, en fait, tout ça a été donné déjà.
0: Ben, c'est ce que je te dis, exact.
1: Fait que on s'en sortira jamais, là. Tu sais, des compensations financières, il y en a eu plein. Il y en a encore, et c'est souvent à coût de millions. Mais à un moment donné, il va falloir que ça cesse. Puis à un moment donné, c'est plate, là, mais un citoyen, peu importe où tu viens, tu nais avec des responsabilités. C'est-à-dire d'avoir un toit sur la tête, ton toit, c'est la tête. Faut quand même bien que tu payes le gars qui te fait ton toit, right?
0: Exact.
1: Tu sais, faut que tu aies un terrain, un toit, c'est la tête. Ta nourriture, là.
0: Faut que tu la payes.
1: Tu la payes? OK. Si tu fais venir quelque chose, là, par Amazon, tu vas payer avec ta carte de crédit?
0: T'as pas le choix.
1: T'as pas le choix, là. Sinon, il n'y arrivera jamais. Bon. Ben, si tu as l'électricité. Si tu l'utilises, faut que tu payes de peu importe d'où tu viens.
0: C'est deux pas deux mesures. Là. Hey, 65 000 piastres là, à Matimekouche-Lac-John, ça, c'est, ça représente combien d'années? Je suis curieux. Parce qu'on n'a pas l'info, là, mais 65 000 piastres par personne, par résidence, là, sont peut-être plusieurs à vivre dans résidence, ça fait quoi? 15 ans qu'ils ne payent pas l'électricité depuis qu'ils ont construit leur maison? Il y a une fracture, elle s'est passée où? Puis Hydro-Québec tolère ça. Ils ne coupent pas le breaker. Ils ne ferment pas,
1: non.
0: Là.
1: Ben non, non,
0: mais
1: non.
0: Par contre, n'importe qui ici qui ne paye pas son bill, ils ne couperont pas en hiver. L'été, ils vont slicer ça, mon ami.
1: Exactement. Dans les autres propositions, là, parce qu'on a demandé à un ancien juge, là, le conseil de bande se chargerait de percevoir auprès des consommateurs puis paierait ensuite Hydro-Québec. Ben oui. Oui.
0: Oh, oui, oui.
1: Yeah, right. Mais tu vois... Juste dire, la chef de la communauté crie de Wessanipi au nord de Lebel-sur-Quivillon qui dit, elle, qui s'appelle Irene et qui va quitter son poste dans pas long, elle n'est pas d'accord avec l'idée d'effacer les dettes de tous les clients de la communauté.
0: Moi non plus.
1: OK? Je ne pense pas que des efforts significatifs aient été faits pour que les gens paient ces factures pour ensuite les laisser en suspens de cette manière. S'ils veulent refiler ça aux communautés, leur laisser le soin de percevoir l'argent, si elles le peuvent, pour ensuite s'en laver les mains, ne résoudront pas le problème. Selon elle, ça va marginaliser encore plus les peuples autochtones du reste de la population. Fait que tu sais, il y a un envie aussi de se dire, hey, on va quand même bien prendre nos responsabilités, là. Mm-hmm. Tu sais, on peut pas effacer les factures.
0: Non, mais c'est pas, non seulement on peut pas, mais... On leur donne, eux autres, là, ils ont des chèques là, mensuels ou aux trois mois, tout dépendamment de la fréquence où ça rentre, ou à cause des accords avec les mines sur, entre guillemets, leur territoire, à cause des accords de la Baie James, des barrages, de tout le développement hydroélectrique qui est fait, ils sont payés. Ils ont des redevances de ça. Le lac, là, Métamacouche, là, le lac John, c'est des millions par année là, que cette communauté-là reçoit, qui est redistribuée au sein des gens dans la communauté. Un coup qu'on te donne l'argent, là, paye-les tes billes. Tes redevances, tu l'as.
1: Bon, ben, donc
0: le
1: ça marche
0: cul
1: pas.
0: Assis sur ton quatre roues, paye tes billes.
1: Oui,
0: comprends?
1: Donc ça marche pas.
0: Non. Puis moi, je sens. C'est plate à dire, là, mais je. Puis j'entendais Nick Payne là-dessus, ailleurs. Puis je trouvais qu'il y avait. Ça faisait du sens ce qu'il disait, là. Il disait il y a un certain mépris qui se dégage des Premières Nations envers l'homme blanc conquérant. Puis peut-être que ça explique justement pourquoi ils nous prennent de haut puis ils en ont rien à foutre de payer leur bill. Parce qu'ils savent qu'anyway, on va rien faire.
1: Ben
0: parce qu'on est mou.
1: Ben parce qu'on a peur de mal paraître.
0: Exact.
1: Et ça définit ce que nous sommes. Je le dis souvent, je l'ai dit ce printemps quand j'essayais de voir c'est quoi notre définition, comment on se définit le Québec. J'avais dit? Que entre autres, on est rendu des gens qui ont peur. Ouais. On a peur. On a peur de Trump. On a peur des États-Unis. On a peur des voisins. On a peur de dire ce qu'on pense. On a peur. Puis ben c'est ça. On a peur de mal paraître.
0: Puis t'avais utilisé le terme aussi « suicidal empathy ».
1: Ouais. C'est parce que là, j'ai l'impression que c'est une conversation qui revient, et ça depuis toujours, là, aux 10 ans. OK? Aux 10 ans, on parle de réconciliation. Mais c'est quand que ça arrive, là, la réconciliation?
0: Tant qu'il y a de l'argent dans les coffres de l'État, on ne sera jamais réconcilié.
1: Ah, mais il n'y en a pas. Je t'annonce qu'il n'y en a pas.
0: Ah, pour eux autres, il y en a.
1: Je t'annonce que pour le 250 millions de factures impayées, là, on en aurait besoin.
0: Oui.
1: Oh. Fréchette, elle le dépenserait rapidement. On ne peut pas y faire confiance. Mais bon. OK, dossier clos. Hey, on fonce à la pause. Juste avant, juste vous dire aujourd'hui, on a. Hey, puis je vois l'heure, là. Je ne veux pas faire attendre notre prochain invité. Entre autres, Jacinthe Ève Harel vient en studio au courant de l'émission. Mel Trudel, hein, coup de cœur des auditeurs. Ben Mel Trudel, elle s'en vient. Max Truman, on va parler de sport. Enfin, je vais vous reparler de hockey. Max aura ta chronique et au retour. Christian Saint-Germain, OK, n'a pas la langue dans sa poche. Ça va être écœurant, ce moment-là. Professeur de philosophie à la retraite et essayiste. Ça va-tu bien, notre liberté d'expression? Au retour à Radio X.
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3: À 16h24, ben c'est l'habitude dans les remplacements que je fais dans le retour à la maison, c'est d'avoir un ancrage solide pour cette heure-là. 420, certains diront.
0: C'est l'heure de la porte.
3: Non, mais c'est parce que c'est là qu'il y a plus de monde dans le char. C'est là que les gens écoutent le plus. Le retour à la maison à Québec se pose aux alentours de 4 heures. Donc, on vous a dans la voiture. On veut vous garder avec nous. Et puis, on est très content que vous ayez choisi Radio X pour votre retour à la maison. On est avec vous jusqu'à 18 heures. Un des sujets, en fait, qui mobilise le plus le Québec, c'est l'histoire des chauffeurs à rabais. Depuis plusieurs semaines, je dirais même plusieurs années, en fait, on discute de ce phénomène de chauffeurs en provenance de l'étranger qui sont pour la plupart basés à Brampton en Ontario et qui sont en lien avec plusieurs accidents, mais aussi leur méconnaissance en fait du circuit routier québécois, en fait de tout l'ensemble de tout ça, font que c'est devenu un peu les mal-aimés de l'industrie. Et derrière ces gens-là, il y a quand même des enjeux de sécurité au travail. Puis c'est pas vrai que c'est tous des mauvais chauffeurs, là, au sens que il y en a qui font leur job, puis il y en a qui veulent vraiment devenir de vrais chauffeurs puis ne plus être de chauffeur à rabais. Et c'est ce qu'on a vu à la une de la presse ce matin, un papier d'une grande amie de Radio X, Mylène Crête. Et pour en parler, on a pensé inviter la référence, en fait, au Québec, Benoît Thérien de Truck Stop Québec. Comment ça va, Ben?
7: Ça va bien, vous autres?
3: Oui, oui, t'as lu la presse ce matin. J'imagine qu'il y a plusieurs personnes qui t'ont demandé ton avis sur le sujet. Ce qu'on comprend, c'est que les motadis chauffeurs à rabais, là, comme on les appelle, il y en a qui ont de la misère, en fait, avec ces conditions de travail-là qui sont problématiques. Problématique pour eux comme pour nous, et ils voudraient devenir de vrais citoyens, de vrais chauffeurs, puis payer leurs taxes, leurs impôts comme moi puis toi.
7: Au départ, ils se sentent abusés parce que des fois, ils sont apparus ici au Canada par un stratagème, qui sont arrivés ici avec un visa étudiant. Ils se sont jamais présentés dans un collège, une école ou whatever.
3: Une université.
7: On a transformé le visa étudiant en visa investisseur. Ils sont devenus des entreprises Inc., donc Benoît Thérien Inc., ou peu importe, là, tu sais. Et ils ont soumis leur candidature à des entreprises par l'effet d'un genre de pimp. Et lui, il a facilité un petit peu l'encadrement. Formation inadéquate, formation tout croche, des enveloppes brunes, va-t'en avec un camion, puis rapporte tout de suite à compagnie. C'est incroyable d'entendre ça, mais c'est comme ça que ça se passe.
8: Ces gens-là, quand ils partent, mettons,
7: De l'Inde, du Pakistan.
8: Est-ce qu'ils sont en connaissance de cause que c'est ça qu'ils font quand ils s'en viennent ici ou ils se font un peu berner? Parce que s'ils se font berner puis ils se font vendre le rêve puis tout va être legit, je comprends qu'arriver ici, ils font ça. Mais s'ils arrivent ici puis ils savent déjà qu'ils prennent le permis du cousin, là, j'ai un peu moins de pitié, tu sais.
7: La majorité arrive ici dans l'espoir de gagner plus, d'avoir une vie meilleure. Entre l'Inde puis le Canada, on va choisir le Canada, hein, on s'entend là-dessus. Nourrir ta famille, c'est bien mieux ici. Faut pas se leurrer, on en a besoin dans notre industrie. Fait que quand ils arrivent ici, eux autres, ils sont sous l'emprise, l'effet de quelqu'un.
3: Un pimp, tu pèses pas tes mots, là. Je veux dire, un pimp, là, c'est quelqu'un qui
7: s'occupe.
3: Prostitue des jeunes femmes ou des jeunes hommes, là. Fait que si tu dis
7: mais
3: pimp.
7: Mais il n'y a pas de sexe dans patente.
3: Non, je sais.
7: Au moins, c'est déjà ça.
3: Quoique les troqueurs, on n'est jamais sûr. Mais là, quand tu parles de pimp, c'est vraiment quelqu'un qui a. Qui a une emprise qui domine une autre personne pour des fins monétaires. Là.
7: Et qui s'occupe de cette personne-là. Et jusqu'à quel point il s'en occupe, Quand on a fait un reportage avec JE il y a à peu près un an et quelques, ces gens-là nous dénonçaient, ils disaient, ben moi, si je quitte mon pimp, je vais lui devoir 40 000 $ parce que là, il va m'imposer l'avion, les visas, le loyer, naturellement, parce que j'ai resté quelque part.
3: En fait, on dirait que tu parles de la fugueuse.
7: Oui, c'est à peu près ça.
3: C'est quasiment la fugueuse. Là,
7: et tu là, parce que t'as pas 40... C'est en US, à part de ça.
3: En
7: là,
3: plus, lui, on est au Canada.
7: Ben oui, on est au Canada. Fait que si je paye pas ça, naturellement, je suis pas capable de payer. Si j'arrive de l'Inde, j'ai pas une scène.
3: Ben non.
7: Et là, ben ce pimp-là dit, OK, à cette heure que tu veux plus t'intéresser à mon entreprise, que t'as voulu t'en aller, ben à cette heure, la redevance va être un petit peu plus élevée. Puis là, ben ces gens-là qui se sont fait flouer, il y en a un dans l'article, c'est 25 000 $
3: Ouais, c'est des stratagèmes pour finalement les vider, là, d'économies qu'ils ont réussi à faire. Là.
7: Oui, puis de les envoyer rapidement avec une clé de camion, puis va-t'en, rapporte tout de suite au diable s'il y a des vides perdues, vides fauchées. Puis ce qui est plate dans tout ça, c'est que les écoles, là, ils sont un petit peu plus encadrés, mais les écoles ont quand même participé à ce fléau-là en Ontario, au Québec, si ça marche pas. Puis qu'il y a eu des gens aussi, même à la SAQ, qui avaient frauduleusement fait des permis de conduire.
3: Oui.
7: Aider ces gens-là à obtenir une classe 1, puis de pouvoir aller sur la route rapidement.
3: Fast-traquer au détriment de la sécurité sur nos routes.
7: Puis là, ben ces gens-là, on peut pas être contre ça, qui commencent à se réveiller et dire, ben je pense qu'on se fait avoir. Puis il faudrait peut-être trouver une forme d'aide. C'est pour ça qu'ils se sont créés regroupement.
3: C'est ça. Là. Aujourd'hui, dans la presse, ce qu'on comprend, c'est que c'est un regroupement de chauffeurs déçus de leurs conditions de travail. Le collectif Justice for Truck Drivers. Oui. Donc, on va le dire, là, c'est des chauffeurs à rabais qui sont tannés de leur statut précaire et qui voudraient être intégrés dûment comme toi, là, comme un vrai trucker.
7: Qui paye ses impôts, ses taxes. Quand tu reçois ta paye, ben, il y a une partie qui va à l'assurance emploi.
3: Comme
7: y a une
3: moi,
7: partie
3: Pilou,
7: qui va
3: puis Mélanie, là.
7: Fait que, pourquoi ces gens-là payeraient pas leur dû aussi? Des fois, peut-être avoir moins de pression par, disons, des pimps ou des gens comme ça.
3: Des gens mal intentionnés, là.
7: Puis ces gens-là, ben, ils sont victimes d'une fraude depuis nombreuses années. Pourquoi que le gouvernement s'intéresse pas aux entreprises qui ont 100 camions, mais qui n'ont pas de chauffeur, ils n'ont pas de payroll. Ils ont 100 camions, mais c'est 100 entreprises qui travaillent dans le camion.
3: Parce que dans le fond, la définition d'un camionneur artisan, là, pour qu'on comprenne, c'est que c'est un camionneur qui possède lui-même son camion. Donc, il est une entreprise.
7: C'est un voiturier artisan.
3: C'est un voiturier artisan.
7: Voiturier remorqueur,
3: si tu n'as pas
7: broker.
3: De truck, ça veut dire que tu es employé.
7: Oui, bien... Pour imaginer ça facilement à radio, toi tu travailles pour Radio X, bon ben tu payes tes déclarations fiscales, ben l'entreprise t'es retiré sur ta paye.
3: Ouais.
7: Mais tu pourrais dire bon ben moi je m'appelle Gary Inc et je viens ici en onde et je facture bon 10 heures, 20 heures, 30 heures par semaine. Plus TPS, plus TVQ.
3: Comme certains médecins spécialistes aussi ont des fiducies là, pour un peu contourner fiscalement. Là, pis,
7: mais ça, c'est des ententes qu'ils ont eues.
3: Ouais.
7: Les chauffeurs Inc, il n'y a jamais eu d'entente avec le gouvernement. Quoique, actuellement, on sait qu'il y a des libéraux qui vont dans des activités de financement des parties d'associations de chauffeurs Inc. Ceux qui militent pour garder
3: le statut
7: Inc au Canada. Et là, ben,
3: ça, c'est les libéraux fédéraux de Mark Carney, là.
7: Oui. Et ces gens-là ont été vus, ont été dénoncés par Xavier Barcelou-Duval.
3: Xavier Barcelou-Duval?
7: Qui est du Bloc québécois.
3: Parfait, merci.
7: Et lui, il l'a dénoncé. Mais personne ne levait la main en disant, ouais, c'est vrai, j'aurais peut-être pas dû aller là. Mais là, c'est mal vu en maudit. C'est qu'on a un problème qui a été créé et laissé libre cours par les libéraux fédéraux. Et là, ben, ces gens-là vont dans des petites soirées, galas.
3: Pour financer leur petite campagne.
7: C'est sûr que, je suis pas mal sûr, ça fait des votes de l'autre côté, là, parce que tu regardes la région de Brampton et tout ça, il y a souvent du rouge, là.
3: Ah ouais, c'est pas très NPD, hein?
7: Ben non, pas très. Mais quand même, tu sais, est-ce que on serait capable un jour d'éradiquer ce problème-là? Dans l'article, on dit que non, parce qu'on manque de ressources. Qu'est-ce que ça prend pour enrayer ce problème-là? Il va falloir qu'on mette des gens du gouvernement et qui cognent aux portes des entreprises. Montre-moi ton payroll. T'as pas rien. T'as pas de déduction. T'as pas rien. T'as 100 camions. Puis tu donnes l'ouvrage juste à des Inc.
3: Ouais.
7: Mais là, je te pince. Mais le lendemain, ils ferment. Ils repartent sur un autre nom. Puis ça y est.
3: Ils engagent 2-3 camionneurs. Puis finalement, on les oublie. Il n'y a pas assez d'inspection de fait.
7: Il y a une compagnie, Gary, qui avait que des Inc. Et c'était 300 quelques camions.
3: Imagine.
7: Et ça a paru il y a peut-être 3 semaines, 1 mois, dans les communautés de camionneurs. Et les 300 quelques camions sont volatilisés. Il n'y a plus rien. Oh. La compagnie est fermée, mais les camions roulent encore quelque part.
3: Sous d'autres identités.
7: Peu ou pas capable de trouver les numéros de série de ces camions-là. Quand ils vont se présenter chez un dealer, là, on va peut-être les trouver. Mais là, les créanciers de ces 300 quelques camions-là, eux autres veulent être payés.
3: Mais c'est sûr.
7: Fait que comment est-ce qu'ils vont arriver dans quelques semaines
3: Mega
7: à trouver?
3: Cross, ça?
7: Mais hein.
3: Mega cross.
7: Mais hein. Puis souvent, sans dénigrer, là, des fois, eux autres, ces communautés-là se financent par les églises qui ne payent pas de taxes.
3: Mais non, c'est ça, c'est des institutions
7: là,
3: religieuses.
7: Je vais me chercher un prêt par l'église, la communauté, pour acheter un camion, 200 000 $ Et là, après ça, la communauté va dire, achète-toi-en un autre, fais travailler quelqu'un de la communauté.
3: Un autre après.
7: Puis là, c'est un autre prêt, c'est
9: ça,
7: de l'argent.
9: Ça, ça se fait ici au Québec?
7: En Ontario.
3: En Ontario.
7: En Ontario.
3: Oui. Okay.
7: Au Québec, ben, à date, il y a...
9: Prêt à l'église, on ne voit pas ça ici.
7: Non, parce que... toutes les mêmes religions, là, puis c'est pas toutes les mêmes modus operandi. Oh, oui. Mais là-bas, c'est ce qu'on fait. Là, les assureurs vont commencer à trouver ça tough,
9: oui,
7: d'assurer ces communautés-là. Puis je veux pas cibler personne, mais c'est parce que peut-être qu'il y en a qui lèvent la main en disant « On est tannés, là, parce que la pression s'en vient sur eux autres. Est-ce que ça va régler le problème? Je ne sais pas, mais d'ici quelques temps, j'aimerais ça, moi, qu'un assureur dise « Moi, j'assure plus en Ontario. » Je lève les feutres, je vais assurer Québec, d'autres provinces, mais j'assure plus en Ontario.
3: Ce serait un moyen de pression, en fait, qui serait convenable et surtout probablement efficace.
7: Très efficace. Et si tu as plus que 2 incidents en 1 mois, ben c'est parce que tu es considéré comme dangereux. Fait que moi, je retire mon assureur de chez vous.
3: Mais qu'on en a des solutions.
7: Ben, il y en a plein. Juste le fait que le gouvernement cogne aux portes, c'est déjà une bonne affaire, mais il cogne peut-être à 10 portes par mois. 20 portes par mois, je sais pas. Mais c'est pas assez. Il faudrait qu'ils envoient des lettres à toutes les entreprises qui ont rien sur le payroll. C'est pas dur à trouver là, pour eux autres, là, d'après moi, dans l'ordinateur, sur une base de données, dire « Trouve-moi toutes les entreprises qui ont 0 payroll, mais qui ont 100 camions. »
3: Benoît, la CAQ est sur la 2. Ils veulent savoir si tu veux te présenter aux élections.
7: Pas en tout.
3: Non, parce que tu serais bon en titi pour régler des problèmes.
7: Ouais,
3: là, je fais des jokes, la CAQ. Là, mais
10: les conservateurs sont sur la 3.
3: Les conservateurs sont sur la 3. Charles Milliard est sur la 1. Puis on vient de recevoir un fax de PSPP en Europe.
7: Non, la politique, c'est difficile. Pourquoi? Parce qu'il faut... Ben, il faut premièrement mettre ses couilles sur la table.
3: Oui, t'en as.
7: Puis il faut aussi que le parti accepte que les couilles soient sur la table. Puis ça, c'est... Je ne sais pas si ça existe en 2026.
3: C'est un genre de Marc Bellemare du trucking. En tout cas, moi, j'ai bien de l'espoir quand j'entends ta voix nous expliquer les solutions qui ne sont pas
7: mais
3: appliquées.
7: Il y en a plein d'autres aussi. Là. On pourrait, demain matin, juste techniquement, en rentrant au Québec, donner une base de données à nos contrôleurs routiers. Quand les flasheurs partent pour rentrer à balance, ben je pourrais peut-être juste demander le permis de conduire. Je le scanne. Oh, tu ne payes pas tes redevances. On parque en arrière. Ça termine là. Puis quand tu auras une preuve que tu payes des redevances quelque part ou que tu n'es pas une entité Inc., ben tu pourras recommencer sa route. Puis là, je le sais, il y en a plein qui, à chaque fois je passe ici, là, qui me disent « Ouais, mais là, on est broker. » Les brokers, ça vous touche pas. C'est quelqu'un humain qui chauffe pour une compagnie, puis il n'y a pas son camion, il n'y a pas d'investissement. Le seul investissement qu'il a fait, c'est d'avoir acheté son Inc. Sa seule affaire qu'il a investi, puis il investit de son temps chaque semaine, puis il facture plus taxes. À la fin de la semaine, c'est tout simplement ça.
3: J'imagine, tu le sais, Benoît, qu'on est vraiment écouté auprès des camionneurs.
7: Oui.
3: Moi, j'ai un camionneur qui m'écrit souvent, John Mike, son nom. Et il m'a envoyé des vidéos de chauffeurs Inc.,
7: mm-hmm.
3: mais peut-être aussi d'autres chauffeurs, là, des chauffeurs québécois, ou peu importe, qui ont trouvé des bypass, ou plutôt des...
7: Oh oui.
3: Pour éviter les balances.
7: Ça, même dans mon temps, c'était comme
3: dans
7: ça.
3: Dans ton temps, là, t'as pas 72 ans.
7: J'ai pas 72 ans, mais c'était... Par où tu passes pour...
3: Éviter la balance de Sainte-Julie,
7: tu sais. Oh oui. Ben, il y a plein de rangs en arrière, tout ça. Puis, vu que les contrôleurs routiers sont basés dans leur balance tant qu'ils seront pas armés, ben, c'est facile de contourner les balances.
3: Mais c'est un vrai problème? On m'a comme informé d'un problème qui est récurrent, qui existe depuis
7: longtemps.
3: Mais c'est un vrai problème au sens que là, il faudrait peut-être s'y attarder ou ça existe depuis toujours? Puis...
7: Ben, les contrôleurs routiers connaissent tous les raccourcis
3: c'est
7: en arrière des balances.
3: On espère.
7: Mais quand ils vont être armés, ils vont être capables de retourner dans ces raccourcis-là. Là, on va être capable d'intercepter ces camions-là. Mais... Il y en a qui arrivent du Nouveau-Brunswick, qui connaissent comment bypasser la balance. Et c'est partout pareil, même en Amérique du Nord.
3: C'est quoi la balance la plus bypassée, là, la plus évitée? Là,
7: je ne sais pas si c'est pas celle des cèdres, parce que les gens passaient par Valleyfield.
3: Okay.
7: Même là, c'est rendu une partie de nos trucks. Là, c'était pas d'affaires là, t'es pas supposé.
9: Mais c'est dans le secteur de Montréal, là, où ouais. celui a voulu reculer là, sur l'autoroute.
3: Ah, c'est ouais, ça, c'était mon projet
7: Saint-Julie,
3: sujet. Ça.
7: Saint-Julie. Oui. Mais je pense que dans le secteur de Montréal, il y en a quelques-unes. Il y a des trucs aussi, là, tu sais, il y a des autoroutes où il n'y a pas de balance. Fait que si tu passes sur l'autre autoroute, t'es sûr que tu vas te faire passer sa balance, tandis que l'autre, je parle de la 13 puis de la 15, là, vous les connaissez. Mais il y a plein de façons, des fois, détournées de le faire. Puis je dis pas qu'il faut le faire, mais c'est parce que si tu bypasses une balance, parce que t'as de quoi te reprocher, là, ou t'as une cargaison trop pesante. Tes heures de conduite sont à côté.
3: Caisse de bière en arrière du bain.
9: Et là, qu'est-ce qui arrive concrètement? Comme le gars, là, clairement, voulait pas manquer sa balance. Donc, il a reculé sur l'autoroute.
7: À Saint-Julie, ça, sur la veille.
3: Mais là, c'est sur Truck Stop Québec. Les gens qui le savent pas, là, c'est arrivé à Sainte-Mathieu-de-Belleuil.
7: Oui.
3: En fait, puis c'est un camion citerne. Ouais. Tu sais, une vanne citerne.
7: Du nitrogène liquide ou quelque chose comme ça.
3: Ça, c'était du lait.
7: Non, c'est matière dangereuse.
3: Il a continué, il a arrêté, il a reculé sur l'autoroute 20, là, pour harponner sa sortie.
7: Oui.
3: Même en charge, je veux dire, c'est un drame épouvantable. On voit les autos éviter. Wow, ouais, le truck recule, ça a 20. En plein
9: il a été accueilli avec une amende. Puis,
7: Il y a eu des points.
3: Il y a des caméras au Québec, là, on vous voit. Là.
7: Oh, oui, il y a probablement aussi un dossier à la commission des transports qui va être étudié, à savoir est-ce que c'est une manœuvre dangereuse. Mais quand tu arrives sur une balance... Quand tu arrives sur une balance et que les clignotants sont allumés, tu te dois d'arrêter. Si tu passes droite, là... T'as le droit à l'erreur dans la vie.
3: Mettons, t'as écouté Netflix puis t'as pas mis ton flasheur.
7: T'as une chronique, là, puis peu importe. Et que t'es passé droite. Ben, c'est pas compliqué. Je devrais pas dire ça. Actuellement, les contrôleurs, je suis pas sûr qu'ils auraient parti après la personne, mais en tout cas. Parce qu'ils sont encore.
3: Non armés.
7: Mais tu vas à la prochaine sortie, tu reviens de bord, tu reviens, tu reprends l'autre sortie, puis tu t'en vas les voir, tu dis, regarde, je m'excuse, j'ai passé droit. Avec des matières dangereuses, tu passes pas là. Tu reviens pas de bord, tu recules pas.
3: Non.
7: C'est aussi pire quasiment que la personne qui avait fait un U-turn en Floride là, et qu'il y a des gens qui sont décédés. Parce que ça aurait pu arriver qu'il y a des gens qui...
9: Mais c'est une bombe ambulante.
7: Oui. Matière dangereuse égale peut-être explosion ou décès de personne.
3: Sois surprudent, tu sais.
7: Puis, t'as le droit à l'erreur. Ça peut arriver...
3: T'es déjà arrivé, toi, manquer une balance?
7: Non, mais j'avais un étudiant à un moment donné. Non, j'avais un étudiant, on manque la balance. Et puis, c'était aux États-Unis. J'avais pas de l'attention à 100%, donc j'ai pas vu moi non plus qu'il y avait une balance. Fait que là, quand j'ai vu que la balance était ouverte, puis que j'ai dit, oh, t'es en train de skipper la balance, colle-toi dans l'accotement, puis on va regarder si on est capable d'aller voir. On a été voir les contrôleurs.
3: S'expliquer.
7: Bon, oui, j'étais avec un étudiant, on l'a oublié. Il dit, c'est beau, salut.
3: OK.
7: Fait que
3: régulariser la situation.
7: Ben, au pire, on aurait eu une tape ses doigts, peut-être même un constat. Mais
3: faut vide?
7: Oui, on était vide.
3: Okay,
7: ça, c'était correct. Mais il y a des fois où même que ça pourrait vous arriver, il y a des balances où quand tu arrives sur la balance, quand elle est pleine, il y a des gens qui vont la contourner par mesure de sécurité. Mais dans le cas qui nous préoccupe présentement, sur le bord de la 20, on passe tout simplement pas droit d'une balance. Puis un camionneur, tout bon réflexe d'un camionneur, c'est tous les panneaux. Je sais qu'il y en a une partie, surtout à Saint-Mathieu, là. Il y en a une gang, mais il faut toutes les lire, il faut être présent sur la route. C'est notre bureau de travail, là, tu sais. Ce qui est en avant de nous autres, c'est ce qu'on voit tous les jours, là.
3: On vit un été particulièrement meurtrier concernant les noyades cette année.
7: Oui.
3: Sur les routes, il y a aussi la même hécatombe. Ce qu'on se rend compte, en fait, c'est que le niveau d'attention sur les différents boulevards, autoroutes, rues dans la belle province, les gens sont beaucoup moins concentrés. En fait, il y a plein de distractions.
7: Il y a plus d'attention.
3: À même le cockpit des voitures, déjà, tu te fais solliciter. Je veux dire, t'as pas de la vitesse, là. Ça fait 150 fois qu'il te le dit, le dash, là, à un moment donné. On le sait, là. Je vais en mettre tantôt. Mais il y a aussi des gens qui vont texter, écouter des séries. On en a déjà parlé. Le niveau d'attention pour un camionneur, c'est plus le même, là. Faut que tu sois vraiment au courant de tout ce qui se passe. Puis tu regardes les autres maintenant, là.
7: Faut penser pour les autres. Faut conduire pour les autres. Faut aussi regarder partout. Parce qu'apparaît, des fois, tu dis, où est-ce qu'il sort, lui?
3: Ouais.
7: Puis, des fois, les gens disent, ah non, je veux pas être en arrière du camion. Fait qu'ils te coupent pour essayer de rentrer en avant. Sur la métropolitaine, tu laisses des fois une longueur de camion en avant. C'est pour laisser entrer puis sortir le trafic. Puis c'est pour la sécurité aussi. Ben, ils rentrent trois autos là, ils s'en viennent puis ils rentrent en avant. Fait que là, t'es obligé de... Un humain, des fois, là, tu vas passer en avant d'un camion sur une intersection.
3: Un gros freightliner, là.
7: Il te voit pas, là. Surtout s'il y avait son attention ailleurs et que t'es parti de l'autre côté.
9: Il y a pas si longtemps. Puis ça
7: pardonne pas. Il y a pas un camionneur qui se lève le matin en disant, moi, ça me tente d'aller passer sur un piéton. Mais ce qu'il faut reconnaître, c'est que les gens pensent pas à regarder, à avoir un eye contact avec le camionneur. Si tu l'as pas vu, il t'a pas vu. Fait que les miroirs, si tu vois pas le camionneur, on voit un ombre, là, on pourra pas détecter.
3: Il est dans propre.
7: Si, c'est ça. Il est clean.
3: Il s'est-tu brossé les dents?
7: Puis là, ben, si tu passes là, tu le vois pas, il t'a pas vu, là. Fait que, tu sais, assurez-vous de toujours voir dans les miroirs le camionneur. Si vous êtes piéton, assurez-vous de regarder dans les yeux si vous voyez ce camionneur-là, s'il vous voit. Puis si vous vous êtes vu, ben dites-vous une chose, ça va être bien plus sécuritaire. Il y a des angles morts sur un véhicule lourd, là. Vous le voyez, des fois, vous voyez même pas le miroir du camion en avant de vous. Fait que vous êtes dans l'angle mort. Sur le côté, vous voyez même pas dans son miroir. Même s'ils ont des loupes de côté, là, mais c'est pas suffisant des fois pour vous voir. Fait que, puis ils ont pas toujours le petit bidule comme dans vos véhicules qui fait bip bip.
3: Ah non, quand, vous n'avez pas ça, vous autres.
7: Ben, il y en a, oui.
3: Détecteur, là.
7: Oui, il y en a. Mais ça va pas jusqu'à l'arrière de la remorque, là, tu sais. Mais il y en a sur les camions, tout ça. Puis il y a même des. Aujourd'hui, la technologie nous aide beaucoup. On appelle ça des wingmen, mais c'est des détecteurs de lignes.
3: C'est des capteurs.
7: Il y a des capteurs partout. C'est pas encore à 100%, mais. On est à 99%.
3: Ça fait des, ça se peut que tu regardes autour, là, voir ce qui se passe.
7: Une donnée qui est sortie, c'est Transport routier, c'est un magazine dans l'industrie du camionnage qui ont sorti ça. Les camions et les autos qui sont conduites par des ordinateurs, les Waymo de ce monde et tout ça, moins d'accidents que les autres véhicules.
3: Un jour, ce sera des robots qui conduiront les camions.
7: As-tu déjà essayé un Waymo? Essaye ça une fois dans ta vie. Il y a deux ans, j'ai essayé ça. C'est spécial. Tu t'assois, puis il n'y a personne qui conduit.
3: Il n'y a personne, le volant vire lui-même.
7: J'étais à San Francisco, puis le véhicule se promène, peut m'emmener à cause des gratte-ciels. Ben, il est obligé de s'arrêter, il ne capte plus les satellites. Fait que là, il attend d'avoir une autre réception. On est parké sur le bord de la route, puis on repart. Puis c'est une lumière, là, quand elle tombe du rouge au vert, là, on est déjà parti. Fait que là, je me dis, as-tu détecté que gauche-droite, il y avait des véhicules qui s'en venaient. Fait qu'on est rendu là. Puis dans le camionnage, ben moi, je pense pas qu'on va voir ça bientôt au Québec parce que ben, il y a des détecteurs de lignes et puis il y a une ligne blanche l'hiver.
3: Il n'y a pas de ligne. Moi, je me promène à Québec ces temps-ci. Il y a plein d'endroits, il n'y a plus de lignes.
7: Non, ben
3: c'est rendu une option, les lignes?
7: Ben c'est peut-être le budget qui a fondu avec la ligne.
3: Là.
7: Non, mais c'est vrai. C'est parce que puis partout, à des places, là, il n'y a plus de lignes. Fait qu'emmener des camions qui vont détecter des lignes pour conduire, autonome, ben vous allez avoir de la misère à vous rendre des fois à quelque part, tu sais. Je sais
3: juste
7: pas.
3: À Sainte-Foy, là.
7: Écrime. Ben, ici, ça en allait jusqu'au pont.
3: Juste au pont de Québec, c'est malade. Hey, en terminant, là, je profite de ta présence en onde, Benoît Thérien, de Truck Stop Québec, parce que dans les dernières années, c'est sûr que t'étais un tripeux de camion. Quand t'étais petit, t'avais des camions, tu caressais ton camion. Je veux dire, tu peux pas devenir trucker puis le king de Truck Stop Québec en aimant pas son camion. T'sais. Ton camion, c'est ton ami, ton camion, c'est ton compagnon. Moi, ce que j'ai remarqué dans les dernières années, surtout depuis l'attentat de Nice, c'est que les camions, maintenant, c'est camion bélier. Hein, c'est rendu un engin de mort. Il est arrivé quelque chose en Allemagne, en fait, cette semaine. C'est triste de voir ces attentats-là qui sont perpétrés avec un camion. C'est sûr que ça a dû pas blesser là, ton le trucker en toi, mais c'est sûr que là, on associe le camionnage, ou plutôt le camion en soi, au meurtre,
7: à
3: une arme meurtrière. En tant que camion lover, truck lover, ça doit te faire quand même quelque chose, parce qu'on le sait que c'est dangereux un camion, là, on vient d'en parler, ça écrase du monde quand ça... Mais là, c'est devenu une arme. J'imagine que ça a pincé un peu, là.
7: Le problème, ben, tu sais, il y a tout le temps un peu de sensationnalisme dans tous les médias.
3: Oui.
7: Camion bélier, ça a plus d'impact que la fourgonnette ou le camion de transport.
3: Ça fait peur. Camion bélier.
7: Ben, c'est ça. C'est plus, tu sais, la météo à cette heure. Il y a plus de zones vertes, c'est des zones rouges, puis rouges très orangées, puis tu sais, même rouge vin.
3: On est en préparation d'un ouragan, tu sais, c'est une tempête, là.
7: Puis de plus en plus des bombes météo, des affaires de même.
3: Ils sont capotés.
7: Qui arrivent pas nécessairement tout le temps.
3: T'sais, dans le fond, c'est juste maintenant l'hiver, là. Il annonce de la neige, là, tu sais, tempête, là, blizzard, là, ouragan. Bombe. Finalement, c'est juste une bonne idée d'aller faire du ski alpin cette soirée.
7: Il tombe 10 cm, c'est ça. T'as bien du fun.
3: C'est la soirée de rêve à Stoneham.
7: Mais c'est vrai que quand on accuse faussement des camionneurs ou avec l'engin qu'ils conduisent, c'est pas nécessairement un camionneur qui a pris le volant d'un camion bélier et qui a décidé de foncer d'une foule ou de foncer sur un événement quelconque. Fait que moi, je pense que c'est peut-être que les gens comprennent la différence que c'est pas un camionneur.
3: C'est pas le camionneur, c'est pas l'humain.
7: C'est pas l'humain. Puis tu sais, d'un autre côté, faut pas l'associer nécessairement. Il y a pas grand camionneur qui vont dire bon ben moi je fonce d'une foule aujourd'hui.
3: Non, mais ça pourrait arriver. Heureusement non.
7: Ça pourrait arriver, mais tu sais, ils foncent dans d'autres choses puis ils viennent de l'Ontario ceux-là.
3: Ce sera le mot de la fin pour Benoît Thérien qui belle présence sur la patinoire aujourd'hui. Benoît Thérien de Truck Stop Québec qui est devenu la référence. En fait, on vous a même entendu au 98.5 aujourd'hui là, c'est pas peu dire.
7: On lâche pas.
3: C'est-tu à peu près depuis le topo à JE ça?
7: Ouais, depuis JE là.
3: On t'a anobli.
7: Jamais. Non mais ça a jamais arrêté.
3: Le soir à JE là.
7: Ouais, ben Marceau nous amenait beaucoup de monde.
3: Je sais, là, ça je l'aime.
7: Il y avait une blonde qui appelait en onde de temps en temps.
3: Oui, qui était, Roxane.
7: Ouais, qui était son amoureuse, je sais pas trop quoi. Non, mais ça a fait
3: on
7: beaucoup.
3: On a tout eu une histoire.
9: Elle l'appelle pas encore, elle.
3: Non, mais on a tout quelque chose avec Roxane. Là. Oui. Mais il y a juste Mel, je pense qu'il l'a pas frenché.
7: Ah oui? Ben, peut-être que ça viendra un jour. Mais non, mais effectivement, Marceau a... Puis même Radio X, à chaque fois, je passe ici. Demain, je vais avoir d'autres appels, puis ça fait comme un effet domino. Là,
3: oui.
7: Fait que,
3: longue vie. Longue vie, Benoît. On t'aime beaucoup. Nous, on prend une petite pause parce que c'est comme ça la radio. Puis au retour, ben, ce sera nous encore.
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0: 88-670-9098, le Spacecast qui est avec vous jusqu'à 22h. Je m'appelle Jean-Francis Blais, j'ai Jessica Kelly qui est avec moi également. Et je suis très content parce que c'est le genre de sujet qui généralement vont captiver les gens parce qu'on a tous un rapport à prendre l'avion, mais tous un rapport très limité, c'est-à-dire je te remets ma vie et emmène-moi dans ce tout inclus qui est au Mexique et préférablement ramène-moi à telle date donnée, en vie. Puis tout le reste, c'est notre rapport, c'est peut-être un peu comme manger des Pringles offerts par la madame, faire la file pour aller faire pipi, puis c'est un peu ça. C'est sûr que ça arrête notre rapport à l'aviation pour plusieurs. Là, en studio avec nous autres, j'en ai un pilote qui va être en mesure de nous parler de différents aspects de l'aviation, autant pour les plus petits modèles que les plus gros. En studio avec nous, Mathieu Deschênes, qui est pilote, un passionné d'aviation, également le président fondateur d'Aéroclub. Salut Mathieu.
1: Salut, ça va bien?
0: Ça va bien toi-même?
1: Yes.
0: Ça fait combien de temps que t'es dans le monde de l'aviation?
1: Moi, ça fait 6 ans que je suis dans le monde de l'aviation. J'ai déjà dit dans certaines de mes vidéos, là, la raison qui m'a amené là, c'est que mes parents habitent en Gaspésie.
0: OK.
1: Puis à un moment donné... Je me suis dit, Colin, c'est ben trop long, y aller en char, là, tu comprends?
0: Puis, 12 heures, puis en plus de char, puis avec le détroit d'Ormuz fermé, il faut réhypothéquer à chaque fois.
1: Puis dans le temps, c'était pire, c'était la COVID, fait que c'était toutes les routes qui étaient fermées.
0: Ouais.
1: fait que là, j'ai décidé de faire ma licence de pilote. J'ai acheté mon premier avion. Puis écoute, je me permets une petite parenthèse, c'était quand même assez spécial parce que là, tu dis... T'achètes un avion, mais à l'époque, j'avais pas de licence. Fait que là, mon père me disait, tu sais, t'aimes pas mieux faire ton permis avant d'acheter l'avion. Tout ça, il me semble que c'était comme un peu à l'inverse.
0: La logique imposerait plus l'inverse.
1: C'est ça. Mais là, je me disais, non, je suis vraiment confiant, je vais avoir mon permis, puis tout ça. Puis je connais rien à l'aviation, mais j'achète un avion. Mais là, tu veux l'amener chez vous, puis la stationner à l'aéroport de ton choix. Sauf que tu es obligé d'appeler des pilotes, là, tu comprends? Tu peux même pas dire, hey, j'ai acheté mon avion, il faut que je l'amène dans mon parking.
0: Ça prend une preuve que tu as tes licences pour parquer un avion?
1: Non, ça prend pas de preuve, mais je veux dire, je savais même pas piloter. Fait que c'est sûr que tu dis pas, je vais partir avec l'avion, puis je vais l'amener. Moi, je voulais l'amener à Saint-Hubert où j'étais basé.
2: Tu peux pas mettre sur une remorque.
1: C'est ça. Puis tu peux pas te dire, je vais partir avec l'avion, puis je vais l'amener à Saint-Hubert, même si je suis pas un pilote. Là, mm-hmm. Tu comprends?
0: Fait ouais, ouais.
1: C'était spécial là, comme premier. Premier événement dans l'aviation.
0: Il y a 6 ans, tu faisais quoi dans la vie?
1: Moi, j'ai toujours travaillé dans un concessionnaire.
0: OK.
1: Fait que ça n'avait pas du tout rapport avec...
0: Changement de carrière complet?
1: C'était pas le but dans... Le 6 ans, c'était pas le but d'en faire une carrière.
0: Okay.
1: Le 6 ans, c'était vraiment juste dans le but d'en faire d'en faire un plaisir. Puis d'ailleurs, j'ai obtenu ma licence professionnelle juste l'année passée.
0: OK.
1: OK, j'ai fait 4-5 ans à me promener, aller à New York, j'étais allé aux Bahamas avec mon avion, j'étais allé à plein de places, mais ça a toujours, tous les vols que j'ai fait, l'expérience que j'ai bâtie, ça a toujours été dans le but de m'amuser.
0: OK, du loisir quand même.
1: Exactement. Puis à un moment donné, ben là, je me suis dit, bon, ben tant qu'à avoir autant d'heures, tant qu'à avoir autant d'heures IFR, puis de...
0: C'est quoi IFR?
1: De vol aux instruments. C'est des heures qui sont un petit peu plus difficiles à obtenir.
0: OK.
1: Mais là, je me suis dit aussi bien faire ma licence commerciale, puis peut-être qu'un jour, je vais voler commercial, on ne le sait pas encore, mais c'est le même que c'est venu. Fait qu'à la base, c'était uniquement un hobby.
0: OK.
1: Puis je trouvais ça le fun de dire à mes chums, « Hey, embarquez avec moi, on part de Montréal, on s'en va manger dans un restaurant de Québec. » Puis on y va en vol.
0: C'est malade, là. C'est quand même fou.
1: C'est incroyable de dire à mes autres amis, dire, écoute, on part de l'aéroport de Saint-Jean, dans 2 heures, on est à New York. Puis quand tu prends Air Canada, ce que la plupart des gens connaissent, tu arrives à l'aéroport, tu fais 3 heures d'avance, sécurité, tatata. Finalement, tu fais un vol d'un an et demi, fait que ça t'a pris quand même 4 heures et demie plus le temps de te rendre à l'aéroport. Mais quand tu es en aviation privée, aviation générale, l'aéroport est à 15 minutes de chez nous. Je fais 15 minutes de charge, j'embarque dans mon avion, je décolle, puis dans 2 heures, je suis à New York.
0: Faut-tu que tu settes un rendez-vous de départ?
1: Quand c'est des vols internationaux comme ça, oui. Quand c'est des places un peu plus occupées comme l'aéroport de Québec, faut que tu avertisses avant de venir ou des choses comme ça. Mais
0: d'un délai de combien de temps à peu près?
1: Ça peut être assez rapide. Là. C'est sûr, l'international avec les douanes, tout ça, si je me souviens bien, ils demandent minimum 1 heure avant là, d'atterrir.
0: OK,
1: au Canada, c'est 2 heures quand tu rentres.
0: Okay.
1: Fait qu'il y a, tu sais, ça varie, mais si tu t'en vas, exemple, tu t'en vas à Gatineau, là, c'est 15 minutes, puis
0: Y a-tu un coût à quitter un aéroport atterrir?
1: Il y a un coût à atterrir un aéroport. Fait qu'il y a un aéroport, par exemple, je le nommais encore Québec, comme on arrive tantôt. Tu vas atterrir. Il y a des services. Fait que c'est sûr qu'à un moment donné, ils t'offrent des services. Tu n'as comme pas le choix de payer, de contribuer à la vie de l'aéroport.
0: C'est à chaque atterrissage ou c'est un membership, genre?
1: À chaque atterrissage. Certains aéroports que des gens qui sont basés là, comme nous, on a un avion à Trois-Rivières, ils vont dire, OK, on va te donner un forfait annuel, tu peux faire tous les atterrissages que tu veux, puis c'est vraiment, tu sais, vu que tu es résident de l'aéroport, il n'y a pas de stress, mais généralement, de plus en plus, ça s'en vient de plus en plus commun, les aéroports chargent des 10-15$ de landing fee. Puis,
0: OK, c'est vraiment des peanuts, là.
1: C'est des peanuts. Il y a des places un peu plus chères. Je suis déjà allé à Montréal-Trudeau, c'est 350$. Fait que sûr que c'est un peu plus dispendieux, mais ça, c'est une façon de dire poliment, viens pas chez nous, sauf si t'as vraiment besoin de venir ici. Là,
0: ah ouais, OK.
1: Ouais, parce qu'on dérange un peu quand on arrive super lentement entre deux Boeing, là, mais c'est ça.
0: OK. C'est leur façon de faire un tri naturel.
1: Ouais. Mais à l'inverse, par exemple, je me permets une différence avec les États-Unis et les autres pays, c'est que tu vas arriver à Teterboro, qui est dans le coin de New York, et Teterboro, il y a des jets qui rentrent aux 5 minutes. Là. C'est vraiment impressionnant. Quand tu arrives au sol, il doit y avoir 300 jets privés là, qui sont stationnés là à cause que c'est New York, on s'entend. Puis ils vont charger 25$. Ils vont t'adapter entre deux jets, puis ils vont t'accommoder, puis ils sont super corrects à ce que tu viennes. Puis c'est la même chose si tu vas à Nassau. Nassau, c'est au Bahamas, c'est une autre place qui a beaucoup d'avions commerciaux qui arrivent. C'est un petit aéroport quand même, deux pistes, un pas un super gros terminal, fait qu'il y a beaucoup de trafic. Puis on a des gens de notre club cette année qui sont arrivés, des Jean-Thomas, Noah, deux jeunes de 18 ans qui ont dit « on part, on s'en va à Nassau avec un avion du club », puis sont allés, puis écoute, ils se sont fait super bien accueillir par l'aéroport de Nassau.
0: À 18 ans?
1: Le gars, il a 18 ans, ils sont partis de la chute. Écoute, je vais m'en rappeler, ils sont partis de la chute, ça leur a pris 22 heures avec l'avion qu'il y avait pour se rendre au Bahamas. Mais c'est quelque chose... Tu sais, t'es un gars de 18 ans, tu dis, écoute, j'embarque dans mon propre avion.
0: C'est une aventure de fou.
1: Je me promène. Ils sont allés voir, ils ont arrêté à Tampa Bay voir les Canadiens de Montréal contre Jean-Thomas, Noah, deux jeunes de 18 ans qui ont dit, on part, on s'en va à Nassau avec un avion du club. Ils sont allés, puis écoute, ils se sont fait super bien accueillir par l'aéroport de Nassau.
0: À 18 ans, le gars, il a 18
1: ans, ils sont partis de la chute. Écoute, je vais m'en rappeler, ils sont partis de la chute, ça leur a pris 22 heures.

0: Ça, là, c'est une des belles expériences, je pense, qui a été vécue dans le club.
1: J'imagine que les deux n'ont pas besoin d'avoir leur licence. Là.
0: Les deux avaient leur licence.
1: OK, les deux, fait que c'est ça.
0: Fait que c'est encore plus sécuritaire. Ouais. Surtout, tu sais, aux États-Unis, c'est un peu... voler, c'est voler, peu importe, partout dans le monde. Mais il y a certaines particularités, l'accent anglophone, puis tout ça, que nous, on a peut-être moins. Fait que quand t'es deux, tu sais, si t'es un gars qui a mal compris ce que le contrôleur a dit sa radio, ben t'as la chance que l'autre, il l'ait bien compris, puis que ça se relaye.
1: Parce que c'est des codes qu'ils disent.
0: Ben, c'est juste que des fois, ils peuvent parler vite. Là, okay, mettons, ils vont dire « autorisé à atterrir », mais c'est tellement vite que là, tu te dis comme « qu'est-ce qu'il m'a dit », tu sais, tu comprends, là.
2: Quelqu'un sur le texto te demande, est-ce que c'est vrai qu'on peut avoir sa licence dès 14 ans?
0: Oui, ça, c'est très surprenant. Tu peux, je pense qu'il y a un cas au Québec. D'ailleurs, si quelqu'un connaît cette personne-là, j'aimerais vraiment ça la rencontrer, faire une vidéo avec elle. Je pense que c'est une fille, si je me souviens bien. Tu peux avoir ta licence de pilote à partir de 14 ans. Fait que t'as même pas ton permis de char. Puis tu te dis, écoute, moi, pas de trouble, pas de permis de char, j'ai besoin d'aller à Québec.
2: Je peux pas rouler.
0: Je vais prendre mon avion.
2: Je peux pas rouler, mais je peux voler.
0: Exactement. Exactement. Okay. Fait que, ouais, ça, c'est très surprenant. Mais oui, je pense qu'il y a peut-être deux, trois personnes, mais j'en connais une de mémoire là, que j'ai vu ça passer dans les journaux.
2: Est-ce que, quand je reviens à ce que tu me disais par rapport au nombre d'heures de vol que tu as, est-ce que ça fonctionne par reconnaissance des acquis pour le commercial?
0: Oui et non.
2: Ma sous-question, c'est en fait, les gens qui font ça par loisir, est-ce qu'ils, sans le savoir, se magasinent des heures, tu sais?
0: Oui, c'est ça, exactement. Fait que, je vais répondre oui et non. C'est que quand tu fais ton test pour devenir commercial, il y a quand même des choses que tu dois prouver à l'évaluateur que tu aies 800 heures, 1000 heures, 2000 heures, 200 heures, tu peux les rater.
2: OK.
0: Fait qu'il y a quand même certaines manœuvres que tu peux prouver. Par contre, ça te prend un minimum d'un certain nombre d'heures que ça, tu as peut-être acquéri en faisant plusieurs vols pour t'amuser, tu comprends?
2: OK.
0: Et après ça, quand tu viens le temps de te magasiner une job, c'est sûr que plus que tu as d'heures, tu as plus de chances de te faire embaucher parce que tu as plus d'expérience. Mm-hmm. Tu comprends?
2: Fait
0: que c'est sûr qu'inévitablement, si tu as fait 1000 heures avec tes amis à te promener aux alentours de toutes les places au Canada puis aux États-Unis, ben tu as plus de chances que quelqu'un qui vient de sortir de l'école puis qui a 200 heures. Tu sais, fait que. Il y a une certaine reconnaissance quand même au niveau du nombre d'heures pour ton commercial, même si ça n'a pas été fait dans le but d'être commercial. Là.
2: À quel point un Cessna ou les plus petits avions, justement, plus de plaisance, c'est automatisé ou c'est tout à force de bras? Il est où le juste milieu là-dedans?
0: C'est très différent parce que c'est sûr que c'est tout à bras, il faut que tu comprennes tout. Il y a certaines personnes qui vont se faire installer des systèmes d'autopilote puis tout ça. T'sais, il y a des Cessna qui sont très, très, très bien équipés, là, mieux équipés que d'autres Cessna ou quoi que ce soit. Mais c'est sûr que, mettons que tu en prends un de base dans une école généralement ou un propriétaire privé qui se sert de ça pour faire des vols de plaisance, généralement, c'est assez de base. Fait que c'est une radio, un transpondeur, puis tout le reste est manuel. Le yoke, là.
2: C'est-tu... là, ça va être bien rudimentaire là, comme façon de parler, mais c'est-tu bien tough sur le joystick? T'sais, ça prend-tu beaucoup de force de bras?
0: Non. Plus que les avions sont tellement bien balancés au niveau du poids que finalement, t'sais, tu tires un peu sur le manche, mais là, t'sais, ça change la gouverne, mais t'as pas besoin de tirer en... Ça m'en fout.
2: Est-ce qu'un Cessna marche au kérosène aussi comme un avion commercial?
0: Non, c'est du 100 LL. Fait que certains ont été adaptés aussi à fonctionner au gaz de pompe, là, mais nous, ce qu'on a dans le club, c'est au 100 LL.
2: Puis quand, mettons, tu pars de Montréal puis tu t'en viens à Québec, ça te prend combien sur ta tank?
0: Ça nous a pris une heure de vol, 8 gallons à l'heure, à peu près, je te dirais peut-être... 65$ environ. Là.
2: 65$, mais mettons, tu pars de Montréal, tu peux t'enligner sans manquer d'essence puis te rendre jusqu'à quelle distance?
0: La plupart des Cessna, ils ont à peu près 4 à 5 heures d'autonomie à 100 nœuds environ. Fait que tu peux t'enligner quand même quasiment, si on va vers l'ouest, là, tu peux aller à Toronto ou peut-être même un petit peu plus loin. Ça dépend beaucoup des vents. Okay. T'as-tu un vent de face? T'as-tu un vent d'eau? Fait que...
2: Ça joue-tu pour beaucoup, ça?
0: Ah oui, ça fait toute la différence.
2: Okay.
0: Ouais, fait que tu peux faire un trajet qui va te prendre 2 heures à l'aller, mais qui va t'en prendre quasiment 2h45 au retour. Là.
2: OK.
0: Ouais.
2: Est-ce qu'il y a des tests de dope ou d'alcool?
0: Il y a des lois par rapport à ça. Comme l'alcool, c'est 12 heures. Mais il n'y a pas de test en tant que tel. C'est sûr qu'il y a des fois, il y a des examinateurs de Transport Canada qui sont sur les rampes puis qui vérifient les gens, leur licence. Puis

0: puis etc. Fait que là, j'imagine que si tu serais intoxiqué, peut-être que ces personnes-là
1: le repéraient.
0: Mais par contre, il n'y a pas de test en particulier. Puis c'est malheureusement arrivé dans le passé des accidents, pas plus tard que voilà, 2-3 ans, des accidents que des gens qui étaient qui avaient consommé peu importe quoi. Là,
1: ouais. Mais consommé. C'est pour ça que je me demande, vu qu'il y a un peu de loisirs là-dedans, tu sais, ceux qui. Pas nécessairement les gens plus professionnels comme toi qui ont un club et tout ça, là, mais les gens que tu sais, il a son avion et que ça n'implique que lui. Il faudrait pas faire ça, mais il y a du monde qui boive en bateau. Fait que je serais pas tant surpris de me dire qu'il y a du monde qui arrive un peu chaud d'ail ou qui ont, j'allais dire, une bière de route, là, mais tu comprends ce que je veux dire?
0: Ouais, je faisais du bateau avant, fait que je comprends ce que tu veux dire. Je suis d'accord que ça doit arriver, mais c'est sûr que là, c'est quand même pas du bateau que tu fais. Là,
1: non,
0: là,
1: c'est ça.
0: C'est quand même, tu sais, il arrive quelque chose à 1000 pieds, là, t'as quand même une bonne drop, là, 1000 pieds avant le sol. Tu sais, en bateau, tu rentres dans une côte. Est un peu à côté dans le bateau, tu sais, je sais pas trop, tu revoles un peu, c'est pas si pire. Là,
1: en avion, disons que.
0: En avion, ça devient plus raide.
1: Oui, la chute est un petit peu plus rough, effectivement. Est-ce que tu as déjà piloté un avion commercial pour le moment?
0: J'ai jamais piloté d'avion de façon commerciale.
1: OK.
0: Fait que non. J'ai déjà piloté des avions qui sont un petit peu plus grosses, par exemple. On a un Cessna 310 qui est un bimoteur, des choses comme ça, mais j'ai jamais piloté d'avion à proprement dit pour une mission commerciale.
1: Est-ce qu'il y a des, selon toi, des grosses différences au point de vue de la maniabilité par rapport de passer d'un à l'autre? Est-ce que c'est le jour et la nuit ou en ayant des bonnes bases, puis ça fait 6 ans que tu es là-dedans, est-ce que tu pourrais te retrouver rapido dans un.
0: Ça, c'est parce que c'est une question que tous les pilotes se posent, puis les pilotes qui m'entendent, ils vont dire, je me suis déjà posé cette question-là, c'est sûr. Mettons que t'es dans un Airbus, puis le pilote, il décède. Là.
1: Ouais.
0: Y a-tu quelqu'un, s'ils disent, y a-tu un pilote dans l'avion, là? Est-ce que je suis capable de l'atterrir? Fait que ma réponse à cette question-là aujourd'hui, avec les connaissances que j'ai, c'est que je pense que si je parlerais à la radio, puis qu'il y a quelqu'un qui me donnerait les vitesses, les setups d'atterrissage, puis tout ça, avec l'aide de l'autopilote, je pense que je serais capable de mettre ça sur la piste. D'après moi, on arracherait les roues puis ça se passerait pas super bien, mais il y a peut-être des chances qu'il y ait une couple de monde qui survive. Okay. C'est pas tout l'ensemble de l'avion, mais peut-être une couple de chances qu'il y ait du monde qui survive versus s'il n'y avait pas de pilote. Mais c'est pour ça qu'il y a deux pilotes dans le cockpit aujourd'hui. Puis c'est ça. Mais
1: pour les Cessna, est-ce que vous avez l'obligation d'être deux?
0: Non, pas pour les Cessna. Je parlais pour les gros Boeing, Airbus, etc. Là, mais je pense que honnêtement, tous les pilotes se sont déjà posé cette question-là.
1: Oui, ben c'est drôle parce que Louis et moi, mon co-animateur habituel, on était tombés sur un article où il posait la question aux hommes et aux femmes, vous sentiriez-vous capable, mettons, de battre un ours ou de faire des affaires de même? Puis, à la question, vous sentiriez-vous capable de faire atterrir un avion de ligne? C'est près de 50% des hommes qui se disent, ouais, moi, je suis capable. Puis, Louis, lui, étant Louis, disait, ouais, oui, moi, je serais down. Puis, moi, mon feeling, c'est que le sentiment de vitesse à l'approche du tarmac doit être épouvantable. Ça doit être épouvantable. Toi, tu le vis. Est-ce qu'on file la vitesse à ce point-là?
0: On ne file pas la vitesse en tant que telle, okay? Parce que tu n'as pas de l'air, même si ça vous est sûrement déjà arrivé, là, vous êtes en train d'atterrir dans un Boeing, vous avez un siège qui est sur le bord de la fenêtre, puis là, tu vois les maisons passer parce que tu es proche du sol, puis tu te dis, ah, il me semble qu'on va pas si vite que ça. Tu comprends?
1: Mais pourtant,
0: en réalité, ça approche peut-être, puis là, les pilotes de ligne pourront me corriger, là, mais il y a des avions qui approchent à peut-être à 120 nœuds, 130 nœuds, les Boeing, puis etc., puis... C'est quand même rapide, là, 120 nœuds, 130 nœuds. Là. Mais tu regardes les maisons, tu te dis, Colin, il me semble qu'on va pas plus vite que 80 km/h, 100 km/h. Fait que quand tu es dans l'avion, on dirait que la perception de vitesse, surtout en étant pilote, on dirait que tu vois la piste est en avant, ça a l'air éternier. Je pense plus que le problème serait plus au niveau de comment que je ralentis l'avion, quel système que j'utilise, une fois que je touche la piste, comment que je freine. Si je veux virer à droite, c'est pas juste de virer à droite sur le manche. Là. Il y a des palonniers aussi qui existent pour les pieds. Fait que, tu sais, je pense que c'est plus. J'aurais tendance à dire que le 50% peut-être. Il y en aurait au moins 70 là-dedans qui mourraient. Là.
1: Ouais, OK. Y a-tu. Tu sais, quand tu arrives devant une piste d'atterrissage, est-ce qu'un transfert de. Tu sais, mettons que tu n'es jamais allé à celle-là. Est-ce que la tour est sommée de te dire, OK, tu as tant de distance pour atterrir? Parce que des fois, encore une fois, mon expérience, c'est juste avec des vols de ligne, mais pour quelques aéroports que j'ai faits, je trouve qu'il y en a qui break fucking sec comparé à d'autres. Puis je me suis toujours posé la question, c'est-tu parce qu'ils ont plus court pour atterrir? Entre autres, à Orlando, c'est épouvantable comment ils break sec.
0: Je te dirais que si t'es rendu en avant de la piste, puis là, tu te dis, hey, va-tu falloir que je mette les breaks à fond, puis là, tu regardes la piste, tout ça, tu as mal préparé ton vol.
1: Ouais, OK.
0: Fait que je te dirais que c'est ça, mais par contre, c'est vrai que tu sais, tu peux arriver sur une piste. Puis là, tu te dis, OK, je suis au max weight parce que le poids de l'avion est quand même une grosse différence sur la distance d'atterrissage. Fait que je suis au max weight, il n'y a pas beaucoup de vent de face pour t'aider à breaker. La piste est relativement courte. Fait que là, tu peux te dire, écoute, là, ça m'est déjà arrivé des petites pistes de même avec notre avion qui pèse le plus lourd, le Cessna 310, où je suis comme, ah, il y a juste 3000 pieds de piste, il fait chaud, on est loadé, on est plein de fuel, puis tout ça. Puis là, tu fais tes calculs. Puis là, ça te dit, écoute, tu vas atterrir en 2500 pieds. Là, tu te dis, comme j'ai juste 500 pieds de buffer, fait que j'ai intérêt à toucher au bout de la piste, puis après ça, à mettre les freins, là, tu comprends? Fait que, mais en théorie, si tu te rends compte de ça quand tu es en finale, tu as vraiment mal préparé ton vol.
1: Il est
0: là,
1: tard pour y penser.
0: Il est tard. Fait que les airlines, c'est impossible qu'il y en ait qui arrivent en finale, puis ils sont comme, ah, OK, mais plus courte qu'on pensait à la piste,
1: tu sais. Ouais. Ils se disent, bon, m'en prendre comme j'affile.
0: Ouais, c'est ça. Non, c'est tout calculé d'avance.
1: OK. Est-ce qu'il y a une grosse différence entre un sol froid, voire gelé, ou très, très chaud, genre un soleil floridien?
0: Ouais. Au niveau des performances, ça a une grosse différence. Ton avion va performer beaucoup mieux. Ben, au niveau de la distance d'atterrissage, ça performera pas bien sur la glace, ces choses-là. Là, on s'entend, mais au niveau des performances de l'avion, performances des moteurs, taux de montée, etc., plus l'air est froid, mieux que c'est, plus l'air est dense, mieux que c'est pour les moteurs, mieux que c'est pour les performances, puis etc. Fait que si tu décolles de la Floride qui fait 30, mais puis après ça, tu redécolles après de Montréal qui fait 0, ben tu vas dire, Colin, il me semble que les performances au décollage sont pas mal meilleures à Montréal que c'était en Floride. Okay. Tu vas vraiment voir la différence.
1: OK. Quand vous passez dans des turbulences, c'est sûr que c'est une des questions qu'on vous pose le plus. Premièrement, est-ce qu'on les sent? Moi, mon feeling de gars qui connaît pas ça, c'est quand ça doit être terrifiant. Là, tu dois penser que tu vas mourir à chaque fois d'un Cessna quand tu pognes des turbulences versus on le file dans un Boeing. Fait que d'un Cessna, ça doit être une montagne russe, ça suffit.
0: Je vais te répondre la même réponse que tantôt. Si t'es rendu à pogner des turbulences et à dire tabarouette, je pense que je vais mourir, que les ailes vont arracher, t'as mal prévu ton vol. Parce que tu peux regarder les turbulences, tout ça. Ben, en fait, tu dois regarder si tu fais une longue. Ben, peu importe le vol que tu fais, tu dois regarder ces informations-là météo avant de décoller. Puis si t'es rendu vraiment à te faire bumper la tête dans le plafond puis à te dire, Colin, je pense que mes ailes vont arracher, là, t'as vraiment mal préparé ton vol. Là. Tu comprends? Là,
1: est-ce qu'en Cessna, justement, tu te dois de... Parce que c'est réel, ça, mettons que t'es pogné d'une turbulence, tu peux vraiment revoler à ce point-là?
0: Je vais donner des exemples de gens qui se sont tués, malheureusement, là, dans des tempêtes. Si tu passes dans des gros nuages de pluie qui sont très puissant puis qui monte jusqu'au niveau de vol de 35 000 pieds, qui est le niveau de vol des Airbus, mais que tu passes dedans à 10 000 pieds avec ton Cessna, puis avec de la forte pluie ou des choses de même, tu peux avoir tellement de turbulences que l'avion se désintègre.
1: Oh shit, OK.
0: Fait
1: qu'on les sent de vrai.
0: Oh, ça peut. Mais tu les sens pas plus ou pas moins. En réalité, ça prend moins de turbulences l'avion, fait que ta tolérance aux turbulences va être moins qu'un. Plus ton avion est gros, plus qu'elle va prendre un peu mieux les turbulences. Fait que c'est juste que tu vas te permettre d'aller dans des turbulences qui sont moins fortes que ce que tu pourrais retrouver avec un avion qui est plus gros.
1: Mais règle générale, est-ce que le mot d'ordre en Cessna et avion de cette dimension-là, est-ce que c'est d'éviter à tout prix les turbulences? Ou c'est juste pas possible?
0: Ben ça peut dépendre. Il y a des turbulences que tu peux tolérer, mais qui seront pas confortables. Moi, je déteste voler avec des nouveaux passagers à 1h de l'après-midi, parce qu'à 1h de l'après-midi, à 3-4 000 pieds, avec le réchauffement du soleil qui frappe sur les champs, ça fait en sorte que l'air est vraiment bumpy. Fait que tu vas bumper tout le long.
1: Ah ouais.
0: Le pilote, ça se peut que tu aies des gens malades, là, tu comprends?
1: Okay.
0: Fait que tu veux-tu vraiment, surtout quelqu'un que ça serait son premier vol ou quoi que ça, tu sais, un ami en vol, c'est sa première fois. Puis même toi, en tant que pilote, tu sais, c'est pas dangereux, mais c'est-tu vraiment le fun de te faire promener les fesses, puis de te faire brasser, puis tout ça, tu sais. Je sais pas. Fait que oui, tu vas en prendre des turbulences, c'est sûr et certain, mais il reste des trucs pour les éviter, là, monter plus haut, prendre des heures où il fait plus froid, le sol, des choses comme ça.
1: Est-ce qu'il y a une altitude permise pour les Cessna et une altitude permise pour les vols de ligne? Avez-vous chacun votre corridor?
0: En tant que tel, il y a des altitudes pour les différents sens que tu vas. Fait que si tu t'en vas vers l'ouest, vers l'est, tu pourrais avoir le droit, avec ton Cessna, si tu es sous plan de vol, tu as l'autorisation du centre de contrôle, etc., d'aller aussi haut qu'une classe A qui part à partir de 18 000 pieds.
1: Okay.
0: Mais ton moteur ne se rendra pas là. Fait que c'est pas. tu sais, les jets volent à 30 000 pieds jusqu'à 45 000 pieds. Mais j'ai aucune chance de te rendre là en Cessna là, à 10 000 pieds et tu commences à sentir que le moteur s'essouffle.
1: Ça peut coûter combien, le Cessna, en tant que tel, la machine en tant que tel?
0: Ça varie énormément. Tu sais, tu vas prendre le modèle le plus de base, le plus petit, qui est le 150, va pouvoir partir à je sais pas, 30 000.
1: Okay.
0: Mais si tu vas monter jusqu'au Cessna bimoteur, même aujourd'hui, ils font des machines récentes puis tout ça. Fait que les 172 récents, si je me souviens bien, ça sort de l'usine à quelque chose comme 600 000 US. Là.
1: Ah, OK. Okay. Mais quand même, 30 000, c'est comme une garantie de te tuer ou il y a de quoi de potable?
0: Non, tu peux avoir de quoi de potable, mais c'est sûr que ça va être plus vieux. Et c'est des Cessna 150, c'est maximum 2 personnes. Puis encore là, 2 personnes, si tu mesures 6 pieds puis tu pèses 250 livres, ça se peut que ce soit une personne et un enfant.
1: Okay.
0: Tu sais, le maximum de poids. Fait que c'est sûr que moins tu payes, moins t'en as, si on veut.
1: Tu le files-tu, la différence, mettons, de 1, 2 ou 3 personnes dans un Cessna de plus?
0: Oh, ouais, mais hein, tu le files solide sur les performances. Puis, tu vas avoir des performances qui vont être beaucoup meilleures en montée, puis tout ça, avec une personne à bord. Puis après ça, t'embarques 2 passagers, puis là, t'es comme, tabarouette, ça monte pas, tu sais. Fait que tu le files vraiment, là. Surtout que, tu sais, c'est des appareils qui pèsent, 2000 livres, là, en moyenne, là. Fait que si tu rajoutes 500 livres de personnes, c'est quand même 25% du poids de l'avion.
1: Ouais, ouais.
2: Y a-t-il une limite de poids, mettons,
0: ben oui.
2: Si vous ajoutez des bagages?
0: Oui, y a une limite. Avant chaque décollage, le pilote doit faire un massé central. S'assurer non seulement que le poids respecte la limite, mais qu'il est placé à la bonne place dans l'avion. T'sais, si tout le monde décide, mettons, je donne un exemple, là, t'es le pilote, puis l'autre, tout le monde s'assit sur tes genoux, ben là, tu respecteras pas le massé central, puis l'avion va avoir tendance à piquer du nez, puis... ces choses-là, tu sais, fait qu'il faut vraiment respecter le massé centrage.
1: Quelqu'un te demande sur le texto, c'est-tu fiable les avions style Cessna avec la cabine en toile versus fibre de verre?
0: Moi, j'ai pas de trouble avec les. J'ai déjà eu un avion, c'était pas un Cessna, mais j'ai déjà eu un avion avec les ailes en toile.
1: Excuse-moi de te couper, mais Cessna, c'est comme une marque genre Kleenex?
0: Ouais, Cessna, c'est comme une marque. Ils ont certains modèles, mais il existe plein d'autres marques. C'est juste qu'on dirait que, comme c'est la marque la plus connue, tout le monde dit un petit avion, c'est un Cessna.
1: Ouais, c'est ça. C'est pour ça que je te demandais. Okay.
0: Mais il existe Piper, il existe plein d'autres marques. Fait que oui, un avion en toile, là, c'est pas. Moi, je me souviens, mes premiers vols, il y avait des feux de forêt. Okay, c'est dans le temps des feux de forêt. Fait qu'il y avait dans l'air des particules de feux de forêt, si on veut. Mm-hmm. Puis vraiment loin, là, les feux étaient quasiment au Saguenay, puis je volais à Montréal, puis j'en avais. Tu sais, là, dans le temps qu'on disait, même ça se rendait jusqu'à New York. Puis tout
1: ouais,
0: ça.
1: Ouais.
0: Fait que quand on volait, je les entendais, ces toiles, l'avion. J'entendais résonner, ces toiles. Puis là, je me disais, tabarouette, ça va.
1: Tu déchirer
0: à la toile, là, tu comprends, puis je vais perdre mes ailes. Mais non, là, ça déchire pas. Ben, corrigez-moi si je me trompe. Il y a peut-être quelqu'un qui a vécu un épisode que sa toile a déchiré, mais. D'après moi, il y a des inspections à chaque année, fait qu'ils doivent inspecter la qualité des toiles. Je suis pas un mécanicien.
1: Tu viens de me devancer, justement. Quand on achète le fameux avion de tantôt à 30 000, là, qui peut faire la job, est-ce qu'il doit forcément passer par une inspection quelconque, par une autorité quelconque au Canada?
0: Oui, il y a 2 catégories d'avions. Il y a les owner maintenance. Owner maintenance, je connais un petit peu moins ça, mais ça le dit dans le terme, là. C'est maintenance par le propriétaire. Fait que ça, je pense qu'il y a un petit peu moins de règles là, au niveau de qui peut travailler sur l'avion et ces choses-là. Par contre, des avions comme les avions qu'on a dans le club, c'est des avions certifiés. C'est sûr qu'ils coûtent un peu plus cher, mais tu peux pas décider « Ah, écoute, il manque une vis à telle place, je vais la mettre moi-même.
1: Okay. »
0: Tout doit être fait par un mécanicien approuvé, avec des pièces approuvées, signées par le mécanicien. Puis à chaque année, il doit avoir une inspection annuelle complète. Ils font l'avion en morceaux, ils la refont après pour être sûr qu'il n'y a pas des choses qui pourraient être potentiellement dangereuses là,
1: okay.
0: Pour les utilisateurs.
1: Ça t'es déjà arrivé, une anecdote justement où tu es en vol et tu réalises comme fuck, j'ai un problème technique quelconque?
0: Il m'est arrivé pire que ça. Il m'est arrivé une panne partielle de moteur sur un de mes avions. Fait que j'étais en vol. Puis à un moment donné, situation d'urgence, mon moteur se met à faire bang, bang, bang, bang. Puis il n'y a plus de puissance. Puis là, c'est un avion avec juste un moteur. Fait que tu comprendras que quand tu n'as plus de moteur,
1: T'en as plus.
0: T'en as plus, là, tu comprends, tu deviens un planeur. Là. Fait que...
1: Ouais, puis j'ai pas l'impression que c'est comme un deltaplane que tu peux faire si long avec ça.
0: Exactement, exactement. Fait que moi, j'étais chanceux, il me restait un petit peu de puissance. Fait que j'ai réussi avec. J'ai fait un Mayday, Mayday. On a perdu notre moteur, puis tout ça. Puis j'ai réussi avec le peu de puissance qui me restait, puis l'altitude que j'avais à me rendre à Montréal-Trudeau. Fait qu'à Montréal-Trudeau, ils ont arrêté tous les avions. Pour moi qui s'en venais. Fait qu'il n'y avait plus de décollage, plus d'atterrissage. J'avais la priorité sur tout.
1: Ah ouais.
0: Puis même à un moment donné, j'étais pas sûr. Ça va rester dans ma mémoire. J'étais pas sûr de faire la piste parce que je voyais la piste qui était au loin. Puis il me semble qu'elle s'éloignait. Puis j'ai dit au contrôleur, j'ai dit, écoute, je suis pas sûr de faire la piste, mais je suis pas mal convaincu de faire au moins le parking avant la piste. Fait qu'il m'a dit, pas de problème, atterrissez avec discrétion sur n'importe quoi qui est de l'asphalte dans Montréal-Trudeau.
1: Wow!
0: Fait que ça, c'était quand même quelque chose, mais. Ça a l'air, tu sais, on est quand même formé dans la formation par les instructeurs quand tu fais ton cours initial ou commercial ou peu importe à ce qu'une panne moteur arrive. Fait que, puis c'est, honnêtement, ces genres d'avions-là, je préférais avoir une panne moteur puis plus avoir de moteur avec un Cessna qu'avec un Airbus. Parce que c'est déjà arrivé dans un Airbus, si on prend le cas du commandant Piché qui a fait un super job et qui a réussi à atterrir aux Açores. Mais sont assez rares, ces histoires-là. T'sais, c'est okay. Essayer d'atterrir un Airbus dans un champ, ouais. Ça se peut que ça soit raide un peu. Mais t'sais, un petit Cessna, le champ, il n'est pas trop mou, pas trop dur. Il n'y a pas vraiment d'obstacles, tout ça. T'sais, tu peux dire, OK, je vais le poser dans le champ, puis tout va bien, tu comprends?
1: Ouais, ouais.
0: Fait que dans ma malchance, je m'en suis bien tiré, puis je suis content que ça soit arrivé avec un petit appareil plutôt qu'un gros.
1: Est-ce que les aéroports en territoire québécois, tu peux communiquer avec la tour autant en français qu'en anglais?
0: Oui, affirmatif. Fait que tu peux contacter. Au Québec, on forme beaucoup de pilotes de l'extérieur.
1: Okay.
0: Il y a beaucoup de pilotes qui arrivent de l'Inde, de la Chine, un petit peu moins de la Chine maintenant, mais un peu de partout, de l'Espagne, des pays de l'Amérique latine, puis etc. Fait que souvent, ces gens-là ne parlent pas en français. Fait que t'entends sur les fréquences des gens qui parlent autant en anglais qu'ils vont parler en français. Puis ça fait une situation un peu particulière parce que tu dois t'assurer que le gars, tu sais, si tu dis, écoute, je suis au-dessus de Marieville à 2000 pieds, mais il faut que tu t'assures qu'il ait compris que t'sais, ce que tu veux dire, tu comprends? Ouais, ça veut pas dire qu'il parle en français. Fait que si tu... Généralement, moi, ce que je fais personnellement, c'est quand quelqu'un s'annonce en anglais, je vais regarder l'anglais parce que je prends pour acquis qu'il parle pas le français ou quoi que ce soit, là.
1: OK. Hey, en terminant, parle-moi un petit peu d'Aéroclub. Tu me mentionnais que c'est un club que n'importe qui a sa licence peut aller utiliser un de vos avions, mais j'imagine que ça coûte un certain membership. Comment ça fonctionne pour faire partie de votre gang?
0: C'est vraiment un beau projet qu'on a. On a parti ça, on était à un avion, on est rendu à 12.
1: Nice.
0: Ce qui est vraiment cool, c'est qu'on essaie de rendre... J'essaie de rendre l'aviation comme jouer au hockey. OK? Fait que, tu sais... Dans l'aviation, avant, du moment que tu avais une licence, ta seule option, un peu, c'est soit de t'entendre avec déjà un propriétaire d'avion pour prendre son avion, soit tu avais un avion, justement, ou soit tu t'allais louer dans des écoles de pilotage. Puis même là, les écoles de pilotage sont tellement occupées qu'ils n'ont pas vraiment nécessairement le temps de te louer un avion pour que tu partes avec. Ils en ont besoin pour leur élève. Fait que c'était comme plus compliqué. Fait que, la plupart des gens, j'avais l'impression que la plupart des gens qui volaient, c'était pas pour vivre des belles expériences comme moi j'ai vécu d'aller à New York, d'aller un peu partout puis tout ça. Puis je trouvais ça plate, puis ça me tentait de redonner puis que les gens puissent vivre ça. Fait que quand tu viens dans le club, c'est exactement ça. C'est qu'on offre ça, puis c'est vraiment génial. Les gens viennent chez nous et ils vont payer à l'heure de vol. Fait que s'ils font 2 heures de vol, ils vont payer 2 heures.
1: Okay.
0: Le membership, c'est d'acheter ce qu'on appelle un bloc d'heures, si on veut. Fait que tu payes déjà upfront, mettons, un 20 heures.
1: Que tu peux dispatcher quoi dans l'année?
0: Tu peux dispatcher au courant de l'année, 2 années, peu importe.
1: Okay.
0: Puis, ça te permet de dire, écoute, aujourd'hui, je vais prendre cet avion-là parce que c'est un avion qui est plus facile à atterrir sur les pistes de gravier, puis je vais aller atterrir sur une piste de gravier à l'Hébergeronne, par exemple, pour faire du camping.
1: OK.
0: Fait que ça, on permet d'essayer de rendre l'aviation générale qui restait, j'avais l'impression que c'était beaucoup des gens qui avaient les moyens d'être propriétaires de l'avion. Fait que c'était tout le temps des gens en moyen. Fait que moi, j'essayais de rendre ça accessible un peu à monsieur, madame, tout le monde. Puis on a aussi beaucoup de nos membres que c'est des pilotes, mettons, d'Air Transat, Air Canada, des grandes compagnies. Puis eux, ils n'ont pas nécessairement le temps d'acheter un avion, de payer le stationnement, l'entretien, etc. Mais ils veulent voler avec leur enfant, avec leur famille. Sauf que c'est plus comme dans le temps où ce que tu dis, écoute, tu sais, dans le temps, les enfants embarquaient en arrière de toi dans le cockpit d'un Airbus 321, puis il n'y avait pas de trouble. Tu sais, aujourd'hui, ça n'existe plus, ça. Fait que chez nous, ils peuvent faire ça. Okay. Chez nous, ils peuvent dire, regarde, papa, il est pilote, je suis assis dans un Airbus, puis en fin de semaine, je t'amène dans un Cessna manger un hamburger à Sherbrooke. Là, tu comprends? Ouais, ouais.
1: Fait, Êtes-vous basé essentiellement à Saint-Hubert, à Montréal, dans ce secteur-là, ou quelqu'un de Québec peut faire partie de...
0: On a beaucoup, beaucoup, beaucoup de membres de Québec qui volent principalement, naturellement, notre avion qui est à Trois-Rivières, parce que c'est celui-là qui est le plus proche de Québec. Okay. Fait que oui, effectivement, on a beaucoup de membres qui font la route jusqu'à Trois-Rivières puis qui vont voler l'avion de Trois-Rivières.
1: Est-ce que ça fait partie des plans éventuellement de s'expandre, d'ajouter une flotte à Val-Bélair? À Val-Bélair, à Québec, si je dis à Val-Bélair, il n'y a pas d'aéroport Val-Bélair.
0: À Québec, je dis pas non. À court terme, je pense pas parce que on essaie de se concentrer. On a tellement de demandes où ce qu'on est déjà qu'on essaie de se concentrer pour plus d'avions, plus de disponibilité pour les membres qu'on a déjà. Fait qu'on essaie de se concentrer, de satisfaire déjà encore plus les membres qu'on a. Mais éventuellement, peut-être qu'on va avoir tellement de gens qui vont venir de Québec pour voler notre avion de Trois-Rivières que là, on va dire, écoute, ça vaut à peine d'en mettre un à Québec, là, à la quantité qu'on est, là, tu comprends?
1: Ouais, ouais, ouais. J'ai l'impression que t'as pas fini de grandir avec ça. C'est un très cool projet. J'invite les gens à te suivre sur, entre autres, Instagram, mathieu.aviation. Tu fais du bon contenu, super intéressant. Moi, je pense entre autres à mon père puis mon frère qui sont des passionnés. C'est sûr que je le pousse ton account, là, des passionnés d'aviation qui, justement, peut-être comme moi, parce que dans ma tête, faire ce que tu fais, c'est réservé justement aux propriétaires d'entreprises fortunées. Là. Dans ma tête, c'est réservé aux gens qui ont passé le cap que leur hobby, c'est jouer au hockey. Mais toi, tu rends ça possible pour ces gens-là. Je trouve ça vraiment cool.
0: C'est ça qu'on essaie de faire. Puis à travers mes capsules, j'essaie de montrer d'autres choses que c'est quoi, mettons, le vol, comme tu disais au début, de se rendre jusqu'à... j'allais dire à Cuba, là, mais là, tu peux plus te rendre.
1: Là, c'est plus
0: Cuba,
1: tranquille mais, un peu.
0: Ouais, c'est ça, de te rendre en Floride pour tes vacances. Là. Mm-hmm. Fait que j'essaie de montrer l'aviation générale, c'est quoi les places qu'on est allé, les places le fun, des vols qu'on a faits avec le club. J'essaie de montrer autant la maintenance, comment c'est entretenu un avion, tout ça, dans le but que les gens ils connaissent un peu plus ça, puis qu'ils se disent, Colin, tu sais, moi, où ce que je suis fier, c'est quand les gens pilotent privé pour le plaisir, puis sont comme tabarouette, c'est tellement le fun, je viens de me trouver une nouvelle passion, je suis pilote d'avion, j'ai 55 ans, je suis à ma retraite, mais je fais ça pour le plaisir avec ma femme, puis ça c'est incroyable de rendre accessible pour toutes les gens qui veulent de faire l'aviation leur passion.
1: La façon d'entrer en contact avec toi pour Aéroclub, pour faire partie, c'est quoi la meilleure façon?
0: Écoute, toutes les façons sont bonnes. Sur notre site web, directement, tu prends mes coordonnées, mon numéro de téléphone. Après ça, sur ma page Instagram, TikTok, je réponds assez vite. Là.
1: Génial. Eh bien, Mathieu, un gros merci d'être passé en studio. Là, tu repars-tu?
0: Je repars en avion. On se retourne à Montréal.
1: Let's go, c'est malade.
0: Merci de l'invitation.
1: Ça se fait plaisir. On s'en rejase très prochainement. Merci beaucoup. On fait une courte pause. Le Spacecast est avec vous jusqu'à 22h. On revient.
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1: 7h30. C'est mon relève en vacances, Nick Cloutier, Camille Bergeron et Max Lacasse. Et sans surprise ce matin, puisque on arrive pas mal à mi-chemin, pas mal la fin des vacances de la construction. Vous serez pas surpris d'entendre que tout va bien sur les routes ce matin. Pas de problème à signaler. C'est vert partout, même dans les endroits où on construit. Je suis passé par le boulevard Laurier hier, ça faisait longtemps que j'avais pas passé par là. C'est compliqué, hein? Ça sera pas facile. Ça sera pas facile. 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
9: Mmh.
1: OK. Pour retrouver ma... Oh, j'ai pas ma feuille, mais...
7: Ah oui. Qu'est-ce que tu cherches, Nicolas?
1: Ouais, je me cherche cette semaine. Il y a des semaines comme ça. Hier, point de presse, rencontre avec les médias de Respect citoyen, Stéphane Lachance, parce que on veut mettre en lumière un problème de refoulement d'égouts qui est principalement situé dans le secteur Saint-Roch-Saint-Sauveur. Et puis, on veut que la Ville de Québec prenne ses responsabilités. Stéphane Lachance de Respect citoyen est en studio. Merci d'être là ce matin, Stéphane.
8: Bon matin.
1: Comment ça va?
8: Hello. Ça va très bien.
1: L'été se passe bien jusqu'à maintenant?
8: Oui, quand même. Ouais. De façon, oui, on est dans nos vacances, mais...
1: on sort des vacances.
8: Ben, oui, il y a eu suite à l'article du journal Le Soleil d'Émile Pelletier. Là, ouais. On a vu la réaction là d'un fonctionnaire porte-parole de la Ville qui est sorti concernant les refoulements d'égouts. Et lorsqu'il a commencé à blâmer la crise climatique pour dire que ça cautionnait la situation, j'ai sauté deux pieds de haut puis j'ai dit ça valait la peine que je sorte de mes vacances.
1: Juste pour dire aux auditeurs ce qui se passe dans le secteur, c'est que lorsqu'il y a des fortes pluies, disons-le, ou de la pluie,
8: oui.
1: les égouts sont pas capables de fournir puis ça refoule dans les rues carrément. Là.
8: Exact. Et ça, c'est récurrent. Là. Je veux dire, premièrement, Environnement Canada tient des registres depuis 150 ans sur ça. Alors, c'est pas nouveau, là, ouais. On le sait. Et c'est sûr que lorsque tu densifies certains secteurs, puis que t'as un tuyau, je vais donner un chiffre au hasard, mais de 8 pouces là, pour récupérer l'eau de pluie, puis que là, t'arrives avec un 14 pouces que tu rajoutes à ça, c'est normal là, qu'à un moment donné, ça fonctionnera pas. Mais c'est pas normal, par contre, que des citoyens de Québec, trois étés consécutifs, se font inonder. C'est on plus capable de s'assurer parce que l'assureur veut plus rien savoir d'eux autres.
7: Ah, c'est sûr.
8: Que lorsqu'il commence à faire une température comme on voit à l'extérieur, ils deviennent anxieux à savoir est-ce qu'il va arriver encore un coup d'eau puis on va se faire prendre. Et là, on se fait dire, ben, c'est à cause des changements climatiques.
1: Et là, la ville.
8: Puis là, je tiens à le mentionner parce que ça va être facile. Je ne nie pas les changements climatiques, là. Mais je dis tout simplement que le travail de base d'une municipalité, c'est de s'occuper des égouts, de l'aqueduc, les égouts, les poubelles, le déneigement, la police, les loisirs. C'est ça, la mission de base. Alors, avant même d'aller virer à Bruges ou à Cordoba, ou avant même d'investir 220 000 piastres dans un canard de 14 mètres dans le bassin Louise, là, je pense qu'on va s'occuper du monde. C'est ça notre mission.
1: Puis là, on met la faute sur les changements climatiques, comme tu l'as dit, mais je pense que les infrastructures à ce niveau-là, Saint-Roch, Saint-Sauveur, ça doit pas dater d'hier non plus. Là.
8: Non,
1: je
8: mais
1: pense qu'il y a de l'ouvrage à faire.
8: On a un rapport là, qui dit qu'on est à 5,5 milliards en déficit au niveau des infrastructures de la Ville de Québec. Cette année, la Ville va en mettre 2 milliards. Donc, on il nous manque 3,5 milliards. Mais à partir de là, ce qui est écrit noir sur blanc là au niveau des documents que la Ville nous fournit, c'est que l'entretien global va passer de 2,6 à 3,5 d'ici 10 ans. Donc, on n'est pas en rattrapage, on le creuse, là, oui. La situation. On est passé de 321 à 355 kilomètres en 3 ans là de tuyaux qui sont à changer. Donc, c'est 11,3... on était à 11,3%, ça a monté à 14,5. Alors, ce que je dis tout simplement, puis le pire là-dedans, puis c'est ce que j'ai dit hier en conférence de presse, ouais. C'est que on a créé en 2000, à partir du moment du premier mandat de Bruno Marchand, une réserve climatique.
1: Oui, en plus.
8: Où on met beaucoup d'argent à l'intérieur de ça. Et là, on nous dit que la raison pour laquelle on a des problèmes avec le refoulement d'égouts, c'est les changements climatiques.
1: Mais pourquoi on prend pas cet argent-là?
8: Prenez la bourse, prenez la réserve, puis appliquez-la sur ça. Non, la réserve, elle sert au tramway.
1: Mais là, la Ville a réagi hier, puis ils disent, ouais, on a un budget de 300 millions, là, on est en train de revoir les infrastructures pour la Ville de Québec. Même qu'ils ont dit, on va voir avec les résidents comment on peut les aider davantage. La job qu'il y a à faire au niveau des priorités, c'est de revoir le système d'égout. Là.
8: Absolument, mais je veux dire, puis d'une certaine façon, puis ça a toujours été la raison d'être du projet, pourquoi on priorisait toujours le tramway, c'est que les travaux préparatoires vont faire en sorte qu'on va en changer beaucoup de tuyaux. Et ça, ben, ça va être aux frais de l'ensemble des Québécois et des Canadiens avec les subventions qui ont été reçues. Donc ça, sur ce point-là, ça va être une chose. Le directeur général de la Ville nous l'a confirmé en plénier. Mais par contre, le problème avec cette administration-là, c'est que c'est jamais de leur faute. Alors, les égouts débordent, c'est le climat. L'entretien retarde, c'est le gouvernement qui est pas au rendez-vous pour les aider. Alors, il y a toujours quelque chose. Même, il y a des gens dans Chauveau où il y a eu des débordements. Oui. La Ville leur a dit, ben écoutez, c'est parce que votre système, il est pas conforme. C'est pour ça que vous avez des débordements.
1: Système de la résidence?
8: Oui, de la résidence. Écoute, il y a des citoyens qui ont fait installer pas un, pas pas deux, trois clapets, puis malgré tout ça, ça a passé à travers. Bon. Ah. Alors, tu sais, à un moment donné, là, je veux dire...
9: Mais c'est quoi qui se passe concrètement dans Saint-Roch? Parce que t'as dit qu'il y a eu des coups d'eau dans les trois dernières années, mais avant ça, il n'y en avait pas. Le système pluvial est encore le même, d'après ce que je comprends. C'est dans des quartiers où il n'y a pas eu tant de nouvelles constructions. Là. C'est des quartiers qui sont oasis, qui n'ont pas bougé depuis les dernières années. Si c'est pas les changements climatiques, c'est je suis heureux de t'entendre.
8: C'est la désuétude en tant que telle du matériel, des tuyaux, puis ces choses-là.
9: Donc, alors, ça a lâché dans les trois dernières années.
8: Exactement.
9: Puis l'on blâme ça, d'après ce que tu dis, sur les changements climatiques, à défaut de faire les rénovations.
8: Mais il n'y a pas juste... écoutez, j'ai la liste ici, là, parce qu'on parle de Chauveau, puis on parle principalement de...
9: Mais qu'est-ce qui est désuet?
8: Ben, c'est toute l'infrastructure, la façon dont on récupère les eaux.
9: C'est pas parce qu'il y a plus d'eau.
8: Non, c'est pas... Non, ça fait 150 ans qu'Environnement Canada, il recense ça. Il y en a eu en 1872, des coups d'eau.
9: Mais tantôt, t'as dit que ça fait trois ans qu'il y a des gros coups d'eau.
8: Oui, il y a des citoyens que ça fait trois ans qu'ils ont des inondations dans leur sous-sol en tant que tel consécutif.
9: Donc, qu'est-ce qui a changé?
8: Ben, qu'est-ce qui a changé? J'imagine qu'au niveau de l'infrastructure des tuyaux, je suis pas un spécialiste, mais j'imagine qu'il y a des tuyaux qui maintenant qui font plus le travail. Pour une raison que je pourrais pas...
9: On le sait pas, finalement.
8: On le sait plus ou moins, mais ce que je veux dire, c'est que sur Wilfrid Hamel, avec la rivière Lorette, il y a eu plus de 1000 réclamations. Ça visait presque 300 bâtiments. Le secteur, les rivières Vanier, du Berger, le Bourgneuf, ont de fortes intempéries qui ont causé encore là plus de 200 résidences d'être affectées. Beauport, débordement des fossés. Charlebourg, dans le coin de la rue de la Pruchière, 40 résidences inondées deux fois en 9 mois. Sainte-Foy, là, le réseau unitaire aussi, a atteint sa capacité maximale. Ouais. Donc, à un moment donné, je veux dire, c'est le travail de base d'une municipalité. Moi, ce que je dis, c'est que mettez vos bottes, puis commencez à vous mettre les mains dans la chenoute, puis let's go, là, on règle le problème.
10: Moi, je veux pas défendre la ville, je veux juste entendre là-dessus qu'ils disent, on accompagne déjà les citoyens, on les aide à mettre des clapets anti-refoulement, comme t'as dit. On est là pour de l'aide financière, fait que pour, ils semblent se dédouaner des responsabilités en disant, oui, on aide les gens.
8: Arrêtez de donner des aides financières, puis régler le problème. Je comprends qu'on peut pas tout régler, là, 5 milliards, ça se règle pas du jour au lendemain. Mais dernier conseil, je vais vous donner un exemple. Puis à part de ça, je tiens à le mentionner, mon collègue Marc Roussin a fait produire un rapport signé d'un ingénieur, parce que ça a l'air que nous, quand on n'a pas une signature d'un professionnel, on n'est pas crédible, qui dit tout simplement qu'il y a des gros manques au niveau du système de la ville. Mais ce qui est important de constater, là, c'est que les gens, ils sont un petit peu là livrés à eux-mêmes, puis ils se font dire, bon, au lieu de leur donner des subventions, allez-y, coûte que coûte, à chaque conseil de ville, le dernier qu'on a eu, on a voté pour 4 millions de dollars d'aide à des organismes artistiques.
10: Oui.
8: Je suis pas contre l'art, mais peut-être que dans le 4 millions, il aurait pu avoir un certain montant qui aurait pu être appliqué à ça pour régler ça.
10: Hier, t'as dit,
8: comme le canard.
10: Hier, t'as dit devant les médias que tu ne gérerais pas les priorités de la même manière.
8: Ben non, absolument pas. Nous, on veut. Moi, je n'irais pas me promener à Cordoba. Là, j'ai pas d'intérêt. Moi, ce qui compte, c'est sur le plancher. J'étais à Saint-Émile la fin de semaine dernière, là, avec d'ailleurs, je félicite Carbo pour son exposition de voitures.
10: Ouais.
8: J'étais à Saint-Émile. Les gens
10: fête de famille.
8: Oui. Il y avait du monde, sérieusement.
10: Oui, il y a du monde.
8: C'est incroyable, là. C'est très populaire. Mais les gens venaient me voir puis me parlaient toutes sortes de choses. On me parle encore de nids de poules au mois de juillet qui sont pas fermés. On me parle de marquage de chaussées. On est rendu en juillet, puis ça n'a pas été fait encore. Je veux dire, à un moment donné, là, revenez back to basic, excusez-moi l'expression, mais faites votre travail de base, puis arrêtez d'aller voir à Bruges si comment on se développe avec des villes pour la piétonnisation d'un quartier historique. Non. Commencez par régler les problèmes que les citoyens ont, parce qu'il faut se rappeler une chose. Là. Puis ça, en tout cas, moi, je le rappelle à mon équipe à toutes les fois que j'en ai l'occasion. Nos patrons, c'est les citoyens. Alors, c'est eux qui payent notre salaire, donc c'est à nous autres de leur donner du service. C'est à nous autres aussi de leur répondre. Ça, c'est une autre chose aussi, là. Je reçois énormément de courriels de gens qui sont même pas dans les secteurs où on est représenté, qui me disent qu'ils ont pas de... ils écrivent à leur conseiller, puis ils ont pas de retour. Alors,
10: mais maintenant,
8: c'est faire notre travail.
10: Stéphane, les changements climatiques sont devenus une mosuse de belles raisons pour dire, ouais, il va falloir qu'on s'adapte, là. Ça va faire partie éventuellement de nos priorités, mais ça cause des changements climatiques. Moi, je trouve que c'est une défaite facile, là.
7: Pour lever le pied de l'accélérateur, là.
10: Ouais, mais juste pour dire. Puis j'ai l'impression, malheureusement, qu'il y a encore des gens qui pas qu'ils gobent ça, là, mais qui se font dire ça, ils font, ah ouais, mais peut-être, vu que c'est François Moisan de la Ville de Québec, qui sait de quoi il parle.
8: Ah, puis j'en veux pas François Moisan. C'est un ancien collègue de hockey, j'ai joué au hockey avec lui, mais je veux dire, s'il fait son travail, sauf que quand je l'ai entendu, cette déclaration-là, dans le journal Le Soleil, j'ai steppé deux pieds de haut, je dis là, à un moment donné, prendre les gens pour des imbéciles, ça suffit, j'accepte pas ça. Puis à un moment donné, je veux dire, c'est de faire, je veux dire, tout le temps aussi de quêter auprès des gouvernements. Ils ont voulu faire un centre de curling, là. Il y avait aucune subvention. Ils sont allés de l'avant, 38 millions, puis ils l'ont fait. Fait qu'à un moment donné, là, c'est une question de priorité. Gérer les priorités. Puis la priorité, là, c'est des gens, qui sont dans le désespoir de dire que s'il tombe encore une grosse pluie, il va-tu rentrer encore de l'eau dans mon logement?
10: Une grosse pluie, c'est juste un orage, Stéphane?
8: Ben, ou... on l'a vécu là il y a quelques semaines. Là, à un moment donné, ça a tombé là, comme d'une shot. Là. Mm-hmm.
9: La ville est-tu au courant des endroits problématiques dans son réseau? Absolument. Au niveau de l'aqueduc, au niveau des égouts? Oui. C'est recensé, ça. Il y a des documents qui démontrent les endroits où on devrait avoir plus d'entretien. Que ce soit enlever le sable ou les feuilles, par exemple. Là, des fois, ça peut causer des débordements. Ou ben rénover complètement, refaire l'aqueduc ou le système d'égout.
8: Oui,
9: ça, c'est su, c'est entendu.
8: Oui, c'est documenté.
9: Pourquoi ils rénovent pas?
8: C'est la question à se poser. C'est la question. C'est pour ça que je dis, moi, ça me révolte face à ça. Vous le savez qu'il y a des problèmes, il y a des enjeux. Il y a des endroits où on a mis des pompes supplémentaires. Des pompes externes qui aident à pomper. Mais encore là, je veux dire, puis dans un des exemples qu'on a donné hier en conférence de presse, la veille d'une grosse pluie, on a retiré cette pompe-là pour la mettre ailleurs. Alors, est-ce qu'on a sacrifié un secteur au profit d'un autre? Je le sais pas. Mais au niveau, il y a un organisme là qui recense, là, je me souviens plus du nom, là, qui recense, parce que vous savez que le ministère de l'Environnement, vous avez une limite à ce que vous pouvez pomper à l'externe, là, dans les rivières. Et puis la Ville de Québec est en queue de peloton là au niveau...
10: On dépasse,
8: puis on est dans les pires à ce niveau-là. Fait que c'est pour ça que, oui, les gens me disent, ben peut-être que si on mettrait plus de pompes, ça réglerait le problème, mais c'est parce que l'environnement aussi, il y a une limite à laquelle tu peux pas dépasser.
7: On dirait qu'il faut pas négliger non plus le fait que la ville est bâtie sur des côtes, là. Parce que je regarde un article l'année passée, il y avait eu 140 appels au 311 pour une journée en juillet particulièrement où il y a eu énormément de précipitations. 111 appels au 911. Je sais pas, c'est quoi le niveau d'urgence pour peut-être un arbre sectionné qui s'en va couper la route ou les fils électriques, etc. Je sais pas, là. Mais c'est ça, on a ciblé tout ce qui est Côte de la Pente-Douce, Cap Blanc, tout le secteur après ça.
8: Mais ça n'a pas toujours été comme ça.
10: Mais faut,
8: ouais. Là, je l'ai retrouvé, là. La Fondation Rivière, palmarès 2024, où se situe Québec. Déversement des eaux usées par temps sec, interdit en tout temps. Bon, bien sûr. Québec affiche le pire bilan des municipalités recensées. Québec 226, Sorel-Tracy 119, Laval 68, Saint-Eustache 33, Mirabel 20, puis Grande-Rivière 16, Beauceville 11. Ouais. Alors, tu sais, la ville attribue ça une partie des déversements à des refoulements dans le fleuve parce qu'elle n'est pas capable de le gérer avec son réseau. Mais à un moment donné, je veux dire, si on est les pires, on peut-tu commencer à travailler? Je sais qu'on pourra pas tout régler ça un claquement de doigts, mais il faut agir.
10: Mais là, la ville dit deux choses. OK, puis je veux t'entendre là-dessus. Là, ils ont répondu hier en disant, ben là, dans les prochaines années, on va investir 300 millions directement dans le réseau d'aqueduc et d'eau usée et d'eau fluviale. On sait-tu c'est quoi qu'on va faire avec ces 300 millions-là?
8: Ben, en tout cas, pour l'instant,
10: nous, qu'est-ce qu'on va prioriser?
8: On va demander sûrement qu'au retour, on va demander des... Ben, on l'a demandé hier d'avoir un plan qui nous
10: explique
8: vraiment qu'est-ce qu'ils veulent faire.
10: Est-ce que ce 300 millions-là...
8: J'ai mentionné que Bruno Marchand a dit depuis 2021 qu'il allait régler le cas de tout ce qui est des gens qui ont besoin d'aide dans Saint-Roch, puis on est rendu en 2026, puis c'est pas réglé.
10: Ça se passe toujours pas, parce que le 300 millions, fait-il partie?
8: Moi, je peux te dire que quand je vais être au pouvoir, dans 3 ans, je vais investir 600 millions sur quelque chose, puis au final...
10: Fait qu'il n'y a pas de plan clair avec cet argent-là, puis est-ce que le 300 millions fait partie de ce qu'on va modifier déjà avec les travaux préparatoires du tramway? Tu sais, la ville dit aussi que depuis 2006, ils ont investi dans ces infrastructures-là à hauteur d'environ 700 millions. Ça fait, est-ce que ce qu'on fait en ce moment fait partie de ce chiffre-là?
8: Ben,
10: c'est tout ça.
8: Parce que de mettre dépendamment du niveau de gravité ou au secteur où tu es, je veux dire, à un moment donné, mettre un plaster là, sur une hémorragie interne, ça règle pas le problème, là. Alors moi, ce que je dis tout simplement, c'est que nous, on l'a demandé hier, on veut avoir un plan précis, on veut avoir un descriptif sur ce que vous avez l'intention de faire, comment vous avez l'intention de le faire, et puis on veut vraiment là de prioriser les endroits où c'est vraiment critique. Chauveau en est un endroit. Dans Saint-Sauveur, c'est un autre endroit. Ça, je l'ai vu. J'ai resté dans Saint-Sauveur pendant 4 mois là, avant d'avoir ma nouvelle maison. Puis j'ai vu à des endroits là où ça fonctionnait pas du tout. Lorsqu'il y avait vraiment des grosses pluies, il y avait une petite rivière là, sur le long de la chaîne de trottoir. Mmh. Donc, on doit avoir des meilleures infrastructures de ça. On est quand même la deuxième plus grosse ville au Québec. Là. On n'est pas à Saint-Clin-Clin. Là. Alors, on a beaucoup on a un budget pour faire ça. C'est juste de l'appliquer au bon endroit. Alors moi, comme je vous dis, au dernier conseil, on a fondé pour 4 millions là, d'aide financière à des instituts artistiques. J'ai rien contre l'art, mais à un moment donné, sur le 4 millions, il y a peut-être certaines sommes qui auraient pu être attribuées à des choses qui sont plus urgentes.
10: Mais si, comme tu as dit en ouverture tantôt, au début d'entrevue, si c'est à cause, je me sens entre guillemets, des changements climatiques, comme la Ville de Québec l'a dit, on a une réserve qui est censée servir à ça.
8: C'est ça, c'est la logique.
10: Mais combien là-dedans, là encore, à ce jour?
8: là, tu me prends au dépourvu.
10: Moi, je suis désolé.
8: Pas, non, c'est pas grave, mais on doit pas loin de 300 millions, d'après moi, là, dans la réserve, là. Pas loin de ça, là. Ben là, alors, il y a des sous, là, qui seraient capables, puis je dis pas de prendre l'entièreté de la réserve, mais au moins, encore là, il y aurait des sous qui seraient disponibles, là.
7: Ouais, sauf que, on parle des changements. Je suis en train de lire un autre article, justement, de mm-hmm. résidents de Saint-Sauveur qui avaient été inondés, puis qui ont dit que c'était de pire en pire dans les dernières années, comme mm-hmm. Stéphane vient de mentionner. La ville justifiait de pas recevoir la réclamation parce que c'était exceptionnel l'année passée ce qu'il y avait eu, c'était d'envergure, mais là les changements climatiques justement,
10: ouais,
7: ça va tout le temps être d'envergure, puis ça va tout le temps être jamais vu, on va tout le temps avoir des précipitations, ça va être de pire en pire, là, si on joue à la panique, il faut que ce soit des deux bords, si la personne a fait une réclamation parce que c'était un cas exceptionnel, il faut que tu la reçoives.
8: Le travail de la ville, c'est de prévoir. C'est de prévoir.
7: Ouais, c'est pas de réagir.
8: Puis on veut pas se retrouver avec une situation que présentement ils vivent à Lévis où là ils sont pris parce qu'ils ont pas les infrastructures pour le faire. Je vous dis pas qu'on est là, on est pas là à Québec, mais on veut pas se rendre là non plus. Alors à un moment donné, c'est de prévoir puis de faire en sorte que on est capable de faire le travail. C'est juste que c'est une question de volonté. Une question de volonté au niveau de la direction générale, au niveau de la direction politique. Alors puis ça, ben souvent, ben moi en tout cas depuis 8 mois, c'est souvent où je me pose des questions là.
10: Les priorités sont où?
8: Ben les priorités sont où? Puis mm-hmm. je veux dire, nous on se présente en politique, on met notre face sur des poteaux, on promet des choses avec un programme étoffé qui on espère semble le plus solide possible pour les gens. Mais à partir du moment où tu es élu, est-ce que c'est les fonctionnaires qui vont décider ou c'est les élus? Parce que les fonctionnaires sont nommés, ils sont pas élus là.
9: Ben justement, en ce moment, t'as-tu l'impression de servir à quelque chose?
8: Oui, absolument.
9: À quoi?
8: Oui. Je lève la main et je mets en lumière des choses qui fonctionnent pas. Je félicite quand c'est bon, parce que c'est pas juste du négatif. Mmh. Au moins, à chacun des conseils de ville, généralement, j'ai au moins une à deux fois où, sur certaines décisions, je vais le mentionner que j'aurais fait la même chose.
9: T'es une espèce de commentateur, finalement.
8: Ben, je suis pas un commentateur. Je suis là pour mettre de... on est dans l'opposition. Quand c'est bon, on dit que c'est bon. Quand c'est mauvais, on lève la main, puis on met en lumière. Puis on dit aussi ce que nous, on ferait. C'est pas juste chialer pour chialer, c'est facile. Mais de dire qu'est-ce qu'on ferait... Alors moi, dans le cas présent, ce que je vous dis, c'est que nous, il y aurait une meilleure priorité.
10: Ouais.
8: On prioriserait plus des cas critiques avant même de faire toutes sortes de choses qui sortent, selon moi, du travail de base d'une municipalité. D'aller se promener en Europe puis d'aller voir comment ça fonctionne, telle chose, ou les programmes de vélo en fonction d'un profil C40. Là, je veux dire, moi, ça fait pas partie du mandat, selon
10: moi. Non, en effet, puis les pistes cyclables, la mobilité durable, puis on met des priorités peut-être là où on... Je veux dire, si c'est vraiment une...
8: Aqueduc, égout, déneigement, c'est la base. Sécurité, loisirs, c'est ça la base.
9: As-tu l'impression d'avoir fait avancer des dossiers, toi puis ton équipe au sens large, là, parce qu'on va arriver en novembre, ça va faire un an dans pas long. Les dossiers que t'as pointés qui ont réussi à changer, je comprends que vous êtes trois dans l'opposition, mm-hmm. là, c'est tough, là. T'sais, c'est une réalité qui est difficile à conjuguer avec, ben, l'administration qui est au pouvoir. Mais de votre point de vue, avez-vous réussi à faire changer la donne sur certains dossiers ou à faire avancer un peu plus loin certains dossiers?
8: La réponse est oui.
9: Lesquels?
8: En début d'année, on a parlé de l'escalier. Alors, les escaliers, l'escalier qui est près de l'édifice du Soleil. Alors, la ville disait, selon nos ingénieurs, tout est beau. Mm-hmm. 3 mois après, ils annonçaient qu'ils le refaisaient au complet.
9: Ouais, c'est ça. Alors, vous attribuez ça à votre sortie.
8: Oui, on a mis de la lumière là-dessus, sinon personne n'en aurait parlé. Mm-hmm. Au niveau de mon collègue Marc Roussin, au niveau du centre de loisirs qui a passé au feu il y a un an et demi, je veux dire, il se passe absolument rien dans la bâtisse. C'est le seul centre dans ce coin-là, Paul-Émile Beaulieu. Et on a fait une sortie. Et c'est drôle, une semaine après, il y avait une équipe d'entretien puis de menuiserie là, qui est rentrée à l'intérieur puis qu'on a commencé à avoir du mouvement. Avant ça, il n'y avait rien.
9: Fait que ça mm-hmm. fonctionne.
8: Ouais. Et oui, quand on met de la lumière puis quand on arrive avec des choses qui sont crédibles et logiques, oui, ça fonctionne.
7: Surtout les secteurs qui sont visés actuellement. Si c'est la vision de Bruno Marchand est encore d'actualité, ça fait partie du centre-ville de Québec. Là. Fait que
10: ça va
7: activer un peu.
8: Oui, et puis il y a beaucoup de citoyens. Je veux dire, à Saint-Émile, on m'en a parlé. Je veux dire, c'est les gens ont vraiment l'impression que l'administration actuelle se concentre sur la ville-centre. Puis que les banlieues sont complètement oubliées dans le service.
10: Là. C'était pas prévu dans notre discussion, mais tu sais, hier est sorti un article concernant les commerçants sur Saint-Vallier-Ouest, où la rue est en travaux depuis mm-hmm. longtemps. Il y en a qui disent ouais, ça va revitaliser la rue, où on va mettre des espaces piétons, des meubles urbains,
8: du
10: tout
8: mobilier
10: ça.
8: Mobilier urbain.
10: Mobilier urbain, merci.
7: C'est quoi la définition de mobilier urbain?
10: C'est des chaises. Là.
8: C'est des chaises, là, design qui sont faites pour aller à l'extérieur.
7: Okay.
9: Puis sont plus confortables.
10: En raison des travaux.
7: C'est cher aussi. Mobilier urbain. urbain, ma chère.
8: C'est du IKEA, mais pour l'extérieur, pour les villes.
7: OK.
10: Si, mettons, il pleut trop, ça va t'offrir pareil, c'est ça?
8: Ben, en ce cas, c'est en béton.
10: Oui, ça devrait servir. Mais les commerçants qui ont subi...
8: Moi, j'ai vu le reportage.
10: Qui ont subi, tu sais, les contre-coups de la rénovation de la rue Saint-Vallier-Ouest, il y en a qui disent, oh, oui, ça va donner un bon regain, mais... La construction n'est pas terminée, c'est tough. C'est vraiment difficile. Puis ouais. Les gens sont moins au rendez-vous. Parce que selon mon opinion, d'après moi, une fois que tu as changé tes habitudes pour aller t'approvisionner ailleurs, tu retournes pas
8: Absolument.
10: Où tu allais avant. Puis j'ai peur que ce soit la même chose avec Dorchester, La Couronne, Grande-Allée, René Lévesque. Qu'est-ce que tu en penses?
8: Je pense que tu as tout à fait raison. Je pense que ce que tu as dit ce matin aussi, c'est que là, pour l'instant, ça va quand même assez bien. Moi, ce matin, pas ce matin, mais cette semaine, j'ai passé sur René Lévesque. Et puis, on a tout enlevé des cônes en passant. À un moment donné, là, il y avait plus de voie de droite. Mm-hmm. Seulement que la voie de gauche qui était disponible. Là, on a tout enlevé. Ça fonctionne très bien. Il n'y a pas de travaux. Mais je pense que le gros coup, ça va être à la rentrée scolaire.
10: Le plan de la ville pour Grande-Allée l'année prochaine, le festival d'été. Moi, j'ai entendu de la part du secteur de Grande-Allée que les terrasses ne pourront plus être allongées sur Grande-Allée l'année prochaine. On est en train de voir pour mettre ça en arrière dans la ruelle. On a-tu l'intention de réaménager la ruelle? On a-tu l'intention d'aider les commerçants? Parce que ça va changer le visage de la Grande-Allée. Pas juste à moitié, Stéphane.
7: Puis j'ai une sous-question pour toi après.
8: Mais oui, ça va changer le visage à ce niveau-là. Effectivement, j'ai entendu la même chose. Bon. Il y a déjà, je pense, des commerces qui l'ont fait, là.
10: Ben,
8: aménager le derrière, là. Je pense que l'atelier le fait de mémoire.
10: Ou sont en plan d'eux, là.
7: Ils l'ont fait. Ils ont mis une vidéo. Okay. Ça a un nom, là.
8: Mais les gens ont déjà commencé à changer leurs habitudes. Je veux dire, moi, sur nos réseaux sociaux, les gens le disent. Moi, j'y vais plus. C'est trop compliqué. Alors, ils préfèrent utiliser les services qu'ils ont à proximité dans le Bourgneuf ou dans Sainte-Foy. Alors, oui, ça va changer les habitudes. Et puis, malheureusement, ben, c'est les commerçants qui sont sur ces axes-là.
10: Et c'est pas juste pour l'année prochaine?
8: Non.
10: On parle de 5, 6, 7 ans, là.
8: Oui. Mais oubliez jamais, par contre, une chose. Là, on est en travaux préparatoires, ces choses-là. Mais il va quand même. On va avoir une élection provinciale. On va voir le gouvernement qui va être élu. Et par la suite, il y a un quatrième décret qui va devoir être. Parce qu'actuellement, là, je veux juste encore.
10: Le tramway.
8: Il y a rien qui est bâti pour le tramway actuellement. Là, on fait des travaux préparatoires, on change des tuyaux, on réaménage des installations électriques, de Bell, ces choses-là, Vidéotron. Mais il n'y a pas rien qui a rapport à la construction du tramway.
9: De ton point de vue, le tramway pourrait ne pas se faire?
8: C'est une possibilité. Si le quatrième décret est pas signé par le gouvernement, si c'est le nouveau gouvernement qui va être élu, je doute que ce soit le gouvernement actuel. Si ça serait le gouvernement actuel, je dirais, ben, c'est sûr que ça va se faire. Mais là, dépendamment, ça se joue entre le Parti libéral.
9: C'est une possibilité, mais on parle de combien de pourcentage, là, de ça, de ton point de vue, parce que c'est une possibilité. Jésus peut revenir de l'année prochaine, c'est une possibilité.
10: Voilà,
7: Max. Max est dans les
10: hôtels.
8: Jésus va apparaître sur quatre bourgeois, mais, mais écoute, nous, on a rencontré Charles Milliard au cabinet, puis, lorsqu'on avait sorti le fameux sondage là, qui confirmait que 66% des gens de Québec voulaient pas le projet. Puis, il était au courant du sondage, mais il n'en avait jamais vraiment pris connaissance.
7: Il a dit « je suis là ».
8: Oui, puis là,
10: il
8: était vraiment surpris de voir en tant que tel les intentions. Puis dans le passé, le tramway était beaucoup plus apprécié par les femmes que par les hommes. Mais dans notre sondage, il y a eu un revirement de situation. Les femmes étaient plus en désaccord avec le projet qu'en accord.
7: Okay.
8: Alors, écoutez, ça va dépendre. Puis PSPP avec la journaliste de Rebel News, là,
10: Alexa Lavoie,
8: PSPP a dit à partir de 12-13 milliards, il dit on va falloir penser à notre affaire. Alors, la première des choses, ça va être de voir la CDPQ FR, ils vont arriver, là, ben, ils vont nous dire normalement vers où on s'en va, combien ça va coûter. Puis là, le prochain gouvernement aura décidé. Fait que oui, il y a une possibilité. Le pourcentage, Max, je peux pas vraiment j'ai pas de boule de cristal devant moi, mais c'est une possibilité. Mais advenant le cas, malgré tout, que le projet se réalise, je veux dire, c'est sûr que les commerçants qui sont sur l'axe, ça a toujours été ça. Peu importe en Amérique du Nord, comme en Europe, tous les commerces qui étaient sur l'axe de développement ont tous eu de graves problèmes ou carrément fermés.
10: Mais tu sais, je sais pas si t'as vu hier aussi, l'administration Marchand, lorsqu'on parle du tramway, on dit, vous allez voir, il y a des promoteurs qui vont bâtir, ça va s'installer le long du tracé du tramway, ça va créer des jobs, hein, une centaine de milliers d'emplois. Je sais pas si t'as vu autour du REM, les promoteurs se retirent.
8: C'est exactement où je m'en allais, je te voyais venir. Mais le REM, c'est la même chose, la Caisse de dépôt la même chose hier. Il était supposé avoir du développement, mais en fin de compte, ils le font pas. Alors le REM, je veux dire, c'est une catastrophe, le REM, là. Je veux dire, on est parti d'un projet de 5 milliards à 9,4 milliards.
10: Marche une fois sur deux.
8: Moi, je connais des gens sur la Rive-Sud qui avaient vendu leur voiture et qui utilisaient le service d'autobus qui leur permettait d'être à l'heure au travail sur l'île. Et ils ont donné, ils n'ont pas eu le choix parce qu'ils ont retiré les parcours d'autobus pour le mettre avec le REM. Puis après plusieurs fois où ils sont arrivés en retard, ils se sont rachetés une auto. Parce que ça fonctionne pas. Alors, on a vu le REM, là, la semaine dernière, il est tombé en panne.
10: Ben oui.
8: Ils ont été obligés d'évacuer des gens. Il y a des gens qui se sont blessés dans l'évacuation. Je veux dire, on est en été, là.
10: C'est la même technologie, en plus.
8: C'est sensiblement la même chose. Mmh. Puis en plus, la différence, c'est que le REM est sur une voie seule, surélevée.
10: Absolument.
8: Nous, là, c'est on à travers les rues. Fait que s'il tombe en panne dans la rue, c'est bloqué, ça passe plus, là. Alors, écoutez, c'est pas pour rien qu'on dit depuis le début que c'est le mauvais projet. On n'est pas contre le transport en commun, mais ce projet-là, c'est un projet qui... Mais on avait besoin de ça. On avait besoin de la dalle pour changer des tuyaux. On avait besoin de ça.
10: Moi, je pense que c'est là le nerf de la guerre.
8: Ben oui, on l'a toujours dit depuis le début. C'est la justification de ce projet-là. Ouais. C'est la dalle, ce qui fait en sorte qu'on est obligé de doubler les
10: 800 millions d'investissements pour les égouts, l'aqueduc. Voilà.
7: Alors, Stéphane, moi, j'arrive avec une balle courbe parce que j'ai une mission pour toi cet automne. T'es dans l'opposition de la Ville de Québec, mais aussi un gars d'événementiel de carrière.
8: 42 ans.
7: Justement, pour amener du fun et essayer de faire un prix de consolation pour les restaurateurs puis les gens de Grande Allée cet été. J'ai proposé l'idée d'un vélo électrique pop crawl. Tu sais, les fameux bars roulants qu'il y a un petit peu partout dans le monde. Ah! C'est vraiment un événement touristique. Là.
10: Okay.
7: J'aimerais ça que tu amènes l'idée à Bruno Marchand parce que là, c'est du vélo, c'est de la mobilité. Puis c'est aussi une façon de faire une terrasse mobile pour des gens qui auront peut-être pas la possibilité d'agrandir de l'intérieur ou encore de se créer une terrasse.
10: En plus, tu pourrais faire jouer de la musique québécoise dedans.
7: Ça peut être avec des quotas, ça peut être avec un permis d'alcool.
8: Mais c'est pas une mauvaise
7: associé
8: idée.
7: Associé à un état. Ben, c'est pour ça que je t'envoie au bat. Oui. Pour moi.
8: Écoute, tu m'envoies envoie-moi plus, un petit peu plus d'informations pour que je puisse me développer un narratif, mais ça va me faire plaisir de le présenter.
7: C'est, je vais t'envoyer des informations de liens touristiques. Ah, ça,
8: les
7: peu
8: gens
7: partout.
8: Aussi souvent me demandent, moi, il y a une chose. Il y a quelques endroits à Québec où il y en a, mais pas assez à mon goût. Si tu vas à Chicago, tout le monde va aller voir l'espèce de grosse boule argentée là, qui se prend en photo.
7: Ouais.
8: Moi, à Québec, j'aimerais ça faire quelque chose qui ferait en sorte que les gens, ça deviendrait... Bon, il y a le Château Frontenac.
10: Frontenac, puis en plus, ça va donner piétonnier.
7: Mais une statue, le canard, il n'est pas canard, unique à Québec. Là. C'est ça l'affaire. Mais je vois
8: très bien. Mais j'aimerais ça. Mais tu m'enverras ça. Mais moi, j'aimerais ça. Ça faisait partie de ce que j'avais présenté en campagne électorale. Puis je vais revenir avec ça.
10: Un élément
8: qui ferait que ça serait une signature distinctive de Québec.
9: Pourquoi pas une grande statue de Bruno Marchand?
8: Non, ça n'arrivera pas.
10: Un soulier géant.
7: Non plus.
10: Stéphane Lachance, est-ce que tu retournes en vacances?
8: Oui, je retourne en vacances, mais on reste quand même l'œil ouvert.
10: À l'affût.
8: On a des gens qui sont au cabinet et qui sont quand même là pour assurer la veille. Mais nous, on est en vacances, on revient le 24.
10: Merci beaucoup, Stéphane Lachance, de Respect Citoyen.
8: Toujours un plaisir.
10: C'est Morin Live en vacances, on vient.
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12: Quel est le pays que tu n'iras pas visiter, même si le billet d'avion est gratuit?
13: 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Ah?
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13: Inde? Ouais. On met le beignet dans le pokotan. 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
12: Ouais.
13: Ah, je vais rester en Europe.
12: Non, mais je parle du pays.
13: 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Ça, je vais aller à Japon parce que mon nouveau copain, il est japonais.
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0: Hey, salutations. Bienvenue dans Couture dans le Mide, sans Pierre Couture, mais les conseils économiques suivront. C'est une promesse qu'on vous fait. Je m'appelle Jean-Francis Blais, face à moi, j'ai Camille Bergeron. Salut Cam.
1: Coucou.
0: Ça va bien?
1: Ça va, j'ai la misère avec mes écouteurs, mais ça va.
0: Parce que la personne qui s'assoit là craint que ça dans le piton?
1: Ouais, ben Max, il met ça fort, mais c'est pas juste ça, c'est les seuls encore existants dans le studio qui sont stéréo, mais il faut vraiment que tu appuies sur le fil. C'est pour ça que j'ai l'air de jouer la chanteuse.
0: Ouais, de trouver ton mi.
1: Ouais, mi. Mais c'est vraiment pour me garder ça dans mes deux oreilles.
0: OK.
1: En forme, en prolongation, j'ai eu le temps d'aller faire pipi pendant 3 minutes et demie, puis j'ai un verre d'eau. Tout va bien.
0: Ouais, bon, ben excellent. Tout est sous contrôle.
1: Continuons!
0: C'est une phrase qui a vraiment tout le temps très bien vieilli, ça, puis ça va bien aller. Généralement, quand on se fait dire « ça va bien aller »,
1: tu te dis... On sait déjà qu'il n'y a rien à faire.
0: Ouais, exact, c'est ça. Mmh. Maintenant, on le sait, effectivement. On a un beau show pour vous en prévision. On est avec vous jusqu'à midi. Un entretien que j'ai bien hâte de faire aujourd'hui. Là, on a un invité, je vais pas me spoiler moi-même puis me jinxer, là, me nuire. Parce que généralement, quand on call quelque chose... On place l'univers, c'est la loi de Murphy, hein, si ça peut mal aller.
1: Ouais.
0: Si ça peut mal aller, ça va mal aller. Fait qu'on va pas le caler, mais s'intéresser au phénomène des proches aidants.
1: Oui.
0: Au courant des prochaines minutes, on va traiter de ça, puis j'ai bien hâte parce que je savais c'était quoi la proche aidance, mais sans trop savoir. Tu comprends?
1: Moi aussi, même affaire. Je trouve qu'on manque de renseignements beaucoup là-dessus ou de méthodes. Un petit peu comme les... Puis tu m'as appris qu'il y a des cours pour se préparer de parents, là.
0: Ouais, ben oui.
1: Tu sais, les cours prénataux, ils servent à... ils servent à ça, les cours prénataux.
0: C'est ça. Dans le fond, c'était ça, je pense. C'était ça, je faisais allusion.
1: Je pense, va chez nous. Merci, bonsoir. C'était tout pour aujourd'hui.
0: Ouais, les cours prénataux. On va traiter de ça, puis j'ai bien hâte parce que je savais c'était quoi la proche aidance. Mais sans trop savoir. Tu comprends?
1: Moi aussi, même affaire. Je trouve qu'on manque de renseignements beaucoup là-dessus ou de méthodes. Un petit peu comme les... Puis tu m'as appris qu'il y a des...

0: On dirait que le bout après qui est skippé un peu. Tu sais, de comment ça va se passer après que ton corps, les rejets de la nature, etc. Là, ça, là, ça a l'air d'être un non-dit, même avec des cours prénataux. C'est pour ça que je suis pas juste la seule à être dans le champ de bledingue du sol.
1: Tiens-tu d'appeler une fausse couche un rejet de la nature?
0: Non, je viens d'appeler tout ce qui est c'est pas les tranchées, ça c'était la guerre, là, mais.
1: Les tranchées, Seigneur, tu vois l'accouchement. Écoute, plus rough que c'est.
0: Non.
1: C'est rough l'accouchement, mais ben, pas c'est... au point d'être caché d'une tranchée.
0: Non, mais ton corps rejette énormément de fluide après, par exemple.
1: Je te comprends pas, Martin. Tu es en train de me demander si d'un cours prénataux, ils ont prévenu les madames qu'elles allaient faire peut-être prout sur le
0: non,
1: lit
0: d'accouchement? Non. Je suis... Non, ça, on le sait. On le sait. On a eu d'autres témoignages. Puis tout le monde aime raconter tellement en détail leur récit d'accouchement, by the way. Là. Non, moi, je te parle des ice packs, les espèces de serviettes sanitaires glacées. Je te parle des couches après. Je te parle de justement quand l'utérus va reprendre sa place. Là.
1: Ouais,
0: à quel point il y a des douleurs. Puis des segments, c'est de ça que je te parlais. Mais je vais être moins graphique pour les auditeurs, mais c'est pas grave. On est allé quand même.
1: Ouais,
0: c'est ça, les cours prénataux, j'ai l'impression qu'encore là, ils tournent un peu les coins ronds. La prochaine danse, il y en a aucun.
1: Ah, exact.
0: Il y a rien.
1: Exact.
0: Tu sais, t'arrives là du jour au lendemain. Justement, les rôles s'inversent. Tu deviens le parent ou le tuteur de tes parents qui sont en condition soit de fin de vie ou de maladie. Puis personne qui t'assit autour d'une table avec une poupée taille humaine d'un adulte te dit « change la couche ».
1: Puis tu sais, c'est en écoutant une série dont on va vous présenter le contenu un petit peu plus tard dans l'émission que j'ai réalisé que, tu sais, même s'il y a des formations, là, ce serait le fun d'avoir un call de la vie, dire « hey, prépare-toi, c'est le bail, dans 2 ans, tu vas être prochain, hein? »
0: Ouais.
1: Mais c'est pas ça la vie. Fait que souvent, si t'as une formation ou des renseignements à aller chercher, c'est justement pendant pour prendre ton image que t'es dans tranchée qu'il faut que t'ailles chercher l'information.
0: Mm-hmm.
1: Fait que bref, ça va être très intéressant. Puis je m'attends qu'on ait des commentaires de nos auditeurs par rapport à ça parce que ça toucherait, on dit, autour de 33% du monde.
0: C'est énorme.
1: Ça n'a pas de bon sens. J'aurais jamais cru ça.
0: Je peux-tu faire une parenthèse? Puis ça n'a vraiment pas rapport, là, mais ça occupe beaucoup ma pensée. Je suis un peu proche aidante de mon chat, cet ensuite.
1: C'est vrai?
0: Oui. Ah, Domi, il va pas super bien.
1: Qu'est-ce qui se passe avec le Domi?
0: Domi a fait une infection urinaire, une cystite, avec le terme médical. Là.
1: Ah, tu m'as écrit ça, puis moi, j'ai passé free parce que je pensais qu'une cystite, c'était une infection d'un kyste. C'est pas ça?
0: Non, une cystite, c'est le mot poli et médical pour dire infection urinaire.
1: Ah.
0: Ce qui aurait pu être vraiment pire, puis j'étais encore un peu on edge. Moi, ces temps-ci, je fais beaucoup d'heures, puis quand j'arrive chez nous, la première affaire que je fais, c'est l'inspection de la litière du domien, parce que le domien, il y a de la misère, puis il a fallu que j'aille à la nouvelle urgence vétérinaire.
1: Sur Jules Verne, là?
0: Service incroyable, ouais. Humanité. Je me suis pas senti mal de pas aller très loin non plus dans le processus. Il n'y a pas passé d'échographie ou de prise urinaire pour vérifier que c'était ça. On a commencé de la médication tout de suite, antibiotiques puis tout. Là. Mais Domien, je commence à me poser des questions.
1: Et quel âge, le Domien?
0: 11 ans.
1: OK.
0: 11 ans et demi même. Fait que j'ai l'impression que je commence à avoir des corps de la vie, mettons. Là.
1: Et puis, on continue dans notre discussion fluide en tout genre. Et puis, il pisse-tu du sang? C'est ça?
0: Non, il y aurait pu. Okay. Il y aurait pu. Mais j'ai remarqué, c'est pas compliqué, il y a de la misère à y aller à la litière.
1: Ça y fait mal. Okay.
0: Ça y fait mal, il miaule, il fait des allers-retours, il la regardait. C'est ça, c'est Joe Biden là, que je l'ai surnommé à l'occasion.
1: Ouais.
0: Mon petit Joe, il regardait à la litière puis il y allait pas. Là.
1: Okay.
0: Il a commencé à m'inquiéter. Finalement, on essaie ça, l'état s'améliore. Mais là, il boude la nourriture urinaire. Il veut rien savoir.
1: Qu'est-ce qu'elle a dit? Elle est plus liquide, là?
0: Même pas, c'est même pas du mou, là. C'est des croquettes, okay. Mais pour la santé urinaire, pour l'aider, justement, à que ce soit plus diurétique, à être capable d'aller faire pipi, puis il est pas capable d'évacuer tant que ça.
1: OK. Peut-être qu'il faudrait que tu mettes quelque chose qui est appétissant avec.
0: Ben, je mets son ancienne bouffe, je mélange, on y va graduellement, là, au début.
1: Genre une banane sur laquelle il trippe, là, je sais pas.
0: Il est tri. De petits cris.
1: Ah, ouais?
0: Ouais, je vais en mélanger. Là. Je te brasse ça. Là. Je suis mûr pour aller faire un bingo. Là. Je te brasse ça. Il va aller chercher les croquettes puis les petites gâteries dentaires que j'ai mis dedans qu'il aime.
1: Fait que tu vois qu'il y a encore plus de présence d'esprit que Joe Biden.
0: Ouais,
1: Joe Biden, lui, gruau, merde, peu importe, là, lui,
0: non,
1: mais
0: c'est ça.
1: Il fait la distinction.
0: Il ne distingue pas.
1: Non, ouais.
0: Mais non, c'est ça. J'aime pas ça. J'aime pas ça. Je demande conseil ici et là. La blonde à JC qui m'a écrit pour me dire, regarde, les nourritures urinaires, il y a quelque chose, supposément, une molécule laiteuse, réconfortante pour les chats. Essaye ça.
1: OK.
0: Et écoute, je pousse encore avec la bouffe que j'ai actuellement, puis je suis pas donné.
1: Ouais, en plus, c'est ça.
0: Et je suis face à... Je sais pas, là, on dirait que je vivais dans le déni, mon chat, actif.

0: bouffe comme un chaton, il bouge, mais là, ça s'en vient. Là. Mais tu sais, parallèle boiteux avec la vie humaine, des fois, les animaux, ça fait un peu partie de notre famille.
1: Mmh, ouais,
0: je
1: vais ouais,
0: un bout de pas le fun de stress, de tout le temps me demander, bon, es-tu correct? Puis on m'a confirmé par une vétérinaire que ça peut littéralement se laisser mourir de faim, man.
1: Un chat?
0: Oui.
1: Ah, ouais. Est-ce qu'il se cache actuellement, le daumier?
0: Il se cache pas encore. Ce serait dur de se cacher chez nous, là, pour être bien honnête.
1: T'as l'air ouvert.
0: Ouais, c'est ça.
1: Pratique.
0: Je vis dans un loft, là. Fait que c'est un peu dur, là, mais il va aller en avant de la fenêtre, il va faire ses activités, miaule un peu moins que d'habitude, un peu moins joueur, mais pas léthargique, là. Au début, c'était le cas. Là, il a comme repris un pic un petit peu dans les derniers jours. Mais là, j'ai vraiment de la misère. Puis surtout qu'on me dit, oh, oui, va se laisser mourir, t'auras pas de tête sur le daumier. Le daumier, il est plus têtu que moi, t'imagines?
1: OK.
0: Des affaires, ouais. Faut le faire, là. Faut le faire. Et que, voilà, c'est ça. Fin de la parenthèse. Je sais pas trop quoi faire.
1: C'est quoi l'espérance de vie d'un chat?
0: Un chat, toi, Shadow, le tien, un chat de tes parents.
1: Ah, le chat de mes parents, il a toffé jusqu'à 21.
0: C'est ça, tu sais.
1: Ouais, en âge humain, c'était au-dessus de 100 ans.
0: Non, ouais, c'est un centenaire, là.
1: C'est une affaire malade.
0: Ben non, d'habitude, me semble qu'on.
1: Mais à la fin, il était squelettique. Puis vraiment, là, des bouts, il était comme un NPC, un non-playable character d'un jeu vidéo, bogué dans le mur.
0: Pong, pong, pong. Non, c'était pas bien voir, mais. Je pense qu'en moyenne, l'espérance de vie d'un chat, c'est 13 à 15 ans. Là.
1: OK.
0: Tu sais, je suis comme un petit peu à cheval là-dedans. Fait, je sais pas.
1: Décourage-toi pas, parce que sur le texto, t'as plein de vétérinaires autodidactes qui ont des solutions pour toi. Fait que soit c'est l'uppercut final cet après-midi, ou soit c'est la piste de la guérison.
0: Ouais, c'est là, ça a l'air qu'il faudrait vraiment que je change la bouffe. Tout le monde me dit, mon chat a fait pareil, il a fallu que je change la bouffe depuis...
1: Oui, ça revient souvent, c'est le...
0: Il y en a plusieurs, je sais.
1: C'est ce qui ressort le plus.
0: Je sais, mais tu sais, à coût de 60$ la poche minimum, je vois pas commencer à faire une dégustation de
1: c'est
0: bouffe.
1: C'est plat de faire des tests, hein,
0: ouais. Faudrait que j'aille chez le vet puis que je propose un échantillon. Puis que je regarde lequel va être le plus gagnant.
1: Hey, mais c'est pas bête, ça, d'aller d'une place, justement, où ils vendent de la bouffe, là, peut-être un peu plus niché, puis lui expliquer un peu ta situation. Des fois, il y en a
0: de demander ça. Ouais. Je trouve cheap, c'est un conseil économique, là. Ça me semble de tester. Au Costco, on vit pour les échantillons pour goûter à quelque chose avant de l'acheter. Mm-hmm. Je me sens mal, on dirait, de faire ça avec un animal. Mais je me sens mal de retourner à la poche, sinon, s'il n'est pas capable de la manger.
1: Tu peux, hein, by the way.
0: Je peux?
1: Oui, normalement, tu peux. Si, à moins que ta poche, elle soit aux trois quarts, là. Mais s'il en reste quand même pas mal, là, moi, où j'achète ma bouffe, puis je suis pas gêné de les... mais pas ma bouffe à moi, là, la bouffe de ma saucisse, c'est chez Chico.
0: Okay.
1: C'est ça le branding orange, Chico?
0: Oui, Chico,
1: À Val-Bélair, moi, Adonan, je les adore, ces gars-là. Puis je sais qu'ils placent ici, fait que je suis pas gêné de le dire.
0: Ben oui.
1: T'as un buffer, là, que si la bouffe, elle fait pas, tu peux ramener le sac. Puis c'est pas un trouble. Moi, toi, je le ferais, j'expliquerais la situation. C'est sûr qu'ils en ont. Anyway, si ils te donnent pas à toi, pas le flyer, mais le testeur ou les échantillons, ils vont y jeter. Ou ils donnent à quelqu'un qui est pas dans une situation aussi problématique que la tienne.
0: Ou à la SPA à Québec, peut-être.
1: Peut-être. Okay.
0: Ouais, je
1: moi, toi, je me gênerais pas.
0: Mm-hmm. Quelqu'un dit au pire, t'es mangeant. Ben, j'ai essayé, c'est trop salé mes reins. Non, c'est vrai. Parce qu'il y a quelqu'un qui m'a écrit sur Facebook, là, genre, ben, goody, là, tu vas voir si c'est pas bon pour toi, c'est pas bon pour lui.
1: C'est ça. What the fuck?
0: Bon, juste.
1: On sait pas si c'est sérieux, hein.
0: Les internets.
1: Ouais, c'est ça, les internets. C'est pourquoi je me tiens pas là.
0: Oh! J'ai eu un pipi. Je suis rendu comme un. Je te dis, je t'avais d'acheter un moniteur, mon chat.
1: Mais c'est ton chum qui te texte?
0: Oui, mon chum me texte. Non, mais lui, écoute, c'est mon acolyte, c'est mon assistant à prochaine danse.
1: OK, oui, non, c'est ça.
0: Parce que là, donne le médicament à matin parce que je suis pas là. Faut que j'en donne deux par jour. Vérifie si. Parce qu'on m'a dit, tant qu'il urine puis qu'il s'alimente et qu'il s'hydrate, là, qu'il fait la trifecta parfaite d'un chat fonctionnel, c'est pas inquiétant.
1: OK.
0: Mais ça fait deux semaines, c'est que je dors pas, là, quasiment. Là, puis je suis là, ce qui vit, il va checker. Bon, il fait-tu des sons bizarres? J'y tapote la bédaine, mais je suis pas trop où.
1: Non, c'est ça, on fait juste brosser la panse dans le fond.
0: C'est
1: là.
0: Ça. Ouais. Ça te pense,
1: comme pour moi, tu me brosses la bédaine, pas sûr. Tu sais, ça se peut que ça. Pas sûr que ça va m'aider à pisser tant que ça.
0: Ben, quoique, on sait pas.
1: Peut-être, ça dépend à quel point. Je fais combien de temps j'ai bu.
0: OK, ben, merci pour vos. Vous êtes présents sur le texto, c'est ça qui compte.
1: Oui, oui, exact.
0: Vous essayez de nous aider, là. Merci. Ben, de m'aider.
1: Oui. Grosse journée hier, grosse après-midi hier?
0: Quand même. J'ai des demi-journées, là, à l'agence. Fait que ça paraît un petit peu, fait que je rattrape un petit peu le temps perdu. Beaucoup de sentiments d'urgence de partir. Je pense que d'avoir un flou ou d'attendre pour voir l'aspect météo en est pour beaucoup. beaucoup là, de se dire ah, il annonce la pluie cette semaine. Cette semaine, c'est pas hiable au niveau de la météo.
1: Non, mais c'est ça. D'après moi, s'il y en a qui se demandent, j'attends un signal de la vie pour partir, ouais, je pense que là, ils l'ont.
0: C'est pas mal, ouais, ouais. Exactement.
1: Ah, c'est cool. Hier, après le travail, mini parenthèse, là. Tu sais, moi, je fais du tatou, puis là, encore une fois, j'ai oublié de prendre une maudite photo. Maudit que je m'en veux.
0: Ah.
1: J'oublie tout le temps de prendre des photos. Je pose pas assez ces réseaux sociaux parce que j'ai oublié de prendre des photos.
0: Les Ray-Ban, là, c'est toi qui as acheté ça?
1: Ouais, ouais.
0: Pourquoi t'aimais pas? Pendant que tu tatoues, tu pourrais juste prendre des photos pis des vidéos.
1: Filmer, ouais. Des fois, j'utilise...
0: Pas bon des lunettes, Rich.
1: Mais c'est parce qu'ils sont teintés.
0: Ah.
1: Ils sont teintés. Ça, je regrette, là. J'aurais dû prendre les verres progressifs. Ouais.
0: Okay.
1: Ils peuvent changer, là, adaptatif. Là.
0: Okay.
1: Puis j'aurais pas dû cheaper. En fait, je me suis mal fait conseiller. Le gars qui me les a vendus à l'époque m'avait dit qu'il était pas polarisé, mais en tout cas qu'il avait.
0: Polarisant. Ces verres-là sont polarisants.
1: Oui, c'est ça. Ils sont tellement polarisants que quand j'ai mis, je suis tout le temps en crise.
0: Starter pack de l'animateur de Radio X, c'est polarisant.
1: Et polarisant. Non, c'est ça. Mais oui, c'est un bel achat que j'utilise trop peu.
0: OK. Ça te rappellerait peut-être, ben, s'il n'était pas fumé, là, de prendre une capture de ce que tu viens de faire. Là,
1: prendre des photos. Oui, exact. Puis quand je suis rentré à la maison, j'ai poursuivi ce que je fais depuis déjà quelques semaines avec ma plus jeune. C'est-à-dire... un endoctrinement de Star Wars. Et ça marche, ma chère. Je t'en parle parce que je sais que t'es fan de Star Wars.
0: Je sais pas de quoi tu parles.
1: Ma plus jeune, elle capote maintenant sur Star Wars.
0: Je l'aime.
1: Puis hier, on a écouté Star Wars le 3. On est rendu au 3.
0: Ah,
1: dans
0: ben là.
1: On a monté le 1, le 2, le 3.
0: Tu lui montres le meilleur.
1: Ben, effectivement. Moi, et je partage cette opinion-là avec toi, le 3, c'est le meilleur de la série.
0: Mm.
1: Mais je me demandais comme ça, puis j'avais le goût de vous entendre. Là, c'est une journée pluvieuse.
0: Pense à aller peut-être au cinéma.
1: Peut-être. Ou se faire peut-être... les gens sont tellement bien équipés maintenant de nos jours à la maison même que pourquoi pas se faire un après-midi cinéma.
0: Ah, ben oui.
1: C'est quoi les films que t'es capable d'écouter 10 000 fois puis que tu tannes pas? Tu sais, la 10 millième fois. Moi, là, celui... Puis même, à la limite, de redécouvrir des éléments. Tu sais, le 2, là, le Star Wars épisode 2, c'est pas celui que j'ai le plus écouté parce qu'il y a des bouts où est-ce que... Tu sais, quand Padmé puis Anakin se roulent dans le champ... j'aimerais que le temps s'arrête. Et que notre bonheur fiche pour toujours. D'écouter ça plus jeune, c'était moins mon trip. Là. Moi, je tripais plus ces batailles d'épées laser.
0: Ben, c'est sûr.
1: Mais de le réécouter un petit peu plus vieux, tout ça, ça me fait voir des éléments que j'avais pas vus. Des classiques comme ça qui meurent pas. Je sais pas si toi, il y en a. Là,
0: mais... Ben, la série des Harry Potter, ça reste un classique. Puis je pense qu'ils vont revenir au cinéma cette année. Là, mais
1: okay.
0: Ça, je trouve que ça s'effrite pas dans le temps. Je ne suis pas de base une fan de réécouter tant que ça des œuvres de cinéma. Là. Je vais pas me taper, je brûlerai pas de CD, moi, de DVD plutôt. Mais Harry Potter, c'est de quoi que je suis capable de m'installer en avant puis de réécouter sans problème.
1: Okay.
0: Juste hier soir, mon chum, pour nous préparer à la sortie de Spider-Man, qui est probablement en avant-première ce soir, si c'est pas demain, dans les cinémas, les claps de ce monde.
1: Il y a un nouveau Spider-Man, c'est ça?
0: Brand New Day, oui.
1: Ah, cool.
0: Oui, avec Tom Holland. Il y a le Punisher qui va être dans ce film-là. Okay. Puis mon chum s'est retapé toute la série pour être prêt pour le film.
1: La série du Punisher?
0: Oui.
1: OK.
0: Puis là, il m'a dit, il y a une émission spéciale d'à peu près une cinquantaine de minutes qui est sortie hier. On a écouté ça avant que je me couche pour le show du matin. Il l'avait écouté deux fois avant. Je dis, voyons, pourquoi tu veux le réécouter? Parce que tu l'as pas vu. Je dis, non, tu comprends pas. Tu l'as réécouté deux fois. Une fois en anglais, une fois en français. Mon chum, c'est un maniaque de cinéma, là. Il adore okay. les films, là, puis les séries.
1: Tu vois, moi, tu me connais, je le suis pas du tout. Mais il y a de ces films, là.
0: Que t'as pas le choix.
1: Star Wars. Particulièrement 1, 2, 3, à cause de mon âge.
0: Ouais.
1: C'est moi.
0: C'est notre trilogie, nous autres.
1: C'est ça, je suis un enfant des années 90. C'est ça. Je suis un enfant des années 90. Fait que pour moi, ils ont quelque chose de bien, bien spéciaux. Les Loups de Wall Street.
0: OK.
1: Je peux l'écouter à l'infini, puis j'ajouterais Django.
0: Ah, ben c'est très fort.
1: C'est mes trois films, là, puis moi, je suis zéro un mélomane, pas un mélomane, un fou de cinéma.
0: Un cinéphile, oui.
1: Un cinéphile, exact, merci. Puis c'est des films que je suis capable de réécouter à l'infini. J'ai le goût de vous entendre pour donner des suggestions à nos auditeurs. 88-670-9098. J'ouvre les lignes. Question d'avoir des suggestions. On a effectivement les Star Wars. Quelqu'un nous dit Tobey Maguire, c'est le meilleur Spider-Man.
0: c'est quand même vrai. Mais Tom Holland fait une belle job de remplacement dans le nouvel univers de Marvel, là, mais Toby, c'est parce que c'est l'original. Hein, on va être porté à préférer les films de notre époque aussi quand on était plus jeune. Comme t'as dit, Star Wars, il y en a qui vont dire oublie ça. Là. Genre Gary, là, tu viens de dire que la deuxième trilogie, c'est la meilleure. Il est en train de brûler ses artefacts. Là.
1: Non, c'est sûr.
0: Ah, ouais, non, tu peux pas. Là. Lui, c'est les originaux des années 70 avec Carrie Fisher, le Princess
1: Son
0: Léa,
1: époque, en fait. Au-delà d'être les originaux, c'est sa nostalgie à lui.
0: À lui, c'est ça. Fait que c'est associé. Moi, j'ai brûlé un DVD. Je fais une exception, mais c'est une comédie musicale. Mais je suis pas une fille de comédie musicale, mais Moulin Rouge, j'ai écouté ça Tempête.
1: Ah ouais?
0: Tout le temps, tout le temps. Mais sinon, je suis plus une fille de série. Demain matin, tu me remets les Frères Scott, One Tree Hill devant moi à écouter, même Smallville.
1: Ah ouais, Smallville.
0: Smallville à la TV, j'ai écouté ça souvent, puis j'ai réécouté ça aussi de mon bord. Les Friends.
1: Okay.
0: Ils doivent commencer à mal vieillir, mais il y a quand même une culture en arrière de ça. Fait que je suis plus une fille de série, mais j'ai hâte d'entendre les auditeurs. Même le texto est en train de bugger.
1: Ben oui, c'est ça, c'est en train d'exploser. Radio X, bonjour.
2: Oui, c'est à moi?
1: Oui, c'est à vous, ça va bien?
2: Hey, bonjour, vous deux.
1: Yes, en forme?
2: Hey, top shape.
1: Excellent. Qu'est-ce que vous êtes capable d'écouter à l'infini puis vous vous tannez pas? Même à la limite que vous redécouvrez les affaires dedans?
2: Je m'attends jamais, c'est la trilogie du retour du futur.
0: OK.
1: Ah ouais, OK. Okay.
2: Ah ouais. Moi, la séquence de la guitare, là, quand il est sur la scène, puis qu'il part dans son délire, puis que là, il est en train de jouer du thrash metal, puis que là, il s'ouvre les yeux, puis qu'il n'y a plus personne qui danse. Là, tout le monde est arrêté. Parce qu'il est rendu trop loin dans le temps, là, par rapport à... Ça, c'est dans le numéro 1, là, mais c'est ça. Ça, là, si je flambe devant la télé, puis ça joue, je m'accroche dessus, il n'y a rien à faire.
1: Ah, je comprends. Il y a de ces films de même. Puis je vais vous avouer, là, moi, je l'ai déjà vu, mais je le réécouterais, mettons, à soir, puis ça serait comme une nouveauté. T'es comme un film qui sort, ça fait des années, j'ai pas vu ça.
2: Ouais.
1: Eh bien, merci de ton appel.
2: OK, merci, bye.
1: Salut, bye-bye. Radio X, bonjour.
3: Bonjour. Oui,
1: je m'appelle
3: la chronique cinéma.
1: Oui, absolument, salut. Vous êtes en onde.
3: Oh, regarde, elle s'appelle des boules.
1: Ah, hey, crime. Papa, mon père, c'est à quoi que c'est mon père qui appelle? Mon père, il est un malade de ça. Chaque année, là, dans le temps des fêtes, il faut qu'il écoute elle s'appelle des boules.
0: C'est mignon.
3: Ouais. Voilà, moi, j'ai l'écureuil qui brûle dans l'arbre.
1: Oh.
3: Mais un film méconnu, là, que tout le monde devrait écouter, là, c'est Détour vers l'enfer avec Dan Aykroyd et Chevy Chase. Si tu veux rire, là.
1: Détour vers l'enfer.
3: Ouais, Détour vers l'enfer.
1: C'est quoi le synopsis?
3: Ils s'en vont deux couples à New York, puis ils restent pris dans une ville proche de New York, puis le juge est corrompu, puis la police est corrompue, puis ils sont plus capables de sortir de là. C'est l'enfer.
1: OK, puis c'est drôle?
3: Ouais, des drôles, tu vas mourir de rire. Ça n'a aucun sens.
1: Ah, OK, OK. Hey, ben, merci de ton appel.
3: Le juge, c'est un ivrogne, puis il est toujours sous, puis il condamne tout le monde. C'est drôle.
1: Bon, okay. Mais à date, ça me plaît.
3: Détour vers l'enfer. Tape ça, là, puis tu vas le trouver.
1: C'est cool. Hey, merci.
3: Bien.
1: Salut. Bye-bye. Radio X, bonjour.
4: Oui, c'est pour parler.
1: Oui, utilisez votre bouche. Nous, on a nos oreilles. On vous écoute.
4: OK, je suis en direct, là.
1: Oui, absolument.
0: Vous êtes en okay. Onde.
4: Hey, moi, c'est Slapshot.
1: Ah oui, ben oui. Hey, mais t'as-tu écouté les Goons aussi par hasard?
4: Ah oh, oui, mais c'est pas pareil. C'est l'original. Non, c'est pas pareil. Là. La traduction, surtout en français, est vraiment écœurante. Là. C'est drôle, là.
1: Mm-hmm. Ah non, effectivement, ça, c'est un autre classique. Je m'attendais à ce qu'il ressorte. Pas Goon, mais Slapshot. Merci beaucoup.
4: OK, salut.
1: Salut, bye-bye. Radio X, bonjour.
5: Oui, salut.
1: Salut, en forme?
5: Oui, papa.
1: Excellent.
5: La série de Rocky.
1: Rocky, ah, t'as pas mal, j'ai pas mal.
5: C'est ça.
1: Qu'est-ce qui vous... Parce que je m'attendais ça aussi que ça ressorte. Qu'est-ce qui vous attache à Rocky de même?
5: C'est parce que c'est une forme de... Comment je pourrais dire ça? De d'endurance et de performance au niveau du sport.
1: C'est plus la leçon de vie que la boxe, vous diriez?
5: Oui, oui.
1: Ouais, c'est ça. Hein. All right. Eh bien, merci.
5: Salut.
1: Salut, bye-bye. Radio X, bonjour.
6: Oui, bonjour.
1: Salut, ça va?
6: Ouais, moi, je vais parler des films que je faisais jouer à mes enfants qui étaient jeunes.
1: Ah, vas-y, ouais, parce que quand on est enfant, on est... En tout cas, moi, j'avais tendance à brûler des films puis à les écouter à l'infini, là, quasiment à un niveau aliénant.
6: Ouais. Ouais, c'est justement, c'est ça. Mais après, avec mes enfants, il y a des plus vieux. En tout cas... OK, ça commence... Je me souviens pas du nom du film. C'est un film de Walt Disney. Puis dans le film, c'était comme un fantôme, puis il disait Bougadji, Bougadji, Bougadji, monsieur Bougadji. Fait que moi, là, j'ai fait jouer ça. Il avait 2 ans puis 3 ans, puis il trippait au bout. Puis des fois, le soir, avant de se coucher, je lui faisais jouer. Puis, ah, on veut écouter M. Bougadji. Là, je mettais la cassette. Je ne sais plus c'est quoi le nom du film.
1: M. Bougadji. Les auditeurs, si vous pouvez nous aider là-dessus. Là. Ah, non, non, eux autres, c'est le même qui l'entendaient.
6: Mais tu sais, le gars, il disait Bougadji, Bougadji, en tout cas. Puis le plus drôle, c'est que moi, avant qu'il se couche, j'ai chatouillé. Puis c'était Bougadji, Bougadji. Puis là, il riait, puis il s'endormait, en tout cas. Mais là, quand ils ont été plus vieux, ils ont dit paix. Tu nous faisais jouer, M. Bougadji, on avait peur.
1: Ah, toi, tu pensais que c'était un beau moment familial, mais les enfants, ils tremblaient en dessous de leurs draps.
6: Oui, mais j'ai crissé pour demander ça à toi et soir de le voir, le maudit film, tu sais.
1: Ouais.
6: Hein? Je me souviens pas,
1: c'était quoi. Ma plus jeune aussi, elle-même, elle aime ça comme se donner des trills de frayeur, là. Ouais, juste sa ligne de elle aime pas ça, là.
6: Mais tu sais, moi, si j'avais su qu'elle n'aimait pas ça, j'aurais pas fait jouer, ou même en partant, mais. C'était comme un film de Walt Disney, c'était léger, là. C'était pas épeurant comme un film d'horreur qui coupe le bras. Là.
1: Mm-hmm. Mais ça, quand on est enfant, je sais pas si ça vous est arrivé vous autres aussi, ou toi aussi, Cam, là, mais des fois, on se crée des peurs irrationnelles. Moi, quand j'étais petit, là, tapais ça sur Google Images, un troll à Central Park. C'est un genre de troll avec un pouce vert. Il touche des affaires, ça devient de la nature. Terrifié.
0: Oh, ouais, c'est des espaces verts.
1: Ouais.
0: Troll à Central Park. Moi, c'est y a un phénomène, Christian Page en parle de ça. Là, c'est comme si les pancartes, les posters se déformaient ou parlaient dans le noir. Là.
1: Okay.
0: C'est vrai que les ombres que les posters font s'animaient. Moi, c'était ça ma peur. C'était pas le monstre en dessous de mon lit, c'était des affaires de même.
1: Ah, ouais.
0: Ouais, ouais.
6: Moi, je vais vous dire une affaire que moi, personnellement, j'ai vécu quand j'étais jeune, parce que, bon, j'ai 65 ans, j'ai connu la TV noir et blanc, là. C'est un film d'horreur. Le gars, il est enfermé d'un cercueil.
1: OK.
6: Dans le fond, le gars, lui, il a voulu s'échapper de la prison. Fait qu'il s'est amené chum avec un gars que lui, il enterrait les cercueils. Puis il a dit, gars, si tu me fais sortir, là, moi, je vais te payer. Fait que là, qu'est-ce qu'il a fait? C'est qu'il est allé dans le cercueil, ils ont cloué le cercueil, le lendemain, ils ont enterré le cercueil. Puis c'était quand même un gros cercueil, là. Mmh. Puis là, à un moment donné, là, le gars, il en pouvait plus, là. Il faisait chaud, puis il avait de la misère à respirer, puis il a pogné son lighter. Puis quand il a allumé son lighter, il s'est aperçu que le gars qui était à côté de lui, c'est le gars qui était supposé de le déterrer. Il était mort dans la nuit.
1: Ah, fait qu'il est pogné.
6: Mais il m'en suis encore de ce film-là, genre. Ça monte, la tête. Fait que le gars, il peut pas sortir. Il y a personne qui va venir chercher, là, tu sais. Ah, c'est malade.
1: All right. Hey, ben merci de ton appel.
6: Hey, salut, gang.
1: Salut.
0: Merci. Bye-bye.
1: Bye-bye. Ah ouais, ça, c'est vrai. Hein? Enfin, on se fait des peurs. Moi, chez nous, là,
0: Coraline.
1: Coraline.
0: Coraline avec les boutons.
1: Ça peut plus, ça peut pas jouer à la maison, ça.
0: Ah non.
1: Non,
0: ben, c'est quand même assez spécial. C'est le genre de film animé. Là, tout ton troll à Central Park, là, c'est le dessin Disney de l'époque.
1: Y a-tu l'air de ce style-là?
0: Ben, il est là. Il fait pas si peur que ça.
1: Non,
0: mais
1: pourtant,
0: Coraline,
1: non.
0: Coraline, les yeux en bouton, puis oh là. Une affaire qui faisait peur quand j'étais jeune, c'est la maison monstre.
1: La maison monstre?
0: C'est comme, dans le fond, si je me souviens bien, là, la maison monstre, c'est le spectre d'une grosse madame qui est tombée.
1: Ah déjà grossophobe. Hein? Ça a commencé de bonheur.
0: C'est qu'il y avait eu des constructions. Pendant la construction de la dite maison, la madame était comme tombée dans le trou du solage. Puis
1: Trou des gros os.
0: C'est la génétique, ça,
1: ouais.
0: Là, en français.
1: Ce rat que dans sa chute était bien dans son corps, pareil.
0: Puis ça l'a cimenté par-dessus elle. Donc, elle est devenue la maison. Puis la maison se transformait. Puis elle faisait peur. Aux gens parce
1: la
0: que...
1: madame est devenue la maison.
0: Oui.
1: D'accord.
0: La maison bosse.
1: Et selon la légende, elle a gardé la même largeur de cul. Bon.
0: Okay. Gros jugement. Ouais,
1: c'est juste que par après, on a appelé ça le cabanon. Bon.
0: C'est l'extension du garage.
1: Oui, c'est ça, c'est le gros garage. On retourne en ligne, mes chers amis. Radio X, bonjour.
7: Hey, allô.
1: Salut. Ça va?
7: Ben oui, ça va. C'est vraiment le fun de vous entendre. Rich et Camille, en plein jour, comme ça, ça fait différent.
1: C'est ouais, une bulle au cerveau qui est arrivée à DH. On a vu ça sous l'horaire, en fait. Ah,
0: on a parfait. Signé, on a dit oui, ouais. C'est parfait, on ouais. Le fait.
7: Moi, ce que j'aime vraiment tout le temps, là, puis je ne m'attends jamais, c'est les Tarantino. Là. Les 8 enragés, Pulp Fiction.
1: Mettons que tu as en écouté un pour le reste de tes jours, un Tarantino, ce serait lequel?
7: J'ai 30 Pulp Fiction et les 8 enragés. Ces deux-là, je les adore.
1: Ah ouais, OK. Un très bon pic. Hey, merci de ton appel.
7: Salut.
1: Salut. Bye bye. Des affaires qui ressortent aussi sur le texto, puis je suis très content de ça, c'est la série Band of Brothers. C'est épouvantable comment c'est bon, cette affaire-là.
0: Toi, t'as suivi ça, moi, ça me dit absolument rien.
1: C'est Frères d'armes, c'est la série qu'a réalisé Tom Hanks. Je sais qu'après, il a fait Pacific, je l'ai pas vu. On me dit que c'est bon aussi, mais moins que Band of Brothers, où est-ce qu'on les voit, là, dans le premier épisode, s'entraîner à devenir des soldats. Puis tu dis, tabarouette, le premier épisode est un petit peu long. Puis après ça, le débarquement de Normandie, puis toute la patente, plein de moments clés de la Deuxième Guerre mondiale, qui est extraordinaire. La série là est bonne du début à la fin. C'est vraiment très, très bon. Plus touché à trouver, par exemple. Ben, je dis ça, c'est parce que moi, je suis un boomer de la technologie. Là. Tout est dur. Netflix, j'ai de la misère à bloguer des fois. Parce que je parasite un account. Puis là, Netflix sont vraiment... ils sont rendus bons pour bloquer petits parasites.
0: Ils reconnaissent les adresses.
1: Ouais.
0: Ils reconnaissent qu'il y a l'adresse IP qui est en train de regarder la série, finalement. Elle est peut-être pas à bonne place.
1: Ouais. Mais Band of Brothers, c'est un petit peu... Je pense pas que c'est sur Netflix. Là, fait que c'est un petit peu plus tough à trouver. Mais quand vous l'avez, là, let's go, tapez-vous ça. C'est le genre d'affaire, là, si vous avez encore des lecteurs DVD Blu-ray à la maison. Là. Et ce sera, ouais, je vais vous le dropper là avant qu'on fasse une pause.
0: Ton avis économique?
1: Mon avis économique du jour. Fréquenter les bibliothèques. Les livres, c'est gratuit. Vous allez me dire, ouais, ben, ça fait partie du mot bibliothèque. Mais également, les films et même...
0: Les jeux vidéo.
1: Hier, on parlait du prix de jeux vidéo avec notre chroniqueur gaming, Dan Carosella. Les jeux vidéo coûtent cher. Ça coûte, avec les taxes, maintenant, un jeu à 89,99, on est à 101 et quelques.
0: Ah, c'est fou.
1: C'est de l'argent dans les bibliothèques du grand réseau de la ville de Québec. Des nouveautés, genre Switch 2. Ah, moi, désolé, je suis sur Switch 2. Il y a des jeux de Switch 2. Mmh. Les nouveautés sont là à la bibliothèque. Fait que si vous voulez sauver de l'argent, juste avoir une carte de bibli qui est gratis, vous payez les taxes, anyway. Fait que d'utiliser les services.
0: À quoi servent vos taxes?
1: Ouais, ben il y en a un service qui a un minimum d'allure à Québec là qui s'appelle les bibliothèques. Fait que utilisez les dons.
0: Hey, salutations champion Game of Thrones 5 fois.
1: Oh shit.
0: M'attends pas encore, mais il y a encore des collectionneurs aussi de DVD, Blu-ray ou même qui convertissent des collections qu'il y avait en VHS. Parce que oups, faut trouver l'édition DVD de tout ça. Sur même Marketplace, tu ramasses des fois des boîtes. Puis tu fais des mines d'or, là. Tu découvres des pépites là-dedans que tu penses pas. Les gens se débarrassent de tellement d'affaires.
1: Ah, oh wow, on me dit que Band of Brothers est sur Crave, puis ma blonde, je te jure, vient de s'abonner hier.
0: Oh!
1: Et ça, c'est un beau cadeau de la vie. Petite pause, on revient.
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0: C'est drôle parce que on s'en parlait durant la pause. J'ai vu une dépêche là, sans nécessairement avoir le besoin d'ouvrir l'article. C'est que la semaine passée, la Maison Blanche, Donald Trump, a pris une toune de Katy Perry. Je pense que c'est Fireworks de mémoire pour une vidéo quelconque. Puis ça a mis Katy Perry en beau furie. Ok, sortie, a fait une sortie pour dire ça n'a pas de bon sens. J'ai jamais donné les droits. Puis non, non, non. Puis tu sais, Katy, elle sort avec Justin Trudeau, là.
11: Le gouverneur.
0: Fait que ouais. Effectivement, on oublie cet épisode.
11: On l'oublie vite.
0: Notre précieux gouverneur. Puis là, la nouvelle dépêche, la nouvelle manchette, c'est pour dire que la Maison-Blanche récidive avec une autre toune de Katy Perry.
11: Ils font pas exprès.
0: C'est une autre vidéo, mais ça me fait rire. Cela étant dit, on a parlé tantôt dans l'intro de Donald. Veux-tu bien me dire ce qu'on a? Je sais pas si c'est typiquement québécois, là, mais on a bien l'impression qu'on est possiblement déjà annexé sans le savoir parce qu'on parle tellement de Donald Trump qu'il y en a qui pensent même que c'est notre président. Tu sais, qu'est-ce qu'on a à être aussi obsédé après Donald Trump? Pour essayer de trouver une réponse à cette question, Christian Saint-Germain est avec nous, qui est professeur de philosophie et d'éthique à la retraite et essayiste. Monsieur Saint-Germain, comment ça va?
12: Bonjour, ça va très bien, merci.
0: Alors, est-ce que vous avez réponse à cette question un peu philosophique? Qu'est-ce qu'on a à être obsédé sur Donald Trump?
12: Ben, je pense que c'est un phénomène médiatique exceptionnel. C'est quelqu'un qui contrôle l'image, la parole. C'est une machine absolument merveilleuse à voir se déplier quand on considère nos politiciens ennuyeux. Si vous voyez le sourire de M. Milliard ou Christine Fréchette, vous comprenez qu'un monsieur de 80 ans comme Trump, qui a cette énergie-là, qui a cette force physique-là, qui est dans le matin, qui règle des problèmes en Iran, le soir, qui est dans des combats de UFC, qui va assister à des combats de UFC, qui est en habit toute la journée. Moi, je disais toi à mes étudiants, imaginez un homme en habit de 80 ans, qu'est-ce que la force physique et mentale de ce personnage-là. On ose même le filmer en train de sommeiller, je comprends. Moi, j'ai pas 80 ans, puis je sommeille des fois quand je me tape des réunions ou des... Il y a une sorte d'envie, il y a une sorte de jalousie, mais il faut dire une chose, on a choisi Carney aussi, là, c'est pas mal gris, il se passe rien, là.
11: Effectivement, c'est très ennuyant, mais... On est-tu prêt à être annexé, coudon, rendu là? Je veux dire, à force d'en parler, on sait plus ce qui se passe aux États-Unis avec des fois, on est plus dans le fait divers que dans des analyses profondes, là, ou des explications profondes. Là. Mais je me dis, coudon, on est aussi bien de se faire annexer, puis on va pouvoir en parler encore plus, puis à partir comme c'est là, des fois, c'est toujours notre une.
12: Mais cette hypothèse-là n'est pas sur la table, Patricia. L'hypothèse de l'annexion, elle est en l'air, mais elle n'est pas sur la table au sens où à la veille d'une élection éventuelle de PSPP, je vois pas beaucoup de péquistes qui veulent aller parler aux États-Unis. Là, je vois plutôt des péquistes carnéens. C'est ça qui me fait peur. Il y a personne qui traverse pour aller parler à Donald Trump. Il y a personne qui dit on devrait aller lui parler parce qu'en fait, ce qu'on a le plus à craindre, c'est pas les États-Unis, c'est le Canada anglais, dans une perspective nationaliste. C'est ce que j'ai essayé de dire dans une entrevue que vous allez peut-être renvoyer vos auditeurs à une entrevue que j'ai faite avec Rémi Villemur ou avec Jerry Allen, là aussi, une longue entrevue. J'ai essayé de développer cette idée-là, qui n'est pas une idée populaire. Évidemment, pas mal tout seul avec ma solitude avec ce genre d'idée-là. Mais je pense que l'intérêt du nationalisme, c'est de se rapprocher le plus vite possible des États-Unis, parce que le Canada lui-même a peu de chances de survie à long terme. Là,
11: vous êtes très à contre-courant, là, parce que tout ce qu'on entend, tout ce qu'on veut entendre aussi, c'est qu'on doit se battre. Puis c'est comme un combat de UFC. Là. On l'a dit tantôt, là, c'est un combat de UFC, puis c'est Canada contre États-Unis, puis on veut que le Canada gagne, coûte que coûte. Puis à la limite, on est au Québec, puis tout ce qui se passe de mal... pas compliqué. Je l'ai entendu encore cette semaine. Saint-Germain, c'est encore à cause de Donald Trump. On n'a aucune responsabilité. C'est capoté.
12: Je sais, mais ça... Parce qu'on est dans une chimiothérapie médiatique, là, ça arrête pas. C'est-à-dire que les médias traditionnels ont beaucoup besoin de Donald Trump. Il l'a dit dans son discours devant la presse. Il a dit, dans le fond, quand je serai plus là, vous allez retomber dans les vieilles platitudes de la TV subventionnée. Alors, Donald Trump est un feu roulant. Le cirque est en ville. C'est-à-dire, il se passe quelque chose. Est-ce que l'annexion du Québec ou l'intégration économique plus profonde du Québec aux États-Unis est une chose souhaitable? Dans mes entrevues, j'ai essayé de plaider ça du mieux que j'ai pu, parce que dans le fond, c'est notre seule issue. C'est pas de disparaître tranquillement au milieu du Canada comme des Acadiens.
11: C'est quand même gros. Je vous arrête parce que là, c'est quand même un gros moment. Là, tu sais, puis je veux pas qu'on passe à côté. Vous dites, là, si je comprends bien, là, qu'on devrait présentement, OK, pour travailler pour s'annexer économiquement, pas tant, j'imagine, garder notre identité, mais s'annexer d'une certaine façon aux États-Unis pour survivre.
12: Bien, c'est-à-dire que pour essayer de gagner une sorte de dynamisme, pour essayer de faire entrer un peu d'air frais dans le modèle québécois, il me semble que la meilleure des choses, c'est de regarder du côté des États-Unis. C'est pas idéaliser les États-Unis de dire ça. Il y a toutes sortes de problèmes aux États-Unis. Tout le monde comprend ça, là. Mais c'est-à-dire que c'est pas la survie coûte que coûte du modèle québécois avec son syndicalisme, avec avec ses listes d'attente, ses routes en démanche, son analphabétisme. Il me semble qu'on a besoin de quelque chose qui vient de l'extérieur, qui nous stimulerait, puis en plus au plan économique, il me semble que il faut passer par là. C'est un passage obligé. On peut pas se scanner longtemps que les États-Unis, là, sans crever de faim. Notre grande chance, c'est d'avoir été à côté des États-Unis au plan géographique. Il faut l'exploiter, cette chance-là, mais sans être prétentieux, sans essayer de négocier d'égal à égal ou des folies de même. Comment expliquer ça à des gens qui écoutent LCN toute la journée? C'est bien difficile, ou Radio-Canada. C'est-à-dire, c'est bien difficile de leur dire, écoutez, votre meilleur intérêt, là, c'est pas de réélire Mark Carney, qui est l'équivalent de, tu sais, je pense que en 1700, les Québécois auraient élu Lord Durham, c'est pas mêlant. C'est-à-dire que c'est un très mauvais choix. Je comprends qu'il est sympathique, qu'il a de l'air propre de sa personne, qu'il a de l'air sérieux. Mais il comprend rien au Québec. On l'a vu dans un de ses discours célèbres, là, dans lequel
11: il comprend rien.
12: Il comprend absolument rien.
11: Il comprend rien, mais les gens l'aiment pareil.
12: Oui, il l'aime pareil. C'est un gérant de banque, c'est un gérant de caisse. Il a de l'air gentil, il a de l'air sérieux. Mais ça, c'est l'émotivité des populations qui écoutent modérément la politique, puis c'est un peu normal, ça. Parce que dans le fond, on n'a pas de leader charismatique encore pour s'affronter à lui. Le Poilievre, il a fait son possible, mais c'était pas, il n'est pas à la hauteur pour aller prendre la mise au jeu avec Carney, là.
11: Mais c'est ça que ça nous prend, nous, les Québécois, c'est typiquement Québécois, ça nous prend un charmant personnage
12: Ça nous prend quelqu'un de drôle, de méchant, d'enforme, de jeune, de dynamique, pas tristounet comme PSPP, pas peureux comme PSPP, quelqu'un qui aime beaucoup les États-Unis, qui aime les États-Unis. Il faut aimer les États-Unis. C'est une grande société, c'est une société de liberté, c'est une société de richesse, d'opulence, d'université, de savoir. Bon, il y a toutes sortes de problèmes, mais c'est toujours plus drôle que de finir à Flin Flon, au Manitoba ou dans des places perdues du Canada. C'est-à-dire, il y a plus d'horizons aux États-Unis qu'il y en a à mourir semi-acadien au Québec, là. C'est ça, devenir un gros Nouveau-Brunswick, c'est ma grande il me semble que si j'étais jeune, je me tournerais, j'essaierais d'avoir une carrière aux États-Unis, là.
11: Les jeunes font ça actuellement, là. Tu sais, on le voit dans plein de domaines. Je vais parler d'un domaine que je connais, entre autres, les jeunes hockeyeurs. Regarde pour le futur aux États-Unis. Là, c'était pas ça avant. Puis aujourd'hui, tout le monde va voir pour pouvoir rentrer d'un prep school ou se faire voir par une école américaine. Fait que, tu sais, dans différentes sphères, je parle de hockey, là, mais dans différentes sphères, ça arrive. Là. Et on a des cerveaux aussi. Là, je parlais d'un sport, mais maintenant, il y a des cerveaux ici qu'on aurait pu garder au niveau de la médecine qui ont une surspécialité. Ils ne sont plus ici, là. On a perdu des gens excessivement, extrêmement intelligents. Ils sont déjà rendus l'autre bord.
12: Oui, mais ça ne convainc pas l'homme ordinaire. Ça.
11: Non,
12: le citoyen ordinaire, lui, est convaincu que les États-Unis sont méchants, sont dangereux. Je ne sais pas. Mais moi, je pense quand même que les Québécois admirent Donald Trump secrètement. Tu ne peux pas dire ça en public. Tu ne peux pas porter une casquette rouge là, sans risquer d'avoir une tape derrière la tête au Québec. Là, mais j'ai quand même l'impression qu'il y a quelque chose de fascinant, qu'il y a quelque chose qui est décomplexé chez Trump. C'est un vieux monsieur, il a 80 ans, il dit tout ce qui passe par la tête.
11: C'est incroyable ce qu'il dit.
12: Mais il faut corriger la perception selon laquelle c'est un enfant, c'est un enfant irascible. C'est pas un enfant irascible. Il est spectaculaire, il a du panache, mais il a toute la machine de l'État américain profond avec des intellectuels probablement brillants, républicains, oui. Avec une équipe, avec des stratèges. Nous autres, on essaye tout le temps de ramener, si j'écoute Radio-Canada, les commentatrices, on dirait qu'ils parlent de leur ex. Mais là, quand ils critiquent Donald Trump, ils critiquent comme si c'était leur ex ou que comme si on avait à faire un enfant.
11: Ah, c'est sanguin, hein? C'est viscéral, on dirait, leur
12: thème. Mais c'est pas un enfant, c'est quelqu'un qui est à la tête d'une machine, oui. Qui est en pleine révolution, qui essaye de tasser une certaine façon de voir l'économie. Qu'on soit d'accord ou non, il faut accepter que c'est une révolution en marche. Puis une révolution en marche, ben ça bouscule tout l'ordre établi. Puis ça, mais avec en surplus une capacité de communiquer. T'sais, la force de Trump, c'est qu'il peut passer une heure, deux heures avec des journalistes à 80 ans, assis en habit, levé depuis 6 heures du matin. Oui, puis c'est complètement. Moi, je le sais, je vieillis. Fait que moi, je peux juste admirer ça. Je me dis, quelle énergie, quelle force.
11: On ne relève jamais ce que vous dites en ce moment. C'est vrai, là. Factuellement, là, c'est pas là de le vénérer, là. Mais c'est vrai que le bonhomme est en forme. Il parle, c'est un fin communicateur. Des fois, il dit n'importe quoi, là, on l'admet, là. Mais il est quand même levé le matin, il boit pas, puis il va au gala UFC le soir, puis les athlètes capotent, il donne des tu sais, il serre la main, ça a l'air dur encore, là. Il est comme du rock, là.
12: Mais je pense qu'on va finir par se tanner de la rengaine puis du refrain de Radio-Canada et des médias traditionnels. Ça va finir par être trop, là, à un moment donné. Il me semble que les gens vont se tanner des homélies qu'ils entendent par les gens qui disent qu'ils sont dans la chair de ceci ou la chair de cela.
11: C'est qu'on a plus une scène. quand ton portefeuille est vide, là, à un moment donné, ça a aussi des conséquences, là.
12: Ouais, mais il faut dire qu'aussi on vit dans un écosystème assez fermé. Si tu travailles pour le gouvernement au Québec, t'es comme à l'abri du monde, t'es comme dans une sorte de bulle. Toi, il t'arrive rien. C'est pas comme si tu travailles dans une scierie en région où ils ferment la scierie là. Tu vis quand même dans un univers protégé. C'est ça qui distingue aussi la situation des Québécois. Ils peuvent beaucoup critiquer, mais ils se rendent pas compte à quel point on s'appauvrit, à quel point les investissements vont devenir rares au Canada, à quel point le gouvernement doit continuellement s'impliquer. Pour faire tourner l'économie, nous autres, on n'a aucun dynamisme. En plus, on a probablement un taux de taxation qui fait qu'on n'est pas du tout compétitif. De sorte qu'à long terme, là, on va sécher, littéralement. On va sécher. C'est l'impression que ça donne, mais je serais probablement trop vieux pour en souffrir à ce moment-là.
13: Mais c'est intéressant parce que c'est pas un discours qu'on entend souvent. J'ai entendu un discours similaire de Kevin O'Leary dernièrement lui proposait que le Canada laisse tomber toutes les barrières tarifaires qu'on a avec les États-Unis puis qu'on fasse une espèce de grand pays de l'Amérique où on pourrait avoir un passeport similaire à l'Union européenne avec une monnaie commune. Je pense que ce serait le dollar américain là ou l'améro, là, comme on l'a proposé au début des années 2000, espèce de monnaie hypothétique obscure. Probablement que ce serait l'US. Est-ce que c'est ce que vous voyez ou comment vous le voyez exactement, le Québec en Amérique?
12: Moi, je vois juste le fait que les États-Unis, c'est un empire. Les États-Unis, c'est un empire qui est en face de deux autres empires qui sont la Chine et la Russie.
13: Exact.
12: Puis dans son arrière-cour, il y a un grand pays avec beaucoup de ressources qui s'appelle le Canada. Le Canada parle la langue des États-Unis déjà. Il n'y a pas une grande intégration de mentalité à faire si grande que ça, bien que les Canadiens se disent bien différents des États-Unis. Là. Ils écoutent la même TV, ils aiment les mêmes artistes, il n'y a pas de... idem pour le Québec à bien des égards. Et donc, je ne vois pas comment ils pourraient... je vois pas comment les États-Unis ne peuvent pas décider d'annexer le Canada d'une manière ou d'une autre. C'est-à-dire, ils peuvent nous laisser le castor, la feuille d'érable, là, mais il faut qu'ils se tournent vers le réservoir de ressources que constitue battu le Canada. Trump dit souvent qu'il n'y a pas besoin de nous autres, mais il y a besoin de nous autres pour un certain nombre de petites choses, notamment l'électricité. Mais je vois pas non plus, c'est ça que j'essaye souvent d'expliquer, c'est que je vois pas non plus pourquoi on n'est pas proactif. Je vois pas pourquoi les nationalistes québécois vont pas vers les États-Unis.
11: PSPP, quand même, là, avait fait quelques sorties, là, puis les médias n'avaient pas aimé ça, là. Il a vanté, on va y donner, qui avait dit, au moment, là, on se souvient, là, faut reculer quand même, là, peut-être un an et demi, là, où à l'époque des tarifs, janvier 2025, si ma mémoire est bonne, il avait sorti pour dire, ben, il faudrait aller voir Donald, puis essayer d'échanger avec lui, puis c'était le seul qui avait osé écrire ça sur Twitter.
12: Oui, mais dans son équipe, là, c'est quoi le noyau pro-américain, annexionniste? Et où la cellule Louis-Joseph Papineau dans son équipe, qui connaît assez bien les États-Unis, qui sont des avocats de droit commercial, de droit corporatif, qui seraient capables d'aller... Ben, qu'est-ce qu'il attend pour prendre une photo avec Donald Trump?
11: Mais non, c'est mal vu. On est constamment dans le bien-paraître. C'est mal dit.
12: Non, mais je comprends tout à fait, parce que je suis d'accord avec toi. Mais il me semble que ça prend un peu d'audace. Puis il me semble que plutôt que d'attendre à distance de voir ce que Dominique Leblanc va nous négocier avec Mel Joy, là, voyons donc, voir si ce monde-là connaisse quelque chose et on va... Prenez juste l'exemple du pont Gordie Howe. Il faut vraiment être provocant pour pas sauter sur l'occasion de la symbolique du pont pour essayer de se rapprocher des États-Unis. Or, le Canada a même pas invité les peu importe même s'ils sont fait entuber dans la négociation, ce qui est un peu dans l'ordre des choses. Ils n'ont pas invité.
11: Elboza. Oui, non, mais on est Elboza, c'est pour ça, monsieur Saint-Germain. Vous comprenez?
12: Oui, mais on devrait appeler allô suicide, alors au plan économique.
11: Les gens ne comprennent pas, mais c'est pas expliqué. En même temps, on en veut aux gens. Puis j'ai envie parce que c'est passionnant. Puis là, je vois le temps passe, Caroline, monsieur Saint-Germain. C'est clair qu'on va vous réinviter. Mais des fois, j'essaie de voir que nous sommes. Qu'est-ce qu'on est devenu, OK? Qui sommes-nous? Notre identité, tu sais? Puis là, j'ai de la plat, là, lâchez-moi à Poutine, OK? C'est pas de ça que je parle. Je trouve qu'avant, il me semble qu'on était conquérants, mais il me semble qu'on avait pas peur de personne. Puis en tout cas, on s'est fait des accroire, là, mais...
12: Les enfants sont élevés en CPE, là. Ça change la fabrique du citoyen, ça, là. J'ai rien contre le CPE, là. Ma fille est allée dans un CPE, là. Ça m'a toujours fait peur. C'est-à-dire que quand l'État formate les citoyens, puis qu'il y a 10 000 consignes à suivre, puis que c'est un État ultra prudent, puis il y a peur à l'allergie ou aux peanuts ou
11: on a peur de tout.
12: Quand t'es formé là-dedans, que t'as pas beaucoup d'initiatives, là. Puis quand toute ton économie est toujours backée par Investissement Québec, puis le fonds de
11: Le
12: gouvernement est toujours fourré partout dans ton économie. Qu'est-ce que tu veux faire? Tu prends pas d'initiatives, là.
11: T'attends d'être sauvé par ton gouvernement.
12: Oui, mais en plus, t'es toujours en dialogue avec lui. De l'insémination artificielle jusqu'à l'euthanasie, en passant par les CPE, les écoles gratuites. Même si ça marche pas, ces affaires-là, même si on n'est pas capable de faire une autocritique de ça, on est là-dedans. Fait qu'attendez-vous pas à ce que le monde soit des audacieux. Attendez-vous pas à ce que d'Iberville revienne, là, puis le cavalier de la salle arrive.
13: Le Québec, là, de la Révolution tranquille, le Québec en ébullition, qui construisait, qui mettait en œuvre des grands projets. Il est mort
12: depuis longtemps. Il n'ouvre pas une station de métro.
11: Non, c'est ça.
12: En fait, c'est la grande... C'est pas une question de fiolage. Je pense que c'est une question de... Il faut regarder... Parce que je pense qu'on est arrêté à une certaine image de ce qu'on était en 76 avec la victoire. On garde ce portrait-là sur le mur, là, puis on se dit, hey, on est encore le même. Non, on n'est plus le même pantoute. ça a beaucoup changé, d'où l'idée de la bouée qui nous est offerte, on doit la prendre parce que on va pas enfin c'est des idées que je vais essayer de développer. J'envoie aux auditeurs à mes petites oui. entrevues avec Villemur sur Cube, puis avec Jerry Allen, qui ont toujours été drôles. Parce que étonnamment, je regarde les commentaires, puis ils sont pas si négatifs que ça, les commentaires.
11: Mais vous aimez, vous, à l'école? parce que vous êtes... Non, mais vous étiez un prof, là. Est-ce que la direction vous appréciait?
12: La direction, je suis pas sûr. Mes collègues à l'université, là, c'est bien rare qu'il y a une société d'admiration mutuelle. Là. Il y a personne qui... Tout le monde... on est tous des prix Nobel inconnus, là, à l'université. Alors,
11: C'est chacun pour soi.
12: Les étudiants m'évaluaient bien.
11: Okay. Ah, ben parce que ben oui, j'adore, mais c'est pas beaucoup. Là, vous êtes à la retraite. Fait que je ne sais pas si vous vous permettez de dire tout ce que vous pensez plus que si vous étiez toujours à l'université.
12: C'est ça. Oui, mais j'ai écrit des livres punchés, là, des essais qui étaient détestables. Comme moi, une des convictions que j'ai toujours soutenues, c'est que le Parti québécois avait quelque chose de frauduleux, qu'elle n'allait jamais faire l'indépendance, que c'était un symptôme plus qu'un projet. Alors, ce genre d'affirmation-là attire pas beaucoup un gros fan club quand les Québécois sont convaincus que...
13: Surtout pas à l'UQAM, hein?
12: Que René Lévesque est un saint, que Jacques Parizeau est un génie, puis que Lucien Bouchard est un... quand tu commences à enlever un peu de peinture sur les crucifix, là, puis sur les appels, t'es jamais trop apprécié, mais quand je regarde la réception dans les médias alternatifs, c'est pas mauvais.
11: Mais j'ai envie de terminer quand même, là, ça va être mon côté positif ou essayer de l'être. Tu sais, parce que là, si on fait résumer, ça va pas bien, puis ça va continuer de mal aller, OK? Mais y a-tu quelque chose de bien qu'on fait, les Québécois, ou si on se dit, ben, tu sais, y a pas tant d'espoir, mais ça, par contre, si on mise là-dessus, il y a quelque chose à faire. Y a-tu quoi de positif là, qui peut sortir de nous autres?
12: C'est-à-dire que, il y a quelque chose de positif. Bon, c'est pas, je ne dirais pas du côté de la chanson. Là. Moi, je ne suis pas un fan de Pierre Lapointe ou de...
11: mettons autre chose, là.
12: Je pense que on est des très grands, on est des paradoxalement, on est des sublimes castors pour faire des barrages, puis on a une sorte de génie d'électricité qui est tout à notre honneur. On a une capacité historique d'avoir survécu malgré tout. Est-ce qu'on pourra le faire dans les prochaines années? Là, je suis moins certain. On a de grandes capacités, sauf que il faut essayer de vivre en 2026 puis arrêter de vivre en 76.
11: Tellement raison. Ça, c'est la phrase du jour. Puis je vous arrête, M. Saint-Germain, parce qu'on a déjà défoncé notre temps. Mais ça a été savoureux et rafraîchissant aussi. Merci beaucoup.
12: Plaisir. Christian, merci à vous. Bye-bye.
11: Bye. Et à la prochaine. C'est sûr que c'est un prochain rendez-vous, M. Saint-Germain. Professeur de philosophie et d'éthique à la retraite et essayiste. Vous pouvez aller l'écouter. D'ailleurs, il est parti au podcast de Jean Alain avec Rémi Villemur, entre autres. Vous pouvez trouver le tout sur les internets. Une personnalité de feu.
13: Hey, ça faisait longtemps que j'avais pas entendu un bon analyste comme ça.
11: Ouais, mais qui a pas peur de dire ce qu'il pense avec des mots qui sont francs.
13: Exact. Et... très bien vulgarisé.
11: Target. En passant, on a tellement reçu de textos, les gens en demandent plus. Donc, Christian Saint-Germain, belle trouvaille. Puis merci beaucoup, Rémi Villemur, Jean-Alain. C'est comme ça que j'ai trouvé M. Saint-Germain en regardant vos clips. Fait que bravo les boys. Et bien contente de vous l'avoir présenté ici à Radio X. En revenant, elle vous sent pas la langue dans sa poche, Jacinthe Varel.
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0: Hey, bonjour tout le monde, 14h59. C'est le retour en vacances, mais là, moi, je viens comme d'allumer, là. On n'est pas zéro en vacances.
1: Non, il n'y a pas de vacances.
0: Il n'y en a pas de vacances pour les équipes B de Radio X.
1: Non, surtout pas pour nous.
0: Salut Mel, salut mon beau Louis. J'espère que vous avez passé une belle journée en ce beau 29 juillet, le mois de juillet qui achève. Là.
1: Une belle journée ensoleillée du mois de juillet où il fait bon marcher dans le sable et la plage.
0: Ben c'est sûr que c'était au Mexique, là, t'écoutes pas Radio X, t'es exactement ça, là, les orteils dans le sable, voire même dans la mer. Tu me donnes un peu le goût de faire une météo. Je m'étais dit, ah, peut-être que c'est hasardeux aujourd'hui. 22 degrés présentement sur Québec. Et ben demain, on annonce à peu près la même chose, mais avec 60% de possibilité d'averse, pardon. Et ben c'est à peu près ce qu'on a vécu aujourd'hui. Même chose pour jeudi. Mais on va faire un peu plus beau, 23, 24, 25. Vendredi, c'est le retour de l'alternance de soleil et de nuages. Et pour samedi et dimanche, je ne vais pas faire déprimer parce que c'est quand même loin. Mais ce qu'on voit, c'est des gros nuages gris, choqués noirs, avec des faces de pas fin.
1: Ils sont fâchés.
0: Ils sont fâchés.
1: Gris.
0: Fait que c'est plus que pluie intermittente. Là, on parle de possibilité d'averse. Et il a mouillé pas pire hier, hein?
2: Oui! Mais étrangement, la rivière Saint-Charles et le fleuve sont vraiment très beaux. Hein? Je sais pas si vous avez vu le niveau de... En tout cas, bref, je suis passée par là. Puis j'ai remarqué que c'est vraiment très bas, là, sous les échelles. Là.
0: On voit, il pleut pas tant, quand même. Il pleut un peu, mais pas tout.
1: Ça tombe d'un bon coup. Il a fait chaud longtemps. Là, il fait sec.
0: Moi, ça fait trois mois que je suis de nouvellement père.
1: Oui.
0: Ça fait trois mois que ma blonde a accouché. Ben, juste surtout,
1: trois mois que tu dors plus.
0: Trois mois qu'on dort moins,
2: effectivement. Trois mois que tu survis.
0: Trois mois qu'on est comme un peu à guerre, tu sais. Le salon est rendu un champ de bataille, là.
1: Wow! La plus belle chose qui peut pas arriver à
0: non,
1: quelqu'un,
0: non, mais
1: c'est être parent.
0: Avant, on avait un petit bar dans le coin, là. Là, on est rendu avec un bar à biberon.
1: Oh, wow!
0: Tu sais, chérie, tu me fais-tu un drink? Non, le bar à biberon, tu sais.
1: Wow!
0: Mais c'est le fun. On peut stériliser les biberons, se faire des biberons, couler les biberons.
1: OK, cool!
0: Les entreposer.
1: C'est quand même passionnant.
0: Vraiment passion biberon, là. Surtout la nuit. Le pire biberon, Christique, lui, d'une heure et demie du matin, là, il fait mal.
1: Ah oui.
0: C'est parce que tu t'es un peu endormi. Puis là, après ça, tu t'es comme un peu réveillé.
1: Parce que le sommeil s'est terminé.
0: Puis là, ton corps, il fait comme, non, on s'en recouchera pas. Ah oui, mais là, c'est parce qu'il est 2h15 du matin. Non, mais c'est fini la nuit. Là, ton corps décide de... En fait, ça pour dire que si vous faites des enfants passer 28 ans, pensez-y comme faut. Ça va être plus difficile un peu.
1: On y pense même avant 28 ans. Et on...
0: ouais, toi, Mel, ton gars, il est rendu à quel âge? Écoutez,
2: il va avoir 18 ans. Là.
0: Qu'est-ce que c'est pour une mère de voir son garçon 18 ans là, ou bientôt 18 ans?
2: Là, c'est correct, là, mais je te dirais que...
0: Le pire est passé.
2: Jusqu'à... c'est le premier été... Non, l'été passé. C'est le premier été où on n'a pas fait tant d'activités familiales. Mon gars a eu un retard de croissance staturo-pondérale longtemps. Fait qu'il est resté tout petit, mini, longtemps.
0: Un peu comme sa mère, là.
2: Oui, mais pour un garçon, tu sais, il était vraiment minuscule. Oui. Il avait l'air beaucoup plus jeune. Bon. Puis on dirait que il y a comme une bourrée, là, d'une shot en deux mois.
1: Ouais, ça s'appelle l'adolescence.
2: Oui, c'est ça.
0: Puis là, il mesure combien?
2: Hey, là, il mesure presque 6 pieds. Oui. Mais la dernière
0: fois que
2: je l'avais
0: vu, moi, il était pas très haut, là.
2: Non, puis 6 pieds 90 livres, là.
0: Ah, wow! La shape parfaite pour faire le Tour de France.
2: C'est ça.
0: Ah, donc, je l'envie tellement, là.
2: Mais là, tu sais, j'ai comme le deuil
0: du diras que c'est ma shape de rêve.
2: Comment?
0: Tu diras que c'est ma shape de rêve.
2: Oui, mais j'ai déjà dit ça, ça l'intéresse pas.
0: Pour avoir le maillot à poids, là, c'est exactement ça qu'ils ont.
2: Mais il a son style bien à lui, tu sais, il a un petit style underground, puis il porte des choses que parfois je fais comme hey!
1: C'est une robe, ça, coudonc!
2: Spécial!
0: Aimes-tu y a-tu une blonde?
2: Oui.
0: OK.
2: Oui.
0: J'ai formulé ça à l'ancienne.
2: En fait, c'est ça, tu sais, c'est que là, il est souvent chez sa blonde.
0: OK, parfait.
2: Fait qu'on alterne, fait qu'il est plus. Ben, il est encore à la maison, mais tu sais, parfois, ils vont passer, mettons, une semaine à la maison, une semaine chez sa blonde. Avant, c'était beaucoup plus
0: souvent
2: à la maison.
0: Ben, c'est comme Lou, hein, tu sais, c'est une semaine chez ta blonde, une semaine chez ta mère.
1: C'est plus souvent chez ma blonde.
0: Oui.
1: Puis je retourne faire mon lavage chez ma mère.
0: Ben, c'est ça. Ça fait que dans
2: bon,
0: le fond.
2: C'est
0: là,
2: un peu ça, moi aussi. Alors,
0: regarde Louis ce qui est devenu, puis ça va être ça dans quelques années, là.
2: C'est ça.
0: Hey, aujourd'hui, c'est la journée internationale du tigre.
1: Wow.
0: Non, mais j'ai checké, puis tu sais, à toutes les journées, il y a quelque chose. Puis je le mentionne jamais, tu sais, parce que c'est souvent quelque chose qui a pas rapport, là, je veux dire, comme aujourd'hui. Donc, la journée internationale du tigre, j'ai une pensée pour Michel Bergeron, mais savais-tu une chose? J'ai vérifié. On est maintenant avec un problème nord-américain. Petit loup, tu vas pogner de quoi, là, toi qui aimes les animaux en plus, là. Mm-hmm. Il y a plus de tigres en Amérique du Nord qu'il y en a partout dans le monde.
2: Hein?
1: Oh.
0: Oh oui, on les a accouplés. C'est pour ça qu'on a des espèces de tigres avec des faces pas claires, là, ou là, des petites pattes.
1: Des tigres louches.
0: Des tigres louches, là. C'est qu'on les a accouplés à l'infini, frères, sœurs, mères, fils. C'est ce que ça donne. Il y a plus de tigres en Amérique du Nord qu'il y en a en Afrique, qu'il y en a en Asie. C'est une statistique que vous avez appris aussi aujourd'hui à Radio X en cette belle journée internationale du tigre.
2: On va se coucher moins niaiseux ce soir.
0: Ah, je pense plus niaiseux, finalement.
1: Ouais, salutations à Joe Exotic.
0: Ouais.
1: C'est vraiment tout ce que j'ai à dire au sujet.
0: Quand je
1: rentrais
0: à Radio X, on parlait de ça à chaque intervention, je pense.
1: Ouais.
0: Ouais.
1: C'était la grosse
0: sujet. C'était le gros sujet. Denis parlait de ça, là, tout le temps, Véro, ça capotait, là.
1: N'avais-tu rien à faire pendant la pandémie? Ouais, salutations à Joe Exotic.
0: Ouais.
1: C'est vraiment tout ce que j'ai à dire au sujet.
0: Quand je rentrais à Radio X,
1: on
0: parlait de ça à chaque intervention, je pense.
1: Ouais.
0: Ouais.
1: C'était la grosse
0: sujet. C'était le gros sujet. Denis parlait de ça, là, tout le temps, Véro, ça capotait, là.
1: N'avais-tu rien à faire pendant la pandémie?
0: Ben, écoute, je pense

0: Un peu ça, Netflix?
1: Oui.
0: Netflix SQDC pour certains. Pas SEQ mal. Pour les autres.
1: Netflix SQDC PCU.
0: PCU.
1: Ouais.
0: Puis petit jogging avec le chien. Allez, on vous a tricoté.
2: Après, hein? Le chien emprunté.
0: On vous a tricoté un bon petit show pour le retour à la maison. J'espère que vous avez passé une belle journée. Les auditeurs au 418-670-9098, vous pouvez intervenir en tout moment là pour critiquer le travail des gens en studio ou encore encenser le travail de ceux-ci. C'est les vacances. On comprend là que vous êtes peut-être en vacances. Puis on sera là pour vous accompagner. Ceux qui travaillent, notamment dans la restauration, je vous lève ma casquette. Je faisais partie de ceux-là dans la belle trentaine, dans la belle vingtaine aussi. Travailler dans la restauration au mois de juillet, c'est essoufflant, tu fais des doubles. Donc, j'ai une pensée pour vous. Si vous êtes en direction de votre deuxième chiffre pour faire le souper, puis vous avez fait le dîner, là, je suis déjà passé par là. Puis
1: on connaît ça, les doubles à Radio X.
0: On connaît ça un peu aussi, les doubles à Radio X ici. Et là, il y en a sur l'horaire. Donc, prenez soin de vous autres. Là, c'est ça achève. Là, il va y avoir une fête du travail, puis après ça, il n'y aura plus de touristes. Puis après ça, vous allez dire, là, j'aimerais ça avoir du monde dans ma section.
1: Ouais, parce que là, je suis pauvre et j'attends le type.
0: Hein, c'est un peu ça, quand même, être serveur. Mettez-en de côté, c'est le temps. On célèbre aujourd'hui un anniversaire un peu fucké. Tu connais mon
1: ouais, ben, y a comme aucune chance, je pense, qu'on devine.
0: Aucune chance que tu le devines. Quoique, Mélanie est tellement perspicace, là, souvent, que il y a exactement 20 ans, aujourd'hui même, le 29 juillet 2006, qui se mariait avec qui?
2: Céline. Non.
0: Non.
2: Julie.
0: Non. Pamela.
2: Oh.
0: Pamela Anderson se mariait avec Kid Rock sur un bateau sur la côte d'Azur à Saint-Tropez. Combien de temps ce mariage-là a duré?
1: 3 semaines.
0: Un peu plus, quand même.
1: 3 mois.
0: Ils ne sont pas rendus à Noël. Ça a duré presque 5 mois. Donc,
1: wow!
0: Toi, tu veux-tu toujours te marier, Mel?
2: Je veux m'unir. Je vais m'unir.
0: OK, c'est l'union, toi, qui fait...
2: C'est l'union. Mais non, mais c'est parce que le mariage, on associe ça à... Je sais pas,
1: au
2: là...
1: divorce. Principalement.
2: Mais on dirait qu'il y a des gens qui se mettent une pression avec
0: à
2: ça
0: une
2: fois qu'ils sont mariés.
0: Aussi,
1: ouais, exact.
2: C'est pas supposé changer.
1: Moi, ça change.
2: C'est supposé être une fête qui célèbre ton amour avec ton conjoint. Puis, en tout cas...
1: Ouais, mais c'est pas ça. C'est juste une fête de stress qui fait pogner les nerfs.
2: C'est vrai que c'est un bon test pour le couple.
1: Qui te fait coucher avec la belle-sœur. Puis là, ça pogne en fou.
0: C'est plus... tu sais, c'est rendu... En fait, c'est une alliance fiscale plus qu'amoureuse, là, selon la vie.
1: Ouais, c'est une mauvaise idée sur toute la ligne.
0: C'est pas le mariage qui est supposé être la bougie d'allumage de tout ça, là. Donc, d'un point de vue fiscal, ça vaut la peine de se marier, ça a de l'air. Ceci
1: bon,
0: dit...
1: Ça vaut la peine de se marier, ça vaut pas la peine de se divorcer. Si c'était toi le plus riche avant de te marier.
0: Ce qui est rarement mon cas. Philippe Benoît va être avec nous en début. Pardon?
2: Les relations de convenance, ceux qui restent ensemble juste pour, justement, là, c'est les biens.
1: Pas se faire voler à moitié de tout ce qu'ils ont.
2: Ouais. C'est triste.
0: Philippe Benoît est toujours sous mandat d'arrestation. L'homme de 41 ans, toujours en cavale dans le secteur de Shawinigan. On en parlait hier. On en a parlé tout au long de l'émission, puis on en a parlé avec l'ancien
1: Roger Ferland.
0: Avec Roger Ferland, merci. Du fait que quand il y a une opération policière d'envergure, une chasse à l'homme, faut toujours prendre une distance par rapport à tout ça, faire attention, s'éloigner si on a des doutes. Oh, revirement de situation. La question que t'as posée hier à Monsieur Ferland, la SQ demande aujourd'hui l'aide du public. Bon. Donc, soyez vigilants si vous êtes en trifluvie dans le coin de Shawinigan, peu importe, on a élargi le territoire de recherche, là. Même à Québec, Sainte-Foy-Sylvie-Caprouge, on le sait pas.
1: Mais tu sais, moi, regarde, je vais vous donner des conseils, OK?
0: Ouais, puis, l'expérience de Louis.
1: Conseil venant, tu sais, retenez pas ça contre moi en cours, OK? C'est juste un conseil d'amis.
0: Non.
1: C'est pas un conseil financier, OK? Si vous croisez Philippe Benoît, première chose à faire, analyser.
0: Ouais.
1: Est-ce bien Philippe Benoît?
0: 5 pieds 5, 161 livres.
1: C'était pas 100 livres?
0: Là, 100 livres.
2: Moi, j'ai vu deux photos circuler, puis ils se ressemblent pas sur les deux. Donc, laquelle est bonne? Ce serait quand même important de diffuser la bonne photo.
0: C'est une question qu'on se pose, oui. Mais bon, Philippe Benoît qui a malheureusement tué son fils.
2: Il n'avait pas mangé depuis plusieurs jours au moment des faits, donc...
0: Que ça change, ça?
2: Ben non, mais sur une des deux photos, il était extrêmement maigre, alors que l'autre était assez enrobé.
0: Ah, oui,
2: oui. Fait que là, c'est vraiment...
1: On dit vraiment qu'il a... qu'il pèse 100 livres.
0: 100 voilà. Livres.
1: Oui, c'est bon, de là, OK, on continue mon conseil.
0: Oui, oui.
1: Conseil numéro 1. Vous remarquez, c'est Philippe Benoît. Oui, il a l'air complètement fou. Parfait. Deuxième chose, est-ce qu'il est armé? S'il est armé, on oublie, on aborde the mission, 9-1. S'il n'est pas armé.
0: En train de jeu vidéo.
1: S'il n'est pas armé, oui. C'est là que ça devient le fun. Oh. Parce que 5 pieds 5 et 100 livres,
0: oui.
1: Même Mel Trudel, il fait une bonne jambette, il tombe à terre puis tout casse.
2: Moi, je vais faire des prises de lutte.
1: Oh, et ça marche! Et ça marche! Ce gars-là.

0: est une andouille, une quenouille. il est.
1: Quenouille.
0: Non, mais une asperge, non, mais attendez, il est rien.
2: Il est pas très redoutable.
0: Regarde, vous pognez.
1: Surtout s'il a pas mangé depuis longtemps, il ne peut plus avoir
0: d'énergie. Oui, une main d'un bord, l'autre main de l'autre bord, vous croisez les mains, il va tomber, il va revoler dans les airs. Il donne un petit coup de pied, c'est sûr qu'il casse en deux. Vous allez le mobiliser puis l'immobiliser directement. Ça devrait pas être bien ben compliqué. Voilà, c'était mon conseil.
2: Si vous voyez un gars 5 pieds 5, 100 livres, faites ce que Louis vient de dire.
0: Un petit jambette.
2: Une petite jambette, je sais pas. Appelez le feu en premier. Là, ouais, le reste vous appartient.
0: Mais sérieux, 5 pieds 5, 100 livres. Là.
2: On va-tu le retrouver mort? C'est la question qu'on se pose beaucoup.
0: Ben, hier, j'ai posé la question, est-ce que les policiers doivent regarder dans les airs?
2: Ouais, ça, c'était
0: de laquelle abstrait. Roger Ferland nous a répondu, ben oui, ça se peut qu'il grimpe dans les arbres. Je pensais plutôt le retrouver dans les airs au bout d'une corde.
2: Ouais.
0: Mais bon.
2: Mais on peut pas dire ça vraiment en souriant, comme tu le fais présentement, mais on peut quand même présumer de bien des choses.
0: En souriant, le gars a tué son fils, là. Je pleurerais pas si c'est
2: pour ça
0: que
2: je t'ai dit, juste ramener les choses, là, cette histoire-là est abominable.
0: Ouais.
2: Puis présentement, déchire le Québec, là, un papa avec des problèmes de santé mentale qui tue son fils.
1: Surtout qu'il n'a pas été pris par le système. Il n'a pas été pris en charge. C'est la mère qui avait la totale responsabilité. Puis l'enfant redoutait ses moments avec lui. Tu sais, c'est d'une
2: Il y a une part de responsabilité
1: incroyable.
2: Quand même qui revient aux gens de prendre leur médication puis d'écouter le docteur. Là.
1: Oui, absolument. Mais c'est quand même quelqu'un qui n'a pas été pris.
2: Grande détresse, grande histoire, grande tristesse. Et puis, on souhaite que ça se termine rapidement, là, ou du moins là, qu'on le retrouve. Aujourd'hui, on va recevoir François Masdoua, qui est de Chapeau-Ben, un commerce en fait ici qui annonce. Mais on a des choses aussi à dire concernant cette entreprise-là qui fait quand même... qui fait bien, en fait, en engageant des gens avec un profil particulier. Donc, on offre des emplois à des gens qui n'ont peut-être pas là toutes les compétences pour occuper d'autres postes. Et puis, je vous le mentionne comme ça parce que je pense que c'est une cause qui est tout à fait noble. Benoît Thérien sera là aussi pour parler de... Je sais pas si vous avez vu ça là, dans l'actualité. En fait, c'était la une du journal La Presse ce matin. C'est les fameux chauffeurs à rabais ontariens se mobilisent, en fait, pour avoir des meilleures conditions de travail. Et puis, il y a un collectif derrière tout ça, c'est Justice for Truck Driver. Des gars qui disent, moi, j'aimerais ça quasiment payer des impôts puis n'avoir là, une assurance dentaire puis, tu sais, être un vrai citoyen, pas être un espèce de demi-citoyen qui passe par une espèce de trou dans la législation pour...
0: Ouais, ben là, t'avais peut-être à pas embarquer là-dedans au départ. Hein, quand t'es parti du Pakistan, tu savais un petit peu qu'est-ce que tu t'en venais faire avec le permis de ton cousin, là, mon homme.
2: Là, il y a Caravir, 47, lui, c'est un conducteur de poids lourd de Brampton. Lui, il réclame 25 000 de salaire à son ancien employeur, qui lui, il n'y en aura pas de 25 000. Ça fait 16 mois qu'il demande de l'aide. Là, je pense que vraiment, on est rendu à une mobilisation. Faudrait les rentrer dans le système, puis que le système s'améliore, au sens que là, on a des problèmes de sécurité sur nos routes. Il y a des gars qui sont compétents aussi là-dedans. Là. On va faire toute la lumière sur ce dossier-là avec Benoît Thérien qui va être avec nous un peu plus tard dans l'émission aux alentours de 16h20. Le 420 avec Ben Thérien aujourd'hui, ça va être bien bon. De Truck Stop Québec. Puis un peu plus tard dans l'émission, on a des propositions comme ça pour la fin de semaine. On va parler à Charles Demers, le président des capitales de Québec. On va lui demander comment va notre stade, comment va notre Pee-Wee, comment va notre Capi. Puis en fin de semaine, il y a des matchs de prévu en fait vendredi, samedi et dimanche à Québec. Je pense que ce soir, c'est en Trifluvie, c'est à Trois-Rivières.
1: Oui.
2: Contre les Aigles, je le sais maintenant. Et Bob le chef va conclure l'émission parce que il est le porte-parole du Festival de la saucisse. Et là, je vois ton visage. Des vraies saucisses, Louis. Là,
0: ah, okay.
2: Celles qu'on mange, quoique. Celles qu'on met dans nos hot dogs, quoique. Celles qu'on déguste sur le barbecue. Ah!
0: Quoique.
2: Ben là, sur le barbecue, j'en connais pas bien qui aime bien ça.
0: Il y a des fétiches bizarres, Gary.
2: Ouais, j'avoue, la sexploratrice pourrait même nous le confirmer, elle est devant nous, là.
1: Oui, je vous confirme.
2: Il n'y a pas des gars qui se mettent
0: la
2: saucisse sur le grill quand même, là?
1: Ben non, pas sur le grill, là, mais ils vont. Il y a
2: certains
1: des
2: gens
1: qui
2: se torturent
1: loin.
2: La saucisse.
1: Ben oui, mais t'as pas écouté la sexploratrice lorsqu'on a reçu.
0: J'ai vécu la sexploratrice.
2: Ah, le gars des élastiques, là, qui se met 52 élastiques.
0: Des élastiques.
1: Non, c'est rien, les élastiques, là.
0: Des élastiques! Des clous, Gary.
1: Oui.
2: Des clous où?
0: Des clous.
1: Stratum.
2: Dedans?
1: Une planche.
0: Dedans, là.
2: Il se passe le gland avec un clou puis une planche.
1: Le gland ou le scrotum.
0: Tout ce que ça lui tente.
2: Le scrotum, c'est un peu moins spectaculaire. Ben c'est Steve-O qui l'a fait en premier, ce brochet.
0: C'est parce qu'ils le font pour le
2: mais
0: fun.
2: Un clou dans le gland, là, ça, comment? Je suis pas sûr. On prend-tu une pause? Fait que c'est... Ouais, je...
3: Le retour.
2: Non, je, celle-là, je l'ai moins vu venir.
0: Ouais, non, les exploratrices, c'était quelque chose.
2: Bonne nouvelle pour les amateurs de basketball. On a appris que les Raptors de Toronto vont disputer un match préparatoire à Québec. J'espère que le CAQ leur a pas donné 10 millions, là. Mais ce qu'on sait, en fait, c'est que c'est le 3 octobre. C'est au Centre Vidéotron. Les joueurs des Raptors, comme dans la toune de... Peu importe. Les joueurs des Raptors seront à Québec pour faire un camp d'entraînement au PEPS de l'Université Laval. Qu'est-ce qu'il y a? Tu connais-tu The Beaches?
0: Non.
2: Ah ouais, il y a une chanson qui parle des joueurs de basket, qui a date des joueurs de basket des Raptors.
0: Ah ouais?
2: Ouais, c'est quand même une bonne toune à savoir. Ils vont à connaître. En fait, ils vont être contre le Heat de Miami le 3 octobre au Centre Vidéotron. Il y aura des billets, évidemment, qui vont s'échanger contre de l'argent. Puis là, il y a un joueur que j'ai de la misère à dire son nom, c'est Giannis Antetokounmpo.
0: Giannis Antetokounmpo.
2: Ouais, oui. Tu connais?
0: Oui, je connais.
2: C'est une grande vedette, je pense, là.
0: Très, très grande vedette du basket qui était avec les Bucks de Milwaukee et qui a été juste récemment échangé cet été là, au Heat de Miami. Oui, c'est une des grandes vedettes de l'année.
2: Ben, il y aura un match hors concours à Québec. Il y aura des gens pour assister à ce match-là. Et ben c'est ça. C'est, je pense que c'est le deuxième passage de la NBA dans la vieille capitale. Je pense que ça va faire plaisir à des gens qui apprécient
0: ben oui,
2: le basket.
0: C'est très, très cool. Belle
2: c'est
0: opportunité.
2: Cool, quand même. Le changement des Kings puis des Sénateurs.
0: Oui, c'est quand, ben pour vrai, c'est plus intéressant. Là. Les Raptors, on les connaît quand même. Là. Même si Toronto, c'est la seule
2: équipe
0: canadienne.
2: C'est notre équipe. Là. C'est l'équipe de basket canadienne.
1: C'est tellement le fun de regarder du basket. C'est rapide.
2: Il y a quand même une rapidité. Oui, c'est le fun. Il y a une
0: le espèce... fun qu'il y a du soccer.
2: Oui, mais il y a quand même, ça reste un jeu d'angoisse. Là. C'est juste des lignes puis du monde qui te siffle quand tu dépasses la ligne. C'est quand même un jeu avec beaucoup de règlements, beaucoup de sifflets, beaucoup de t'as touché, t'as pas touché, t'as fait un pas, t'as pas. Fait que moi, au secondaire, c'était pas mon sport, pas tout le basket.
0: C'était mieux quand ça pédalait puis ça avait deux roues.
2: Ben, je trouvais qu'on était un peu limité entre quatre lignes, puis dans ces quatre lignes-là, il y avait genre 27 lignes, puis à un moment donné, tu peux pas shooter, passer telle ligne, puis tu peux pas marcher, passer telle ligne. Mais moi, je garde un bon souvenir d'avoir écouté des games de Jordan, Michael Jordan, numéro 23 à l'époque. C'est là un peu qu'on s'est mis, nous, les Québécois, à regarder le basket pour vrai, là, quand Jordan est arrivé.
0: Je pense que le monde entier s'est pas mal mis à regarder
2: un peu,
0: le basket.
2: Je pense que t'as raison.
0: Michael Jordan est arrivé.
2: Avant, c'était Magic Johnson, puis avant, c'était toute la gang-là.
0: Kareem Abdul-Jabbar.
2: Les Celtics avec la grande affaire, je me souviens pas.
0: Larry Bird.
2: Larry Bird, c'est ça. C'était un blanc, ça. Hein?
0: Oh oui.
2: Incongruité. Donc, les Raptors.
0: Plombier. Hein? Un plombier entre les games, Larry Bird.
2: Un vrai plombier, là, comme dans Guillaume.
0: Ouais, que oui. Okay. Il allait réparer des affaires, puis après, ça, il venait jouer au basket.
2: C'est oui qui va animer ça, ce game-là. T'es-tu au courant, Mel?
1: Écoute, j'ai pas
2: les
1: de...
2: Les Raptors, il est capable de faire ça, lui-là. Il fait du basket. Je veux dire, il fait du baseball, il fait du hockey, du basket, il y a
1: basket,
2: rien là.
1: Sérieusement, je sais pas, par exemple. Je pense qu'il l'a déjà fait à l'Université Laval.
2: Ça, ça peut être le Rouge et Or.
1: Ouais.
2: Ben, une autre
1: mais
2: équipe dominante.
1: Mais là, je pourrais pas vous dire.
0: En tout cas, il est très bon avec les ballons.
1: Ça défend pas.
2: C'est très bon avec les ballons.
0: C'est tout ce que j'avais à dire.
2: Êtes-vous déjà allé à Bordeaux?
0: Non.
2: Mel?
1: Non.
2: Moi, je suis déjà allé à Bordeaux quelques fois, puis...
0: En prison?
2: Hein?
0: En prison?
2: Non, non, pas la prison, Bordeaux, la ville de Bordeaux, okay. Là, en France, là, la ville où est-ce qu'on y est jumelé, le vino. Il y a souvent des activités, en fait, là, de Québec et de Bordeaux ensemble, mais c'est parce que ça brûle en titi là-bas. Puis, je veux pas faire étalage de mes vacances antérieures dans une vie qui n'est plus la mienne.
0: Mais vas-y.
2: Mais quand.
0: On a juste ça, frère.
2: Non, mais je veux dire, quand même, ça fait tellement longtemps que ça brûle. Deux choses. Ça fait tellement longtemps que ça brûle qu'il y a une mobilisation citoyenne qui se sont mis à se promener dans les forêts avec des camions pour éteindre les feux.
0: Ils sont écœurés.
1: Non, mais c'est impressionnant, là. Quand tu regardes la map, c'est quelque chose, là.
2: Mais d'abord et avant tout, les pompiers sont brûlés. Ils n'ont plus de gaz, ils n'ont plus d'énergie.
0: Les pompiers sont brûlés.
1: Ça prend de l'ampleur constamment, hein, c'est...
2: Fait que là, les citoyens sont mis à s'équiper de camionnettes, là, un pick-up, puis de se promener comme ça, puis d'éteindre les feux qui, avec les dernières chaleurs, les chaleurs des derniers jours, en fait, le feu repogne dans les souches des arbres. Fait qu'ils arrosent ça. Ils ont même défrayé, en fait, les coûts d'achat de boyaux d'arrosage, de tank, de pick-up, de tout ça.
0: Ben, ils veulent sauver leur maison, leur patrimoine.
2: Ben oui. Mais l'affaire, c'est que, puis là, vous allez comprendre, c'est qu'il y a comme un espèce de pas loin de Bordeaux, il y a un endroit extraordinaire, pardon, qui s'appelle Cap Ferré. Puis c'est comme un peu les plaines d'Abraham, tu sais, mais avec de la mer à côté. Fait que c'est tout le monde va là, c'est un espèce de spot touristique. Puis là, les autorités dans le coin de Bordeaux avaient vraiment peur que Cap Ferré brûle. Fait que là, ils ont mis vraiment des efforts. Ils ont arrosé le secteur, ils ont balisé le secteur, ils ont mis des pompiers dans ce secteur-là. Puis les résidents des villes dans vos alentours, ils font « Hey, là, Vous avez sauvé le secteur touristique au détriment des résidences, des populations, c'est ça, des résidents. Puis là, ben il y a une levée de bouclier. Là, les citoyens sont montés à la mairie de Bordeaux en disant « Hey, le maire, là, ça va faire. Nous, faut qu'on se batte nous-mêmes contre le feu dangereux. »
0: Puis c'est des Français, là. Ce maire-là doit se compter chanceux qu'il soit pas rentré pour le pogner pour aller le guillotiner, là, ou juste à le mettre au bûcher dans le feu, là.
2: Tu te trompes de siècle, mais t'as raison,
0: ben quand même, ça même gang. Moi, je me watcherais. Ils sont pas trop stables.
1: Mais avez-vous vu, autant pour cet incendie-là, là, à Gironde, autour de Bordeaux,
2: oui.
1: Il y a un crucifix, OK? Tout a brûlé partout.
0: Mais pas la croix.
1: Le crucifix.
2: Oh my God.
1: Même chose, Notre-Dame de Paris, lorsque ça a brûlé, là, oui. Derrière l'hôtel, la croix. C'est la seule chose qui
2: existe.
1: Mais
2: Dieu existe.
1: Et lors de l'incendie en Suisse, il y a deux jeunes qui tenaient une croix dans leur cou et ce sont les deux seuls jeunes de leur. Bref, qui ont pu esquiver les flammes.
0: Miracle.
1: Mais qu'est-ce que ce miracle?
0: Le miracle de Dieu.
2: C'est arrivé sur le chemin Saint-Louis à Québec.
1: Là.
2: C'est arrivé à Québec, ça. Quand le collège Jésus-Marie a brûlé dans les années 80, c'était un collège superbe, ils l'ont refait, là, vous le savez exactement, près de Maguire, là, c'est une institution pour les jeunes filles, secondaire 1 à 5, quoi qu'il y a quelques garçons. Puis c'est un peu la même affaire, il y a une Vierge Marie dans une espèce de une bassinette là, qui avait été épargnée des flammes.
1: C'est quand même intriguant.
2: Ils l'ont gardée, en fait, lors de la rénovation. Donc ça arrive souvent que Dieu veut nous faire la preuve de l'existence de Dieu en gardant un crucifix ou une espèce
1: intact.
2: Intact. Un crucifix ou une incarnation de Jésus. Toi, t'as l'air assez sceptique quant aux religions, mon loup. Soit que tu viens de pogner un coup de barre ou la religion. Moi, les histoires de Bible, ça m'intéresse pas, comme disait Bart Simpson.
0: Ouais, là, moi, je me dis, j'imagine que les Corans aussi, ça brûle jamais. Puis les étoiles de David non plus ne brûlent jamais. Sinon, c'est quoi? C'est nous autres qui est right. On a raison, nous.
2: c'est nous qui avons raison.
0: C'est nous qui avons raison, ouais.
2: Donc, la mobilisation à Bordeaux, ben c'est sûr que c'est loin de nous, là, puis je ne ferai pas 15 minutes là-dessus, mais tu sais, tu peux comprendre quand même le citoyen qui dit « Hey, moi, mettons, je reste à Beauport, ça brûle que le crif, puis tout le monde s'inquiète des plaines. Mais moi, ma rue, mon quartier, ma ville, il y a des problèmes. » Puis, en terminant juste sur le sujet, juste vous dire que, tu sais, des canadaires, là, c'est de plus en plus la mode. En fait, ça revient à la mode, le fameux...
0: Pour les bonnes raisons. Là,
2: ben,
0: parce qu'il
2: y a des incendies
0: brûle,
2: partout, oui, c'est ça. Mais l'avion canadien, Canadair, rouge et orange, qu'on connaît tous, les citoyens de Bordeaux disent « Hey, là, le gouvernement français, achetez-en des Canadairs, là. Ça en prendrait une dizaine par département. Il y en a combien en France au total qui fonctionnent? »
0: 6 au palais.
2: 6. Fait que là, à un moment donné,
0: pour un pays qui brûle à grandeur, c'est moyen.
2: Si vous vous alignez pour des feux de forêt toutes les années dans ce même style-là, je pense que le carnet de commandes du côté de Canadair n'est pas complet. Vous pouvez commander des avions canadiens. On sera là pour les construire. Parlant de construire, je sais pas si tu avais vu ça, l'annonce aujourd'hui, 1,6 milliard. Oui, c'est un ministre libéral fédéral, Stephen McKinnon, qui a annoncé ça aujourd'hui. C'est le ministre des Transports. Il a annoncé 1,6 milliard pour remplacer les locomotives de Via Rail. Prends-tu le train, toi, des fois, Lou?
0: Ah, écoute, tout le temps.
2: Tout le temps?
0: Tout le temps. Moi, payer plus cher que ce que ça me coûterait en gaz pour faire Québec-Montréal, puis en plus que ça me prenne une demi-heure de plus.
1: Hey, ben, plus qu'une demi-heure, hein, j'ai fait l'exercice.
2: Plus qu'une demi-heure, mais ouais. T'as raison.
1: C'est long, là. Mais
0: c'est long pis c'est cher.
1: C'est beau.
0: Mais là, t'as pas besoin de conduire, mon Dieu. Fantastique.
2: Oui.
1: C'est bien pour quelqu'un qui a besoin de travailler en même temps. Je pense que ça peut être une belle option, là, mais autrement, il n'y a pas tant d'avantages.
2: C'est sûr que les avantages, on peut les dénombrer, mais il y en a plusieurs aussi des désavantages, notamment la vitesse des trains canadiens. C'est d'ailleurs pourquoi le gouvernement canadien actuel mise beaucoup sur le TGV entre Toronto et Québec. Peut-être qu'il se réalisera, peut-être que non. Mais tout ça pour dire que 1,6 milliard, c'est ce qu'on a mis sur la table aujourd'hui, nous, les Canadiens et Canadiennes, pour la construction de 45 nouvelles locomotives. Donc, les anciennes locomotives, ils ont mon âge.
0: Oh,
2: 55, 60 ans.
0: Ils peuvent avoir des enfants, ces locomotives-là, Gary. C'est bien correct.
2: Ils peuvent faire bien des affaires à 60 ans, là, tu serais surpris. Mais
0: en encore.
2: Mais oui, mais il faut les retirer de la circulation parce que on les trouve un peu quand même vétus, là, un peu énergivores, puis surtout problématiques à réparer. On commence à avoir moins de pièces. Là. Mm. Fait que là, on s'est dit, qu'est-ce qu'on va faire? Nous autres, on fait pas ça, nous autres, des locomotives au Canada. On n'a pas d'expertise, on n'est pas bon là-dedans. Nous, on fait quoi? Donc, c'est vrai, qu'est-ce qu'on fait?
0: Pas de tramway à Rivière-du-Loup?
2: Un peu. Mais en même temps, c'est des modèles français. Là. Tout ça pour dire que on s'est dit qu'on allait les faire en Espagne.
0: Oh!
2: Donc, c'est la compagnie suisse Stadler qui va faire les premières 9 locomotive, mais bon espoir quand même. À minute que les Canadiens et Canadiennes qui sont sous le spot, en fait, qui vont travailler sur ces 9 locomotives-là en Espagne, vont être formés. On va déménager la fabrication, les 36 restantes au Canada. On va faire ça dans le secteur de Montréal. Et c'est pour ça qu'on a autant dépensé. C'est quand même beaucoup d'argent.
0: Bâtir une usine pour 36 locomotives, j'espère qu'on va refaire après. Là.
2: Ben, c'est ça que je pense, exactement là que je m'en allais. On se demande, tu sais, ben là, c'est 357 millions de dollars pour le lieu d'assemblage pour ces locomotives-là.
0: C'est quand 1,6... même cher. C'est quand même, on 300... a un bon sac clic, là.
2: 357 millions?
0: Pour des trains, pendant qu'on est en train d'investir genre 96 milliards d'un autre train à côté.
2: Pour l'instant, je rajouterais. 357 millions pour l'instant.
0: Ben oui, c'est ça, c'est prévu.
2: Le plan marque 357.
0: Ça sera 600.
2: Là. Ça sera 622, là, on ne sait pas. Mais une chose est sûre, c'est qu'il y aura quand même des emplois de préserver. Tout ça pour dire qu'on veut préserver, on dit soutenir 1200 emplois, là, mais c'est surtout préserver les emplois actuels. Dans l'industrie, en fait, dans le secteur de Montréal, qui vit un certain spasme de vivre depuis l'arrivée de Donald Trump, comme dirait Patricia.
0: Mais les trains, qu'est-ce qu'on va faire avec ça? Tu sais, y a-tu encore du monde qui prenne le train? Je suis pas sûr là, qu'on va, mettons, là, à Gare, à Québec, là, qu'il y a une file d'attente pour remplir le train qui arrive à Montréal. Là.
2: Mais tu sais, moi, j'en connais du monde qui prend le train. Là. Je l'ai déjà pris. Il y a des moments dans la vie où est-ce que tu peux prendre le train en disant « je suis pas pressé ».
0: Avec José Lito.
2: Avec Gilles José Lito, on prend toujours un train. C'est un bon sens de répartie aujourd'hui, mon beau bonhomme. Charles Milliard. Charles Milliard, enfin, grosse journée au bureau pour Charles qui est revenu de ses vacances.
0: Oui.
2: Mais Charles Milliard, c'est quand même le chef du Parti libéral du Québec.
0: Hey! Vrai!
2: Mais non, mais je le rappelle aux gens parce qu'on l'a pas vu depuis au moins 2 semaines.
0: On l'oublie. Oh, oui.
2: Puis il y a même une caricature assez tripante de Serge Chapleau. Je pense que c'est dans la presse dans les derniers jours. On voyait où est Charlie Milliard? Puis c'est vrai qu'on se demandait où il était où. On se pose pas la même question concernant PSPP, par contre, qui est plus qu'absent. Charles Milliard a fait une sortie aujourd'hui. Il dit « Je suis le plus actif ». Sur le terrain, tu sais, le fameux terrain. Moi, je pense que non. Là, je pense que c'est Duhem le plus actif sur le terrain. Là.
0: Il est pas pire. Mais tu sais, PSPP peut se permettre d'être absent.
2: Oui, il va être premier ministre.
0: On sait c'est qui.
2: Il y a déjà papa, monsieur et papa.
1: Il va avoir un autre...
2: Félicitations à mon PS.
0: Tu sais, il a fait sa job. Il peut juste réapparaître pendant la campagne. Puis ça va être parfait. Le problème de Charles Milliard... c'est que depuis qu'il est élu, il fait rien.
2: On dirait que la lumière s'éteint au-dessus de lui le plus qu'il est présent ou absent. Fait que là, lui, il est arrivé, en fait, avec un certain bronzage. Fait que ça, c'est pas un bon indice que t'es sur le terrain tant que ça.
0: J'ai été sur le terrain, si vous saviez le nombre de Québécois que j'ai croisés à Punta Cana.
2: Ouais, c'est sur le terrain de camping, c'est ça. C'est ça, il a présenté ses fameux engagements là, dont tu riais hier. Là, renforcer l'influence du Québec au Canada.
0: Oui.
2: développer de nouvelles alliances commerciales.
0: Oui.
2: Et préparer la province aux transformations de l'économie nord-américaine.
0: Oui, mais on ne votera pas oui.
2: Mais son argument, en fait, puis Milliard, on peut quand même lui attribuer ça, là. Lui, il veut vraiment baser sa politique interprovinciale avec l'idée de tisser des liens avec les autres provinces, les autres PM, puis particulièrement l'Ontario. Doug Ford.
0: Charles Milliard et Doug Ford, j'ai-tu vraiment besoin d'aller plus loin que ça? La rencontre, là, ça... ça marche pas, là. Il y aura pas de bonne entente entre ces deux politiciens-là, là.
2: Il y en a un qui est en war contre Donald.
0: Oui.
2: Puis l'autre, il est pas en pouvoir. Il est pas au pouvoir encore, là. Je pense que.
0: En tout cas.
2: Je vous ferai pas le mime de ce que vient de nous faire Louis, mais juste à dire que, quand même, ce qu'il souhaite, c'est un rapprochement entre les deux plus grandes provinces canadiennes, l'Ontario et le Québec. On représente quand même les deux provinces jouxtées, là. 25 millions de Canadiens, soit 60% de la population canadienne totale. On est 41,4 millions de Canadiens au total. Mais tu sais, on n'est pas loin d'une ville au Japon, là. C'est le Canada complet. Tu sais, 37 millions Tokyo, quand même. Nous, on est au total 41 millions. J'ai déjà étudié à Mexico City, puis 23 millions. Tu comprends que c'est beaucoup de monde aussi.
0: Oui. Hein.
2: Puis, est-ce que tu connais la ville la plus populeuse au monde? C'est un canton chinois. Ça me surprendrait que tu l'ailles. Guangzhouan.
0: Ah, ben bien sûr.
2: 73 millions de personnes.
0: Ça fait beaucoup de personnes.
2: Fait que je pense qu'on est dû pour se parler, l'Ontario puis le Québec, puis scraper des barrières commerciales là, qui nous empêchent d'être heureux. Envoyons notre bière là-bas. Envoyez-nous notre vin ontarien. Détaxons.
0: Vendez le pot ontarien au Québec.
2: C'est une proposition de Louis.
0: Voilà. Vendez la boisson ontarienne au Québec.
2: Oui.
0: Après ça, c'est correct.
2: Ouais. Vendons les sénateurs à Québec, ce serait pas pire, ça.
0: J'adore la proposition.
2: Tu sais, y a-tu quelque chose que les Américains verront pas comme aller comme les sénateurs sont déménagés de Ottawa à Québec? Quand tu restes à San Jose là, ou à Dallas, tu fais comme, who cares?
0: Les Senators, what is that team?
2: Ça va être that same shit.
0: Is it Winnipeg? Yeah. The place where it's sad to live?
2: J'aime ton anglais. je voudrais vous chicaner les Québécois peut-être en terminant parce que je vois que leur avance quand même.
0: Chicane-nous, Gary, sort le fouet.
2: Non, mais sérieux, Christy. J'avais le goût de sacrer, là, je t'ai enfilé un chapelet. Là. 43 noyades depuis le début de l'année dans la province. Les vacances de la construction ont commencé la semaine passée.
0: Clôturons les rivières.
2: Non, mais 9 noyades depuis les vacances de la construction. 9 personnes qui ont des parents, des enfants. Je veux dire, c'est tellement de morts dolles, c'est tellement de morts inutiles. La plupart de ces morts-là, les 43 noyades, c'est dans des cours d'eau du monde, des gars, principalement des gars de mon âge, 35-55, qui vont nager d'une façon un peu cavalière, un peu improvisée. Moi, je suis game,
0: le
2: pas
0: petit
2: game.
0: Chien.
2: Pas game de traverser. Ouais, mais moi, je nage en petit chien, pas grave, pas game. OK, j'y vais. Puis ces gars-là, c'est fini, là, la vie est finie.
0: Ben, clôturons les rivières. Moi, on est rendu là.
2: Non.
0: On est rendu là, Gary. On clôture les piscines pour éviter les noyades. Clôturons les rivières, clôturons les lacs.
1: Allez-y pas seul, nager, premièrement. Puis, apprenez à nager.
2: Ah, mettez une bouée, là, si vous allez en bateau.
0: On rend illégal la baignade tout seul.
2: Non, mais Marcel Bouchard, là.
0: Clôture les lacs.
1: Sérieusement, une baignade seule, c'est quand même un risque, là. Si, je veux dire, si t'es pas dans une piscine. Même dans une piscine, ça peut être un risque. Tu peux avoir une crampe, tu peux avoir un malaise, n'importe quoi. Puis, il suffirait que quelqu'un soit à quelques pieds de toi.
2: Moi, si j'avais une piscine creusée, c'est sûr, je me lèverais à 5h du matin, faire 2-3 longueurs, là. Mais je ne suis pas de ceux-ci.
1: Mais je sais que ça semble ridicule, là.
0: Oui, c'était ridicule, je disais ça d'une manière.
2: Oui, mais je veux juste revenir au propos de Marcel Bouchard, qui avait été tenu ici, dans le studio de Radio X, il y a quelques semaines. On a ri de Marcel Bouchard, là, la référence sportive, l'ancien prof de Cégep.
0: Chroniqueur de Salut Bonjour.
2: L'homme à la chevelure incroyable.
0: Futur député conservateur.
2: Peut-être futur député conservateur. Mais une chose est sûre, c'est qu'il avait dit, moi, là, je pense que mettre des clôtures, là, c'est faire de la business. Non, mais c'est faire de la business au gars de clôture, au business
1: même
2: de clôture.
1: Même les gars de clôture sont pas tant à l'aise avec ça.
2: Mais non.
1: Puis la façon dont ça a été construit initialement, c'est même pas fait pour justement accueillir des clôtures. Faut comme tout refaire. Puis
2: ah, moi, ma voisine a rempli sa piscine. T'sais, une clôture de 40 000$, je mettrais pas dessus, là, je veux dire.
0: C'est le prix de la piscine.
2: C'est le prix de la piscine. Puis là, il n'y a pas d'enfant qui. Ça faisait presque 30 ans que cette piscine-là était là. Pas un enfant qui s'est noyé là, mais l'obligation était là. Elle a dit, moi, je la remplis, ma piscine. Puis il y en a plusieurs des Québécois comme ça.
0: Puis il y a bien plus de danger de se noyer d'une rivière que d'une piscine.
2: Il y a beaucoup plus de danger de se noyer dans une rivière, dans le fleuve, dans un lac que dans une piscine où il y a des bouées du monde souvent, un petit plongeon. Je veux dire, tu peux te pogner après l'échelle, là.
0: Ah oui,
2: il
0: n'y
2: a pas d'échelle dans le lac.
0: T'es tout le temps comme à 6 pieds du bord, là, peut-être.
2: Tu peux faire une crise cardiaque puis couler au fond.
0: Oui.
2: Mais tu peux aussi avoir juste une petite crise d'angine, te pogner, puis...
0: Tu sais, tout ce qui peut t'arriver d'une
2: piscine...
0: Une
2: angine de poitrine.
0: Toutes les moyens de te noyer qui peuvent t'arriver dans une piscine peuvent t'arriver aussi dans un lac, mais dans un lac, il y en a plus.
2: Oui. Je pense que la proposition de Marcel Bouchard d'obliger les enfants à apprendre à nager, là, ça serait un bon... Bon
1: ça fait
2: départ.
1: Partie des premières choses que j'ai appris à mon fils quand il était bébé. Là.
2: Nager.
1: Mais oui.
2: Avant de parler.
1: Surtout que quand ils sont bébés, c'est presque inné. Là, ils savent naturellement comment se placer puis retenir leur souffle et tout. Là. Fait que...
2: Écoutez la Mélanie.
1: Non, mais c'est vrai, là. C'est je sais pas, là.
0: Gary,
1: c'est des parents qui.
0: 3 mois, tu devrais commencer à le garocher.
2: Ah, il nage le crabe, là.
0: Voilà.
1: Non, mais.
0: Tu prodiges.
1: Sérieusement, là, je te jure, dans quelques mois, essaie-le, là. Il y a même des cours là, qui sont à partir de.
0: Il pédale déjà plus de petites roues,
1: sont plus jeunes.
2: Il est en cet après-midi au Mont-Saint-Anne.
1: Mais l'histoire des clôtures, c'est ridicule. Puis il proposait même, si vous n'avez pas de clôture, vous devez avoir une porte qui, lorsque vous sortez, elle se barre automatique. Mais ça, c'est tant qu'à moi, c'est ridicule.
2: C'est quasiment
1: aussi,
2: grave.
1: Là. C'est pire. On discutait de ça avec les gars de Clôture Terrien, là, quand ils sont venus. T'sais, c'est ridicule, cette loi-là. Là. À la limite, c'est vraiment encore plus dangereux. Ton enfant sort, reste en bord et dehors.
0: Moi, je vous le dis, clôturons les rivières.
2: Clôturons
0: les rivières, on rend la baignade à moins de... Ben, la baignade solo illégale. Puis aussi, tout pied dans un cours d'eau, t'as pas le choix d'avoir une flotte. Tu veux juste te tremper les pieds? Non, ça te prend une flotte.
2: En terminant, juste vous dire que McLean Le Celebrini, un joueur de hockey qu'on a apprécié lors de du dernier tournoi olympique notamment, il a signé avec les Sharks, les Requins. Mais là, je sais pas combien tu gagnes de l'heure, là, le gars qui nous écoute dans son char présentement, là, mais calcule vite, vite. Lui, il a signé, Celebrini, 5 ans, 94 millions de dollars US.
0: C'est pas pire, hein?
2: Juste vous rappeler qu'on a vendu un Nordique 75 millions. Fait que lui, il va faire un salaire. Il aurait pu acheter un Nordique en 95 avec ce salaire-là. Et ben, je suis content pour lui. Moi, je souhaite que le plus de gens possible accèdent comme ça à un formidable salaire. Mais c'est sûr que là, il y a une petite démesure, puis ça donne un peu le vertige. Mais c'est ça. Bonne chance pour ta carrière. Puis surtout, fais-en des buts, mon gars, parce qu'à ce prix-là, on va t'avoir sa watch, c'est sûr. Prenons une petite pause. Il y aura un concours un peu plus tard. Il y a des invités qui sont déjà dans le cercle d'attente. On est content de vous avoir avec nous. 418-670-9098 si vous voulez collaborer à l'émission, discuter avec Mélanie qui est toujours très gaillarde au moment de répondre à nos auditeurs. Et ben on est content de vous avoir. Prenons une petite pause, on revient.
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0: Merci de choisir Montréal Live en vacances avec Nick Cloutier, Camille Bergeron et Max Lacanse. J'espère que vous passez une belle deuxième semaine des vacances de la construction. Peut-être qu'au côté météo, c'est moins agréable cette semaine. Plus de pluie, d'orage. Température peut-être un peu plus fraîche à 23-24. Quoique début de semaine, on était dans le 30, ressenti pas mal. Avec l'humidité, fait que risque d'orage aujourd'hui. Mais pour ce qui est de la circulation, c'est les vacances. Donc, vraiment, aucun problème à signaler. Peut-être quelques détails aux endroits à Québec où on fait des réparations, comme le boulevard Laurier. Mais sinon, dans l'ensemble, ça se passe très bien. 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Les 8h50 et bon, on le sait depuis quelques semaines déjà, on voit de plus en plus les problèmes de feux de forêt en Europe, entre autres en France,
1: ouais.
0: En Espagne également. Et c'est un chroniqueur de Morel Live. Il parle souvent avec Dominique Morin. Il est installé à Valencia, en Espagne. Il s'appelle Guy Bolduc. Il est avec nous. On va en parler. Juste avant, Monsieur Bolduc, merci d'être avec nous. Puis félicitations, l'Espagne qui a gagné la Coupe du Monde. Ça doit être une grande fierté chez vous.
10: Déjà de m'appeler monsieur, là,
0: c'est quelque chose. Oui, toujours la politesse.
10: De la télé puis de la radio, oui. Pendant tant d'années, me faire appeler monsieur. Ah, écoute, je tombe en bas de ma chaise ce matin, merci beaucoup.
0: Ben, je vais recommencer. Salut Guy, comment ça va?
10: Ça va bien, merci.
0: Ben, on s'était croisés, je pense, quand j'ai travaillé en Beauce, là, un matin ou deux.
10: Oui, j'allais faire quelques dans mon court passage en Beauce, dans mon court retour en Beauce.
0: Oui.
10: À l'époque, c'est ça, on était redéménagé en Beauce pendant la COVID. Et puis après ça, ça a été direction Espagne. Ça va faire 5 ans bientôt qu'on vit ici.
0: Ouais.
10: Et oui, on a fêté beaucoup. Nous, on était dans une fan zone pour la Coupe du Monde.
0: En plus,
10: 20 000 personnes. Écoute, c'était, tu sais, il y a rien qui se compare à ça en Amérique du Nord, gagner une Coupe du Monde de soccer dans un pays de foot, là. C'est petit, grand, c'est rien. Tu sais, le Super Bowl, c'est rien, honnêtement. La Coupe Stanley, c'est rien. Dans la façon de le vivre, dans la communauté, si on veut, tu sais, dans la façon que ça touche tout le monde, puis écoute, les drapeaux dans les rues, puis ça a duré toute la nuit, puis ça a duré le lendemain aussi. Mais tu sais, là, ça a été un peu, tu sais, l'arrivée des feux de forêt un petit peu partout en Espagne, là, qui a cassé le party, si on veut. Là,
8: là vous, où vous êtes installé à Valencia, je regardais Guy, je vais tutoyer si ça te va. Là.
1: Il va débloquer,
8: Ouais, mais j'ai toujours eu ça, une petite parenthèse, j'ai toujours fait ça dans toutes les sphères.
10: Je suis pareil.
8: Je vous vois toujours d'abord, puis mais c'est ça, je lisais sur tes réseaux sociaux qu'il y a des gens qui s'inquiétaient pour vous, tu sais, pour la famille, parce que on dit y a des feux de forêt en Espagne, mais on sait pas trop où ça se situe à ce moment-là. Là.
10: Ouais, exact. Ben c'est sûr que quand il se passe quelque chose en Espagne, souvent les médias vont dire l'Espagne brûle, l'Espagne c'est grand, tu sais, c'est comme si un, c'est souvent utilisé comme ça, tu sais, il y a des vagues de chaleur en Espagne. Oui, mais l'Espagne c'est grand, il fait pas chaud partout. Il y a des feux, l'Espagne brûle avec les feux de forêt. Oui, mais là ils ont été dire que c'était près de la ville de Valencia. Ouais. Donc c'est là qu'on demeure. Alors c'est pour ça qu'il y a plein de monde qui nous ont contactés. La réalité c'est que c'est dans le, il y a un des incendies qui est dans la communauté valencienne, un endroit d'ailleurs que j'allais presque à chaque matin l'année passée parce que ma fille jouait au foot pour Villarreal, donc on passait directement à Valduxo. Là, c'est un incendie de 9300 hectares, 81 kilomètres de périmètre. Il y a 10 000 personnes qui sont évacuées. Donc ça, c'est toujours actif actuellement. Mais au total, dans l'Espagne, c'est 171 000 hectares qui, selon les vues satellites là, qui existent. Donc ça, ça veut dire à peu près trois fois la région de Québec. Tu sais, c'est vraiment énorme comme feu. Tu sais, puis faut regarder l'impact parce que tu sais, il y a différentes façons, tu sais, en Amérique du Nord, ben au Canada, ben tu sais, il y a de la pluie une fois de temps en temps, tu sais, c'est plus souvent qu'ici. Donc ici, quand les feux arrivent comme ça au mois de juillet, tu sais, c'est des périodes où il pleut pas, où il fait beau à chaque jour. Tu sais, ça commence là, je parle du, mettons, de Madrid en descendant là. Tu sais, il pleuvra probablement pas avant le mois de septembre là, tu sais, des vraies pluies.
8: Ça complique le travail, j'imagine.
10: Exactement.
8: C'est, de façon
10: exactement, ça complique le travail, mais les forêts sont moins denses, c'est sûr, mais tu sais, c'est aussi la façon de, quand tu en as plusieurs en même temps, ben comment tu sépares tes effectifs pour combattre ça. Tu sais, l'Espagne est assez bien équipée là en CL215, CL415 avec des Canadaires, puis tu sais, le service pompier, mais cette année, c'est comme trois fois plus que d'habitude en termes de superficie à couvrir.
8: Est-ce qu'à chaque été, Guy, il y a des feux de forêt en Espagne? C'est quelque chose de nouveau ou ça arrive quand même fréquemment? Là, j'ai lu que c'est quand même assez record cette année, mais dans l'ensemble, à chaque été, j'imagine qu'il y en a, là.
10: Ouais, c'est à chaque année, tu sais, comme à chaque année, ils sont habitués de dealer avec ça. T'sais, à un moment donné, la nature reprend sa place, mais il faut dire que ça touche beaucoup de monde. Tu sais, ça touche et aussi beaucoup les animaux. Tu sais, c'est des forêts où il y a des sangliers, des renards, des blaireaux. Tu sais, plus au nord, tu sais, des chauves-souris, des aigles, des hiboux. Tu sais, ici à Valencia, il y a beaucoup des reptiles, il y a plein d'animaux, tu sais, qui en fait sont délocalisés ou encore sont tout simplement brûlés, calcinés. Donc ça il y a des animaux de ferme aussi qui sont touchés. Il y a aussi des ruisseaux, des rivières qui viennent un peu polluer à cause de tout ça. Donc ça vient tout bouleverser la biodiversité, puis ça prend des mois après ça à se replacer. Tu sais, c'est ça qui est vraiment triste dans tout ça. Donc cette année, c'est sûr que ça arrive comme tu le dis à chaque année, mais cette année c'est le territoire desservi qui est un peu plus grand, puis là ben il fait pas froid là. Tu sais, en Espagne l'été là, on est dans le 30-40 tout le temps, ou presque, là, tu sais, c'est normal. Tu sais, un Espagnol se plaindra quasiment jamais de la chaleur, tu sais, il vit là-dedans, tu sais, c'est depuis
8: toujours. Il est habitué, ouais.
10: C'est ça. Mais la réalité, c'est que c'est un climat, parfois, quand il y a du vent un peu, c'est là que ça se complique, parce que si le vent souffle dans la mauvaise direction, comme c'est très sec, ben c'est sûr que ça se propage. J'ai vu une vidéo, d'ailleurs, cette semaine, où un monsieur était dans sa maison, puis il regardait le feu qui était l'autre côté d'une montagne, puis tu voyais ça, là, avec le vent, puis cinq minutes après, c'était rendu dans sa cour. Tu sais, c'est pas, tu sais, les vents, quand c'est violent, ça se propage à une vitesse, là, c'est fou de voir ça.
8: Ça ressemble à quoi, les types de forêts qui brûlent? Parce qu'au Québec, nous, on a deux types, là, des feuillus, des conifères, généralement, des sapins, épinettes, tout ça, qui vont brûler d'abord, mais ça ressemble à quoi, en Espagne, ce qui brûle?
10: Ben, c'est sûr que si t'es au centre de l'Espagne, dans le coin de Madrid, il y a moins d'arbres. T'sais, c'est okay. Surtout il y a des arbres, il y a de la végétation, mais c'est beaucoup moins condensé qu'au Québec. Il y a d'autres forêts dans les montagnes où là, dès que c'est en altitude, il y a vraiment, c'est beaucoup plus dense. Mais ce que plusieurs ont reproché au gouvernement espagnol, oui. C'est de ne pas nettoyer les forêts. T'sais, à un certain moment, là, il faut faire du ménage là-dedans. T'sais, les forêts qui sont à risque, il faut faire du ménage là-dedans. Je sais qu'à Valencia, ici, il y a des forêts où ils ont installé des canons à eau. Des canons à eau qui sont activés du moment où il y a des périodes de grosses canicules ou qu'il fait très chaud pour protéger, bon, arroser bien sûr la nature, mais surtout protéger du fait que ce soit très sec et qu'il y ait des incendies de forêt qui puissent détruire des endroits absolument magnifiques comme dans le coin d'Albufera, ici, le coin de El Salar, qu'on appelle. C'est magnifique. Donc, c'est un parc naturel. Donc, ils ont installé des canons à eau vraiment puissants. Là. Vous devriez voir les images, c'est hallucinant de voir ça. Donc, ils vont en installer d'autres, mais il y a des endroits un peu plus reculés dans les montagnes où là, tu sais, souvent ce qu'ils vont faire dans les montagnes où ils sont très denses, c'est qu'ils vont créer des espèces de corridors où ils vont complètement retirer les
8: comme
10: arbres.
8: Comme des coups de feu, un peu, là.
10: Exactement. Mm-hmm. Donc, ça, pour nettoyer, pour empêcher justement la propagation. Puis, il y en a certains que j'ai entendus qui se plaignaient que ça n'avait peut-être pas été bien fait dans certains secteurs, puis que ça contribuerait à la propagation actuelle.
8: Ben, c'est pas faux, parce qu'on a vécu le même genre de commentaires ici au Québec. Puis même, je pense que les feux de Californie, on disait la même chose aussi l'année passée ou l'autre année d'avant, que le problème, c'est que la forêt va un jour faire son propre ménage. C'est malheureux, mais c'est un peu ça.
10: Oui. Ben, tu sais, la végétation, elle est très, très sèche, hein. Tu sais, mm-hmm. L'été ici, tu sais, c'est, puis si t'as plusieurs années d'accumulation de combustible dans les forêts, donc des arbres qui sont tombés, puis tu sais, ça crée vraiment, tu sais, c'est une bombe à retardement, oui. Tu sais. Puis si t'as un relief montagneux à travers ça, où c'est difficile d'avoir des interventions, donc si t'as pas tracé ces chemins-là au cas où qu'il arrive quelque chose, ben là, tu viens de, quand ça se produit, tu y peux presque rien, tu sais, quand même que les avions vont être là, ça en prendrait 10 fois plus. T'sais, actuellement, je pense que l'ennemi de l'Europe, on parle beaucoup de l'Europe qui supposément la Russie, là, mais moi, là, honnêtement, là, si j'avais des milliards, au lieu de les mettre dans l'armement, là, j'achèterais des CL-215 ou des équipements pour combattre ces incendies-là, parce que ça touche directement la population.
8: Beaucoup de gens évacués, hein, Guy, je regardais ça. Je sais qu'on disait qu'autour de Madrid, il y a des citoyens qui peuvent regagner peut-être leur résidence, mais on a évacué énormément de gens en prévention, là.
10: Ouais. Ben, tu sais, juste dans la région ici, là, c'est 10 000 personnes qui sont évacuées dans une quinzaine de villages. Tu sais, à Madrid, c'est 11 000. Écoute, c'est beaucoup de monde. C'est sûr que. Mais ce que j'aime des Espagnols, c'est la solidarité. Tu sais, ils ont ce côté social là, les Espagnols, qu'on a perdu un peu au Québec, c'est-à-dire que, tu sais, ils vont vraiment avoir, tout le monde se parle, tu sais, puis tout le monde s'organise, puis t'attends pas après le gouvernement, tu vois beaucoup d'initiatives. Ouais. Je l'ai vu dans la Dana, ceux qui se rappellent de la Dana, la grosse inondation en Espagne qu'on avait eue à Valencia.
8: Oui, c'est l'été dernier.
10: À un moment donné, le gouvernement se traînait les pattes un peu, tu sais, hésitait à envoyer l'armée, mais le monde sont partis avec leurs balais, sont partis avec tout ce qu'ils pouvaient avoir sous la main, puis sont allés dans les endroits où c'était si triste à l'époque de voir tout ce qui est le drame qui était survenu, sont allés, puis pas juste pour voir, là, pour travailler concrètement. Donc, c'est sûr qu'actuellement, il y a beaucoup d'agriculteurs qui utilisent leur machinerie, tu sais, t'as les pompiers, t'as beaucoup de gens qui sont qualifiés, là, pour aller aider, justement, aux ressources, puis beaucoup d'endroits où les gens peuvent, même la Fédération de foot espagnole a ouvert à Las Rosas, qui est le centre d'entraînement national, ses gymnases pour que les gens puissent dormir là s'ils étaient chassés de chez eux. Donc, okay. Il y a ce côté-là, au moins, qui vient un peu
8: c'est comme
10: amenuiser,
8: naturel pour la communauté espagnole de s'entraider comme ça.
10: Oui, exactement. Ouais. Puis c'est le fait aussi qu'à chaque année, ça arrive, tu sais, des feux de forêt.
8: Ouais.
10: Sauf que c'est pas comme si on le voit pas arriver. Tu sais, ce qui arrive en France aussi, actuellement, dans la Gironde, là, c'est encore plus gros, là. Et là, on a perdu le contrôle, tout simplement, parce qu'on, tu sais, le gouvernement français a beau dire que, nous allons vaincre, etc., etc. Emmanuel Macron a beau dire n'importe quoi. Quand tu écoutes les pompiers à la télévision, puis tous ceux qui trempent dans le secteur, ils disent que ça fait des années qu'on aurait dû prendre des meilleurs moyens que ça, puis qu'actuellement, on paie pour justement de s'être traîné les pieds pendant si longtemps là. Donc c'est ça. Mais en Espagne, quand même, il y a 14 avions CL-215, des bombardiers terrestres, des hélicoptères qui bombardent de l'eau. Donc il y a beaucoup d'avions de reconnaissance, il y a beaucoup de brigades aussi, il y a les militaires qui sont là-dedans. Donc ici, pour le moment, je pense que les effectifs sont bons, sauf que c'est jamais assez quand ça arrive.
8: Ben non, c'est ça. Puis là, le fait qu'il pleuve pas, ça aide pas les équipes. Mais en tout cas, comme je disais tantôt, ça semble être plus conscrit là, comme foyer. Je sais que tu me disais, il reste encore pas mal de foyers d'incendie, mais on reprend le contrôle tranquillement.
10: Ouais. C'est en tout cas, avant-hier matin, quand j'ai ouvert ma fenêtre, j'ai fait, il y a une petite odeur de feu de camp là.
8: Beaucoup de fumée ou
10: pas
8: juste
10: méchant là, ouais. Même qu'à la limite, là, je faisais comme ah, ça sent le feu de camp, tu sais. Mais c'était pas une fumée qui était très intense, mais le soir même, quand on regardait nous plus vers le nord, là, d'ici de notre fenêtre, on voyait vraiment que le ciel, tu sais, la façon que on voyait le soleil un peu, on voyait la forme du soleil en début de soirée, tu sais, on voyait qu'il y avait de la fumée qui filtrait beaucoup le paysage là. Donc, mais là aujourd'hui, à ce que je vois, nous on est sur le bord de la mer, pas très loin de la Méditerranée, donc c'est sûr qu'il y a un vent assez je dirais pas constant, là, mais il y a des journées que ça peut nettoyer un peu la fumée, tant que ça souffle dans la bonne direction. Mais là, actuellement, ce que je vois, rien de spécial à Valencia ce matin.
8: Est-ce qu'il y a des alertes de qualité de l'air aussi en Espagne, comme on a au Québec, à chaque fois qu'il y a de la fumée, des feux de forêt qui descend plus vers les villes, là, on a des alertes constantes?
10: Ah oui, ben il y en a des alertes sur les téléphones ici. C'est arrivé dans le cas de la Dana, là, quand il y avait eu l'inondation. C'est juste que l'alerte était rentrée alors que l'eau est rentrée avant l'alerte.
8: Là. Oui, ah,
10: oui. Mais oui, je sais que j'ai entendu qu'il y avait des alertes dans la région. Il y avait eu des alertes dans la région de Madrid, localisées pour des évacuations. Mais nous ici à Valencia, il n'y a pas eu d'alerte, mais ça rentre sur notre téléphone un peu de la même façon que les mauvais souvenirs qu'on a gardés de la
8: COVID. Ouais, je comprends, c'est ça.
10: Avec le bruit qui
8: ouais, le bruit tannant. Mais ici, c'est ça, souvent la qualité de l'air à Québec parce que on n'a pas nécessairement de feux de forêt qui sont près de nous, mais dès que la fumée descend, c'est instantané, là. La qualité de l'air est mauvaise. On nous avertit beaucoup.
10: Oui, mais on a ça, mais tu sais, en même temps, on m'a donné une situation. Ouais. Tu sais, les Espagnols, c'est un autre monde par rapport, tu sais, au Québec, on est différent, puis je dis pas qu'on est meilleur ou qu'on est moins bon, mais tu sais on est un peu alarmiste, moi je trouve, sur certaines choses.
8: Parce que oui.
10: En fin de semaine, il y a toujours des festivités en Espagne tout le temps. Ok, il y a des feux de forêt partout, mais il y avait des feux d'artifice dans la ville.
8: Ah oui. C'est particulier. Ouais, c'est ça.
10: Non, mais c'est quand je peux pas dire à un Espagnol, je vais arrêter de vivre, tu sais.
8: Ouais, je comprends.
11: Ici, on s'est habitué à ça.
10: Il va continuer à vivre. Puis la ville aussi va continuer à vivre. Même, il y en a un qui montrait qu'il y avait des feux d'artifice à peu près 1 kilomètre d'un incendie de forêt. Là, ça, c'est exagéré. Puis ça a été dénoncé par beaucoup de monde, là. Mais ici, à Valencia, tu sais, la vie... Eux, ils ont leur... Tu sais, je les entends souvent dire que la vie continue puis il faut pas s'arrêter de vivre. Mm-hmm. Tu sais, il faut prendre les précautions, mais la vie doit continuer. Puis, tu sais, c'est comme ça. Puis, je trouvais que l'image était vraiment particulière en fin de semaine parce qu'il y avait beaucoup de touristes, parce qu'il y avait un gros feu d'artifice dimanche soir. Puis, beaucoup de touristes sur les réseaux sociaux disaient, est-ce que c'était annulé, c'est annulé, c'est annulé? Non. Il y en a eu plein ce soir-là partout dans la ville.
8: T'sais. Ben, c'est ça. Tu sais, oui, il y a des défis, mais on continue de vivre puis on s'empêche pas. Je trouve ça super. D'ailleurs, je connaissais
10: dans
8: pas...
10: Dans la sécurité, il faut faire ça prudemment.
8: Avec le gros bon sens.
10: On fera, tu sais, les Espagnols, en tout cas, je pense qu'ils font pas payer certaines choses pour d'autres choses qui sont incontrôlables ou dans d'autres secteurs.
8: Guy Bolduc, on va souhaiter que ça soit plus circonscrit, que ça descende pas plus vers chez vous, mais dans l'ensemble, que ça demeure quand même contrôlé pour ce qui est des feux de forêt en Espagne.
10: Voilà. Ben, on souhaite tout ça, hein. C'est des choses qu'on aime pas voir. Puis, tu sais, moi, je pense aux gens touchés, aux animaux et tout ça, là. Tu sais, on voit la forêt brûler. Ça, c'est une chose, mais il y a tellement plus d'impact que ça. Donc, effectivement, on veut pas ça ici, ailleurs, au Québec. On veut pas ça au Canada. On veut pas ça aux États-Unis. On veut pas ça partout en Europe. Mm. Faut trouver les moyens de combattre ça. Puis de prendre les précautions, bien que c'est assez parfois difficile.
8: Merci beaucoup d'avoir pris le temps de nous parler, de nous mettre à jour ce matin. Guy Bolduc.
10: Bonne journée à tous.
8: Salut, bye. Guy Bolduc est installé à Valencia, en Espagne, depuis une couple d'années, je pense. Et puis, je suis allé voir la ville. Là, parce que je suis jamais allé en Espagne, mes amis. Là. Puis, je suis allé voir Valencia. Les photos, c'est magnifique. magnifique.
11: Ah, le sud de l'Espagne est de toute beauté, l'architecture, puis tu sais comme il l'a dit, la culture là-bas, tu sais le monde c'est des rassemblements, puis là on le dérange peut-être en pleine siesta là, mais après ça le
8: ouais,
11: soir.
8: C'est vrai
11: ça
8: à cette heure-là, oui. Les autres sont 6 heures de plus que nous là.
11: Exactement. J'ai vu un breaking news, mais là, la story de l'aéroport de Montréal a disparu, mais ça okay. a été relayé par tous les médias là, la section des douanes américaines est actuellement fermée à cause d'une odeur de matériaux de construction qu'on dit, fait que je sais pas c'est des émanations de colle ou whatever, mais il y a de quoi qui dérange. Il y a quelques vols qui ont été ou retardés dans l'aile américaine, là, vraiment, pour les départs vers les États-Unis, ou annulés carrément pour une durée indéterminée. Pour le moment, on invite les passagers qui sont en direction, justement, ou qui ont un vol prévu aujourd'hui à Montréal-Trudeau de vérifier l'horaire de vol avant de se rendre à l'aéroport, pas causer un bouchon monstre.
8: Absolument.
11: Et se rendre compte que ben ton vol est annulé ou reporté, fait que vérifie via les applications et le site web directement.
8: Merci beaucoup. Il est 9h07, c'est Morey Live en vacances. On revient après cette courte pause.
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0: Je faisais de la musique à Pierre qui se fait rire aussi, là. J'ai comme tabarouette. Mais il est où le poteau? Il est où le poteau qu'on tourne autour? Sous ce tram-là?
1: Wow.
0: Ah. Bref. Ah, vous êtes à l'écoute de Couture dans le mid, pas de Pierre. Qu'est-ce que fait Pierre, tu penses, en ce moment?
1: Je sais pas, mais la toune m'inspire.
0: Ouais, moi aussi, je pense qu'il twerk sur un poteau, là. À cause de la trame, c'est un peu ce que je pense.
1: On l'aime tellement, là. Il revient la semaine prochaine.
0: C'est dans mes, ouais, moi, c'est dans mes collègues préférés.
1: Moi aussi.
0: Pierre, là, vraiment, attachant. C'est dans mes collègues préférés. J'espère qu'il va pas se présenter en politique parce que ça serait un autre de mes collègues préférés que je perdrais. Okay. Parce que moi, j'adorais Doom Dumas. Hein. Chaque fois, parce que Doom Dumas et Pierre Couture sont les deux personnes que je cible dans un party BBM parce que je les vois pas souvent, puis je fonce sur eux autres pour leur jaser.
1: Dom, ça soyait toujours avec nous, en fait.
0: Tout le temps, tout le temps, tout le temps.
1: On était comme la table des enfants.
0: Les autistes, la table des autistes qui s'assoient ensemble.
1: Oui, puis on avait bien du fun. Fait qu'effectivement, c'est une vague de présentation politique, fait qu'il y a, sait-on jamais.
0: Oui, c'est ça, il nous reste encore une semaine là pour espérer de pas le perdre. Hey, faire un petit regard sur l'actualité, mais commencer avec des sports. On se l'a joué bonhomme. On va commencer le journal à l'envers. Oui. Je sais pas si t'as vu, signature de contrat quand même d'importance dans la Ligue nationale. Macklin Celebrini, qui est voué à un brillant avenir. D'ailleurs, il sera sur la pochette du prochain jeu de NHL.
1: Ah.
0: Pour ceux qui aiment se faire fourrer à répétition, là, NHL. Là,
1: ouais.
0: C'est-à-dire, tu payes pour le même jeu, juste le roster qui change d'année en année. Pas grave, take my money.
1: Il y a des sectes comme ça, comme le guide de l'auto. Tout le monde achète. C'est des collectionneurs.
0: On parle d'un contrat de 5 ans pour le petit requin à raison de 94 millions de dollars pour Macklin Celebrini.
1: Y a-t-il des royautés aussi sur le fait de faire la pochette avec EA Sports?
0: Je sais pas, mais c'est une bonne question. Il y a eu longtemps la malédiction des pochettes de EA Sports.
1: T'étais dessus, t'étais poche après?
0: Soit t'étais proche, poche, ou il t'arrivait une tragédie, genre Danny Hitler a tué son chum de gars en char, là.
1: Bon, ben là, je pense pas que c'est...
0: la pochette d'NHL?
1: Non,
0: il était
1: en char, parce que c'est comme s'il l'a tué, c'est parce que... Bon, il avait pensé le faire.
0: Ouais, ben c'est ça, puis je pense qu'il allait comme à 150, une rue de 50.
1: Ouais.
0: Fait que quand il a pogné le terre-plein, ça a comme... transformé
1: de son champ de Snyder.
0: Ouais, ouais, effectivement. Ouais. Plein de mauvaises péripéties comme ça qui sont arrivées aux gens ces pochettes. Ouais, ça, puis je pense que c'est le cas aussi pour la NFL. Je m'y connais pas du tout, fait que je vais m'en tenir au hockey.
1: OK.
0: Yes. Des nouvelles, qu'est-ce qui a marqué ta journée à date?
1: Ben déjà, continuer parce que une forte odeur de peinture perturbe les activités de l'aéroport de Montréal. Ça semble encore d'actualité. On a des vols qui ont été annulés à coup d'une vingtaine ou reportées.
0: Fait qu'on une forte odeur de peinture.
1: Oui, parce qu'il y a un chantier de construction à proximité. Puis, on dit vraiment des odeurs de peinture qui ont causé un certain inconfort. Pas dangereux pour la santé, mais juste assez pour que on annule.
0: Juste filer high un peu, là, comme... As-tu sniffé un peu de gaz?
1: Je sais pas, mais ceux qui partaient pour le Colorado ce matin, ben probablement que le vol...
0: Ils ont eu leur buzz avant.
1: Avant de se rendre dans les montagnes, mais... C'est ça, la douane a été suspendue pour une période indéterminée. Je crois que c'est encore en cours. On a eu des chaos au niveau de la sécurité. On dit certains passagers ont attendu une heure et demie avant de rebrousser chemin. Un peu le bordel. Cet après-midi, les vols ont l'air somme toute stable. Tu sais, ce qui devait partir à 13h est maintenu. Là, okay. Si je fais un tour rapide pour les départs sur le site de l'aéroport, c'est sûr que ça va avoir causé des délais. Là. Donc,
0: mais si t'es cynique, si tu vois beaucoup d'aéroports dans ta vie, t'es tout le temps en train d'attendre un aéroport, là, c'est vraiment l'uppercut final. Là. Une odeur de peinture qui t'empêche de partir, d'après moi, t'auras pas ça souvent.
1: Tu vois-tu le vol privé avec American Airlines vers LaGuardia, LGA, à New York, prévu à 10h30, c'est décalé à midi.
0: OK.
1: Après ça, t'as un petit peu de vols au Canada aussi là qui sont reportés, mais c'est pas le gros d'après moi est derrière nous pour ce qui est de l'aéroport. Je t'ai dit qu'il y avait un chiffre magique à retenir tantôt avant la pause,
0: oui.
1: 200 000 piastres. Des fêtes d'hiver aujourd'hui, ça a eu, il y en pleut.
0: Du stock hein, quand même.
1: Ouais, en parlant de soit de la présumée, je vais l'appeler la secte entre gros guillemets, Spiri Maria, là, j'en reparle tantôt. Là. Mais
0: avant, parle-nous de Claudel.
1: Claudel Côté.
0: Claudel, quel nom de en tout cas Claudel. Je pensais même pas que ça se pouvait. Claude L.
1: Ben Claude L, je trouve comme Camille est un nom plus à connotation masculine dans le folklore québécois là, de Camille.
0: Mais Claudel, José, c'est tous des noms de gars que j'imagine avec des camisoles blanches, moi.
1: Ah oui?
0: Je suis obligé de te le dire, là. Ouais, je les vois avec, tu sais, un beigne, là, autour de la bouche, là, de poêle, et une camisole blanche.
1: Claudel avait une femme.
0: Oui, Claudel avait une femme, mais il était quand même en train de s'en magasiner un autre.
1: Oui, ben je pense qu'il se magasinait juste un train de vie que son autre madame n'était pas capable de soutenir à elle seule. Un gars de la Gaspésie qui aimait beaucoup les machines à sous.
0: Beaucoup trop les machines à sous, mais peut-être les machines à sous ne l'aimaient pas lui.
1: Non, c'est ça. Fait qu'en prison, je pense que ça manque de couleur un petit peu. Il a hâte de sortir de là. Mais pendant 5 ans, il a créé un profil sur des réseaux de rencontres et il est allé approcher une femme. À combien t'arrêtes, man? Ouais, 200 000 $ qui a été soutiré pendant les 5 dernières années. Et on dit que très, très tôt dans les échanges entre elle et Claudel,
0: il a commencé à quitter du cash. Jouer 777.
1: Mais tu sais, moi, je replace parce que oui, Claudel avait une femme qui l'a pognée.
0: Ah ouais?
1: Elle l'a pognée après 3 ans. À se rendre compte de son stratagème, faire comme ouais, c'est parce que ça va te coûter cher en divorce, pourrais-tu arrêter? Ouais. Parce qu'il y a ça aussi, tu sais, la femme qui pogne son mari à faire ça, ce qu'elle fait là, encore là.
0: Ouais, c'est ça.
1: Il y a ça,
0: ouais,
1: tu comprends l'unicité de la famille, mais Claudel, il est assez vieux, je pense, pour.
0: Au total, là, la madame.
1: Avoir fait sa vie, là.
0: Je veux pas lancer des roches à la victime là-dedans, là, mais en même temps, là, elle a eu 642 occasions de dire, hey, je pense que c'est assez. 642 virements intérêts au total.
1: Moi, je vais lancer les roches sur tout le monde, là, puis ce sera une opinion impopulaire, là. Tu sais, la madame qui pogne son mari par l'oreille, qu'est-ce que tu fais là? Pourquoi tu fais ça? Il a continué 2 ans après en cachette. Premier red flag, je pense, là, tu sais, de comme regarde, sauve-toi puis cours. Mm-hmm. Je sais pas si t'es au courant des dettes de jeu ou tout est tombé des nues, là, mais ça m'étonnerait. Là. Puis de l'autre, c'est 642 virements Interac avec 200 000 $ de prêt. Moi, j'aime bien mon monde, là, mais à 200 000 $, j'ai pas ça à donner à personne.
0: Mm-hmm. Non, puis de toute façon, moi,
1: je vais le mettre ailleurs avant de le mettre sur vous autres.
0: Si t'es autour de moi, puis tu te m'aimes qui était de l'argent, je me dis tu m'aimes pas tant que ça. Là. C'est pour moi, en tout cas, c'est très étrange. Puis, la victime, là, c'est parce qu'on, tu sais, c'est des personnes quand même assez âgées. Là, le bonhomme, il a 57. Combien a la madame? Mais sûr qu'en dedans de moi, mon ressenti primaire, c'est à quel point t'es naïve ou les effets de la solitude, à quel point c'est dévastateur.
1: Ah, c'est dévastateur, ça, c'est sûr.
0: Ou bien à quel point you want some D, là, mais tu sais, à un moment donné, 200 000 piastres de bisounes.
1: Ils se sont jamais vraiment rencontrés
0: en
1: non plus.
0: En plus, fait que la vie d'espoir, cette femme-là.
1: Non, mais... Ben, c'est comme les gens qui vont attendre à l'aéroport et qui disent elle va arriver.
0: Elle arrive, ma belle russe.
1: Ouais. Son vol est en retard, il y a une odeur de peinture aussi.
0: Ouais,
1: non, pas vrai. Fait que lui, en plus, a essayé de sortir. Il a été condamné à 26 mois de prison pour fraude, parce que c'est une fraude en plein jour. Là. Mm-hmm. Et on lui a refusé parce qu'on a dit crime, c'est très prémédité là, comme réflexe de demander tout de suite de quitter. Non seulement...
0: Il chemine pas, le gars.
1: Oui, c'est ça. D'après moi, c'est parce que ça manque de couleurs et de Candy Crush en prison que t'as hâte de sortir. Parce que t'as pas remboursé encore une scène.
0: T'as pas remboursé, puis il chemine pas sur la gravité de son crime. Pour lui, il est comme, j'ai juste pogné une naïve.
1: Ouais, c'est ça. Puis, si j'avais à recommencer, je le ferais. Ah, ça, c'est une citation que j'ai inventée. Ouais. Mais la justice a des intérêts, Jean-Francis.
0: Oui.
1: A des intérêts depuis le temps. D'ici 2038, il donne un bon lousse, par exemple. C'est un prêt sur très, très, très long terme.
0: Non, mais y'a-tu vu à gueule, il y a 57 ans?
1: C'est pas si vieux.
0: Tic-tac. Non, mais... J'espère que la madame ne retient pas son souffle pour avoir son cash. Là.
1: Mais le 200 000, aujourd'hui, il est rendu 218 773 $.
0: Tic-tac.
1: D'ici 2038. Fait que d'après moi, on va dépasser le 300. Puis je sais pas si cette dame-là va revoir la couleur de son argent.
0: Moi, je suis proche de mes sous, là, puis je mettrai un petit 2 piastres que non.
1: Un autre grand champion aujourd'hui, oui. Pascal Frenette.
0: Who that?
1: Un pilleur en série de maisons, puis ça se passe dans notre cour ici à Québec. En 2017, c'est des faits, là, 4 chefs d'accusation pour des vols d'introduction par infraction aussi, pour des faits qui sont survenus en 2017, 2022 et 2025. Le plus gros vol qui a été fait sur le territoire, c'est dans le quartier des Veuves de Juge, ici dans le coin de Saint-Louis. 124 000 $ en biens qui ont été dérobés, guitare électrique, bijoux, vélo de route et autres objets. Pour totaliser 125 000 $, faut que ça...
0: C'est du stock.
1: Puis tu dois faire de la prospection aussi pour remarquer la maison. Je pense pas que c'est genre une surprise puis une chasse au trésor.
0: Si t'arrives comme, oh voilà, ouais, super!
1: Si exceptionnel que ça. Mais Pascal Frenette, lui, il a manqué un petit peu de professionnalisme, même si c'est un pilleur en série puis qui est responsable de 100 antécédents à la maison. Où,

0: homme pousse laisse des traces en arrière de lui.
1: Hey, mais on va se le dire, là, pour vrai, puis c'est un constat qu'on mène quand même assez souvent dans le Spacecast, mais heureusement que nos criminels sont caves.
0: Ben.
1: On peut-tu leur remercier de garder leur QI si bas comme ça pour nous permettre de les pogner, puis après ça, de se réjouir avec le peu qui nous reste?
0: C'est pas les seuls artefacts qu'on a retrouvés en arrière de lui. Là je te parle de bière, c'est très drôle parce que t'es épinglé à cause de ça, on te trouve parce que t'as laissé littéralement une corona chaude en arrière
1: fais-tu
0: de toi.
1: Fais-tu ta canne de pisse à presse, hein?
0: Ouais.
1: Fallait-tu?
0: On a retrouvé une tuque à une autre place. Fait que là, en plus, on fait le lien parce que c'est le même ADN ici. ADN
1: quoi d'autre? Une fiole de semences? Quoi d'autre? Là,
0: des gars de latex, ouais. Ben!
1: T'as-tu laissé des miettes de pain jusqu'à chez vous?
0: Ouais, quasiment. On a été capable de le trouver.
1: Incroyable. Ben, un autre élément de fait divers, je la trouve intéressante, cette histoire-là, c'est celle mettant en vedette une maison de Saint-Bruno de Montarville. Là, à date, ça a tous les éléments pour que vous n'ayez rien à foutre, mais quand même, ça a quand même quelque chose d'intéressant.
0: À côté du IKEA, ça, à Saint-Bruno de Montarville. À Boucherville, puis tout, là.
1: Tu me l'apprends.
0: C'est une banlieue.
1: Moi, je fuis.
0: Il y a des
1: bons
0: magasins, ça m'intéresse par le magasin.
1: Je fuis des IKEA comme la peste. Fait que tu me l'apprends. 555 Montée Sabourin à Saint-Bruno de Montarville. C'est là qu'est construite une maison les plus anciennes du Québec. Construite vers 1779, selon le répertoire du patrimoine culturel du Québec. Là, la maison appartient à une madame actuellement qui se retrouve dans un coin où il y a des développements qui sont prévus et tout ça. La maison, elle est à vendre et elle a besoin de réparation. Elle, ce qu'elle essaye actuellement, la madame qui est propriétaire aujourd'hui, c'est de servir... C'est ça que je trouve un peu ordinaire. Elle sert des médias pour faire un leverage sur sa maison qui est à vendre.
0: Ouais.
1: Parce que elle est évaluée à 443 900 $ en 2023, dont 170 300 pour la maison. Sauf que la maison, en tant que telle, elle nécessiterait 800 000 $ de travaux. Là, elle est dans les médias aujourd'hui pour dire « Ouais, Luc Poirier, t'en as de l'argent, toi! »
0: Mais non.
1: Parce que lui, il y a des terrains autour, justement. Comme je te dis, elle est comme, là, imaginez un genre de trapèze, là, elle est sur un des points, un des sommets du trapèze.
0: Ouais, ouais.
1: Fait qu'elle est comme dans le chemin. Elle, sa théorie semi-conspi qu'elle se dit, c'est...
0: Achète mon terrain.
1: Non, ils attendent que la maison tombe pour poursuivre, pour acheter le terrain, puis poursuivre leur développement immobilier dans ce secteur-là, ou leur développement tout court dans, industriel dans ce secteur-là.
0: Il me semble que si Luc Poirier avait voulu faire ça, il l'aurait fait, genre, hier.
1: Ben, ils ont contacté Luc Poirier. Puis Luc Poirier, à un certain moment donné, il a regardé la possibilité d'acheter la maison.
0: Il y a moyen de ses ambitions, mettons, on va dire ça de même.
1: Exact. Puis, tu sais, elle joue la game dans les médias aujourd'hui, là. Luc serait un héros d'acheter la maison. Puis, moi, j'adore le patrimoine. Je trouve ça important. Ouais. Sauf que la méthode est mal fait. Il dit déjà il y a 3 ans, il demandait le double. Ça, c'est Luc Poirier qui dit ça. Il demandait le double de sa valeur si en plus ils ont augmenté depuis leur prix à 1. Je te rappelle, la maison, elle vaut 170 300, puis elle a 800 000 de travaux à faire. Et apparemment qu'actuellement, il demande 1,7 million. 1,7 million. Il dit c'est normal que personne ne veuille l'acheter à ce prix-là. Si cette maison-là était affichée au bon prix, ça ferait longtemps que le deal aurait été conclu. Même le maire de la ville en question se montrerait ouvert à acheter puis à préserver la maison parce qu'une maison patrimoniale comme ça, qui est bien entretenue, c'est le voisinage autour aussi qui va en bénéficier. Ouais. Les maisons vont monter en valeur. Sauf que le prix n'est juste pas d'allure.
0: Ouais, pis,
1: le maire a une responsabilité devant ses citoyens, tu sais.
0: Ah, excuse-moi, la bonne femme, elle veut faire un profit aussi.
1: Elle veut faire
0: une
1: passe.
0: Parce que c'est normalement, quand tu vends une maison qui nécessite quasiment 1 million de réparations, t'es pas là pour rentrer dans ton argent, c'est même plus ton problème.
1: Non, c'est ça. La madame, elle essaie de faire une passe.
0: Pis, ouais. Hey, t'imagines-tu une maison, puis je comprends qu'il y a le patrimoine qui vient un peu fucker ma patente, là, mais une maison qui nécessite 800 000 de réno, mais qui en vaut même pas 200. Dans le terme automobile, on dit de mettre ça genre...
1: À la cour à scrap, c'est ça.
0: On dit de mettre ça perte totale, ça va coûter moins cher.
1: Il y a le caractère historique de la patente qui change la donne.
0: Bouillé, là,
1: mais à travers le... Sauvons le patrimoine, si tu plisses des yeux pour lire entre les lignes de l'article, là, tu réalises que c'est une madame qui essaie de faire une passe de cash.
0: Et...
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0: On la voit sur les internets. Hey, je tiens à le mentionner. Je l'avais dit, d'ailleurs, durant les vacances. À un moment donné, je me mets à regarder mon Facebook puis je vois des vidéos bien montées, by the way, avec des sujets intéressants. Jacinthe Avarel est avec nous autres, chroniqueuse à la radio et à la télé. Rebienvenue dans nos studios, Jacinthe.
1: Merci, c'est un plaisir d'être avec vous aujourd'hui.
2: Salut.
0: Dis-moi donc, là les vidéos, là tu as commencé à faire ça de ton propre gré, ouais. Entre autres. C'était bon, là faut que je pensais pas te parler de ça, là, mais je viens d'avoir un flash. Un des vidéos que tu as faites, c'est de l'ouvrage, hein, en passant.
1: Oui.
0: On sous-estime. Aller faire une vidéo puis la mettre en ligne, déjà là que c'est gossant. Moi, ça me gosse, là, j'haïs ça, là. Mais faire du montage puis aller chercher l'information puis l'intégrer à ton vidéo, ouais. C'est de l'ouvrage. Puis tu as fait ça à propos, il y avait une... Je sais pas si on appelle ça de la désinformation, mais c'était... En tout cas, on avait pris un angle à Radio-Canada. Je me souviens plus du sujet. Je sais pas si ça te dit quelque chose, ton vidéo. Puis que tu avais démontré, avec le montage que tu avais fait, qu'on n'avait pas totalement dit la vérité à Radio-Canada en exposant les propos de l'animateur ou du journaliste en question.
1: Ouais, ben c'est sur Mathieu Lacombe, le ministre de la Culture et des Communications. Qui avait déformé une publication que j'avais faite sur X en disant là que il m'avait un peu accusé là de me foutre est-ce que j'ai pas la publication en tête,
0: ouais,
1: là, mais
0: oui.
1: Bref, j'avais fait la démonstration qu'il avait utilisé le sophisme de l'homme de paille.
0: Oui.
1: Donc je m'étais placée là à Québec devant le musée des Beaux-Arts du Québec et c'est vrai que les quelques vidéos que j'ai faites, je les ai léchées beaucoup, je les ai travaillées beaucoup. J'ai des enfants qui sont là-dedans dans le sens
0: okay.
1: où j'ai des enfants de
0: ça de aussi il y avait de l'aide professionnelle.
1: Non mais de,
0: là.
1: Non mais de 14 non, pas tout à fait, voyons. Ils ont de l'aide. J'ai eu de l'aide professionnelle comme critique. Ce qu'ils m'ont dit, c'est okay. que chaque seconde doit être captivante, maman.
0: Oui.
1: Fait que faut pas qu'il y ait
0: oui.
1: de temps mort. Go du visuel, du son, du visuel, du son.
0: Oui.
1: Faut que ça s'enchaîne. Faut pas qu'il y ait de niaisage. Tu sais, les vidéos qui commencent par bonjour, aujourd'hui, je vais vous parler de. Non,
0: non,
1: on fait pas ça.
0: Ouais, ouais, que ça soit pas
1: bang dans le sujet en partant.
0: Exact.
1: Donc, je les ai travaillés pour qu'ils soient intéressants, mes
0: c'est
1: vidéos.
0: C'est toi qui les fais?
1: Oh, ouais, c'est moi qui les fais. Montage.
0: Ça veut dire
1: et tout
0: combien
1: ça.
0: De temps que tu peux passer?
1: C'est quelques jours à temps plein, jour et nuit, là, à pas dormir beaucoup, parce que tu sais souvent quand t'as un bon sujet, t'as un bon, tu veux être dans l'air du temps aussi, tu veux que ça soit, c'est moi je fais de la radio, donc je sais qu'il faut parler des choses actuelles, pas de il y a deux semaines, donc c'est beaucoup d'heures et de jour et de nuit pendant quelques jours quand même pour faire un produit quand même léché puis intéressant qui fait
0: oui.
1: que tu restes accroché même si ça dure une minute, deux minutes, trois minutes et plus ta vidéo est longue, plus t'as des risques que les gens décrochent, donc c'est important de rendre ça bien vivant. Et puis, en même temps, ben faut que ton information soit adéquate, soit
0: oui,
1: à propos.
0: C'est de la recherche.
1: Donc, c'est de la recherche. Ouais, ouais.
0: Oh, oui, ce qu'on dénonce chez les autres,
1: ouais.
0: on ne veut pas ça leur faire mettre sur le nez quand on fait quelque chose.
1: Puis, le grand défi aussi, c'est que si tu veux résumer en trois minutes un propos, ben c'est sûr que tu vas laisser de côté des informations.
0: Oui.
1: Et là, par la suite, j'ai vu des gens reprendre et dire « Ouais, mais elle a oublié de parler de telle affaire, elle a pas dit ci, elle a pas dit ça. » Ben non, c'est sûr, j'aurais pu en parler pendant 20 minutes.
0: Non, c'est ça, exactement. Mais c'est bon, les vidéos, je vous invite à aller voir sur sa page Facebook, entre autres. Jacinthe, tu vas nous parler de Mark Carney. Écoute, moi, j'ai pas vu ça passer, je trouve ça bien intéressant. Où tu as découvert qu'il y a un nouveau CEO, donc une espèce, c'est quoi, on l'appelle la directrice du staff, c'est-tu comme ça qu'on pourrait lui donner comme titre?
1: Oui, c'est un nouveau poste que Mark Carney a créé au sein de son cabinet.
0: Oui.
1: Un poste qu'on utilise habituellement dans le langage corporatif, donc dans l'entreprise privée, le poste de COO, qui est un poste de chef exécutif de l'agenda du premier ministre, rien de
0: haut placé, là.
1: Ouais, très haut placé.
0: Bras droit.
1: Ouais. Ouais, ouais, bras droit, certainement.
0: Ouais.
1: Il y a un chef de cabinet toujours au sein du cabinet du premier ministre, mais il y a aussi ce poste-là qui a été créé. Et Maya Johnson, qu'elle s'appelle, elle est nominée à ce poste-là depuis environ deux semaines et personne n'en parle. J'ai trouvé qu'on n'en a pas parlé beaucoup.
0: Non,
1: dans les médias francophones, en tout cas, j'ai pas vu ça passer.
0: Là, dis-moi son nom, là.
1: Maya Johnson, M-A-I-A. Johnson. Donc, Maya Johnson,
2: Mais juste pour être sûr de comprendre, là, avant qu'on tombe dans la description de la personne en question, il a créé ce poste-là alors que ça n'existait pas sous aucun gouvernement avant.
1: C'est ça.
2: OK. Pourquoi, lui, il a besoin de ça présentement?
1: Je sais pas, je peux pas répondre à sa place, mais il crée ce nouveau poste-là. Maya Johnson, en fait, elle a été embauchée au cabinet du premier ministre Mark Carney en février dernier comme okay. stratège dans les négociations avec le gouvernement américain.
0: OK.
1: Donc, Jusque-là, bon, ça se comprend.
0: Ça se comprend
1: Maya
0: très bien.
1: Maya Johnson, je l'ai peut-être pas précisé, mais c'est une Américaine.
0: Ah, OK. C'est important. C'est un bon point, pareil. Donc, on a engagé comme bras droit de Mark Carney. On s'est dit, ben on va aller chercher pas là du talent canadien. On va aller chercher les maudits Américains qu'on aime pas, qu'il faut pas traverser pour aller encourager.
1: C'est ça.
0: Que tout le monde est trumpiste, puis ça n'a pas de bon sens d'aller aux États-Unis.
1: Ouais.
0: Bon, on a engagé comme bras droit une Américaine. En février, c'était pour les relations États-Unis-Canada. Et puis là, elle est devenue à la tête, si on veut, du cabinet.
1: Oui, exactement. En fait, pas à la tête du cabinet si on considère qu'il y a toujours un chef de cabinet au sein du cabinet, mais elle a eu une promotion, donc elle a conservé son titre de stratège de négociation avec le gouvernement américain, mais en plus de ça, on lui a ajouté une fonction, donc une promotion supplémentaire, qui est le poste de chef de l'agenda du premier ministre.
0: C'est incroyable.
2: Ça fait quoi ça, le chef de l'agenda?
1: Maya Johnson, c'est pas une Américaine banale non plus. Non seulement elle est Américaine, donc vous allez me dire, ben au moins elle connaît les rouages du gouvernement américain, elle connaît des démocrates, elle a un réseau de contrats, je me suis déjà trahie, elle connaît des gouverneurs, des sénateurs, elle connaît la machine, mais elle a travaillé aussi dans les campagnes présidentielles démocrates. Donc, notamment dans le cabinet de Hillary Clinton en 2016.
0: Bon.
1: Donc,
0: okay, wow.
1: Donc, on est allé chercher et on a placé à la tête dans une fonction hautement stratégique au cabinet du premier ministre canadien, une Américaine qui est issue du mouvement démocrate et qui a travaillé avec les adversaires politiques du président américain actuel. Alors, c'est quand même un signal qu'on envoie à Washington. Et c'est un signal très puissant, très fort. Et ça m'épate qu'on n'en ait pas parlé
0: on
1: au Québec, au Canada. Ben oui!
0: Non, non, mais
1: ben
0: c'est oui. On nargue les Américains.
1: Ben oui.
0: On vient de narguer en disant, ben voici, on prend une Américaine démocrate, là.
1: Ouais.
0: On va l'associer tout de suite, là.
1: Ouais.
0: Démocrate, et puis ça va être le bras droit de Mark Carney. Et il n'y a personne qui nous rapporte ça ici.
1: Non.
0: Pis c'est comme c'était normal.
1: Ouais.
0: Tout est beau.
1: Ouais. Exactement.
2: Mais moi, ça me fascine, ça me sidère en même temps, là, parce que chef de l'agenda, il y a déjà des personnes là, dans le cabinet qui font ça, puis peut-être même plusieurs personnes qui font ça. Est-ce qu'on a justifié ventiler ses tâches? On n'a pas d'informations relativement à ce qu'elle va faire concrètement puis à son salaire?
1: J'ai fouillé beaucoup, beaucoup, beaucoup sur elle, parce que moi, quand j'ai vu passer sa nomination, ça m'a vraiment frappée. J'ai dit, mais quel affront on vient de faire au président américain avec lequel on essaie de s'entendre et on dit que c'est pas facile de s'entendre. Le président américain sort toutes sortes de stratégies dont on a la lecture que c'est provocateur, mais on passe sous silence nos mouvements provocateurs, nos décisions provocatrices à l'égard de Washington. Ça, pour moi, c'est très provocateur. Mmh. Tu nommes une stratège proche de Hillary Clinton dans le cabinet du premier ministre canadien.
0: Ah ouais.
1: Et tu crées une fonction spécifique qui a jamais été vécue au Parlement canadien, au sein d'un premier ministre canadien. Et tu attribues ça à une personne clé dans l'entourage de Hillary Clinton, dans le mouvement démocrate aussi. Et quand on fouille sur Maya Johnson, c'est difficile de trouver de l'information. C'est vraiment une staff politique habituée des opérations. Donc, les opérations de déplacement d'un élu, les déplacements, l'agenda, qui vont rencontrer ces élus-là, où ils vont aller pour se déplacer. Donc, toute la logistique du transport, de l'organisation, le booking qu'on fait, c'était sa spécialité avec Hillary Clinton. On dit qu'elle a travaillé aussi avec Bloomberg et qu'elle vient du réseau international climatique. Elle a des racines.
2: Ça ne s'invente pas, cette histoire-là.
0: C'est incroyable. Aïe, aïe. C'est incroyable. Mais j'essayais de penser, là, si à la Maison-Blanche, on avait déjà annoncé la promotion d'un Canadien dans un poste important près de Donald Trump. Tu sais, comprenez-vous à quel point ça se peut pas ce qu'on est en train de vous raconter?
2: C'est dystopique, là.
0: Oui, exactement. On dirait qu'on est dans une réalité parallèle, mais tout le monde dort.
1: Ah oui. Puis son réseau là, documenté, là, ça traverse Hillary Clinton, Barack Obama, le Comité national démocrate, la mission américaine auprès de l'ONU, Bloomberg.
0: Mark Carney se positionne. Là,
1: absolument.
0: En donnant une promotion. Là.
1: Absolument. Et c'est un positionnement anti
0: ce qui se passe présentement aux États-Unis. On est à contre-courant, puis on vous le dit, voici qui on a engagé.
1: Oui, exactement. Donc, ça enlève je trouve beaucoup de crédibilité quand il dit qu'il veut arriver à une entente avec les États-Unis. T'arrives pas à une entente en provoquant ton adversaire comme ça. Et c'est particulièrement troublant de voir que les médias accordent beaucoup d'importance à ce qui nous est fait au Canada pour nous provoquer. Mais nous, quand on en fait des petites passes comme ça, ça passe très, très sous silence. C'est vraiment particulier.
0: Et ça nous amène à venir aussi à un bilan des négociations entre le Canada et les États-Unis. Ça va comment, là, nos ententes?
1: Ben là, on envoie Dominique Leblanc retourner à la table des négociations.
0: Ah, ben, on est correct.
2: Ça va bien aller. Ça va se régler dans deux semaines.
0: Enfin!
1: Ouais, mais... Christian Saint-Germain, qui a passé juste avant moi, parlait des négociations. Je l'ai trouvé super intéressant. On semble pas avoir de feuille de route claire ou de doctrine de négociation claire. Et on oublie qu'on a beaucoup de leviers au Canada qui pourraient faire bouger Washington. Et j'analyse beaucoup ça comme si on était très réactif face à Washington. Donc, Washington nous pique à vif de temps en temps. Alors que nous, on le pique, mais on fait ça par en arrière ou par en dessous de la table. Ou, t'sais, un peu comme, je m'adresserais peut-être aux parents, là. Vous savez, quand les parents qui ont deux ou trois enfants là, dans la fratrie ou quand vos frères, vos sœurs, quand vous étiez plus jeunes, il y a tout le temps un tannant bien identifié qui se cache pas d'être tannant. Puis il y a tout le temps un tannant plus sournois.
0: Oui.
1: Hein? Le tannant que les parents trouvent donc bien parfait. C'est, dans les conflits, là, il est donc bien parfait, mais c'est un petit sournois. Il en fait des petits mauvais coups, sauf qu'il fait discrètement, hypocritement. Moi, je dirais que le Canada, c'est ça qu'on fait, là.
0: Mais je vais te le ramener d'un point de vue de collègue. Non, mais c'est vrai. Ça n'est un pas trop stable.
1: Ouais.
0: C'est ça. Des fois, dans un environnement de travail, là, ça n'arrive pas dans tous les environnements de travail, mais il y en a un qui parle plus fort que les autres. Ouais. Mais on pense que c'est lui qui mène l'âge, mais c'est l'autre à côté qui va chercher la confiance. Ah, ça, c'est enrageant. Le petit Chris. Il va chercher la confiance du patron, mais on le sait très bien qu'il n'est pas une bonne personne.
1: Ouais.
0: Mmh. En dessous, là, quand tu enlèves la couverte, là, tu tires sa couverte, là, c'est juste du lait. Ben c'est ça, je trouve, présentement, quand on agit comme ça, on est dans le bien paraître, ça paraît bien. On dit qu'on est la pauvre victime, que c'est encore l'autre qui me fait du mal, comme si nous, on n'avait jamais rien à se reprocher.
1: Ouais.
0: Et personne ne cherche à savoir si on fait quelque chose de travers.
1: Oui, exactement.
0: On incarne la perfection en ce moment.
1: Ouais.
0: Il y a personne qui remet en question, est-ce que le Canada pourrait faire mieux dans tel, je sais pas, moi, dans lait, dans, peu importe.
1: Ben, j'en ai dans des propositions, moi.
0: Vas-y donc.
1: Ben, qu'on n'en entend jamais parler. Dans une négociation, là, faut penser qu'est-ce que mon adversaire ou qu'est-ce que l'autre partie prenante, là, qu'est-ce qui est important pour lui? C'est quoi qui est important pour lui? Et travailler là-dessus.
0: Ben oui.
1: Qu'est-ce qui est important pour les États-Unis en ce moment? La sécurité économique contre la Chine, là. C'est le point le plus important. Le Canada pourrait très bien dire, Washington, on va s'asseoir, là. Mettons de côté pour le moment la gestion de l'offre. Mettons de côté les tarifs, le ci, les ça, là. Assoyons-nous et regardons une stratégie économique forte nord-américaine pour bloquer les efforts de la Chine à pénétrer notre marché américain, par exemple.
2: Une alliance.
1: Nord-américaine. Une alliance, exactement.
0: Kevin O'Leary a fait une sortie. Il dit que peu importe, là, on n'aura pas le choix et ça va être avec nous ou contre nous, mais ça va se faire de façon naturelle. Dans une vingtaine d'années, là, il dit qu'il sera peut-être même pas là pour le vivre, là, considérant son âge. Il est dans les 70 que je pense quand même déjà, Kevin O'Leary, puis il dit veut pas, il y aura une alliance qui va arriver entre... Le Canada va rester le Canada, les États-Unis vont rester les États-Unis, mais si on veut survivre et rester, les États-Unis veulent rester la puissance qu'ils sont actuellement, on n'aura pas le choix, et nous, le Canada, tu sais, si on veut pas se faire détruire par la Chine, on n'aura pas le choix de faire une alliance économique. Sinon, la Chine va devenir la puissance numéro un. Puis c'est eux autres qui vont vous dire quand vous allez pouvoir vous nourrir.
1: Oui, oui. Construire une forteresse économique nord-américaine face à la Chine, ce serait une proposition qui nous placerait vraiment en posture de force face à Washington, où là, ils diraient, OK, là, on parle avec du monde sérieux. Là, on parle avec du monde qui comprenne c'est quoi un rapport de force, qui comprennent c'est quoi des négociations, et ils comprennent qu'ils peuvent très bien devenir nos alliés là-dedans. Ça pourrait permettre à Washington de devenir plus flexible face à d'autres enjeux.
2: Mais encore là, tu sais, le parallèle que tu faisais avec l'employé tantôt, il était bon, parce que on veut être aux tables de négociation, on veut amener de l'eau au moulin, sauf que de l'autre bord, on fait des deals avec les Chinois pour des véhicules électriques, on échange des biens de plus en plus, c'est des deals qui vont s'accentuer dans les prochaines années. Fait que cette création d'alliance-là, on dirait que c'est pas pantoute ça qu'on veut, là.
1: Ouais, ben,
2: y a on ce veut qu'on diviser dit. En ce moment.
1: En fait, il y a ce qu'on dit, puis il y a ce qu'on fait. Et ce qu'on dit, c'est qu'on veut absolument renouveler la CEUM, mais ce qu'on fait va complètement contredit complètement cette volonté. Et on le voit dans nos relations personnelles. Hein. Il y a des gens autour de nous, des fois, qui disent « Ah oui, je veux ci, je veux ça, je suis comme ci, je suis comme ça. » Oui,
2: finalement,
1: mais je regarde tes actions, ça traduit pas tes sentiments ou tes paroles.
0: On est bon là-dedans.
1: Il y a l'énergie aussi comme fondement d'un contrat continental qu'on pourrait avoir. On pourrait très bien, là, tu sais, on parle beaucoup d'énergie avec les États-Unis, on parle du pétrole, on parle du gaz, mais on pourrait très bien aussi, on sait qu'on va manquer d'électricité même au Québec, puis qu'on a un potentiel hydroélectrique incroyable. Mm-hmm. Mais on n'a pas d'argent pour construire des barrages. Bon, puis il y a aussi l'aspect de négociation avec les Premières Nations qui est aussi tout un enjeu. Mais quand même, on pourrait s'asseoir avec Washington puis dire on développe davantage de puissance hydroélectrique qui est une puissance extraordinaire, qui est une puissance constante, qui n'est pas fluctuante. Une fois que nos barrages sont construits, on a de l'énergie en abondance et on a de l'énergie continue. C'est prévisible. On pourrait travailler des projets énergétiques avec les Américains. Et je suis certaine qu'on aurait une oreille très attentive à Washington. Et là, on commencerait à dire, OK, on peut regarder d'autres choses que juste la gestion de l'offre puis les tarifs. Mm-hmm. Parce que là, on s'enfarge dans 2-3 conditions. Mais alors qu'il y a une multitude de terrains de jeu pour lesquels on a des leviers ou des leviers de négociation.
0: Je te donne 100% raison. Le problème étant que c'est plus payant de pouvoir mettre les responsabilités puis notre médiocrité sur quelqu'un.
1: Ouais.
0: C'est payant pour le Québec.
2: Au niveau politique.
0: Ben oui.
2: Ah oui, définitivement.
0: C'est bien plus payant pour Christine Fréchette de dire « Hey, venez, tu sais, votez pour moi en prochaine campagne électorale. Tu sais, moi, je suis la personne qui va essayer de nous sauver contre Donald Trump parce que c'est toute sa faute si notre économie va mal.
1: Ouais.
0: Puis Mark Carney, elle bosse.
1: Ouais.
0: Puis, ah, Donald, hein, encore, il nous tarife encore, le méchant Donald. Puis, c'est payant parce que les gens revotent pour lui.
1: Ouais.
0: Les intentions de vote sont là.
1: Ouais.
0: Fait qu'ils sont pas fous, là, en haut. J'ose croire, là, que les solutions, là, il y en a.
1: Ouais.
0: C'est pas assez payant, ces solutions-là, pour les votes.
1: Elles sont plus complexes aussi. Et ben, l'humain cherche toujours la facilité, c'est ça.
0: Ben oui, mais
2: l'hydroélectrique au Québec, là, c'est touché. Par contre, le moratoire sur l'uranium. Je comprends pas pourquoi on lève pas ça. Ils ont du nucléaire au state, on pourrait leur vendre. Ouais. Depuis qu'on a fermé Gentilly 2, on empêche d'aller forcer des gisements. On a quelques-uns des plus gros gisements d'uranium au monde, là, au Québec. On les exploite pas.
1: Absolument.
2: C'est un immense levier.
1: Oui.
0: Non, mais on n'est plus ce qu'on était. Mais on se pense encore en 76. Ça, c'est fort comme
2: c'est
0: quand.
2: C'est la
1: Non, mais je veux juste vous proposer une dernière affaire qu'on ne parle jamais. Là. Ouvrir l'aviation commerciale sur une base réciproque. En ce moment, vous savez que les compagnies canadiennes ne peuvent pas faire de vol intérieur aux États-Unis. Donc, faire un Chicago-Washington, Air Canada ne peut pas aller faire ça. On peut partir du Canada, s'en aller aux États-Unis.
0: Même affaire ici. Mais,
1: oui, et c'est la même chose. Américaines. Les compagnies américaines ne peuvent pas faire des vols intérieurs. On pourrait dire... Qu'est-ce que vous en pensez si on ouvrait ce marché-là? Mais réciproquement, là, il n'y a pas un perdant et un gagnant.
0: Non,
1: donc, Air Canada, Air Transat, WestJet, ils peuvent tous aller faire des vols intérieurs aux États-Unis. Même chose, les États-Unis peuvent venir faire des vols intérieurs.
0: 100% partant.
1: Pourquoi personne
0: on est
1: met ça sur la terre? La table.
0: Pourquoi il n'y a pas la paix sur la terre?
2: Oui. UNICEF, il est allé où notre argent?
0: Cette idée-là, effectivement, c'est pourquoi on n'ouvre pas le marché aérien?
2: Protectionniste.
0: Les vols... mais c'est parce que le vol intérieur ici... nous coûte la peau des fesses.
1: Ça nous rendrait service. Nous, ça nous rendrait service aux citoyens, du moins. On aurait plus de compétitivité, des meilleurs prix, une meilleure flexibilité dans nos transports. Puis là, tu viens d'ouvrir toi-même un nouveau levier de négociation avec les États-Unis plutôt qu'à attendre d'être en réaction à ce qu'ils vont nous proposer, ce qu'ils vont nous amener. C'est nous qui amenons des choses sur la table. Ou est-ce qu'on peut être vraiment gagnant-gagnant?
0: Jacinthe Varel, on te suit sur tes réseaux sociaux, toujours aussi rafraîchissante. Merci beaucoup.
1: Merci.
2: Merci.
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0: 18h03. Bonsoir. C'est mercredi, le 29 juillet 2026, et c'est le début de votre Carbo Show, la fameuse ligne ouverte de début de soirée qui vous accompagne jusqu'à 19h. D'habitude, c'est Carl Boissonneau qui est à l'animation de ce show-là. Par contre, vous l'aurez remarqué, il est en vacances, des vacances bien méritées. Moi, mes vacances, ça finira par arriver, mais c'est pas tout de suite. Fait que c'est moi, Louis Gauvin, qui est avec vous ce soir, à vous jaser au téléphone au 418-670-9098. D'habitude, je joue un peu avec les habitudes de Carbo. Justement, d'habitude, on joue avec les habitudes. Mais ce soir, je file très, très, très musique. Ça me tente pas de m'obstiner avec personne. Il fait pas beau dehors. D'ailleurs, allons voir ça du coin de l'œil. C'est 19 degrés. 19 degrés à 6h, un 29 juillet. On a-tu vraiment besoin de ça? Sérieux? De la pluie encore un peu partout à Québec, là, dépendant d'où vous vous trouvez. Demain, ben ce sera encore peut-être un peu de pluie, un 23 degrés, certainement des nuages avant que le soleil nous retrouve pour au moins vendredi et samedi, avant de nous remouiller sur la tête dimanche. C'est la fête au village, Dame Nature nous mouille et elle aime ça pas à peu près. Mais ce soir au 418-670-9098, c'est vos tunes. C'est dans la radio de Nick. Nick n'est pas là, c'est pas grave. Ce sera dans la radio de Louis, dans la radio de vous, dans votre char. C'est là que ça se passe. 418-670-9098. La thématique de la soirée, c'est pas compliqué. Des tunes qui mettent de bonne humeur. Je sais pas, j'en ai besoin. Et la météo, moi, ça m'affecte beaucoup. Quand il fait gris de même, les gens sont en vacances de la construction, c'est presque fini. Là, demain, c'est jeudi. Après, ce sera vendredi, suivi de samedi et dimanche. Puis lundi, ben, baptême. Vous recommencez déjà à travailler. Ben oui, ça a passé vite de même les vacances de la construction. Fait que quelle toune vous voulez entendre? Quelle toune vous remettrait le sourire quand je viens de vous l'enlever en vous disant que les vacances de la construction, ben c'est presque terminé. Ben oui, déjà. C'est ça se passe au téléphone 418-670-9098. Les lignes sont déjà pleines, on perd pas de temps. On s'en va voir Hugo sur la 1. Allô Hugo?
1: Hello!
0: Ah, c'est pas Hugo?
1: Non!
0: Ben, baptême! Salut, comme. À qui je parle? À qui je parle?
1: Jean-Michel.
0: Ah, tabarouette, c'était un ou l'autre.
1: Ben, va chier, toi, maudite maman.
0: Hey, qu'est-ce que tu vas entendre comme toi?
1: T'es même pas game à appeler TH.
0: Non.
1: Ah ouais, t'es pas game?
0: Non.
1: Ah, je savais.
0: Ben, voilà.
1: Hey, je veux faire plaisir à Hugo, là. Slick Nut, là.
0: Slipknot, ben oui, mais inquiète-toi pas, il va appeler pour nous le dire. C'est probablement le gars sur la 2. Quel tu veux de Slipknot?
1: N'importe quel, juste pour faire sourire un peu Hugo, là.
0: Bon, ben, juste pour Hugo, puis pour toi, Jean-Mich, du Slipknot. Bonne soirée!
1: Allez, it's the only thing, so it stops the ache.
0: Je m'étais bien dit que la fois que j'allais dire « Salut Hugo » en répondant, ça allait pas être lui. Est-ce que c'est lui qui est sur la 2? Nous le découvrirons dans quelques instants.

0: Oui, allô, Radio X.
1: Salut.
0: Salut, à qui je parle?
1: Shirley,
0: comment ça va?
1: Ça va bien. On va aller avec Motorhead.
0: Motorhead, OK.
1: Brother of the Man.
0: Brother of the Man?
1: Oui.
0: OK, donne-moi quelques instants. Là, c'est le classique de début de show, là. Je vais avoir de la misère à me faire la twist. Il faut que je fasse tout en même temps. Moi, Shirley, je suis un peu comme ça. Je suis la personne qui est un peu une pieuvre. Je fais la console, je réponds au téléphone, j'anime. En même temps, de vous mettre vos tunes. Ça ressemble-tu à ça, ce que tu vas entendre?
1: En plein, ça.
0: Bon, voilà.
1: Salut,
0: juste pour
1: merci.
0: Toi. Salut.
1: Salut.
0: T'sais, si vous me dites « Brother of the Man », mais que la toune que vous voulez, c'est « Brotherhood of Man », ça se peut que je prenne quelques secondes pour la trouver. Mais on l'a!

0: ça, c'est très québécois, hein, de prendre le titre des chansons, des mots en anglais, puis de les transformer à la québécoise. Comme beaucoup d'outils de la construction, salutations à tous ceux qui utilisent un César chaque jour pour couper leurs choses, hein. Le fameux César. Le même que la salade, bien sûr, ou un sans-all, peu importe. 88-670-9098 pour vous réserver le circuit. On écoute vos tunes qui mettent de bonne humeur ce soir à Radio X. Allô, à qui je parle?
1: Bonjour Louis, c'est Martin à l'appareil.
0: Salut Martin, comment ça va?
1: Ça va bien, toi également?
0: Yes, toujours.
1: Yes sir, on va y aller avec Collective Soul.
0: Collective Soul, oui.
1: Alors, il y a Shine, s'il vous plaît.
0: Shine, ben ça tu vois, c'est pas compliqué à trouver. Je suis pas mal sûr que j'ai ça direct là, juste pour toi mon Martin. Passe une belle soirée.
1: Un très bon choix à toi et à tout le monde, bye.
0: Merci, salut, Martin.

0: très, très bon. Mettre un sourire dans une journée grise comme ça, c'est fantastique. On poursuit. Allô, Radio X.
1: Allô?
0: Salut, à qui je parle?
1: Steph.
0: Steph?
1: Yes.
0: Yes, qu'est-ce que tu as envie d'entendre ce soir
1: salut,
0: à la radio?
1: Comment ça va? Moi, c'est félicitations pour ton show, premièrement.
0: Ben, merci beaucoup.
1: Moi, ça serait du Manowar que tu mets, fais ce que tu veux.
0: Du Manowar?
1: Manowar, ouais.
0: Comment t'écris ça?
1: M-A-N-O, quelque chose de même. Manowar.
0: Manowar, OK, M-A-N-O-W-A-R, n'importe laquelle, on va t'envoyer Kings of Metal. Fais-tu ton affaire?
1: Superbe. Une belle fin de veillée, les gars, puis vous faites une superbe belle job.
0: Ben, merci.
1: Toi aussi.
0: Salut,
1: bye.
0: Bonne soirée.
1: Bonne soirée à toi.
0: Belle veillée aux gars, les gars.

0: ça rentre au poste du Manowar. On poursuit ça. Allô, Radio X.
1: Salut.
0: Salut, à qui je parle?
1: Dave.
0: Dave, qu'est-ce que tu as envie d'entendre ce soir dans ta radio?
1: Dropkick Murphys avec Rose Tattoo, s'il te plaît.
0: Dropkick Murphys avec Rose Tattoo. Et j'ai ça direct en inventaire, juste pour tout le monde. Dave, passe une belle soirée.
1: Hey, merci, toi aussi.
0: Salut. Dave, tout droit sorti de la famille des Dave, bien connu dans le Spacecast. 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La musique de pirates. On l'avançait un peu, à un moment donné, ça c'est là à partir, hein, c'est clair.

0: Pas mauvais. Pas mauvais pantoute. On continue ça. Allô, Radio X.
1: Hey, salut, Louis.
0: Salut. À qui ai-je l'honneur?
1: À Sylvie.
0: Sylvie, qu'est-ce que tu as envie d'entendre ce soir?
1: Hey, écoute, moi, c'est une toune qui me rend vraiment de bonne humeur. Là. C'est Come With Me Now.
0: Oui.
1: C'est Come Ghost.
0: J'ai ça.
1: Écoute bien ça. J'adore cette toune-là.
0: On écoute ça juste pour toi. Passe une excellente soirée.
1: Hey, toi aussi, puis bravo. Lâche pas, la job est parfaite.
0: Merci beaucoup. Salut.
1: Bye.

0: Il y a des gens qui sont probablement des nouveaux auditeurs là, qui posent la question « Pourquoi tu laisses pas les chansons longtemps? » Je peux pas. Malheureusement, les lois du CRTC nous empêchent de laisser une toune plus que une minute de temps. Sinon, ça fuck les quotas à DH puis je vais me faire taper ses doigts. Fait qu'on les laisse un petit bout juste pour les entendre puis les apprécier. On poursuit ça au téléphone 418-670-9098 à Radio X.
1: Oui, allô?
0: Salut, à qui je parle?
1: À P.A.
0: P.A., qu'est-ce que t'as envie de nous faire écouter?
1: Volbeat, Warriors Call.
0: Oh, très bon choix. Un des préférés de Carbo, ça.
1: Ouais.
0: Volbeat, fait, on écoute ça en son honneur à Radio X. Salut, bonne soirée.
1: Bye.
0: C'est d'ailleurs le thème à Carbo dans le retour.

0: ça donne le goût d'aller se battre avec une gang de gladiateurs à cheval, ensemble, là, dévaler les plaines, puis écraser du monde. Allô, Radio X.
1: Oui, salut Louis.
0: Salut Pat, comment ça va?
1: Ben ça va, pas si pire, je voulais savoir, t'es-tu de bonne humeur en passant? Ben
0: oui, toujours de bonne humeur, toujours.
1: Avec. Mais moi j'avais le choix à soir, Gabin, j'ai eu une moutadine de bonnes idées, tu sais que j'ai toujours des bonnes idées.
0: Tout le temps.
1: J'avais le choix, Nestor, je suis de bonne humeur, mais ça j'ai dit ça va être trop long pour trouver dans ta liste, ou quelque chose qui peut upgrader nos prochaines élections, j'ai dit, bonne année, cette idée-là à Louis, qu'on ait une élection référendaire, il n'est pas trop tard, les bulletins ne sont pas imprimés, fait que je vais y aller avec Up de Cheyenne à Train pour upgrader nos prochaines élections. Et je mettrais la question, êtes-vous pour ou contre un tramway ou pour qu'on répare nos routes? Ça passerait, je pense, 100 000 à l'heure.
0: Ah, c'est très bon, ça, Pat.
1: C'est bon, hein?
0: J'ai ça ici, juste pour toi, puis on écoute ça en ton honneur.
1: Passe une belle soirée, Pat. Tu es là demain?
0: Oui, je suis là demain, certain. Puis,
1: la semaine prochaine?
0: Non, la semaine prochaine, je fais comme mort à live, puis le retour, là, fait qu'il me laisse un petit slack. Ce sera ma dernière semaine de remplacement dans le Carbo Show.
1: Bon, on va se revoir demain.
0: Yes, sir. À demain, Pat.

0: Pat étant connu comme un grand amateur de Shania Twain. On dit qu'il l'a déjà vu à télé. Voilà. Allô, Radio X?
1: Diversifier de l'amour, elle, en plus.
0: Oh, que oui.
1: Excuse-moi, elle, non, c'est diversifié ce soir. Hey, bring the noise and tracks.
0: Bring the noise
1: and tracks.
0: And tracks. Je te sors ça juste pour toi, mon ami.
1: Salut.
0: Et voilà, passe une belle soirée. Salut. Yeah, how low can you go? Death row.

0: C'est ça, c'est le genre de metal rap. Trash metal rap. On dirait que Wu-Tang Clan et Slipknot ont eu un bébé, c'est ça que ça donne. On continue, allô Radio X.
1: Oui, bonjour.
0: Salut, à qui je parle?
1: Ah, vous parlez à Jean, et puis je tiens à ouvrir la parenthèse, et je suis un nouvel auditeur, là.
0: Oui.
1: Et puis, je comprends pourquoi qu'on vous appelle la Radio Rebelle, parce que vous dites les vraies choses. Vous mettez pas de l'huile d'olive là sur vos commentaires, et puis je vous écoute assidûment. C'est ça, du matin jusqu'au soir. Et puis, vous dites les choses que les autres stations n'oseraient pas dire parce qu'ils ont peur de perdre les commanditaires ou ben, peu importe. Fait que ça pour vous dire que tout le personnel qui travaille chez vous, je vous dis un grand merci. C'est vraiment un plaisir de vous écouter. Puis, ce que vous dites, là, c'est véridique.
0: Ben un grand merci à vous d'être à l'écoute. Si vous étiez pas là, on parlerait dans le vide pas mal.
1: Oui. Moi, ma demande, là, c'est le thème du film Le vol du phénix. Est-ce que vous l'avez déjà vu, ça, Le vol du phénix?
0: Non, j'ai jamais vu ce film-là.
1: C'est un film pas pire. Je vous raconterai pas l'histoire, mais la chanson du film, c'est Give Some Loving. Je pense que c'est Steve Winwood qui chante ça.
0: Steve Winwood.
1: Gain some loving.
0: Attends un peu, je vous trouve ça. Give me some loving de Steve Winwood. On écoute ça juste pour vous à Radio X.
1: Okay, puis je vous invite, si vous êtes capable, regardez le film.
0: Parfait, je mets ça dans ma liste. Passez une belle soirée.
1: Merci. Au revoir.
0: Salut.

0: ça fait très soleil dans une journée grise comme aujourd'hui. Ça fait du bien. Ah oui, l'orgue, amène-le, l'orgue. C'est fantastique. Des belles découvertes ce soir à Radio X. Oui, allô, à qui je parle?
1: Salut Louis, c'est Robert.
0: Salut
1: Robert. On va retourner dans le Canadien.
0: OK.
1: On a eu Chania, on a eu Andrax. On va retourner un peu plus loin en arrière. Mark Van de Muffins, Echo Beach, je vous ai à peu près une minute avant.
0: Martha
1: and the Muffins.
0: Martha and the Muffins?
1: Oui, Echo Beach, la chanson.
0: And the Muffins.
1: Je vous ai à peu près une minute.
0: Echo Beach, ben oui, je sais, ça existe. À partir d'une minute, tu me dis?
1: Ouais.
0: Bon, ben on écoute ça juste pour toi, Robert.
1: Puis juste pour le côté canadien.
0: Yes, sir.
1: Salut, Louis, bonne soirée.
0: Merci à toi aussi.

0: Ah, Martha faisait de la musique avec des muffins spéciales. On continue ça. Allô, Radio X.
1: Allô, c'est à moi?
0: Oui, c'est à toi.
1: Allô, moi, c'est Tiffany. J'aimerais ça qu'on mette Break Stuff de Limp Bizkit.
0: Ah, oh, ben là, tu me fais plaisir. Fred Durst et toute sa gang, juste pour toi
1: c'est
0: ce soir.
1: T'es malade.
0: Yeah, bonne soirée.

0: it's just one of those days aujourd'hui, hein. Faut croire que je suis peut-être pas le seul. Mais au moins, tous ensemble, on en fait une meilleure journée en écoutant de la bonne musique. Et c'est ce qu'on continue à faire au 88-670-9098. Le circuit, le secret pour avoir un circuit ce soir, je vais vous le dire. Quand je dis bye-bye à personne, appelez. C'est de même, ça marche. Allô, Radio X?
1: Allô?
0: Salut, à qui je parle?
1: Alexis.
0: Qu'est-ce que t'as envie d'entendre ce soir?
1: U2 Discothèque.
0: Discothèque?
1: Oui.
0: De U2, et j'ai ça en stock. On écoute ça à l'instant. Un gros merci d'avoir appelé.
1: Merci, mon Louis.
0: Salut, bonne soirée. OK, ça part bizarre, c'est un bizarre.

0: Moi, YouTube, là, j'avais pas de problème avec ça plus tôt dans ma vie. Jusqu'à ce que cette journée-là, je me rappelle plus trop quand, j'ouvre mon iPod Touch. J'avais un iPod Touch à l'époque. Puis là, dans ma bibliothèque de musique, je vois qu'il y a de la nouvelle musique que j'ai jamais demandé à personne. Un album blanc, genre, de YouTube, avec de la musique de merde, qui nous a été foutu dans le fond de la gorge par Apple. Là, oui, un album gratuit pour tout le monde, mais on l'a jamais demandé. Et ben moi, cette journée-là, ça a déclenché une genre de haine envers ce groupe qui est apprécié de beaucoup de gens. Mais moi, U2, c'est un gros no-no, et ce, depuis cet album forcé-là. En vie, on me force à rien. À part peut-être finir ce show-là, mais c'est pas forcé. J'ai du fun à le finir avec vous. Et c'est d'ailleurs ce qu'on fait. On continue jusqu'à 19h ce soir. Allô, Radio X?
1: Oui, allô?
0: Salut, qu'est-ce que t'as envie d'entendre ce soir, mon ami?
1: J'aimerais entendre London Choir Boy avec 7 o'clock.
0: London Choir... comment t'as dit ça?
1: London Choir Boy.
0: Queer, OK, comme... OK.
1: Ça commence par Q-U-I...
0: Ouais,
1: Boy.
0: OK, puis 7 o'clock, c'est ça que tu veux?
1: Ouais, s'il te plaît.
0: Je pense que j'ai ça ici, mon ami. Passe une belle soirée à Radio X.
1: Merci.
0: Salut.

0: On va prendre un petit dernier avant de faire une première pause dans ce Carbo Show qui file à toute allure. Allô, Radio X.
1: Allô?
0: Salut, à qui je parle?
1: Xavier.
0: Xavier, tu es la cerise sur le Sunday avant la première pause. Qu'est-ce que tu as envie qu'on écoute pour se diriger vers les publicités?
1: Deutschland de Rammstein.
0: Comment?
1: Deutschland de Rammstein.
0: Parfait. J'ai certainement ça quelque part, là. Si Spotify veut pas trop me gosser, bon, voilà. Et sur ce, on s'en va à la pause tranquillement, pas vite. Merci beaucoup d'avoir appelé.
1: Bon, salut.
0: Salut. Ceux qui ont un circuit de réservé, restez là. On prend une courte pause. Et au retour, on continue. Dans la radio de Louis ce soir, il y a un circuit disponible. 88-670-9098. On écoute vos tunes ce soir. On se met de bonne humeur avec cette journée grise qui plombe sur la ville de Québec. À soir, on se fait du fun. Les tunes qui vous allument dans le Carbo Show à Radio X. On vient juste après ces quelques messages.

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0: 18h33. Encore et toujours en direct du 1134 Grande Allée Ouest à Québec. C'est votre carbo show, pas de carbo, avec Louis, jusqu'à 19h ce soir. Ce soir, c'est mercredi. La bonne vieille tradition veut que ce soit la radio de Nick. C'est pas parce que Nick est pas là qu'on fait pas la radio pareil. On écoute de la musique, on écoute vos suggestions ce soir. Ça se passe au téléphone au 88-670-9098. Un peu d'angine de poitrine. Je sais que ça fait pas l'unanimité, mais tout de même, un phénomène mondial qui sera à Lévis dimanche soir, juste avant Offspring. J'y serai d'ailleurs. Ben, ben hâte de voir ça en vrai. Bon, on continue. On se relance dans les appels, dans les lignes. Allô, Radio X. Salut, c'est à vous.
1: Oui, salut.
0: Salut, à qui je parle?
1: Pierre-Luc.
0: Pierre-Luc, qu'est-ce que tu as envie d'entendre ce soir?
1: C'est la nostalgie du gamer des années 2000 de Prout de Tony Hawk Pro Skater. Sais-tu où je m'en vais?
0: Non, j'ai pas...
1: Guerrilla Radio de Rage Against the Machine.
0: Ah, très, très, très bon choix. Et
1: ouais, Mathieu.
0: Ben, on se tape ça juste pour toi ce soir à Radio X.
1: Yeah.
0: Salut, bonne soirée.
1: Bonne soirée.

0: Pro Skater. Moi, j'ai préféré Sol Zanetti Pro Skater. Si vous n'avez pas écouté le Spacecast, vous connaissez probablement pas ce jeu-là, mais quand même, un chef-d'œuvre de Québec Soldat. Toujours bon du Rage Against the Machine. Allô, Radio X!
1: Hey, salut!
0: Salut, à qui je parle?
1: Pascal, je t'ai parlé hier.
0: Yes, Pascal, qu'est-ce que ça te tente d'entendre ce soir?
1: Celui qui n'a rien compris là, sur l'ego et la preuve importance, mais je ne veux pas revenir là-dessus. J'avais mal compris votre concept.
0: C'est pas grave, ça arrive.
1: Mais je voulais me reprendre avec une toune dédiée à toi, bébé Louis.
0: Ah oui?
1: Your Demise, Decade Drifting.
0: Your Demise, Decade... Decade Drifting. C'est-tu moi qui... Comment t'écris le titre de cette chanson-là?
1: Decade. D-E-C-A.
0: Oui, comme une décennie, oui. Une décennie qui drift. Decade Drifting. Comment ça, j'ai pas ça? Your Demise. OK, c'est-tu l'artiste, ça?
1: Your Demise, c'est l'artiste.
0: OK, puis Decade Drifting, Colin, comment ça je trouve pas ça? T'as un peu. Juste pour toi, Pascal, on va aller fouiller sur YouTube un peu. Des fois, Spotify, il nous joue des tours, hein?
1: Ben, c'est ça, c'est un artiste qui a arrêté en 2011.
0: Ah, peut-être que c'est pas disponible sur les plateformes, mais sais-tu quoi? C'est certainement disponible sur YouTube.
1: Certainement.
0: Et on écoute ça à l'instant pour toi, mon Pascal.
1: Écoute le début, ça va être parfait pour toi.
0: Yes, sir, passe une belle soirée!
1: Ciao, mon chum!
0: Salut!

0: Intéressant. J'ai jamais entendu ça nulle part. Belle suggestion de Pascal ce soir. On continue. Allô, Radio X.
1: Salut, Louis.
0: Salut, à qui je parle?
1: Mario.
0: Mario.
1: Tu peux-tu me mettre à Avenged Sevenfold, Bad Country?
0: Bad Country de
1: Bad Country. Ouais,
0: B-A-T. Country. OK. Sevenfold, Bad Country, le pays des chauves-souris. On écoute ça à Radio X. Merci d'avoir appelé. Salut.

0: C'est vraiment pas mauvais. Le début ne me disait pas, mais... Probablement que vous connaissez déjà ça, là. C'est moi et ma culture de Avenged Sevenfold qui n'est pas très développée. Allô, Radio X?
1: Allô?
0: Salut, à qui je parle?
1: C'est Anthony.
0: Anthony, qu'est-ce que tu as envie d'entendre?
1: C'est un groupe qui, malheureusement, tout comme Nirvana, a perdu son chanteur. Scott Whelan, Big Bang Baby de Stone Temple Pilots.
0: STP,
1: Ça a déjà 30 ans, cette chanson-là, mon.
0: 30 ans, hey, c'est quasiment le double de mon âge, ça, moi, et mes 16 ans. Hey, je te mets ça juste pour toi, passe une belle soirée.
1: Salut, bien.
0: Salut,
1: bye.

0: Une autre très bonne suggestion dans la radio de Louis ce soir, dans le Carbo Show. Carbo Show qui est avec vous jusqu'à 19h. Il nous reste encore pas mal de temps à passer ensemble, pas mal de tunes à passer aussi, et c'est ce qu'on continue à faire au 670-9098. Allô, Radio X?
1: Allô?
0: Salut, à qui ai-je l'honneur?
1: Sylvie-Josée.
0: Sylvie-Josée.
1: Ouais.
0: Qu'est-ce que tu as envie de nous faire découvrir ou redécouvrir ce soir?
1: Kiss avec Detroit, Rock City, excuse-moi.
0: Detroit Rock City. OK, oui. Yeah. J'ai ça, on écoute ça à l'instant. Un gros merci d'avoir appelé.
1: Merci, salut. Bye.

0: Kiss.
1: Rock City.
0: Yes, sir! Kiss à Radio X ce soir. On continue! C'est la ligne ouverte jusqu'à 19h. Allô, Radio X?
2: Allô?
0: Salut, à qui je parle?
2: Allô, tu m'entends-tu?
0: Oui, je t'entends super bien.
2: Yes, hey, moi, je veux une toune de Deftones. Ça s'appelle Chauvite.
0: Deftones.
2: Yes, puis hey, j'ai une demande spéciale en même temps. Veux-tu dire salut à Isabelle Desjardins de la part du curé de Saint-Damas de Lillet?
0: Le curé de Saint-Damas de Lillet?
2: Yes, mon homme!
0: Bon, ben, regarde, le message est passé. Isabelle, si tu nous entends, compte-toi saluer.
2: Okay? Merci, man.
0: On écoute ça en son honneur. Salut!

0: Par contre, la sélection de tunes est on point. On continue ça. Allô, Radio X. Salut, avec qui je parle? Bonjour.
1: Allô?
0: Oui, salut.
1: Hey, c'est moi.
0: Oui, c'est toi.
1: Je voudrais écouter du Get the Shot.
0: Get the Shot avec le chum Phil, Jean-Phil, Jean-Philippe, qui sera chroniqueur dans le... Mais c'est plus lui, hein, Get the Shot.
1: Le chanteur?
0: Ouais,
1: c'est... Non, il a changé.
0: Mais c'est pas grave. Quel tour tu vas entendre deux autres?
1: Mettez n'importe quel.
0: N'importe quel. Y en a-tu une que tu sais que c'était JP qui chantait? Ça existe encore?
2: Deadbound.
0: Deadbound, bon, voilà. Ça, j'aime
2: à
0: ça.
2: À maman Oulu, mon Louis.
0: Yes, sir, bonne soirée.
1: Merci.

0: petite exclusivité pour ceux qui sont branchés là, les auditeurs du Spacecast. JP, de anciennement Get the Shot, à cette heure avec son nouveau band, ça me fait mal de pas l'avoir là, on va vous le trouver. Mais qui sera officiellement chroniqueur dans le Spacecast. Chroniqueur philo. On a bien aimé les moments où il est venu faire ses tours cette année avec nous autres. Colin, j'essaie de vous trouver le nom de son nouveau band. Downstater, voilà, Downstater avec JP Lagacé. Que je salue d'ailleurs s'il est à l'écoute. OK, on continue ça. Allô, Radio X. Salut, je vous ai entendu. Oui,
1: oui,
0: yes.
1: Oui, ça va bien.
0: Yes, toi?
1: Oui, ça va bien. Hey, je pense que j'ai manqué un bout. J'ai ouvert la radio il y a 2 minutes, j'ai entendu dire que t'as 16 ans.
0: Oh, ben là, entre 16 et 37, c'est un des deux.
1: OK. OK. Ah, puis c'est ça, je veux te faire découvrir de la musique de la Côte-Nord.
0: OK, de la musique de la Côte-Nord, oh!
1: Ouais.
0: Vas-y.
1: Ouais, ça s'appelle gouache. Dis-moi, ben, je peux pas te dire quelle sorte de...
0: gouache comme de la gouache, G-O-U-A-C-H.
1: Ouais. G-O-U-H.
0: G-O-U-H comme juste un H.
1: Ouais.
0: Gouache. OK. Hymne à la Côte-Nord.
1: Ouais, puis c'est quoi que t'as d'autre?
0: J'ai Huguette.
1: OK.
0: Comme les Indiens.
1: Hein?
0: Trou d'un mur.
1: Ouais, trou d'un mur, ça serait drôle.
0: Trou d'un mur, bon, ben, on écoute ça. La musique de la Côte-Nord à Radio X. Passe une belle soirée.
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0: C'est-tu Gadeli, mais en français, genre?
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0: Là, ça sonne moins Gadeli, mais attends un peu, là. Ça, là.
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0: Ah non, mais là, on a vraiment trouvé le Gadeli québécois, là. À moins que je sois fou, là.

0: Se paga ella. Se paga ella. L'autre d'avant, on l'a pu être un peu, Colin. C'est pareil.
1: Écoute, écoute un peu la chanson d'un vieux tri.
0: Ben oui, ben oui. Bon, ben salutations aux gens de Gouache, Stéphane Bossé, qui sonne vraiment comme le Guédéli québécois. Il nous reste encore quelques minutes. Un petit circuit disponible d'ailleurs si vous voulez essayer de tenter votre shot avant que ce show-là soit terminé pour me suggérer vos chansons. Allô, Radio X.
2: Allô, vive la Côte-Nord.
0: Vive la Côte-Nord, oui.
2: Salut, Louis.
0: Salut, à qui je parle?
2: Christian de Lévis.
0: Christian de Lévis, qu'est-ce que tu as envie de nous faire découvrir ce soir?
2: The Who.
0: The Who?
2: H-U, c'est H-U, le nom du groupe.
0: OK, The Who.
2: Ouais, H-U.
0: OK, oui.
2: En ligne un peu avec Rammstein, qui viennent de Mongolie. La tune c'est Horseman, men au pluriel, en un mot, à 35 secondes.
0: Horseman à 35 secondes. Et voilà. On écoute ça direct là.
2: Ciao, man.
0: Bonne soirée.

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3: Ouais, déjà, salut. On est là, en direct, de Grande Allée. 6h pile. Bienvenue dans Marais Live, en vacances. Poule pas de tête ce matin. Cerveau, tu sais, quand t'as l'impression d'accomplir plein d'affaires, mais en même temps, tu as l'impression d'avoir rien accompli.
4: Ah oui.
3: Ça ressemble à ça, matin. Là, je regarde. J'ai entendu le thème partir. Déjà, on est déjà là. Ben oui. Ce sera super jeudi, les amis, pré-weekend. Camille Bergeron, comment vas-tu?
4: Ça va super. Moins dormi, plus d'énergie.
3: Ah, l'adrénaline.
4: Juste assez pour réagir au fait que Max trouvait qu'il faisait trop clair.
3: Ben oui, il arrive ici.
4: Trop clair, point.
3: Et décide... de, comme un homme blanc, masculiniste.
4: Privilégié.
3: Privilégié. De fermer les lumières.
5: Un avis de recherche
3: c'est
5: à émettre.
3: Qu'est-ce qui se passe, là?
5: Si quelqu'un a vu ma tête, je
3: ah
5: la
3: oui,
5: cherche.
3: Hein? Mais ah je oui? l'ai. Je l'ai.
5: Capable de donner une récompense. C'est sûr, c'est en bas de 20$, sa récompense, mais une belle poignée de main puis ben du respect, ça vaut plus que 20$.
3: Ah, t'as tellement raison.
4: Pourtant, c'est jour de paye aujourd'hui, Max.
3: Jour de paye?
5: Hein?
4: C'est un transit, ça veut dire?
5: Pas ici, en tout cas, là. C'est la semaine prochaine.
3: Ouais, nous autres, on est à l'envers. Mais chaque jeudi, pour quelqu'un, c'est jour de paye, chum.
5: Ben, bravo à vous.
4: Ah, mais ça, c'est de valeur.
5: Qui est payé.
4: Non, mais c'est... Ben oui, qui est payé, mais parce que vous travaillez
5: vous l'avez
4: pour être payé.
5: Mérité.
3: Ouais, sinon, c'est la paye de vacances, là.
5: Il y en a qui disent que c'est de l'esclavagisme moderne. Moi, je crois pas à ça.
3: Ah non?
5: Non.
3: Ouais, mais en même temps, je veux dire, ça peut être très communiste et tu peux être assis dans ton salon. Il y en a qui font ça. D'ailleurs, c'est une semaine un peu plus difficile au niveau de l'énergie. Je le sens, je le sais, je le vis.
4: Ça
3: mais
4: se vit dans la pièce.
3: Ce matin, le monsieur du dépanneur où je vais chaque matin chercher le journal... Très sympathique, d'ailleurs. Puis lui, à chaque jour, c'est neutre. Je veux dire, mais il est super fin, là, mais... Moi, je dis, comment ça va aujourd'hui? Moi, correct. Toujours correct.
4: Ah, c'est du correct.
3: Correct. Ça va correct.
5: Y a-tu une moustache?
3: Non, pas de moustache, des lunettes. Bien sympathique. Okay. Puis il m'a expliqué pourquoi on était tous de même cette semaine.
5: Mercure rétrograde?
3: Là, je dis, ah, excuse-moi, là, il dit, t'arrives en retard.
4: OK, gars, il surveille vraiment tes années.
3: Ah, il sait qu'elle a qui.
5: Il n'y a pas grand-chose à faire, là.
3: Ouais, là, je dis, à matin, là, difficile, là, tu sais, c'est ça, poule pas de tête, puis je suis en retard. Il dit, c'est normal, à pleine lune.
4: Aujourd'hui?
3: 29 juillet, je dis, ben, c'est ça, voilà, tout est expliqué.
5: Ah, c'est pour ça.
3: C'est à pleine lune, les chums.
5: OK, c'est pour ça.
4: J'ai failli m'identifier comme Lou hier soir.
5: T'es une terrien?
4: Pensez proche.
3: Ah ouais, hein?
4: Pensez proche. Le cadre sonne avant. Juste pour dire.
5: Ben moi, j'en vois plein des terriens quand je vais à l'épicerie. C'est rempli de cougars.
4: Ouh! Max, wow!
3: Charlie, Max.
4: Ça commence.
5: Excuse!
4: Ça commence fort, ce show-là.
3: C'est quoi, ils sortent à la pleine lune? C'est comme les loups-garous, cette affaire-là?
5: Ouais. Ils se tiennent d'un coup.
3: J'ai jamais cru à ça, ce mythe-là, moi. La pleine lune,
4: les
3: je sais pas.
5: Je crois pas.
3: C'est une blague.
4: J'ai manqué un bout, là. Je suis en train de voir que Météo Média parlait de la pleine lune du tonnerre.
3: Ah oui, c'est.
4: Ouais, je vais essayer de trouver une explication dans les prochaines secondes.
3: J'aime écrire à ça, mais.
5: Écoute, tu crois pas au mythe de la pleine lune?
3: Ça a une incidence sur notre comportement ou notre énergie.
5: Ben oui, à tout le moins sur les animaux, puis sur les marées.
3: Sur les marées, oui. Mais sur l'être humain, je le sais. Moi, je pense que c'est un mythe, ça. C'est une légende urbaine, cette affaire-là.
5: Qui l'a propagé, selon toi?
3: J'ai aucune idée, mais.
5: C'est Horacio Arruda encore?
3: Peut-être. D'ailleurs, parlant d'Arruda, juste petite parenthèse, gros dossier sur la COVID-19, puis les vaccins, puis tout ça, avec le docteur Fauci. On va faire le tour de tout ça dans le bloc à Max tantôt, vu sur X, parce que c'était partout sur X aujourd'hui. Là.
5: Ah, c'est gros, il y a juste ça.
3: Ah, mais en. Fait qu'on va faire le tour de tout ça, n'ayez crainte. Mais juste avant, je voulais te dire que moi, je pense que c'est une légende urbaine à la pleine lune qui a été popularisée, entre autres, par les gens de la vie mystérieuse nocturne.
4: Des agriculteurs, tu veux dire?
3: Non, mais...
5: Les commis de dépanneurs.
3: Les dépanneurs, les tenanciers de bar.
4: Les aplantes d'une ligne ouverte.
3: Peut-être. Okay. Tous ceux qui vivent le mystère de la vie nocturne. Là. Puis on me disait à l'époque, si tu mélanges... Puis là, je vous dis ce qu'on m'a raconté. Si tu mélanges pleine lune et premier du mois, c'est une explosion.
4: Bon, on est proche. On est proche de ça. Jour de paix aujourd'hui. C'est une pleine lune qui va être pratiquement pleine encore ce soir. On dit c'est à malade. 98%. Fait qu'on va pouvoir l'avoir ce soir aussi. Fait que tu vas encore osciller. On sera pas le premier demain, mais...
3: On est proche. Mais, écoute, mais ça a l'air que c'est une explosion nationale.
5: Mais selon ce que je lis, là, la littérature scientifique, pas lu toutes les études.
4: Scientifique.
5: T'as raison, man. Il n'y a pas d'impact psychiatrique.
3: Ben non, mais c'est pas prouvé.
5: Psychiatriques qui ont été démontrés, effectivement. Non. On catalogue ça au rayon de légende urbaine.
4: Ben tellement.
5: Pis ça sort pas de là. Il y a même des professionnels, d'après ce qu'on raconte, de la santé, qui croient à cette influence puis qui peuvent expliquer certains symptômes par la pleine lune arrive, Kevin.
3: Je sais pas.
5: Attention à toi.
3: Moi, je pense que c'est un mythe. Mais effectivement, il y a des moments, mais on a tous un cycle. Là,
4: on a tous des cycles, je te confirme.
3: Finipardien, là, je me rappelle plus c'est quoi. Là.
4: Les méridiens?
5: Circadien.
3: Merci, Max.
5: Le cycle du sommeil. Mais c'est parce qu'il y en a beaucoup qui sont affectés par la pleine lune. Ça, je le vois, là, en animal Lascar le soir, ça change, là.
3: Ouais.
5: Dans la pleine. Oh oui. Oh, ouais. Fait que c'est-tu un mythe ou c'est nous autres qui n'avons pas encore la science pour pouvoir mesurer ça convenablement?
3: Peut-être.
5: Je le sais pas.
4: Moi, je me trouvais pas du monde cette semaine. Puis pour me rendre compte finalement que j'étais pas juste SPM. Il y a la pleine lune, les gars. Hey, vous venez de. C'est multifactoriel, hein, le comportement.
3: Tu vois, regarde. Une seule explication par quelqu'un qui vit la vie nocturne. Le commis de dépanneur de nuit, lui, il sait. C'est la pleine lune, man.
5: Ah, oh, mais lui, man, il envoie des affaires la nuit, là.
3: Tout à fait.
5: La ville est sur pause. Il voit les gens dans leurs vrais habits.
3: Absolument.
5: La nuit, tu te caches plus, là. T'es toi-même dans le noir.
4: C'est pour ça que tu voulais être dans le noir un matin.
3: Ouais, Max, c'est quelque chose qui se passe.
5: Je deviens poétique.
4: La première affaire qu'il me dit un matin, c'est « Je ne suis que de noirceur. »
3: Ben voyons.
4: Mais
3: non,
4: on est arrivé à l'ascenseur en même temps.
5: Ah, ça me
4: première
5: ferait.
4: Affaire qu'il
3: des
4: me
3: choses
4: dit.
3: À dire? As-tu des déclarations à faire?
5: Bon, ouais, écoute, ça va être une drôle de nuit.
3: Ouais, bon, moi j'ai dormi, là, ça a bien été.
5: Ben oui. Hein.
3: Mais ouais, ben salutations, ça c'est drôle. Oui, tu parles qu'il faisait noir, puis là, moi, j'arrive en moto ce matin, puis je suis sur le pont La Porte, OK? J'ai croisé un seul char aujourd'hui, puis c'est sur le pont La Porte.
4: OK.
3: Puis le gars, il ralentit à côté de ma voiture. Je suis dans la voie de droite sur le pont La Porte. Je sais pas si c'est un auditeur, là. Si c'est un auditeur, je le salue. Le gars me fait des signes. Moi, je pense, il me fait salut. Salut, man. Ça arrive, là, en moto, du monde qui trouve ta moto
4: ben
3: cool
4: ben,
3: ou je sais pas quoi.
4: Puis...
3: Fait que là, salut, man, salut. C'est un auditeur, je te salue doublement. Puis là, un moment donné, j'ai un doute. Il y a de quoi qui se passe? Pourquoi il me salue de même? Il est 5h du matin. Ah, je vais avoir de quoi, là. Mon sac à dos, quelque chose.
4: La lumière de brûler.
3: Effectivement, ma lumière arrière, elle allume pas.
5: Oh.
3: Fait que merci, man. Mais je me suis arrêté sur le bord, j'ai vérifié. Effectivement, ma lumière à frein, ben c'est important, là. Si elle allume
4: pas.
3: C'est
4: pas mal la seule lumière.
3: Qu'on voit en arrière d'une moto, ouais. Fait que ça, c'est important.
4: Ce serait pas pire.
3: Mais quand je suis arrivé ici, elle fonctionnait.
5: Faut que tu cries dans ce temps-là.
4: Ah!
5: Ouais, quand tu freines, une bonne faut que tu cries. Ah, ouais.
3: Une excellente
4: idée. Une affaire avec Nick, tu dis « scraper les cordes vocales ».
5: Le gars, il arrive au stop.
3: Tassez-vous. OK? Mais merci, parce que j'ai vérifié, elle fonctionnait pas. Je suis arrivé à la station, fonctionnait. Fait que ça doit être un problème aléatoire de fusible
4: ouais,
3: ou de fil.
4: Elle doit commencer à être sur le point là, d'être rendue au bout de sa vie, là.
3: Ouais, c'est ça.
4: On n'était pas positifs.
3: Mais de toute façon, c'est la pleine lune. Puis en plus, Journal de Québec, un matin, je suis 5h, 5 trèfles. Fait que je suis correct.
5: Tout est dans le tout.
4: Tu as regardé ton astrologie.
5: Hey, mais on a un témoignage là, incroyable ouais, vas-y. En ce moment. Salutations à toi, Marie-Michel, qui nous écrit. Puis elle nous dit, moi, je le sais quand c'est la pleine lune parce que ma cicatrice sur mon visage paraît plus. Et les gens m'en parlent.
3: Ah ouais.
5: Mais exact. Seulement lors des pleines lunes.
3: Ben, peut-être qu'il y a quelque chose qui se passe dans le...
5: Harry Potter, ici, finalement.
3: Ben, moi, c'est un gros mythe, la pleine lune, tu sais, puis je parle de ça en rien, mais j'y crois pas vraiment.
5: Mais c'est un mythe, mais on le sent quand c'est la pleine lune, qu'il y a un buzz collectif.
4: Ah, il y a un switch.
5: Ben, souvent, là, on se regarde quelque part dans le monde, on dit, mais ça, c'est bizarre, les gens sont fucked up.
3: Mais il y a un lien à faire.
5: Tu vas voir la pleine lune, puis il y a un lien, effectivement.
3: À date, là, en 2026, toutes les prochaines pleines lunes arrivent toutes à la fin du mois.
5: En même temps que chèque.
3: 26 septembre, 26 octobre, 24 novembre, 24 décembre. À Noël, la pleine lune, mon Dieu. Le Père Noël va arriver pour vrai. Non, mais peut-être que c'est une question de fin de mois. Pas nécessairement de chèque, mais une question de fin de mois. Je sais pas, t'arrives à la fin de... C'est comme à la fin d'un cycle, à la fin d'un mois. Là.
5: Oh.
3: Puis là, en plus, c'est la fin des vacances.
5: Honnêtement, je sais pas.
3: Je sais pas non plus.
5: La
3: moi,
5: fin
3: je fais
5: d'un
3: des théories.
5: Cycle,
3: là.
5: La fin du mois, ouais.
3: C'est très, très, très scientifique.
4: On dirait qu'on est en train d'écrire une toune.
5: La fin d'un cycle, la fin du mois.
3: Hey, j'ai fait ça hier. Avec Suno, là.
4: Oui.
3: J'étais avec la plus jeune chez nous, puis elle était en train de se faire un rap. Puis, tu sais, les ados, ils ont sensiblement tous le même problème. C'est-à-dire oublier que la vaisselle existe une fois qu'ils ont mangé. Ouais. Fait que là, j'étais assis à la table en silence, puis j'écrivais dans Suno, puis j'ai comme écrit une toune rap metal qui disait Charlie, lave ton assiette dans la vaisselle. Puis là, ça, je mets une toune partout dans la maison. Pour qu'elle puisse comprendre que, allô, ta vaisselle, elle se lavera pas tout seul. Je trouvais ça bien drôle. Je trouvais bien comique. Elle me trouvait juvénile.
5: Oui.
4: Quand même, mais tu sais, si ça a marché au final.
3: Tu sais, au lieu de dire tout le temps même affaire, je vais écrire dans le Suno.
5: Ça a-tu marché?
3: Ouais. Ah. Parce que c'était tellement ridicule que probablement qu'elle s'est dit, ben, je vais
4: ça
3: faire
4: l'a couvert de honte.
3: Peut-être.
4: Elle s'est dit, je vais. C'est correct. Là. J'ai pitié pour lui.
5: Ouais. Les temps ont changé pareil. Hein. On est loin des menaces des années 60. Va te frapper, tu vas pas faire la vaisselle.
3: Ben, moi, je trouve que c'est une bonne chose qu'on soit ailleurs.
5: Fais une toune sur les haies.
3: Ben oui, ça a marché. Ça a fonctionné. fonctionné très bien. Puis voilà. Là, il s'en allait à première de Marshmallow Festival hier.
4: Oui, avec un punch show sûrement, parce qu'il probablement, y a eu pas mal en fin de journée. Là.
3: J'ai pas vu si ça avait été un grand succès, mais effectivement, beaucoup de monde qui se rendait au festival, je voyais au niveau du trafic, du moins, que ça semblait. Oui, vas-y, Max.
5: J'ai une question.
3: Ouais.
5: C'est-tu marqué Papou sur ton coton ouaté?
3: Exactement.
5: OK, veux-tu nous en parler un peu?
3: C'est marqué Papou, puis si tu regardes un peu sur une manche...
4: Es-tu sérieux?
3: Juin 2026.
4: T'as eu
5: il est neuf.
4: Pour la naissance
3: ma fille
4: de ton petit-fils.
3: Et son chum.
5: Ils ont fait faire des vêtements.
3: Oui.
5: Wow.
3: Parce que ma blonde a dit, moi, je ne veux pas me faire appeler grand-maman. Là. Je suis trop jeune pour ça. Fait qu'elle nous a donné comme des surnoms, ma fille. Et moi, c'est Papou. Puis elle m'a fait faire un hoodie que je porte fièrement. Puis tout le monde m'écœure avec ça. M'en sac comme dans l'an 40.
5: Mais c'est une bonne idée. Je me demandais justement c'était quoi. Clairement, il y avait un lien avec tes kids.
3: C'est la pleine lune, Max.
5: Aujourd'hui, c'est Papou. Ah, mais il est cool. Il est beau. Ah ouais, c'est une bonne idée. C'est la première fois que j'entends ça. À une naissance, on fait faire des hoodies.
3: Ben, écoute, t'es arrivé avec ça. J'ai des cadeaux pour vous autres avant la naissance. Là.
4: Normalement, c'est l'inverse. On a des cadeaux pour les futurs parents ou pour les parents dans les premiers instants de vie. Elle a pensé à son entourage. Je trouve ça mignon. Comme,
3: ma fille fait des cadeaux comme ça, de façon... Elle a fait beaucoup de cadeaux à tout le monde.
4: C'est son langage amoureux.
3: Probablement.
4: Sa façon, justement, de vous indiquer qu'elle est présente et qu'elle vous aime.
3: Puis c'est ça. Je le porte fièrement, ce chandail-là. Puis tout le monde en rit, là. Tout le monde me demande pourquoi, Papou? Ben, parce que je suis maintenant...
4: C'est ce monde-là? C'est du monde qui sont pas proches de leur famille? Ah, des collègues!
3: Mais moi, je trouve ça drôle. Tu sais, à un moment donné, c'est quoi que Dan Gravel a dit... Genre, Pierre et Papou à la mid, je trouvais ça bien drôle. Moi, je trouve ça drôle. Oh. Tu sais, il y a pas de... C'est pas méchant, c'est des blaguettes, là.
5: Ça aurait été bizarre que ce soit méchant, là. Que ta fille t'offre un Audi méchant.
3: Non, mais je veux dire le commentaire des autres. Là.
5: Trop de cul!
3: Comme Max, c'est quoi, Papou? C'est en pleine lune. Bon. Non, mais il est très confortable. Je suis très bien dedans, puis c'est ça. Quand tu fais de la moto, ça prend des couches.
4: Ben oui.
3: Surtout le matin.
4: Le plus possible. T'as pas peur de le briser, justement, en roulant avec?
3: Ouais, moi, je porte mes vêtements jusqu'à l'usure, turbo-usure.
4: 75% troué.
3: J'haïs ça, magasiner du linge, j'haïs ça.
4: Je sais, vous êtes toutes pareilles.
3: Toi, Max, tu portes-tu tes vêtements jusqu'à l'usure extrême?
5: Jusqu'à l'usure extrême. Ouais, j'ai quatre t-shirts que je mets en alternance. J'ai une petite rotation, mais c'est du coup, je les aime.
3: Ils sont noirs.
5: Plus capable.
3: Noir.
5: Gris. J'ai un jaune que je mets pas souvent. Puis j'ai des chemises de baseball.
4: Un noir sur le bleu. C'est le noir tellement vieux noir qui tire un peu sur le bleu.
5: J'ai ça les couleurs. Tu vas magasiner, tu mets un gilet comme fuchsia. Tu te regardes dans le miroir. C'est pas moi, ça.
4: Ouais.
5: Je suis un homme qui se respecte.
4: Il faudrait que tu aies fait de la colométrie avec les expertes maintenant. Là,
3: De la quoi?
4: C'est de quoi qui est très fort en Asie, mais qui s'en vient ici tranquillement pas vite. Des séances, ça coûte cher.
3: C'est quoi la colométrie?
5: Pour savoir quelle couleur nous fait le mieux.
4: Ouais. T'es-tu un gars d'automne, un gars de printemps?
5: Un gars de noirceur.
4: Un gars de noirceur, oui, clairement, il fait trop clair, j'aime le noir, mon âme est vraiment calcinée.
3: Mais 500, ça coûte combien?
4: J'ai vu 300$.
3: Hein?
4: Il y a un article dans la presse en juillet là-dessus, puis moi je vois ça sur Instagram, ça me fascine. Parce que c'est vrai que ça aide. Quand tu regardes, là, par rapport au temps avec des affaires que t'es, tu vas trouver beau sur un mannequin, tu vas essayer, tu vas dire, boy, ça puis une jaquette d'hôpital, même effet, tu sais, t'es vraiment blind, ça marche pas avec toi, avec ton teint pantoute. Il y en a que même, tu sais, des couleurs neutres, ça peut ne pas être beau ah, parce que sont trop pâles ou ça fit pas pantoute avec leur teint ou
3: j'avoue
4: la couleur de leurs cheveux, là.
3: Les jaquettes d'hôpital, c'est fait exprès, là.
4: Ben, la, pas personne l'hôpital, qui... c'est fait exprès. T'étais pas malade. Tu vas visiter ah, quelqu'un qui t'as l'air malade pareil.
3: C'est fait exprès.
4: T'as l'air malade égal.
3: Il n'y a pas personne en santé ou malade qui porte une jaquette d'hôpital et qui a l'air sain. Là. La couleur est lette.
5: C'est un bon point.
3: Jaquette est lette.
4: D'ailleurs, on n'a pas trouvé une modernité à la jaquette d'hôpital
3: non,
4: pour
3: hein.
4: pas avoir le cœur.
3: Ouais, ça aussi, c'est fait exprès, j'imagine.
4: Non, mais les bébés, ils ont des jumpers là, avec des boutons, là, puis ouais. une espèce de bodysuit. Ouais, on peut pas arriver à ça.
3: C'est genre. Parce que ça va être compliqué. Là, si, mettons, on a des soins à te faire, puis t'es inconsciente ou endormie, puis qu'on doit te piquer, je sais pas.
5: C'est ça.
3: Il faut tout te déboutonner. Non, non, la jaquette facile. Clac, clac.
5: Ouais, il y a sûr. Un cachet là-dedans. Là. On est tous sur le bord de crever. On est malade.
3: Ouais, Max.
5: Tu as l'air.
3: On est pas tous sur le bord de crever.
5: On est tous dans notre plus beau appareil ou à peu près. Non, mais il y a quelque chose qui se passe. Là, tu rentres à l'hôpital. Belle rangée de cul.
4: J'ai pas vu d'article dans la presse cette semaine qui parle de la nostalgie des jaquettes, qui ça fait partie de notre identité du système québécois.
5: Ouais, mais ça fait la conversation, là. Tu la vois, Ginette ou Gontran, il passe. Là,
4: Gontran.
5: C'est flasque un peu, puis ça crée la converse avec ta concubine.
4: Gontran, il a l'âge pour se faire appeler papou plus que Nick.
3: Ouais, je vais vous conter quelque chose.
4: Oh.
3: Les histoires d'hôpital, là, puis de... À une époque, je faisais de la musique dans beaucoup de bars de Québec. Et il y a un des endroits qui était vraiment beaucoup fréquenté, qui accueillait, sans que je le sache, beaucoup d'infirmières des hôpitaux environnants à Québec. Fait que je jouais souvent, puis à un moment donné, je suis vraiment malade, puis on doit prendre ma température par le tunnel.
4: Oui, parce que c'est plus précis, c'est ça qu'ils disent. Uh-huh.
5: Attends, ça, c'est-tu une idée que t'as ou on te propose cette idée-là?
4: Ah, c'est quoi, pas ça? Proposé à l'hôpital. Hein? C'est
3: non, on dit, je suis vraiment malade. Là, pis,
5: là, t'es à l'hôpital?
3: Oui, je suis au triage ou à l'urgence, je m'en souviens pas trop. Okay. Je suis vraiment fiévreux.
5: Ah, c'était pas clair, là. Je pensais que t'étais dans le bar, puis les infirmiers t'avaient offert de prendre ta température et on va aller dans le backstage.
3: Ah, les histoires de backstage, c'est un autre dossier.
4: Ah, faut pas juger non plus.
3: Non, mais je suis malade.
4: La température dans des backstage?
3: Ah, non, il y en a beaucoup. Il y en a eu beaucoup. Et c'est consentant, j'imagine.
4: Ben, décomplexifié chez les hommes.
3: Ouais, là...
4: Fin de la parenthèse.
3: En tout cas, bref, je suis dans la salle d'urgence. Je suis malade, je suis fiévreux. Puis la fille m'a dit, faut que je prenne la température, tunnel. Enfin, il faut vraiment l'avoir de façon précise, puis tout ça. Pis c'est jamais agréable, là, parce que t'es dans la jaquette bleue. T'es pas mal les foufounes à l'air, puis ça te tente pas. Il y a pas personne que ça y tente. Puis elle me dit, la semaine passée, là, la petite gueule était assez bon, là, c'est assez le fun quand tu chantais telle toune. Fais pas ça.
4: Non. C'est pas de créer un lien de proximité, d'empathie pour effectivement que ça passe mieux la pilule.
3: Qu'est-ce que tu veux que je réponde pendant que t'es en train de merci beaucoup? C'est pas, ne fais pas ça.
5: Ah, mais c'est parce que pour eux autres, c'est tellement régulier comme pratique.
3: Je le sais,
5: c'est
3: ils
5: comme toi
3: peut-être...
5: qui s'assieds en arrière de la console puis qui rouvre le micro aux autres, là. Rentrer des tramways dans des tunnels.
3: Je comprends.
5: Ils font ça tous les jours. Fait que nécessairement, il n'y a pas de stress, là, à parler de la fouille. Ils tombent,
3: t'aurais
5: pu chanter
3: dire
5: de
3: avant, pas
5: gradine.
3: Pendant.
4: Non, mais c'est ça, tu sais. Ou après, juste après, de gars.
3: Non, je pense même après.
5: Pendant, c'est une bonne idée.
3: Ouais, là,
5: ça te fait penser à autre chose.
4: Ça te crisse.
5: Ça te crispe et ça te détend en même temps parce que t'es comme, nice, ça me reconnaît. Je suis un peu fier de moi, tu sais.
4: La reconnaissance.
5: Mais t'es comme, elle me connaît en même temps. Ouais. Je me suis pas rasé. Elle va compter ça à ses amies infirmières.
3: Et puis le poil, je le fais à l'avance.
4: Oui,
3: c'est facile.
5: Ouais,
3: je
5: non.
3: Je règle ça facilement.
5: J'adore. Non, mais je te file, ça doit être malaisant un peu quand même.
3: Ouais, puis de l'autre côté, vu qu'on est là-dedans, quand j'ai eu une vasectomie, le chirurgien, il m'a expliqué un petit peu comment ça se passe au début, tu sais. Pour nous rassurer, puis il y avait... On se met à jaser, tu fais quoi dans la vie? Puis je me mets à jaser de radio avec lui, parce que l'intervention dure à peu près une demi-heure.
4: Ah, là, t'as place à parler plus longtemps, mais le tunnel, c'est quoi, 30 secondes, une minute?
3: Ah non, ça prend 30
4: vibre,
3: secondes.
4: Ah, si tu fais ça de façon professionnelle, tu peux aussi apprendre le temps, la bonne gestion de pause de silence.
3: Ouais.
4: Ben, fermer ta gueule au bon moment, puis après ça, whoop, tu poursuis. Fait que 35 minutes, vois-tu...
3: Ouais. Parce qu'ils m'ont gelé.
5: Ah non, mais moi, je veux que la fille parle, là. Oublie ça, là. Un moment de silence.
4: Pendant une minute.
5: Hey, wow, tu me rentreras pas des affaires dans le pétain en silence, là. Parle.
3: Voyons, Max.
5: Comble le malaise. Ben non. Voyons
4: au
5: donc.
4: Mais je trouve que tu parles.
5: Je te regarde,
4: trop.
5: T'as dit rien.
3: J'y vais.
5: Tu la regardes, t'es comme, je suis pas certain de ce qui se passe.
3: Alors, j'y vais.
4: Ouais, c'est ça, je veux pas de commentateur, moi.
5: Non,
4: là,
5: non,
4: quand
5: non, compte
4: ça
5: pas
4: arrive.
5: Ta fin de semaine, là. Envoie mon esprit ailleurs que dans le moment présent, s'il vous plaît, là.
3: Ah oui, elle pourrait commenter. Hein,
5: mais le silence, ça? On dirait que...
3: Pas sûr, Max.
5: Dans le silence, là, tu peux entendre les petits...
3: Non, ça...
5: Puis ça, tu veux pas, man. Parce que je te garantis, ça va te traumatiser
3: c'est
5: pour le reste de ton histoire
3: c'est
5: de vie.
3: C'est clairement la pleine lune.
4: C'est un OK.
3: OK. Non, je veux pas que personne commente. C'est ça.
4: Tu veux pas avoir de. Puis moi, je trouve que l'inverse, enterré du silence, des fois, c'est plus incriminant que de pas parler. Je suis d'accord avec toi, Nick. Mais t'as quand même jasé avec le gars avant
3: ouais.
4: qu'il te.
3: Non, non, mais là, il me dit on va te geler, puis là. Il y a 5-10 minutes qui attendent, je pense, là, entre le moment où ça gèle. Puis
4: c'est le dentiste.
3: Ou à peu près,
4: faut
3: là.
4: Il faut que ça fige, là.
3: Puis là, lui, il prépare. Il faut que ça fige. Ça a figé mou, je te dirais. Puis là, j'ose avec. Puis là, il dit, tu fais quoi dans la vie? T'as... Puis c'est ça, à l'époque, je faisais de la radio en Beauce. Puis là, c'est ma jasée de tout de la radio, de la radio de Québec.
4: Ouais.
3: Du métier, puis de son métier à lui. Puis à un moment donné, au bout d'à peu près 30 minutes, c'est correct, c'est réglé, tu peux y aller. Je me suis jamais rendu compte qu'il m'avait coupé, là. Jamais. Fait que je sais pas si c'est sa technique pour rassurer les gars. Beaucoup de gars qui ont peur de ça. Hein.
5: Ben, j'espère.
4: Ben, c'est parce que c'est précieux, puis c'est fragile, c'est beaucoup de choses.
3: En même temps, je veux dire, c'est une intervention de rien, là.
4: Non, je sais.
5: De rien?
3: Ben non.
5: Si tu fais couper le canal de famille, c'est pas rien.
3: Ben j'ai rien senti, Max.
5: Il joue sur le paquet.
3: J'ai rien senti, puis même après, on dit
5: je comprends, là, mais ouais. C'est quand même pas rien.
4: Mais c'est
5: là.
4: Petit, c'est gros, comment ça? C'est là, mais ben, c'est pour vrai versus. Là,
3: c'est des millimètres, je pense.
4: C'est ça, fait que.
3: Il brûle ça, hein?
4: Là, c'est tout petit.
3: Brûlé.
5: Il brûle?
3: Ouais.
4: C'est pas comme si il coupait un doigt en étant gelé. Là,
3: ce qu'il m'expliquait, c'est que. Ouais, je sais pas si je devrais expliquer ça. Peut-être faire peur à des gars. Mais pour vrai, moi, j'ai rien senti. C'est qu'ils coupent pas, hein. Ils vont étirer la peau. C'est une peau tellement mince, ils vont l'étirer jusqu'à temps qu'elle déchire. Mais tu le sens pas.
5: Ah.
3: Tu le sens pas du tout. Puis là, après, ils disent, oh, pendant, je sais pas, 24-48 heures, tu vas peut-être avoir une douleur. Moi, je faisais du jogging quasiment 8 heures après. Là.
4: C'est pour ça que ça a des propensions à se reconnecter, des fois.
3: Peut-être.
4: Parce qu'ils sont trop proches. Tu sais, c'est comme, tu fais juste, clac! Comme
3: puis,
4: une comète.
3: C'est ça. Fait que tout ça pour dire que quand on est dans un milieu médical, il y a des moments pour parler, puis d'autres peut-être moins, là.
4: Ben,
3: pourquoi on est rendu là, mais.
5: Il y a un gars qui nous écrit, il nous dit, j'ai passé 5 jours sur l'étage de l'hôpital où je travaillais. Où il travaillait.
3: Okay.
5: À la suite d'une chirurgie au genou, et ce sont mes anciennes collègues de travail qui prenaient ma température rectale.
3: Mais, ça, je pense que c'est encore plus malaisant.
5: Ah ouais.
3: Salut Alain, comment ça va aujourd'hui?
4: Ouais.
3: En tout cas, grosse journée, nous autres. Tu te tourneras-tu, s'il te plaît?
4: Et toujours la question, c'est-tu plus facile quand tu connais quelqu'un ou quand c'est un parfait inconnu?
5: Parfait
4: c'est
5: inconnu.
4: Pour le niveau...
5: Parfait ouais, inconnu.
4: Je sais pas, moi.
5: Ah ben oui, ben oui. Ben oui, connaître quelqu'un.
4: J'hésite encore dans ma tête.
5: Pourquoi?
4: Ben parce que le parfait inconnu peut être super malaisant pareil versus avoir une mini relation de confiance avec quelqu'un. Moi, je suis une fille en plus de loyauté, là. Je suis loyale à mon médecin de famille. T'as qu'à, là, tu sais. J'aurais pas, mettons, une clinique, ça existe pas, là, mais dans un monde idéal, là, tu sais, une clinique de soins... genre de santé féminine, gynécologique, que c'est plusieurs infirmières cliniciennes ou médecins, gynécologues qui te voient, puis c'est jamais la même personne, là. Tu me trouves pas là.
3: OK. J'avoue que...
4: Je serais à l'aise, tout le temps d'avoir la même personne qui me fait le même suivi, tu sais.
3: Nous, on n'a pas cette réalité-là, mais j'imagine que l'avoir, j'aimerais que ce soit tout le temps la même personne.
4: Puis plus une femme qu'un homme aussi, tu sais.
3: Ouais, ouais, je peux
4: vous autres,
3: comprends.
4: Les gars, là, température, là, c'est... Elle prend ou il prend?
3: Juste prendre.
4: Il y a des longs temps, c'est ça. Prendre, c'est trop. C'est trop pour moi. Pourquoi? C'est-tu vrai? Moi, je mets ça au même rang que la pleine lune. La température.
3: Paraît que c'est plus précis.
4: C'est ça. Mais paraît de combien?
3: Ben là, je veux dire, c'est la médecine. J'imagine que les autres, ils le savent.
4: Oui, mais infirmières, là, les travailleurs de la santé, nos anges gardiens, 418-670-9098. Là, moi, j'ai déjà été admis à l'hôpital. Là, puis au triage, il y avait une différence de 0,5 degrés. Là. On avait pris deux.
3: 0.5, OK.
4: Un avant l'autre, là. Mais non, c'est pas...
3: Un vers l'autre. Ouais. Change le bout de plastique.
5: Ce qui est malade avec Google, c'est qu'on a des réponses extrêmement rapidement. Là. Ouais. Le thermomètre rectal, c'est le plus précis parce qu'on nous explique qu'il mesure directement la température centrale du corps parce qu'il passe par en bas pour aller
3: central.
5: Pas loin
3: ça,
5: du
3: clair.
5: Centre.
3: Ouais,
4: c'est sûr qu'on comprend.
3: C'est au centre.
5: C'est plus précis, là.
3: Ben, au centre.
4: Merci.
3: Fait que c'est ça, l'histoire. Je sais pas pourquoi on est rendu les jaquettes d'hôpital.
4: Écoute, on a parlé de vos chandails, des jaquettes, des couleurs.
3: Faites un beau tour.
4: La pleine lune, l'astrologie. Je pense que oui.
3: L'astrologie, c'est comme la météo, cette histoire-là.
4: Étais-tu Gémeaux, là? Parce que je suis allée voir l'astrologie. Non, t'es pas Gémeaux. Fait que qui d'autre?
3: En fait, j'ai exagéré. Je suis 4 cœurs, 5 trèfles. C'est ça, la vérité. Je suis Sagittaire. Mais ça n'a rien à voir. L'astrologie... Ça peut égayer votre matin, peut-être, mais c'est rien de vrai là-dedans.
4: Non, mais je trouve ça important que les auditeurs savent comment ta journée va se passer, Nick. Là.
3: Bon.
4: Vous vous portez à merveille.
3: Ben, je le sais.
4: Vous avez envie de mordre à la vie.
3: Ah, je mords.
4: Ça, on l'entend. Travaillez sous. Vous vous démarquez dans votre équipe de travail
3: tu
4: et
3: vois?
4: Vous vous faites valoir.
3: Ouais.
4: Votez sous. C'est plus serré. C'est pas votre paye aujourd'hui, hein. Fait que.
3: Exactement.
4: Ça para. Amour et amitié. Voler le plancher lors des réunions et des activités de groupe à deux. Vous investissez et la passion monte.
5: Voler le plancher.
3: Oh oui, je vole le plancher.
5: Des lattes de bois toutes, là, au canac?
3: Non, c'est-à-dire l'expression, Max, de prendre toute la place.
5: Parce qu'on va te surveiller si tu vas au Renault aujourd'hui, là.
3: J'y vais pas, j'ai plus d'argent, ça l'a dit.
5: Il va partir avec 2-3 palettes de plancher flottant, le coquin.
3: Faut pas que j'aille au magasin aujourd'hui.
5: Non.
3: Ça doit être la pleine lune.
5: Ben, c'est pour ça,
3: quand j'ai la tête en TDAH, comme ce matin, là, j'ai une folie dépensière.
4: Pas vrai?
3: Ouais. Faut pas que j'aille au magasin.
5: Cool.
3: Moi, j'ai plein d'affaires, j'ai pas besoin. Bon, on a fait un beau tour.
4: Oui. Oui, parce que je sais que les gens meurent d'envie de savoir, moi puis Max, comme un lion, comment ça
3: nous passe. Ben, vas-y, Camille, on veut savoir absolument.
5: Bon, ben, rendu là. Hein?
4: En dépit de vos efforts, rien ne se déroule selon vos plans. Mieux vaut être flexible aujourd'hui. Moi, je trouve que ça fit. Là.
5: Flexible?
4: Oui, faut être flexible.
5: Vous êtes zéro capable de faire la split?
4: Non, moi non plus. Même si j'essaie bien, bien fort.
5: Ça
4: travaillez
5: bien.
4: Sous. Même si vous êtes déçu de vos résultats, ne prenez aucune décision pour l'instant.
3: Ben voilà.
4: Le vent va bientôt tourner.
5: Parfait.
4: Moment palpitant à deux dans Amour et amitié.
5: Oh,
4: et échanger avec les amis vous permettra de faire le point.
3: C'est malade.
5: Échanger avec les amis vous permettra de faire le
3: faut
5: point.
3: Que parle, Max.
5: Vague.
4: Je sais.
3: Ton côté noir de ce matin, il faut que tu parles. C'est ça que ça veut dire.
4: Quel point, Max.
3: Et Camille?
4: Oui?
3: T'as fait les deux?
4: J'ai fait les deux.
3: Ah,
4: parce
3: bon,
4: qu'on a les deux, on a la même date de fête.
5: On est né le 10
3: août. Ah oui, OK, c'est vrai.
5: C'est notre fête bientôt.
4: À quelques années d'intervalle.
3: Ça s'en vient.
5: Oui.
3: Ça s'en vient.
5: Vas-tu nous acheter un gâteau?
3: Oh oui.
5: Papou?
4: Oh, oui, oui, oui. Oui. C'est
3: oui.
4: Clair.
5: Parfait, merci.
3: Mais si jamais t'attends après moi, t'es peut-être mieux de t'amener un lunch. Parce que...
4: Quand t'as fait des dépenses, il n'y a pas de budget pour un gâteau.
5: Merci de m'avoir
3: Max, ton raton laveur là, que t'as trouvé, là, soyez prudent parce que... D'ailleurs, ça a fait écho un auditeur qui s'appelle Guy. Que je connais bien, m'a envoyé une vidéo. Lui aussi avait un raton laveur dans son bac à vidange.
5: Arrête donc.
3: Puis il disait, va-t'en! Puis il a sacré le bac à vidange. Attends, le raton laveur est parti.
5: C'est un fléau.
3: Puis là, tu vois, il y a un premier cas de rage du raton laveur qui a été transmis à un chat en Montérégie.
5: Oh, ça va pas bien, ça. Inter-espèce.
3: Exact.
5: Extra-espèce, en fait.
3: Fait que soyez prudents avec les ratons laveurs.
5: Le chat, est-tu correct?
3: Le chat a pogné à rage.
5: Ouais, ouais, mais c'est ça. Il va mourir.
3: Il va mourir.
5: Bon.
3: Et ça peut être transmissible à l'humain.
5: Non, je le sais.
3: Soyez prudent.
5: Ça, il n'y a pas de remède, hein? Faut
3: pas
5: que ce soit pris en charge extrêmement rapidement, mais si vous attendez trop puis les symptômes se développent, ça s'en va à la fin, malheureusement.
3: J'ai encore quelques extraits à vous faire jouer ce matin que j'ai trouvé sur les internets. Entre autres, je veux commencer avec Succès Souvenir. En 1994, à l'époque des années 90, on fait du vélo dans la vie. Tout va bien. Mais il y a quelque chose qui arrive qui va chambouler l'industrie du vélo. 1994, qu'est-ce que les gens font? Camille, Max? Rollerblade.
4: Ah, ben oui. Ben
2: qui rentre.
6: La folie du patin à roues alignées s'est emparée des rues et des pistes cyclables. Plusieurs s'en servent même comme moyen de transport. À Montréal, dans le Vieux-Port, la boutique Vélocité ne loue plus de vélo, mais des patins à roues alignées.
7: L'an dernier, on avait, je dirais, pour 50 % bicyclettes et 50 % patins à roues alignées. Et dès le début de la saison cette année, vraiment, la demande pour les patins à roues alignées était tellement forte et les vélos prenaient tellement de place dans notre local qu'on a décidé d'y aller directement.
3: Avec les patins. Voilà. Fait que ça s'est estompé, hein?
5: Oui, parce que les routes se sont désagrégées. Ouais. À cette heure-là, tu fais du patin à roue alignée sur la route. Impossible. Tu fais pas trois pieds sans tomber dans un nid de poule qui t'amène au Japon.
3: Sur les pistes cyclables, Max, mais il y en a plus tant.
5: Ouais, mais les pistes cyclables, l'affaire, là, c'est que t'as des vélos électriques, t'as des trottinettes électriques, oui. T'as des gyro-roues, t'as des quadriporteurs, t'as des gens qui marchent. Les pistes cyclables, à cette heure, c'est tout, sauf des vélos, on dirait. Il y en a, évidemment, là. Mais il y a tellement d'affaires qui roulent à des vitesses de dingue. Si tu vas là-dessus, tranquille, en patin à roue alignée, ça se peut que tu te fasses chopper ça par Marcel qui arrive en quadriporteur en écoutant du Cheyenne Antoine dans le fond pis qui t'a pas vu.
3: Ça pareil. Moi, j'ai fait beaucoup du patin à roue alignée. 2000, quand j'habitais dans le coin de Champfleury, là, c'est quoi ce quartier-là, là? La Canardière, Champfleury, là, j'ai une vingtaine, 24-25 ans, ça veut dire 2004-2005 dans ce coin-là. Puis je faisais beaucoup de patins à roue alignée, là, je prenais la piste cyclable qui passe derrière la White Birch, là, ou devant, là. J'allais jusque, tu sais, le long de la rivière, c'est pas la rivière Chaudière. Saint-Charles, merci. Puis c'était super beau, là. Puis c'est un beau sport, mais il y en a plus.
4: Ben, c'est parce qu'il y a une gestion d'équilibre, puis comme Max a dit, il y a tellement de tu partages, t'es ralenti par les piétons, puis après ça, whoops, t'es trop lent pour être à côté avec les cyclistes. C'est ça aussi, le partage des pistes cyclables en roue, ça se fait pas bien, pas en tout. Moi, j'en avais racheté là quand ils ont sorti. Il y a eu une grosse mode avec les Impala Skate là, pour les patins de roulatech, là, vraiment, là, pas alignés, là, les rollerblades, pour aller dans les roulatech carrément. Puis j'ai essayé d'aller à la plage, pas à la plage,
3: les
4: mais...
3: Les quatre roues, là, les vieux patins, là.
4: Ouais, c'est ça. Puis j'ai essayé d'aller à la promenade Samuel de Champlain avec ça. J'étais un danger public, parce que, probablement, pas d'équilibre avec ça. C'est comme des patinage artistique, mais avec des roues. Puis le moindre brusque mouvement peut te faire canter. Les breaks sont par en avant, ou d'être par en arrière. J'étais tout mêlé. C'est ça. Si tu le vois, là, puis en plus, dans un endroit aussi peuplé que le bord du fleuve, là... Samuel de Champlain, tu vas te promener là une fin de semaine, les parkings sont pleins, ça roule, t'essaies de traverser au travers de ce monde-là sans te péter la gueule, t'es là avec tes genouillères, tes coudes, ton casque, tes protèges poignets.
3: Faut mettre ça.
4: D'habitude, on met ça un enfant, là.
3: Moi, je m'avais jamais mis ça, là.
4: Pour pas te derincher, au moins des genoux, là.
3: Je m'étais planté solide sur Champlain à Rollerblade. Parce que, justement, un vélo qui a fait un dépassement illégal sur la piste cyclable m'avait rentré dedans solide. Puis, tu sais, près de la traverse sur le trottoir ou sur la piste cyclable, t'as comme des grillages en gros fer forgé près de la garde côtière. Ah, j'ai rentré là-dedans. Ah oui. Et raflé partout, j'en ai encore des marques aujourd'hui.
5: Ça pardonne pas bien.
3: Ça pardonne pas bien. Autre chose que je veux faire entendre, puis moi je sais pas pourquoi mon TikTok ou mes réseaux sociaux me montrent beaucoup ça. Probablement que j'en regarde plein. Tu sais, on en parlait hier, la tendance de certaines femmes à dénoncer leur chum, leur mari en ligne sur des affaires soit de tromperie ou de pédophilie.
4: Des allégations ou des faits qui sont vrais, là. Ouais. Mais pareil, ça. C'est dangereux, c'est temps-ci de faire ça, juste pour des cas de meurtre, là, répertoriés.
3: Puis là, la nouvelle affaire que je vois beaucoup, c'est soit des gars qui pognent leur femme en train de les tromper ou sur des applications de rencontre, d'avoir des conversations avec un autre gars. Ils invitent l'autre gars chez eux, puis ils pognent la fille de même. Il y a beaucoup ça, puis il y a d'autres gars qui vont s'inventer un profil de gars pour pogner leur blonde. Puis là, dans l'extrait, c'est en anglais, là, mais lui, il va rejoindre sa femme qui est assise sur un banc, qui attend l'autre gars, mais c'est lui. Puis il filme tout ça, puis il met ça en ligne, pour les dénoncer. Là.
5: Les humilier.
3: Ah, attends un peu. Évidemment,
2: c'était pour ça. What are you doing here?
8: Hi. What are you doing here?
2: Who are you waiting for?
8: I'm waiting for Grace.
2: Grace?
8: Yeah, we have a lunch date today.
2: Yeah, you sure? You're not waiting for Matt?
8: Who's Matt?
2: I am Matt.
8: From
2: the dating profile?
8: That's not possible.
2: Yes, it is.
8: No. No, what are you doing? Why are you filming?
3: Because dans le fond, pour ceux qui, juste pour traduire, sa blonde est assise sur un banc. Il va l'avoir dit. Elle fait « Ah, salut! Ouais, qu'est-ce que tu fais là? Ah, j'attends mon ami, là, Grace. » Il dit « Ah ouais, t'attends Grace?
4: Non,
3: t'attends pas Matt? » C'est qui Matt? Je suis Matt sur l'application de rencontre. Puis là, évidemment, elle se désorganise. Pourquoi tu me filmes? C'est quoi? Ça n'a pas rapport, il n'existe pas. Fait que beaucoup de vidéos semblables que j'ai vus. Puis il y en a d'autres, comme je te dis, le gars va inviter l'autre gars. Pis il va dire, hey chérie, j'ai invité des amis à souper. Fait que là, il prépare le souper, ça cogne à la porte. Il dit à la fille, va répondre. Puis c'est le gars en question avec qui elle le trompe. Puis là, les deux sont comme de connivence pour dire, regarde, t'es vraiment. T'es démasqué, là. C'est weird.
4: Ben, qu'est-ce qui est weird? On commence par quoi, là?
3: Parce la justice que populaire, ça.
4: Le feu par le... Ben, c'est de la justice populaire, c'est de la confrontation.
3: Oui, oui. On a-tu besoin de montrer ça sur Internet?
4: Oui.
3: Ah oui?
4: Ah oui, moi, okay. Je me régale.
5: Ah
4: ouais. Ouais. Ben, écoute, c'est une façon de faire, là.
5: C'est disproportionné, quand même, là.
4: Ben, c'est disproportionné. Quel bout? Le bout de le publiciser, ça, que, ouais. Hey, regardez ce que moi, j'ai fait.
5: Absolument. Tu sais, le fait de te créer un profil pour aller pogner ta blonde qui est sur une application de dating, je le comprends.
4: Ouais.
5: Le bout de le mettre sur les réseaux sociaux pour l'exposer, ce que cette femme-là va recevoir en haine par la suite, puis en jugement, puis en mauvais commentaire, ça risque de la troubler énormément.
4: C'est, ça que
5: c'est pas correct de faire ça, là, je comprends.
4: Non,
5: là,
4: mais
5: c'est disproportionné là, pour ce qu'elle a fait. Alors ouais. Que l'adultère est monde là, depuis la nuit des temps.
4: Ah oui, excuse-moi, ouais, mais tu peux régler ça à l'interne. Sur les réseaux sociaux, là, elle va pas éradiquer les
5: non.
4: infidélités.
5: Non, non, tu vas juste envenimer le problème, puis tu vas encore plus gâcher la vie du monde. Puis déjà, tu sais, ça fait tromper, tu gâches la vie de quelqu'un, on s'entend.
4: Ben, ouais, trois personnes, là, c'est trois personnes. Puis imagine celui, justement, qui est le cocufieur. Lui aussi, autant de menaces de mort et de haine après ça, là, quand tu publicises une vidéo comme ça sur les réseaux.
3: Ah, mais l'autre question que je me pose, il y a des auditeurs qui se la posent aussi, c'est-tu stagé juste pour avoir un reach?
5: Ça m'étonnerait pas.
3: Ça se pourrait, hein?
4: Aujourd'hui, c'est ça, mais il n'y a pas de quoi de mal non plus à... Aller au fond de ton enquête, puis non pas à stager, mais aller au fond de ton enquête puis d'inviter la personne chez vous. Mettons que si la personne, t'as un doute raisonnable puis que tu confirmes tout, là, t'es rendu, là, t'as fait ton travail de recherchiste, là, t'as endormi plus à la nuit, tu manges plus, t'es avec de perdre ta job parce que ça va pas bien. Il y en a, là, la détresse mentale, là, d'une séparation ou de...
3: Ça peut aller très loin.
4: Ben oui,
3: des gens qui sont détruits après ça.
4: Ben, si t'es capable de trouver le moyen que la personne soit chez vous ou dans un lieu public parce que t'as peur que ça dégénère, parce qu'il y a ça aussi des drames familiaux ou conjugaux qui peuvent survenir.
3: Ben oui.
4: La ligne est où là, entre ce que tu fais est juste pour une communication saine avec des... Je marche des œufs parce que tu sais, si tu es vraiment sain quand t'embarques dans cette machine-là, toi aussi, pas tant, mais c'est une belle façon de confronter, là.
3: Ah, absolument.
4: C'est quelqu'un qui est problématique dans ton entourage, un meeting de famille ou avec ton monde, juste pour mettre les faire le point, ça peut être bénéfique là, en un sens. Ou au moins juste faire regarde, je le sais. T'as pas besoin de me mentir. Là. De toute façon, il est trop tard. Comme un enquêteur de police, regarde, on le sait, on l'a trouvé le corps. Là.
5: Mais par
4: ça
5: rapport,
4: va juste nous aider ce que tu vas dire.
5: Par rapport à l'acte qui est commis, les répercussions qu'il va avoir en ligne, la fille, elle a clairement une pogne au sens juridique pour diffamation, ouais. Atteinte à la réputation. C'est pas un crime là, de tromper quelqu'un, c'est un péché moral, ouais. Éthique.
4: Oui,
5: clairement,
4: légal.
5: On peut débattre là-dessus, mais c'est pas du harcèlement, c'est pas une agression.
3: Mais atteinte à la je suis en train de réfléchir à ce que tu as dit, atteinte à la réputation, je le sais pas.
5: Absolument. Hey, au state là, man, ils se poursuivent pas rien qu'un peu là. Si elle a reçu du hate puis de la haine, traduction, pendant des mois, elle perd sa job, par exemple, parce que son employeur voit ça, ou elle travaille dans le public, elle est serveuse, les gens veulent plus y parler dans un resto. Il y a une atteinte à la réputation, elle peut perdre de l'emploi, elle peut perdre du cash. Il y a beaucoup d'affaires qui peuvent découler de ce genre de truc-là.
3: Ouais, je comprends, pas ton point.
5: Qu'elle a pas à avoir, mais c'est large.
3: Mais tu sais, tu as un problème de couple, clairement, que là, on met... Au-dessus et au vu de tout le monde.
5: Sa vie privée, gardez vos affaires dans vos maisons.
3: Ça, je suis d'accord avec toi. Là.
5: Maudite gang de dégénérés qui veulent tout mettre sur les réseaux sociaux.
3: Tu perds ta job parce que t'as trompé ton chum, ton employeur voit ça et te met dehors. Ouais.
5: Ben, c'est parce que tu nuis à la réputation du restaurant aussi. Ça peut aller jusque-là. On en a vu. T'as souviens-tu le Coldplay?
3: Oui, oui, oui. On se souvient
5: les gens ont perdu leur job.
4: En position d'autorité, pareil. Là.
3: Ouais.
4: Il y avait quelque chose un petit peu dans la relation.
3: Travailler ensemble.
5: Ça reste une question d'adultère.
4: Ça reste une question d'adultère, mais peut-être que dans la business, les relations... tu sais, il y a des milieux de travail où les relations entre collègues, c'est pas bien vu. Là. Et peut-être que dans leur clause de contrat, c'était écrit qu'ils n'avaient pas le droit de se fréquenter aussi. Puis là, ben, le Jumbotron a fait en sorte que ça s'est découvert, puis qu'ils ont dû résigner.
5: Ceci étant, il y a des conséquences.
4: Ben oui, il y a des conséquences plus grosses qu'on pense des fois, puis c'est exagéré aussi à certains endroits. Là.
3: Tantôt, on parlait de backstore de musique, puis bon, là, on parle d'adultère. Puis hier, ouais, j'ai entendu quelque chose, j'ai dit, c'est un court extrait, là. Puis j'ai fait, ben voyons, pourquoi? Puis je veux vous entendre. C'est, en fait, c'est le podcast Couple ouvert, ils reçoivent la chanteuse Laurence Nerbonne, OK? Elle a plein de tunes, genre ça sonne de même. Puis on lui pose la question suivante concernant les musiciens.
4: Okay.
3: Ah, t'as peu. J'arrête pas de fermer le truc.
9: C'est comment sortir avec un musicien?
10: Qu'est-ce que tu veux dire? J'ai jamais sorti avec un musicien.
9: Mais tu connais du bong. Ah, t'as jamais sorti avec un musicien?
10: Non, t'es-tu malade?
9: C'est ça, OK! OK, mais pourquoi? Pourquoi t'écoutes?
4: Qu'est-ce que tu penses de moi?
10: Je comprenais pas ta question, je capote.
3: Fait que je sais pas c'est quoi la réputation des musiciens dans le monde de la musique populaire au Québec, mais clairement, il faut pas sortir avec un musicien. OK.
4: Twilight Zone. Qu'est-ce que ça veut dire?
3: Je sais pas.
5: Non, mais je suis pas sûr de comprendre. Elle sous-entendait ça? Que c'est toutes des mardes?
3: Ben, clairement. Clairement.
5: Bon, ben là...
3: Ben, en voulant dire, hey, tu me prends pour qui pour sortir avec un musicien? Jamais je ferais ça. Je sais pas si c'est une blague.
5: Ben, peut-être que les musiciens veulent pas d'elle non plus.
4: Ça, ben,
5: je sais pas, Max. Pas d'explication, pas de contexte. On comprend rien de ce clip-là.
4: Hey, Max,
3: ben, moi, j'ai pris ça. Moi, j'ai pris ça comme si on était des tout croches.
5: Ben, un peu quand même, là.
3: Ben, voyons donc. C'est comme si on disait que tout la majorité des musiciens, c'est des. C'est, éventuellement, c'est des. C'est des courailleux.
4: Mmh. Non, c'est pas des gens stables.
3: Pas d'accord. Hein?
4: C'est pas des gens qui ont une stabilité. Tu sais, t'es tout le temps parti, t'as un rythme très demandant. Et moindrement que tu tournes beaucoup au Québec, t'es tout le temps dans des festivals, t'es tout le temps sur la route. T'sais, c'est peut-être ça aussi. Là.
3: Peut-être.
5: L'idée reçue.
4: Elle veut peut-être pas ce mode de vie-là. Des fois, il y a du monde qui se dit justement à l'inverse, si des collègues sortent pas ensemble, t'as les deux, là. T'en as qui travaillent ensemble, genre mets le pipi, tout le temps ensemble, ou presque. T'en as d'autres, c'est quand même, non, moi, je serais pas capable d'avoir quelqu'un puis de parler que de la job puis d'avoir le même univers aussi.
3: Ouais, je comprends.
4: Peut-être qu'elle voulait dire ça.
3: Peut-être.
4: Mais qu'elle a juste dit, t'es-tu malade?
3: Mais on n'est pas tous des courageux et pas tous des tout croches.
4: Mais non.
3: Je défends ma communauté de musiciens.
4: Oui, t'es stable, Nick. T'es bon. Papou.
3: Il y a
4: papou,
3: du monde Nick. Que, dans les backstores, il s'est passé des affaires.
4: C'est sûr.
3: Mais c'est peut-être devenu leur blonde après.
5: Ouais, mais je pense que c'est une idée reçue, c'est un préjugé qu'on a, là, comme vous êtes jamais à maison, vous êtes sur le pacté, vous rencontrez beaucoup de femmes.
3: Les opportunités existent.
5: Les femmes rencontrent des hommes. Tu sais, il y a un auditeur qui a un bon point, hein, tu sors jamais avec une barmaid pour à peu près les mêmes idées reçues.
3: À cause des opportunités.
5: Mais c'est ça. C'est un préjugé, tu sais.
3: Exact.
5: C'est pas tous les musiciens et les artistes qui sont comme ça, là.
3: Mais oui, effectivement, il y a plus d'opportunités. À moins que tu sois un bassiste.
4: Ah,
3: ça,
4: oui.
3: C'est une blague.
4: Oh.
3: C'est une blague interne. je vous fais entendre un dernier extrait concernant ce qui se passe à Montréal. C'est complètement malade, cet extrait-là, parce que, dans le fond, l'histoire, c'est qu'il y a une famille qui est en train de se... Ils profitent des jeux d'eau dans le parc La Fontaine de Montréal, où il y a un insigne qui dit « chien interdit » dans les jeux d'eau. Et... cette famille-là, les enfants veulent pas trop jouer dans les jeux d'eau. On parle du chien, OK? Donc, il se présente. Il va poliment demander à la femme de respecter la règle qui est affichée. Puis, il se fait ramasser par cette femme-là. Je vous le dis, c'est dégueulasse ce qui se passe à Montréal en ce moment concernant les... Je vous le fais entendre.
11: Il n'y en a pas le droit pour le chien ici.
12: Oh!
11: C'est la loi.
12: Il n'a pas le droit pour les Juifs ici. Hein? Est-ce que ça, c'est une loi?
4: Hein?
12: Faites-moi pas chier.
3: Il n'a pas le droit pour les Juifs ici. Faites-moi pas chier.
4: Ça va, madame? C'est que la Deuxième Guerre est finie.
3: C'est épouvantable. C'est dégueulasse. Il y a un climat à Montréal où les gens sont décomplexés de dire ça.
5: Il y a une hausse de l'antisémitisme partout en Occident.
4: Ouais.
3: C'est dégueulasse.
5: Particulier.
4: Ben, y a-t-il une hausse ou c'est juste un transfert? Tu sais, que,
3: ouais.
4: Avec le multiculturalisme, c'est juste que les cibles sont diversifiées.
5: Qu'est-ce que tu veux dire?
4: Ça a probablement augmenté les statistiques et tout que tu pourrais me sortir, mais est-ce qu'on vivait dans le temps de la ségrégation, ça s'est-tu juste dispersé, tu comprends, avec l'arrivée de l'immigration puis juste le changement du paysage de la société?
5: Il y a un lien, mais c'est sûr qu'en ce moment, le contexte au Moyen-Orient, ça envenime tout ça, puis ça l'accélère, effectivement, comme tu dis. Là, Israël, présentement, avec les attaques de Gaza depuis le 7 octobre 2023, les mouvements Free Palestine,
3: ouais.
5: La gauche qui s'est emparée un peu de la défense de Gaza, tout ça, moi, contribue. Je vois vraiment un point de rupture là, à partir de la fin de la pandémie, les attaques du 7 octobre jusqu'à aujourd'hui. C'est parce que l'antisémitisme, il y en a toujours eu. C'est pas nouveau, sauf que là, il est décomplexé. Et les gens s'autorisent à détester les Juifs à cause de ce qu'ils ont fait à Gaza. Et ça, man, c'est vraiment dangereux. Où est-ce que ça peut nous amener en tant que société? Là, à la seconde où tu tolères ça et que...
3: C'est épouvantable.
5: Et qu'il y a une frange politique qui adhère à ce discours-là.
4: Ouais, c'est ça le problème.
3: Ben, c'est parce que tu consens comme par la bande à ce genre de discours. C'est dangereux. Là.
5: Ouais.
3: J'ai pas sorti, mais j'entendais un autre gars qui parlait justement de ça, de l'antisémitisme, qui parlait du wokisme, puis des gens qui se promènent dans les rues de Montréal avec des pancartes, puis il faut sauver Free Palestine, puis tout ça, puis il dit arrêtez là, avec vos pancartes. Si vous voulez vraiment changer les choses, faites vos valises, puis allez les aider là-bas. T'sais, là, vous êtes vraiment Free Palestine. Allez faire quelque chose là-bas. C'est bien beau, vos pancartes et tout ça, mais c'est un peu hypocrite. Allez-y.
5: Mais c'est ça. C'est parce que ça a comme été hijacké par une idéologie, par un mouvement politique. Donc, c'est une posture là, d'être Free Palestine. Tu t'identifies à quelqu'un qui est humaniste, qui veut le bien partout dans le monde et qui est contre les crimes de guerre, entre guillemets, là, Israël. C'est clair qu'aujourd'hui, quand on regarde ce qui se passe à Gaza... Oui, ça a débordé, là. Oui. Il n'y a aucun doute là-dessus. Mais ils se sont fait attaquer. Là. Il y a des gars en babouche, en paramentaire, qui sont rentrés dans un festival et ont tué 1200 personnes. Vous vous attendiez à quoi qu'il n'y ait aucune réponse? C'est voilà. Mal comprendre le conflit, je pense.
3: Absolument. Deux petites affaires avant de faire le tour de l'actualité, parce que le temps file. Dans le Journal de Québec, je ne sais pas si vous avez vu ça, concernant, encore une fois, ça, je trouve que ça revient chaque année, là. Puis ça ramène la question, est-ce qu'on devrait faire payer le monde d'avance? Beaucoup de monde, une vague de clients qui décident de sauver sans payer leur facture encore. Ça ouais, arrive ça. Plusieurs fois. Là.
5: Les gens sont broke.
3: Les gens n'ont pas d'argent. Ou les gens sont des tout croches.
4: Ou les gens vivent au-dessus de leurs moyens aussi. Là. C'est comme toutes ces réponses. L'affaire, c'est que comment que tu ferais payer le client en avance, il peut contester la transaction pareil avec sa carte de crédit. Fait que t'es pas plus... Excuse, on n'est pas plus avancé.
3: Ce que les restaurateurs qui se font avoir, ils disent qu'il y en a certains que c'est des c'est du monde qu'ils ont jamais vu, évidemment. Puis là, des fois, c'est des touristes. Tu sais, mettons, un gars de la Pocatière qui a un mec, c'est des gens qui parlent anglais. Ils ont mangé au buffet pas mal. Ils sont gavés, puis ils ont pas payé. Ils sont partis sans payer. Eux autres, ce qu'ils font, c'est qu'ils... Ils se disent, on les expose sur Facebook, là, tu sais, avec les caméras de surveillance. C'est vraiment débile de faire ça. On a tous des caméras, fait qu'on les expose, mais en même temps, t'es exposé. Est-ce que ça va-tu vraiment changer quelque chose?
4: Tu mets le grappin dessus, en plus, c'est bien pas de la région ou du pays, tout court.
5: Mais ça, tu vois, 100% d'accord avec ça. Si on a des preuves et qu'il y a une vidéo, on les voit en train de voler, contrairement
3: ouais.
5: à l'adultère, là,
3: ouais.
5: ça,
3: ah, ben
5: là, il y a
3: oui.
5: un crime qui a été commis. Puis bien souvent, dans ces situations-là, la police... vont rien faire parce
3: non,
5: que
3: c'est, ça.
5: C'est des petits crimes en bas de 5000. Ils se déplacent plus vraiment pour ça, là, tout dépendamment de la nature. Donc moi, s'ils sont capables de retrouver une partie de l'argent ou de prendre ou de mettre en garde les autres restaurants par rapport à certains clients qui pourraient faire ça, là, qui auraient un pattern qui se promènerait de resto en resto, faut le faire. Là.
3: Mais ça se faisait avant aussi. Tu sais, t'allais à l'épicerie puis quelqu'un qui avait volé, il y avait des caméras de surveillance, il mettait la photo à la sortie là, de la personne.
5: Mais l'affaire, c'est que souvent... T'sais, on le sait pas si c'est vrai. On se fie sur la jugeote du restaurant ou de l'épicier, puis on prend pour acquis que OK, il a vraiment volé. Est-ce que ça se peut qu'on assiste à des débordements aussi? T'sais, le gars là qui où il y a une erreur sur la personne, l'épicier pense que c'est cette personne-là qui a volé, on publie une photo d'un autre dude atteinte à la réputation. C'est quand même une ouais. drôle de zone.
3: Ben comme mettons moi je sais mon ami Jérôme de Bière et Frites, il fait ça, il a le vidéo complet, tu vois la personne agir de
5: c'est
3: bout
5: ça,
3: à
5: si
3: l'autre.
5: On le voit tant mieux les photos
3: puis
5: moins
3: lui
5: sûr.
3: Ce qui fait quand puis il y a beaucoup de gens qui finissent par identifier la vraie personne quand ils réussissent à mettre la main dessus, ce qu'ils font, c'est qu'ils disent ben tu vas faire un don, tu vas acheter tant de poutine puis tu vas venir avec moi, on va aller porter ça à l'Aube-Rivière. Moi, je trouve que c'est une belle façon de...
4: C'est un bon payback.
3: Ouais, c'est un bon ouais. payback. T'as voulu me voler, parfait. Maintenant, tu vas aller redonner au suivant, mon ami. Mais ce que les restaurateurs disent, c'est qu'au-delà de faire payer d'avance, ce qu'on essaie de faire, c'est de faire payer la facture juste avant que les clients aient terminé de manger. Fait que ça peut être un peu tannant, là. Mais mettons, je sais pas, t'as commandé, t'es ton repas principal, t'es en train de le manger, ils viennent te voir, m'excuse, je ferais payer tout de suite.
4: C'est parfait, ça.
3: Ouais.
4: Moi, je suis d'accord.
3: Moi, je pense que ça, c'est pas trop agressant, puis...
4: Je suis pas patiente pour attendre les factures.
3: Ouais,
4: j'ai
3: hein?
4: fini de manger, là. Je veux être libre de partir quand je veux.
3: Bon, allez.
4: J'ai fini, puis c'est comme...
3: Ils viennent te voir, m'excuse, je ferais payer tout de suite.
4: C'est parfait, ça.
3: Ouais.
4: Moi, je suis d'accord.
3: Moi, je pense que ça, c'est pas trop agressant, puis...
4: Je suis pas patiente pour attendre les factures.
3: Ouais,
4: j'ai
3: hein?
4: fini de manger, là. Je veux être libre de partir quand je veux.
3: Bon, allez.
4: J'ai fini, puis c'est comme... Non, moi, j'aime ça fermer mon bill d'avance. Fait que ça, oui.

0: type pareil. Puis là, on peut lancer le débat.
1: On type en restauration rapide.
0: Moi, je type, là.
1: Ouais, bon.
0: Je type juste moins, mais je type pareil. Mais
1: je trouve c'est complètement absurde,
0: type en restauration rapide. Je vais juste pas typer à la hauteur, peut-être, du service exceptionnel de 20%. Parce que je me sens obligée.
1: Ah, OK, la pression sociale.
0: Ouais, pression sociale, je me sens obligée. C'est, des fois, c'est du 5% écrit ces machines. Je suis comme, pourquoi?
2: Moi, je fais comme toi.
0: Maintenant, c'est un salaire à pourboire que vous avez, on dirait.
1: Mais ben non, c'est pas un salaire à pourboire. Qui s'arrange avec leur affaire.
2: C'est vrai.
1: Ils sont payés pour faire ton Big Mac ou ton Whopper. Ils ont un salaire fixe pour ça. Pourquoi on leur dit prêt? Il n'y a même pas de service. Tu vas à la caisse toi-même, tu te déplaces au resto, tu vas à la commande à l'auto.
0: Je pense que tu nommes deux places où il n'y en a pas de type. Il n'y en a pas partout. Mais à certains endroits, tu as une option pour boire.
1: Ben oui, je comprends.
0: Il y a des endroits que non, fait que vous êtes chanceux parce que si vous me le demandez pas, des fois même mon temps, je fais
2: La plupart des comptoirs de restauration rapide, là, soit qu'ils te préparent la bouffe devant toi ou en arrière dans la cuisine, ils sont pas à salaire pour boire.
1: Mais non, ils sont pas à salaire à pourboire. Pourquoi on donnerait du type? Si t'as pas de service puis que la personne n'a pas de salaire à pourboire, il n'y a aucune raison de donner du type. Puis c'est pareil aussi pour les fleuristes. Pour les garages.
2: On s'entend-tu que la loi que le gouvernement a essayé d'amener sur les machines TPV, ça sert à sweet fuck all?
0: Ouais.
2: Ça n'a rien changé, là.
1: Ça n'a rien changé,
0: écoute,
1: non. Tant qu'on continue de justement en donner, ils l'enlèveront pas, là. Je comprends pas. Je comprends pas. Parce que tu te sens mal, t'as peur qu'ils te jugent.
0: Ah, c'est sûr que. En tout cas, à cette heure, je remarque aucune différence si je donne du type ou pas. Puis c'est, maintenant, je me flagelle quand. J'ai donné du type d'avance, justement, que me rends compte. Il y a ça aussi, il y en a qui vont dire probablement sur le texto, « Ouais, mais si je donne du type d'avance pour un service de merde, tu vas être fru de l'avoir donné, ton type. » C'est déjà comme ça que je me sens, les amis. C'est déjà comme ça que je vis dans le regret une fois sur deux.
1: Mais pourquoi tu le donnes?
0: Quand ma commande n'est pas bonne.
2: Mais mettons, tu commandes sur Uber, là, ils te le disent. Veux-tu tout payer tout de suite? C'est parce que ça, tu te libères l'esprit, c'est payé, ta commande arrive, tu bouffes, t'es content.
0: Le livreur, il a toujours bien pris son char pour ne pas porter le Uber. Fait qu'il mérite son type juste de s'être déplacé parce que moi, j'étais trop lâche de regarder mon cul à mon bureau pour que lui m'amène ma poutine.
1: Ouais, mais il y a une différence entre Uber puis de te déplacer dans un restaurant puis de donner du type quand toi-même t'es là dans la succursale puis eux autres ils bougent pas en arrière de la caisse dans la cuisine.
0: J'essaie de corriger cette mauvaise habitude. J'ai tellement entendu une anecdote de monde qui crache d'un burger que je donne du type. Je suis une victime de l'oppression du pourboire au Québec. Je suis une victime. C'est tout.
2: Mais c'est vrai qu'on en demande partout maintenant.
0: Je veux financer la petite Karine pour qu'elle s'achète le nouveau iPhone.
2: Ah ben
0: que
2: oui.
0: Moi, j'ai pas les moyens de me payer, mais tu sais, elle...
2: Son char neuf.
0: Ah oui, c'est son char neuf à 19 ans. Fait que c'est ça, non, je finance les jeunes. J'ai pas d'enfants, je finance la jeunesse. Je donne du titre.
2: Mais c'est vrai qu'on en donne partout.
0: J'en donne trop, je le sais. Puis j'ai la première à vouloir corriger ça. Mais c'est comme mon anxiété d'ascenseur. J'arrive en avant de la machine, puis je vois que le jeune, il la garde dans ses mains pour être sûr de vérifier si j'en mets ou pas, tu sais.
2: Ben oui.
0: Regarde, il faut exprès, tu sais. C'est pas compliqué.
1: Et tu le demandes. Même montant. Oui, même montant.
0: Oui, mais
2: vous êtes
0: même
2: sûr?
0: Quand je dis oui, là, faudrait
1: que j'aille. Tim Horton, ça va?
0: Oui, mais il demande pas au Tim. Fait c'est pour ça que je vais chercher mon café, là. Je t'en ai.
1: Mais il y en a qui le demandent. Je me suis déjà fait demander au Tim, le même montant. J'avais un café puis un beigne. Ben oui, Ahmed, même montant. Qu'est-ce que tu me demandes, là? Je suis dans mon char à commande à l'auto. Quoi, tu vas-tu venir m'en faire une stepette et me chanter Alléluia? Qu'est-ce qui va se passer, Ahmed? Prends ta machine, sac ton camp.
0: Bon.
2: Écoute, faites-vous votre propre opinion, là, je veux dire.
1: Non, mais c'est
2: t'as raison.
1: Mais moi, ça me met en beau fusil. Honnêtement, là, je trouve que c'est presque m'insulter quand tu me demandes du type et t'as
2: ça
1: rien
2: ça
1: fait.
2: Ouais, ouais.
1: Honnêtement, je trouve que c'est une insulte. Ouais.
2: Mais tu sais, il y a tellement de...
1: Je suis pas une banque à piton, moi, là. On travaille toutes, là. Travaille tout ça en ce moment. Là. Fais tes affaires, mon frère, les miennes.
2: J'ai pas une boîte à type. Là. Faites ça par Vraiment Interact, s'il vous plaît.
0: On devrait. On devrait
2: N-Touti à RadioX.com. Je vous divertis, moi. Là. Je vais prendre du type. C'est une blague. Hey, bonne nouvelle.
0: C'est un service gratuit, en plus, genre radio. Ça. Je veux du type. Parce que c'est gratuit.
2: Tipez-moi.
0: Des fois, il y a des chaînes populaires qui donnent des produits avec des systèmes de points. Puis tu veux, hop, tout d'un coup, j'ai un produit gratuit. Ils demandent quand même du type quand tu passes ta commande. Je suis comme, hey, man. Abuse pas, là! C'est gratuit, mais regarde, je suis pas coupable. Je suis molle là-dessus. Je suis une petite mollassonne.
1: C'est freak, là.
0: Je suis pas capable d'arrêter de donner du type.
1: Tu sais, ça a changé pendant la pandémie. Beaucoup.
2: Ouais.
1: Il y a comme eu un avant-après, puis on a décidé de tolérer ça en société. Non, ils le font encore, justement, parce qu'il y a des gens là, qui en donnent. Un
0: morale
1: peu comme toi,
0: de
1: Cam.
0: L'histoire. C'est ça, morale de l'histoire, amenez-moi jamais aux danseuses. Ça va mal finir!
2: C'est ça, le divertissement aussi mérite.

0: sont pour boire. Ouais. Cloutier à RadioX.com. M. Lacasse à RadioX.com. C'est quoi? C'est Bergeron?
1: Ah, il est encore fonctionnel. Ah. C'est Bergeron à commercial RadioX.com. Ouais.
0: Hey, à bas de 15%, vous êtes toutes cheap.
1: Ouais.
2: Mais attends, on dit tu ou danseuse?
0: Max.
1: Ben.
0: Quoi? Parce que oui.
2: Ouais.
1: Je sais pas. Okay. Je suis allé.
0: Ben, ça, faut-tu. Ben, tu sais pas au bord.
2: Le bord, oui.
0: Faut-tu type, j'imagine, le gars qui va te placer aussi.
1: Il est encore des placeurs.
0: Je suis pas allé là depuis.
2: La dernière fois, je suis allé, oui, mais la fille, t'as type-tu?
0: Je sais pas, Max.
2: Service rendu?
0: Ça dépend. Y a-tu encore des services.
1: Où ils ont monté
0: cachés,
1: plus.
0: Cachés,
1: là? Ah, ça, c'est un mythe, ça. Ça, c'est pas un mythe aussi.
0: Ça semblait.
1: Peut-être que la danse vaut plus cher maintenant. Ils se sont ajustés avec l'inflation. Ou à mettre le pourboire inclus dans.
0: Peut-être, je sais pas.
1: Je sais pas, je suis allé. Que je vous dis.
0: Faites-vous votre propre opinion. Le temps file vraiment. Il faut faire quelques nouvelles. Ils l'ont retrouvé. Ils l'ont enfin arrêté. Le gars à Shawinigan.
1: Benoît.
0: Oui, exactement. Ils ont mis la main dessus. Il est encore vivant. Il est en cavale depuis 4 jours.
1: C'est étonnant, ça. D'avoir été capable de survivre pendant 4 jours. Moi, j'étais sûr que dans les 12 premières heures, si on le trouvait pas, c'était fini.
0: Mais sa famille racontait qu'il partait souvent dans le bois comme ça. Pendant plusieurs jours, il semblait être habitué à faire de la survie en forêt.
1: Santé mentale, hein? C'est des fois des gens qui ont des systèmes de débrouillardise, build different, comme on dit.
0: C'est grâce à une information d'un citoyen qui ont réussi à le trouver près du lac Veillette, si ma mémoire est bonne, ouais. Et il y a un citoyen qui a signalé, ils sont allés, lui, il a résisté à son arrestation, ont dû utiliser la force. L'image qu'on voit, je sais pas si vous avez vu ça, là, l'image où on voit, je pense que c'est dans le soleil, où il est couché sur une civière attachée avec un gros autour de lui. Là, on l'a envoyé recevoir des soins, priorité. Il va aller à l'hôpital, va recevoir des soins, il sera formellement accusé du meurtre au premier degré de son fils. La mère elle se disait très soulagée.
1: Mais pas la mère de ce gars-là.
0: La mère du fils se disait très soulagée qu'on ait mis la main dessus, vivant pour qu'il fasse face à la justice aussi.
2: Face à la justice, alors qu'il a tué son fils en psychose, probablement. Il n'y aura pas beaucoup de justice là-dedans.
1: Ouais,
0: mais quand même.
1: Ben, c'est quoi, c'est Pinel?
0: Oui.
1: Sa nouvelle maison.
2: Les murs sont beige. Ça a l'air, c'est super cool.
1: Ouais.
0: Autre affaire aussi, là, beaucoup d'accidents cette année, une hausse des accidents pendant les vacances de la construction. La SAAQ dit, c'est la faute de la vitesse. Elle dit, là, vous roulez trop vite, levez le pied. Parce qu'il y a des gens qui se sont fait prendre à plus de 200 km/h. Fait que là, la SAAQ m'a dit, les gens sont plus pressés, roulent plus vite. Attends un peu, là. C'est le seul affaire que vous avez décelé. Si les gens roulent plus vite ou sont plus pressés ou font des erreurs, c'est-tu parce que ils sont justement plus stressés, sont écœurés dans le trafic, puis à un moment donné, il y a des comptes partout, puis là, quand tu réussis à te sortir du trafic, t'es plus pressé d'arriver à ton point de vacances, je le sais pas, là. Puis vous avez pas pensé de regarder les téléphones cellulaires aussi?
1: Oui, les distractions. Les distractions GPS, on n'est pas... on est en vacances, on est en déplacement, on s'en va dans des villes qu'on n'a jamais peut-être parcourues ou tout court. Ça chicane dans l'auto, tu te tournes de bord, ça c'est une fraction de seconde. Mais il y a aussi l'aspect imprévisible de la route, effectivement. Ou c'est juste du monde qui sont pas allés signer le corbillard quand il était à l'Assemblée nationale cet été pendant le festival d'été.
0: Parce que là,
1: ils n'ont pas pris le contrat social. De lever le pied.
0: Puis on donne des exemples d'accidents dans le journal, là. Des histoires épouvantables, puis des drames, oui, mais c'est souvent des distractions. Une des causes d'accidents mentionnées, c'est la vitesse, mais c'est une des 3 ou 4 mentionnées. Puis je sais pas si vous avez remarqué, mais les gens dans leur voiture sont au bout de leur chaîne tout le temps, là.
1: C'est quoi, la vitesse, la distraction au volant?
0: Ouais, exact, des dépassements illégaux.
1: Puis l'alcool?
0: L'alcool, là, tu vois, on le mentionne pas.
2: Ça doit arriver très loin, l'alcool, là, cette heure.
1: Ouais?
2: Ouais.
1: Ben, les jeunes ne boivent plus, mais tu sais, à part de ça, là.
0: Moi, je pense que le téléphone cellulaire.
2: Le téléphone, je pense que c'est le pire. Hein? Téléphone, les écrans de navigation.
0: Ben oui.
2: Qui, dans certains cas, prends les Tesla. T'as des immenses téléphones, ça mesure 17 pouces. C'est un gros téléphone que t'as. C'est bizarre la réglementation, ça. Hein?
0: Hey, d'ailleurs.
2: On t'empêche de prendre ton téléphone, mais l'écran de 17 pouces dans ta Tesla, c'est toléré.
1: Tesla et les autres, là, tu veux les systèmes, les consoles maintenant d'infodivertissement de tous les véhicules. Là, ouais. C'est la grandeur du dash.
2: Effectivement.
1: Ça n'a pas rapport.
0: Là, la SAQ dit, depuis 10 ans, la vitesse semble être la cause numéro un des accidents qui causent des blessures et des décès. Puis ils se rendent compte que leur campagne de sensibilisation ça n'a pas fonctionné ben ben.
2: Ça marche pas.
0: Mais en même temps, tu sais, on dit ça roule en fou au Québec cet été. On nous note 5 exemples sur des millions de déplacements, j'imagine. Là.
2: Ça va-tu avec, c'est presque philosophique là, comme analyse, mais avec notre mode de vie, on est toujours pressé en vie. On veut toujours aller plus vite parce que on a besoin d'être performant à job, performant dans notre famille, performant dans notre couple, performant par rapport à nous-mêmes. On dirait qu'à cette heure, prendre le temps, de juste prendre le temps, c'est de plus en plus difficile. C'est comme dans notre inconscient.
0: Ah oui, t'as raison.
2: Même si t'es pas pressé, faut que t'arrives vite pareil.
0: Mais il y a ça, puis il y a l'écœurite aussi, parce que t'es à Québec, Rive-Sud, Rive-Nord, Rive-Sud, t'es dans le trafic, que tu viens, quand tu pars pour aller au travail ou faire une activité, puis que tu reviennes chez vous, dans les deux cas, t'es dans le trafic tout le temps. T'as des réparations tout le temps, tout le monde est écœuré, tout le monde est stressé, tout le monde est frustré, c'est ça? Fait que quand t'as la chance de rouler, c'est peut-être inconscient, mais tu te dépêches.
2: Ouais, c'est un excellent point.
0: Parce que t'es là, tu viens de sortir du trafic, t'as hâte d'être chez vous, ou t'as hâte d'être à l'activité, tu vas rouler plus vite. Fait qu'il faut régler ça. Puis moi, je pense que le fait d'augmenter la limite de vitesse sur les autoroutes ne fera pas en sorte que les gens vont faire plus d'excès de vitesse. Je suis pour ça là, qu'on mette la limite à 120 km/h, même si la SAAC dit les excès de vitesse causent les blessures, mais c'est pas ça, c'est et des morts. C'est la distraction, c'est le téléphone. C'est ça. Puis si tu fais un dépassement illégal sur une voie qui rencontre, puis tu crées un accident, vitesse tant que tu voudras, je veux dire, c'est le dépassement le problème.
2: Puis quand t'embarques dans ton char, là. C'est bizarre à dire, mais tu deviens communiste. Pense aux autres.
0: Mais hein.
2: Tu vis pour la communauté. T'es pas Mussolini, là.
0: Ah, non,
2: t'es pas le
0: c'est
2: seigneur
0: vrai.
2: De ton auto et le seigneur des routes. Mais à une certaine mesure, on l'est un peu tous. Ça m'arrive, moi aussi, des fois. Qu'est-ce qu'il fait là, tonce-toi?
0: Tout le monde.
2: Tu penses que t'as raison tout le temps, mais l'autre personne dans son char, que tu blâmes, est en même place que toi.
0: Ouais.
2: Seigneur de son propre habitacle.
0: Ouais.
2: Despote
0: lui,
2: du volant.
0: Il est écœuré en arrière. Tonce-toi!
2: C'est ça. On n'a plus de patience.
0: Toi, t'es en avant. Je te tasserai pas. Tu vas attendre, comme moi, j'ai attendu. Tu sais, comme une justice de la route, là.
2: Les cas de rage au volant aussi, des dernières années, ça explose.
0: Ben, ça, je te dis, le monde est au bout de leur champ.
2: Ah, définitivement.
1: On se pousse à bout, certains, là. En tout cas, d'amener des cours de conduite obligatoires, ça a dû apporter quelque chose de bon, parce que je regarde le bilan routier. J'essaie de trouver, là, les statistiques concernant les principales causes de décès, parce qu'ils disent toutes que c'est des principales causes de décès.
0: Ouais.
1: Juste la fatigue au volant, là.
0: Ben oui.
1: C'est presque une personne sur quatre qui en décède. Il y a eu 92 accidents impliquant la fatigue au volant.
0: Tellement
1: sur moi,
0: ça.
1: Là.
2: Une personne sur quatre dans le nombre des accidents total, c'est ça?
1: Oui. Okay. Attends, je te retrouve ça ici. 25% sur le site de la SAAQ.
2: C'est beaucoup.
0: Ben oui, c'est beaucoup. Puis c'est sournois, la fatigue au volant. Je pense que ça, moi, jour, nuit, même si je suis pas fatigué, on dirait que c'est un fixe. Puis les yeux te ferment, là. C'est sournois en tabarouette.
1: De 2020 à 2024, la fatigue a été en cause dans 24% des accidents mortels. Chaque année, en moyenne, 92 personnes décèdent dans un accident lié à la fatigue. Cogner des clous, le micro-sommeil ou juste endormir tout court au volant.
2: Ça prend des montagnes gratuites.
1: J'ai déjà fait des tonneaux, hein, là. C'est endormi, pouf! A manqué sa courbe.
0: Hey boy.
1: Tonneau.
2: Ah ouais.
1: S'est réveillé, a fait comme, je fais peut-être, on appelle ça la nécrolepsie, je pense.
2: La narcolepsie.
1: Narcolepsie, merci.
0: Tu t'endors, c'est certainement.
2: La nécrolepsie, ça, c'est
0: autre chose. C'est
1: bizarre. Puis en plus de ça, tu nécroses comme une petite banane.
2: C'est le fait de trouver des cadavres extrêmement sexy. Mais dans les halles routières, on devrait mettre des lits.
0: Hey, arrête. As-tu vu dans l'état que les halles de routières sont? On est loin de l'hôtel gratuit, Max.
2: Mais qu'est-ce qui se fait aussi dans les halles routières? Des lits, pas certain que c'est une excellente idée. Là. Mais c'est clair que quand vous êtes fatigué, arrêtez dans les halles routières. Dormir, c'est conseillé.
0: Ouais, déjà, si on avait des haltes routières de...
2: Bon, tes portes, par exemple.
0: De meilleure qualité, là.
2: Hey, au State, man, ça a tellement rien à voir avec ce qu'on a ici. C'est immense.
0: Eh oui.
2: C'est bien incorporé aux autoroutes.
0: Exact.
2: Il y en a souvent.
0: Super bien fait.
1: Hey, quand on regarde l'historique, 1973, c'est loin, là. Mi 1973, nombre de personnes tuées sur la route 2209. pour l'année.
2: Mais il y avait moins de monde aussi.
1: Mais il y avait moins de monde, mais plus de décès. Ça, ouais. Quand j'ai dit tantôt les cours de conduite obligatoires, là, ça a peut-être ramené un standing en 91. Là, ça redescend voitures, en bas de 1000. Puis là, après ça, whoop, on est capable de redescendre en bas de 500 en 2010.
2: Ah, c'est clair que les cours de conduite ont une incidence.
1: Après ça, l'année où on a été le moins meurtrier, là, je pense que c'est 2014. Quand je regarde 318, la statistique en moyenne.
0: Mais quand j'ai eu 16 ans, moi, les cours de conduite obligatoires.
1: Tu as eu 16 ans quelle année?
0: 96.
2: Ah, c'est obligatoire.
0: Oui. Il y a eu une période où ça ne l'était pas, c'est ça?
2: Ben, des années 70, c'était très approximatif.
0: Mais je veux dire, mettons, depuis, mettons, on parle des gens qui ont une cinquantaine d'années, là. Ça, je pense que ça a toujours été obligatoire.
1: Ben, je pense que les 60 ans et plus, ils n'ont pas eu ça des cours de conduite.
0: Là. Non, t'as raison. Les autres, c'était... tu vois, je pense que tu fais un petit examen à l'époque où on te le donnait d'office. Là.
1: Mm-hmm.
0: Tu payais, tu l'avais, puis t'avais toutes les classes. Hein?
2: Ça a été instauré en 83 et ça. Aboli en 97.
0: Ah, c'est ça.
2: Et rendu de nouveau obligatoire en 2010. Fait que toi, t'es arrivé la dernière année avant l'abolition.
0: Oui, mais on l'a aboli. Comment on faisait de bord pour aller
1: chercher?
0: Tu pas d'examen de conduite.
2: C'est facultatif.
1: Oui, c'est ça. T'avais,
2: tu pouvais ou ne pas,
1: tu pouvais
2: pas
1: prendre
2: le faire.
1: Des cours aussi où tu pouvais ne pas en prendre.
0: Je me suis fait avoir.
2: Je me souviens.
0: Mon argent.
2: Je me souviens, moi, j'ai fait mon permis à peu près ça 2011, juste l'année après qu'ils ont rendu
0: t'es
2: ça
0: fait avoir.
2: C'était les premières cohortes de cours, là. Ça prenait un an à partir de ce moment-là, puis ça coûtait 1000$, puis c'était donc chiant parce que t'avais 16 ans, puis pas de maudite scène, puis tu voulais chauffer. Puis l'année d'avant, tes chums en secondaire 4 qui étaient plus vieux, en secondaire 5, c'est-à-dire, eux autres, ça leur avait rien coûté, là, genre 200-300$, puis c'était.
0: Mais là, je veux comprendre.
1: Le gouvernement, il est gentil, il te permettait 5 semaines avant ta fête, à part quand ta fête était l'été, il fallait que t'attendes en septembre pour les cours.
2: Ouais,
1: tu peux commencer un petit peu d'avance, mais oui, un an de dur labeur, beaucoup de cours pratiques, des théories vraiment plates. Mais en même temps, tu sais, c'est utile, on le voit, là, les stats sont en avant de moi. Il y en a encore trop, des décès sur la route pour X, Y raison, mais tu sais, ça a diminué drastiquement. Là, même dans les années où, justement, nos parents ou nos grands-parents conduisaient avec une caisse de 24 entre les deux jambes.
0: On n'est plus là, là.
1: Mais... Il y avait 2000 bars sur la route aussi, là, tu sais. Ouais. C'est peut-être pas cause à effet direct, mais hein, on peut se poser la question.
0: On dirait que j'ai dormi entre 97 et 2010. Là. Les gens m'écrivent dans la trentaine. Ouais, moi, c'était pas obligatoire. Je veux savoir que vous avez eu votre permis comment? Je
1: dis, c'est juste. Dans de crack,
0: non, je veux savoir. 88-670-9098, appelez-moi, là. Je veux savoir parce que c'était-tu juste aller à la SAAQ puis on te donnait ton permis? Puis tu payais puis c'était ça?
1: Parce comme les permis semble, internationaux avec CAA Québec.
0: Ouais.
1: Tu fais juste payer, je peux conduire en Italie.
0: Tu sais, moi, là, j'ai fait des cours de conduite. J'ai payé pour ça. J'ai. Ça sonne.
1: J'ai payé mes taxes j'ai payé. Et mes impôts.
0: Puis j'ai fait mon 3 mois de permis temporaire à l'époque, c'était 3 mois.
1: J'ai déclaré tous mes pourboires.
0: Allô, choix.
3: Salut.
0: Comment ça va?
3: Ça va bien, vous autres?
0: Ça va bien?
3: Je fais partie de la dernière batch, moi, des gens qui n'avaient pas eu de cours obligatoires.
0: Ah, puis comment ça fonctionnait?
3: Écoute, tu faisais ton permis théorique.
0: OK. L'examen théorique à la SAC, là?
3: Oui. Puis de mémoire, c'était comme 2 ans ton probatoire, que tu sais, c'était, mettons, quelqu'un qui devait te montrer à conduire.
0: OK.
3: Et après ça, tu allais passer ton examen à SAC puis te donner ton permis.
2: Après 2 ans.
3: Ma femme, c'était ça.
0: OK, ben merci beaucoup.
3: De rien.
0: Salut, ben, les lignes sont pleines. On va aller au choix.
1: Salut.
4: Oui, salut, ça va?
0: Oui, toi?
4: Oui, papa, regarde, moi, j'ai 58 ans, puis le cours de conduite, là, il était obligatoire
0: ouais,
4: là,
0: comme
4: dans,
0: moi.
4: Dans mon temps.
0: Ouais.
4: Je sais que je me rappelle qu'il y a une période, écoute, je peux pas dire, c'était sur à 5 à 10 ans, là, où ce que le permis n'était pas obligatoire. Puis dans ma génération, on se plaît à appeler ce monde-là les gens qui n'utilisent pas le flasher.
0: Ouais, c'est optionnel.
4: Ouais, c'est optionnel, je pense, dans ces années-là. Il n'y avait pas de cours de conduite, c'était pas comme renforcé, là.
0: OK.
4: Mais effectivement, il y a eu cette période-là, 5 à 10 ans, là, que le cours était
0: pas obligatoire,
4: puis après ça, c'était revenu.
0: Hey, merci.
4: OK.
0: Salut, Ben. On va en prendre un dernier, là. Je veux juste. Allô, choix.
5: Bon matin.
0: Salut.
5: Hey, en 79, là, je venais d'avoir 16 ans, moi, puis c'était obligatoire.
0: Ben oui, je sais comme moi, là.
5: C'est ça. C'était pas long, par exemple, tu sais. C'était pas comme 2 ans, là, comme aujourd'hui, là. Dans
0: 6
5: mois, c'était clenché, là.
0: Mm-hmm. Ouais, c'est ça,
1: moi. C'est pas mal moins cher, c'est... j'imagine, aussi.
5: Hey, ça coûtait, me semble, 180$ dans le temps.
1: Ah, j'ai de la peine.
0: Moi, j'ai payé 300 pour de conduite.
5: Puis c'était avec la commission scolaire, nous autres.
0: Ah, ouais?
5: Ouais, commission scolaire Tardiville, qui est aujourd'hui commission scolaire de Portneuf. Puis c'était le char eux autres, un là écrit Tardiville sur le top.
0: OK, c'est bon, hey, merci beaucoup.
1: Salut, bye. Bonne journée.
0: Bye-bye. Je veux savoir quelqu'un qui ne l'a pas eu obligatoire. Allô, choix.
6: Ouais, moi, je ne l'ai pas eu obligatoire.
0: Bon, ça fonctionne. Comment ça fonctionnait?
1: 41 ans. Hey, c'est varié, hein?
0: Ouais.
6: Ouais, mais dans le fond, pour vous expliquer un peu, là, j'étais l'enfant le plus aîné là, de la famille. On est trois, là, 2 ans de différence.
0: Ouais.
6: Mes sœurs, eux, l'ont eu obligatoire. Je ne peux pas te rappeler la période
0: exacte. Sur les derniers 1000, là.
6: Ouais, exact. C'était les derniers 1000, puis je l'ai l'air passé, fin des années 90.
0: Fait que dans le
6: La façon dont ça fonctionnait, c'est que tu allais te chercher un livre là, pour théorique, dans le fond. Là.
0: Ouais.
6: Après ça, le livre théorique, tu te rendais à SAC, tu faisais pour ça un examen théorique. Suite à l'examen théorique, on te donnait un permis probatoire.
0: Ouais.
6: Le permis probatoire durait 1 an. Puis pendant cette année-là, le seul moyen que tu pouvais conduire, pratiquer, tu étais obligé d'avoir ton parent ou une personne adulte.
0: Qui a un vrai permis.
6: Avec un vrai permis.
0: Comme le permis temporaire en ce moment.
1: L'apprenti conducteur, exact. En fait. Ouais,
6: exactement. Puis par la suite, tu t'es pratiqué pendant 1 an. Tu retournais à la SAC pour faire ton examen, dans le fond, pratique. Puis suite à ça, il y avait une évaluation. Puis tu obtenais ton permis à partir de ça. Mais j'ai jamais payé pour un cours de conduite.
0: C'est bon. Hey, merci beaucoup.
6: Plaisir,
0: salut, bye.
1: Bye-bye.
0: Ouais, merci aux auditeurs, les lignes sont pleines, mais j'ai plus le temps d'en prendre. Mais je comprends maintenant là, le problème.
2: Il y avait quand même des écoles de conduite, puis ils disent
0: oui,
2: que si tu allais suivre un cours de façon optionnelle, exactement, tu pouvais passer ton permis après 8 mois au lieu de 12 mois.
0: Ah, c'est ça l'affaire.
2: C'est ça l'affaire.
0: T'avais comme un bonus. Fait qu'il y a beaucoup de monde qui ne savent pas conduire, c'est à cause de leurs parents. Voilà.
2: Hey, c'est bon, de génération en génération.
0: C'est une blague, les amis. Hey, on fait une courte pause. Je pourrais vous parler de la taxe Netflix, là. Mais
1: on
0: a fait le tour.
1: Oh, quand même.
0: Tiens, taxe Netflix. On revient après ceci.
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0: Ça ne devrait pas être si mal aujourd'hui concernant la météo parce que, bon, je comprends que c'est nuageux. Tu te dis, est-ce que je prends ma moto, par exemple, parce qu'il va pleuvoir, ça devrait être correct. Généralement, nuageux, oui. Peut-être possibilité d'averse, mais on parle de quelques millimètres. Risque d'orage cet après-midi, mais il va faire 28. T'as une piscine privée? Tu vas pouvoir en profiter, mon ami.
1: Yay!
0: Pour ce qui est de la circulation, hey, c'est pas drôle, je t'ai soufflé, j'ai juste couvert l'imprimante. Ça va, Nick? Oh, Lynn.
1: Nick, ressort tes rollerblades.
0: Pourtant, hier, je suis allé marcher courir, là. Faites mon 3 km. Ça a été la faute de la pleine lune. Donc, circulation, ça se passe bien. Rien à signaler. C'est vert partout, partout, partout. 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Pendant la pause, on a fouillé. Comment ça qu'ils ont aboli le permis de conduire ou le cours de conduite obligatoire entre 97 et 2010? Puis c'était le Parti québécois à l'époque, sous Lucien Bouchard, qui avait décidé ça, Max.
2: Exact. Mais c'est intéressant, quand on remonte un peu dans le temps, en 55, c'est à ce moment-là que l'examen de conduite devient obligatoire au Québec. Okay. Puis quand on regarde les articles de cette époque-là, on dit que là, c'est l'émancipation des femmes. On est au premier balbutiement de leur statut. Puis là, il y a des femmes qui commencent prendre l'examen, sauf qu'ils n'ont pas de char parce qu'ils peuvent pas travailler. Puis le mari veut pas le prêter le char. Mais
1: t'imagines?
0: Alors, pas mon char!
1: Pensez-y, le cours de conduite, les madames ont pu commencer à faire des cours avant de pouvoir accéder à la pilule contraceptive.
2: c'est fou, hein?
1: C'est une heure.
2: Ah non, et puis en 83, là, le cours devient obligatoire. Effectivement, en 96, on l'abolit. Ça rentre en vigueur en 97. Ça s'est fait sous le ministre Jacques Brassard, qui était le ministère qui pilotait le ministère des Transports à l'époque. Puis comment on l'expliquait, c'est parce que selon la littérature puis les études qu'on avait dans ce temps-là,
1: les experts
2: avaient déterminé que les accidents de la route n'étaient pas provoqués nécessairement par le manque de connaissances, mais juste par une mauvaise prise de risque. Fait que se sont dit, le cours sert à rien, on va juste mettre les gens plus rapidement dans le chemin, ils vont pouvoir s'habituer à prendre des risques de façon plus rapide, puis après un an ou 8 mois, si t'allais quand même suivre ton cours dans une école, parce qu'il y en a qui sont restés ouvertes.
1: Ouais.
2: C'était ça qu'on parlait tantôt pendant la pause, là, ouais. Tu sais. Il a été, c'était rendu obligatoire depuis les années 80 d'avoir un cours. Donc, imagine, il y a eu combien d'écoles de conduite qui ont ouvert et qui ont probablement mis la clé dans la porte ou qui ont redirigé leur activité en 97, puis ben, ça a été instauré en 2010.
1: Et t'en as comme les écoles, on salue l'école de conduite Pointe-Lévis avec Zachary depuis 78 que c'est ouvert, puis qui ont réussi à passer au travers de cette vague-là. Ça a dû déstabiliser pas mal le marché. Mm-hmm. Là, tu te rends compte du jour au lendemain que les gens sont pas obligés de franchir ta porte pour avoir un permis. C'est comme, OK, je vais vendre des sandwichs.
2: On va faire des cours de moto. Beaucoup de cours de moto.
1: Beaucoup. Puis les camionneurs, vous êtes les bienvenus, puis tout. Là.
0: Mais cours de moto, je pense que c'est nécessaire.
2: Ah oui, 100%. Ben, le char aussi, là, c'est nécessaire. Le
0: char aussi.
2: Ah oui. Aujourd'hui, c'est nécessaire.
1: Ben oui, absolument. Là. Puis je pense que encore de nos jours, c'est la même problématique. Là. La gestion du risque, c'est étudié dans les cours de conduite. Puis la preuve, c'est que du monde en moto, en wheelie sur l'autoroute, c'est même pas mal, pas pire, mauvaise gestion de risque.
0: Moi, le prof de moto, c'était moto centre-ville. Puis dans le théorique, il nous expliquait à quel point... Lui, c'était un motocycliste, évidemment. Puis il nous expliquait à quel point faut que tu prennes tes distances. Faut jamais que tu restes dans un angle mort.
1: Non.
0: Faut toujours que tu conduises pour les autres. Puis il nous martelait ça. C'est ce que j'ai retenu le plus, c'est ce qui me sauve la vie tous les jours, des fois.
2: Même à partir d'un certain âge, là. 75, moi, je te ferai un examen théorique à tous les années. La moto, le char, deux, si tu veux être sur le chemin.
0: Mais il y a beaucoup de personnes âgées de 60 ans et plus qui ont obtenu leur permis avec toutes les classes dessus, qui n'ont jamais fait de cours de moto, là.
2: En plus.
0: Qui ont ça acquis depuis. Si tu les renouvelles chaque année, tu l'as d'acquis.
1: Non, mais c'est pas déjà ça pour les 75 ans et plus, les examens. Est-ce pas annuel? Peut-être, est-ce pas aux 5 ans?
2: Juste sur recommandation d'un médecin, peut-être. La SAC, il ne le demande pas toutes les années, là.
0: Je sais pas, il y a...
2: 88-770-909. Bon.
1: Ouais, non, je fais un complément d'information là-dessus.
0: Okay.
1: Par une autodéclaration médicale.
0: Ah, voilà.
2: C'est ça, exact.
1: OK, c'est bon. Fait que, ouais, c'est vraiment sous recommandation. Mais ça devrait l'être dans le blé, malheureusement.
0: Pensez-vous être encore capable de conduire? Ouais, oui. Tout va bien.
4: David.
0: Puis regardez mon char.
4: Vous êtes qui, vous?
0: Ah oui, on avait besoin d'un peu de Camille et de Buzz tôt ce matin à 7h20, hein, ce jeudi.
1: Beaucoup d'affaires spéciales, ouais. Déjà, là, c'est en train de traverser la frontière. Le Buzz, c'est pas sorti encore, mais il va y avoir une édition spéciale de Retour à l'école. De Retour à l'école des sorciers, au Tim Burton, Maxime.
0: Ah oui, la folie Harry Potter.
1: Harry Potter, ben...
2: Je leur donnerai pas de type pareil.
1: Non, ouais, écoute, c'est... Il y en a, je pense, qui vont même remettre leur petit tablier pour ne plus devenir des artisans du Timbit, parce que... C'est J.K. Rowling, à un moment donné, on va peut-être arrêter de la canceller ou de répéter le fait qu'elle est cancellée. Dire, ben voyons, pourquoi on encourage une œuvre créée par une féministe
2: hey, pour vrai,
1: qui
2: là.
1: N'aime pas ou qui ne reconnaît pas, en fait, les transgenres. Ben, c'est ça. Je vous ai partagé hier soir un spotted de service de marde.
0: Ah oui, ça, c'est le fun.
1: Service de merde! Je vais parler comme ça, OK, pour les fans de l'exercice. Service de merde à Tim Horton et leur promotion qui s'associe à une œuvre d'Harry Potter dont l'autrice est transphobe. Cette association est une insulte à la communauté trans. Mais ça fait écho à ce qui est déjà dans le Canada anglais sur les réseaux sociaux parce que c'est un fleuron, là.
0: Se prennent pour qui, Tim Horton?
1: C'est notre culture, là, Tim Horton au Canada, là. Puis on a un petit peu partout.
2: On parle quand même de une des plus grandes œuvres fantastiques
0: ben oui.
2: de l'histoire de l'humanité.
0: Ah non, mais c'est parce que l'auteur, Max, l'auteur est pas dans la gang.
1: L'auteur, elle reconnaît pas.
0: Pas compris, là.
1: Et il y a juste deux genres dans sa tête, ça ne marche pas.
0: Ça marche pas, là.
1: Ça ne marche pas, puis effectivement, on a fait une ligne ouverte dans le Space Cash. Couture dans le mythe, ça en coûte.
0: Ah oui, c'est j'entends ça, c'est malade, ça.
1: Le Space Cash.
0: Les nouvelles économiques, c'était malade.
1: Ben... C'est une de mes franchises préférées. C'est celle que je me tannerai jamais de réécouter. L'école des sorciers, le premier, à Noël, ça en est quasiment une tradition pour moi. Ça vieillit super bien. On aurait fait une série un peu woke, là, vous allez me dire, d'une nouvelle mouture, une nouvelle génération qui représente cette œuvre-là. Le premier livre est sorti en 97. Le film, justement, pour souligner le 25e avec les studios Warner Brothers, ils ont dit on va faire. Puis c'est dans l'air du temps, là. On est à 2 semaines de l'ouverture des magasins Halloween. Puis après ça, à 2 semaines du Latastrouille, là. Fait qu'on combat un petit peu ça. À partir du 12 août, on va avoir vraiment une variété de produits aux couleurs, à l'image d'Harry Potter, des beignes, des maisons. Et je sais pas si vous avez déjà fait le test sur les sites internet de ce monde, à savoir vous étiez à quelle maison. Bien, c'est hyper populaire. Il va y avoir des Timbit vifs d'or au caramel. Il va y avoir même des objets. De plus en plus, là, Tim Horton se lance dans la merch pour des objets de collection aussi au travers de tout ça. Mais là, les commentaires sur les réseaux sociaux, ça va commencer. Je vous dis, ça traverse. Là c'est principalement le Canada anglophone, l'Ontario qui se déchire là-dessus. Mais ça s'en vient ici. C'est d'accuser Tim Horton de prioriser des beignes avant le bien-être et la sécurité des personnes trans. Ça, on va jusqu'à...
0: Ouais, mais là, un moment
1: donné... C'est un peu exagéré, là. Puis il y en a qui disent, vous êtes vraiment en train de me heurter. Vous heurtez les employés de Tim. Fait que peut-être des petites vagues là, de TikTok, de fragiles qui vont démissionner de leur job d'été, là. Parce que Tim Horton va vendre des beignes...
0: Ça n'a pas rapport.
1: Griffon d'or.
0: Ça n'a pas rapport.
2: Honnêtement, là, elle n'a pas dit grand-chose là, de
0: non.
2: scandaleux. Là.
0: Mais non.
2: Elle a dit ce que beaucoup de gens pensent. Heureusement ou malheureusement, tu sais, rendu là, c'est selon ce que vous pensez de la chose. Mais...
1: Elle a dit, si on fait de vous votre propre opinion à la British, elle a dit, les femmes trans, ce ne sont pas des femmes. Puis si ça vous blesse, ben je suis vraiment contente que vous viviez dans une société où on peut s'exprimer puis avoir... Puis que moi, j'ai l'occasion de vous dire la vérité.
2: Non, mais c'est un autre débat. Woody Allen, il a abusé sa fille adoptive puis il a fini par la marier. Ouais, ça, c'est whack!
1: Ouais, ouais.
2: Mais pourquoi les gens s'offusquent pas? On se déchire pas notre
0: chemise. Mouvement woke, Max, c'est ça l'affaire. Puis tu sais, encore une fois, c'est...
2: Le fond.
0: On va exclure à force de vouloir trop inclure. C'est exactement ça le point. Là. T'es pas dans la bonne gang, t'as pas dit la bonne affaire, pis tu heurtes peut-être quelqu'un.
2: Ouais, mais on s'en fout de ce qu'elle dit. Ça, les livres sont-tu bons? Les films sont-tu bons?
0: L'œuvre est-tu?
2: C'est ça qui est
0: c'est
2: important.
0: C'est un succès. Ben oui.
1: Elle a pas commis de crime en disant ça, là. C'est ça qu'il y a aussi, tu sais, l'œuvre de l'artiste, là, Woody Allen, c'est saucé, puis je te parle de Jared Leto dans 30 secondes, là.
2: Ouais, on n'est pas bien mieux, là.
1: Non, mais tu sais, allez-vous encore écouter 30 Seconds to Mars? On va-tu l'encourager encore? Ça, on peut être questionné, puis encore là, l'œuvre de l'artiste, on sépare tout.
2: Moi, je pense qu'il faut absolument séparer l'œuvre de l'artiste en tout point, tout le temps et toujours.
1: J.K. Rowling a dit une vérité, là.
0: Ah non, mais là, tu sais...
1: La canceller à...
0: Faut heurter des gens.
1: Mur à mur, je trouve ça pas rapport. Puis de toute façon, la legacy de faire un jeu de mots avec, justement, le jeu vidéo, que c'est extrêmement bien vendu, Hogwarts Legacy, là, de Harry Potter, a dépassé l'œuvre.
0: Ben, mais ça.
1: C'est rendu.
0: Oui, l'œuvre dépasse l'auteur largement.
1: Il y a une boutique spécialisée au Galerie de la Capitale.
0: Ah ouais?
1: Je fais une plug, là, mais c'est quand vous arrivez dans le coin là, du Clément, là, puis vraiment le bout obscur où il y a des machines à toutou, des arcades, il y a maintenant comme un petit café thématisé Harry Potter.
0: Ah ouais?
1: Il est super cute. Là.
0: Mais ça marche, Harry Potter.
1: Hey, ça a 25 ans! J'ai des ça amis... marche autant que le premier jour.
0: Ah ouais. J'ai des amis qui sont dans le domaine de l'enseignement. Je sais pas s'ils le font encore, mais dans une école de la Rive-Sud primaire, il y avait instauré des éléments, des livres et des films d'Harry Potter dans l'enseignement avec des jeux puis tout ça. Puis ça a l'air que ça fonctionnait tempête.
1: Et ça fonctionne encore super bien. Puis il y a certains Tim Hortons à partir du 28 août qui vont organiser des soirées de jeux Harry Potter. Là, c'est poussé un peu, mais je le mentionne pareil parce qu'il y a une culture au travers de tout ça. C'est pas compliqué, vous allez à Universal Studios, peu importe lequel, en Floride, au Japon, whatever. C'est des attractions que t'attends 2-3 heures de temps. Là. C'est les plus populaires, encore aujourd'hui. Fait que, tu sais, faites-vous votre propre opinion là-dessus.
2: C'est fou
1: là-dessus,
2: le monde dans lequel on vit, là, de pas reconnaître l'identité trans. Bon, là, c'est tel que tel, là, mais de dire qu'un homme, en fait, un homme qui devient une femme n'a pas de menstruation, puis que les gens la scandalisent puis essayent de la pendre sur la place publique pour ça, c'est un drôle de monde dans lequel on vit. Là. La madame a sur ses réseaux sociaux puis a dit qu'un homme peut pas avoir des menstruations. Tout le monde s'insurge.
1: Biologiquement,
2: c'est fou.
1: Biologiquement, tu n'es pas né loup.
2: Ben non!
0: Ouais, t'as
1: peu
0: là.
1: Quand t'étais
0: là. Littéral, là. T'as une minute, là.
1: Littéral, ouais, c'est genre qui habite au Liban.
0: T'as des haches. T'as des haches.
2: C'est juste ça, c'est logique, là.
1: C'est parfait. Ben, Jared Leto, lui, qu'est-ce qu'on en pense? Nouveau documentaire de la BBC qui a l'air difficile à aller chercher pour le moment. Ça n'a pas l'air ouvert à grand monde. C'était pas disponible pour que j'essaie d'avoir une diffusion. Mais il y avait un extrait qui circulait sur Instagram, Facebook pour la première minute de ce documentaire-là qui s'appelle Hollywood's Dark Secret. Les commentaires sont unanimes, là. C'est de quoi qu'on parle depuis des années, depuis les années 2000. C'est quelque chose qui était discuté dans des objets de rumeurs, des témoignages qui sortaient déjà. On décriait la situation depuis très longtemps. L'année passée, ça avait fait un peu plus les manchettes quand on avait commencé à sortir des allégations de violence sexuelle, d'agression sexuelle. Mais le documentaire, il commence sec, je vous fais entendre. Et cette fois-ci...
0: Attends une minute, ouais, c'est ça.
1: Ouais,
0: là. C'est... L'extrait, est-tu correct?
1: Ah, il devrait
0: comme Kardashian la semaine passée.
1: J'ai écouté 4 fois, OK? On y va.
4: I was 17. As a 14-year-old girl with a little crush on him, I was very excited to see Jared Leto.
5: I think that was the first time I ever met a celebrity.
6: Oh my God, do you know who that is? That's Jared Leto.
5: He had invited me to his house,
6: asked me to come meet him in his hotel.
5: Jared Leto cordially invites you to his celebration.
4: Sending an invite out to a lot of models.
5: I ran to the autograph table.
6: You know, most young girls saw him very much as a heartthrob. There's a whole population who don't know who he truly is.
5: You really just chose to take your power and abuse it.
6: Alarms started going off in my head. This is not what I hate care for.
5: By the time I get back, I would like our clothes to be off.
6: It doesn't matter what your age is. It doesn't matter if you're underage.
5: And that's when I realized he was in his early 30s.
4: He was 34.
6: He was 42 at the time.
4: And then he just goes, if you're going to sleep here, you're going to wake up with a dick in your ass.
1: Quand même assez intense, puis on l'entend au début, là, 17,
0: 14
1: ans versus un artiste, un chanteur, un acteur dans la mi-trentaine, début quarantaine, même à certains moments.
0: Fait
1: clairement le double de leur âge, des invitations, soit dans des événements privés, à l'hôtel.
0: Maison.
1: Oui, exactement, même dans sa propre résidence, des allégations, tu sais, l'extrait, les dernières secondes de sont assez crues, là. Tu sais, si tu dors ici, ça se peut que tu te réveilles avec un tramway dans le tunnel. Wow! OK. Tu sais très bien que je sais pas l'âge d'être ici, le consentement sexuel. Il y en a une, entre autres, parce que c'est 10 femmes qui sortent pour témoigner contre elle, 4 principalement au début dans l'introduction du documentaire qu'on peut entendre. Il y en a une de celles-là qui va dire justement que son père, il est très haut placé, il est prosecutor aux États-Unis, puis qu'il connaît très bien la loi, là, justement.
2: Parfait. Est-ce qu'ils ont saisi la cour, ces filles-là?
1: Je sais. C'est étonnant.
2: Moi, c'est ça qui me gosse, là. Mm. Honnêtement, là, OK, le gars, c'est une marde, il vous a agressé. Allez police. En cour. Les documentaires de même, là, pour vous faire du fame, avoir des clics, faire de l'argent avec ça. Non,
1: mais
2: zéro,
1: souvent,
2: c'est pas
1: là,
2: pour ça.
1: Ça accélère. On le voit dans le milieu du true crime, parce que je rentre ça aussi dans le true crime, même s'il n'y a pas eu mort d'homme là-dedans. Les documentaires vont aller, des fois, sortir d'autres indices ou d'autres accusations, puis ça va faire avancer des dossiers. Y a-tu des accusations en ce moment? J'ai pas eu accès à l'écouter. J'aurais aimé ça l'écouter hier soir avant de nous en parler, mais là,
0: documentaire
1: je
0: devrait
1: l'avais pas pour la BBC.
0: Documentaire comme ça devrait sortir une fois qu'il y a eu jugement, en effet, pour amener des détails supplémentaires.
1: Tu as des suivis de dossiers.
0: Parce que là,
1: à la
0: t'as
1: fin,
0: raison.
1: Des grandes lignes, puis
0: c'est encore la justice populaire, puis c'est des gens.
2: C'est des allégations.
0: Je dis pas qu'ils sont, que c'est pas vrai, là, mais en effet, faut que ça passe par la justice.
2: Puis il y a eu beaucoup de cas dans les dernières années avec le mouvement MeToo où il y a des femmes, puis même des hommes, se sont avancés trop rapidement, où ils ont dit des faussetés, ils ont menti, ça a gâché la vie du monde. S'il y a vraiment eu là, des cas d'agression sexuelle, le seul endroit où aller, c'est dans un poste de police pour dénoncer. Puis je comprends que c'est tough, mais si t'es capable de faire un documentaire, t'es encore plus capable d'aller dans un poste de police puis d'amener ça en cours.
0: C'est
2: long, je le comprends, la justice ne revient pas tout le temps.
0: Ouais.
2: Mais c'est ça, on a un système judiciaire, en Angleterre, il y en a un aussi, qui est à peu près calqué sur le nôtre d'ailleurs, aussi nous autres qui l'ont calqué sur leur, là, va savoir.
1: Ouais.
2: C'est comme ça que ça fonctionne. Ça gosse un peu, moi je trouve, cette façon-là de se positionner en victime pour avoir de l'argent d'une certaine façon, puis gâcher la vie de quelqu'un d'autre sur des faits qui sont flous.
1: Sauf que, tu sais, PDD, on a eu des documentaires, puis ça a finalement amené à une arrestation aussi. Fait que, c'est pour ça, je sais pas, là.
2: Mais les accusations sont venues avant, là.
1: Oui, parce qu'il y a un documentaire, puis après ça, ça a permis d'en ajouter. Fait que c'est pour ça que je suis comme.
0: Ouais.
1: Souvent, ça. C'est comme c'est un gaz, c'est un accélérant à certaines décisions. La médiatisation de quelque chose accélère. On le voit même dans des cas de madame qui s'est fait voler son coussin gonflable aujourd'hui.
0: Ouais, j'ai vu ça.
1: Avec une grosse baboune, elle, on va peut-être accélérer la commande de son coussin, là, parce qu'elle est pognée chez eux. Elle peut pas conduire, tu sais. Je fais un parallèle boiteux, là, mais il y a ces moments-là, des fois, que ça amène à bouger les choses. Ce qui m'inquiète, vous avez raison, il y a 10 femmes dont là-dedans la majorité parle pour la première fois. C'est là qu'on fait la valeur du témoignage, on est-tu dans du m'as-tu vu? En même temps, quand tu tournes dans la justice populaire des réseaux sociaux, c'est de quoi qui était discuté, nous?
0: Mm-hmm.
1: C'est de quoi qui était existant, connu, puis qu'on parlait pas? Fait que ça va-tu faire un prochain PDD, mais à plus petite échelle? Faut suivre ça. On le voit, là, des têtes là, de réseaux, de je vois groomer des enfants, là, des adolescentes. Lui, il est dans ces allégations-là. Là. C'est pour ça que le documentaire, j'ai hâte
0: c'est
1: qu'il
0: soit
1: plus accessible ou qu'on en parle un petit peu plus. Ça a l'air obscur à le trouver, là. Mais l'artiste est sorti pour renier toute allégation, puis son équipe aussi, naturellement. Là. À suivre. Là,
0: c'est ça, c'est pour ça qu'il faut que la justice s'en mêle pour faire la preuve hors de tout doute.
2: On en a vu là, des hot pieces du monde qui se font donner de l'argent pour leur histoire.
1: Ben oui.
2: En mettre un peu plus que la réalité parce que ça va faire vendre.
1: Non, je sais.
2: Si c'est vrai, peut-être que c'est vrai. On le sait pas, mais saisissez-vous de la cour. My God, il y a des policiers qui sont là pour faire ça, ces enquêtes-là. Puis à la rigueur, le mettre en dedans s'il a vraiment commis des crimes.
1: Pis c'est dommageable aussi là, d'inventer des témoignages, de revenir sur ta décision quelques années plus tard. Dire, finalement, j'ai peut-être un peu beurré. On l'a vu avec le MeToo aussi. Là.
2: Michael Jackson. Un bon
0: exemple. Tu autre chose, Camille, avec
1: parte
0: à la pause?
1: Est-ce qu'il faut intervenir sur les comportements de Justin Trudeau? Là, je suis ailleurs parce que lui, c'est entre adultes consentants avec Katy Perry, mais là, les experts.
0: Les experts s'en mêlent.
1: Des experts pointent le manque de retenue de Justin Trudeau envers Katy Perry, parce que là, il a mis la main sur une faune, sur un tapis rouge en début d'été. Puis là, c'est l'épisode de Crème solaire des derniers jours qui n'a pas passé du tout, parce que, Crème, il tient pas à ce que Katy pogne un cancer de la peau. Il tient sa blonde.
0: Il a mis de la crème.
1: Il a mis de la crème.
0: Scandale!
1: Mais on a sexualisé dans l'article les seins, là, quand même.
0: Ouais, mais
1: on n'arrête pas de dire des seins, c'est normal, les femmes ont ça, OK, arrêté de sexualiser ça, mais là, il a été déplacé, il a été malaise.
0: Parce qu'il a mis de la crème sur la...
1: Oui, sur la poitrine.
0: Ben.
1: Tu sais, on n'était pas dans la...
0: Sur le haut d'eux, là?
1: Oui, sur le haut des nénés, là. On n'était pas dedans partout, c'est pas un pouet-pouet gratuit. De toute façon, c'est des paparazzi qui ont pogné ça aussi.
0: Ben, c'est ça. Là, les experts s'offusquent.
1: Oui, mais les experts, OK. Si ça, c'est un expert, je suis un expert. Vous, les auditeurs, et Max, Nick, vous êtes des experts. Jean-Francis Blais aussi, qui s'est prononcé là-dessus hier.
0: Expert.
1: Est aussi un expert, parce qu'on a parlé dans l'article Journal de Québec avec Lynn Lavoie.
0: Qui est elle?
1: Fondatrice de l'école Lynn Lavoie. Spécialisée en savoir-être.
0: Ah, ben oui! Tu ne fais pas ça!
1: Max!
0: Qu'elle se crème tout seul, Cathy!
1: C'est un geste privé qui a été fait en public!
2: C'est quoi ça?
1: Donc, c'est normal que ça fasse les gens. Les manières consistent à ne pas créer de malaise.
0: Ben, c'est ça, là.
2: Un geste privé qui a été fait en public. T'es-tu déjà allé sur une plage?
0: Ouais, oui, tout le monde se met de la crème.
2: Ils sont en couple, eux autres, là.
0: Puis, tu sais, au pire, là, Cathy, là, d'après moi, capable de dire Justin, mets-moi juste la crème dans le dos, s'il te plaît.
2: Pourquoi on parle de ça? C'est quoi le rapport? God damn, hey, Justin, là, autant que je l'haïs, là, autant qu'on en a rien à foutre de la façon de mettre de la crème sur Cathy.
1: Lynn est au bout de sa chaîne. On a des attentes plus élevées envers lui, puisqu'il a été dans un poste où il devrait montrer l'exemple. Ben, il a représenté le peuple, donc ce n'est pas terrible de faire ce geste-là.
0: Hey, c'est l'été, puis ben, ça paraît.
2: Il a raison, là, là-dessus, c'est vrai qu'il nous fait honte énormément.
1: Ben, il nous fait honte, puis surtout,
2: ouais,
1: moi,
2: ça, depuis le début de son mandat.
0: En fait, là.
1: Moi, j'ai vu aucune photo de plage dans un passé récent de Jean Chrétien ou encore aussi de d'autres premiers ministres canadiens. Stephen Harper, très tranquille. Là. Tranquille. Leur poste carrière politique, la retraite politique de ces gens-là, là. J'ai pas de photos. Tu sais, lui, c'est vrai qu'il y a une couverture médiatique différente. Mais là, arrêtez de charrier, là.
0: Ouais.
1: Le savoir-être parce qu'il met de la crème solaire à Katy Perry, une belle femme.
2: C'est sa blonde,
1: bien.
2: Ils sont en couple.
1: Je sais.
2: Ils peuvent hey, si ça leur tente là, de faire de l'échangisme avec Sophie pour revenir dans le passé, c'est
0: pas
2: leur
0: en public,
2: affaire.
0: Max. D'ailleurs, arrêtez de vous crémer en public, c'est dégueulasse. OK?
2: Ben, les vous experts faire l'ont
1: dit. C'est pas terrible.
0: Fais ça chez vous avant de partir à la plage. C'est du savoir-vivre, ça, Max. Va à l'école, Lynn Lavoie. On revient.
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5: Ah ouais, c'est toujours les vacances. On pense pas à ça que c'est rendu jeudi et que ça achève. Non, non, non, non. C'est les vacances de la construction. Et ça se répercute effectivement dans le trafic parce que pour l'instant, c'est vert partout, région de Québec, grande région de Québec, Rive-Nord, Rive-Sud, autoroute 20, ouest, est, 73, nord-sud, nord-sud, est-ouest, partout, tout va bien. 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Et ce sera pas long, je cherche moi. Bon, là. Les élections s'en viennent à l'automne, on le sait, les élections au Québec. Un sondage réalisé par Léger en mai dernier démontre que une des principales préoccupations des répondants, ce qui peut influencer leur vote ou qui vont influencer en fait leur vision politique, c'est le coût de la vie puis la croissance économique de la province et le coût de la vie. Et dans la revue Les Affaires, François Vincent de la Fédération canadienne de l'entreprise indépendante publie un article intéressant concernant le coût de la vie. Lui, ce qu'il dit, c'est que le gouvernement doit arrêter de marquer dans son propre but ou même de se tirer dans le pied. Il est au bout du fil, François Vincent. Merci d'être là ce matin. Comment allez-vous?
8: Bonjour. Ça va bien.
5: Qu'est-ce que vous voulez dire? Avec plaisir. Qu'est-ce que vous voulez dire par le gouvernement se tire dans le pied ou marque dans son propre but?
8: Mais ce que je veux dire, dans le fond, c'est que il y a plein de choses qui influencent l'augmentation des prix. Là.
5: Oui.
8: Il y a la chaîne d'approvisionnement, il y a l'offre et la demande, mais il y a un élément qui est majeur et où les gouvernements influencent, c'est dans les taxes et la réglementation.
9: Oui.
8: Puis
5: ben oui.
8: Individuellement, ça n'a pas d'impact direct, mais quand on fait le cumul de tout ça, bien, ça fait en sorte qu'on fait une pression supplémentaire. Puis au Québec, il y en a plus de règles, il y en a plus de taxes. Donc, nécessairement, ça a un impact sur le coût. Puis là, ce que je dis dans la lettre, dans le fond, c'est que probablement que la question de l'urne, ça va être le coût de la vie.
9: Ben, c'est
8: comment
9: sûr.
8: On est capable. Ben oui, on voit que tout le monde s'augmente.
9: Ben, monsieur Vincent, on va vous dire, on va vous aider, on va vous aider à l'épicerie. On l'a vu, c'est une des stratégies
8: exact.
9: De Christine Fréchette. On va réduire la TVQ sur telle affaire. Ah, on a même vu dans le passé, on va vous envoyer des chèques.
8: Oui, puis il y a eu le chèque du fédéral qui est rentré récemment. Donc, puis pour la taxe sur certains produits de la TVQ, bon, donc c'est fort probable que que la machine gouvernementale va trouver une manière de suppléer à cette augmentation-là, mais en créant une pression sur l'augmentation des coûts. Puis une des meilleures façons de faire, ça serait probablement que le gouvernement se regarde dans le miroir. Puis j'ai envoyé cette lettre-là aussi pour comme une bouteille à la mer que tous les partis politiques peuvent prendre parce que ça serait la pire chose à faire que de rester dans le même paradigme.
9: Mais c'est ce que vous dites.
8: Québec,
9: c'est ce que vous dites en fait, c'est que le fait que le gouvernement envoie de l'argent aux citoyens, aux payeurs de taxes, en disant ben on vous en donne un peu pour alléger votre fardeau fiscal puis essayer d'augmenter votre pouvoir économique, ben c'est pas la bonne stratégie parce que les coûts vont, l'inflation va juste augmenter.
8: Ben exact. Puis on l'avait vu aussi là quand il y a eu l'inflation vraiment de façon intense en sortant de la pandémie. Après ça avait diminué un peu. Puis le Québec était plus élevé que le reste du Canada, principalement parce qu'on avait des mesures inflationnistes, puis on avait une pénurie de main-d'œuvre extraordinaire qui poussait les salaires vers la hausse. Mais là, regardez, là, on est la seule province qui a encore la taxe carbone.
9: Ben oui.
8: La taxe carbone a un impact direct sur l'inflation. Puis c'est pas moi qui le dis, c'est le ministre des Finances qui l'a dit en période de questions. Sur le fait que l'inflation était plus élevée au Québec que dans le reste du Canada. Fait que ça rajoute un coût sur les entreprises, puis les entreprises, nécessairement, à un moment donné, ils doivent transférer la facture. La réforme de la consigne, ça, c'est un autre élément, puis on le voit dans un article de la presse aujourd'hui
9: qui
8: explique que ça a un impact sur l'augmentation des coûts. Donc, chaque citoyen va payer plus cher parce qu'on a deux régimes parallèles. Puis, dans le fond, les entreprises, ça coûte plus cher aux entreprises. Puis deux régimes parallèles qui ont une incohérence totale. Là. Dans le fond, la consigne, c'était créé pour inciter les gens à reporter des matières recyclables quand on jetait tout dans les poubelles.
9: Pis ça, là,
8: tout le monde a un black vert devant un bac bleu devant chez eux.
9: Moi, j'appelle ça le bureau des canettes maintenant, mais c'est un excellent exemple, l'histoire de consigne action, parce que, juste pour que les auditeurs comprennent, consigne action vont commencer à partir de mars 2027, si ma mémoire est bonne, à récupérer le verre. Et il y a trois entreprises privées au Québec qui se spécialisent dans le recyclage du verre puis qui ont les bonnes technologies pour le faire et qui sont prêts à aller en appel d'offres pour justement prendre en charge ce recyclage-là. Mais Consigne Action voulait eux-mêmes créer leur propre usine encore dans l'État, avec des jobs de l'État qui vont finir par être syndiqués et qui vont coûter encore plus cher aux Québécois.
10: Et le pire, c'est qu'ils sont allés chercher l'expertise
9: auprès de ces gens-là. Absolument. C'est un bon exemple de comment le Québec fonctionne, M. Vincent.
8: Puis le verre est déjà recyclé là, par le bac bleu.
9: Oui.
8: Là, on va retirer ça du bac bleu pour envoyer ça dans la consigne pour qu'eux autres, après ça, ils envoient ça dans un centre de tri qu'ils ont décidé qu'ils faisaient. Mais ça, c'est complètement insensé, là. Puis le bac bleu, il est payé par des entreprises, là. C'est pas gratuit, là. C'est pas une municipalité. C'est les entreprises qui vont être chargées par rapport au nombre de matières qui vont être émises et passées par les centres de tri. Donc, si vous créez un système parallèle puis que vous enlevez des matières qui sont rentables, ça fait juste coûter plus cher aux autres entreprises qui génèrent ce système-là. Puis c'est ça qu'on est en train de faire avec la consigne. Puis il y a un illogisme de total. C'est-à-dire, par exemple, moi, je vais acheter un jug de jus d'orange de 2,78 litres.
9: Ouais, on va
8: ça
9: vous changer.
8: Ça rentre pas dans la consigne. Ben non, ça rentre pas dans la consigne parce que ça dépasse 2,5 litres. Si j'achète à 1,5 litres, par exemple, faut que j'aille le consigner. Qu'est-ce que ça change? C'est le même plastique.
9: Ouais.
8: Si j'achète un pot de sauce tomate en plastique, c'est pas consigné. Si j'achète une,
9: non, mais j'avais mal compris qu'il y avait des quantités de
8: ben oui,
9: contenants.
8: C'est pas
9: je pensais que c'était tous les contenants. Ah, ben là, vous me l'apprenez.
8: Après ça, votre bouteille de vin, là.
9: Oui.
8: Ben vous avez une bouteille qui va avoir de la sauce tomate dedans. Mettons, du genre de pâte de tomate, là, qui vient d'Italie, là. Ben ça, c'est du verre. Mais ça va pas être consigné. Fait que vous avez deux systèmes parallèles. Fait que les entreprises payent plus cher. Fait que ça, c'est sûr que ça augmente le prix des citoyens. Mais ça, c'est le gouvernement qui a décidé de mettre ça en place. Puis il y a eu des augmentations de 70 % en moyenne. Puis la solution du gouvernement, ça a été, puis qui n'a pas fonctionné, ça a été, on va créer un prêt pour les entreprises. Finalement, ils ont mis 50 millions de dollars à peu près pour rembourser le surcoût que ça avait créé pour la réforme. Et ça, je veux dire, c'est de l'argent des Québécois puis des Québécois. La même chose pour la taxe carbone. Quand vous mettez de l'essence, ça vous coûte plus cher parce qu'on a une taxe carbone. La même chose pour le système de d'émission des permis. Ça prend des jours et des jours que les entreprises puissent l'avoir. On est la seule province que c'est syndiqué, que 25 au-dessus de 20 métiers, des occupations.
9: La construction, ouais.
8: Non, ben c'est sûr que ça augmente le coût des citoyens et des citoyennes, tu sais. Puis là, on est en vacances de la construction, mais ils ont signé des conventions collectives avec des augmentations d'au-dessus de 20% pour les trois ou cinq prochaines années.
9: Et ça, c'est payant pour une cotisation syndicale.
8: C'est sûr que ça va être refilé dans le coût du PQI,
9: aussi,
8: dans le coût
9: ben oui.
8: Quand on construit des écoles, etc. Donc, le gouvernement a un rôle à jouer, puis il est le temps un peu d'avoir moins de gouvernement, de redonner de l'argent aux Québécoises ou aux Québécois pour qu'elles et eux puissent faire face au coût de la vie.
9: Oui, je vous cite, M. Vincent, je trouve ça intéressant parce que vous faites le parallèle, vous dites que on oppose les aides aux consommateurs et les allègements pour les entreprises comme s'il fallait choisir entre les deux. Vous dites que c'est une erreur. Qu'est-ce qu'on devrait faire?
8: Totalement une erreur. Réduire le fardeau fiscal des petites entreprises. Puis réduire la paperasserie. Les PME, c'est pas comme des grandes entreprises cotées en bourse qui vont faire des rendements, couper une partie du personnel pour pouvoir redonner aux actionnaires ou au PDG. Là. Les employés font partie de leur famille. Puis toutes les réductions qu'ils vont avoir, ça va aller dans l'augmentation des salaires, dans l'embauche de nouveaux personnels, dans le remboursement de la dette, dans de l'automatisation, dans de la formation. La dernière chose que les entrepreneurs font, sondage après sondage, puis toutes les réductions qu'ils vont avoir, ça va aller dans l'augmentation des salaires, dans l'embauche de nouveaux personnels, dans le remboursement de la dette, dans de l'automatisation, dans de la formation. La dernière chose que les entrepreneurs font, sondage après sondage, selon la FCEI, c'est qu'ils augmentent leur division.

0: plus, ils vont augmenter leur don de bienfaisance d'un pourcentage plus élevé, selon nos sondages, que se redonner des propres dividendes. Il y a 2,2 millions de Québécoises et Québécois qui travaillent dans des PME. Si tu fais plus d'État, plus de taxes, plus de réglementations, ben peut-être que ceux qui sont conventionnés puis qui travaillent comme fonctionnaires vont avoir une augmentation de leur coût de la vie, mais la PME, elle, est limitée dans la possibilité d'augmenter ses salaires, d'augmenter son nombre d'employés, d'assurer leur résilience à long terme. Puis quand on regarde dans l'IEDM qui a sorti une étude super bonne qui démontre que l'augmentation des postes au Québec, 55%, c'est dans la fonction publique générale, là, tout ordre de gouvernement.
1: Sept ans, de 2019 à 2026.
0: Ben oui, comparativement à peu près 31%, je pense, pour l'Ontario.
2: Alors que la CAQ nous avait promis à la base de couper dans l'État, d'engager moins de personnes, puis là, vraisemblablement, plus on se fie à l'histoire, plus on se rend compte que c'est cyclique. Là. Les choses se répètent. Je veux pas vous amener nécessairement sur la politique, M. Vincent, mais on arrive à l'aube d'une élection. De votre point de vue, y a-tu un parti plus qu'un autre qui pourrait soulager les PME, leur permettre de mieux proliférer au Québec?
0: Moi, je pense que tous les partis peuvent le faire.
2: C'est une belle réponse de politicien, ça.
0: vous m'amenez sur le côté politique, là, que je réponds en politicien.
3: Ouais,
0: c'est une blague. Nous autres, on est non-partisans, fait que je peux pas prendre position pour un parti.
2: Mais mettons qu'on se fie aux idées des partis. Lesquels font plus de sens?
0: Ben, ce que je peux faire, par exemple, c'est que je peux travailler activement pour que chaque parti ait davantage une plateforme qui va rejoindre ce que mes membres demandent. Puis ça, je le vois, il y a eu un changement de paradigme un peu. Maintenant, il faut qu'on aille un peu plus loin parce qu'on va avoir trop tendance à revenir dans le modèle québécois, dans le plus d'État. Puis qu'est-ce qui est intéressant en politique? C'est que là, il peut y avoir des enchères. Donc, certains partis qui vont proposer certaines choses, puis que les autres vont aller avec leurs recommandations. Fait que, dans le fond, moi, ce que je dis, c'est que si les partis veulent faire une différence, ben c'est pas en créant des nouveaux programmes, c'est en allégeant le fardeau fiscal des citoyens et des entreprises, puis en améliorant l'efficacité de l'État.
1: Mais
0: puis j'invite vraiment l'ensemble des partis politiques à aller dans cette voie-là.
1: Mais je vais dire que c'est un mythe au Québec, ou bien c'est la voix de certains experts souvent qu'on entend. On l'a même entendu lorsque on a aboli la taxe, la TVQ sur certains produits d'épicerie. Puis vous le dites dans votre lettre qu'il y a beaucoup de monde, souvent des experts ou des gens qui se fient à ça, qui disent ouais, mais là si on allège le fardeau fiscal des entreprises, ils vont monter leur prix de toute façon.
0: Ah oui, c'est sûr qu'ils vont dire ça. Je me rappelle, j'ai fait un débat avec la présidente de la CSN quand ils ont baissé les impôts pour les citoyens. Puis on était le seul groupe de patronaux qui voulait une baisse du fardeau fiscal des citoyens. À un moment donné, tu sais, on peut-tu commencer à être les moins pires dans la fiscalité? Est-ce que c'est normal que pour certains citoyens, on paye plus d'impôts que 50% de vos revenus? Je veux dire, à un moment donné, il y a des limites, là. Puis, admettons, l'État a augmenté son nombre d'employés de 55%. Est-ce que vous voyez une augmentation de la prestation de ces services du même ordre?
1: Pas du tout. Et même
0: moi,
1: que
0: je le vois pas.
1: La croissance économique du Québec n'est pas florissante non plus.
0: Puis après ça, chaque mesure, chaque programme, chaque règle ont certainement une raison logique d'implantation. Par exemple, la taxe carbone, le SPED, c'est pour faire en sorte d'augmenter les coûts de carbone pour ramener les citoyens à prendre des décisions différentes. Maintenant, quand on utilise, puis on envoie l'argent du SPED dans un gros fonds pour être capable d'investir vers une transition énergétique. Mais quand le fonds, là, il finance principalement plus des grandes entreprises, parce que c'est elles qui ont le temps d'être capables de faire les demandes puis de faire le lobby, des commissions scolaires pour changer leur parc d'autobus, des municipalités, puis qu'après ça, le ministre des Finances prend les surplus pour l'envoyer dans le Fonds des générations. Là. Quand tu es rendu à utiliser le fonds qui est supposé d'aller vers plus de transition éco-énergétique, puis que tu envoies ça pour rembourser la dette, ben moi, j'appelle ça une taxe déguisée.
1: Ah oui, absolument. Et en terminant, M. Vincent, ce que vous dites aussi, c'est que le gouvernement doit faire confiance aux entreprises et aux citoyens d'arrêter de compenser pour des coûts plus élevés, des taxes qu'ils créent, dans le fond. Ils créent le problème, mais ils essaient de compenser par la bande avec l'argent.

0: on leur envoie, là, c'est ça. Là, on le paye en double, finalement.
1: Exactement. D'avoir confiance aux citoyens. Puis oui, il va y avoir des programmes, oui, il va y avoir une intervention de l'État, puis on sortira pas de ça, puis c'est sain qu'il l'aille. Mais à un moment donné, quand on essaie d'avaler une trop grosse bouchée, bien, on s'étouffe. Puis c'est ça qu'on est en train de faire. On étouffe les Québécoises et Québécois par trop de réglementations,
0: c'est
1: trop
0: fou,
1: de taxes.
0: C'est fou.
1: Oui, intervenez, mais en même temps, regardez dans chaque ministère, chaque règle, comment cette règle-là va avoir un impact sur l'augmentation puis la pression des coûts des citoyens puis des entreprises. Mais... puis vous allez avoir une action bien plus efficace que d'essayer de recréer un programme par-dessus ça pour renvoyer un chèque qui va être payé par le fonds consolidé puis qu'à terme, on va être obligé d'augmenter les taxes puis impôts pour financer ça.
0: C'est juste les normes au niveau de la construction, les normes environnementales, puis maintenant les éco-quartiers, puis avec des matériaux qui coûtent deux fois plus cher, il y a tellement de réglementations, on se demande pourquoi les loyers augmentent, et la réponse est là, là.
1: Ben, c'est sûr que si on diminue le temps pour la délivrance des permis.
0: Ben,
1: un autre exemple, là, quand j'étais à la PCHQ, on avait travaillé très fort pour faire en sorte que il y a un projet de loi qui avait été déposé pour pas tripler la taxation des terrains vagues non desservis avec la réforme de M. Coiteux à l'époque, dans les années 2018, je pense. Puis on avait démontré avec des entrepreneurs qui, eux, avaient des terrains vagues non desservis, qui étaient prêts à construire des logements, mais que les municipalités voulaient pas leur donner les permis pour le faire. Puis dans le fond, ils surtaxaient l'entrepreneur avec ça. Ben récemment, ils ont été capables, les unions municipales, d'augmenter la taxation des terrains vagues non desservis. Donc, ça a un impact sur l'augmentation du coût des maisons, parce qu'ils payent ces taxations-là. Puis, dans beaucoup de cas, ben la municipalité n'octroie pas le permis. Puis au-dessus de ça, quand tu vas commencer à construire, ben tu vas avoir besoin de plus d'occupation puis d'employés différents parce qu'on a un régime monopolisé par les syndicats.
0: Ouais.
1: Donc c'est sûr que quand tu as plus de règles, quand c'est plus long à aller chercher, ben à terme, je veux dire, l'entrepreneur, il va pas faire faillite parce que il y a plus
0: il
1: de
0: va
1: règles.
0: Se payer. Ben non, c'est ça, il va augmenter le coût, assurément.
1: C'est sûr.
0: Monsieur Vincent, toujours un plaisir et puis on les lâche pas.
1: Merci.
0: Hey, merci beaucoup.
1: Bonne journée.
0: Bonne journée. François Vincent de la Fédération canadienne de l'entreprise indépendante. Ce qu'il faut pas oublier, là, puis Christine Fréchette était là, elle était là-dedans là, depuis 2019. 55% des jobs qui ont été créés sont dans le secteur public au Québec. As-tu plus de services?
2: Non.
0: La santé? Santé. Qu'on paye plus cher pour en avoir moins. Redonnez-moi mon argent.
2: Ah, mais gardez, non, pas redonner. Laissez-moi
0: là
2: mon
0: dans
2: argent,
0: mes poches.
2: Laissez-moi ça là. Les enjeux déterminants dans l'article de M. Vincent, là.
0: Ouais.
2: Pour la prochaine élection. Ouais. La santé, c'est toujours en premier.
0: C'est sûr. C'est
2: l'affaire
0: mais
2: la
0: c'est
2: plus
0: la deuxième affaire.
2: 54%. Coût de la vie, pouvoir d'achat, 51%.
0: Ben,
2: logement abordable. On drop de moitié dans le pourcentage. Mais économie et emploi, tu sais, c'est toutes affaires qui touchent
0: le
2: portefeuille. C'est pas un message sectaire qu'on répète, là. C'est une réalité. Les gens veulent garder leur argent. C'est bien beau, les ristournes, c'est bien le fun, mais c'est pas ça qui fait qu'au final, les factures se payent. Puis que justement, quand la paie arrive aux deux semaines, là, c'est un marathon là, qui est essoufflant. Et je vous rappelle aussi, en terminant, avant qu'on aille en pause, que l'environnement, pas que c'est pas important, là, mais dans les priorités pour le choix de vote, là, les éco...
0: les éco-habitats, patente, là.
2: 10%, OK? Je dis pas que c'est pas important, mais c'est pas la priorité.
0: Ben non, c'est
2: ce
0: le cash.
2: Pour les Québécois, pour monsieur, madame, tout le monde. Pour moi, en premier.
0: Je veux garder mon argent.
2: L'expert du savoir-être autodidacte que je suis ce matin.
0: C'est ça, je veux mon argent.
2: C'est tout.
0: Arrêtez de la prendre. Je travaille assez. D'ailleurs, on prend des pourboires.
2: Oui! Ça nous prendrait un square.
0: Et vous êtes dans Morel Live.
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3: Vous êtes en vacances et vous êtes à l'écoute. Et ça, c'est plaisant. Vous êtes nombreux sur la messagerie 88-670-9098. On est en vacances encore jusqu'à demain. Ben là, en fait, la semaine prochaine aussi, mais je veux dire, dès le 10 août, la programmation régulière revient. Et pour ce qui est de la circulation en ce moment, vous êtes en vacances. Ça paraît le matin. Quoique dans le retour à la maison, il y en a plus. Là, les gens sortent plus tard. C'est ça qui arrive. En vacances, tu te lèves plus tard. Tu prends la route plus tard.
4: C'est mollo.
3: C'est ça. C'est pour vrai, pas d'enjeu. 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Il est 8h05 en ce jeudi matin. Vous le connaissez, vous l'avez entendu, chroniqueur d'Amore Live. Vous l'avez entendu également réagir dans le podcast Yann and Frank. Joey Obey, comment ça va?
5: Number one, comment ça va vous autres? La summer team.
3: Ben oui, écoute, même équipe C, je te dirais. Tu sais, de l'équipe A, qui est Morelang. Ouais. T'as l'équipe B avec Dan, moi, Max, souvent. Et là, on est rendu à l'équipe C, mais c'est correct, c'est
4: équipe
3: les vacances.
4: C avec Camille, c'est tout.
3: Exactement. Puis
5: quand c'est Max tout seul, c'est double D. Mais ça, on ne le dit pas, ça, par exemple.
3: Ouais,
5: plus en rascal, ça, je pense.
3: Fait longtemps qu'on t'a pas vu.
6: Ouais.
3: Comment ça va?
5: Ça va bien. Profite de l'été un petit peu. Ben, justement, tu parlais, quand on est en vacances, on se lève tard. Aujourd'hui, c'était un peu l'exception à la règle.
3: Ouais.
5: À partir de mon méné matin, venez vous voir en studio, qui me fait plaisir d'ailleurs. Mais c'est ça, on s'est levé un petit peu plus de bonne heure à matin.
3: Heureusement, il n'y a pas de trafic sur la 20 ouest, là.
5: Non, c'est pas si pire. Je veux dire, avec les vacances à construction, aussi les travaux sur la 20, ça aide un petit peu, qu'il y en a moins un petit peu, mais c'est ça. Non, ça roule justement, ben c'est ça, toujours citoyen de Québec, mais c'est ça, j'ai fait un petit semi-transfert dans ma petite région natale, proche de la famille.
3: Pour l'été,
5: c'est le fun.
3: Moi, j'ai grandi à Berthier-sur-Mer.
5: Ben ouais, tu connais. Côté, ben oui.
3: Puis l'été, Berthier-sur-Mer, Montmagny, Lillet, Saint-Jean-Port-Joli, même là, on est stationné au camping des Aunais. Pour l'été, écoute, c'est des super belles places.
5: Ah, absolument. Ah non, vraiment. Puis,
3: il fait bon ça. Vivre, comme on dit.
5: Oui, il fait bon vivre. Proche de la ville, mais on a la paix. C'est le bord du fleuve.
3: Ouais, ouais, c'est ça, en plein ça. Là, tu faisais partie du podcast Yann and Frank.
5: Oui.
3: Là, ça s'achève ou du moins, ça va changer de formule?
5: Moi, dans mon cas personnel, ça s'est achevé le 4 juin dernier.
3: Okay.
5: Donc, c'est ça, je suis plus employé du podcast depuis ce temps-là. C'était pas été un... Autant dans les termes officiels, c'était un renvoi, mais c'était aucunement de manière négative. Aucunement, au contraire, ça a été une décision conjointe, le fait. Puis c'est ça, les gars l'ont expliqué amplement, puis j'ai commenté sur les réseaux sociaux par la suite. C'est ça, c'est que Yann Sénéchal, mais mon ancien employeur, a décidé que c'est ça. Il commençait un peu à bout de le côté public qui vient avec la personnalité publique, là, les commentaires, les insultes et tout ça.
3: Ça vient avec.
5: C'est ça. Ouais. Autant que ça vient avec.
3: Ça a un peu usé. Ouais,
5: c'est ça. Mais tu sais, faut pas oublier que, tu sais, il est quand même en politique / vie active, personnalité publique depuis au moins fin des années 2007-2008 environ. Tu sais, il était candidat pour la DQ à une époque. Il a starté le mouvement, voyons, Réseau Liberté Québec avec Éric Duhem puis Joanne Marcotte au début des années 2010. Après ça, il y a eu des chroniques à Radio X, entre autres. Après ça, le podcast, qui n'était pas prévu d'être aussi gros qu'il l'est aujourd'hui, d'ailleurs, mais c'est une très bonne chose. Moi, tout, j'ai commencé comme auditeur. Puis par la suite, je voyais que ça commençait à pogner son bout aussi. Et on s'apparaît pas, mais les gars, peut-être plus Frank puis Yann, c'est des gars beaucoup plus introvertis que moi, mettons, un peu. Puis c'est correct, là, tu sais. Ils sont plus dans les affaires, ils sont vraiment très, tu sais, cérébrales.
3: Très bons analystes politiques, économiques.
5: Mais
3: tu sais. Excellent, là.
5: Tu sais, moi, ben, mettons, on fait des événements avec des grandes foules, ça. Moi, je triple, j'adore ça, j'adore jaser au monde, tu sais. Les gars, c'est pas qu'ils aiment pas les gens, c'est juste que, tu sais, on a tous des personnalités différentes, puis il y en a qui se disent, OK, une ou deux fois par année, c'est parfait. Mais that's it. Puis disons que c'est ça, le fait que l'accumulation de tout ça, puis c'est une décision personnelle qu'ils ont pris. Fait qu'ils continuent le show, ils sont en vacances présentement pour les deux prochaines semaines. Mais ils terminent à peu près le lendemain des élections, donc le 5
3: octobre.
5: Il va y
3: avoir du mouvement. Écoute, il y a des changements dans la vie de Frank et de Yann aussi.
5: C'est ça.
3: Puis toi, écoute, par la bande, c'est quoi tes projets à partir de là?
5: Ben c'est ça, peut-être juste terminé, c'est ça.
3: Oui,
5: le podcast va quand même continuer, c'est juste qu'il va changer de nom, puis c'est Frank qui va reprendre ça sous sa tutelle avec quelqu'un d'autre qu'on ne sait pas encore, mais c'est ça, Yann va retourner à sa job principale, sa famille et tout ça. Puis c'est bien correct, puis je respecte ça. Puis en fait, c'est ça, on m'avait proposé à l'époque de reprendre le chapeau avec Frank à la co-animation. Puis c'est pas que j'aurais pas aimé ça, mais tu sais, je fais quand même de l'intervention publique depuis à peu près 5 ans. Si on commence l'époque de mes chroniques avec Samuel Grenier sur Facebook, que j'ai appris à me connaître là, au PCQ, ici à Choix, dans d'autres radios, le podcast par la suite, que ça allait faire quasiment 3 ans en septembre que j'étais employé, étant en plein pour eux autres. Fait que quand même beaucoup. Puis pas que j'en ferais pas d'autres. Ben regarde, la preuve, j'en fais présentement, mais...
2: Ouais.
5: Pour vrai, j'étais comme dans le bout que j'ai le goût de faire d'autres choses. Vraiment, je voulais vraiment m'impliquer plus. Fait que je te dirais que mes plans pour répondre à ta question, présentement, c'est sûr que c'est plus en mode relax, on profite de l'été et tout ça, mais je compte m'impliquer énormément vu que justement du temps, j'en ai en tabarouette présentement, ouais, pour m'impliquer beaucoup dans la prochaine campagne électorale avec le Parti conservateur
3: Parlons-en. Yes. Je pense qu'aux dernières élections, tu étais... candidat, si je me trompe pas?
5: Non, j'ai jamais été.
3: Non?
5: Ça a passé proche à quelques reprises, mais moi, en fait, j'avais été président fondateur de mon association, ouais, dans Côte-du-Sud, jamais dans, ouais, le cas de Montmagny aussi que je viens. Sinon, j'ai toujours été un militant assez actif, même très présent médiatiquement parlant, fait que les gens me reconnaissent beaucoup, puis au parti, littéralement, tout le monde me connaît, Éric Duhem inclus, bien évidemment.
4: D'ailleurs, pourquoi t'es pas candidat?
3: Ouais, c'est ça, c'est la prochaine question.
4: Malgré ton implication, est-ce qu'il s'est passé de quoi avec le Parti conservateur?
5: Ça, c'est la question à un million, ça. Écoute, ce que je dirais ouvertement, c'est que comme vous savez, j'ai été candidat pour Respect citoyen aux, oui, dernières municipales, que j'ai beaucoup apprécié. Je continue à m'impliquer auprès de l'autre indirectement aussi, puis je suis toujours membre, puis j'apprécie beaucoup Stéphane et ce qu'ils font. Tu sais, je reste toujours en contact avec eux autres. Et à la fin, je vous dirais, mes premières procédures de vouloir être candidat personnellement ont commencé, je vous dirais, à la fin de novembre 2025. Fait quand même un certain bout de temps. Et ça a continué par la suite. Après ça, il y a eu le congrès du PCQ à la fin du mois de janvier. Ouais. Il y a eu d'autres. Ça a lambiné un peu, mais de ce que je comprenais, ça avait l'air d'être tout le monde. Tu sais, beaucoup le parti, ça focussait beaucoup sur le congrès, puis je comprends absolument ça. Après ça, ça a débloqué un petit peu. Il y a eu certaines procédures. Tu sais, j'ai rempli toute la documentation et intervention qu'il fallait
3: faire. Toutes les
5: faire
3: étapes là, pour l'investiture, mettons. Là.
5: Exactement. Ben, du moins, investiture, ou du moins
3: pour être candidat,
5: du okay. moins. Tu sais, vraiment, tu sais, le background check, toute la patente. Tu sais, beaucoup d'étapes. Et c'est pas que, tu sais, j'avais énormément d'appui, autant des gens quand même assez importants politiquement, beaucoup de candidats actuels et d'anciens candidats du PCQ, mais sachant que les comtés que je visais principalement, ou du moins que j'étais à l'aise de me présenter...
3: C'est lesquels?
5: C'était, ben écoute, dans ceux que je visais également, autant que je suis un gars de la Rive-Sud, de Montmagny, autant j'avais toujours dit que j'aurais été prêt à être candidat à Mont-Patelin uniquement et seulement si le candidat actuel qui revient, Frédéric Poulin, qui avait été notre candidat il y a 4 ans, ne revenait pas. Parce que je me disais, si Fred revient, qui était l'ancien maire de l'île aux Grues, il y aura beaucoup plus de chances. Il y a déjà une campagne derrière, tu sais, autour de la cravate, puis je pense que faudrait y laisser la place, bien évidemment. Les autres que je visais principalement, ben étant un gars de Val-Bélair, je me suis dit, ben là, au début, je me disais peut-être la pelleterie pourrait être intéressant. Mm-hmm. On m'avait dit tout de suite que c'était déjà pris, mais ça, c'était bien avant que je sache que ça allait être Maïté, Blanchette, Vézina, donc là, je comprenais le truc. Et les autres, je voyais plus potentiellement la Rive-Sud, peut-être au niveau de Chute de la Chaudière également, ça, c'était bien avant que Maïté
3: soit là,
5: puis je suis très content pour lui, d'ailleurs, je trouve que c'est une candidature extraordinaire.
3: Comment t'entrevois cette campagne-là, parce que ça va être très serré, tu sais, Dôme Dumas, qui, selon les dernières données de juin, semble être légèrement en avance. Serge Bonin du Parti québécois, qui est bien connu aussi, qui était dans l'opposition à la ville de Lévis, et Martine Biron qui revient de la CAQ. Bon, Martine, honnêtement, pour être dans ce comté-là, moi, là, je l'ai pas vu. Je sais pas qu'est-ce qu'elle a fait, là.
5: Ben, elle est partie en voyage, comme elle faisait depuis, ouais, tu sais, une... j'avais fait une toune parodique là-dessus, d'ailleurs, pour Yann Frank dans le Patreon. J'avais pris une colombe partie en voyage. Je l'avais appelée une biron partie en voyage. C'est juste trop drôle.
3: Et comment tu vois ça?
5: Premièrement, je pense que si on parle de Chute de la Chaudière spécifiquement, je pense que ça va vraiment être une des luttes les plus intéressantes de toute la Canada.
3: Parce que oui.
5: Le Québec au grand complet. T'sais, autant qu'il y a beaucoup de luttes serrées, ce qui est notre avantage, c'est justement, c'est que le fameux vote boomer, le vote 65 ans et plus, qui était monolithique pro-CAQ il y a 4 ans, c'est pour ça qu'ils ont ramassé avec la plus grande majorité depuis quasiment l'époque de Robert Bourassa. Il est divisé présentement entre PSPP, Madame Fréchette et Monsieur Milliard. comme diraient les gens. Et là, ça fait la valse entre les trois et ça change beaucoup au fil des semaines. Tu as vu l'effet Milliard quand il était rentré. Et bon, il est-tu beau, il est-tu fin, c'est un pharmacien extraordinaire. Madame Fréchette a gagné la course à chefferie, est devenue première ministre désignée. Hey, wow, et donc, ben, fine, c'est une femme, nanana, nanana. On parle toujours pas de politique publique ici, en passant. Et donc, PSPP, avec le Parti québécois, ils ont monté, mais ils ont monté beaucoup trop vite, dans le top des sondages, quasiment 2 ans avant l'élection. Et ça, c'est jamais bon pour un parti politique.
3: Paul-Saint-Pierre Plamondon est absent. Peut-être que c'est une bonne stratégie. Je comprends qu'il prend des vacances, mais au niveau là, de l'annonce de candidat, il était en avant il y a quoi de plusieurs mois. Là, il est bon dernier. Charles Milliard a commencé à sortir hier avec sa pub Je suis là. Là, il a annoncé 4 priorités. Je sais pas si tu as vu ça hier.
5: Écoute,
3: c'est semi, hein?
5: Écoute, Charles Milliard, la première fois que j'ai entendu parler de ce gars-là, au moins j'ai écouté sa course à chefferie et tout ça, puis j'ai appris à le connaître à force d'écouter beaucoup de ses interventions publiques pour le podcast, entre autres, dans le temps que j'étais là et tout ça. Charles Milliard, c'est un gars intelligent, t'sais, gars pharmacien, s'exprime bien et tout ça, paraît bien et tout ça. Moi, j'ai toujours dit Charles Milliard, et là, vous comprendrez ici mon cynisme, au moins mon petit côté un petit peu joker un peu. C'est Charles Milliard, c'est un homme qui souhaite mettre fin à l'immobilisme avec des politiques publiques de statu quo. C'est l'exemple parfait du politicien ni pour ni contre, bien au contraire. Et je trouve tellement que c'est quasiment une caricature. Je trouve ça plate, là, parce que le gars, il a l'air brillant, il est intelligent. Mais écoute, les annonces, supposément, il dit, là, on annonce un plan concret, là, demain, soyez prêts, voici nos annonces. On parle de, et je cite, créer des alliances en resserrant les liens avec les autres provinces et les territoires et le gouvernement fédéral. OK. Pour partir à la conquête de nouveaux marchés ensemble.
3: Ouais.
5: Construire un réseau d'influence partout au Canada. Je veux dire, comme Yvon Deschamps, on veut pas le savoir, on veut le voir.
3: Ouais. Avez-vous pogné, là, quand il parlait aux médias hier, quand il y a un journaliste qui lui pose une question totalement hors champ, là, parce qu'ils sont comme, on voit comme l'ambassade américaine en arrière-plan.
5: Ouais.
3: Puis là, il demande, est-ce que, selon vous, là, dans les pressions aux Américains, M. Milliard, on devrait couper le courant à l'ambassade américaine en arrière? Je te jure, la question s'est posée. Puis là, il fait, ouais, faudrait.
5: T'es-tu sérieux?
3: Je vous le jure, j'ai pas sorti l'extrait.
2: Ben voyons donc. Team Gary.
4: Mais il fait un gag.
3: Ben moi, je parle déjà. La question était complètement farfelue. Là.
4: Ben c'est ça, là. Réponse farfelue à une question.
3: Mais il aurait juste dû rire puis rien répondre d'autre.
4: Ah non, moi, ça me dérange pas qu'il fasse un gag de même. Question stupide, là. Honnêtement.
3: Ben oui, puis parce qu'il s'approvisionne, je sais pas.
5: Ça, c'est-tu les mêmes journalistes qui disaient qu'il fallait taxer les non-vaccinés durant la pandémie? Je serais pas surpris pantoute. Mais.
2: C'est Madame Tison qui fait les articles sur les feux de camp. Elle voulait mettre de l'huile sur le feu.
5: Non, mais sérieusement, tu sais, surtout qu'en même temps, au Parti libéral, ce que la plus grande joke, ça, c'est le fameux hashtag que mon ami Vincent Gelozo a parti depuis quelques années, c'est hashtag make the PLQ liberal again. D'ailleurs, il y a une calotte ici dans la station que j'avais laissée qui l'a vendu. Ouais, c'est ça, qui était censé être une prop pour un stunt qu'on voulait faire. Finalement, elle est restée un petit peu là. Mais non, c'est ça, parce que tu voyais, et même il y a quelques mois, Charles Milliard avait expliqué que, il dit, vous, Santé Québec, qu'est-ce que vous faites avec ça? Est-ce que on l'arrête-tu? On continue tout ça? Il dit, vous savez, Santé Québec, il dit, il va falloir qu'il me présente des résultats l'an prochain mois. Non, t'es le Parti libéral, tu sacs ça dehors. Ça aurait jamais dû être là. C'est une autre couche par-dessus mille et une couches de bureaucratie plus dans le ministère de la Santé. Puis toi, au lieu de dire, non, ça marche pas, on va retourner ça à moins qu'avant, être un petit peu libéral économiquement. Non, on garde ça pareil. Fait que finalement, à part sa question constitutionnelle d'être pour oui ou pour non la souveraineté, le reste, c'est majoritairement un parti social-démocrate, montréalo-centrique de gauche. C'est la seule différence entre autres puis QS, et que j'aime bien dire, c'est que QS s'habille au Village des Valeurs, le Parti libéral s'habille chez Moores, là. C'est un peu, en tout cas, depuis l'époque Anglade, on est loin de l'époque Philippe Couillard avec la dite austérité qu'il a jamais eue, puis la bonne gestion des finances publiques.
3: Tu sais, je peux pas faire jouer l'extrait parce que c'est LCN, malheureusement, là, bon. Mais, écoute, j'ai trouvé sur Reddit, fait que vous allez pouvoir trouver ça facilement. C'est titré Charles Milliard veut couper l'électricité au consulat américain. Et en point de presse, je vous le dis littéralement, là, c'est un journaliste qui a demandé est-ce qu'il faut couper l'électricité au consulat américain, puis il a répondu en riant idéalement.
5: Non, come on.
4: Ouais, fait que c'est ça. À ce compte-là, Trump fait des gags sur le fait qu'il va se représenter en 2028. C'est quoi la différence entre ça puis un gag? Si c'est un gag, évidemment, mais il part.
3: Moi, je pense que c'est une question tellement ridicule.
2: Les journalistes sont sérieux dans leurs questions, mais après ça, tu fais de la dérision là-dessus.
4: Oui.
2: C'est un peu la
4: question de dingo.
2: On a questionné Carney par rapport à ça aussi, d'utiliser l'énergie comme levier de négociation. Si tu as un petit peu ça également, au-delà des exportations. Là.
3: Mais on s'entend que la question.
2: C'est la fameuse switch à François Gariépy.
3: La switch on off, ouais. Ben oui, quoi. Consulat américain enlève le courage. Juste là, à Québec. Ben oui, bonne idée.
5: Non, l'expression « don't poke the bear ».
3: Ouais.
5: Tu sais, avec le bâton, avec l'ours endormi, tu piquettes dessus. Tu dis, on va le comprendre à l'ours de nous respecter. Dude, veux dire, faites donc plus exprès que ça de nous mettre dans le chenoute.
3: Ben, c'est un peu la même chose avec la réaction journalistique concernant la fameuse taxe Netflix que Carney a carrément abolie. Qu'on va payer pareil, là, parce qu'il a promis d'investir le même 600 millions, mais de façon gouvernementale. Fait qu'il dit, j'abolis ça pour alléger, mettons, le paiement des plateformes aux citoyens. Alors, quand on sait très bien que c'est probablement pour alléger la négociation avec l'accord de libre-échange. Là.
5: Non, c'est ça. Puis en passant, j'espère que Mélanie Joly se porte bien. Je sais que c'est ça. Quand j'ai vu la nouvelle hier, je me suis dit, mon Dieu, j'espère que quelqu'un est à côté d'elle, qu'elle va bien, son état de santé se porte bien.
3: Ouais.
5: Parce que c'est elle qui avait fait la guerre à Netflix sous l'époque du gouvernement Trudeau il y a quelques années. Puis c'était comme son cheval de bataille un peu, là.
4: Je pense qu'elle comprend pas ce qui se passe.
5: Non, c'est ça. Fait qu'en tout cas,
4: elle va bien. Elle sait pas où, ni comment qu'elle s'appelle.
3: La question que je me suis posée quand j'ai vu qu'on abolissait cette taxe-là. Là, pour ce qui est des médias d'information, on va-tu faire la même chose? On va-tu ramener une nouvelle sur les plateformes comme Facebook,
4: non,
3: par exemple?
4: Non,
5: ben, ça, c'est probablement la décision des réseaux sociaux, c'est pas de la nôtre.
3: Je sais, mais ça cause une taxe, là.
5: C'est ça. Ben, reste à voir ce que Meta va faire. Tant que personnellement, on est quasiment rendu habitué qu'il n'y ait plus de nouvelles.
3: Ouais, c'est un fait.
2: Moi, j'aimais ça. Je trouve ça pratique. Au lieu des affaires comme telle nouvelle va faire réagir.
5: Ouais, tout est sur X à cette heure, pas mal. Ben, c'est ça, pour ce qui est des nouvelles et tout. Pis,
2: c'est pour ça qu'on a Max.
3: Oui,
2: c'est ça, exactement. C'est lui qui m'aide à me garder à jour.
3: Dans tes projets, tu me parlais quand on s'est jasé en fin de semaine d'un événement en fait qui s'en vient. Là, tu voulais qu'on en parle.
5: Oui, pas en fin de semaine, l'autre d'après, en fait, c'est ça, c'est le 9 août prochain, c'est un dimanche. En fait, c'est ça, je suis toujours avec la gang de notre mouvement Jeunesse Génération Ambition qu'on a parti il y a quelques années. Mouvement plus de droite, de jeunes, plus conservateurs, mais pas nécessairement au sein du PCQ. Il y a des jeunes partout, des jeunes du Parti libéral un peu aussi au travers. Malgré tout ça, fait que le but, c'est d'inciter davantage la jeunesse, premièrement, à s'intéresser aux idées plus de droite, mais aussi être plus ouvert politiquement.
3: À débattre?
5: Oui, également à débattre aussi.
3: C'est important au Québec là, d'apprendre ça aux jeunes. Là.
5: C'est ça, puis donner vraiment une vraie parole, parce qu'on dit souvent, puis c'est un peu ça pourquoi j'avais cofondé ce mouvement-là avec ma collègue Héloïse Coulombe, qui est candidate justement pour le PCQ
3: dans
5: Charlebourg. Que justement,
3: elle est bonne, je trouve. Elle fait des bonnes vidéos.
5: Oh, ouais. Le plus grand atout d'Éloïse, c'est qu'il y a beaucoup de gens qui la sous-estiment. Ça dit, waouh, elle a l'air d'une enfant.
3: Ouais.
5: Non, elle roule, la fille, je peux te le dire. Elle vraiment ça coche. Mais c'est ça. Fait que le but, c'était vraiment de donner une voix à une partie de la jeunesse québécoise qui se disent plus de droite, plus étant un gars de région moi-même, tu sais. Autant qu'il y a des jeunes plus de gauche, tu sais, Muriello-centré.
3: Juste de débattre,
5: cheveux mauves, vu camien, ça existe, bien évidemment, puis ils ont le droit de s'exprimer. Mais il y a une autre partie l'autre côté de la pièce, bien évidemment. Et notre événement, on appelle ça le Sommet des ambitions 2026. Comme on vous dit, c'est le 9 août prochain. C'est à l'atrium du pavillon Charles de Coninck à l'Université Laval. C'est à 12h30. En fait, c'est une journée conférence avec dîner inclus, avec trois panélistes. On a Étienne-Alexandre Beauregard, que vous attendez ici, à la station, chercheur à l'Institut Cardus. On a aussi Nicolas Gagnon, de la Fédération canadienne des contribuables, que vous entendez également en onde. Et notre gros poisson, Rick Létourneau, c'est des gros poissons quand même aussi, c'est Gabriel Hardy, député fédéral de Montmorency, Charlevoix.
3: Excellent.
5: Qui est une machine, sérieusement. Je vais l'admettre, puis je l'avais déjà dit en onde dans le podcast il y a un an quand il s'était fait élire, j'avais peur pour Gabriel. Parce que, autant que le gars est super brillant, tu sais, kinésiologue, je l'avais entendu durant la pandémie ici à Choix et ailleurs, c'est que je voyais un peu le caucus québécois, fédéral, conservateur, je me disais, y a-tu une chance qu'il se fasse avaler par la machine, là?
3: Non, tellement bon, puis il publie l'ensemble de ses interventions, ou en tout cas du moins celles qui vont nous permettre de comprendre que la machine elle se ferme de façon hermétique.
5: Ah non, puis sérieusement, il est comme le fer de lance de, comme on dit, la nouvelle génération de députés conservateurs, bien qu'ils ont l'air à vouloir casser cet élan-là avec le candidat qu'ils ont présenté dans Chicoutimi-Lafleur hier. Le monsieur a l'air bien fin, en passant, là, j'ai rien contre lui. Mais disons qu'on parle quand même de quelqu'un plus au niveau de la retraite, cheveux gris et tout ça, ils n'ont pas Next Generation conservateur plus jeune un peu. Mais en tout cas, je vais laisser la chance au coureur. Non, c'est ça, c'est vraiment candidature extraordinaire, puis sérieusement, il fait autant de travail que j'ai jamais vu le caucus conservateur québécois le faire depuis les 20 dernières années avec tout ce qu'il fait, ou du moins, il le médiatise beaucoup plus, puis il met beaucoup en promotion sa région. Donc, c'est ça, on va l'avoir comme conférencier pour nous parler de politique publique, avec Nick qui va nous parler plus qu'on y a de la finance publique, bien évidemment, des contribuables, puis on parle plus d'identité avec Étienne-Alexandre Beauregard. Donc, c'est ça, si vous voulez vous inscrire pour l'événement, bien évidemment, vous pouvez aller sur le site mouvementgénérationambition.com, sinon toutes nos réseaux sociaux, Génération Ambition, Facebook,
3: ça va être vraiment intéressant.
5: Incluant ma page publique, Joey Aubé, page publique sur Facebook et mon compte X, toutes les infos sont là si vous voulez vous inscrire.
4: Sir. Mais je trouve ça étonnant, puis je veux pas revenir là-dessus, mais je vais revenir là-dessus que le parti ait lorgné ta candidature. Tu sais, t'en parlais tantôt.
5: Ouais.
4: Tu sais, t'es impliqué depuis longtemps avec Génération Ambition, Héloïse.
5: Mars 2021, PCQ.
4: Va se présenter, tu commentes l'actualité depuis longtemps. T'as quand même un profil qui, je pense, est enviant pour le Parti conservateur du Québec. Quand tu parlais tantôt des circonscriptions sur lesquelles t'as levé le nez pour des raisons qui t'appartiennent, est-ce que c'est vraiment que tu voulais pas te présenter dans ces circonscriptions ou que c'est le parti qui voulait pas de toi?
5: Non. C'est que les circonscriptions que j'ai nommées, puis j'ai oublié de nommer Bellechasse en passant, mais ça c'était avant. Autant qu'il y avait une rumeur qu'Éric voulait peut-être se présenter là ou Beauce-Nord à l'époque, puis je me suis dit ça pourrait être une possibilité. Mais moi, j'ai toujours eu la vision que... Mais premièrement, écoute, je le dis publiquement, puis je l'ai déjà dit publiquement, tu sais, autant que je me considère pas comme la candidature la plus vedette de la planète, en même temps, je sais que je suis pas une candidature poteau. C'est bien entouré.
3: Non, je pense que tu fais un bon travail.
5: Ça, je m'explique quand même bien. Autant que je suis pas un ancien ministre, je suis pas un avocat, je suis pas un médecin, j'en suis très conscient, je suis pas un entrepreneur, j'ai pas des millions de dollars dans mon compte. Mais vous savez que c'est ça, les gens me connaissent de plus en plus, je m'exprime publiquement à la place publique.
4: Donc c'est où que ça a bloqué?
5: Ben écoute, je pense que c'est vraiment, je pense pas que c'est nécessairement mesquin. Je pense que ben pas de la part d'Éric. Tu sais, Éric, je l'apprécie beaucoup. Je pense qu'il m'apprécie également aussi. J'avais eu un meeting one-on-one avec lui en mai dernier par rapport à ça. Je pense que c'est pas une question que le parti me rebute. Au contraire, je milite encore pour lui. Puis c'est principalement les idées qui m'accrochent, puis les candidatures ici comme Karim, comme Maïté, comme Renaud, comme Doom et tout ça. Mais je pense que c'est le fait justement que, sachant que le nombre de comtés dit potentiellement prenable était quand même limité par rapport à la quantité de gens qui voulaient s'y présenter, je pense que bien évidemment, le parti était très fin finé à vouloir prendre la meilleure candidature possible. Puis écoute, bien évidemment, j'aurais aimé le candidat, surtout que c'est un peu un de mes projets depuis toujours, tu sais, puis principalement parce que j'adore la politique, c'est aussi que j'aimerais ça représenter les gens, surtout que premier caucus conservateur du Québec depuis quasiment X temps, qui est la première fois, je vais avoir 32 ans dans quelques semaines, ça va être la première fois quasiment depuis l'époque de l'ADQ que j'ai enfin quelqu'un qui pense exactement comme moi qui va me présenter à la SNAP. Mais écoute, c'est pas que j'ai pas travaillé pour, pis c'est pas que j'avais pas des appuis, je dirais, assez puissants pour m'appuyer vraiment derrière cette candidature-là, mais en bout de ligne, c'est les associations qui font leur décision par rapport à ça.
4: Ils ont pas
5: c'est
4: la politique. Prendre c'est... de risques finalement avec ta candidature.
5: Ben, je sais pas, c'est une question de risque, vous leur poserez la question. Moi, c'est ça. Personnellement, je suis pas, tu sais, on m'avait proposé aussi, Joey, mettons, je sais pas, serais-tu prêt à être candidat, mettons, poteau, je sais pas, mettons, Chicoutimi ou whatever, tu sais, j'ai un exemple.
3: En même
5: comme
3: temps, je pense que c'est pas nécessairement la bonne stratégie, là, dans ton cas. Moi, je pense que dans 4 ans, tu peux viser d'être là, j'imagine.
5: Oui, puis écoute, moi, j'ai toujours la vision un peu ce que Feu Jean Lapierre disait, tu sais, il y a deux moments pour faire de la politique. Quand t'es jeune pis t'as rien à perdre, ou quand t'es plus vieux pis t'as tout à donner. Et moi, je commande en période, je me considère encore un peu jeune, quand même, ouais. C'est pas si pire. Peut-être m'en va se mettre 32, mais j'ai encore l'air d'un gars de 27-28, fait que c'est pas si pire.
2: Ah, je descendrais même plus bas.
5: Ah, plus bas?
3: Ben, oh, oui, t'as pas l'air d'un 32.
5: C'est ça. Fait que je continue avec le parti pareil, puis on milite, puis garde le plus grand nombre de candidats qui va être continué par
3: là. Les pages Facebook, Joey Aubé Public pour l'événement. Là.
5: Yes, mouvementgénérationambition.com pour acheter vos billets pour l'événement.
3: Merci d'être passé.
5: Un plaisir.
3: Salut.
0: Morel.
1: Wow. Restez là. On revient dans pas long.
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3: Ah, faut que je parle de circulation, mais. Tabarouette, quelle bonne discussion quand même. Durant les pauses, il se fait beaucoup de radio. Hein?
4: Faut que je fasse la circule et les services, mais j'ai envie de parler de poche.
3: Ben, mais hein? On va le faire juste après. voilà. Donc, pour vrai, honnêtement, à moins que vous soyez sur Boulevard Laurier, c'est un peu plus compliqué à cause des travaux. Ou à Charny, là, sur le viaduc en construction qui surplombe l'autoroute 20. C'est un peu plus compliqué, mais sinon, pour vrai, dans l'ensemble, ça se passe bien. 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Ouais, fait que Max, man-made, c'est ça?
5: Je l'ai essayé, moi, man-made.
3: OK.
5: J'ai deux paires.
3: Deux?
5: Je les porte tous les jours maintenant. Ben là, je suis dû pour d'autres parce qu'il commence à avoir
3: de
5: lavage, des odeurs.
3: Beaucoup de lavage.
4: C'est sûr qu'il est imprégné, là.
3: Ouais,
4: mais c'est sûr que c'est comme un tissu dry fit, là, des chandails de gym.
3: Ah, mais
4: il y a tout
3: le temps
4: un résiduel, les hommes.
5: C'est incroyable.
4: Les femmes et les autres.
5: Ce qu'on nous vend, là.
4: Ouais.
5: Ah oui, il y a un soutien de la poche là qui n'a pas piqué des verres.
3: Ça fait la différence?
5: Ah oui, ton verre, ça sent bien.
3: Tu parce que tu avais vu ça sur X?
5: C'est ma blonde qui m'est arrivée avec ça. Elle m'a emmené, elle m'a dit « T'arrêtes pas de te descendre les boxeurs tout le temps comme un adolescent. »
3: Tu vas t'en acheter.
5: Puis là, on va t'acheter quelque chose qui a du soutien.
3: Tout un cadeau.
5: Et vraisemblablement, je suis soutenu.
3: Parfait. On te soutient, Max.
5: Bon, ben merci.

0: Sur X. Max, j'étais inondé ce matin de toute l'histoire à Washington concernant le docteur Fauci.
1: Hey, c'est un gros dossier, ça, mais on peut pas passer à côté.
0: Mais non.
1: Moi aussi, mon X, ce n'était que des ça. Clips ouais. hier de sa comparution.
0: Mais c'est vraiment intéressant, cette histoire-là.
1: Ouais, de son audition.
0: Ouais, son audition où il a dit quoi, 111 fois le cinquième amendement, dans le fond. Là.
1: Exactement. On va faire un résumé de l'histoire parce que hier, il avait l'air de comparaître, là, vraiment, mais c'était une audition ouais. devant le Sénat, devant la Chambre des représentants. C'est pas la première fois qu'il se présentait là. Anthony Fauci, c'est l'ancien directeur du National Institute of Allergy and Infectious Disease.
0: C'est un peu comme la Arruda au Québec, là, mettons, santé
1: c'est
0: publique.
1: Exactement ouais. la même chose. C'est okay. la figure centrale et emblématique de la réponse américaine de la Maison-Blanche à la COVID-19. Évidemment, les États-Unis étant ce qu'ils sont, la gestion de la pandémie s'était décentralisée. Les États géraient ça un peu à leur sauce, à leur façon, mais la tête, celui qui émettait les recommandations générales distribuées dans les États, c'était Monsieur Fauci. La semaine dernière, il y a des extraits de son journal intime qui ont été publiés dans divers quotidiens américains.
2: C'est une petite intrusion de vie privée, pareil, mais pour le bien du collectif.
1: D'une certaine ouais, façon. Et l'État a également mis la main sur ses courriels, ceux qu'il a envoyés pendant la pandémie. Et il y a plusieurs questions qui émanent de ça. On va rien que faire un retour dans le temps. La pandémie aux States, c'était vraiment plus slack qu'ici, tout dépendamment des États.
0: Même s'il y avait des États assez by the book comme au Québec. Là.
1: New York, ouais, la Californie, les États principalement bleus, très démocrates. À New York, par exemple, il avait tenté d'imposer un passeport vaccinal qui s'appelait le Excelsior Pass, mais c'était sur une base volontaire, contrairement à ici où...
0: C'est obligatoire.
1: C'est un ordre gouvernemental. En Californie, les écoles sont restées fermées entre 12 et 14 mois, tout dépendamment de l'endroit ciblé. Ici, les écoles sont restées fermées énormément longtemps. Les services non essentiels aussi... Il n'y a pas eu de confinement aux États-Unis, contrairement à ici. Par contre, ce qui est différent dans notre approche comparativement à celle des États-Unis, c'est évidemment à quel point nous, on était plus strict. C'est là, on a été l'endroit en Amérique où ça a été le plus strict, mais là-bas, ils ont quand même décidé de faire une enquête publique et plusieurs enquêtes publiques. Les premières enquêtes remontent à 2023-2024. Il y a beaucoup d'infos qui sont sorties et Fauci a été amené à répondre à des questions depuis ce temps-là. Hier, il comparait au Sénat, devant les sénateurs, à la suite des échanges qui ont été révélés, ces échanges courriels, et des extraits de son journal intime. Et là où ça devient intéressant, c'est qu'on met en contexte beaucoup de choses qu'il avait dit à l'époque de façon publique par rapport à ce qu'il a écrit dans son journal de façon privée. Et on s'est rendu compte...
0: Qu'il y avait des divergences.
1: Des divergences! Le gars nous a menés en bateau pendant que le bateau prenait l'eau et nous disait que tout flottait et tout allait bien. Alors là, il y a deux façons de voir ça. C'est sûr que on se rapporte en 2020, les choses évoluent extrêmement rapidement. L'information qui est disponible change à tous les jours. On sait pas trop sur quel pied danser. On se fie à ce que les autorités nous disent. Surtout mars 2020, là, le déclenchement, les gens ont peur, puis l'info se propage vite. Je vous donne 5 extraits où il a été pris soit à mentir, soit que l'information qu'il avait s'est ajustée extrêmement rapidement.
0: Ouais, c'est... comme ici, on apprenait au Québec, on construit l'avion en vol.
2: En plein vol.
0: Mais ouais.
1: Puis c'est important de mettre ça en perspective pour comprendre l'affaire Fauci parce que c'est complexe.
0: Il y a beaucoup de détails.
1: Quelques extraits de son journal intime. Le premier, c'est sur la théorie de la fuite du laboratoire de Wuhan.
2: Ouais.
1: Le 3 avril 2020, dans son journal intime, il écrit qu'il croit plus que le marché était à l'origine de l'épidémie. Il semble maintenant qu'une fuite de laboratoire soit un scénario probable. Le 11 mai 2021, il affirme, en public, en entrevue, qu'il n'y a aucune preuve crédible qui suggère que la COVID-19 est originaire d'un laboratoire à Wuhan. On en a fait hier mention. Ouais. Pendant l'audition au Sénat, et là, c'est matière à débat. Il n'y a pas de consensus sur est-ce
0: ça vient
1: que...
0: d'où?
1: Exactement. Ceci étant, les États-Unis ont financé des études de virologie sur ce virus-là dans le laboratoire de Wuhan.
0: OK, donc on voulait pas nécessairement mettre la lumière sur ce problème-là. Max.
1: Peut-être. Et au-delà des extraits que je vais vous continuer de vous lire, il y a les aspects financiers qui sont extrêmement importants dans l'histoire. J'y reviens dans 2 secondes. Les masques. Sa théorie sur les masques. En privé, dans son journal intime, il écrit le 28 février 2020 que les masques ne sont pas vraiment efficaces pour prévenir l'infection du public. Le 3 avril 2020.
0: On l'a dit ici au Québec aussi, puis finalement, on l'a obligé.
1: Un mois et quelques plus tard, tout le monde devrait porter un masque. Ouais, les masques sont un outil important dans notre arsenal de santé publique.
0: Ça arrivait de l'OMS, là.
1: Définitivement. Non,
0: ça n'avait pas rapport.
2: Mais excuse pour les auditeurs qui ont des palpitations en ce moment. Là.
0: Ah non, ça mais c'est parce qu'on est tout à. Excuse-moi, à Chris.
2: La cicatrice d'Harry Potter, la veine dans le front. Là.
1: Ouais, ça nous fait tout paniquer. Puis honnêtement, là, cette époque-là, on a vu apparaître des centaines, voire des milliers de théories du complot.
2: Puis le pire de l'humain aussi. Forcé d'admettre
1: qu'aujourd'hui, il y a beaucoup de gens qui avaient raison.
0: Absolument, mais c'est là que l'espèce de doute de gens qui des lanceurs d'alerte, là. On les a tellement accusés d'être des tout croches puis d'être des complotistes que c'est là que ça a commencé le doute sur l'ensemble de l'information qui sort.
1: Ouais, puis on se rend compte que la personne qui était en charge de la réponse de la Maison-Blanche à la pandémie de la COVID-19 disait à peu près n'importe quoi. C'était des approximations. Il n'y avait pas d'études qui backaient ce que
0: en effet,
1: Fauci
0: sous
1: disait.
0: Joe Biden, faut se rappeler.
1: Le taux de létalité de la COVID. En privé, le 1er février 2020, dans son journal, il écrit que le taux de létalité des cas est plus proche de 0,2-0,3% que de 2%, comme ça avait été grandement propagé. Par contre, le 3 mars, donc un mois plus tard, il sort en entrevue et il dit que le taux de mortalité est probablement autour de 2%. Est-ce que l'information est allée aussi rapidement que ça, puis il a réalisé, après avoir parlé à d'autres médecins, qu'il s'était trompé par rapport à ce qu'il avait écrit dans son journal intime, ou il a menti?
0: Casquette de complotiste? Moi, je pense qu'il y a une commande d'information qui venait d'en haut.
1: Probablement un des extraits les plus poignants et probants pour moi, c'est celui sur la fermeture des écoles. En privé, dans son journal, le 10 août 2020, à notre fête, Cam.
2: À notre fête.
1: Il écrit « Garder les enfants hors de l'école est une erreur. L'impact négatif est énorme. » Le 19 août 2020, soit 9 jours plus tard, en public, en entrevue, il dit « Il n'y a aucun doute que fermer les écoles est la bonne chose à faire. »
2: Amen.
1: C'est 9 jours plus
0: Pourquoi?
1: Tard.
0: Pourquoi?
1: C'est un 180 à 100%. Là.
0: La question, c'est comment quelqu'un peut changer d'idée aussi rapidement? Il y a une commande quelque part. Je sais, j'ai une casquette de complotiste, là, mais t'as pas le choix de te poser la question.
1: Et c'est exactement ce que le Sénat tente de comprendre. L'immunité naturelle, le 15 septembre, ce sera le dernier extrait du journal, en privé, il a écrit en 2021 que l'immunité naturelle est réelle. Il est très difficile de l'ignorer. Ça, c'est complètement fou là, pour les vaccins. En public, le 1er décembre 2021, donc quelques mois plus tard, il a dit en entrevue qu'il pense pas que l'immunité naturelle soit fiable. Un homme, deux messages, des millions de gens induits en
0: normal,
1: erreur.
0: Normal qu'on pose des questions.
2: Ben, les écrits restent, hein, comme on dit, puis il y a quelque chose d'étonnant là-dedans, c'est de documenter ça dans un journal intime venant d'un homme mûr qui était vraiment pas en guerre. Là.
1: Exact.
2: Merci d'avoir fait un journal de bord, comme si tu étais au front, là, mais c'est ça, ça se peut qu'on demande des comptes.
1: Et ce que le Sénat dévoile et nous apprend, il y a beaucoup de choses. T'sais, comme je vous dis, c'est une histoire complexe, mais on va aligner ça sur deux pans. Le premier, c'est que c'est un mégalomaniaque qui a vu son ego extrêmement pompé par ses présences en public. Oui. Il s'est mis à faire des apparitions partout. C'était devenu un des scientifiques, des médecins les plus importants du pays. Et ça y a joué dans la tête. L'autre bord, et qui, selon moi, est le plus important, c'est il y a les extraits de journal intime et les courriels. Dans les courriels, on apprend que l'Institut de recherche médicale, le National Institute of Health des États-Unis, avait des intérêts dans les vaccins ARN messagers. Ce qui veut dire que quand lui a changé d'avis sur l'immunité naturelle et qu'il a privilégié la voie des vaccins, l'Institut, je répète, National de Santé Publique, ayant des intérêts dans Moderna et Pfizer, ont fait de l'argent. Donc, plus les gens se faisaient vacciner, plus
2: profils.
1: Eux faisaient de l'argent.
0: Max.
1: Et il y a des questions qui demeurent sans réponse présentement parce que il y avait un cabinet, cet homme-là. Évidemment, il y a des gens qui travaillaient pour lui. Et ce qu'il a fait, c'est qu'il a pris ses employés à sa charge et il leur a demandé de remplir des fiches de prix partout dans le monde pour des prix de la médecine et des prix de la science. Donc, il a pris ses employés, il a pris de l'argent des contribuables, le temps des contribuables, des employés qui étaient censés gérer la pandémie pendant que du monde mourait là, en 2020, et il leur a demandé de remplir des fiches pour adhérer à des prix médicaux partout dans le monde. Des prix qui, à la clé, avaient des sommes d'argent en argent. Donc, si tu gagnais le prix, par exemple...
0: Bleu, là. OK. C'est dur à saisir, Max. Ouais.
2: Ce bout-là, je l'ai pas saisi non plus.
1: Il y a des prix médicaux qui se donnent partout dans le monde.
0: Des certificats, mettons.
1: Des récipiendaires, des awards. Là, pour...
0: Pas des prix en cash, là. Pas des prix financiers.
2: On fait la loterie, c'est la santé du monde.
0: Des trophées.
1: Un prix, exactement. Un trophée, pour les besoins de la cause. Ouais. Quand tu t'inscris à ce prix-là, il y a plusieurs médecins qui le font, des scientifiques. Un
2: prix Nobel de la médecine.
1: Dans ce genre-là, mais un peu moins élevé. Il y en a partout dans le monde. Il a pris les employés fédéraux pour qu'ils l'inscrivent à ces trophées-là. Lui-même. Pour que tu comprennes. Oui. Exactement. Lui-même. Et il a remporté ces trophées-là parce que c'était
0: avec
1: le médecin
0: le cash qu'il venait avec.
1: Le plus en vogue. Et quand il remportait ces trophées-là, il y avait une somme d'argent qui lui était versée.
0: J'allais bien.
1: Donc, pendant que les gens mouraient en 2020, il a pris ses employés pour l'inscrire à des trophées qu'il a gagnés. Il a fait 1 million avec ça. Il y a beaucoup de questions, là, parce que quand il est rentré en pandémie, au tournant de 2019, on rapporte que sa fortune personnelle et celle de son épouse a été évaluée à peu près à 7,5 millions de dollars. En 2021, 2 ans plus tard, sa fortune est évaluée à 12,6 millions.
0: Fait le double.
1: Ben, pas le double tout à fait, là, mais comme quasiment. 5 millions, là.
0: Ouais, tu comprends? Ouais, ouais.
1: Fait que...
0: L'argent quelque part.
1: Où est-ce qu'il a fait l'argent? Hier, on se transporte en audition au Sénat. Il y a plusieurs moments, là, qui sont légendaires. Rand Paul, c'est lui qui avait convoqué M. Fauci sur le banc. Et il pose une question qui est bien banale. Et après ça, on va se positionner sur
0: le temps de traduire aussi.
1: Amendement, exactement. Ouais. Il pose une question, je le dis, là, qui est hallucinante et aliénante. Le document, le porte-document qui a des feuilles dedans, en avant de vous, il est quelle couleur?
3: On the advice of counsel, I respectfully decline to answer based upon my rights under the Fifth Amendment of the Constitution.
4: Let the record... record that the witness has refused to answer whether there's a folder in front of him based on his Fifth Amendment right.
2: Hey, c'est de la vague vraiment volontaire.
0: Ben oui, je
2: si
0: veux pas
2: je dis la couleur qui est, ben ça veut dire que j'ai pris connaissance qu'il existait ce cahier-là.
0: Ouais, c'est ça.
1: Il a plaidé de Fifth. Il a plaidé le cinquième amendement qui lui permet de pas répondre aux questions.
0: Pour pas s'auto-incriminer.
1: Tu l'as dit tantôt, 111 fois. Pendant l'audition. Ce qui est malade là-dedans, là, c'est que Joe Biden, avant qu'il quitte fameux scandale AutoPen, il a donné l'immunité.
0: Oui, il a comme pardonné. Là.
1: Il lui a pardonné de façon préventive en disant que ça se peut que l'administration Trump, si jamais elle revient au pouvoir, en fait, il l'avait fait sachant qu'elle allait revenir au pouvoir, essaie de le traîner dans la boue et de le poursuivre en justice pour ce qu'il avait fait pendant la pandémie. Ça, c'est ce que l'administration Biden dit.
0: Ouais.
1: Est-ce qu'on lui a donné un pardon parce qu'il a commis des crimes puis il y a eu un arrangement avec l'administration Biden? Moi, j'ai l'impression que ça tend plus vers la deuxième option. Il y a eu plein de moments anthologiques hier. Je vous invite à aller les visionner sur les réseaux sociaux. Je vous en fais entendre 2 derniers qui sont pour moi quelques-uns des plus importants. D'ailleurs, je vais revenir là-dessus avec Pat le midi. Le sénateur Haller lui a mis son caca d'en face. On vous fait entendre ça à midi. Mais Bernie Moreno, c'est qui? C'est un sénateur républicain qui, lui, était un entrepreneur en 2019. Il a tout lâché. Il a tout vendu ses entreprises.
0: Oui, c'est extrait.
1: Parce que la gestion de la pandémie l'avait fait capoter. Il a fait, c'est inacceptable que nos instances nous fassent vivre ça. Fait que je vais me présenter et je vais aller dire ma façon de penser. Fait que l'histoire, c'est un entrepreneur qui vend ses business pendant la pandémie parce qu'il trouve que c'est un désastre la gestion. Et 6 ans plus tard, il se retrouve devant l'homme qui trouvait qu'il avait fait une gestion désastreuse pour lui dire ceci.
5: I said to myself, I cannot stand idly on the side and watch this happen. It was about 6 years ago today that I decided I'm going to give up my businesses, sell them all, run for office, run for the United States Senate. Here I am sitting in front of you 6 years later saying, who the fuck do you think you were for doing that?
2: Yeah.
5: It is a total disgrace what you did to this country. And if my Democrat colleagues are standing there defending you, I hope the voters of the United States of America watch the clips of every one of you doting on a guy who was more interested in being a celebrity than saving American people.
1: Traduction libre. Pour qui tu te prends, mon sacrement, d'avoir fait vivre ce que t'as fait vivre aux Américains? T'es juste quelqu'un qui a privilégié son statut de célébrité plutôt que de vraiment aider la population. Puis la question, en terminale, c'est... Au vu et au fait de tout ça, là, alors qu'on sait que la gestion de la pandémie a été très laxiste aux États-Unis en comparaison à ce qu'on a fait ici, pourquoi on n'a toujours pas de commission d'enquête sur les agissements de nos politiciens et de l'élite en place pendant la pandémie au Québec, sachant que c'est l'endroit où on a été le plus confiné en Amérique et le plus contrôlé? J'ai pas la réponse.
0: La suite, ce midi, dans Ouellet en direct en vacances avec Patricia Vincent, Max Lacasse. Merci, Max. C'est un gros dossier. Il y a beaucoup, beaucoup de choses là-dedans. Il faut avoir tous les détails pour bien le comprendre.
1: Ouais, puis aller lire, là. Puis, ça, c'est ouais, la meilleure ouais, c'est façon ça, de faire exact. Une vue, mais je pense qu'on a fait un bon résumé.
0: On revient là, dans Morey Live.
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0: Salut Ray.
1: Bon matin. Le retard dans une émission, c'est malheureusement, oui, une mauvaise habitude.
0: Oui, hein?
1: Mais c'est souvent un bon signe. Ça veut dire que...
0: On a du contenu, je pense.
1: Ouais, c'est ça, exactement. Ou ben donc, c'est rassurant pour les animateurs d'avoir des entrevues qui s'en viennent, puis oui, d'avancer, de... Mais ça fait partie de la réalité. C'est probablement une mauvaise habitude, là. Ça, c'est sûr.
0: Oui, mais ici, à Chouan, je pense qu'on apprend ça dès notre arrivée. Là. On
2: est en retard tout le temps. C'est la collégialité. Ouais, ouais. C'est aussi...
1: C'est dans le guide. C'est dans le guide à l'entrée, c'est marqué.
0: Oublie pas d'être en retard. Moins bien vu quand tu changes d'emploi.
1: Ouais.
0: Bonne nouvelle ce matin, Ray, le NBA qui était venu en 2019 au niveau des Raptors de Toronto, qui était venu à Québec.
1: Au Peps.
0: Qui était entraîné au Peps. Je pense qu'il y avait eu un match aussi en 2019, moi.
1: Oui.
0: Exactement. Oui. Là, ils reviennent. Bonne nouvelle.
1: Même affaire. Ils vont s'entraîner au Peps. Mais hier, j'entendais, c'est Julie Dionne, la grande boss du Peps.
0: Oui.
1: C'est-à-dire qu'il y avait quand même la sécurité, puis les entraînements sont à huis clos. C'est une réalité différente un peu. Il va y avoir des entraînements publics.
0: Je pense qu'il y en a un.
1: Il y en a un dans
0: la journée du 1er août, me semble.
1: Bon, c'est parfait. Les jeunes vont triper, les gens vont triper. Puis le match ensuite au...
0: C'est le 1er août, ça n'a pas rapport, c'est le 1er octobre, excuse-moi.
1: Non, ça n'a pas rapport. Mais c'est ça.
0: 1er octobre, excuse-moi.
1: Parce que c'est le 3 octobre, le match.
0: Oui, c'est ça.
1: Ça ne changera pas, là.
0: Non, c'est
1: au centre, 1er octobre. Au centre. Mais oui, c'est une bonne nouvelle. Puis les Raptors, je trouve qu'ils sont conscients de la place qu'ils prennent au Canada pour le basket. Ils se promènent. L'an dernier, je crois qu'ils étaient à Vancouver. Ou dans les dernières années, ils sont allés à Vancouver. Sont allés à Montréal, bien sûr. J'ai vérifié le prix des billets à Montréal. C'était en 2024 qu'il y avait un match des Raptors, match hors concours au Centre Bell, parce que le prix des billets n'a pas été dévoilé encore là, pour le match au Centre Vidéotron. Puis en 2024, ça tournait entre 40 et 300 $ pour les billets. Je suis sûr que le Centre Vidéotron va être rempli à pleine capacité.
0: Ah, persuadé.
1: Et c'est un bon show. Puis le basketball est populaire. La victoire des Raptors en 2019, ça a fait grandir la popularité de l'équipe, la popularité du sport, qui était déjà très populaire, mais c'est comme ça a démocratisé le basketball. C'est le commun des mortels maintenant s'y intéresse un peu plus. Il y avait déjà beaucoup de joueurs dans les écoles de basket depuis très longtemps, depuis avant les succès des Raptors. Donc oui, c'est une bonne nouvelle pour les amateurs de basket. Les amateurs d'événements, puis les gens de Québec aiment ça, ce genre de choses-là. Donc, moi, c'est pour ça, je pense que le Centre Vidéotron va être rempli.
0: Ah, persuadé. Contre le Heat de Miami, je pense que ça va être vraiment, vraiment plaisant. Je connais pas beaucoup le basket, Ray, tu sais. Je connais pas les joueurs.
1: C'est pas grave.
0: Non, c'est pas grave. Mais le show m'intéresse parce que.
1: C'est vraiment agréable, un match de basket sur place. Il y a de l'animation, il y a jamais d'arrêt. Même dans les arrêts de jeu, il y a de l'animation dans l'aréna. Vous allez aimer votre soirée, je suis convaincu.
0: Ce que je trouve le fun aussi, c'est que Mme Dionne, dont tu parlais tantôt, mentionnait que c'est les Raptors qui ont appelé à l'Université Laval. Là.
1: C'est ça. Eux autres qui font les démarches. C'est ça. Ils sont conscients de leur place dans l'échiquier sportif au Canada. Puis ils ont tout intérêt à faire ça, là,
2: ben oui.
1: Parce que ça grandit la base de partisans.
0: Ben oui.
1: Pour nous, ici à Québec, est-ce que ça peut avoir...
0: Une équipe professionnelle?
1: Oui, c'est ça. C'est sûr que oui. C'est sûr que oui.
0: Pas de la NBA?
1: Pas la NBA. Non, pas la NBA. La NBA, si jamais la NBA s'installe au Québec, ça va être à Montréal.
0: Ouais, c'est
1: sûr. Réaliste, là, c'est...
2: On aime ça, la bulle Québec, hein? C'est la bulle.
0: Une ville de sport. On aime ça, le sport.
1: On est une ville de sport plus que Montréal. Ça, on pourrait s'embarquer dans un débat. Je suis assez convaincu.
0: Ça, on gagne la série facile, là.
1: De ça, oui. Je pense que oui. Mais le Canadien prend tellement de place. Puis c'est pas péjoratif, mon commentaire. C'est que le Canadien, c'est le poumon de Montréal. C'est le poumon du Québec. Puis encore plus pour les prochaines années avec l'équipe sur la patinoire. C'est vraiment difficile d'installer un club professionnel en parallèle ou en compétition, appelez ça comme vous voulez, du Canadien. C'est très, très dur. Les Expos n'ont pas réussi à survivre. Puis je ne sais pas si c'est possible, honnêtement, à cause de tout ça, toute la popularité du Canadien. Remarque que la jeune génération qui aime le basketball, est-ce qu'eux seraient capables de pousser pour réussir à faire vivre un club de basket? Parce que, tu sais, là, l'aréna va être remplie, là.
0: Ouais.
1: Mais le problème, c'est un peu le même problème que le retour de la Ligue nationale de hockey à Québec, c'est faut le faire pendant une année complète, faut le faire année après année de remplir l'aréna.
0: Prix des billets, concessions, tout ça.
1: C'est malheureusement la réalité avec laquelle il faut composer. Et t'as le Canadien qui prend tellement de place. Pour l'argent, le loisir, là, ça pousse pas dans les arbres, l'argent, mais les gens sont prêts à faire des sacrifices ou à investir leur argent loisir pour un samedi soir au Centre Bell du Canadien. Ça, ils vont le faire. Encore l'année prochaine, ils vont le faire. Ça va coûter 1 000, ça va coûter 1 500 pour la

0: de semaine, mais les gens, ils se payent ça présentement.
1: C'est sûr, Ray, excuse-moi, non, vas-y, j'ai un client qui a comme but à l'agence de suivre sur la route le CH aussi.
0: C'est ça.
1: D'aller voir les matchs à domicile.
0: C'est expat
1: là, pour aller voir les games.
0: C'est des dépenses quand même.
1: J'ai hâte de voir le montant final parce que la liste est longue. Le projet, il est assez d'envergure. Ouais. Mais on va voir. Il va peut-être devoir faire des choix, effectivement, mais il y a des crinqués. Là.
2: C'est ça. Quand tu as l'argent, tu veux.
0: Mais moi, j'aimerais ça, là, qu'on installe un club d'un autre sport qui puisse vivre. Les expos, ça a été vraiment le fun. Moi, j'ai eu la chance de le vivre dans ma jeunesse. Les expos, on montait à Montréal, puis on allait voir un match, 2h15, 2h30 de route, puis c'est réglé. C'est plaisant, tabarouette, mais c'est le fun d'avoir une autre équipe professionnelle. D'avoir du sport professionnel, c'est sûr, c'est plaisant. Là.
2: Oui, les capitales, c'est du baseball professionnel. C'est... Pourquoi c'est tout le temps plein? C'est accessible.
0: Oui.
2: Rempart de Québec, même affaire. Rouge-et-Or, même affaire. C'est pour ça que je crois que au niveau hockey... Oui. Je pense qu'on pourrait facilement avoir une équipe de hockey féminin à Québec, puis ça fonctionnerait très bien.
0: Oui, je pense que oui.
2: MLS aussi.
0: D'accord.
2: Puis LCF aussi.
0: LCF, c'est plus cher, mais c'est plus cher un peu. LCF, tu sais, c'est depuis quelques années, on en entend un petit peu plus parler. Il y a même des projets là, qui semblent se travailler. Là. Donc oui, la LCF, ça, c'est un dossier qui avance. Ouais. C'est pas un dossier qui recule, la LCF. Puis c'est comme plus possible, probable, c'est plus réaliste, la LCF.
2: Serais-tu capable d'avoir une rivalité aussi grande qu'on avait avec Canadien Nordique? Parce que là, t'as les Alouettes de Montréal, t'aurais, je sais pas, une équipe de Québec, j'ai pas de nom, là.
0: Québec-Montréal, mais... c'est pas dur de partir une rivalité.
2: Non, hein?
0: À pile ou face. On peut faire ça à pile ou face, puis on va se partir une rivalité.
1: On fait juste poser la question, puis ça s'enflamme.
2: De toute façon, on va gagner contre Montréal, non, c'est anytime.
0: Exactement.
2: Parlant de Montréal, hier, je disais que Zachary Bolduc, je sais que c'était pas dans tes sujets, mais Zach Bolduc a toujours pas signé de contrat.
0: Non, pas encore.
2: On parle d'un contrat, un contrat pont.
0: Contrat pont.
2: Ouais. Qu'est-ce qu'on veut dire?
0: Ben, 2 ou 3 saisons pour que, ensuite, Zach accède à l'autonomie complète, puis là, ben, il pourra, négocier son contrat ou encore un petit contrat de 2 ans. Puis ensuite, ben si on est content, si on est satisfait, on y va pour un 5, 6, 7 ans avec Zach Bolduc. Okay. Mais il n'y a pas d'inquiétude. Zachary Bolduc est dans les plans du Canadien. Pourquoi ça traîne? C'est une bonne question, honnêtement. Pourquoi ça traîne? Parce que c'est une réalité qui est dans les plans du Canadien. Puis Zach l'a mentionné à quelques reprises dans des entrevues cet été. Je pense que son agent le nourrit bien d'informations. Puis il n'est pas inquiet pour sa situation. C'est une bonne question à savoir pourquoi ça traîne par contre. Puis est-ce que c'est inquiétant? Moi, je crois pas pour l'instant encore. Il y a plus d'argent dans les coffres des équipes de la Ligue nationale de hockey présentement. Le plafond salarial, on est dans une transition. Le plafond salarial explose présentement parce que les nouveaux contrats de télévision ont été signés. Ouais. C'est pour ça qu'il y a plus d'argent. Puis la façon dont ça fonctionne, le plafond salarial, c'est 50 % des revenus de la Ligue. Puis grosso modo, les revenus, c'est entre 7 et 8 milliards. Donc faites le calcul, c'est autour de 3,5, 4 milliards de dollars.
2: Qu'on divise en 32. Ouais.
0: C'est ça, en 32 équipes. Ça donne... Le plafond salarial cette année est à 103 ou 104 millions. Mais il devrait être un petit peu plus élevé. Je pense qu'on fait une transition. Okay. On veut pas que le plafond monte trop vite pour que les salaires explosent trop vite. Mais ça n'empêche pas quand même un gars comme McLean Celebrini hier de signer un contrat de 5 ans, 94 millions de dollars. Mais ça, c'est exactement la conséquence de ce qu'a fait Daniel Brière cet été. Ouais. Oui, c'est ça. Il y a de ça quelques semaines. Daniel Brière a fait une offre hostile pour le joueur suédois Leo Carlson.
2: Presque 19 millions par année pour Celebrini.
0: On arrive à 20 millions très bientôt. Moi, je pense qu'un gars comme Cale Makar, le défenseur de l'Avalanche, je pense qu'il va être le premier joueur à toucher 20 millions par saison. Puis, c'est une aubaine, là. McLean Celebrini à 18,5 millions de dollars, c'est une aubaine, là. Il y a des aubaines plus chères que d'autres, là, mais il aurait pu signer à plus cher que ça parce qu'un joueur peut toucher jusqu'à 20 % de la masse salariale. Si on calcule 20 %, ça aurait été 20,5 millions par saison pour McLean Celebrini. Il leur a fait un cadeau.
2: Ben, il est fin.
0: Hein? Il est-tu généreux,
2: pareil? Je sais, beau, garder 2 millions.
0: Ouais, gardez-le 2 millions, arrangez-vous avec.
2: Il y a 18 points. Je vais avoir de la misère à arriver, là, mais...
1: Ouais, t'as plus peur de la fin du monde que la fin du mois, je pense.
0: Puis là, tout est relatif, mais je pense qu'il mérite ce contrat-là, McLean Celebrini. Moi, c'est un joueur que j'adore. Mon joueur préféré dans les 20 dernières années, ça a été Sidney Crosby. Ça l'est encore. Puis moi, je pense que la suite de Sidney Crosby, c'est McLean Celebrini. C'est le prochain Crosby. C'est un joueur complet. C'est un leader partout, autant sur la glace qu'à l'extérieur de la patinoire. Premier sur la glace, dernier à sortir de la patinoire. Joue bien, fait mieux paraître ses coéquipiers. Et dans sa personnalité, Je trouve que c'est Sidney Crosby 2.0.
2: L'éthique de travail, beaucoup.
0: Oui. Ouais. Écoute, il a fait des Sharks de San Jose. Déjà une équipe qui aspire à des belles choses. Évidemment, il y a des joueurs avec lui. Mais c'est un bon meneur, c'est un bon leader. Donc, que lui soit le joueur le mieux payé de la Ligue nationale de hockey, j'ai aucun problème avec ça. Mais ça sera pas long. Ça sera pas lui longtemps. Bientôt, on va voir McDavid, on va voir McCarr, McKinnon. Et là, ben, j'entends les gens dire le Canadien a très bien fait son travail. C'est vrai, parce que le Canadien a attaché, après à Baptiste,
2: le noyau.
0: Son noyau à des prix beaucoup moindres que ce qu'on voit présentement, parce que le plafond salarial était moins élevé à ce moment-là. Maintenant, ça, c'est vrai, c'est une réalité. Mais, tu sais, t'es Lane Hudson avec son agent, t'es Ivan Demidov avec son agent, t'es Nick Suzuki avec son agent. C'est sûr qu'à un moment donné, il va poser la question. Tu penses-tu que je pourrais pas avoir un petit peu plus d'argent par année pour les prochaines saisons? Garder tout ce monde-là heureux, ça va être le défi du Canadien. Tant qu'ils vont gagner, je pense que ça va fonctionner. Mais en même temps, un joueur réussit à aller chercher plus d'argent quand son équipe gagne. Donc oui, tant qu'ils vont gagner, ils vont être contents. Mais quand ils vont gagner, ils vont vouloir aussi passer à la petite caisse un petit
2: c'est
0: peu
2: certain.
0: Plus. Là. Les contrats, pour l'instant, c'est une belle réalité parce que c'est vrai que ces joueurs-là sont, entre guillemets, un peu à rabais si on regarde ce qui se passe à travers la Ligue, ce qui va se passer dans les prochaines années. Mais éventuellement, c'est sûr qu'ils vont cogner à la porte et ils vont dire...
2: Ça, puis ils vont gagner. Ça va être difficile cette année dans l'Est. Beaucoup d'excellentes équipes.
0: Se sont améliorées, oui.
2: Puis le Canadien est resté pareil.
0: Mais c'est pas fini, Nick.
2: Je comprends.
0: Il n'y a pas de match à soir encore.
2: Non, il y a reste du temps.
0: Moi, je fais confiance à Kent Hughes et Jeff Gorton. Pas aveuglément, mais je pense qu'ils savent ce qu'ils font. Donc... Puis les joueurs vont continuer à progresser. T'sais, les joueurs vont être meilleurs l'an prochain qu'ils étaient l'an dernier, déjà qu'ils ont eu une très bonne saison. On peut pas être, faut pas être inquiet de la situation du Canadien. Mais c'est vrai que les équipes autour, elles se sont améliorées.
2: Meilleurs.
0: Oui.
2: Ouais. Rapidement, le tennis commence en fin de semaine.
0: Stade IGA.
2: Beaucoup de lumière sur Félix Auger-Aliassime.
0: Oui.
2: Je disais hier qu'il arrive là comme deuxième meilleur.
0: C'est
2: là.
0: Ça. Ouais. Deuxième tête de série quand après même. Zverev parce que Alcaraz est blessé, Djokovic. C'est désisté, Sinner s'est désisté. C'est une belle ouverture, c'est une belle porte pour Félix Auger-Aliassime. Ce serait le fun. Déjà, Valérie Tétrault disait que la vente de billets va très bien. C'est un peu dû au fait que Félix joue bien puis il y a de l'espoir pour Félix Auger-Aliassime. Ce serait plaisant qu'il fasse un bon bout de chemin puis pourquoi pas gagner. L'an passé, vous vous souvenez qu'à Montréal, c'est Victoria Mboko qui avait gagné
2: Phénomène.
0: Chez Madame.
2: Ouais. Ouais.
0: Ça avait été une belle semaine. Donc,
2: saison plus difficile.
0: Oui, cette année, oui.
2: Des mais blessures. C'est ça le tennis, ouais.
0: Oui, effectivement. C'est un bel événement, puis c'est ici au Québec, donc ça se passe à compter, ça commence là, dans les prochaines heures.
2: Voilà, regardez
0: pour l'Omnium Banque Nationale.
2: Ray Cloutier, Ray de Sports, merci
0: Ray
2: beaucoup.
0: Cloutier, bonjour, Ray Cloutier.
2: Oui, bonjour, Ray Cloutier.
1: Entre Cloutier.
2: On se comprend.
0: Mais viens-tu de Château-Richer?
2: Non.
0: Non.
2: Mon père a grandi, je pense, dans le coin de Saint-Paul de Montmigny. Fait que...
1: On dirait que tu viens de prendre ta chaise berçante.
2: Ouais. Hey, mon Ray!
1: Viens de loin.
2: Mais savais-tu, mon Ray, qu'on a un seul ancêtre, nous autres?
0: Hein? Ouais.
2: C'est Zachary Cloutier.
0: Zach?
2: Ouais. Fait que ceci étant dit, bon week-end.
1: Bon week-end, Ray.
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2: Juste avant, Camille, qu'on parle de plaisir, d'événements et de fun à Québec, grosse nouvelle, encore une fois, pour ce qui est de dossier santé numérique, Santé Québec, et Thomas Gerbel a sort du stade avec une poursuite, en fait, que Santé Québec a obtenue, que Radio-Canada a obtenu
1: l'information
2: d'une poursuite. Ouais, parce que on dit que Santé Québec, dans son virage numérique, aurait copié un logiciel de la compagnie québécoise qui s'appelle Pétal. Mm. Eux autres utilisaient une version de logiciel de prise de rendez-vous de Pétal, c'est ce que je comprends.
1: La façon que ça sonne aussi, là, c'est on a fait une soumission avec cette firme-là pour partir un système de prise de rendez-vous. Ouais. Finalement, on est allé soit au plus beau soumissionnaire ou ailleurs où on a essayé de faire une version panier bleu de tout ça. Sans avoir la propriété intellectuelle nécessairement ou d'avoir payé pour.
2: Donc, on les accuse de plagiat. Ouais. Encore une fois, Santé Québec, dossier santé numérique. On n'est pas sorti du bois.
1: Kiki. C'est Kiki, là. C'est qui va payer ça, là? C'est jusqu'à 150 millions de dollars de dommages-intérêts pour une présomption de plagiat, là, ou d'utilisation d'un système ou de traficotage de système. Ça va bien.
2: Santé numérique, hein? Ça laissait présager. Ben, tous les dossiers informatiques du gouvernement, ça laisse toujours présager des fiascos. Mm-hmm. OK, on change de sujet carrément parce que ça, il y a des bonnes nouvelles à Québec. Il y a des choses le fun qui se passent à Québec, surtout au mois d'août. C'est la fin des vacances, mais il y a des gens qui vont prendre des vacances au mois d'août aussi parce qu'on dit, on le sait depuis plusieurs années, commence à faire plus beau au mois d'août pour au mois de septembre.
1: C'est le plus beau mois de l'année.
2: Exactement. Puis la semaine dernière, Camille, on faisait même tirer des billets pour les grands feux d'Auto-Québec selon les différentes thématiques. Il est directeur des grands feux d'Auto-Québec, c'est Jean-François Chambault. Merci d'être avec nous ce matin.
0: Salut la gang, merci à vous de nous recevoir.
2: Comment ça va?
0: Hey, ça va très bien, comme vous dites. C'est de bonne augure les grands feux d'Auto-Québec.
2: Ben oui.
0: L'été continue, puis le party s'en vient aussi.
1: Ben oui.
2: Ouais, à l'aube comme ça, avez-vous beaucoup de préparatifs à faire? Comment ça marche, hein, la préparation de ça?
0: C'est vraiment beaucoup de préparatifs, là. Ça paraît peut-être pas. On a 8 événements, 8 jours sur 365, c'est pas tant que ça, mais on a une équipe qui est là à l'année. Pour travailler là-dessus. Donc, puis, je veux dire, on ferme quand même le fleuve Saint-Laurent pour amener une barge remplie d'explosifs dans le milieu.
2: Ouais.
0: Il y a des intervenants là, impliqués là-dedans. Là.
2: Ouais, c'est ça. Puis, on fait ça d'avant. T'sais, vous êtes vraiment dépendant de la météo. À quel moment vous décidez, parfait, on y va avec la barge, on barre le fleuve?
0: Et depuis,
2: on peut pas mettre des barrières non plus. Là,
0: mais... Avant, on était au chute Montmorency, hein, ceux qui s'en souviennent. Ouais. Maintenant, là, depuis 2012, on est déménagé entre la place des Canotiers puis le Quai Paquet. Depuis 2012, c'est arrivé une seule fois qu'on a reporté un événement. Donc, il faut vraiment qu'il y ait des éclairs. Il faut vraiment que ça brasse beaucoup sur le fleuve là, pour qu'on reporte.
2: OK. Fait qu'on décide, on regarde la journée, la météo, on déplace la barge sur le fleuve, puis on se prépare, puis faites ça dans la journée.
1: Ouais,
2: parce que barrer le fleuve, c'est pas évident, là.
0: Eh bien, c'est beaucoup, beaucoup de préparation. Ouais. Évidemment, le remplir la barge de feu d'artifice, c'est un art en soi. C'est pas... on fait pas ça dans un champ de blé d'Inde, là. C'est beaucoup de travail. Puis la barge, elle part quand même autour de 18h, 18h30.
1: Okay.
0: Elle s'en va tranquillement. Puis quand on est installé, là, on est avec beaucoup d'intervenants, là, la garde maritime, la SQ, pour fermer le feu puis s'assurer que c'est sécuritaire là, autour de ça. Là.
2: Puis c'est des explosifs, c'est ça. Là. Fait que ça prend une barge adaptée. Il faut pas que ça prenne l'eau, sinon ça pète pas.
0: On veut pas d'eau là-dessus.
2: Non, effectivement. 4 au 22 août. Habituellement, c'est quoi? C'est une programmation par semaine, Jean-François?
0: Habituellement, on a deux événements par semaine. Vous voyez, la première semaine, on en a deux. Puis là, pour la première fois depuis un bout de temps, on a deux samedis spécialement. Donc, puis les samedis, on aime ça. On ouvre à midi avec plein d'activités sur les sites. On sait, hein, les grands feux de l'Auto-Québec, c'est dans le titre. C'est les feux d'artifice.
2: Ouais.
0: On va là à 22h. Le spectacle commence. Mais là, avec nos nouvelles thématiques qui sont toutes plus dynamiques les unes que les autres, on fait beaucoup d'activités avant les feux pour que les gens viennent nous voir sur place.
2: Ben, je veux qu'on en parle parce que c'est ça, quand on faisait tirer des laissés-passer la semaine dernière, on en parlait de ces thématiques-là. Il y en a plein. Il y a rock and roll, il y a Fiesta Latina, il y a Halloween.
1: Halloween, ça va être mal. Ouais. Est-ce que les gens arrivent déguisés? On peut-tu arriver déguisés? On a-tu le droit?
0: C'est ça qu'on veut, la gang. Venez déguiser. Je sais pas pour vous, moi j'aime ça. J'aime beaucoup, beaucoup ça, me déguiser. Une fois par année, là, c'est pas assez.
1: C'est parce que dans les prochains jours, les boutiques de grandes surfaces qui sont spécialisées dans les ventes de costumes, ça ouvre, là. Attends, là, on est un peu dans le déni, mais on est là. Début août, c'est l'Halloween, là.
0: Ça s'en vient. Que ce soit un nouveau costume ou même votre vieux costume de l'année passée, on peut le mettre quand même, là. Venez costumer. Cette fois-là, là, c'est Halloween, là, c'est jeudi 13 août. On va faire un défilé de costumes, puis il va y avoir des prix aussi pour les plus beaux costumes sur place.
1: Ah, okay.
0: Ouais, cool. une vraie partie d'Halloween. On va donner des bonbons, des gens costumés partout, des citrouilles.
2: Quand tu disais tantôt, on fait des événements avant, tu sais, je veux dire, ça commence un peu avant les feux. Prenons l'Halloween, par exemple, puis on parlera des autres thématiques ensuite. À quelle heure on arrive? Défilé, ça se passe à quel endroit?
0: Ouais, ben on a deux sites, hein. On sait, comme on disait tantôt, la place des Canotiers à Québec et le Quai Paquet à Lévis. Nous, en fait, on prend officiellement possession des sites à 18h. Les food trucks commencent à vendre, les bars sont ouverts, la musique commence aussi, puis les activités. Toutes sortes d'activités sur place. Par exemple, Halloween, on a toujours notre photo booth qui est là. On va avoir des maquilleuses qui sont dignes du Cirque du Soleil pour maquiller un petit peu tout le monde. On a notre commanditaire Kenju qui, lui, va donner des bonbons sur place. Puis là, on donne pas des bonbons comme ça. Il va falloir frapper à une porte, faire le vrai trick or treat afin de mériter votre bonbon. Puis comme à travers la soirée, évidemment, il y a un DJ qui est là pour mettre de la musique, faire le ville party, puis on va avoir nos concours qui commencent autour de 20h sur place.
2: J'imagine que les artificiers vont adapter aussi leur spectacle en fonction des thématiques. J'imagine.
0: Qu'est-ce qui est le fun? C'est vraiment un beau travail, on va se le dire, là, de trouver des thématiques. Puis non seulement faut que on trouve les thématiques en lien avec le party, les activités qu'on va pouvoir faire sur le site, mais aussi les trames sonores.
1: Ouais.
0: Donc, quelles chansons on va pouvoir mettre de l'avant, puis aussi des chansons évidemment qui vont bien avec un spectacle de pyrotechnie. Donc vraiment
1: maintenant
0: fun,
1: on a le jeu de société Easter là, qui est comme vraiment des playlists à ciel ouvert. On a ici à l'antenne la playlist dans la radio de Nick aussi qui est une playlist en soi. Vous avez aussi modifié votre approche dans ces 30e anniversaire là, faut pas se le cacher. Au début c'était plus axé sur les pays, hein, particulièrement c'est les feux l'Auto-Québec international,
2: la Chine, le Japon,
1: t'avais la Chine, le Canada. Ça fait combien d'années que vous êtes pour les Grands Feux Loto-Québec de votre côté, M. Archambault?
0: Moi, je suis rendu à ma troisième édition.
1: Troisième édition.
0: Si on fait, comme vous l'avez dit tantôt, là, année spéciale cette année, 30e anniversaire. Donc, ça fait quand même 30 éditions qu'on fait ça. Évidemment, on a commencé au Chute Montmorency en 92. Là, c'était une compétition internationale. Les pays venaient, on remettait des prix. Puis depuis 2012, on est rendu dans le milieu du fleuve. Ce qui nous donne une marge de manœuvre un petit peu plus le fun là, de choisir les thématiques. On pourrait s'en raconter dans les dernières années, le Noël d'été, que finit avec All I Want for Christmas de Mariah Carey. Je veux dire, les gens pleuraient sur place. On a eu Hors de rue qui finissait avec Eminem puis 8 Mile. C'est des chansons qu'on voit pas souvent, un énorme feu d'artifice, donc très original.
1: Et qu'est-ce qui fait aussi, fait que dans les dernières années, vous avez combattu l'idée de faire des spectacles de drones? Parce que c'est critiqué ça, même à l'international, on voit ça de plus en plus. La Chine, les Émirats arabes qui font des spectacles incroyables. Mais tu sais, je comprends que ça s'appelle les grands feux. Mais il y a un gros débat quand même social sur est-ce qu'on fait encore des feux d'artifice? Je suis très contente en pensant à vous garder cette ligne-là. Est-ce que vous y avez pensé?
0: Mais c'est fun d'en parler, mais merci pour la question, Camille. T'sais, on l'a beaucoup étudié, nous, de notre côté, puis on a un terrain tellement unique avec une barge dans le milieu. T'sais, il faudrait faire venir des drones au-dessus de la barge, dans le milieu du fleuve, assez pour que les gens de Québec et Lévis le voient. Ça fonctionne pas. On l'a essayé avec presque toutes les compagnies au Canada.
1: Okay.
0: La disponibilité des batteries, écoute, le temps qui se rend au-dessus, on aurait un spectacle de 5 minutes.
2: Ça vaudrait pas la peine.
0: Pour des dizaines et des dizaines et des dizaines de milliers. Puis on n'oublie pas non plus les conditions météo. Aussitôt qu'il pleut un petit peu, le drone, il vole pas. Donc, nous, de faire un spectacle, par exemple, en lien avec Fiesta Latina, il se met à mouiller un peu, le show, il scrappe. On repasse au suivant. Donc, c'est très difficile.
2: Parce que ça peut être intéressant d'avoir les deux. Pas nécessairement en même temps, mais tu sais, d'une semaine à l'autre, on peut changer. Bref, mais ça fonctionne pas.
1: Et la portée, je pense.
0: Mais c'est un domaine, je pense que la technologie évolue très vite aussi. Hein, donc, c'est pas dit que d'ici quelques années, les batteries vont avoir plus d'autonomie, ils vont être peut-être faites un petit peu plus fort. Donc, ça serait le fun de pouvoir intégrer ça aussi là, dans le spectacle.
2: Là, on parlait de l'Halloween, on arrive déguisé comme on veut, mais est-ce qu'on peut se costumer aussi pour les autres thématiques? Parce que le 4 août, c'est rock'n'roll. Ça peut être le fun.
0: Et notre première rock'n'roll, voir je vais vous le dire, les Rolling Stones vont être dans la trame sonore.
2: Ah ouais.
0: Donc, il va y avoir des autos anciennes qui vont être du côté des deux côtés. On va faire un concours de air guitar. vraiment, on commence en force avec rock'n'roll.
2: 6 août, Fiesta Latina. Donc là, on danse, j'imagine.
0: C'est difficile de me demander ma préférée. C'est comme si choisir ton enfant préféré.
1: Ouais.
0: Hein?
1: Ça se fait pas.
0: Mais on va se le dire juste entre nous trois, là. Fiesta Latina, j'ai tellement hâte, là. OK, Bad Bunny, on a essayé de l'avoir. Il est occupé en Europe, il pourra pas être là. Mais je vous le dis encore une fois, il va avoir de ses chansons sur le spectacle de feu d'artifice. Donc, on va faire du bailoteo, du genre de cardio latin.
2: Okay.
0: Il va avoir du karaoké collectif qui va être fait pendant la soirée. Vraiment, vraiment, vraiment le fun.
2: 11 août, c'est les épluchettes de Blédinde.
0: Épluchettes. Est-ce que vous aimez ça, le Blédinde?
2: Ben oui.
1: Le Blédinde de Neuville.
2: Ouais, on en a parlé
1: meilleur. Hier. Non, c'est controversé, ça aussi, mais c'est le meilleur. Appellation protégée.
2: C'est ce qu'il dit.
1: C'est sucré. C'est bon.
0: On va en avoir 10 000 à distribuer sur place aux participants. Moi, je vous dirais, ceux qui viennent, là, mangez pas trop un gros lunch parce qu'il va y avoir du Blédinde sur place. Il va y avoir des chansonniers. Donc, vraiment une thématique originale. Là.
2: Après ça, bon, 13 août Halloween, on l'a parlé. Le 15 août, c'est New Country.
0: Notre premier samedi là, qu'on fait cette année, New Country, un classique. On essaye beaucoup de changer nos thématiques, d'être original, de se renouveler. Les fans de country, là, je veux dire, ils vont faire une émeute si on fait pas de thématique.
1: Ça, sont
2: d'accord. Donc, chapeau, botte, la boucle de ceinture,
0: la boucle
2: ça
0: de
2: prend
0: ceinture.
2: Ça.
0: Puis on ouvre à partir de midi, là, des deux côtés. Il va y avoir de la danse en ligne toute l'après-midi. Là, si tu viens de midi à 22h, là, je peux pas mal te garantir que dans les prochains parties de famille, c'est toi qui donnes les cours de danse en ligne.
1: Le ballroom, ils font de la mobilisation des fois, en plein cœur d'un centre d'achat, là, Place Laurier, entre autres. C'est sûr qu'il va y avoir du monde là.
0: Il va y avoir du monde. On a taureau mécanique, le lancer du lasso. Venez vous amuser.
1: Wow!
2: 18 août, c'est Cosmos.
0: Cosmos, on s'en va dans l'espace.
2: Ouais.
0: Wow! C'est avec Artemis qui était quelque chose de très populaire, hein, il n'y a pas longtemps.
2: Oui.
0: On se dit, bon, ça va être quoi la trame sonore de Cosmos, des chansons d'espace? Je vais vous en donner une. Ground Control to Major
2: David
0: Tom.
2: Bowie.
1: Oui.
2: Et voilà. Puis en lumière, en feu d'artifice, j'imagine qu'on ça va être malade.
0: Ça va être super. Ouais, ouais.
2: Beaucoup de bleu, je sais pas comment on prépare ça. Moi, je suis pas un artificier, mais j'imagine que...
1: Faire, c'est ta demande spéciale, Nick, tu veux du bleu.
2: Ouais, ça
0: on
2: prend
0: va,
2: le bon bleu.
0: Bleu pour Nick, c'est
2: le bon
0: ça,
2: bleu,
0: ça.
2: Ouais. 20 août, électro.
0: Platinum électro, on l'a fait pour la première fois l'année passée, puis ça a tellement été populaire. On la ramène cette année encore. Puis on a même un event avec DJ Sildi à Québec, Cici The Red à Lévis. On veut voir les gens venez avec vos lights techniques, avec vos lumières. Là, on va faire danser les deux parcs.
2: Puis absolument, si vous pouvez être là qu'une seule soirée, ben choisissez le 22 août parce qu'on dit que c'est la grande finale. C'est le 30e anniversaire. Ça va être grandiose, un spectacle magique.
0: Ah, il va être gros, celui-là. Ouais. Franchement, là, on vous dit, ça va être le plus gros spectacle de pyrotechnie que la région de la Capitale-Nationale a jamais vu. D'habitude, les spectacles sont autour de 20 minutes. Là, on en fait un de 30 minutes. Puis, on est en train de travailler sur la trame sonore et pas encore tout à fait fini, mais je veux dire, si vous pleurez pas, vous avez pas de frisson, là, faut aller vous faire vérifier parce que vous allez capoter,
2: on
0: c'est sûr.
2: On trouve quoi, mettons, c'est juste une toune dans cette trame sonore?
0: Une toune. Ouais, écoute, est-ce qu'on pourrait vous dire... C'est un classique Katy Perry, Firework.
1: Oui.
0: Puis il va avoir un petit peu d'opéra aussi. Là. On aime ça beaucoup, les chansons pop, mais une bonne chanson de Luciano, là, Pavarotti, là, ça ne se refuse pas.
1: Là, Katy Perry, elle va être contente qu'on l'utilise à ses fins-là.
2: Au
1: parce
2: Canada.
1: Que son chum est canadien. Fait qu'on va faire « Oh, vive le Canada! »
2: Exact. Puis tu sais, je me rappelle l'époque, on en parlait tantôt, lorsque c'était des compétitions internationales dans le pays, musique classique était combinée au feu d'artifice, c'était génial.
0: C'était super, mais oui. Puis là, encore là, le 22 août, on ouvre à midi, c'est un samedi, donc venez nous voir sur place. Là, à chaque heure, on a des différentes thématiques, des différents shows, des artistes de cirque, des magiciens. On va donner un gâteau, donc on a un gâteau de fête pour notre 30e anniversaire. Donc ceux qui sont là sur place vont pouvoir avoir un petit morceau de gâteau là, de fête.
2: Deux autres questions pour les gens qui veulent s'y rendre. C'est quoi la meilleure façon? Parce que là, K-Pocket à Lévis, on comprend. C'est parce qu'à un moment donné,
1: il y a une limitation
2: dans le stationnement, ouais.
0: Oui, ben on a toujours la navette Pocket, dans le fond, avec la ST Lévis, qui est très, très, très pratique. Donc, regardez pour ça. Puis du côté là, du K-Pocket, la mobilité réduite, on l'aime beaucoup. On a beaucoup de stationnements à vélo. On a des à vélo aussi. Prenez une petite marche. Puis sinon, il y a beaucoup, beaucoup de stationnements à étage là, dans le coin.
2: Dernière chose, l'achat de billets. On peut même réserver sa place, son siège. J'imagine qu'il en reste.
0: On sait que les Grands Feux d'Auto-Québec, un événement gratuit et accessible à tous. Puis on le sait maintenant, il n'y en a plus beaucoup là, de ça. Hein. Donc venez avec la famille, c'est gratuit pour tout le monde. Mais on a une petite zone de section de sièges réservés. Donc dans le fond, si vous voulez être bien installé, confortable sur une chaise à Adirondack, ça peut être le fun aussi. Donc, allez sur le site internet lesgrandsfeux.com. Toutes les informations sont là.
2: Toujours un événement magnifique, les Grands Feux d'Auto-Québec. Jean-François Archambault, qui est directeur des Grands Feux. Merci beaucoup d'être venu nous jaser. Puis c'est sûr, il va faire beau, puis on va être là en grand nombre.
0: Ben ouais, merci la gang. On se voit sur place.
1: Bonne
0: là, on a bien
1: hâte.
2: Salut, merci beaucoup. C'est Montréal Live. On revient après ceci.
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2: Il est 9h30, c'est Morel Live en vacances. Ça commence, ce show-là. C'est le bon micro, je vais ouvrir pour Camille.
1: C'est ouais, le même qu'on se sent. Hein,
2: ouais.
1: On dirait que c'est un grand échauffement jusqu'à 9h.
2: Je comprends, Dominique Morin, quand tu dis le show commence.
1: Oui.
2: On s'est réchauffé, là, le show commence.
1: C'est comme ça qu'on se sent.
2: Habituellement, on lui parle le mercredi. Il n'était pas disponible hier, fait que je me suis dit, on va s'essayer. Peut-être qu'il est disponible en ce jeudi. C'est le gars de char, Marc Bouchard. Et puis, je vous invite, dès maintenant, si vous avez des questions pour Marc Bouchard, vous nous textez ça au 418-670-9098. On va faire ça dans le même bloc. Donc, si vous avez des questions, écrivez-nous ça dès maintenant. Camille va se faire un plaisir de vous lire et de poser vos questions à Marc. Salut Marc!
31: Salut mon cher!
2: Merci beaucoup d'être là avec nous, même si c'est pas mercredi, là, d'avoir changé d'horaire.
31: Ah, écoutez, je vous aime, hein, parce que je suis actuellement assis dans une voiture en bordure du lac Ontario, parce que je suis en Ontario pour faire l'essai de la nouvelle Chrysler Pacifica 2027.
2: C'est elle que tu as en ce moment, ou?
31: Oui, je suis assis dans l'auto, là, je me suis mis dans un stationnement pour vous parler.
1: Hey, ça veut dire, Marc, que tu peux faire un test de freinage en direct avec nous. On va l'entendre en temps réel. Hi, ça mord!
31: Non, je me suis arrêté avant histoire de ne pas prendre de chance. J'aille pas ça me concentrer quand je donne des réponses au monde.
2: Que... Non.
1: Hey, merci d'être là. C'est du dévouement, Marc. Puis moi, j'adore les segments automobiles. Quand je savais que j'allais remplacer cet été puis te parler pratiquement toutes les semaines, j'adore ce moment-là où on parle automobile.
31: Tant mieux, ma chère.
2: Puis ça va bien le véhicule que tu essaies, vu qu'il est assis dedans, là?
31: Écoute, le Chrysler Pacifica, on va se le dire, là, à part le look, il n'y a rien qui a changé, là.
2: OK.
31: C'est le même moteur 3.6, qui est un super moteur, le Pentastar, là. Ça va super bien, mais ça n'a pas du tout changé. L'intérieur n'a à peu près pas changé non plus. C'est vraiment une question d'esthétique. Sauf que, à ma grande surprise, le segment des minivans est en progression.
2: Ah oui?
31: Ouais, selon les données de Chrysler, ce matin, on nous expliquait que depuis l'année passée, c'est une augmentation de 10%. C'est le segment qui augmente le plus rapidement dans le marché actuellement.
2: Question peut-être d'abordabilité, vu que les VUS coûtent maintenant beaucoup plus cher. Est-ce que les familles se tournent vers ça?
1: J'aurais tendance à dire, Nick, l'espace et les familles recomposées.
2: Ouais, peut-être.
31: Ouais, donc c'est exactement, Camille, tu as parfaitement raison. Et le côté pratique. Tu sais, là... Moi, là, j'ai conduit différentes sortes de voitures. La semaine passée, j'ai conduit une super voiture, la Toyota Supra. C'est super le fun, mais elle a des portes de 4 pieds de long. T'sais. Quand tu arrives dans un stationnement puis que tu ouvres ta porte, puis qu'avec ma taille de jeune homme, que je peux pas ouvrir ma porte à la grandeur, que j'ai de la misère, que je dois me contorsionner pour sortir, j'ai moins de fun.
1: Non, c'est
31: avec
1: ça.
31: Une Pacifica, tu sors les enfants, tu as des portes coulissantes électriques. T'as un stow and go, donc un système qui te permet de dissimuler des trucs dans le plancher. Et quand tu couches tous les sièges arrière, tu peux rentrer une planche de 4x8.
2: Ah, c'est merveilleux, ça.
31: Fait que,
2: pas besoin de trailer.
31: Il n'y a rien de plus pratique, en fait, qu'une minivan. C'est juste que pendant des années, on s'est dit c'est tellement plate à conduire qu'on n'en veut plus.
2: Ouais.
31: Puis, avec le recul, maintenant, ben, on est obligé de dire que ça s'est considérablement amélioré. Donc.
2: Ça, puis l'espèce de statut qui vient avec la minivan, je pense que c'est ça.
31: Ils nous ont donné hier, j'ai trouvé ça très drôle. Faut préciser que la Pacifica et la Grande Caravane sont construites au Canada. OK? C'est des véhicules totalement canadiens. Même le moulage est fait au Canada. Il y a plein d'affaires qui sont faites au Canada. Là, c'est probablement un des véhicules les plus canadiens que tu peux trouver sur le marché. Et il y a une brasserie, puis tout ça est fait en Ontario, évidemment. Et il y a une microbrasserie dans le coin qui a fait une bière qui s'appelle la Soccer Mom. Et sur l'étiquette, c'est une grande caravane.
1: Très bien.
2: Tout est là.
1: Le lien est bon à faire.
2: Tu voulais nous parler aussi des coûts de réparation parce que, bon, les véhicules, on le sait, oui, ils sont durables, mais on s'en ressort pas. Faut faire les entretiens, les freins.
31: En fait, c'est plus dans les coûts de réparation en cas de collision que ça s'est gâché.
2: Okay.
31: Parce que, tu vois, depuis 10 ans, on s'est rendu compte que le coût des réparations sur un véhicule était passé de 4 000 à 8 600 $.
2: Ça a plus que doublé?
31: Ouais. La raison de ça, ben écoute, c'est bien entendu le fait que les voitures sont de plus en plus technologiques. Tu sais, c'est le fun d'avoir des caméras en avant qui t'aident à te conduire tout seul, mais quand tu le fais réparer, ça se peut que ça te coûte 5 000 $, tu sais. Fait que ça, c'est un des éléments. L'autre élément, c'est que comme on a des véhicules maintenant qui sont de plus en plus technologiques, ben ça, tu peux plus aller chez ton garage du coin puis qui va te l'arranger les deux doigts dans le nez en vissant deux bottes, là. Ça marche plus comme ça.
1: Non.
31: Tu dois faire affaire à des main-d'œuvre spécialisées. Et le prix, quand tu vas chez le concessionnaire, puis c'est normal parce qu'ils ont des infrastructures, ils ont des outils, ils ont de la formation, mais c'est entre 150 puis 200 piastres de l'heure.
2: Ouais, c'est ça. Ça a augmenté beaucoup là, au niveau de la main-d'œuvre. Puis c'est pas pour rien. Puis c'est pas anodin que le coût des assurances en lien avec ça augmente en même temps.
31: Voilà. Et on a parlé la semaine passée du coût des assurances des voitures électriques qui augmentaient. Ben, je pense qu'il y a un lien direct. La bonne nouvelle, cependant, ça, c'est une étude qui a été dévoilée par le groupement des assureurs du Canada. La bonne nouvelle, cependant, c'est que les vols de voitures ont baissé. De 31%.
2: Ça, c'est une bonne nouvelle. Ouais.
31: On est au même niveau qu'en 2016. Parce que, rappelez-vous, il y a 2 ans, c'était la folie, là. On n'osait plus laisser notre char sans surveillance parce qu'on se le faisait quasiment voler de suite.
1: Ouais.
31: Alors que maintenant, ben, on est au même niveau que 2016. Donc, il y a eu des bons gestes de la part des autorités, de la part des constructeurs qui ont mis des nouveaux systèmes en place. Donc, ça a fait baisser les vols de voitures. Malheureusement, les assurances se reprennent sur les collisions.
2: Ouais, ben c'est malheureusement, c'est nous autres qui finissons toujours par payer, Marc. Puis d'ailleurs, on parlait de collision, coussin gonflable. Moi, j'étais pas au courant de ça, que c'est un fléau, mais dans le Journal de Québec ce matin, on nous présente là
1: madame complètement déconstruite,
2: parce
1: une petite baboune, mais
2: elle s'est fait voler son coussin gonflable.
31: Ben, écoutez, c'est pas une nouveauté, là.
2: Je savais pas ça.
31: Oh, il y en a eu plein des gens qui se sont fait voler coussins gonflables au fil des ans. Ça vaut entre 3 et 4 000 $ hein, des remplacements de coussins gonflables. La pièce elle-même est moins chère que ça, mais tout le système qui va avec. Oui. Donc, clairement, c'est un marché. Tu sais, c'est un peu comme les catalyseurs, là. C'est des pièces qu'on revend facilement parce qu'elles sont utilisables sur à peu près tous les véhicules. Puis, ben voilà. Alors, ça faisait longtemps qu'on n'avait pas vu ça. C'est-à-dire que il y a eu une période où c'était très, très, très populaire, les vols de coussins gonflables. Par la suite, ça avait diminué. Puis là, il semble que c'est reparti sur un élan, là. Pour ça.
2: Ouais, moi, j'étais pas au courant du tout de ça, que c'était un fléau comme les catalyseurs, par exemple. Le problème dans le cas de la madame, ben, c'est parce que là, on tarde à remplacer sa pièce. Ça semble compliqué en tabarouette, là.
31: Mais ça, je suis obligé de vous dire que peu importe la pièce, ça, c'est le problème actuellement de beaucoup de manufacturiers. Avoir les pièces, c'est un défi. Parce que les manufacturiers travaillent au just-in-time. Donc, ils n'ont pas d'inventaire nécessairement d'avance.
2: Mm-hmm.
31: Fait que si tu as besoin d'une pièce, tu sais, moi, je connais des gens, là, j'ai un couple d'amis qui se sont achetés un Kia EV9, puis ils ont eu un problème avec la batterie. Ben, ça fait un mois et demi qu'ils attendent qu'ils remplacent la batterie, puis ils l'ont toujours pas remplacé, là, puis ils n'ont toujours pas de nouvelles.
2: Ah, c'est tannant, parce que là, tu achètes un véhicule qui est neuf, puis...
1: Tu fais quoi, là?
2: Ouais, c'est ça.
31: Là, ils t'ont prêté un char. Le problème, ouais, c'est que toi, tu as acheté un char électrique, ouais, pour sauver un peu sur l'essence, mais là, ils te prêtent un Kia Sportage à gaz, t'sais. Fait qu'il y a comme toutes sortes d'éléments de cette nature-là qui font qu'actuellement, les pièces, c'est compliqué. Et les méthodes de production des pièces aussi ont beaucoup changé. Donc, ça a un impact considérable sur les délais de réparation.
1: Y a-tu, tu vas voir que je vis dans une bulle, Marc, y a-tu des congés de paiement dans ce temps-là? On suspend-tu la location ou l'achat?
2: Non, tu payes.
1: Tu payes l'essence, tu payes le terme de ton char qui roule pas. Allez, parfait.
31: Il est arrivé que ça s'est fait, mais c'était sur des cas vraiment extrêmes où les délais étaient totalement déraisonnables.
1: D'accord.
31: Mais écoutez, il y a des cas, là, c'est quand, par exemple, le Ford Lightning, le fameux pick-up électrique, là,
1: oui,
31: là, ça s'est réglé à un moment donné, mais au début, s'il fallait que tu aies un problème, entre autres avec le capot, parce que le capot était moulé d'une certaine façon, selon une certaine précision, tu avais 9 mois d'attente.
2: Parce qu'il fallait que ce soit autant précis, là.
31: C'est ça.
2: Ah oui,
31: tu avais 9 mois d'attente pour avoir ton capot.
1: 9 mois d'attente, puis après ça, fallait que tu l'inscrives à la garderie à place 0,5 ans. C'est quasiment ça, là.
31: C'est à peu près ça, là. Sauf que tu n'avais pas de reçu pour faire un impôt dans ce cas-là.
1: Non, ouais. Juste des inconvénients, Marc. Tabarouette.
2: Et en plus, maintenant, bon, on sait que ça coûte deux fois plus cher. Beaucoup de questions sur la messagerie, Marc. On va y aller rondement. Camille, je pense qu'elle a lu l'ensemble des questions. Je te laisse aller.
1: Écoute, quelqu'un qui dit « J'ai un rabais de taux d'intérêt et un rabais d'assurance parce que la Pacifica est canadienne. » Vrai,
31: oui.
1: Faux? Oui, OK.
31: C'est vrai. Dans certaines compagnies, il y a effectivement des rabais parce que la Pacifica est canadienne. C'est une excellente chose, je te dirais, là, parce que bon, on essaie de promouvoir un peu l'industrie canadienne, bien sûr.
1: Super, 88-670-9098. Pour poser vos questions à Marc, le 7 août, fait que pas mal dans une semaine et demie, la semaine prochaine, en fait, je sais pas compter, sort son Charger 2027, Dodge Charger 2027. Pensez-vous qu'il va y avoir un moteur EMI? Et sinon, quand vont-ils le sortir?
31: Je ne sais pas s'ils vont l'avoir au mois d'août, mais il va y avoir éventuellement un moteur EMI. On nous l'a comme confirmé à demi-mot, là, il y aura un moteur EMI, mais on n'a pas la date exacte. Alors, je ne sais pas si ça va être au moment du dévoilement du 2027 ou si on va attendre quelques mois. Chez Chrysler, on aime beaucoup répartir dans l'année plusieurs versions différentes, donc ça se peut qu'on attende aussi. Mais il y a déjà... Le Charger, actuellement, c'est un des véhicules aussi dont on est particulièrement fier du côté de Chrysler, qui est aussi assemblé au Canada, je tiens à vous le préciser.
1: Parfait. Que choisir entre le Kia Carnival SX ou le modèle SX hybride? Est-ce qu'il est prévu d'avoir un hybride branchable ou c'est complètement électrique?
31: Il n'y a ni électrique ni hybride branchable qui sont au programme pour le Kia Carnival. Si vous êtes quelqu'un qui roulait beaucoup en ville, la motorisation hybride vaut vraiment le coup. Elle va bien, elle est douce, elle est souple, ça fait un excellent travail. Mais si vous êtes quelqu'un qui fait beaucoup d'autoroutes, l'hybridation, ça changera absolument pas. Ben, ça va changer peu de choses. Donc, moi, je vous dirais, regardez votre usage puis décidez en conséquence.
1: Parfait. Salut, Marc. Autre question. J'ai un Ford Mustang 2012 3.7. Là, ça commence à être vraiment précis pour moi. Le 3.7 litres, headers longs, Magnaflow. Excusez-moi, là. Je suis quand même pas pire dans les voitures. Je suis un gars de char, là. Mais là, je fais changer mon ratio de différentiel pour un 4.10. Penses-tu que sur 400 mètres, je vais pouvoir passer un GT 4.6 litres? Hey, peux-tu me traduire ça, Marc, s'il te plaît?
31: Écoutez, non. Honnêtement, moi, je peux même pas répondre à ça. Ça fait partie des questions éminemment pointues avec lesquelles je devrais m'asseoir puis étudier le cas un peu. Parce que là, on veut vraiment changer la façon dont le différentiel répond pour être capable de devenir plus agressif puis aller chercher plus de traction puis plus d'adhérence pour certains éléments. Regardez, c'est je peux pas me lancer là-dedans. J'ai pas les connaissances mécaniques et les compétences mécaniques pour vous offrir un conseil éclairé là-dessus. Moi, je me lance pas là-dedans. C'est rare, là. C'est une des rares questions que je réponds pas, mais celle-là, je la répondrai.
1: Ben, je trouve que ça fait, va dans un garage demander à quelqu'un qui fait du tuning si tu seras pas collé par la police tout le temps avec ton Mustang GT, là. Je lis ça, je me dis, oui, demande à un mécano, effectivement.
31: J'oserais pas me lancer là-dedans.
1: Tu fais bien. Est-ce que le Jeep Wrangler va être redessiné bientôt? En sous-question, puis ça, c'est moi qui la pose. Est-ce que c'est ce qu'on souhaite?
31: La réponse à ces deux questions-là, c'est non. Pour le moment, il n'est pas question de redessiner le Jeep Wrangler. Puis effectivement, même quand on l'a redessiné au cours des dernières années, entre toi et moi, là, ça prend un œil averti pour constater quelle génération il s'agit. C'est généralement les phares qui ont changé, les petits éléments qui ont été modifiés, mais on n'a jamais redessiné complètement le Wrangler et je pense pas que ça va arriver. On joue pas avec l'histoire. Du côté de chez Jeep, ils sont extrêmement jaloux de leur historique, de leur patrimoine, et ils conservent cet héritage-là de façon précise. Les fameuses fentes, les 7 fentes dans la grille en avant, c'est là depuis toujours. Je pense que ça va rester comme ça.
2: Mais est emblématique, le Wrangler.
1: Mais parce que si tu veux pas un look Wrangler, achète pas un Wrangler. Il y en a d'autres, là.
31: Oui, mais en revanche, je suis obligé de te dire que les concurrents sont assez peu nombreux. À part le Ford Bronco, là,
2: il n'y a pas d'autres.
31: Il y a peu de choses qui vont vraiment dans ce genre extrême-là. Il y en a d'autres, mais il faut que tu payes beaucoup plus cher. Cette semaine, je fais l'essai d'un véhicule qui s'appelle le Ineos Grenadier. Ineos, c'est la compagnie. Grenadier, c'est le modèle. C'est une espèce de gros Jeep inspiré.
1: Oui,
31: c'est une
1: espèce de mélange.
2: Plus carré,
31: Plus carré, mais Defender, View Land Rover.
2: Ça fait du Jeep Safari, là.
31: Ouais, c'est ça. Fait que, tu sais, il y en a d'autres, mais ça, c'est 100 000 piastres.
1: C'est ça que j'allais demander. Oh, je vais continuer de rêver.
31: Je peux te dire que ça brasse sur un solide temps, mais que ça passe à peu près n'importe où.
1: Ah, c'est clair. Ah, puis le Bronco, là,
2: Ouais, je l'ai essayé, moi.
1: Tu l'as essayé?
2: Un de mes amis a un Bronco, le gros modèle refait, il a fait modifier pour faire du hors-route. Ça va super bien.
1: Ça, c'est ma touche féminine. Ouais. J'ai vu quelqu'un passer qu'elle l'a fait rose, custom rose.
31: Si tu regardes, je vous invite à aller voir sur les différents sites là, de mes collègues journalistes. Bronco, on l'aura pas au Canada, mais il y a une version rose qui est sortie aux États-Unis. Au cours des derniers jours, là, ça s'est fait là il y a moins d'une semaine, non?
1: J'aime même pas le rose, je trouve ça beau pareil.
2: Ouais.
1: Dernière question, ça se peut-tu, Nick? Oui,
2: ouais.
1: OK. Bonjour, Marc. RAV4 SE 2016, 84 000 km, nécessite réparation de la table de suspension avant et arrière. La valeur d'échange serait de 14 000 au concessionnaire. Est-ce que j'ai investi dans la réparation ou je le change? Il n'y a pas de millage. Je parcours moins de 10 000 km par année.
31: Écoutez, moi, je vous dirais, réparez-le. C'est un véhicule qui va vous toffer encore quelques années. Mais il faut faire attention. Pourquoi il y a des problèmes de table de suspension?
2: Oui, c'est ça.
31: Est-ce que c'est parce qu'il y a eu de la corrosion? À ce moment-là, dites-vous que ce n'est pas les seules pièces qui ont été touchées, probablement. Ce sont les seules qui, pour le moment, ont besoin de réparation. Mais à court terme, vous pourriez en avoir d'autres. Donc, avant de vous lancer là-dedans, faites-le inspecter comme il faut pour voir s'il n'y a pas d'autres problèmes sous-jacents à ça. Sinon, à 84 000 km, écoutez, même si c'est un 2016, il est neuf, là, littéralement. Il va vous toffer jusqu'à 250 000 km.
2: Marc, on peut t'écouter sur le podcast Les Gars de Char. C'est disponible en ligne, facile à trouver.
31: Effectivement. Gars de Char, c'est sur la plupart des plateformes. Ouais. C'est une balado gratuite que je fais avec Fiston.
2: Ouais.
31: Sinon, bien entendu, si vous avez des questions auxquelles je n'ai pas pu répondre, passez sur la page Facebook Gotchar Podcast. En même temps, abonnez-vous au podcast, mais posez des questions et je me fais un plaisir d'y répondre.
2: Là, est-ce que tu reviens au Québec avec la minivan ou tu restes en Ontario?
31: Non, je reviens demain matin. Hey, vite, vite, tout à fait hors de propos. J'ai utilisé l'aéroport à Saint-Hubert.
2: Oui!
31: Eh, mon Dieu, que je vais faire ça toute ma vie.
1: T'as eu un traitement VIP, de ce que je comprends.
31: Écoute, ça n'a pas de sens. T'arrives là, il y a trois autos en avant du terminal.
2: Oui. Ben oui.
31: Entre la porte de l'aéroport et ma gate, ça veut dire traverser la sécurité puis l'enregistrement, ça m'a pris 6 minutes.
2: C'est malade. Ma blonde aussi était là à Calgary la semaine dernière. Ils ont pris Porter de l'aéroport Saint-Hubert. Elle dit, c'est malade.
31: Moi, je reste à Saint-Hyacinthe. 31 minutes porte à porte.
2: À côté. Pas de trafic à Montréal.
1: Question indiscrète un peu. T'es-tu avec Porter ou WestJet, Marc, pour demain?
31: Porter.
1: Porter, WestJet, OK.
31: WestJet ne va pas à Saint-Hubert.
1: Non? OK. Bon, tant
31: mieux. Il y a Pascan puis Porter actuellement qui vont à Saint-Hubert.
1: Ah, OK. Bon, ben c'est parfait. Parce que les menaces d'annulation de vol à partir de demain, là, fait que je voulais être sûr que tu reviennes.
31: Oh, de toute façon, on me serait arrangé pour revenir.
2: Trouver un char quelque part.
1: Bon essai routier, Marc. Merci.
31: Merci.
2: Salut, Marc. Merci beaucoup. Bye. Bye. Marc Bouchard, le podcast Got Char. Oui, vas-y, Camille.
1: C'est parce que pour te dire qu'il y a une auditrice qui a envoyé le Bronco en question, qui
2: Rose?
1: A même écrit. Oui, Jack, c'est elle que j'ai vue.
2: T'es peu.
1: Bronco rose, écriture rose. Ça fait Barbie, là, mais.
2: Ben oui, je le vois, là.
1: C'est mignon.
2: Ah oui, il est rose à tabarouette.
1: Parce qu'on sait que t'es là. C'est comme, Camille, es-tu là aujourd'hui à l'agence? Ben oui, et là, on voit sa coccinelle, mais là, c'est Bronco rose.
2: C'est moi, ce serait beau rose nanane.
1: C'est mon prochain char de rêve, ça. Pas rose? J'ai toujours voulu avoir une coccinelle, mais là, le Ford Bronco, là, il me joue en dessous de la peau. C'est un petit peu au-delà de mon budget. Là.
2: Moi, j'ai essayé ce modèle-là, là, mais pas rose, mais modifié.
1: Ah, wow.
2: Par mon ami Tom, puis avec les grosses roues de hors-route. Pour vrai, j'ai trippé, décapoté en plus. Là.
1: Ah, ouais.
2: Ah, ouais, c'était malade. Ouais. C'est un beau truck qui coûte cher, mais qui est le fun.
1: C'est vraiment
2: le fun. Juste avant qu'on aille à la pause, je sais pas si vous vous souvenez, au printemps, dans le Carbo Show, on avait eu un appel, Carbo et moi, d'un jeune, puis ça a circulé beaucoup sur les réseaux sociaux, cette vidéo-là, d'un jeune qui disait faire le Lock Nut Challenge.
1: Ouais.
2: Là, on se demandait, est-ce que tu verrais cette affaire-là?
1: Oui, puis ça sort encore aujourd'hui, on en parle. Ça fait des semaines qu'on différents médias rapportent la tendance de déboulonner des roues pour le fun.
2: Hautement irresponsable, puis là, c'est dans le coin de l'Estrie, là. Ouais. On parle de Memphrey Magog ou dans ce coin-là que... La police a envoyé un communiqué pour dire là les irresponsables veulent mettre des vies en danger.
1: J'espère.
2: Le Lock Nut Challenge, il semble y avoir un regain là.
1: Ben écoute,
2: Lock Nut Challenge.
1: Tide Pod, Benadryl, ça va bien la jeunesse au Québec.
2: Ah, trouvez-vous d'autres choses à faire? Tout ça pour avoir du reach sur TikTok, là. Fait mettre la vie des gens en danger. Oh,
1: mais
2: ça va?
1: C'est mon côté renard, là, qui me dit qu'il faut que je sois rusé pis faut que je fasse la farce.
2: Ah, oh, il y a d'autres choses à faire. Va. Va dans le bois faire un feu de camp, au pire prendre une coupe de bière, là.
1: Mais mon 48%, là, renard, c'est ça. Il a envie de faire des mauvais coups.
2: Les terriens.
1: Ouais.
2: Ouais, mais essayez de vous trouver d'autres projets parce que là, la police de Magog dit qu'il y a un regain, là. De ce défi-là. Trouvez-vous d'autres projets, les jeunes, pour démontrer votre... je sais pas comment on dit ça, pas votre délinquance, là, mais
1: ben, au lieu
2: vous affirmer. Là.
1: Au lieu d'apprendre à faire des mauvais coups, apprenez à faire de la mécanique générale.
2: Ben ouais.
1: On a besoin de relève. Là.
2: Modifiez vos chars dans le temps,
1: ben,
2: sans faire de course de rue. Tu sais, trouvez des affaires le fun.
1: Ratatatatata. Ça, c'est le bruit d'un moteur modifié ou que tu laisses au bout.
2: On va se voir. C'est bon. C'est comment ça fait, Camille?
1: Ratatatatata.
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5: Ah, c'est ici qu'on se laisse. On a commencé à être réchauffé. Là. Ça a commencé à bien aller, ce show-là. On sera de retour demain à 6h parce que ce sera notre dernière ensemble, les amis, dans ce remplacement de Morey Live.
6: Ça va vite, hein?
5: Ça va très vite.
7: Mmh. Ben moi, c'est à discuter. Là. On va voir si je suis là.
5: Ouais.
7: On ouais, a Max, parlé d'une augmentation, c'est pas encore arrivé. On
5: Max
7: verra demain.
5: Vous voulez faire un spécial pour notre dernière, c'est-à-dire faire un spécial mime.
7: Oui, oui,
5: à la
7: segment
5: radio
7: de 15 minutes.
5: Oui, ça va être super. Hey, mais tu sais, j'ai appris des meilleurs, puis une des meilleures ici à Radio X s'appelle Patricia Vincent. Puis elle, dans Wallet en direct, dans le Patati Patata, teasait toujours pour les futures chroniques. Hein.
7: Ouais, puis il y a des
5: j'en parle demain.
7: Elle faisait la nouvelle 5 jours après.
5: Ouais, j'en parle demain. Et demain, je vous le dis, c'est vendredi.
6: Je vous en parle.
5: Vendredi, toujours, toujours beaucoup de plaisir. Nous pourrons parler des boutiques érotiques. Je vous dis ça de même.
6: Mm-hmm.
5: Ah, ça, c'est une bonne nouvelle. Les boutiques érotiques, il y a une grande nouveauté qui s'en vient. Là. Colin, que c'est le fun.
7: Ils ont enfin fait le déshabillé pour hommes que t'attendais tant.
5: Je vous en parle demain, Max.
7: T'as bien avec la dentelle, toi.
6: Donc, ben du suspense là-dedans.
5: Moi, je vous en parle demain.
6: Wow.
7: Ouais.
5: Mais Camille aussi va nous en parler demain. Bref, on va tout vous en parler demain.
6: Demain, ou je te dirais peut-être dans 5 minutes aussi.
5: Ah oui, hein?
6: Ça se peut. Ben, écoute, je stand
5: back. Faut rester là.
6: C'est un show de service, là. Le Space Cash, Couture dans le mid, sans Peter Couture. Écoute, on est là-dedans, là. Show de service. Conseil économique. Là, on m'a demandé le Bitcoin aujourd'hui. Okay. Fait que je vais vous tenir au courant. Là. C'est vrai, je l'ai échappé.
5: Moi,
6: cette
5: je trouve
6: semaine.
5: Que c'est un concept de malade que ça s'appelle le Space Cash.
7: Parlant de ça, là, j'ai entendu, parce que je parlais avec JF tantôt, puis je suis comme rentré à un moment où il était au téléphone, puis ça a l'air qu'il y a une histoire qui implique un pingouin à Val-Bélair. Il m'a dit qu'il allait vous en parler. Je peux pas vous en dire plus.
5: On a même su...
7: Val-Bélair, qu'est-ce qui se passe? On attend des réponses.
6: C'est Max, le vortex?
5: On a même su que l'année prochaine, à Québec, il va impliquer un canard de bain. Fait que...
7: Il n'y a plus rien d'impossible.
5: Qui me surprend.
6: Donc, restez à l'écoute.
5: Restez à l'écoute. C'est Couture d'Almide, Space Cash, avec même des conseils économiques.
6: Oui, c'est complet, show.
5: Au retour de la pause, avec Camille et Jean-Francis Blais. Midi, Patricia Vincent et Max Lacasse. Vous allez revenir hein, sur l'histoire du docteur que j'appelle Fouchy.
7: Oui, M. Fouchy.
5: Ouais.
7: On va en parler tantôt.
5: Toute une histoire. Le retour sera là également. Louis Gauvin qui fait un excellent job dans le Carbo Show avec la ligne ouverte. Et puis, on sera de retour demain 6h. Passez une excellente journée, les amis.
6: À Mama Ouli, à vous.
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0: Hey, salutations! Bon matin, bienvenue sur les ondes de Choix 98.1 Radio X. Je m'appelle Jean-Francis Blais, face à moi, Camille Bergeron, salutations!
1: Salutations!
0: T'es en forme?
1: Ça va super bien, c'est la continuité, là, je suis échauffé.
0: Ouais, t'as voulu starter. Et tu fais bien de porter une petite laine, c'est rare que tu vas entendre ça de ma bouche.
1: T'es frileux.
0: J'ai frette. J'ai frette à toutes mes extrémités en ce moment.
1: C'est constamment congelé, ça. Les orteils, les doigts, je suis jamais capable de me réchauffer. Des fois, c'est le bout du nez, mais en studio, c'est une température somme toute tropicale. Fait que j'alterne, je l'enlève, je la mets, mais je porte le Sherpa.
0: Ah, je sais pas ce que j'ai aujourd'hui. Je me suis réveillé en pleine nuit, gelé. Peut-être que ça a un lien avec le fait que je dors à côté de l'air clim, là. Tu sais, ça, c'est peut-être un facteur.
1: Est-ce que t'as pas le choix de la laisser allumer, la climatisation pendant la nuit? Est-ce que t'as quelqu'un qui tient la manette en otage pour le garder? Ou
0: c'est moi. C'est moi qui insiste, ouais. C'est moi qui insiste parce que je trouve qu'il fait trop chaud au deuxième si on met pas la clim.
1: Ce qui est normal. J'ai la misère à dormir, moi, avec ça tout court, mais j'ai pas le choix des fois.
0: J'aime dormir avec un son, un bruit. Souvent, là, je m'endors en écoutant des podcasts. C'est vraiment pas rare, là. Sauf que je mets mes écouteurs, tu sais, comme tout croche de même. ce qui scrape mes écouteurs. Et mon cou. Puis ce qui est pas confortable. J'ai vu récemment, parce que moi, je me fais bombarder, comme tout le monde, là, sur les réseaux sociaux. Je me fais bombarder de pubs en tout genre. Mais tu sais, des pubs pas clair avec des faux humains faits par l'AI qui disent qu'ils aiment donc bien le produit. Puis là, c'est une espèce de puck de hockey que tu mets en dessous de ton oreiller et qui, par genre d'induction, projette le son dans ton oreiller.
1: C'est-tu cancérigène, cette affaire-là?
0: Ça m'a l'air d'être une façon de me griller le cerveau vitesse grand V.
1: C'est parce qu'on dit, mettez pas vos téléphones à côté de vous pour les ondes puis des possibilités de cancer. Ou tu sais, je sais pas à quel point c'est prouvé ou si je sors pas mon chapeau d'aluminium en disant la pensée populaire, c'est de faire attention, même les fils de charge, de faire attention pour pas les risques d'incendie et tout dans des... c'est parce que si t'as un fil le moindrement endommagé puis que tu laisses ça sur un matelas... avec ton cellulaire chargé dessus, effectivement, ça peut flamber.
0: Puis pendant que t'es pour devenir un genre de bûcher, là.
1: Oui, c'est ça.
0: Un bûcher du sommeil.
1: C'est mon pire cauchemar. Tu sais comment je dors, moi? Ça serait vraiment difficile d'avoir ça en dessous de la tête parce que je dors pas sur le dos. Je te l'avais déjà dit que j'optais pour la position du grimpeur.
0: C'est quoi ça? En mode, tu fais des coups de genoux, là.
1: Des coups de genoux, man. Je suis rendu. Mon genou est à hauteur de ma hanche. Moi, j'ai aucun problème. Je suis hyper lax d'après moi des hanches puis des membres. Parce que je suis là en mode, là. Puis c'est hot, à ce temps, on a des caméras. Ça, que je sais que ça enregistre tout le temps, là.
0: Ah, tu vas pouvoir le montrer,
1: le mimer, mais personne va voir ça. Mais je te dis, des fois, je te jack ma jambe, là. Je suis quasiment rendu à mon dessous de bras, là.
0: Ah ouais, tu mets-tu un oreiller en dessous de ton genou?
1: Zéro. Je suis capable de faire ça tout seul.
0: Ah, moi, j'aime bien ça. Je mets un oreiller en dessous de mon genou, moi, avec quand je suis tout seul, là. Parce que des fois, ma blonde va coucher. Quand l'air clim est trop dans le piton, elle va coucher l'autre bord avec les filles.
1: Super, fait ben trop frette. Ouais. J'ai de la misère avec ça, moi, ce concept-là, mais j'ai pas le choix. Je partage ma vie avec quelqu'un. Fait que des fois, faut contrôler la température. Je vais au pire, je m'habille, puis là, c'est un drame parce que je dis que je vais mettre un pyjama. Mais écoute, c'est ta fois qui arrive. Mais c'est ça, je dors, puis je le sens, là, que. Je commence à avoir des hanches de vieille chienne, là, tu sais, que ça fait mal.
0: Des hanches de vieille chienne? C'est toi qui l'as dit en passant, là.
1: Nick me regarde avec le plus gros jugement.
0: Moi, j'aurais jamais dit ça à une femme de ma vie.
1: Je vais ça comme un petit golden qui se lève de son panier, puis là, tu vois que, qu'elle n'a plus de long de fait qu'il en reste, là. Tu sais, la hanche de.
0: T'as 29 ans?
1: C'est parce que t'as-tu vu comment je dors? Position
0: grimpeur! Il y en a plus de fait qu'il en reste à faire!
1: Non, mais je parle du chien, là. C'est pour ça que je dis, j'appelle ça, c'est affectueusement, des hanches de vieilles chiennes, parce que les vieux chiens, ils ont des problèmes de hanches. Et là, ça lui prend des petits escaliers pour monter des fois sur le divan.
0: Oui, oui.
1: C'est ça l'image que je voulais faire.
0: Je m'en fais pousser ça dans les pubs que je te parle. Ouais. Je m'en fais pousser des marches pour permettre à ma saucisse de monter sur le lit.
1: Éventuellement, elle, c'est sa colonne vertébrale. Mais... Ça va arriver.
0: Oui, sauf que moi, je crois trop demeurer pour utiliser les escaliers.
1: Elle va rester figée en avant, puis elle saura pas quoi faire
0: avec. Ou elle va les utiliser, puis rendue sur le lit, elle va faire ce que je veux pas, c'est-à-dire sauter. Sauter d'en bas du lit, parce qu'il est quand même un peu haut, là.
1: Eh oui.
0: Fait que j'y crois pas. Fait que c'est pour ça que je veux pas acheter les escaliers.
1: Mais je le sens parce que je suis en train de scraper mon sciatique de ce bord-là.
0: Ah ouais?
1: Ouais, ouais. J'ai un affaissement. Quand même, je me tiens encore. Là,
0: ah, ça va-tu, mamie?
1: Non, mais c'est j'ai une fragilité qui m'a été diagnostiquée. Puis mon chum, c'est pas un massothérapeute autodidacte. Là, il y a vraiment une formation là-dedans. Là, puis c'est une hypothèse thérapeutique qu'il avait faite dans ses derniers examens à l'école, à l'académie de massage.
0: OK.
1: Puis effectivement, il y a un côté que je compense plus pour l'autre parce que j'ai tout le temps. Puis c'est tant la jambe droite, jamais l'autre. Okay. Tout le temps la droite que je lève. Ah! La droite, hein?
0: La droite.
1: Le problème de la droite.
0: Hein, problème d'extrême droite. L'extrême droite, même dans tes nerfs, même dans ta chair.
1: Exact. Fait que c'est ça. Des problèmes de sommeil ici et là, mais c'est l'été. Fait que, bon, des sujets légers du sport talk.
0: Hein, ouais, tant qu'elle est en mode.
1: On vient d'être capable de se parler depuis un matin.
0: Ben oui, tant qu'elle est en mode vieille peau, moi, j'ai finalement craqué parce que l'autre jour, tu sais, je t'ai dit, je m'en allais tatouer un genou. Finalement, ouais. Drôle de semaine. C'est ma semaine de genoux. Je fais 3 genoux dans la semaine.
1: Let's go. Des vrais, là.
0: Ah oui, il y a un gars qui se fait tatouer un genou. Un lundi, mettons, il aime tellement le résultat, il dit « As-tu d'autres places cette semaine? » On fait l'autre genou, les 2 genoux dans la même semaine, maudit malade. Fait qu'on fait ça cette semaine. Mais
1: ça va guérir en même temps en plus. Fait que
0: c'est ça, c'est une bonne
1: shot,
0: idée.
1: C'est
0: ouais,
1: fait.
0: C'est une bonne idée. Là, il va boiter un petit moment, là, petite journée ou deux, mais après ça, ça va bien aller.
1: Je pense qu'il a sous-estimé ce point-là. J'aurais dû y parler avant.
0: Ouais. Marcher comme Woody, là.
1: Ça va arriver, oui.
0: Effectivement. Parce que t'as passé sous l'aiguille toi-même, là.
1: Ouais, le droit, encore. Genou
0: ouais.
1: droit!
0: Ouais, ouais, le genou droit. Ouais, exact.
1: Mais éventuellement, le gauche, je cherche un bon dessin. Okay, je cherche un bon design pour te soumettre cette idée-là.
0: Mais en faisant le genou, justement, je fais encore un maudit mauvais move, puis là, je sais pas si vous avez déjà ressenti cette sensation-là, là, d'un élastique qui te pète dans le dos,
1: non.
0: Là. Pac! Puis le gars, parce que j'ai quasiment échappé ma machine à terre, là. J'ai tellement que ça me saisit, cette affaire-là, là. Puis tu sais, c'est pas, je sais pas comment dire, c'est pas, le mouvement est difficile. Non, non, c'est vraiment, là, comme un pac, coup de couteau dans le dos, là. Ça me saisit à ce point-là. Fait que j'ai comme eu le souffle coupé. Même mon client dit, hein, ça va-tu? T'as eu le souffle coupé, hein? Je dis, oh, oui, là, j'ai pris un petit 2 minutes, justement, pour faire des.
1: Est-ce que même lui, il l'avait entendu?
0: Ouais. Ben, il a entendu que le souffle m'a coupé. Il n'a pas entendu le bruit de mon dos qui gèle, là, si on veut.
1: Ouais.
0: Fait que j'ai décidé, finalement, je t'en parlais, de m'acheter une chaise qui coûte une maudite beurrée, là. Mais je vais pouvoir maintenant la monter puis la descendre. Comme de quoi les vieux dos se font rattraper.
1: Ben, c'est parce que ça va être de l'usure professionnelle qui va arriver trop vite.
0: Ouais,
1: il faut
0: c'est
1: que
0: ça.
1: Tu te rendes confortable dès le début, sinon tu vas traîner ça par en avant. Puis,
0: tout le temps dans des positions un peu de crevette, pas normales, là. Fait que non, effectivement, j'ai comme quoi, 3 ans dans le corps, j'ai déjà super mal dans le dos.
1: Ah, faut que tu fasses attention.
0: Non, c'est
1: t'as-tu des poignets hyper flex, toi aussi?
0: Non.
1: T'es pas en T-Rex? Mais juste là, je me tiens, là, puis j'ai vraiment un poignet particulièrement flexible.
0: Ah, moi, je suis au max de ce que je peux aller.
1: OK, quand même.
0: Je suis vraiment pas flexible.
1: Tu as vu comme mon inclinaison, je fais vraiment une montagne avec.
0: Ouais, c'est vraiment. Non, ouais, moi, je suis zéro flexible. Zéro, zéro, zéro.
1: Vous êtes dans la radio des mini-boomers.
0: Ouais, ouais, c'est ça. Hey, puis préparez-vous parce que notre chronique boomer va s'amplifier quand on va parler avec notre madame de technologie tantôt.
1: Oui!
0: Et moi, je me bats avec les imprimantes souvent, puis je fais imprimer les mauvaises affaires. J'ai de la misère à faire des virements, accepter des virements. Des fois, je me fais pas payer, puis je laisse la personne partir parce que je sais pas comment ça marche.
1: Ah ouais?
0: Non, non, j'ai ben de la misère avec la technologie. Fait que vous le découvrirez un petit peu plus tantôt. On va jaser avec Lynn qui travaille pour François Charron. Là.
1: Yes.
0: Donc, ça va être ben intéressant. Moi, c'est une première. Une chronique techno là, à la radio, c'est vraiment une première. D'habitude, je m'embarque pas là-dedans.
1: On te sort de ta zone de confort, c'est
0: vrai. Ouais, ça va être le fun. Écoute, différentes affaires à discuter avec toi. Les no-calls, no-show, les vols d'un resto. Je sais pas si tu as vu cette histoire qui nous parle d'un fin. Moi, ça me fait rire parce qu'on essaie de nommer tout et rien de nos jours.
1: Ah
0: là,
1: oui,
0: t'sais.
1: Oui.
0: T'sais, ah oui, c'est quoi, non? J'ai entendu Mel, ça m'a fait très... J'ai entendu Mel Trudel dans le retour avec les boys hier parler d'un phénomène qui, dans le temps, on appelait ça un cocu, là. Tu sais, un gars qui aime regarder sa femme se faire prendre par un autre.
1: Ah oui, ça a un nom, ça a un nom, c'est vrai. Et ça m'échappe.
0: Dans le temps, c'était soumis puis cocu.
1: Ouais,
0: mais là, ça a changé.
1: Cocu content.
0: Ouais,
1: fait.
0: Cocu content.
1: Cocu content de gobot.
0: Ou dépendant affectif qui prend n'importe quoi pour la garder, là.
1: J'ai dit, là, je vais tout faire pour toi.
0: Ah, je vais tout faire. Ouais, pas trop. Hein. Tu veux que Jorges te prenne Doggy? Ben, oh, ouais, il va être là, dans le coin de la. Si vous avez besoin de moi, faites-moi signe. Puis finalement, ils n'ont jamais besoin.
1: Candolisme. Fait que je l'avais. Hey, je répêcherais ça. Je l'avais en tête. J'étais comme, c'est pas ça, c'est ça. Je vais vérifier. Pratique sexuelle, fantasme qui consiste à éprouver de l'excitation, à voir son partenaire, à avoir des relations avec une autre personne.
0: C'est moi,
1: ou simplement
0: c'est
1: le savoir désiré par autrui. OK, le sens est vraiment large.
0: Ouais, c'est ça.
1: C'est-à-dire respirer. Vous êtes toutes cadolistes.
0: C'est tout pour se dédouaner un peu.
1: Ah,
0: là.
1: Oui, c'est
0: ça. Dire, non, moi, je suis pas cocu.
1: Hey, respirer, c'est tromper. Là, rendu là. Ah. Wow! Ah, ouais, on se calme. Mais oui, les cadolistes.
0: Ouais. Non, c'est ça. Fait que.
1: Tu t'en allais où avec ce gars-là? Content.
0: On donne des noms pour toutes.
1: Oui, OK.
0: Et on donne des noms avec le phénomène un peu BS-ogène, là, permettez-moi l'expression, de manger d'un resto,
1: oui.
0: Faire le plein comme un roi et finalement se pousser sans payer. Aujourd'hui, là, c'est drôle parce qu'on dit le phénomène. Ces fameux phénomènes là de dévisser des bottes de char, alors que c'est quelques crottés qui font ça puis qui se filment. Ça ne s'agit, c'est pas parce que tu retrouves ça sur TikTok que c'est un phénomène.
1: Non, c'est ça.
0: Phénomène surnommé Dine and Dash ou encore Resto Basket gagne en popularité cet été. Pour protéger leurs collègues, des restaurateurs du Québec dénoncent sur les réseaux sociaux des clients qui s'échappent sans payer après avoir mangé. Puis là, on voit des images de caméras où est-ce que le gars, il sort tranquillos du resto puis dans le stationnement, part à courir, saute dans son Jeep et sac son camp.
1: Un bon mange des Chris.
0: Oui, exact. C'est la version sonne des Chris de l'alimentation.
1: De l'alimentaire.
0: Mais tu sais, pour moi, c'est d'un qu'on attribue un genre de nickname puis un faux phénomène à ça. C'est quelque chose que toujours existé, là, je crois. Toujours existé.
1: Partir sans payer, on voit ça dans des films, dans la culture populaire, du gars qui essaie d'impressionner, justement, dans une date, puis la facture, je suis pas capable. Peut-être qu'à l'époque, c'était plus facile d'ouvrir des comptes. Je vais me balancer, je vais faire comme Nick, je vais me balancer tantôt. Mais dans le temps, là.
0: Dans le temps.
1: Mais tu sais, à l'époque, là, pour vrai, là. Là, vous allez dire, il y a une carte de crédit aujourd'hui pour ça. Vous avez entièrement raison, mais. Il était pas rare que si t'étais pas capable de payer, tu t'ouvrais un compte à quelque part, puis les bons comptes faisaient les bons amis. Là. Au garage, t'as encore quelques personnes, des bons samaritains qui vont te faire ça aussi. Gars, t'as pas moyen de payer la réparation qui coûte 1000$. C'est correct, gars, fais-moi des paiements. Viens payer au moins chaque semaine, par exemple.
0: Mais ça, je pense qu'il faut que t'aies une relation particulière avec le... Tu peux pas faire ça au premier venu, là. Faut que ça te prend.
1: Non.
0: Et moi, c'est pour ça que j'adore ces relations-là, là. T'sais, moi, je vais acheter ma viande à la même place le plus possible parce que, justement, des fois, il sait que je suis short, mettons, de papier. Là, c'est une autre affaire que me mettre un compte, là.
1: Ouais.
0: Mais, mettons, je suis short de papier à boucher. Et le gars, il m'en donne un bout. Il en reçoit ça en rouleau. Il s'en balance.
1: C'est ça.
0: T'sais, des affaires de même. D'avoir des bonnes relations avec ton boulanger, pour ceux qui existent encore.
1: Mais on a-tu arrêté de faire ça parce que le climat de confiance est parti en même temps?
0: Je suis convaincu que oui.
1: On s'est dit à un moment donné, ça sert à rien de faire ça, genre on se faisait pas repayer anyway. Tu sais, des trous de cul, il y en avait depuis que monde est monde.
0: Mm-hmm.
1: Mais c'était quand même peut-être dissuasif de faire ça en toute transparence au lieu de partir soit en profiteur ou parce que t'as pas le choix pis t'avais pas les moyens. Là, t'avais pas les moyens, pourquoi t'as pris ton char pour aller dans un établissement avec un entrepreneur qui gagne sa vie avec ça? Là, c'est une autre question.
0: J'ai peut-être la réponse à cette question-là. Pourquoi t'as pris ton char pour aller... Non. Ben, à cause de l'impunité généralisée de notre société.
1: Ouais. Trop de nos fautes.
0: Ah, on n'a pas vraiment de... On peut pas vraiment rien faire par rapport à ça. Je te donne l'exemple, là. C'est drôle parce que je suis un peu là-dedans en ce moment, puis c'est pas aujourd'hui le live là. Mm-hmm. Je vais me faire un no-call no-show cet après-midi. J'ai deux clients de prévu, un que je sais qu'il va être là, puis l'autre...
1: Que tu sais qu'il sera pas là?
0: Bon, j'ai la profonde conviction qu'il sera pas là parce qu'il me gosse depuis deux jours, tu sais. Fait que...
1: Hein?
0: Ouais, pis, mais ça, c'est parce que... On a pas de pogne contre ce monde-là, tu comprends, tu sais, puis oui, il y a le système de dépôt, là, je vous vois venir, tu sais, mais...
1: Je suis en train de me recroqueviller comme une gargouille, là.
0: Ouais, mais tu sais, moi, comme je te disais, je suis un grand homme de business, hein, fait que vu que je suis plus artiste que businessman, ben des fois, j'ai choisi de faire confiance au monde, puis 98%, 98.1%!
1: Est-ce qu'on est connecté?
0: 98.1% du temps, les gens me le rendent bien.
1: Mm-hmm.
0: Mais des fois, j'ai des no-call, no-show, puis des gens qui me gossent de même. C'est parce qu'ils n'ont pas de punition à ça, là. Puis pour l'anecdote, là, c'est encore des militaires. Il y a vraiment, c'est drôle, hein, parce que j'ai deux types d'expériences. Les vieux de la vieille de l'armée qui sont fidèle au poste.
1: La vieille garde. Bien élevée.
0: Qui, quand ils prennent un rendez-vous, soit ils t'avisent longtemps d'avance, puis la nouvelle garde dans l'armée qui eux autres, là, c'est
1: N'importe quoi.
0: N'importe quoi.
1: Bah, ça, c'est un reflet de
0: ça. Sérieux, si on est envahi, là, fais tes prières.
1: Ah, c'est le fun, ça. C'est le fun. Ouais. Tu pourrais théoriquement les exposer, ces gens-là. Ça donnerait absolument rien à part.
0: J'ai pas le goût de me lancer là-dedans. J'ai pas le goût de devenir le tatoueur passif-agressif qui pourchasse quand tu le choke. T'sais.
1: Non, c'est ça. Ben, c'est plate pour toi. C'est pas vrai que ça change rien.
0: Non,
1: c'est ça. Ça change rien dans ta journée. Ça te fait quand même un trou de quelques heures avec un aspect monétaire à ça. Là.
0: Ah, puis oui, il y a ça. Puis moi, c'est surtout aussi, je suis pas quelqu'un qui peut donner des leçons sur à quel point je check souvent mon sel. Fait que peut-être moi, j'ai une partie dans ma tête. Vous allez dire maudit naïf, qui se dit, il est peut-être comme moi, cet homme-là. Peut-être qu'il ne check pas son sel. Fait que tantôt, c'est sûr, moi, l'attendre. D'un coup, qu'il soit comme moi.
1: Ouais.
0: Fait que moi, je vais perdre mon temps à shop.
1: Après combien de temps tu considères vraiment un no-show? Est-ce que tu es quelqu'un de très ponctuel plus que moi? Là? Moi, j'arrive d'avance au moins à mes rendez-vous. L'année passée, quand on a eu le dernier projet, j'étais arrivé d'avance. Je savais que tout était un gars ponctuel.
0: Ah, moi, je suis très, très, très ponctuel. Yes. Je pense que je vais l'attendre à peu près une heure, là, tu sais.
1: Une heure!
0: Généralement, j'attends le monde une heure, là, max. Là.
1: Hey, on GF, après genre 15 minutes, il viendra pas, là?
0: Ben, je sais pas.
1: Une heure! Hey, t'es bonasse, là. T'es vraiment, vraiment fin. T'es un bon gars.
0: Le trafic à Québec, je vous dis.
1: Une heure! Une heure, t'as fait des affaires?
0: Mm-hmm. I know.
1: Pauvre-toi.
0: Mais c'est pour ça. Non, je fais pas pitié. J'ai choisi ce domaine-là. Mais moi, je trouve que tout ça s'inscrit parce qu'on est dans une ère d'impunité. Puis je vous ramène à Mel Trudel, qui nous raconte dans le retour, il y a de ça quelques mois, 2-3 mois, que son gars se fait arracher par une petite crapule son téléphone des mains.
1: Arc.
0: Ils sont capables de localiser
1: le téléphone.
0: Ils appellent les policiers et les policiers ne font à rien.
1: Bravo.
0: À rien, de rien, de rien. Fait qu'imagine, là, on est rendu d'une situation où est-ce que les restaurateurs qui sont entre autres exposés là par Journal de Québec, Journal de Montréal aujourd'hui dans un dossier quand même intéressant, là, si on veut, qui est pas un phénomène nouveau, mais intéressant, où est-ce que ces restaurateurs-là, puis j'ai un dépanneur sur le coin de chez nous qui le fait aussi, là, sur le coin de Montaulieu, eux autres, ils affichent les faces des gens... Des mauvais payeurs qui se sauvent avec du gaz, mais... La police, elle ne se déplace plus pour un vol de gaz.
1: Non.
0: C'est hallucinant. Moi, je trouve ça hallucinant à quel point on est rendu dans...
1: Ah, la fraude au Québec, c'est décomplexé sur plein de niveaux, que ce soit même des montants, là, des centaines de milliers de dollars. Tu le vois qu'on s'en sac ben raide. C'est n'importe quoi. Station-service, je hoppe sur le texto. Patrick qui dit « Mon père avait une station-service à son décès. J'ai eu connaissance en perte de petites factures. Là, pas des affaires, là, peut-être des changements d'huile, un changement de cap de roue, je sais pas, ou tu sais juste des notes, des whatever. Là, des petites affaires qui coûtent pas cher. 200 000 $ de perte de factures non payées en 53 ans de service.
0: C'est hallucinant. C'est hallucinant.
1: C'est dégueulasse.
0: Et tout ça est causé à cause d'une espèce d'impunité ambiante où est-ce que, oh, dans le fond... Oh, pas obligé de me pointer au rendez-vous que j'ai pris. Si je vole un 50 pièces de gaz, il va pas fermer, lui, hein. Mmh. C'est pétrolière, c'est l'entreprise.
1: Ah oui, les industries, ça prend plus que ça pour les faire fermer. Ben oui, non, pas tant.
0: T'sais, non, pas tellement, tu sais. Fait que là, comme je vous disais, on se ramasse dans une situation où est-ce que ces restaurateurs-là, la seule issue qu'ils ont, c'est de prendre des photos, mettre ça sur les réseaux sociaux, puis espérer que ces gens-là se fassent shamer ou taguer dedans, puis même s'ils se font taguer. Puis en plus, là, j'ajoute...
1: La loi back tellement ce monde-là que tu peux pas y taguer.
0: À la limite, là, je me demande si, par le fait de publier leurs photos sur les réseaux sociaux, les restaurateurs s'exposent pas, ils seraient culottés en estifi, là, mais s'ils s'exposent pas à une poursuite en diffamation par le voleur. C'est fou, même. Ben
1: absolument.
0: On est rendu là.
1: Parce qu'après ça, tu parles de la chasse aux sorcières puis la présomption aussi de « Ah, le gars, il te ressemble. » Tu sais, c'est, mm-hmm. Avec les broccoli heads de ce monde, tout le monde se ressemble. tu regardes le profil de la personne, si t'es capable de vraiment formellement l'identifier, que t'as des preuves, puis encore là, hey, c'est rendu, pour vrai, là, être propriétaire d'un restaurant puis lire des articles comme ça aujourd'hui, là, je commencerai à récolter l'ADN de tout le monde.
0: Ben, il y a M. Sergakis à Montréal, là, qui le dit, que moi, lui, c'est un monsieur badass.
1: Ah, ben oui, M. Sergakis, depuis des années, il est quand même sa ligne, là.
0: M. Sergakis, là, moi, j'ai la profonde conviction que cet homme-là, là, quand il se sent pas très réveillé le matin, il s'éteint un cigare cubain sur le poignet pour se saisir, là.
1: Genre.
0: Ouais, je le trouve badass, ce monsieur-là. Mais malgré tout, tu sais, on repense à notre conversation qu'on vient d'avoir, là. Moi, j'aime les relations de proximité. Ça m'a pas pris Donald Trump pour mettre à encourager local. J'ai toujours aimé ça, encourager le quartier, le commerce au bout de ma rue. J'ai toujours aimé ça, tu sais. Puis, justement, M. Sergakis propose une... Lui, il a un resto genre sports bar à Montréal.
1: Ouais,
0: là.
1: Mais ça, oui.
0: Puis, quand il y a des grosses soirées, il dit à son staff de faire payer le stock avant. Fait fucking chier, ça. Ça devrait pas être ça. Puis, mais je comprends qu'il n'y a pas le choix. Sinon, le monde se pousse. Ouais. Surtout d'une soirée où est-ce que
1: il y a trop de monde. Il y a plein de distractions, puis c'est facile de filer à l'anglaise. L'affaire, puis j'en ai parlé un matin parce que Nick posait la question, on devrait-tu faire payer les gens d'avance? Dans la restauration rapide, c'est ça. Là, si tu veux avoir ton lunch, tu payes avant. Là.
0: Moi, je sais bien.
1: Fait que, service aux tables, pourquoi on ferait une distinction par rapport à ça? Ça embarque le pourboire dans la discussion si tu veux.
0: Je
1: sais bien. Si t'en donnes pas. L'autre affaire, l'angle mort, là, l'angle mort de l'histoire, c'est que si ça te tente de voler puis de pas payer ton lunch, qu'est-ce qui t'empêche avec ta carte de crédit de faire un chargeback après? De contester la transaction puis d'être trou de cul jusqu'à la fin?
0: Tantôt, j'ai évoqué que j'étais pas super à l'aise avec les technologies. Qu'est-ce qu'un chargeback?
1: Un chargeback sur ta carte, c'est une contestation de transaction, dans le fond. Fait que t'arrives dans un commerçant, tu payes avec ta carte de crédit, puis ben pour éviter que ça te soit facturé, tu peux dire que c'était pas toi qui est allé là, puis de charger back. Il y a du monde qui font ça. Il y a du monde qui partent en voyage, man.
0: Mais ça n'a pas marché. Je veux dire, Mastercard, ils doivent faire leur vérification, contacter le restaurateur. Puis restaurateur, il y a...
1: Il y a un numéro de facture puis tout, mais tu peux quand même t'essayer, tu comprends?
0: Shit, hey, ça prend vraiment un niveau de détermination.
1: Jeff, il y a du monde qui voyage, qui ont des forfaits de milliers de dollars puis qu'au retour, ils chargent back les cartes de crédit.
0: Ah,
1: ça en est une façon de voler, ça. Oui.
0: Hein? Ça okay. Hey, moi, j'apprends ça. Là.
1: Ah, ouais.
0: Quoi? L'herbe est verte et le ciel est bleu. Quoi?
1: Mais je peux pas. T'sais, c'est pas un truc que je suis en train de donner. Là. C'est quelque chose qui arrive et qui doit être aussi épouvantable. Fait, imagine, déboulonne les restaurateurs, déboulonne après ça les commerçants, l'industrie du voyage. On en a des fois qui fraudent ça, sur des fausses cartes de crédit ou des cartes volées ou ça, du chargeback. C'est une autre aussi tentative. Là. Des fois, si t'es mal intentionné, t'es mal intentionné. Au point que je fais une surenchère à TBS, man. Les voleurs de fleurs de municipalités au Québec.
0: Ça,
1: c'est un phénomène pour de vrai, par exemple.
0: Hey, mais ça, à quel point, là, tu deviens de Dolores Bougon physiquement, là. Tu sais, quand tu te mets à voler des plantes d'un terre-plein de municipalité.
1: Voilà.
0: Ton corps, tu deviens Rita Bougon, là. Ah, tu sais, de jour en jour, ton visage fond, là.
1: Ben oui.
0: Je veux dire, c'est comment?
1: Qui fait ça?
0: Qui fait ça?
1: Voler, puis tu sais, aller avec ta petite, c'est quoi, une truelle? Là,
0: genre ta petite pelle, là, ta petite truelle. Mais moi, je m'intéresse au moment où tu prends ton char, là, ton Cavalier 99.
1: Genre!
0: Puis que t'embarques dans ton char en direction le terre-plein de l'avenue principale.
1: Les cavaliers roses-rouges.
0: Ouais.
1: Les bonlettes, là.
0: Ouais. Je veux dire, y a-tu des points de QI qui s'activent dans ta tête? Des petits neurones qui se font aller un deux minutes?
1: Et là, ça, c'est encore pire parce que c'est notre argent, nous autres, les municipalités. Puis, tu sais, c'est payé par les taxes.
0: Je viens de catcher pourquoi Val-Bélair sont mis des pots trop haut.
1: Ah ouais, hein? Ils veulent être sûrs de pas se faire voler des plantes. Mais partout, là, puis des messages sur Facebook. Qui prend soin des fleurs de Bedford? Ben, c'est des personnes qui travaillent pour la ville. Des fois, c'est des bénévoles. Des fois, c'est du monde qui sont payés. Des semi-retraités, puis... On fait disparaître le travail d'école blanc. Là, c'est quoi le rapport? Coaticook, Contrecoeur, Rouyn-Noranda.
0: Rouyn-Noranda.
1: Pierreville. Il y a plein de messages de municipalités au Québec pour dire le vol de fleurs. Pouvez-vous arrêter ça, s'il vous plaît?
0: Incroyable. Mais c'est parce que, tu sais, pour revenir sur mon point de l'impunité généralisée puis de ce climat-là de, c'est quasiment nihiliste, là. Rien vaut de quoi, puis peu importe, là, c'est-tu si grave que ça?
1: C'est à nous autres, fait que c'est à moi.
0: Mais si ce gars-là ou cette fille-là, voleuse de plantes, se fait pogner et qu'elle a une conséquence digne de ce nom, je mettrais ma main au feu. Qu'il y a du monde qui vont dire, ben voyons, c'est juste des plantes, là, faut pas exagérer.
1: Non. Justice populaire oblige. Tu voles des biens municipaux ou tu voles...
0: Peu importe quoi. Pour moi, là, que t'aies volé des plantes, c'est la même affaire que si t'avais volé quelque chose de technologique qui est plus à... Tu sais, je suppose que la ville a d'intéressant à voler. Là.
1: Le vol, c'est le vol.
0: Un pick-up de la ville.
1: Ouais.
0: Pour moi, là, si tu voles des plantes de la ville, c'est comme si tu volais un pick-up de la ville parce que les deux sont propriétés de la ville, tout simplement.
1: Et
0: de la communauté, en fait.
1: Tu voles le quoi d'une municipalité?
0: Ouais.
1: Travaux communautaires, man. Fait que le prochain été, là, c'est toi qui les plantes.
0: Ouais, t'aimes ça les plantes? T'es bon qu'une truelle? À genoux. À genoux. Comme on ferait avec les détenus, là, si tu veux mon avis.
1: Ben, c'est ça. Travaux communautaires. La période estivale est terminée, là, ben, t'as signé ta candidature pour l'été prochain, là.
0: Ah oh, oui. Ah oh, oui.
1: Non, tu commences ça. Tu fais les semis, ouais. Là.
0: Merci pour votre déposition de bénévolat. On va apprendre. On vous revoit l'été prochain.
1: Puis si on n'a pas assez de plantes à planter parce que t'as volé des plantes, ça va être le jardin communautaire.
0: Oui. Ah oh, non, regarde.
1: Tu vas redonner ton temps pour une action aussi gratuite et pour vrai, là. Discutable.
0: Ouais, je trouve
1: voler
0: que,
1: des plantes. Allô.
0: Je trouve que c'est très symptomatique de notre société, ça, qui a de conséquences pour à peu près rien. Puis on va vraiment dans une direction comme ça. Tu sais, juste penser à la Californie, là. Je sais pas si finalement, je pense que dans certaines parties de la Californie, ça a été appliqué, là. Mais la police ne se déplace plus pour des vols de 1 000 $ et moins. Ce que ça fait, c'est que dans certains commerces, là, je te dis n'importe quoi, là, mais mettons, je sais pas, un skateboard, là.
1: Ben, une Switch 2.
0: Une Switch 2 ou même des affaires moins de valeur que ça, là, est à 1 025 $. Puis quand t'arrives à la caisse, il y a un rabais de 1 000 $ dessus. Tu comprends? Fait que ça donne la pogne à la police de se déplacer s'il y a un vol.
1: OK.
0: Tu sais, on tombe dans des situations de loufoque de même.
1: Au lieu d'avoir un Dolorama, t'as la boutique tout à 1 000 $.
0: Tout à 1 000 $, puis rendu à la caisse, t'as des méga rabais parce que ça les protège pour que la police se déplace s'il y a de quoi.
1: Wow.
0: Mais tu sais, c'est très occidental, ça. C'est très nous autres.
1: Ah, c'est nous autres.
0: Moi, ouais, je trouve ça vraiment, vraiment dommage. Puis je vois pas vers où on s'en va. Je vois mal vers où d'intelligent on peut aller en se comportant de même.
1: Puis en acceptant ça, ça fait un peu monitrice de camp de jour qui essaie d'avoir de la discipline sur des enfants alors que t'en as 14, 15, 16 ans toi-même. Tu sais, hey, là, c'est pas cool, là. Arrêtez ça, là.
0: Pour finir, l'énoncé sur ça, tu sais. Pour revenir à mon point, moi, j'aime les relations de proximité, de confiance avec un commerçant.
1: Ben oui.
0: Je vois pas de raison de cochonner un commerçant qui m'a toujours bien servi, puis que je sens que je suis bien reçu, puis que le prix est fair tout, là, que c'est gagnant-gagnant. Sauf que si ces commerçants-là se font cochonner trop souvent, ben là, c'est tout le monde comme moi qui, à terme, écope avec, mettons, le système de dépôt, whatever. Ouais. Puis le dépôt, généralement, tu le frontes, que ce soit pour un tatou ou de l'esthétique en général, tu frontes le dépôt, puis il est déduit de la facture après. Mais c'est pas grave. Moi, je préfère ne pas le charger, même si, anyway, cet argent-là est dépensé, parce que ça va comme dans une vibe de bonne franquette. Là. J'aime faire les affaires à la bonne franquette dans la vie, puis à cause de ces gens-là... Ben...
1: On paye pour une minorité des pays.
0: Exact.
1: Très souvent.
0: Oui, ouais, exactement. All right, hey, on est Pierre Couture. On est Pierre Couture. Qu'est-ce que tu penses que Pierre fait en ce moment?
1: Pierre? Hey, je sais pas, qu'est-ce que Pierre fait?
0: Moi, je
1: l'imagine full jet set, Pierre. Là. Il est en train de mettre un petit peu... Ben, il fait du soleil ouillé, Pierre. C'est la météo, là. Parce que je vois se mettre de l'huile à bronzage. Puis Pierre porte une chaîne. On la voit pas quand il travaille ici, mais il y a une chaîne en or.
0: Très badass qu'il a acheté. La bijouterie Médusa.
1: Oui.
0: Après être sorti de la rue, c'est ce qu'ils lui ont donné.
1: On me laisse à Rolex.
0: Moi, j'imagine Pierre en ce moment, là, parce qu'il y a un nouveau Spider-Man qui sort. Là.
1: Brand new day, oui, à soir.
0: Tout en Spider-Man. Aujourd'hui, c'est sa journée Spidey. Il la passe en spandex, moulant, pocheton inclus, tout.
1: Puis aujourd'hui,
0: aujourd'hui, il va embrasser sa dulcinée à l'envers. Il va l'essayer. C'est aujourd'hui que ça se passe.
1: Pierre, il y a un home gym extérieur, un setup, là.
0: Ouais.
1: On appelle ça du mobilier urbain.
0: Comme
1: là.
0: Mark Wahlberg.
1: Ouais. Puis il se met à l'envers, ça la poutre, là.
0: Puis il embrasse sa femme de même. Puis plus tard en soirée, il va sûrement tirer un peu de toile.
1: Pss, ça, c'est pas de nos affaires.
0: Non, c'est pas de nos affaires. Vous écoutez Couture dans le mid, et ce jusqu'à midi.
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15: Here is the news. Salut, c'est Gary pour les X News du jeudi 30 juillet 2026. Fin de cavale pour Philippe Benoît. Le Shawinigan de 41 ans, suspecté du meurtre de son fils, a été arrêté de force par la Sûreté du Québec mercredi après-midi. C'est grâce à la vigilance d'un citoyen que les policiers ont pu lui passer les menottes dans le secteur du lac Veillette. La jeune victime, Ryan Deschenaux, 16 ans, aurait été séquestré et sauvagement tué à l'aide d'un objet contondant dimanche dernier. Déjà formellement accusé de meurtre au premier degré, le quadragénaire, souffrant de graves problèmes de santé mentale, a été conduit à l'hôpital avant sa comparution. Série noire à Lévis. 7 incendies majeurs ont éclaté en seulement 3 semaines, dont 4 depuis jeudi dernier. Le service des incendies de Lévis rassure toutefois la population. Il s'agit d'une pure coïncidence. Selon les pompiers, ces brasiers résidentiels éparpillés sur le territoire sont d'origine accidentelle, causés par des mégots ou des défaillances électriques. Pour contrer le trafic estival et garantir des interventions rapides, une caserne satellite a même été déployée. Pendant ce temps, de l'autre côté du pont, à Québec, la situation demeure tout à fait normale. En terminant, c'est Marie-Annick Lépine et Sale Barbe ce soir au Festival de Lévis. C'était François Gariépy pour l'X News.
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0: 418-670-9098. C'est le numéro pour nous rejoindre. J'ai le goût de vous jaser, j'ai le goût d'entendre parler de vos vacances un petit peu. Mais avant, Cam, histoire feel good. J'ai eu un auditeur hier qui m'a écrit.
1: Oui?
0: Qui m'a mentionné que son kid, qui est mi-adolescence, qui est rendu à, tu sais, au processus d'étudier, mettons, après secondaire, cégep, université.
1: Okay, un genre de 16-17, là.
0: Ouais, exact. Ouais. Lui, lorsqu'il avait, il était un petit peu plus vieux que 16 ans, parce que quand il avait 16 ans, il s'est inscrit à la formation d'un dénommé Pierre Couture, Cachemire.
1: T'es-tu sérieux?
0: Sur, initiation sur l'économie, puis justement là, les placements et tout ça. Là.
1: Oh.
0: Et ce kid-là a eu la piqûre de l'économie. Et au courant des prochains jours, des prochaines semaines, il va déménager au Japon pour suivre ses études en finance.
1: OK, c'est calé son affaire. Là.
0: C'est, wow. C'est malade. Je trouve ça quand même malade. Fait qu'en
1: moi,
0: plus d'aller apprendre...
1: Pierre, c'est un bon gars.
0: Mais c'est fou aussi à quel point, tu sais, des fois, on réalise pas que certaines affaires peuvent être des propagateurs de passion, des déclencheurs de passion.
1: On sait pas ça peut être quoi notre impact, ouais. Effectivement, avec du monde, soit qui écoute ou justement qui participe à des cours, des ateliers de même.
0: J'ai une de mes chumées qui fait de la couture, là, professionnellement parlant, puis à un moment donné, elle a croisé ma plus vieille. Depuis ce temps-là, ma plus vieille ne fait que des petites robes pour ses pour les Barbie de sa sœur.
1: Ah, mais voyons!
0: Elle joue même pas aux Barbie, mais elle fait juste coudre des affaires. Puis, man, elle l'a pogné vite. Je serais pas surpris que ce soit de quoi qui colle dans le temps, ça. Je serais vraiment pas surpris.
1: Ah, puis c'est tellement un acquis important d'être capable. Moi, je suis pas capable de faire des bas de pantalon. Il faudrait que je coupe mes rideaux. Il faudrait que ma mère me l'ajuste. Je suis pas capable.
0: Moi, j'ai des trous en dessous de mes chandails de rince crème, puis je refuse de les jeter.
1: Ben, elle
0: t'es... pourrait me les boucher maintenant.
1: Ben oui, ça serait une belle activité.
0: Bouche les trous en dessous des bras de papa. Hein, une belle activité l'après-midi.
1: Ah, oh, ben c'est cute ça, les petites robes. Il y a des patrons qui existent sur le web. À l'époque, il y avait des catalogues au Dollarama pour faire du crochet. Faire des robes de Barbie en crochet aussi. Ma grand-mère, elle me faisait ça. Mais Barbie, c'était malade.
0: Bel exercice de patience et de concentration quand même.
1: Mais ma grand-mère, elle essaie toute couture. Écoute, depuis, pas Pierre, là, la couture. Là, le domaine
0: de la couture. Sûrement que Pierre, ses coudes aussi. Oh, oui. Là.
1: Assurément.
0: Il peut te coudre un portefeuille bien, bien ficelé.
1: oui, pour qu'il tienne toute ta
0: tac. Vous allez regarder votre panier, vous allez dire, les œufs sont pas tous dans le même.
1: Quoi?
0: N'importe quoi.
1: Et elle fait du crochet, du tricot, puis là, c'est le métier à tisser. Elle va au cercle des fermières, là, puis elle tisse.
0: Ah, oh, ouais! Tisser. Avec la grosse machine, là!
1: Ouais, elle a appris à faire ça, puis elle fait des linges à vaisselle, elle a fait une doudou.
0: Moi, ça, là, les genres de salons, puis les marchés
1: des
0: d'artisans.
1: Métiers d'or,
0: hein? Ah, tu fais que j'aime ça. Pour quand je vais être à la retraite, là, c'est ça que je vais faire. Me bercer avec mon shotgun sur mon patio, puis participer à des salons de même, des marchés d'artisans. Et que j'aime ça.
1: Ben, t'as la touche artistique, tu serais capable, là.
0: Ah, oh, peut-être, là, mais coude, c'est pas dans mon intérêt pantoute.
1: La poterie, peut-être?
0: Oui, oui, la poterie, j'aimerais bien ça.
1: Oui.
0: Ouais. Hey, je veux entendre vous.
1: jamais dit à Radio X, la poterie, j'aimerais bien ça.
0: Ouais, la poterie, j'aimerais bien ça.
1: Jamais dit personne en 27 ans, genre, mais tu l'as fait.
0: Non, exact.
1: Tu veux entendre les auditeurs?
0: Ouais, je veux entendre les auditeurs au 418-670-9098. Quand je réalise, on a-tu le temps? Notre invité, elle a pas de jeu, ben, hein?
1: Non. Tidou.
0: Tudoum, pourquoi ce son?
1: Je sais pas.
0: Non, parce qu'ordi est élevé, je sais pas pourquoi.
1: Je sais pas. C'est vrai, notre invité va être dans les prochaines minutes connecté.
0: Oui, hein?
1: Mais on se le garde. On va commencer à être discipliné là sur les pauses. On va venir avec notre invité pour pas l'échapper.
0: T'as bien raison, moi, on va faire ça.
1: On va faire ça juste à temps à dire qu'on est là. On veut faire de la poterie, de la couture.
0: Ouais, okay. Et vous souvenez-vous justement, parce que je veux vous lire pendant la pause aussi, de... Qu'est-ce qui a déclenché des passions chez vous ou chez vos enfants? Tu sais, je suis curieux d'avoir, puis on reviendra là-dessus à la fin de l'émission.
1: Je t'en parle rapido presto parce que grâce justement à cet enfant-là qui a fait l'Académie Cachemire, là, moi, s'il n'y a pas de Patricia Vincent qui existe, il n'y a pas de Camille à la radio. Là.
0: Mais ça, là, c'est hot, puis
1: ça
0: je trouve ça bien.
1: Tremplin, ça.
0: J'espère que Patricia elle le sait. Parce que c'est beau, ça, d'être un générateur de passion. Tu sais, je trouve, c'est de quoi de... Puis, peut-être même si ça se trouve qu'elle n'a même pas fait exprès, là.
1: Non, elle m'a juste parlé avec passion de son parcours, d'aller au Collège Radio-Télévision de Québec, puis où ça l'avait mené à avoir une carrière à ce moment-là. Puis encore aujourd'hui, là, tu sais, on se croise dans les corridors, puis c'est drôle. En arrière de ma tête, c'est hey, si tu m'en parlais pas en 2015,
0: t'étais pas ici.
1: Je suis pas ici, je fais pas ça, je fais complètement autre chose de ma vie, je sais pas quoi, mais autre chose, c'est sûr. Là,
0: non,
1: la radio,
0: c'est
1: ça a été un coup de foudre une fois que j'ai observé une émission de radio, mais aussi parce que quelqu'un m'a bien vendu le programme, là, puis le projet de vie. Puis je suis là.
0: C'est de quoi qui me joue dans la tête des fois quand je parle avec des nouveaux de radio, là, parce que moi, j'ai grandi en écoutant Jeff, en écoutant André, en écoutant Booba de Love Sponge en Floride,
1: ouais.
0: En écoutant Stern, des gars de même, tu sais, puis tu parles à la nouvelle génération, puis ils n'ont pas vraiment ils n'ont pas d'inspiration du domaine, puis je trouve ça triste, puis je trouve qu'il y a un message pour les artisans de radio actuels.
1: Ouais, de réinventez-vous, la gang!
0: Ouais, peut-être comme...
1: Moi, c'est grâce à la radio régionale, parce que ça a fait en sorte que je me levais le matin pour vérifier si les écoles étaient fermées l'hiver. C'est la run d'autobus. Avant d'avoir des iPod, iPhone, j'écoutais le FM 107. Parce que l'autre bord du fleuve, tout ce qui est le KRTB, la radio de Rivière-du-Loup, pis tout ça, ça pognait super bien. Les chauffeurs d'autobus écoutaient ça. Fait que j'écoutais, puis déjà, les jingles, les segments en ondes m'accrochaient. Fait que j'avais un intérêt, mais comme endormi un petit peu pour ça. Je savais que je m'en allais en com, mais pas exactement dans quelle branche. Puis tout s'est placé après ça. Grâce à Pat!
0: C'est
1: patati
0: cool,
1: patata, mon cher.
0: Ouais, les premiers... t'es un bébé du patati patata, on va le dire demain.
1: Je pense que oui.
0: À ta façon. Hey, petite pause, on revient, OK?
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0: Vous êtes à l'écoute de Couture dans le Mid. Pas de Pierre.
1: Pas de couture.
0: Pas de Nick.
1: Ouais,
0: pas de
1: poterie.
0: Ouais, on fait un peu de poterie. Du moins, on visualise un jour en fer.
1: On construit l'avion plein vol.
0: Ben, c'est ça, exact. Et parlant de construire l'avion en plein vol, moi qui se lance dans une chronique technologie,
1: oh oui,
0: ça risque de pas être chic tout de suite. Ça, j'aime mieux vous le dire. Même si je suis un gamer et qu'encore hier, je me suis couché beaucoup trop tard, tout ce qui a trait à la technologie, généralement, ça me fait peur.
1: Parle-nous, Jeff, de OpenAI.
0: Oui, OpenAI, qui est de bons conseils, me dit-on. Bref, pour jaser techno, nouvelles technologiques en tout genre, on va aller rejoindre l'acolyte du grand maître françoischaron.com. Elle s'appelle Lynn Boutillette. Elle est au bout du fil. Salut, Lynn.
2: Salut, contente d'essayer de t'aider dans cette chronique. Je vais essayer de pas trop te faire peur quand même.
0: Ouais, ben écoute, on va voir comment tout ça va s'aligner. Même si je tiens à avouer que je suis dans les derniers récalcitrants, j'utilise encore les fameux guichets automatiques. Là. Plus quand j'ai de l'argent à déposer ou des affaires de même. Là.
2: Mais il existe encore pour certaines personnes, dont toi.
0: Et c'est moi, exact. Aileen, si vous n'avez pas toujours installé la dernière mise à jour sur votre iPhone, votre iPad ou votre Mac, c'est vraiment le moment de vous en charger actuellement. Pourquoi c'est important de le faire là?
2: Ben c'est important parce que de un, moi je trouve que le bouton plus tard des mises à jour, hein, c'est à peu près le deuxième bouton préféré des gens après le snooze.
0: Je suis content de savoir que je suis pas tout seul.
2: Non mais c'est assez par exemple. Il faut arrêter ça parce que tu sais on repousse tout le temps nos mises à jour pour différentes raisons. Tu sais des fois c'est parce qu'on n'a pas de batterie ou ben on n'a pas le temps là.
0: Ça ou on a peur du changement.
2: On a peur du changement exactement. Mais il faut savoir que ça vaut toujours la peine de faire une mise à jour. Puis ce matin là je m'en viens gentiment vous chicaner là parce que si vous avez pas fait la mise à jour 26.6, autant pour iOS que iPad et que macOS, eh bien, il faut le faire. Parce que, ben, il faut savoir que cette mise à jour-là, c'est pas exceptionnel, du sens que vous allez pas avoir des petits bonhommes, des emojis 72 bonhommes qui dansent, pas ça.
0: Okay.
2: Mais cette fois-ci, ça touche vraiment au niveau de vulnérabilité qu'il y avait sur le iPhone et même des centaines de vulnérabilités qu'il y avait dans le macOS, donc votre beau Mac qui semble insubmersible comme le Titanic. Là.
0: Ouais. Qu'est-ce que t'entends par vulnérabilité?
2: Mais en fait, c'est que ça va toucher à énormément de d'applications. Donc, il y avait des choses qui pouvaient avoir des malfonctionnements, des fichiers qui étaient malveillants. Donc, ça va vraiment reprotéger votre téléphone. Donc, ça, là, ce que je viens vous rappeler, là, c'est que le problème, c'est que quand votre mise à jour est pas faite, là, tu sais, tu parlais de jeux vidéo tantôt, tu sais, on est super bon pour faire notre mise à jour de notre jeu pour que notre petit bonhomme ait un nouveau costume, là.
0: Ouais. Hein?
2: Mais sauf qu'il faut le faire pour un appareil qui nous coûte des milliers de dollars, mm-hmm. puis que ça, la sécurité principal, la première vraie bonne sécurité, c'est d'avoir un téléphone qui est à jour. Donc là, si vous n'avez pas fait votre mise à jour 26.6, là, branchez votre téléphone, connectez-vous au Wi-Fi puis arrêtez de négocier avec le bouton plus tard.
0: On est des bébites de contradiction, hein, parce que moi, souvent, quand je vois le pop-up apparaître, je me dis « Oh non, j'ai peur que ça fuck toute mon affaire. » Mais je pense que je me nuis plus en faisant pas la mise à jour puis que ça risque encore plus de fucker mon affaire.
1: Le pop-up, parce que c'est la clé de bras du système qui dit « Là, mm-hmm. c'est maintenant que tu dois la faire. »
2: Oui, parce qu'il faut comprendre que les fabricants là, dans ce temps-là, c'est qu'ils ont trouvé des solutions. Hein. Fait que si tu ne mets pas à jour ton téléphone pour accepter ces solutions-là, ben c'est que t'acceptes que ton téléphone est en danger. Il peut accueillir tous autres problèmes qui n'ont pas été corrigés parce que tu l'as pas mis à jour.
0: Mm-hmm. Ah, puis je suis un grand fan. Je fais mes mises à jour. C'est faux. J'ai mis un bidule que dès que ça tombe la nuit, il est fait tout seul.
1: Ouais.
0: Fait que ça, c'est la meilleure façon pour me faire une clé de bras automatique
1: de la vie. T'as l'option présentement, là, parce que je plaide coupable, je suis dans celle. Pourtant, moi, ça, c'est une autre affaire. Ma machine a dit que les mises à jour automatiques sont cochées oui, mais ça propose mise à jour cette nuit ou mettre à jour maintenant, là. Fait que non, moi non plus, je suis dans le déni.
2: Mais très important de le faire. Tu sais, faut arrêter. Le plus tard, là, on snoozera pour se réveiller, mais pas pour faire nos mises à jour.
0: Ouais. Pour les boomers mentaux dont je suis, Lynn, où savoir si notre mise à jour a été bien faite, hein?
2: Ben, si tu te rends sur le site de françoischaron.com dans notre chronique, on a fait vraiment, bon, tout ce qu'il y a de nouveau, puis quand je vous dis, il n'y a rien d'excitant, mais au moins vous expliquer au niveau des sécurités vraiment précisément qu'est-ce que ça va aider et aussi où aller voir dans votre téléphone pour savoir si votre téléphone est, est à jour ou non et quoi faire pour le mettre à jour surtout.
0: OK. Hey, avec les nombreux feux de forêt qui ravagent partout, Google Maps peut devenir un outil beaucoup plus simple que de se retrouver son chemin quand on est perdu en ville. Moi, j'aime bien utiliser Google Maps aussi pour voir si dans des champs éloignés, il n'y a pas des grands phallus de dessiner, là. mais il y a plus pertinent que ça, là.
2: Il y a sûrement plus pertinent. En tout cas, je vais arriver avec quelques idées. Mais moi, là, c'est parce que c'est ma découverte de l'année. Tu sais, Google Maps, on l'utilise toujours là, pour savoir notre chemin, savoir le trafic et tout. Mais à chaque fois que je l'utilise, je découvre des nouvelles choses. C'est incroyable les fonctions qu'il y a là-dessus. Donc, présentement, bon, avec tous les feux qu'il y a au Canada, là, c'est assez épouvantable ce qui arrive. Puis parfois, ben, on veut savoir justement, le feu, il va jusqu'à où? Il atteint quelle région? Est-ce que ça va proche de notre chalet? Est-ce que ça va proche de chez quelqu'un qu'on connaît ou qui habite proche de ces feu. Fait qu'est-ce qu'il faut savoir, c'est que Google Maps, là, il y a dans sa fonction, lorsque vous ouvrez la carte, vous avez des genres de filtres que vous pouvez ajouter à la carte pour faire apparaître des données, dont l'option feu de forêt. Et lorsque vous activez donc l'option feu de forêt, vous allez pouvoir voir tous les incendies qui sont actifs présentement. Okay. Vous pouvez même toucher sans vous brûler. non, mais vous pouvez toucher à la zone pour consulter et avoir les renseignements qui sont disponibles. Fait que c'est super pratique, surtout si vous connaissez quelqu'un qui est dans, ou si vous êtes dans une zone en danger, bien sûr, vous pouvez vérifier. Par contre, je vous rappelle que Google Maps sert à situer le problème, là. Ça prend pas des décisions pour vous si votre situation est dangereuse ou non. Évidemment, il faudra se tourner vers les autorités locales pour savoir quoi faire. Mm-hmm. Donc, mais c'est vraiment très cool. Évidemment, Google Maps nous permet de savoir la qualité de l'air, hein, qui est toujours, un peu en cause, là, et affecté lorsqu'il y a beaucoup de feu. Et, il nous donne aussi, finalement, une raison pourquoi que le ciel il est soudainement orange bizarre.
1: Ouais.
2: Ben, ça sera tout expliqué avec okay. Grâce à Google Maps. Très, très bien expliqué. C'est vraiment cool.
0: Nos cousins français, ils vont réaliser bon, ben du coup, il faut juste pas que je bouge parce que le feu est pogné partout.
1: Un peu partout. Et c'est intéressant les fonctionnalités de Google Maps à part faire du Street View puis aller voir ton ancienne maison.
0: Ouais, se promener, voir, ah, regarder.
1: Tu as parlé dans les dernières semaines, Lynn, d'une fonctionnalité même pour des temps d'attente moyens dans des parcs d'attractions, genre.
2: Ouais. Oui, parce que en fait tu peux, c'est vraiment cool. Il y a tellement de fonctionnalités de Google Maps. Pour vrai, allez vous promener sur Google Maps, fouillez, cliquez ces boutons. Ça vaut la peine de tester des affaires. Dont justement la semaine passée, je parlais que si vous vous rendez par exemple à la ronde, ben facilement vous pouvez cliquer sur la fiche de la ronde et à l'intérieur de cette fiche là où il y a un paquet d'informations, vous allez pouvoir même avoir le temps d'affluence. Donc vous allez pouvoir savoir à quelle heure avec un graphique, vous allez pouvoir savoir à quelle heure c'est mieux d'y aller ou à quelle heure éviter complètement. C'est vraiment très cool.
0: Est-ce que Google Maps a un compétiteur quelconque digne de ce nom?
2: Aussi fort que Google Maps, je dirais, écoute, faudrait que je fasse des recherches pour savoir à quelle heure c'est mieux d'y aller ou à quelle heure éviter complètement. C'est vraiment très cool.
0: Est-ce que Google Maps a un compétiteur quelconque digne de ce nom?
2: Aussi fort que Google Maps, je dirais, écoute, faudrait que je fasse des recherches pour avoir un compétiteur aussi fort, mais je te dirais, on pense à

0: qui nous donne là.
1: Ça sert à quoi d'autre que caler qu'une police cachée dans le terre-plein?
2: Le trafic.
0: Hein? Ouais. Donner des petits bonhommes là, des fois là, qu'on se demande à quoi qu'ils servent là, mais tu viens de dire qu'il y a une police dans le coin puis tu débloques un petit bonhomme, mais bon. Mais je vous dirais que complet comme ça, puis c'est ce qu'il faut savoir, c'est que là, ben avec Google Maps, c'est lié à Google, donc et à toutes les options et ajouter le Gemini. Écoutez, le futur pour Google Maps, je pense qu'il pourra nous révéler beaucoup de belles choses.
1: Et à maison, nous autres, on a une espèce de, parce que ma blonde est plus Android, donc Google. Moi, j'ai avec la job fourni des téléphones Apple, fait que j'utilise plein, puis il y a toujours une espèce de chicane de clocher, lequel est meilleur, pour avoir plié et Chine pendant l'été et accepter d'utiliser Google, je suis obligé de reconnaître que c'est vraiment supérieur Google Maps à plan.
0: Okay. Google est très, très impressionnant. Google Maps, là, vraiment impressionnant.
1: Hey, Spotify, bel outil pour écouter de la musique si on n'a pas besoin de le présenter au monde. Même moi, je sais c'est quoi Spotify. je suis arrivé en même temps que tout le monde. Permet maintenant aux jeunes auditeurs d'avoir leur propre espace sans mélanger leurs goûts musicaux à ceux de leurs parents.
0: Ben ouais, parce que tu sais, comme quand les enfants utilisent notre Spotify, moi je sais, j'ai 4 enfants, OK? Fait que je peux vous dire que quand j'arrive la fin de l'année avec le nouveau Spotify Wrap, là, l'espèce de résumé musical.
2: Baby Shark dedans, ça marche.
0: Ben c'est
2: pas.
0: Ça. Je suis toujours surprise que l'artiste incontournable de l'année, c'est Cocomelon.
1: Ouais. Ça, puis ton grand 19 qui présente à ses amis, lui, il est pas super fier que ça soit Notre-Dame de Paris, là, que son
0: top. Exactement. C'est un peu gênant. Il a pas le goût de le partager dans son Instagram. Mais bon, alors ce qu'il faut savoir, c'est que Spotify nous a entendus et nous propose maintenant de créer un compte géré. Donc, un compte géré, c'est à quoi ça sert? Ça sert aux jeunes de moins de 14 ans, OK? Pour avoir leur propre espace musical et sans qu'on leur donne nécessairement un compte complet autonome. Donc, l'enfant va pouvoir écouter sa musique dans une application Spotify normale. Il va posséder ses propres listes de lecture, ses historiques, ses recommandations. Mais le parent a un certain contrôle du sens qu'il pourra bloquer du contenu explicite, certaines chansons que t'es plus capable d'entendre, là, ça aussi, des artistes, même là, un artiste qu'on voudrait complètement empêcher, et même désactiver les vidéos qui arrivent de plus en plus souvent. Puis là, je sais qu'il y a peut-être des gens qui se disent, attends un petit peu, là, moi j'ai Spotify Kids là dans le téléphone, là, ça marche pas ça. Oui, mais Spotify Kids parle aux jeunes encore plus petits. C'est-à-dire que avec Spotify Kids, t'as un catalogue qui est très très encadré, une interface super simplifiée, puis t'as même des chansons qui sont présélectionnées. Fait que ça, c'est vraiment super.
1: Est-ce que c'est un abonnement à part, ça, Spotify Kids, ou c'est offert aux abonnés Spotify tout court?
0: C'est offert aux abonnés tout court, sans problème. Mais il faut savoir que le Spotify Kids, c'est ben cool, là. Mais quand t'es rendu à 10, 11, 12 ans, là, disons que ça, tu commences à en avoir un peu ta claque, là, des chansons pour enfants qui tournent en boucle avec 3 accords. Mm-hmm. Fait que là, c'est là que le compte géré de Spotify va devenir pratique. Parce que là, on sort de l'interface pour enfants. L'enfant évolue comme un Pokémon à son vrai Spotify de grand et il va pouvoir avoir sa musique et tout, mais le parent va quand même avoir une certaine barrière avant qu'on leur laisse pleine possession d'un compte.
1: De toute façon, Lynn, tu le sais, avec 4 enfants à 10, 11 ans, ils sont tellement plus kids, hein? Dis-le pas qu'ils sont kids.
0: Ouais. C'est gênant de leur dire, va utiliser Spotify Kids. Ils veulent pas utiliser une application qui a kids dedans.
1: Fait que le nouvel espace là que Spotify offre aux parents et par le fait même aux enfants, la façon que tu me le décris, je le comparerais un peu à Messenger Kids.
2: Ouais.
0: Oui, c'est un peu le même concept. C'est un peu donner comme une plateforme à eux, une zone sécuritaire, mais en leur laissant une certaine liberté. De plus en plus, ils veulent faire ça parce que, bon, évidemment, le parent, on veut pas être derrière puis vérifier à la seconde tout ce qui se passe, mais il faut avoir une espèce d'esprit libéré en tant que parent de savoir que, malgré tout, on garde une certaine protection face à nos jeunes.
1: Hey, mais tant qu'à t'avoir, justement, mère de 4 enfants, des connaissances en technologie, Messenger Kids, tu trouves ça comment?
0: Ben moi mes jeunes, j'avoue que moi j'ai deux jeunes 14-16 ans, eux ils l'utilisent plus, hein, c'est fini ça.
1: Sont sur le vrai là.
0: Ben en fait c'est qu'ils sont même plus sur Facebook la majorité du temps, là ils sont sur Instagram. Donc tu sais ça a servi pendant le temps qu'ils acceptaient d'être sur Messenger, mais là ils acceptent moins d'être avec mon oncle, ma tante, grand-papa, grand-maman sur le même réseau social. Donc je dirais que ça a bougé au niveau de ça, mais le temps que ça a été utilisé, ça a été pratique parce qu'on a pu avoir un certain contrôle, puis on savait, on pouvait avoir un suivi avec qui il parlait, puis ainsi de suite. Il y a des bons côtés, mais j'avoue que présentement, mes deux autres petits sont trop petits pour être rendus là. Fait que là, je me réaviserai, je vous ramènerai les nouveautés là, du nouveau Messenger.
3: Okay.

0: on en est rendu où? On
1: yes. sait jamais? Hey, quelqu'un, Mélina, en fait, sur le texto, une question pour toi. Elle dit, est-ce que le compte géré est payant? Doit-on prendre le plan familial ou c'est inclus dans un abonnement individuel, l'espace enfant?
0: Pour l'instant, il est effectivement avec le compte payant. C'est-à-dire que le compte payant, t'as 6 places là dans ton compte. Fait que il va prendre un espace de ton compte payant. Par contre, Spotify parle qu'ils vont déployer aussi la fonction pour les comptes gratuits avec les publicités instituées. Par contre, évidemment, faudra vivre avec la publicité qui va apparaître dans le téléphone. Mais pour l'instant, c'est effectivement seulement pour les comptes payants. Donc, ça prendra un espace qui sont disponibles.
1: Moi, je suis abonné à Apple Music, puis je trouve qu'il tire de la patte. Honnêtement, versus Spotify qui offre tout plein de features, le fun. Là, ouais. Apple Music, je veux dire, la musique que je cherche, je la trouve, là, mais au-delà de ça, je trouve
2: moins convivial.
1: Puis même juste, tantôt, tu parlais du rap de fin d'année, même juste ça, là, celui d'Apple est moins sexy, moins
0: fun. J'ai l'impression qu'ils ont tellement des bonnes idées, Spotify, que là, Apple veulent juste pas faire comme Spotify, mais ils font rien.
1: Ouais.
0: fait que là, il n'y a pas beaucoup de nouveautés. C'est le fun de voir ce qui arrive tout le temps sur, chez Spotify. C'est assez surprenant. Il y a des beaux outils qui inspirent les autres. Puis en tout cas, si on peut aller, moi, je suis tout le temps partante quand ça inspire la confiance ou qu'on se rapproche d'un système de protection. Moi, c'est toujours un plus.
1: Yes. Et maintenant, on termine ça avec un peu de ChatGPT qui contrôle nos vies pour une certaine partie des gens,
0: oui.
1: Qui offre maintenant des contrôles parentaux pour mieux encadrer les ados sans donner accès à leurs conversations. Je sais pas, c'est quoi ton take là-dessus, parce que...
2: Avoir accès aux conversations d'un ado...
0: Mais tu sais, il faut comprendre, moi, j'ai un sentiment bien partagé face à l'intelligence artificielle déjà en partant, tu sais. Disons que moi puis ChatGPT, son ami Facebook, on serait « it's complicated » dans notre relation.
2: Ouais.
1: Et moi donc?
0: Ben, tu sais, c'est ça. Puis ça devient difficile parce que... On le sait que les jeunes l'utilisent de plus en plus. Ils l'utilisent. On n'est pas fous. On n'est pas cons, les parents. Puis, on est les premiers à l'utiliser quand on est devant un beau gros problème de mathématiques qu'on comprend pas. Là. On est les premiers à faire « Oh boy, m'en aller chercher le ChatGPT pour m'aider. »
1: Ouais, mais Lynn, moi, j'aimerais ça le savoir. Mettons, si mon kid est en train de parler de ses problèmes psychologiques puis qu'il a des idées noires, j'aimerais... Puis, OK, c'est peut-être une petite intrusion dans sa vie privée, là, mais j'aimerais ça que ChatGPT me lève un flag.
0: Ouais. Ben, c'est-tu, c'est pas ça qui te permet de faire. Mais ils viennent tout juste d'ajouter des contrôles parentaux qui sont gratuits, ça, ce coup-ci, là, que vous ayez un compte payant ou non. Ce que vous allez faire, c'est que vous allez pouvoir ajouter votre adolescent à votre compte de parent. Et donc, votre ado va pouvoir avoir son propre compte à lui, va pouvoir avoir ses propres conversations. Mais on va pouvoir, en tant que parent, bloquer avoir certains contrôles. C'est-à-dire bloquer, par exemple, le mode vocal ou la création d'images inutiles qu'ils peuvent créer, ou même mettre des heures d'utilisation, là, qu'ils peuvent utiliser ChatGPT ou non. Mais surtout, ce qui est vraiment très cool, c'est qu'il y a le côté où le jeune, il peut limiter. En fait, c'est que le parent ne peut pas aller fouiller dans les conversations. Mais grâce à l'intelligence artificielle, ben on peut il va pouvoir détecter si dans les conversations du jeune, il y a soit des comportements dangereux, des recherches dangereuses. Eh bien, à ce moment-là, le parent sera notifié et il saura qu'il y a quelque chose qui se passe dans son ChatGPT et on pourra ouvrir la conversation à ce moment-là. C'est ce qui fait qu'on donne une certaine liberté aux jeunes de pouvoir utiliser ChatGPT qu'ils utilisent déjà de toute façon, mais tout en gardant un certain contrôle de la part du parent.
1: Je ne sais pas si un jour ChatGPT va... Parce que tu sais, il y a des législations qui sont en train d'être mises en branle à différents endroits dans le monde concernant les réseaux sociaux pour les moins de tel âge. Je ne sais pas si ChatGPT... Parce que c'est pas un réseau social proprement dit, mais tu sais, ça fait partie de notre ère aussi.
2: C'est un des plus grands influenceurs pour te poser des questions, te trouver une recette, et te livrer de l'information. Là.
1: C'est ça.
0: Ça va être le grand défi du futur, hein, surtout avec les écoles, savoir comment l'intégrer. Tu sais, il faut pas le voir juste comme nécessairement comme le démon là, comme tel, parce que c'est un outil en soi. Hein, mais il faut surtout apprendre à nos jeunes que c'est un outil et non un raccourci. C'est surtout ça.
1: Exact. Aileen, un gros merci pour la conversation ce matin. Très apprécié.
2: C'est un plaisir de te rencontrer aussi.
1: Ben oui, effectivement. Oui. On peut te suivre, toi et toute ta gang, sur François Charron. Sinon, est-ce que tu as une plateforme à toi sur laquelle on peut te suivre individuellement ou?
0: Ben oui, vous pouvez me suivre sur Instagram, Lynbou TV. Vous allez voir ça. Lyn, L-Y-N-E-B-O-U TV. Vous allez pouvoir me suivre. Là, je mets plein d'offres là-dessus. Ben, belle fun.
1: Génial. Ben, un gros merci, Lynn. Passe une belle journée.
0: À très bientôt.
2: À bientôt.
1: Salut. Merci, bye. Lyn Boutillette, qui travaille aux côtés de François Charron, que vous connaissez bien. Je pense, Pierre a François sur une base hebdo. Donc, toujours le fun. C'est des chroniques qui sont, très, très, très intéressante, mais qui souvent me mystifie. Quoique j'ai tout compris aujourd'hui.
2: En début de semaine, ils ont sorti un article par rapport aux cartes eSIM en voyage. Il y a la compagnie Cili qui va faire des forfaits Internet pour ceux qui vont en croisière. Fait que j'étais comme, hey, wow, ça va vraiment partout, là. Ça touche même mon industrie. C'est toujours pertinent de les avoir pour parler des enjeux de aujourd'hui et de rapidement demain même.
1: Quand j'ai plié les genoux cet été pour Google Maps, là, ce que je vous disais, là, j'ai été fasciné à quel point le. Puis là, peut-être qu'il y a des gens qui vont faire, ben voyons, tu sais, j'ai l'air du gars qui arrive, hey, vous pouvez acheter votre pain déjà tranché. Je comprends, là.
2: Que... JF sort de ta grotte. Ouais,
1: mais j'ai été vraiment fasciné par Google Maps, sa précision par rapport au délai d'entrave routière.
2: Oui, OK.
1: Complètement fessé. Quand il dit c'est rouge puis que t'en as pour, mettons, 4 minutes à ce place-là, t'en as vraiment pour 4 minutes, c'est malade.
2: Plan, il dit, est-ce que l'entrave est encore là? Oui. Mm. À tous les jours, je passe sur l'autoroute 20 à la hauteur de Chemin du Sault, c'est là où les constructions commencent. Mm-hmm. Est-ce que l'entrave est toujours là? À tous les jours, là.
1: D'ailleurs, là.
2: Oui, elle est là.
1: Ça a 20. C'est quoi ça? C'est à l'infini?
2: Ah, oh, la 20, c'est la 20.
1: Ben oui, mais y a-tu un plan à m'emmener que ça arrête d'être. Je suis passé pendant les vacances de la construction, il n'y a pas un mot du chat là.
2: Oui. Après ça, whoop, ça peut jammer n'importe quand. En plus, le festival a commencé depuis hier.
1: La voirie, là, c'est pas. Ça se plie pas aux vacances de la construction. Normalement, ça roule tout le temps.
2: Ben là, c'est le MTQ.
1: Le MTQ s'est arrêté pendant les vacances de construction?
2: Ben, je pense que oui, à part pour des urgences. Sous
1: faudrait
2: toute réserve,
1: pas.
2: Parce que c'est
1: la 20, c'est pas pire urgent, non? Ça, il me semble que ça ne devrait pas arrêter.
2: Le pont, c'est urgent.
1: Ouais, tant qu'à ça.
2: C'est le pont de l'île d'Orléans, là. C'est pas demain qu'il va apparaître l'autre, là.
1: Non, c'est ça. Moi, en tout cas, pour des affaires de même.
2: Vu que c'est urgent.
1: Tout bas, les vacances de construction.
2: Vous n'avez pas le droit de décrocher. Ouais, c'est ça.
1: Non, mais tu sais.
2: Travaux communautaires aujourd'hui, travail forcé, pas de vacances. Ça va, JF?
1: Puis moi, pour vrai, là, j'écoutais, puis on n'a pas eu le temps d'en parler trop, là, les déclarations du Dr Fauci.
2: Oui, on en a parlé matin.
1: J'étais chez nous hier, en train de me bercer.
2: Avec ton shotgun.
1: Puis je me disais, mon Dieu, qu'on a abandonné vite comme société sur le principe de chaise électrique. Je me dis, peut-être qu'on aurait des éléments à repenser à ça.
2: C'est quoi le tribunal de Nuremberg?
1: Ouais, moi, je trouve qu'on a abandonné vite. Je trouve ça manque un peu de Pikachu! Pss! En tout cas, non, mais c'est incroyable. Ça, comment ne pas... Je voyais la réflexion, là, peu importe le bord que t'es, là, parce que maintenant, c'est ça, notre société, il faut être d'un bord ou de l'autre.
2: Oui,
1: là.
2: C'est polarisant.
1: Puis, tu sais, par rapport à son utilisation outrancière à raison de 111 fois. Puis je sais...
2: Le Fifth Amendment.
1: Sortez-moi pas le fait que Trump l'a déjà utilisé aussi. Je le sais. Puis je suis pas en train de glorifier
2: Trump.
1: Parce
2: que là, c'est
1: Trump.
2: Un directeur de la santé publique.
1: La santé publique, là.
2: On a des questions...
1: La fois que Trump l'a utilisé, c'était pour des affaires, genre d'évasion fiscale de ses business puis des cossins de même, là. T'sais, je te dis pas que le gars est un moine tibétain, là. C'est pas ça que je te dis.
2: C'est une gestion mondiale d'une pandémie.
1: C'est ça. D'un homme qui... C'est drôle parce que, tu sais... C'est leur Arruda à eux aux États-Unis, là, s'ils sortaient d'une grotte. Là. Puis, il est arrivé à peu près à une autre échelle, le même phénomène. Tu sais, Arruda, nous autres, ici, on l'a vu devenir la tête enflée, devenir mégalomaniaque de sa célébrité. T'en souviens avec Rod the Stud, le clip de rap qu'il avait fait?
2: Oui.
1: Tu sais, c'était malaisant plus haut point, là.
2: Ouais, je me souvenais pas, mais là, je m'en souviens.
1: Mais Fauci, là, hier, j'avais complètement oublié ça. Il a fait le magazine In Style, assis sur le bord d'une piscine, les jambes croisées, fixé le vide.
2: T'es pas sérieux?
1: Ah, oui. Là, tu sais, quand on vient malade, là, les scientifiques, là, ça a toujours été vu comme des nerds, puis c'est correct de même, là.
2: Ouais.
1: Tu sais, c'est pas supposé être des espèces d'étendards de la mode, puis...
2: Mais c'était les héros, hein?
1: Ah oui.
2: Nos anges gardiens. Les anges gardiens, c'était les travailleurs de la santé, mais là, c'était les héros. Ils savaient comment nous prendre en charge. Ils agissaient en bon père de famille. Mais une chance que ces idiots-là ont tellement le délire histrionique là, de noter aussi leur mémoire. Là.
1: Hey, ça, oui.
2: C'est une chance qu'il y avait un journal intime, cet homme mûr-là, d'un âge très avancé, genre les cheveux assez silver fox. Hey,
1: à ceci, là... What the fuck?
2: Un journal intime.
1: What the fuck? Ben,
2: ça fait quelqu'un qui se préparait une autobiographie avec peut-être le New York Times, genre.
1: Ouais, peut-être. Mais c'est ça qui fait des journaux. Je vous pose la question sans. Ben non. Peut-être avec un peu de jugement.
2: Un petit peu de jugement,
1: là. Mais faites-vous des journaux intimes? Fais-tu ça, toi?
2: Non. Des fois, j'écrivais, puis tu sais, c'était dans des parties plus sombres de ma vie.
1: Ouais, j'avais besoin. Je comprends.
2: De ça, là.
1: Mais c'est une base quotidienne.
2: Non.
1: Avant le dodo, j'écris quelques lignes dans mon journal intime. What the fuck? C'est très, très, très, très, très, très étrange. très étrange. Étrange.
2: Hey, je cherche pour faire exprès, là. Colin, que je suis pas bonne avec les SFX. On a-tu... Ah oui, on est-tu prêt? On est stand-by?
1: Le jugement?
2: Oui. Est-ce qu'il y en a à l'âge adulte qui sont capables de s'asseoir puis de faire une écriture de leur journée? Littéralement, parce que c'est ça, le journal intime de Fauci, là, c'est daté avec des décisions ou des opinions sur des choses qui ont été dites après ça publiquement. On retourne là-dessus ou le lendemain, on disait le contraire. Faites-vous ça.
1: Puis le pire, c'est que en toute franchise, là, puis c'est pas, tu sais, vous avez compris là que moi, les révélations m'ont levé le cœur, là, puis son comportement
2: m'a
1: levé le cœur de pas répondre aux questions parce qu'il sait que s'il répond aux questions, ça l'incrimine. Tout est là, mais mettons qu'on est fair, là, quel est le poids légal d'un journal intime? Tu sais, tu comprends ce que je veux dire? D'un journal intime, à quel point t'écris pas de la merde d'un journal intime? Tu vois, sur le texto, Pierre-Luc, il nous dit « Ma fille de 8 ans, fait. »
2: Oui. J'avais ça, mon aussi, c'était un carnet de princesse de Disney avec un petit cadenas.
1: Tu sais, à quel point... Oui, c'est ça, un petit cadenas que t'ajoutes au Dollarama qui suffit si tes parents étaient vraiment curieux, là, juste à le forcer, là.
2: Ou à m'attendre à cuillère à bois, là, ah, ouais. Avec une bonne main forte, là.
1: Tu sais, que vaut vraiment un journal intime? C'est drôle de scénario qu'on a eu, encore une fois, à Washington. On fait une courte pause. Couture dans le mid est avec vous jusqu'à midi.
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4: Petite pause. On revient dans pas long.
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0: OK, c'est là. 418-670-9098. Tantôt, j'ai essayé d'ouvrir les lignes, puis là, je me suis pété à la gueule parce que j'avais un invité qui m'attendait, puis là, je trouvais ça malaisant d'ouvrir les lignes pendant qu'elle m'attendait. Là, c'est là. 418-670-9098. Je veux votre input. Je veux des grands sages qui... parce que c'est un questionnement que j'ai tout le temps eu. On a des semaines occupées,
1: oui.
0: On a des vies occupées, mm-hmm. Et je me suis toujours posé la question, qu'est-ce qui est le plus régénérateur? Qu'est-ce qui permet vraiment de se ressourcer? Est-ce que c'est de prendre des vacances en bloc comme je viens de faire, mettons, dans les dernières semaines?
1: C'est ça.
0: Puis décrocher carrément, c'est ce que j'ai fait. Écoute, moi, à la première seconde de mes vacances, moi, j'ai pas de misère à décrocher. Fait que première seconde de mes vacances, bang, j'ai décroché. Ou bien, tu prends tes vacances... Puis ça, il faut que tu peuves aussi là, dans la vie.
1: Tu les émiettes comme un morfum.
0: C'est ça, je comprends que c'est pas tout le monde qui peut faire ça. Là. D'après moi, des gens dans la construction vont faire « Ouais, mais moi, je peux pas faire ça. »
1: Non, parce que les autres, ils ont vraiment période des semaines à construction, période du temps des fêtes, point.
0: C'est ça, tu sais. Ouais. Ou vaut-tu mieux les émietter? Il y a un article qui a retenu tous les deux notre attention un petit peu plus tôt dans la presse. Partir moins longtemps, mais plus souvent, entre le coût des voyages, les horaires flexibles et le télétravail, certains travailleurs choisissent de répartir leurs vacances plutôt que de partir 2 ou 3 semaines d'un coup. Cette façon de décrocher permet-elle vraiment de récupérer? Et vous, quelle est votre solution qui a fait le plus ses preuves? Téléphonez-nous, 418-670-9098. Toi, de ton bord, Cam?
1: Ah, de mon bord, c'est une grosse confrontation de l'esprit parce que ça fait écho à un autre article de la presse de 2 semaines à ceux qui sont incapables de prendre congé, de prendre des breaks. Moi, je suis là-dedans. En fait, je pense que je suis en train de brûler un peu la chandelle par les deux bouts. Consciemment, je le sais.
0: Sur cet été, tu t'es vraiment aidé, là?
1: Oui, mais c'est ça. Hier, c'est pas compliqué, mon chum. Puis en toute transparence, il me demande, puis ta journée, puis tout. Je pars à pleurer. Je sais même pas, genre, j'ai même pas envie de te parler de ma journée, dans le sens que j'ai même plus la force de m'exprimer. Là.
0: Tu pars à pleurer.
1: Hier.
0: Je suis désolée pour ce que je te fais vivre.
1: Hier, c'est parce que c'était la pleine lune, JF.
0: Ah,
1: puis. Hier, c'est la pleine lune. À matin, je me suis rendu compte que c'était aussi mes SPM très fort. Puis, c'est
0: mon
1: ça.
0: Mon Dieu Seigneur.
1: La fatigue.
0: Dieu soit lui, il nous en reste juste une. Demain, il nous en reste juste une. J'ai une autre à maison à gérer de même, là. Je peux pas deux.
1: Je peux pas, désolée. Ouais, imagine ceux qui ont des harems ou des 2-3 femmes, là. En tout cas, bonne
0: pourquoi
1: chance.
0: Pourquoi tu penses?
1: Non.
0: Parce que quand il y en a une qui est...
1: il change de maison.
0: OK, vous retournez dans la ligne américaine, ma chère dame. Mais... c'est en une semaine.
1: On va faire ça, tu le rappelles par le Rocket.
0: Ouais.
1: J'ai changé.
0: Prends le métro, pars de Laval, tu t'en vas au Centre Bell, bébé.
1: Faut-tu que tu sois ému de toi-même et t'appeler le Rocket? En tout cas, c'est ça. Mais voilà, 2 semaines, on disait prendre des vacances, ça devrait aller de soi, ça devrait être normal, mais il y en a que par culpabilité, la peur de pas être capable de prendre le dessus sur les dossiers, j'en fais partie. J'ai le sentiment d'être utile quand je travaille. C'est pour ça que je travaille beaucoup. Hein. Il y a une partie de moi que c'est dans... Je me dis, je suis le travail. Et je travaille. Ça fait partie de moi.
0: Ouais.
1: Je m'ennuie de cette époque-là. Un autre hot take qu'on pourrait donner, man, c'est que à l'époque, là, t'étais forgeron, t'étais boulanger, t'étais agriculteur, t'étais ton travail. C'était pas autre chose. Je m'ennuie de ça.
0: Mm-hmm.
1: Tu sais, on travaille, la vie, c'est le travail. Moi, quand mon beau-père dit ça, il y a un certain âge, il y a 60 quelques années, il dit, ma vie, c'est le travail, je suis là-dedans. Puis je sais que je suis une rare exception. Fait qu'on dit, et sentez-vous coupable de partir, justement, des 2-3 semaines one shot?
0: Parenthèse, excuse-moi de te couper, parce que je trouve ça vraiment important.
1: Vas-y.
0: Tu te l'imposes-tu? Tu dis, tu t'ennuies de... Mais je suis pas sûr que c'est tant que ça la vie que t'as l'impression. Il y a du monde, je regarde autour de toi, il y a du monde qui décroche, il n'y en a rien grand masse. Puis qu'eux autres, quand ils sortent de la job, je les salue ces gens-là parce que moi, je suis pas capable non plus. Là. Mais quand ils sortent de la job, là, pouf! Il pourrait arriver n'importe quoi que je suis pas à job, ça attendra mais que
1: je
0: rentre.
1: Je suis incapable de faire ça. Je suis incapable
0: moi
1: de
0: aussi,
1: me dire. C'est pas moi. Je me le permets. Au contraire, je m'impose du temps où je décroche, dont les micro-vacances, là, ce dont on parle l'article aujourd'hui de la presse, ben ça fait quelques jours, là. Les micro-vacances, ce serait du stop and go. T'sais, de partir 3 jours, 4 jours, un minimum, des longs week-ends, en fait.
0: Prendre un vendredi, peut-être même un lundi, puis là, ça te fait un power week-end de 4 jours.
1: Partir, un maximum de 5 jours, mais pas une semaine complète, encore moins 2, j'en serais incapable. Le télétravail amène ça, puis la disponibilité aussi, d'être tout le temps connecté, là, d'avoir à répondre à des urgences. Fait que moi, je plaide coupable, je suis dans cette catégorie-là. Des micro-vacances, pour moi, seraient plus bénéfiques que de partir du 2-3 semaines collées. Des trop longs voyages.
0: Bénéfiques, tu penses?
1: Oui.
0: Oui, OK.
1: D'arrêter plus
0: régénératrice?
1: Non, mais bénéfique. De stop. En fait, ce que j'aime dire aux gens, là, 88-7-0-9-0-9-8 en passant, parce que là,
0: ouais, je suis un patient, on arrive. Là.
1: J'arrive, là, j'accouche, ce sera pas long. J'aime que dans ces trois journées-là, parce que plus c'est long, plus c'est comme avoir du temps. Fait qu'avoir du temps pour répondre à mon courriel, j'ai une question niaiseuse ou si j'ai autre chose à lui demander, puis il s'est phoné comme énergie, mais ces trois jours-là, là, je suis morte. Pas compliqué. Okay.
0: Ouais,
1: vous autres, je suis en congé. Maintenant, là, puis j'ai médité à ça cet été, j'ai envie de mettre des faux congés dans mon horaire pour pas me faire déranger. Pour être capable d'avancer.
0: C'est une très bonne idée.
1: Pour arrêter de faire des 5 heures le soir chez nous à travailler pour prendre le dessus de mes affaires, de mettre des faux congés dans mon horaire, je suis rendu là. À penser à instaurer des faux congés pour que ça... puis là, je suis en train de vous dévoiler mon stratagème, mais ça envoie le message, OK, elle est pas là, puis elle est capable de prendre des pauses. Et pour moi, un 3 jours, ce serait nécessaire. C'est sûr, je me reposerai pas, mais ça me ferait fucking du bien.
0: Est-ce que t'es prête à aller au téléphone? Parce que j'ose pas te couper vu que t'es dans ta semaine.
1: Là, je suis prête à aller au téléphone, puis j'ai hâte d'aller manger du chocolat.
0: Ouais, oui, c'est vrai. Y a-tu quelqu'un qui a un peu de fer pour cette femme-là?
1: Vite!
0: Ah, ouais.
1: Vite la viande rouge.
0: Radio X, bonjour.
2: Oui, bonjour.
0: Salut.
1: Allô?
0: Salut, ça va bien?
2: Ça va bien, vous?
0: Oui, très bien.
2: Moi, il y a eu deux phases. Avant que j'aille mes enfants, mes vacances, je les échelonnais sur toute l'été. Je faisais soit une fin de semaine de 4 jours, soit je prenais vendredi, lundi, soit je prenais vendredi. Mais là, un coup que j'ai eu mes enfants, un peu plus difficile de faire ça.
0: Ouais.
2: Donc, je les échelonne sur tout l'été. Je prends une semaine quand ils finissent l'école, parce qu'il y a toujours une semaine où il n'y a pas vraiment de temps de jour.
1: Mais
2: y a...
0: Exact. La fin août, c'est tough hein, comme parent. Pour vrai, là.
2: Ouais, c'est ça.
0: Ah, ça, moi, ça...
2: Il y a la fin juin, puis il y a la fin août qui est comme, OK, on met une semaine à la fin juin, une semaine à la fin août, puis je book à travers l'été, deux autres semaines. Jamais vraiment collé, parce que je trouve ça rough de reprendre. C'est facile de décrocher, mais de partir deux semaines, la semaine que tu reviens après tes deux semaines de vacances, tu gères juste la marde qui est arrivée pendant...
1: C'est une montagne, c'est ça.
0: Ah, puis je te comprends. Moi, quand je suis rentré lundi après quelques semaines d'absence, là, moi, tu comprends que ma conversion vers un moine tibétain qui se vaute dans le silence était complétée. Là. Fait que de faire un show de radio, ça m'a pris tout mon petit change lundi. Là.
2: C'est ça. Quand tu pars deux semaines, le lundi qui suit tes deux semaines de vacances, t'es déjà brûlé, puis t'as déjà hâte à une... Fait que je parle, généralement, j'ai comme 4 semaines de vacances, fait que j'ai fin juin, fin août, puis... À travers ça, j'en prends une en juillet, puis à travers ça, on essaie de gager avec les enfants qu'est-ce qu'on fait, puis c'est jamais, à part les voyages planifiés, comme chaque année, on va à Québec, parce que je vous écoute de Montréal.
0: OK.
1: Salutations.
2: Mais j'adore Québec, on adore, les enfants ont trippé, fait que c'est comme un pèlerinage.
1: Ouais, mais c'est cool. Ouais,
2: ben
1: c'est cool.
2: Moi, j'ai l'impression avec mes mots aujourd'hui. Donc, on va visiter Québec, chaque été, on fait au moins 3 à 5 jours à Québec, tout dépendamment de comment on file. Mais tout le reste de l'été n'est pas planifié. C'est pas, le 12 août, on va là. On se lève le matin. Ah, il fait beau, on va au glissade d'eau. Ah, il fait pas beau, on s'en va dans un truc intérieur. Ah, il fait... C'est ce que j'essaye de me garder. Au travail, j'ai reculé d'une promotion pour faire travail-famille. Puis... Ma conjointe, elle a eu une promotion, donc c'est moi qui s'occupe plus des enfants.
0: Okay.
2: Puis je trouve ça très le fun de profiter de mes enfants qui ont 6 et 8 ans. Fait que...
0: Ah, c'est du temps qui ne reviendra pas, hein, fait que tu fais.
2: Mais c'est ça exactement, les voir grandir, les voir faire des trucs comme ça. Puis tu sais, ça a passé croche dans les... mon père, en fait, comme là, c'est l'homme qui est supposé de travailler, puis je fais comme...
0: Mon fils, un féminisé!
2: Oui, oui, c'est un peu ça. Fait que je fais comme, ben oui, mais elle fait un peu plus d'argent que moi. Fait que tu travailles plus, moi, travailler moins.
0: C'est à ce moment-là que ton père t'a donné une boîte de tampons?
1: Il a sorti la strap, et là, on fait plus d'argent que toi, c'est pas normal.
2: En plus, le char est au nom de ma blonde. Fait que là,
0: Non.
2: Hey boy.
0: J'en ai eu assez, monsieur. Scram du site. Salut, merci beaucoup.
1: Merci d'avoir appelé.
2: Bye-bye.
0: Salut, bye-bye.
1: On est plus soucieux de ça aussi, hein, l'idée de concilier travail, famille, société de loisirs un petit peu plus. Quelqu'un sur le texto qui a 5 semaines par année, lui en prend 2 l'été, parce que c'est le temps moyen de l'été au Québec.
0: Mm-hmm.
1: Le reste, c'est une semaine par saison, puis j'aime donc bien l'idée.
0: C'est vraiment une bonne idée.
1: Automne,
0: c'est vraiment une bonne idée.
1: Une semaine, tu vas te sauver à la limite dans le sud si tu veux. pour profiter des sports d'hiver, ouais. Tu relaxes, tu bénéficies de chaque saison en plus.
0: Je trouvais que c'est un sujet intéressant à aborder parce qu'on a tous ou à peu près des vacances, on a tous une façon de voir les choses. Tu vois, Jonathan sur le texto nous dit on contrôle pas la météo. Fait que c'est vrai que vu de même, il y a un aspect un peu gambling de moi je prends deux semaines fixer telle date, tu cales tes vacances à, mettons en décembre. Tu sais que tu vas être en vacances de telle date en juillet.
1: Il y en a qui faut qu'ils demandent ça un an d'avance.
0: Ouais, puis c'était ça à flotte, toi, qu'est-ce que tu fais? Ben, on passe notre temps à la bibliothèque. J'ai planté un peu.
1: Mange de spaghetti.
0: Ouais, mange de spaghetti, puis c'est ça. Tu sais, c'était un peu ordinaire. On retourne en ligne. Radio X, bonjour.
2: Richard.
0: Lui-même.
2: À ma maoulée, Camille. Puis ce que je voulais dire, dans le fond, c'est que Camille, là, je sais que tu travailles beaucoup, l'agence de voyage, puis tout, puis que tu prennes le temps de venir rejaser avec tes auditeurs en plein été, c'est vraiment apprécié.
1: Ben c'est gentil, c'est juste les miens, les autres, je m'en fous. Non, c'est pas vrai. Non, mais c'est gentil, je prends les mots. Non, c'est une joke, c'est correct, merci.
0: Demande-y pas de répéter dans sa semaine. Non, demande-y pas de répéter.
2: Oui, puis c'est ça. Richard, je voulais parler un peu de tatou aussi, si j'ai le temps.
0: Ben, tu me feras signe, ça va me faire plaisir, mon vieux. Mais toi, par rapport aux vacances, t'es-tu plus du genre à prendre tes vacances d'un bloc pendant l'été ou bien de les éparpiller dans l'année?
2: Moi, je les éparpille dans l'année, mais je prends tout le temps un bloc de deux semaines l'été pour faire de la moto.
1: OK.
0: Ah, cool. OK.
2: Ouais. Puis c'est ça, puis tu sais, puis mon frère il trippe tatou, puis j'avais déjà été à Toronto avec lui, hey man, en 2000.
0: Ah, ça commence à dater.
2: Comment?
0: Ça commence à dater.
1: Ouais.
2: Puis c'était une des plus grosses conventions de tatou qu'il y avait pas au Canada, parce que dans ce temps-là, c'était un peu plus...
0: Ouais, il y a encore une grosse expo à Toronto. Là, j'oublie le nom. Là, ça a eu lieu dans les dernières semaines. C'est immense. Je pense que la plus grosse au Canada est à Toronto de mémoire, mais je suis pas sûr. Hey,
2: t'es débile, man. Paul Booth, ça doit dire de quoi, ça?
0: Ouais, effectivement.
2: Hey, il était là, man.
0: Hey, mais là, si t'aimes ça, les affaires de même, là, viens au Québec Tattoo Show qui s'en vient à la fin de l'été. Là, ça va être complètement malade. 21, 22, 23, quelque chose genre où au centre de foire de Québec, ça va être complètement malade. Hey, merci, mon vieux. Merci de ton appel.
2: Bon, ben, c'est cool.
0: Bonne soirée. Ah oui, on va se rendre à soir, on va essayer.
2: On va changer d'horaire,
0: toi, là. Salut, man. Merci de ton appel.
2: Ma belle Camille.
1: À maman Oulé, merci.
0: Salut, bye-bye.
1: Salut, man. Comme travers la construction sur le texto, nous devons subir les dites vacances, ben, j'en prends quand même à mes frais au courant de l'année.
0: Ouais.
1: Mais c'est qu'il y a ça aussi, le sans solde, là, ça peut...
0: Moi, je connais du monde dans la construction aussi qui sont pas en vacances cette semaine.
1: Non,
0: ils sont pas en vacances.
1: Les gens qui s'occupent de tours de vin, t'en connais-tu?
0: Non, mais ils sont en vacances, mais ils travaillent. Ils travaillent sur un autre mood.
1: Oui.
0: Ils sont pas protégés par un syndicat.
1: Non.
0: Puis ils se font payer d'une autre façon. Puis c'est pas nature, là. C'est... Non, ils se font pas.
1: Ben oui. Des cartes cadeaux.
0: Cadeaux, puis en écu. Ils se font payer en écu.
1: Ah, des écus.
0: Ouais.
1: Non, c'est cool, les écus, le retour des écus.
0: Ouais. Qu'est-ce qu'on a d'autre sur le texto? Moi, 5 semaines, j'en prends une l'été, et un lundi à toutes les semaines, je fais des fins de semaine de 3 jours tout l'été. Moi, tu vois, c'est une belle possibilité, ça.
1: 2 mois et demi l'été, fait que c'est à peu près quoi, 8? C'est sûr que la personne nous niaise. 2 mois et demi d'été, ça fait genre 10 semaines, puis 7 semaines l'hiver, tu travailles-tu?
0: Moi, c'est quoi ta job?
1: Mais il y en a qui sont sous chômage Leclerc, à moitié de l'année, c'est ça. Tu fais quoi dans la vie, toi?
0: C'est quand t'es capable d'arriver, là, c'est une belle vie, pareil.
1: Ouais.
0: Je suis chômage, j'ai une bonne partie de l'année. Moi, c'est une réalité que j'ai jamais été dedans, fait que je la comprends même pas comme fiscalement comment ça se peut, cette affaire-là.
1: Il y en a qui font des runs, tu sais, ceux qui travaillent dans le Nord, là. Du 14 ou du 28, revenu à la maison encore un 14 jours, ou tu sais, un mois, chapeau, là. C'est, vous avez des longues vacances.
0: Ouais, chapeau, bien content pour vous autres. Mais j'ai une pensée, tantôt, notre auditeur a tellement mis le doigt dessus, là. La fin du mois d'août. Pour les parents, calvaire que c'est problématique parce que là, il n'y a plus de camp de jour, pas encore d'école.
1: Rentrée progressive avec les tellement. Puis
0: là, quand l'école commence, là, t'as une première journée, puis après ça, hop, t'es arrêté avec des pédagogiques, 3-4 pédagogiques de suite.
1: Puis ça, j'étais pas prêt au final. Tu fais une rentrée pas prête.
0: C'est ça, ça commence des demi-journées. Ah, c'est la fin du mois d'août, c'est un bout que jaillit. C'était juste de moi, je le prendrais tout le temps off, mais ici, on a des dates qu'on peut pas être en congé.
1: Zone rouge.
0: C'est ça, puis étant donné que la rentrée des animateurs et tout est à partir du 10 août, à partir où ça devient compliqué là, avec l'école, nous autres, il faut qu'on soit là. Fait que c'est un petit problème. On fait une courte pause. Couture dans le mid vous accompagne jusqu'à midi. On revient.
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0: 11h33 à Radio X. Jean-Francis Blais, Camille Bergeron qui vous accompagne jusqu'à midi. Et qui dit couture dans le mid, dit conseil économique. Camille, ton conseil économique du jour.
1: Mon conseil économique résume au tirage de la boule d'or du 6-49 ce samedi.
2: Fixez la boule d'or, pelle-les de la peau des yeux.
1: Eh non, mais si on vous demande d'ajouter la boule d'or dans votre billet, vous dites oui parce qu'on peut transformer un gain d'un million en 40 millions de dollars. Parle-moi de ça.
0: Ton conseil économique du jour, c'est du gambling.
1: Ben, pourquoi pas?
0: Okay.
1: Mon nom, c'est pas Pierre Couture, c'est Camille Bergeron.
0: Non, ouais.
1: Une chance sur 15 de transformer ce gain-là en 40 millions. Fait que jusqu'à 40 millions de dollars seront en jeu ce samedi.
0: C'est pas une chance sur 15.
1: Une chance sur 15. Donc, 6,6666%.
0: Une chance sur 15 si t'as gagné. Pas une chance sur 15 de gagner des millions.
1: Mais oui, mais la boule d'or, là, c'est premium, là. Non, okay. C'est pas une chance sur 15 de gagner à l'auto.
0: Parce que c'est comme, moi, t'en prends 15. Haha, j'ai une brisé le jeu.
1: C'est genre, tout le monde fait la file.
0: Ah ouais, ça va s'entretuer, là.
1: Congestion, mon bâton et général.
0: Check bien encore Claude Dubois nous dépasser dans la file.
1: Oui.
0: Son irratif gagnant.
1: Oui, c'est sûr. Mais c'est dans la loterie de la boule d'or. On s'entend, si vous gagnez, ce lot-là peut être moussé de 40 millions. Mais le tirage de samedi, le lot normal du 649.
0: Ça, vous avez encore pas de chance de le gagner.
1: Non, mais c'est 5 millions.
0: OK.
1: C'est 5 millions. Mais comme j'ai peu de chance aussi d'investir, à la demande générale, on m'a demandé de parler du Bitcoin.
0: Ouais, comment va le Dow?
1: Le Dow, ben là, le Dow aujourd'hui, il y a une lueur d'espoir. Dow Jones en augmentation, ça bouge beaucoup, hein? C'est dynamique, les marchés boursiers. L'augmentation du Dow de 0,38% aujourd'hui, les marchés sont ouverts. Il y a de l'espoir. Si je lis quelques liners là, concernant la bourse, on dit que Microsoft relance l'optimisme sur l'IA et que ça grimpe aujourd'hui. Ça a fini en chute, mais là, aujourd'hui, on est ouvert.
0: Et pour ce qui est du Bitcoin?
1: Bitcoin. Actuellement, c'est un petit 90 519,74 pour un Bitcoin. Un Bitcoin pur. Augmentation de presque 1%, ça varie un petit peu. On a commencé l'émission avec un 1,56, mais c'est ouvert, tout va bien.
0: OK,
1: En hausse également.
0: À mon tour de faire un petit conseil économique. J'ai vu des gens glander cet été et je vais voir des gens glander cet hiver. Quand va arriver le Boxing Day? Je t'en avais
1: Les vendredis fous d'été dans le voyage, qui doit en avoir ailleurs.
0: Oui, mais concentrons-nous sur le DOG, le vrai Boxing Day. Quand va arriver le Boxing Day ou même le Black Friday, OK?
1: Yep.
0: Vous allez sauter là-dessus. Au Village Vacances Valcartier, ils vendent des passes été hiver pour à peu près 110$ par personne. Si vous habitez Val-Bélair, Saint-Émile, Neuchâtel, Ancienne, donc vous êtes dans un rayon de 15 minutes du village des sports, vous devez vous acheter ça parce que si vous y allez deux fois dans l'année, vous allez rentrer dans votre argent.
1: Ah, puis c'est pas
0: c'est multisaison, là.
1: Oui, c'est multisaison, puis t'as pas également le Calypso dans
0: t'as accès, t'as une entrée au Calypso, tu peux rentrer au Calypso, puis tu peux, je pense aussi, à la ronde avec ça,
1: okay, sauf erreur. OK, fait que si t'as l'information, ça veut dire que, double source. Ouais. Tu peux aller à la ronde, imagine.
0: Nous autres, c'est une tradition familiale. Là. Année après année, on se les procure, mais ça vaut vraiment, vraiment la peine. Puis ça fait que tu n'es pas pogné aussi à, d'un, payer le plein prix pour y aller une journée. Puis tu n'es pas pogné aussi à, si tu as payé, te taper de l'ouverture jusqu'à la fermeture pour que ça vaille la peine, peu importe s'il y a des fils ou non. Fait que tu sais, tu t'équipes, tu achètes ta passe, tu vas faire quelques glissades avec les petites. Puis à un moment donné, quand tout le monde est tanné, on sac notre camp, puis pas plus grave que ça, on a nos passes.
1: Ils font des événements spéciaux, pardon, à Valcartier. Ça fait quelques fois que j'observe ça sur Instagram, des gens de parties,
0: de
1: piscines.
0: Parties reggae, puis des cossins de même.
1: Ouais, pour adultes, c'est reggaeton dans deux semaines.
0: Ouais, exact. Ça a l'air très, très nice. Je suis jamais allé aux événements de soirée.
1: Non plus, j'ai pensé proche, mais finalement, c'est ça, j'ai tombé début juillet sur des remplacements, fait que je travaillais de soir aussi, fait que ça a jinxé un peu ma soirée. Mais je devais y aller pour le party 2000.
0: Okay.
1: J'aurais pu faire une excellente chronique sur les bikini strings encore une fois, mais j'ai manqué cette occasion.
0: Quoique bikini, les années 2000, c'est peut-être très échancré, monté très haut.
1: High bass.
0: Ouais, ça j'adore.
1: Ouais.
0: All right, qu'est-ce qu'on a d'autre dans l'actualité, mais la vraie actualité, pas celle autour de l'argent?
1: Ben, ça reste dans affaire, argent, c'est fait. L'avis de lockout, WestJet, déposé cette nuit. Mm-hmm. S'il n'y a pas d'entente d'ici là, ben on tombe en grève. Pourquoi? Parce que je suis agent de voyage avec des courriels.
0: Démêle-moi, là. WestJet, c'est pas une propriété de Sunwing. Fait qu'est-ce que Sunwing est gobé par ce conflit-là aussi?
1: Sunwing est gobé par WestJet parce que les vols, maintenant, depuis le mois de mai 2025, sont opérés par WestJet.
0: OK, c'est WestJet qui a acheté Sunwing,
1: c'est,
0: et non l'inverse.
1: C'est, et non l'inverse, c'est que c'est rendu trois divisions maintenant. WestJet Vacances Québec, WestJet, la division vol qui dessert l'Ouest canadien aussi, et Sunwing Vacation, Vacances Sunwing, qui a les vols opérés par WestJet. Fait que là, ça impacte comme trois entités actuellement. Puis, il y a des débrayages si rien n'est réglé dans la nuit de samedi à dimanche. Il commence à avoir des... c'est déjà fait depuis la semaine passée. En réalité, les mesures de politique flexible et que les clients devraient dès demain s'attendre, s'il n'y a pas de négociation fructuante aujourd'hui, à avoir des possibles annulations.
0: T'as-tu des attentes, toi, particulièrement? Les derniers qu'il y a eu, là, autant avec Air Canada qu'avec Transat, t'as suivi ça beaucoup?
1: Optimiste ou pessimiste?
0: Miroir, je te pose la question.
1: Optimiste, ça serait hier soir. Pessimiste, il pourrait décider de faire chier puis d'être la compagnie ou du moins le syndicat qui va être le plus long dans les négociations. Tous les scénarios sont possibles. Transat se sont pas rendus. Air Canada a débrayé, a même contesté des avis de la cour de retourner travailler, des retours au travail. J'ai réaliste, on va y aller même, oui, pessimiste, réaliste, 4 août.
0: Ah ouais, OK.
1: Je m'attends à ça. J'attends ça, que ça va causer un branle-bas de combat en fin de semaine, beaucoup de départs. Tu sais, les vols de Québec, là, c'est samedi, dimanche, il y a un petit peu de lundi aussi. Okay. J'ai des clients, moi, qui sont partis, qui doivent revenir le 3. J'en ai quelques-uns aussi qui devaient partir le 2. On est stand-by pour la situation. Fait que là, c'est des textos, des courriels, puis tantôt, qu'est-ce qu'on fait? On annule-tu?
0: Ça s'est surplacé, outre ce conflit-là, là, le service en tant que tel avec WestJet, ça s'est surplacé un peu. Moi, je suis parti avec eux autres il y a quoi, un an à peu près, puis...
1: Ça avait-tu bien été?
0: Nous, ça avait bien été. Oui. Mais on était terrifiés parce que plein de monde nous disait, même d'un aller sans escale, des fois, ils oubliaient les bagages, des fois, il y avait des phoques de même qui sont, je veux dire.
1: On a eu un temps des fêtes difficiles parce que oui, il y a effectivement un vol Québec-Cancun que la moitié des valises est restée sur le tarmac, là.
0: What the fuck? Je veux dire, il n'y a pas d'escale, tu pars avec quoi? Ça veut dire que t'es parti avec rien?
1: T'es parti avec peut-être un maillot de bain si tu mets ça dans ton carry-on d'habitude. Mm-hmm. Au moins, t'es parti avec tes médicaments, ton appareil photo, puis peut-être tes gougounes parce qu'il y en a qui se changent avant l'embarquement.
0: Ah, nous, parce qu'on fait notre job, mais eux, qu'est-ce qu'ils ont fait s'ils n'ont pas mis les bagages dans l'avion?
1: Effectivement, il y a eu un gros manque. Il y a eu des retards, beaucoup de vols également. Puis là, ça a chialé sur les réclamations. Record de réclamations, d'ailleurs, cet hiver. Là, plus de 55 000 qui ont été répertoriés puis ils ont arrêté de compter quand ils ont fait l'article. Là, probablement facilement le double aujourd'hui. Mais ils se sont vantés ce printemps que tout était réglé. Effectivement, là, c'est vrai, on est honnête, depuis avril, puis depuis qu'il n'y a plus de neige.
0: T'as plus de troubles. Okay.
1: Qu'il n'y a plus de troubles, ça s'est replacé, la transition, c'est pas super bien fait. Puis ils se sont vantés d'être numéro un dans la ponctualité au Canada pour la compagnie aérienne.
0: Ah ouais,
1: OK. Ce qui est, tant mieux, c'est une bonne nouvelle, mais des aléas, il peut en arriver. Là, que tu fais escale, c'était pas prévu, ton vol était direct, puis là, whoop, la station météo à destination ne marche pas, c'est arrivé cet hiver. Les bagages, c'est arrivé cet hiver, des sélections de sièges actuellement, on est là-dedans. Là, une nouvelle configuration de cabine privilège fait qu'ils ont comme créé une première classe que tu peux acheter en supplément.
0: Ça vaut-tu la peine?
1: Ça dépend. Tu veux-tu payer 800, tu veux-tu payer 300, tu veux-tu payer 500, c'est au prix du jour, selon la disponibilité du vol. Ça, si je critique un peu ça, vous auriez dû faire un tarif fixe, mais c'est comme un billet d'avion. C'est une sélection de sièges.
0: Tarification dynamique, ça change.
1: À tarification dynamique, fait que ça mélange tout le monde. Il va y avoir un nouveau, on le sait pas encore, parce que c'est pour les vols à partir du 1er octobre. Fait que personne l'a vraiment, certains l'ont testé, là, mais la grande ouverture de ce service-là va se faire pour les voyages à partir du 1er octobre, surtout avec Sunwing en particulier. C'est ça. Fait que là, la sélection de sièges, certains payaient pour, arrivaient à bord, n'avaient pas cette sélection-là. Fait que là, des réclamations qui embarquent dans le fil, etc. Fait que mon côté réaliste dit, dans le meilleur des mondes, que ça va débrayer peut-être deux jours juste pour perturber justement les plans des voyageurs. Puis ça va se régler rapidement parce que pression, perte financière, etc. Fait qu'à partir de demain, nous autres, on travaille les dossiers en agence. Vous appelez votre agent de voyage. Si vous êtes à destination, c'est vraiment le représentant. Ce qu'ils ont promis, par contre, c'est... puis ça va être la première question que je vais poser en arrivant pour travailler, là. Si vous pouvez pas retourner immédiatement dans la ville d'origine, les clients bénéficieront d'un hébergement à l'hôtel pendant une semaine maximum ou un vol de retour dans une autre ville canadienne sous réserve de disponibilité des places. Parce que si l'hôtel est complet, il faut que tu restes deux nuits... C'est ça.
0: Si le problème s'étire sur plus d'une semaine, qu'est-ce qu'on fait?
1: C'est ça. Mais ouais, c'est ça. T'sais, les vols disponibles, c'est d'autres partenaires aériens qui peuvent embarquer dans la parade, là, mais c'est compliqué.
0: Ouais, c'est de la merde. Fait que si tout ça
1: ouais,
0: vous.
1: C'est de la belle merde.
0: La belle merde, si tout ça vous fait pomper du cœur et vous stresse, dites-vous que le gouvernement est dans vos vies et un peu partout dans vos vies, même qu'ils ont l'intention d'essayer de vous dépomper les nerfs, là, vous permettre d'acheter vos jouets érotiques jusqu'à 11h le soir.
1: Bernard Drainville a décomplexé les boutiques érotiques.
0: Ouais,
1: pas 24h rendu là?
0: Bernard finit tard, man.
1: Ouais.
0: Bernard finit tard et
1: se
0: claquait le nez à des portes fermées. Hey, je le veux, mon dildo en forme de poire. Je n'y ai pas accès.
1: Ouais.
0: Fait que moi, c'est un concept qui me dépasse complètement. Là, pour qu'est-ce qu'il y a à faire le gouvernement dans donner ou pas l'autorisation d'ouvrir des commerces entre telle heure et telle heure? Si toi, là, t'as une business qui fait pas ses frais en étant 24 heures sur 24, ben le cave, là.
1: Mais parce qu'on s'est doté d'une société de 9 à 5 aussi.
0: Aussi, oui.
1: On s'est doté de ça, puis moi, ça me pue au nez. Je serais pour des heures d'ouverture dynamique.
0: Ouais, comme ça t'adonne, comme ta business à toi l'oblige.
1: Oui, c'est ça, tu sais, que tu choisis toi-même c'est quoi les heures d'ouverture que tu peux, quand est-ce que t'es ouvert, quand est-ce que t'es fermé, quand est-ce que ça te tente. Puis aussi, là, si, genre, justement, ça me tente de finaliser à 19h parce que tout le monde finit de travailler à 5h, puis que moi, agence de voyage, ben après 17h aussi, on est fermé le lundi, mardi, mercredi, ben quand est-ce qu'on les rencontre, les clients?
0: Ah ouais.
1: Ben, soir et fin de semaine, tu vas me répondre, oui, effectivement, on a ce luxe-là, mais c'est pas toutes les commerces qui peuvent faire ça non plus. Moi aussi, j'ai bien de la misère avec cette réglementation-là. Ben, coudon, tant mieux, boutique érotique, ça va être...
0: Bon, tant mieux. Puis en même temps, tu sais, avec la pénurie de main-d'œuvre, les problématiques de main-d'œuvre...
1: Est-ce que c'est réalisable?
0: Ça va trouver ton commis qui va pousser tes dildos jusqu'à 11h le soir. Ça se peut que ça soit un autre challenge, là.
1: On a fait un projet pilote dans certains secteurs, fait qu'il faut croire que les sex shops en font partie de ceux où il y a une augmentation. Hausse des ventes de 15 à 20% avec les nouvelles plages horaires. Mais pourquoi c'est pas élargi plus que ça à d'autres secteurs?
0: En sous-question, par exemple, je la pose celle-là. Là, c'est qui arrive à 22h45?
1: Beaucoup trop de monde.
0: Pour s'acheter un dildo.
1: Beaucoup trop de monde.
0: Ah ouais?
1: Une envie spontanée, on n'est pas à l'abri de ça, JF.
0: Non, ouais, ça se peut, effectivement. Ça se peut que ça presse plus qu'à, mettons, midi, c'est ça que tu me dis?
1: C'est plus facile, je pense. Puis peut-être que c'est aussi l'aspect d'avoir moins de clients autour de toi. Tu sais,
0: peut-être.
1: Aller dans des périodes moins achalandées de commerce, de te dire, je vais faire un petit coup vite avec mon trench coat beige.
0: Ouais, c'est ça. Puis ma théorie, c'est que à cette heure-là, tard le soir, il se vendra moins de lubrifiants parce qu'il y a une partie de la job qui est déjà faite.
1: Oh!
0: Bref, sur ce, petite pause, on revient.
1: Mouah.
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5: OK, c'est Joe Nick pour les sports en ce jeudi, 30e journée du mois de juillet, Ligue nationale de hockey. Après une spectaculaire deuxième saison avec les Sharks de Los Angeles, Marklin Celebrini qui a récolté 115 points tout en ayant terminé avec le deuxième plus grand nombre de buts, 45, dans l'histoire de l'équipe, vient de signer un contrat record de 5 ans pour la modique somme de 94 millions de dollars US, 18,8 millions par année. Le premier choix au repêchage de 2024 aurait quand même pu signer un contrat encore plus lucratif, mais Celebrini a eu la sagesse et ou la maturité de laisser une certaine flexibilité financière à l'organisation des Sharks. Ben smart, ça, Macklin. Et la NBA s'amène à Québec. Les Raptors de Toronto qui vont affronter le Heat de Miami au Centre Vidéotron, ce sera le 3 octobre prochain. Les Raptors vont tenir aussi leur camp d'entraînement à l'Université Laval quelques jours auparavant. L'équipe va s'entraîner dans les installations du PEPS de l'Université Laval et va présenter aussi un entraînement public qui sera probablement le 1er octobre avant de s'installer au Centre Vidéotron. La dernière fois que les Raptors étaient de passage, c'était quelque chose comme en 2019. Qu'on est bien contents. On va se trouver des billets sur le courtside. Go Raptors, go!
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0: Ça passe vite, ce show-là.
1: Terrible, hein?
0: C'est l'enfer, comment ça passe vite. Et on claque des doigts et le tout est terminé.
1: J'ai même pas eu le temps de te parler de la réconciliation économique d'Hydro-Québec avec les Premières Nations.
0: Réconciliation à petite... qu'est-ce que je goûte là? Ah oui, un peu de racisme anti-blanc, un petit peu de privilèges bruns.
1: C'est un accommodement raisonnable,
0: ouais.
1: À mes yeux. Là.
0: Ouais. Payez pas, hein?
1: Ouais. Si vous êtes en retard sur votre facture d'hydro, là, sachez que, d'après moi, demander hors des réserves une réconciliation économique avec votre facture, ça marchera pas. Puis votre courant va être coupé, vous autres.
0: Non, mais tu sais, quand t'es con pis t'es content de l'être, là, parce que anyway, il n'y avait pas besoin de se le faire dire, il le payait déjà pas.
1: Ouais.
0: On a eu plein des histoires au courant des dernières années de bills qui s'accumulent, des communautés, des réserves qui sont en dette envers Hydro-Québec qui payent juste pas. Fait que quand même ben payez pas. Hein?
1: Ouais. Si vous êtes en retard sur votre facture d'hydro, là, sachez que, d'après moi, demander hors des réserves une réconciliation économique avec votre facture, ça marchera pas. Puis votre courant va être coupé, vous autres.
0: Non, mais tu sais, quand t'es con pis t'es content de l'être, là, parce que anyway, il avait pas besoin de se le faire dire, il le payait déjà pas.
1: Ouais.
0: On a eu plein des histoires au courant des dernières années de bills qui s'accumulent, des communautés, des réserves qui sont en dette envers Hydro-Québec qui payent juste pas. Fait que quand même bien qu'il est gracié de leur dette.

0: on connaît le vrai montant, là, c'est-à-dire 250 millions de dollars.
1: Des picadilles.
0: Des penottes.
1: Des penottes. En terminant, si vous voulez rire bien comme il faut, allez écouter l'espèce de petite conférence de presse qu'a donné le chef libéral et son sourire un peu fauné, Charles Milliard de Migrants, hier, qui, à côté de l'ambassade américaine à Québec,
0: oui,
1: a expliqué sa version non passive-agressive. Parce que lui, il essaye de se la jouer. Captain Canada, on va tisser des liens avec les autres provinces, mais je suis pas fou furieux comme Ford l'autre bord.
0: Mais j'ai quand même une switch rouge pas trop loin.
1: Oui. Ah non, regarde ça, c'est tout un... C'est l'art de utiliser plein de mots. Ça fait des phrases, mais dans le fond, les phrases veulent absolument rien dire. Et en ce qui me concerne, c'est là-dessus qu'on va se laisser. Charles Milliard, à partir du moment où il s'est présenté à Tout le monde en parle la dernière fois et qu'il a dit qu'il était prêt à doubler et même tripler l'immigration en région. Pour moi, ce gars-là n'est pas un interlocuteur sérieux. Sur ce, je vous souhaite une excellente journée en compagnie de tous les animateurs de Radio X. Au courant des prochaines minutes, c'est Patricia et Max qui s'installent. Nous autres, une petite dernière demain.
0: Déjà.
1: Let's go. Petite dernière demain à compter de 10 heures. Bonne journée. Bye-bye.
0: Bye.
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4: Salut, c'est Gary pour les X-News du jeudi 30 juillet 2026. Fin de cavale pour Philippe Benoît. Le Shawinigan de 41 ans, suspecté du meurtre de son fils, a été arrêté de force par la Sûreté du Québec mercredi après-midi. C'est grâce à la vigilance d'un citoyen que les policiers ont pu lui passer les menottes dans le secteur du lac Veillette. La jeune victime, Ryan Deschenaux, 16 ans, aurait été séquestré et sauvagement tué à l'aide d'un objet contondant dimanche dernier. Déjà formellement accusé de meurtre au premier degré, le quadragénaire, souffrant de graves problèmes de santé mentale, a été conduit à l'hôpital avant sa comparution. Série noire à Lévis. 7 incendies majeurs ont éclaté en seulement 3 semaines, dont 4 depuis jeudi dernier. Le service des incendies de Lévis rassure toutefois la population. Il s'agit d'une pure coïncidence. Selon les pompiers, ces brasiers résidentiels éparpillés sur le territoire sont d'origine accidentelle, causés par des mégots ou des défaillances électriques. Pour contrer le trafic estival et garantir des interventions rapides, une caserne satellite a même été déployée. Pendant ce temps, de l'autre côté du pont, à Québec, la situation demeure tout à fait normale. En terminant, c'est Marie-Annick Lépine et Sale Barbe ce soir au Festival de Lévis. C'était François Gariepi pour X News.
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7: Si ça se passe en français, il n'y a pas de French kiss qui se dit... mais quel extrait insupportable.
8: Ouais, ça m'a fait mal, moi aussi.
7: J'aime ça commencer le show avec des extraits out of nowhere qui n'ont pas nécessairement de référence à l'actualité, mais qui font juste réagir. Tu n'as pas besoin d'avoir le contexte. Mais ça, c'était Jean-François Roberge.
8: Qui est le ministre de la langue française maintenant.
7: Wow! Mm-hmm. On dirait que mon cerveau a envie d'oublier ce qui s'est passé dans les 20 dernières secondes.
8: Le pire, c'est qu'il était sur scène, lui, devant public.
7: Ouais.
8: Puis il faisait ça en toute aisance, là, comme si les gens voulaient ça d'un, puis comme s'il avait du talent de deux.
7: Oui, mais comme si c'était bon. De
8: un
7: toi.
8: Slam, c'est jamais bon. Jamais, non, là, en aucune circonstance.
7: C'est comme chanter une toune, la gang ensemble, pour rendre hommage à ton patron.
8: Oui.
7: Non.
8: Ou à un musicien qui est décédé en conférence de presse.
7: Oui, aussi. Non, mais on...
8: Salut, Bernard.
7: Il y a juste moi qui peux chanter.
8: Oui. Puis ça, on,
7: la règle est assez claire.
8: On tolère.
7: Bienvenue à Radio-X, en Ouellette en direct en vacances. On vous accompagne, moi-même, Patricia, pour remplacer JC, qui est sur la route des vacances, qui va revenir le 10 août, en même temps que moi et en même temps que tous les autres animateurs. Et Max, que vous entendez. Hey, toi, tu commences à 6 h le matin ou à 5 h 30?
8: Commence à 6 h.
7: OK, à 6 h le matin. Donc, Max, qui est en remplacement dans l'équipe du matin. Maintenant qu'on commence avec des potins, là.
8: OK. Voyons voir où ça va.
7: Non, mais garde-toi une line, OK?
8: OK.
7: Mais là, on n'a pas présenté toutes les émissions.
8: Non, on n'a pas présenté toutes les émissions.
7: OK, fait qu'il y a des surprises qui s'en viennent encore.
8: Il reste encore des surprises à dévoiler. Je vois où tu t'en vas, là.
7: OK.
8: Fait qu'il faut absolument pas dire ce que t'as en tête.
7: Non, je suis pas au courant.
8: Non, on l'a pas dit encore.
7: OK, fait que... Toi, t'es au courant.
8: Moi, je suis au courant.
7: Ah, ouais.
8: Qu'il y a quelqu'un de grand et orange qui va venir ici.
7: OK.
8: C'est une mascotte à temps partiel.
7: OK.
8: Et président.
7: OK.
8: Des États-Unis.
7: Ben, voyons. Ça en vient ici.
8: Juste pour nous.
7: Oh, my God.
8: On en parle tellement partout au Québec.
7: Donc, on va avoir la première émission anglophone à Radio X.
8: Ever. Radio X. Like we said.
7: Wow! OK. Fait que bon, vous l'avez su ici. Mais bref, non, mais c'est parce qu'à un moment donné, le calendrier officiel va sortir, puis il va y avoir des annonces. Fait que ça s'en vient, veut pas. On est déjà le 30 juillet. Fait que le truc, c'est de rester à l'affût.
8: Tout simplement.
7: C'est tout simplement ça, je voulais vous dire. Fait que vous restez branchés. On a d'excellents animateurs en poste ici. L'excellent remplacement. Bravo à toutes les équipes, à toutes les gens qui fait de l'actualité d'été. C'est pas évident. Mais on va vous dire, là, c'est tellement pas évident que j'ai regardé mon cellulaire tantôt pour savoir c'était quoi la dernière manchette, là. Puis, m'attends les runes, OK? J'ai lu...
8: Vas-y, je suis tout oui.
7: Je pense que c'est le Journal de Québec.
8: Ça part mal.
7: Les Lévisiens génèrent de moins en moins de déchets.
8: Je suis tombé là-dessus aussi.
7: Je l'ai pas lu.
8: Non,
7: mais j'ai refusé de cliquer.
8: Mais voyons donc.
7: Oh.
8: Une belle nouvelle pour l'environnement, enfin.
7: Tu sais, je me suis dit vraiment, là... Non, mais je comprends, là. On se fait tout le temps voir. Là, tu cliques, puis là, finalement... C'est parce qu'on oublie de se demander avant de cliquer... Si on veut vraiment le savoir. Tu comprends? Des fois, c'est comme un automatisme. Tu cliques, puis tu lis ça, puis tu fais comme... Pourquoi je lis ça?
8: C'est profond ce que tu dis. Avant de cliquer, on veut-tu vraiment le savoir?
7: Non, mais on se pose jamais la question, c'est un automatisme.
8: Exact.
7: On fait une nouvelle, tant on va cliquer, mais...
8: On est conditionné.
7: Les Lévisiens, moi, là, dans le small talk de la machine à café, à la maison, là, jamais au grand jamais, ou entre mes amis, tu sais, mes amis qui viennent à la maison, ou tu t'en vas au restaurant et t'écoutes les conversations des autres, jamais j'ai entendu du monde se dire entre eux autres, « Hey! » Hein, comment ça va, ils citent les déchets dans les vies? Tu sais, non, mais ça ne fait pas partie de... Puis, quand le genre de ce genre d'article-là sort, on s'en va cliquer dessus.
8: Ouais, on est mal fait un peu là-dessus, mais c'est surtout que ça veut dire quoi? Je n'ai moins de déchets, il les mange, acheteur?
7: Je sais pas. C'est pas moi qui l'ai lu.
8: On dirait que c'est embryonnaire de mon bord aussi. Là.
7: OK, tu l'as pas vraiment lu.
8: T'es un peu dans ton équipe. Là.
7: OK.
8: Mais c'est parce que je comprends qu'ils ont une meilleure façon de gérer leurs déchets. C'est un peu ça.
7: Ah, mais je veux pas t'en parler, je pense.
8: Un peu même plus que toi, finalement. C'est du niaisage.
7: Parce que là, je me dis... Ah, oh, mon Dieu, mais bravo. Dans ma salutation, c'était bravo à tous ceux qui viennent et qui se lèvent le matin, qui est là le soir du midi. Moi, j'étais là 4 jours cette semaine, je l'ai eu facile. Mais ceux qui ont fait ça toute la semaine, ça s'en vient, OK? La souffrance va bientôt s'arrêter parce que les équipes vont reprendre place, vont avoir plus de staff aussi. Mais tu sais, c'est quelque chose, faire de la radio d'été quand même et de l'actualité. Parce que c'est pas toujours très approfondi.
8: Non, on va te faire plaisir juste 2 secondes dans l'article. Juste okay. Une phrase.
7: Une phrase.
8: Un paragraphe, 3 phrases.
7: OK.
8: Un deal. Les efforts individuels des citoyens ont contribué au fait qu'ils produisent moins de déchets à Lévis. Également, le ralentissement de l'économie sont parmi les facteurs qui peuvent expliquer ce bilan. Les gens sont pauvres, ils achètent moins, puis ils font plus attention à ce qu'ils jettent.
7: Wow!
8: J'ai mal à la tête.
7: Fait que, tu sais, ça veut dire que quand on est plus pauvre, en fait, la nouvelle, c'est qu'on s'est appauvri.
8: C'est ça, la nouvelle.
7: OK. C'est ça, tu vois, ça serait un sujet qui serait intéressant. C'est sûr que l'été, c'est un peu plus lourd, là, mais ça serait intéressant parce que on le remarque. Je trouve que ça commence à... Les gens font plus attention dans le choix des voyages, dans le choix aussi. Des fois, il y en a plus qui ont fait du camping à maison. Tu sais, gars, ça va être le fun, les enfants vont faire du camping à maison. Tu fais semblant d'inventer une nouvelle activité, mais tu te dis, ben, je fais attention à mes dépenses. Mais dans la communauté d'affaires, souvent, là, c'est là que tu le ressens le plus. Quand tu écoutes les gens d'affaires, ils vont te dire, on le ressent, on slack du monde. OK? On peut choisir les employés, OK? Puis, on fait attention à notre développement, notre croissance. Puis, de plus en plus, on entend ça, mais on fait comme si cette conversation-là n'existait pas.
8: Non.
7: On est vraiment dans le déni, où on met des ailleurs, où on n'est pas au courant, là. Ou en même temps, on se dit, ça dérange pas parce que le gouvernement va m'envoyer un chèque tôt ou tard.
8: Ben, il y a toujours ça, là. Puis, je pense qu'il y a un corollaire aussi à faire avec la main-d'œuvre immigrante. Beaucoup d'entrepreneurs se replient vers ça. On dit les jeunes, ils cherchent la job, sont pas capables. Peut-être, d'une certaine façon, mais de l'autre bord, quand t'engages un immigrant, un nouvel arrivant, t'es subventionné par le gouvernement. Fait que l'employeur économise sur les coûts de manufacture, de production.
7: Oui, mais faut que tu vendes.
8: Mais faut que tu vendes, je comprends.
7: Ouais.
8: Mais déjà là, tout le monde est broke, fait qu'ils économisent où ils peuvent. Sur la main d'œuvre, on le sous-estime à quel point ils font de l'argent avec ça.
7: Je suis tombée sur un clip de, tu sais, du gars là, qui vend des Rolex là, à Medusa.
8: Ouais, Julien de Medusa. Okay.
7: Julien de Medusa. J'ai un potin pour toi, mais juste avant.
8: Yes.
7: OK? Je suis tombée sur un clip qui dit moi, je le sais quand l'économie ralentit par rapport à la vente de mes Rolex.
8: Ben là, c'est pas tant.
7: Parce que, mais il faut réfléchir un peu plus loin. C'est que quand t'es ta communauté d'affaires qui a de l'argent dans ses poches en masse, Max, on n'est pas là-dedans, là, nous autres. Là, OK? Nous autres, on survit avec ce qu'on a. Là, OK? Eux autres, les gens d'affaires, eux autres aussi, by the way, tu sais, ton niveau de vie va avec le salaire que t'as, là, en passant, là. Mais il dit, quand que je vois qu'ils vendent leur Rolex, je sais tout le temps qu'il y a une baisse d'économie. Au fil des années, il a remarqué les hauts et les bas, il sait de même. Quelqu'un d'autre va te dire, là, j'ai dit Rolex, là, mais on dirait que ça chatouille les gens parce que, oh, on parle des gens riches puis on n'aime pas ça, OK? Mais n'importe quel gars entrepreneur, ou je dis gars ou femme, là, va te le dire par rapport à quelque chose en particulier. Oh! Ça baisse, ça veut dire que ça va plus mal dans l'économie. Lui, sa référence, c'est ça qu'il vend. T'sais, j'aimerais ça qu'il te dise qu'il vend autre chose, mais c'est ça qu'il vend dans la vie, des bijoux. Là, je suis pas en train de te dire de le vénérer comme un être humain. Je suis en train de te dire un constat factuel monétaire. Mm-hmm. Puis je trouvais que je me disais, ah, c'est vrai, lui, c'est ça sa référence. Les gens vendent leur Rolex au Québec.
8: Mais quand les friqués se privent, c'est vrai que c'est un bon indicateur. Là. Si le gars qui fait 2-3 millions par année arrête d'acheter du luxe parce qu'il y a quelque chose là.
7: Ben, parce que t'as pas autant de lousse que t'avais. On n'est pas en train de pleurer, mais
8: ouais.
7: En même temps, c'est un indicateur. Là. Ça va prendre des gens riches pour faire vivre les plus pauvres.
8: Oui, exactement.
7: C'est une roue qui tourne, là, les chums. Là, t'sais. Et mon potin, la semaine passée... Moi, j'ai eu 41 ans au mois de à la mi-juillet, le 18 juillet, fait que avec un peu de retard, on est allé souligner mon anniversaire dans un restaurant à Québec. Je vous le dis pas où.
8: Oh, j'aime où ça s'en va, parce que lui, il est souvent dans un restaurant, cet homme-là.
7: Ben, c'est ça, là.
8: Ah oui?
7: Fait que la semaine passée, j'étais assis sur ma belle chaise au restaurant, puis j'étais avec mes chums de femmes. On placote, puis à un moment donné, je vois qu'il y a du mouvement à l'extérieur. Moi, j'étais à l'intérieur du restaurant, mais j'ai la vue. À l'extérieur, c'est un restaurant sur Grande Allée. Fait que c'était la première fois que j'essayais. Là. Les filles m'ont emmené là. Bref, fait que je regarde, je vois du mouvement à l'extérieur, puis je dis, ah, regarde, j'ai regardé dans le monde qu'on vit aujourd'hui, je dis ça à mes chums de femmes. Je dis, à ça, là, tout le monde se filme, puis tout le monde fait en semblant que c'est une rock star. Mm-hmm. Tu sais, avant, c'était les rock stars, là. C'est parce qu'ils passaient à la télé, puis il y avait une caméra qui le suivait, il y avait des gardiens de sécurité, des gardes de sécurité, puis là, tu sais, là, tu dis, OK, là, c'est qui, là? Ça doit être genre Ben Affleck, tu sais? mais là, aujourd'hui, avec les réseaux sociaux, n'importe qui se filme, puis. Avec du bon stock, là, c'est-à-dire avec du bon équipement. Il y a quelqu'un qui est là avec une perche. Tu sais, c'est pas juste ton cellulaire, puis tu te filmes toi-même. Il y a un entourage, il y a du staff.
8: Ils ont des équipes.
7: Fait que tu sais, je vois ce mouvement-là en avant du restaurant, puis là, je dis, c'est capoté, hein? Puis finalement, quand les personnes, parce que c'est un crew qui rentre, fait que, tu sais, puis là, avec une chemise, un flashy, des bijoux, tatous, puis là, l'autre qui sait qu'un chapeau de cowboy, le jeune qui suit en filmant tout le long, qui marche pour aller à leur table. OK? Puis après ça, t'as un autre que je sais pas, ça doit être l'ami, là, l'ami de Sper, là, c'est quelqu'un qui.
8: Le têteux. Lui, il y en a tout le temps un. Là. Je t'aime, c'est ça. Parce que lui, il veut une Rolex au bout de la ligne, là. Fait qu'il dit tout le temps ce qu'il va entendre, puis il va y chercher des cafés.
7: C'est le gars de Médusa. C'est Médusa, hein? c'est comme ça qu'on dit
8: ouais,
7: ça.
8: Le gars de Médusa, il s'appelle Julien, du ouais. Gay de mémoire.
7: Ah, j'ai aucune idée.
8: C'est le gars de Médusa, là, ouais.
7: Ouais, j'avais ouais. Déjà vu de même, mais je m'étais pas intéressée vraiment. Mais tout le long que je mange au resto, tout le long, ils se filment.
8: Ouais, mais eux autres, là, ils streament.
7: Oui, c'est sur Twitch.
8: Ouais, ça, c'est une affaire de dingo, honnêtement. Là.
7: C'est capoté.
8: Ils font rien, ils ne font que retransmettre leur vie en direct.
7: Ouais.
8: Pis... ils font rien.
7: Ben là, je me disais, tu sais, quand on soupe, là, pis mettons, t'es avec tes chums, moi, j'ai pas le même propos que quand j'arrive en onde, tu comprends-tu? On a des échanges privés.
8: Ben oui, ben c'est seulement faut que ça reste.
7: Pis je me disais, mais comment tu fais pour avoir des conversations profondes? C'était pas le but, là. Mais si t'es tout le temps filmé, hey, c'était aliénant. Je te le dis, Max, j'étais brûlée pour eux autres.
8: Ouais, mais il y en a qui.
7: Je me suis dit, comment ils font? Puis là, tout le long, là, puis là, je checkais du coin de l'œil parce qu'ils étaient vraiment pas loin de ma table. Puis je peux rien dire de spécial, les gars, ils ont fait leur truc, puis tu sais, ils vivent leur vie, puis je sais pas si c'est leur best life, là. J'ai aucune idée si ces gens-là sont heureux. Mais tu sais, je peux pas dire qu'ils ont été dérangeants tant que ça. C'est, on les voit, là. On les voit parce que, tu sais, il y a une équipe, là. Il y a une équipe, quelqu'un qui filme. Je me demandais, pauvre petit amour, comment il faisait pour souper en même temps. Et c'est une caméra baptême. Il y a des gens qui parlent autour de la table. Puis tout ça est filmé sans arrêt avec quelqu'un quasiment qui met quasiment une perche pour être sûr que le son est bon.
8: Ah, c'est freak, là. T'as-tu déjà essayé de parler de Nietzsche avec un labrador?
7: Hein?
8: Dans le sens où il y a des êtres, il y a des humains avec qui les conversations profondes, ça fonctionne juste pas, là. Tu le vois que tu joues balle au mur, là. Hein? T'envoies des oui. Balles, puis elle t'en revient vite, puis c'est pas lui qui la lance nécessairement. Un mur entre les deux. Je pense qu'il y en a qui se confortent dans une superficialité. Puis c'est bien correct. Ça prend toutes sortes de monde pour faire un monde. Quand t'es légèrement superficiel, de vivre comme ça, toujours filmé, pas grand-chose là qui est risqué.
7: Mais en fait, ce qui est fascinant, c'est les gens qui regardent.
8: Ben,
7: parce
8: moi,
7: que
8: je
7: lui,
8: comprends
7: qu'il le fasse, c'est tel quel. Lui, il propose un produit, il se propose lui-même et ses trucs, t'sais, ses anecdotes de la vie quotidienne, anecdotes instantanées, etc. Mais c'est les gens qui sont branchés. Et j'avais une de mes chums de femme, à table, avec moi, fait partie de mon cercle d'amis, là, qui me dit, Pat, quand tu te branches sur Twitch, c'est une maudite drogue.
8: Pourquoi?
7: Parce que tu te rends compte que tu mets ça, on va dire, à la maison. Tu mets ça sur Twitch, sur un canal de ces gens-là, là. Puis tu te rends compte que ça te fait un bruit de fond, puis t'as mis ça, puis t'es suivi toute la journée.
8: Ah, mais à quel point on a besoin d'avoir un bruit de fond de rien, là? Ben, des gens qui se promènent, qui mangent, qui jasent. Mais c'est un trend, là. Puis au State, là, on est vraiment en retard au Québec, là. Au State, c'est immense, là. Twitch, Kick aussi.
7: Ben, c'est 350
8: aussi.
7: Millions quand même d'habitants aussi, là.
8: Ouais, c'est un plus gros marché, là. Mais il y a des gens, là, qui sont multimillionnaires, font des centaines de millions avec Twitch. Puis essentiellement, ce qu'ils font, c'est qu'ils reçoivent du monde sur le stream, ils jasent avec le chat, ils jasent avec la personne avec qui ils sont, ou des fois, ils sont même tout seuls, ils game, ils se filment en train de jouer à des jeux vidéo.
7: Oui.
8: C'est particulier, puis ça démontre à quel point la race humaine, là, ça en va faire une drôle de place.
7: Ben, je sais pas si c'est peut-être un moment de notre vie qui dure. Tu sais, des fois, on a l'impression que ça va être de même aliénant, puis tu vas être 10 ans assis sur ton cul à checker ça. Des fois, c'est peut-être 6 mois de trop, mais c'est 6 mois, c'est passager, tu sais, c'est une mode. Tu sais, je pense que c'est parce qu'il y en a plein qui font du streaming, là, que je connais pas nécessairement, là, puis on dirait que, hé, tabarouette, que je suis pas dans ma zone de confort, mais je sais que Cocotte fait ça, Lewis le fou. Hey, tantôt, on parle avec Olivier Primo.
8: Ouais.
7: OK?
8: Qui, lui, est avec Lewis. D'ailleurs, Lewis est un peu subventionné par Médusa. Dans le sens où Médusa est un homme, là, d'après ce que je comprends, l'espèce de sugar daddy des streamers. Là. Il donne de l'argent à bien des streamers, des kids qui commencent par le billet de subs qui appellent, qui sont des subscriptions, d'après ce que je comprends,
7: okay,
8: à leur compte, puis ça leur rapporte de l'argent. Puis lui, ben, il est riche comme Crésus, là, fait qu'il déplie des dizaines de milliers de dollars sur ces kids-là, puis ça les aide.
7: Mais tu sais, puis il y a des affaires, on dirait, que je qualifierais peut-être d'un peu douteuses, là, mais au-delà de ça, à un moment
8: donné... Tout ça est douteux, Pat. De A à Z, il n'y a pas de question là-dessus. Là. Il se filme en soupant. Mais à quel point, c'est un égo trip de fou aussi. Là.
7: Oui, mais c'est de même. C'est de même.
8: Ben, moi, je l'aime bien, Julien. J'ai rien contre le gars, là, mais juste, prenons là, juste ça froidement. Là.
7: Oui.
8: Un gars qui vend des montres, qui se filme 24 heures sur 24.
7: Oui.
8: Pourquoi?
7: Parce que les gens le regardent.
8: Et il vend des montres.
7: Ouais. C'était quoi le. Tu sais, c'est la télé-réalité.
8: Exactement,
7: c'est juste qu'elle est faite autrement.
8: Ouais.
7: Tu sais, en passant, on juge ça, mais juste vous ramener sur le plancher des vaches. Là. La télé-réalité, on a eu Love Story. Là.
8: Ah oui, la tente à cul.
7: Je disais, c'est juste, la différence, c'est qu'il fallait se plugger à télé. Là, c'est que vous pouvez vous plugger, ça vous accompagne n'importe quand dans votre petite poche arrière parce que vous mettez ça dans votre selle. Puis, oup, tu peux le traîner puis l'ouvrir quand tu voulais, tandis que Love Story, il fallait que tu sois dans la maison.
8: C'est-tu parce qu'on est tous voyeurs un peu? On aime ça. Je pense qu'il y a une fibre en dedans de nous, là, tous autant que nous sommes. On aime ça regarder du monde, on les juge. C'est le sport national, anyway, c'est la première affaire que tu fais.
7: On les envie, en fait. Je sais pas si les gens...
8: On les envie.
7: Ceux qui l'écoutent. Oui, mais là, t'es dans le siège de ceux qui regardent de l'extérieur. Mais
8: ouais,
7: quelqu'un qui écoute, là, il écoute pas parce qu'il est juge, il écoute parce qu'il les aime, il écoute parce qu'il est envieux. Pas envieux de façon négative, mais envieux comme, hey, sa vie a l'air donc bien plus haute que la mienne. Lui, il a accès à ça, à ça, à ça. Moi, j'ai accès à rien. Je vis dans mon 4,5.
8: Oui, ou c'est un divertissement, un peu comme on regarde un film, là.
7: Aussi. Il y en a d'autres où. Tu sais, je sais pas jusqu'à quel point. Olivier Primo, maintenant, va s'asseoir puis il va écouter ça.
8: Je pense pas. Il a de l'air occupé, cet homme-là. Tu sais, il y a des affaires à faire, là. Olivier, il y a de l'eau à gérer, là. Il a acheté tous les lacs au Québec.
7: Exact. Puis il n'y en a plus.
8: Il n'y en a plus.
7: Il y a nos rivières. Oh, on y reviendra, d'ailleurs. On va lui demander. Tu finis d'assécher nos rivières? Je vois bien les animateurs bien mêlés.
8: C'est un drôle de phénomène, ça.
7: Oui,
8: honnêtement.
7: Oui,
8: je sais pas.
7: Je te le dis, j'ai sorti de là. Puis, écoute, il était encore éternellement en train de... Tu sais, tout s'est fait en rentrant. C'est partir de la rue, à dans la rue, marcher, à rentrer, à manger autour de la table. Après ça, par curiosité, cette semaine, j'étais allée voir des extraits de... J'étais allée voir si on me voyait en arrière dans le background.
8: C'était sûr, c'était pour ça, là, à la base.
7: Bon, c'est à la télé, moi, là.
8: À la télé.
7: Je suis en train d'avoir des millions de nouveaux followers. C'est pas arrivé. Puis là, je me suis dit, oh mon Dieu, je suis plus dans la fleur de l'or. Ils m'ont même pas regardé, même pas un petit regard de, ah, oh, tu sais, madame, popez votre âme, même pas!
8: Comme les belles filles au baseball, là. Les belles filles au baseball qui se font tout le temps filmer.
7: Rien pantoute, là, je leur disais, crime, les gars, c'est ma fête, à rien pantoute, je les écœurais. Là, ils étaient là, madame, retournez vous coucher, il est 9h. Puis je leur ai dit, c'est bien raison. Mais je t'ai voir des clips, puis je veux dire, ça sort bien, là. Je me disais, ah, ça avait de l'air le fun. Mais tu sais, j'étais là, puis j'étais épuisée pour eux autres. Ah, hey, je me disais, quand on fait de la radio, là, un pocave, là, on le sait qu'on est en ongle. On le sait qu'il y a des propos, il y a une licence. Puis il faut faire attention de temps en temps dans la manière de le dire. OK? Mais quand je soupe avec mes chums, je suis pas en train de me dire j'ai une licence pour parler. Là. On jase point, on dit des banalités, des niaiseries. Des fois, c'est plus sérieux. Des fois, c'est des affaires de cœur. Des fois, c'est des fous rires. Mais peu importe ce qu'on dit, t'sais, quand tu sors de là, de ton souper, là, c'est que tu fais ah! Oh, ça a fait du bien. Puis là, je me disais, lui, dis-tu, j'ai hâte que ça finisse, que j'aille me couper, bon lieu. Mais je pense pas, hein.
8: Non, non, ça, je te disais, ouais. Je pense que, je veux pas dire qu'il est superficiel, loin de là, là. Je pense que c'est un gars intelligent. Vraisemblablement, il y a une business qui fonctionne, mais ce niveau de superficialité-là qui découle de toujours se filmer, je pense qu'il y en a qui sont faites pour ça. Il y en a qui posent peut-être pas beaucoup de questions, puis ça leur dérange pas d'être filmé parce que, anyway, ils seraient les mêmes à l'extérieur de la caméra comme devant. Comment je veux dire?
7: Quel monde incroyable, hein? Pareil. Tu sais, il y a tellement de stars des internets dont moi, j'ai aucune idée puis que je comprends rien. Ben, je comprends rien. J'essaie de comprendre un peu parce que je trouve que faut se garder au courant, là. Faut savoir ce qui se passe un peu quand on est dans le domaine. Mais je trouve que je suis quand même dans des années-lumière. Tu sais, nous autres, nos vedettes, qu'on a grandi avec eux autres, là. Tu sais, on n'est plus dans les Louis-José Hood, puis ah Martin et Matt.
8: Véronique pis... Cloutier est rendue frippée, là.
7: Ouh, ben, j'aime pas le terme que tu dis, mais. Ben, je vais passer par là, m'amener. Mais. Mais, tu sais, ouais, mais encore, on peut les rajeunir aussi. Ouais. C'est plus ça.
8: Non, c'est plus ça. Pis...
7: C'est plus ça, puis ils sont pas vieux, là.
8: Honnêtement, c'est intéressant ce que tu dis.
7: Pas
8: parce
7: des vieilles
8: que...
7: personnes. Non?
8: Non, même moi, j'ai 31, là. J'imagine pas toi. Moi, ah. Quand j'ai vu le
7: mais
8: streaming.
7: Toi, imagine pas toi, là. Excusez, là, mais là.
8: Le fripage s'en vient.
7: Pas 68, là.
8: Non, mais quand j'ai
7: mais
8: vu
7: je
8: ça.
7: Je n'ai plus 20, mais les jeunes de 20 ans, non. Mais je sais où est-ce que tu t'en
8: mais
7: vas.
8: Mais ça va vite, là. Ça, ben... va vite, la technologie, là.
7: Tu sais, comme cocotte, là. Savez-vous de qui je parle?
8: Oui, oui, la petite fille.
7: Non,
8: la
7: mais les auditeurs.
8: La streamers.
7: C'est...
8: Ouais, ouais, les auditeurs, c'est, ben, c'est une bonne question parce que moi, à 31, j'ai vu le streaming, j'ai fait OK, j'ai pogné un coup de vieux. Je me suis dit, hey man, OK, je me sens dépassé là, par ce qui se passe. Pourtant, j'étais là, v'là 10 ans, pis, au devant des technologies, je suivais les trends, mais là, en 10 ans, le monde a complètement changé. J'imagine pas le gars de 60 qui travaille dans une shop, va clouer des portes, fait des fenêtres, il revient à la maison le soir, il comprend rien. Là. Du monde qui se filme en marchant dans la rue puis qui ont des conversations. Pourquoi?
7: Oui.
8: On est loin d'Historia.
7: On est dans un monde complètement parallèle. Hey, je close ce sujet-là. C'était mon... Je ne voulais pas tellement m'étendre là-dessus, mais je veux revenir parce que midi 50, gars, je vais faire le line-up du show. Midi 50, Olivier Primeau va nous parler. Il était allé voir en jeune de poitrine hier. Fait qu'il va nous faire une critique. Manquez pas ça, on va être malade.
8: Ça va être bon.
7: Luc Berthold, le député du Parti conservateur du Canada dans Lac-Mégantic, l'érable Lobinière. Il y a un projet de loi qui a été déposé avant les vacances. On va revenir au Parlement au mois de septembre prochain. On va faire le tour de ça. Enola Bédard, on parlait de créateur, créatrice de contenu. Enola, c'est une fille de Québec, hein? C'est une, ou des environs. En tout cas, elle se filmait souvent à Québec. En fait, c'est une fille du Québec. Je trouverai sa ville d'origine tantôt. C'est des milliards de vues sur les internets. Moi, je connais pas grand Québec. Moi, j'ai donné mon nom de danser pour Shakira, puis elle l'a pas pris. Mais elle a pris le CV d'Enola Bédard. Elle s'est ramassée à mi-temps, le premier show de la mi-temps ever à la FIFA. Il y avait une Québécoise du nom de Enola Bédard. À un moment donné, elle a pris ses clics puis ses claques, puis elle dit, hey, moi, je veux devenir une vedette de la danse. Elle a déménagé à Los Angeles et on est rendu à des milliards de vues de son contenu. Je trouve ça extraordinaire pour elle. Okay?
8: Elle vient de Québec.
7: Elle vient de Québec. C'est sa mère qui l'a filmée d'un début.
8: C'est incroyable, ça. Son histoire, là, puis on parle de réseaux sociaux, elle a fait quelque chose à danse là,
7: sur les réseaux
8: sociaux, puis elle est partie d'ici, là, en basse ville, jusqu'à la mi-temps du Super Bowl, puis à la mi-temps de la World Cup. Fascinant.
7: Et on va avoir un peu de musique en studio. Phil Lauzon va venir nous tirer 2-3 tunes en studio pour va regarder avec lui comment va son été. Phil Lauzon, qui a une voix grandiose. Si vous ne le connaissez pas, vous allez capoter. C'est l'une des plus belles voix qu'on a, plus puissantes voix même, je dirais, du Québec. On va l'avoir en studio. Puis Max, ça va avoir ton moment aussi.
8: Moi aussi, je chante. Aujourd'hui, c'est mes meilleures compositions.
7: Oui, c'est vrai que tu chantes.
8: Ben oui.
7: Mais tu rappes.
8: Ah oui, ah, mort.
7: Maintenant qu'on se peut plus, ouais. Ça va se passer...
8: Tantôt.
7: Ça va se passer durant la pause, ça rend au retour. Okay?
8: L'endroit où on n'est pas filmé. Il n'y a pas de danger de perdre notre licence.
7: À 2h58, vous devriez l'entendre chanter, ça va être malade. Juste avant que le temps passe trop vite, il faut absolument revenir là-dessus. Ce qui fait jaser dans, depuis les 48 dernières heures, on en a parlé hier. J'en ai parlé d'ailleurs. Je pense qu'il n'y a pas personne qui en parlait, puis on a soulevé le point quand on a commencé cette semaine. C'est ce qui se passe devant le Sénat américain. C'est Anthony Fauci. Qui est, dans le fond, l'Horacio Arruda des États-Unis.
8: Oui, directeur de la santé publique.
7: Oui, mais je pense que c'est plus gros le poste de Fauci.
8: Légèrement, je te dirais. Là. Moins de tartelettes, oui. Plus de Maison-Blanche.
7: Oui, mais je te dirais que finalement, ça se ressemble.
8: Ben.
7: C'est juste pas la même échelle.
8: Non.
7: T'sais, moi, je reconnais tout ce qui se passe là, présentement au Sénat en commission. C'est, je reconnais, moi, des pannes de notre histoire québécoise. Je ne suis pas dépaysée en disant « Ah, oh, mon Dieu, on est loin de ça, que c'est qui s'est passé aux États-Unis, ils l'ont donc bien échappé. » Moi, je reviens en même affaire, c'est juste pas dans la même langue, avec le même nombre de personnes.
8: Puis c'était pire ici.
7: C'était pire ici. Anthony Fauci, qui se fait cuisiner, pauvre homme, qui est, lui, dans les 80 ans et plus, là. Il se fait cuisiner parce que on veut savoir là, d'où vient, on explore là, d'où vient les origines de la COVID-19 et on a décidé de publier, je pensais que c'était des centaines de pages au départ, c'est 1000 pages. J'ai un journal intime que le bonhomme gardait.
8: Oui, 1100 pages.
7: OK. 1100 pages. Là, j'ai essayé de voir comment ça qu'on a mis la main sur le journal intime d'Anthony Fauci. Parce que tout le monde nous présente ça comme si on était supposé. C'était normal. Là. Mettons, t'as un journal intime, Max. Là.
8: Mm-hmm.
7: Tu le mets chez vous?
8: Oui, mais ça dépend comment c'est fait. Parce qu'un journal intime, ça peut servir de preuve en cours. Ça peut être recevable comme une preuve. T'en souviens-tu?
7: Fait que lui. Ah oui, mais nous autres, on n'écrivait rien.
8: Non, nous autres, on n'écrivait rien.
7: Nous autres, on n'a rien en écrit au
8: non,
7: Québec.
8: C'est pas banal, mais là-bas, ils gardent des traces parce que. Un, ils peuvent écrire un livre après, puis deux, c'est recevable en cours. Meilleur exemple au Québec, là, c'est Éric Salvin. T'en souviens-tu?
7: Okay,
8: il a été innocenté.
7: Ouais.
8: Il a été reconnu non coupable à cause de son journal intime. Il marquait ses rendez-vous dans son journal intime, ses notes, puis son agenda, tout passait par là. Fait que c'est okay. Recevable en cours. Ça peut servir de preuve si les deux parties s'entendent sur la validité de l'objet reçu. Là, après, comment ils l'ont reçu, puis comment ils ont mis la main là-dessus, c'est une excellente question. Ah, c'est-tu ouais. Lui qui l'a donné volontairement pour tenter de s'innocenter?
7: Je sais pas. C'est comme si on vivait avec le fait que tout le monde sait pourquoi qu'on a un journal intime qu'on l'a publié.
8: Donc, non.
7: C'est Rand Paul, d'ailleurs, le républicain, qui l'a publié. Et on apprend tellement... Ben, on apprend tellement d'affaires. On apprend pis on apprend pas. C'est dans les commentaires... qu'on apprend des choses et qui est intéressant puis qui se fait cuisiner sur un méchant tas, mais il se fait cuisiner sans jamais répondre parce qu'il soulève toujours le cinquième amendement. Ce qui fait que il y a des gros avocats en arrière. C'est les plus gros des avocats des États-Unis. Il est surprotégé. Et pour se protéger lui-même de dire quelque chose qui pourrait l'incriminer, donc il évoque, à chaque fois qu'on lui pose une question, il évoque le cinquième amendement puis que respectueusement, il ne répondra pas pour pas s'auto-incriminer, garanti par le cinquième amendement de la Constitution américaine. Il va répéter ça constamment à chaque... Mais les autres se gardent pendant ce temps-là. Entre autres, juste avant, parce que toi, tu m'as sorti des cotes, OK? Juste avant, Robert F. Kennedy Jr., OK? Kennedy a fait une sortie, je pense que c'était à Fox News. On apprend dans le journal intime. Tu l'as-tu la cote de...
8: Je l'ai ici.
7: Tu l'as? OK. On apprend que dans le journal intime, entre autres, on a su que Fauci a eu un infarctus pulmonaire en juillet 2021, soit après avoir reçu le vaccin.
6: One of the things that was new to me in his diary was his admission that he got a pulmonary infarction in July of 2021 after receiving the vaccine. So he took the Moderna vaccine on national TV, telling in a very, very highly publicized press conference to show people that it was safe. Then he got one of the primary, most expected adverse events, which was potentially deadly blood clots in his lung, myocardial infarction. He kept that secret from the American public, and we only learned about it because of his diary.
7: Le gars a subi un infarctus pulmonaire en juillet 2021 après avoir reçu le vaccin Moderna. Il dit, et ce que Robert dit, je vais traduire, c'est que ça a été caché au public américain. On l'a appris que grâce au journal.
8: Le journal a été acquis par Subpoena parce que le génie y avait retranscrit ce qu'il y avait dans son journal sur un ordinateur fédéral.
7: Ah, voilà d'où vient.
8: Exactement. Il l'a considéré comme un document fédéral auquel les Américains ont le droit d'avoir accès. C'est comme ça qu'ils l'ont eu.
7: Alors, pendant que il y avait des effets secondaires du vaccin, il avait également fait une sortie pour dire d'aller vacciner, OK? Mais il avait caché ce qu'il y avait eu.
8: Hey, c'est pas banal.
7: C'est pas banal du tout. En passant, là, c'est un scandale.
8: C'est un immense scandale.
7: C'est irrespectueux, là. On a caché. Voici ce qui m'est arrivé. Cela étant dit, là, on n'est pas dans le débat pour contre le vaccin. Okay? Ça n'a pas rapport. C'est il a reçu le vaccin. Il y avait des conséquences possibles via le vaccin. Il y en a eu. Va falloir, tu dis, mais non, lui, pendant ce temps-là, il disait à la télévision, allez, va vacciner, le vaccin est safe. Alors que lui-même s'est ramassé à l'hôpital aux bons soins de très, très, très, très, très bons médecins à l'hôpital Walter Reed, pour être exact. Et,
8: le pire là-dedans, c'est que ça s'est fait en conférence de presse. Là. C'était un immense événement quand Fauci s'est fait vacciner.
7: Ben oui, il démontrait
8: exactement que c'était sécuritaire. Puis il est arrivé ce qui est arrivé, ce qu'on a appris. Et après, il a quand même continué de dire aux Américains d'aller se faire vacciner en disant que c'était prudent et sécuritaire après son embolie pulmonaire. Il a continué à le faire.
7: Je sais, on l'a appris dans son journal intime.
8: Ouais.
7: Qui est sorti cette semaine.
8: Sais-tu qu'on a appris aussi dans le journal intime?
7: Président?
8: Que l'Institut national de santé avait investi dans les vaccins AR ménagers, ARN messager,
7: oui,
8: avant messager, la pandémie.
7: Ah, ouais. Oh, ouais.
8: Moderna, Pfizer, à chaque fois qu'ils vendaient des vaccins aux États-Unis, l'Agence nationale de la santé américaine faisait de l'argent.
7: Incroyable.
8: Et c'est Fauci qui était à la tête de tout ça, qui avait investi là-dedans avant.
7: Fauci, quand on regarde son CV, son parcours, c'est un public servant, un serviteur du peuple. Il y en a plusieurs qui disent, hey, faut pas oublier tout ce qu'il a fait pour nous parce que c'est tout qu'un cerveau. Je crois que la période pandémique, pour certaines personnes, oh, tu sais, c'est pas juste ici, là, c'est ailleurs, là, c'est le virus de la popularité. Quand ça monte, et c'est énorme, ta montée de popularité, ça doit être humain, là, il y a un facteur à étudier là-dedans. Je pense que c'est impossible, je sais pas si c'est impossible, mais ça me paraît impossible de pas péter plus haut que le trou. Parce que ce que je vois de Fauci, qui était, somme toute, un homme qui a toujours eu une bonne réputation, soit dit en passant, avant la pandémie, qui a sauvé la vie de milliers de gens, entre autres. Tu sais, je lisais sur ce qu'avait fait, les témoignages aussi, d'à quel point on le considérait. C'est comme si le gars s'était perdu en cours de route parce que c'était trop gros. Parce qu'il était appelé pour faire des magazines, parce que c'était devenu plus gros que le président des États-Unis. Tu sais, à un certain moment donné, on se souvient plus ici, à plus petite échelle, c'était qui le premier ministre. La mémoire est une faculté qui oublie, là. Moi, il faut des fois refouiller dans nos souvenirs, là, puis se rappeler qu'à un certain moment, là, tu sais, la courbe, là, taper sa courbe.
8: La plature.
7: La toune de rap. tu sais, il y avait des blagounes de pêche, là, je me souviens plus c'est quoi exactement. À un moment donné, on se souvient plus. Il y avait tellement de place dans les médias que Horacio, c'était quasiment, on avait l'impression que c'était lui le premier ministre.
8: C'était des conférences de presse à tous les jours.
7: Mm-hmm.
8: Et c'est aussi la personne vers qui tout le Québec se retournait. C'est inévitable dans ce genre de situation-là que si t'as un bon ego à la base, ou même si t'en as pas, tu vas en développer un. Et par le fait même, ça se peut que tu développes un syndrome de Dieu. Parce que les gens boient tes paroles dans une situation qui est méconnue de tout le monde. Personne n'a jamais vécu ça. Ah. Personne ne sait quoi faire. Puis lui, il a la solution. Il a la réponse. C'est clair que tu deviens en position d'autorité morale par rapport à toi-même puis par rapport au peuple. T'es capable de tout faire dans ta tête.
7: Le 2 mètres qui a été inventé, il n'y avait aucun fond de science. Mais nous autres, on est allés d'en parler. On veut pas en parler. Mais pendant ce temps-là, fait que tu sais, c'est sûr qu'en même temps, il faut juste faire la part des choses. Il y en a certaines personnes qui n'aimeraient pas ça, ce que je veux dire, mais je trouve que c'est important. Là. Le gars, on le met dans le milieu. puis on se gâte. OK? Est-ce que c'est mérité avec tout ce qu'on a subi? Bon, des fois, j'ai envie d'être, de me dire... peut-être, ouais, mais en même temps, là, le bonhomme est rendu à 80 quelques années, sa fonction qu'on lui a donnée, puis on était bien derrière à approuver ce qu'il disait. Fait que tu sais, mais à un moment donné, il y a un certain sénateur qui s'appelle Josh Hawley, OK, c'est le sénateur du Missouri, qui part d'une tirade enflammée, je dirais même incendiaire. Et là, tu as des extraits de ça, Max. Écoute, le gars, il dit jamais rien. Okay? Quand je dis le gars, là, je parle de Fauci. Là, il ne répond jamais rien. Comme je l'ai dit, il ne veut pas s'incriminer, il ne veut pas faire de faux pas. Puis, mais Josh Hawley, sa tirade incendiaire, c'est spectaculaire.
9: A million people dead, you're getting rich. A million people dead, you're using federal employees to get cash awards for you. A million people dead, and you're here taking the fifth. Because you don't want to admit that what really happened in all that time was a multi-month, multi-year course of self-dealing. Isn't that true, Dr. Fauci?
10: On the advice of counsel, I respectfully decline to answer based upon my rights under the Fifth Amendment to the Constitution.
9: Yeah, well, silence is admission.
8: Hey. C'est bon, puis le scandale, il est là pour moi, là. Il est vraiment là-dedans, parce que Fauci, c'est pas la première fois là, qu'il passe devant le Sénat. C'est pas la première fois qu'il se fait griller, qu'il se fait questionner, puis il a déjà répondu, on va y donner, mais là, on est dans une optique, on a sorti le bat de baseball, puis on essaie d'y swinguer le plus fort possible d'en face, mais cette info-là, moi, je l'avais pas, là. Je l'ai jamais vu passer, puis je pense que c'est hier qu'on l'a appris, là, où son bureau, son cabinet, des employés fédéraux l'avaient inscrit à sa demande,
7: oui,
8: à des concours de prix en médecine, des distinctions en sciences également, partout, ça a boule, Israël, surtout aux États-Unis. Et s'il gagnait, à ce moment-là, il faut se rappeler, là, c'est le scientifique et le médecin le plus en vue, mm-hmm, au monde et de loin. Fait que c'est sûr qu'ils ont tout gagné. Et quand il gagnait, il y avait un prix en argent qui était déposé direct dans son compte. Fait qu'il a pris des employés fédéraux payés par les contribuables pour son propre portefeuille.
7: Oui.
8: Ça, c'est grave, là.
7: Ça, c'est se perdre en
8: c'est
7: cours
8: criminel.
7: De route. Ouais, c'est se perdre en cours de route et à sa propre demande. Dans les autres extraits, Max.
9: And here's the real thing. At the end of the day, it wasn't just about the money, really, was it? It was really about a power trip. I mean, through all of this, you want to be the most famous scientist in the world. You were so focused on getting every award and every drop of cash that you could, all because you wanted to be on TV. You wanted to be the sun god of science. You wanted to be the guy who was in charge of it all. You wanted to lambast Trump. You wanted to make sure that nobody else stole your spotlight. You wanted to be the guy.
7: Ah. Un peu ce que je disais, finalement, c'est un power trip. Parce que tu voulais tout le temps te faire reconnaître, être le fameux élu, celui qui être partout, être plus gros que Donald Trump, le président. Fait que c'est, ça y a monté à la tête, grosso modo. Je le vulgarise dans mes propres mots, là, mais c'est ça qu'a dit le gars.
8: Tu dirais ça. En terminant, la fin de Josh Hawley est mémorable.
9: You may have been a good public servant at one time, I don't know. But I can tell you from reading your emails now, from looking at what you did, how you used your employees... Somewhere along the line, it became all about you. You became a narcissist and a megalomaniac and a liar. And you've lied to the American people and you've lied to this body. And you've disgraced your profession by doing it. You called yourself the most famous scientist in the world. You've done more to harm science than anybody in my lifetime. And I hope you'll go home and write that in your diary. Thank you, Mr. Chairman.
8: Even la fin, là, c'est un coup de batte de baseball
7: ben,
8: dans la face.
7: C'est incroyable. Narcissiste, menteur. Puis, tu sais, il n'y a pas juste Josh Hawley là, qui va être autour de la table. Il y en a plein d'autres là, qui représentent l'administration en passant à oui républicaine. Il y a les démocrates qui font une sortie ou ceux qui penchent pour les démocrates pour dire que ça n'a pas de bon sens. Ce coup ciblé-là, si on veut, là, envers Fauci, que dans le fond, ça donne rien, puis que le gars il a fait ce qu'il avait à faire à ce moment-là, puis qu'aujourd'hui, ça vaut rien, tout ce qu'on fait. Mais c'est le talk of the town aux États-Unis, puis ici, c'est à peine si on soulève le sujet.
8: Ah, il y a eu 2-3 articles chez Radio-Canada, La Presse, un faible article dans le journal où... On démonise Trump parce que de leur point de vue, c'est Trump qui essaye de remettre en question la validité de ce qu'il a fait pendant la pandémie. Puis, tu sais, il y a un fait important là, qui est à noter, c'est que Biden, avant qu'il parte, là,
7: ouais,
8: te souviens-tu le scandale de l'autopen?
7: Oui. Oui, c'était les pardons.
8: Exactement. Ouais. Il a gracié, il a pardonné comme 3000 personnes. Et Fauci faisait partie des pardons qu'il a donné. Toute infraction fédérale commise entre 2020 et 2025, pardonné à vie.
7: Mm-hmm.
8: Fait qu'il peut pas être accusé de rien qu'on a entendu hier. Mais dans le journal, tu sais, il y a des affaires sur le masque où il disait « Le masque, ça protège pas les gens. C'est une folie. » Il écrit ça dans son journal. Neuf jours après, il va à télé dire le contraire.
7: On a entendu ça ici.
8: Mais on a dit ça.
7: Mais oui. Même, on l'a pas entendu. On n'a pas lu un journal intime. Ça a été dit à la télévision.
8: Mm-hmm.
7: Et deux semaines plus tard, c'est comme si ça n'avait jamais été dit à la télévision.
8: On n'explique pas pourquoi. Puis on a l'impression que c'est sorti des nuages.
7: Et la phrase... Si je vais de mémoire, c'est de même, vous me corrigerez. La peur, ça va faire des crises d'affaires. On a fait la même qui avait été dit. Puis on portait pas le masque. Puis les journalistes voulaient qu'on porte le masque pour une question de sécurité, pour sauver les autres. Finalement, à force de pression, on s'est rendu en passant Christian Dubé, là, vous voulez peut-être l'oublier, mais moi, je l'oublie pas, là.
8: Non.
7: Christian Dubé, à un moment donné, s'est présenté avec trois masques.
8: Ça, il veut quel move de débile.
7: C'est
8: fou pareil, hein? On était là-dedans.
7: C'est incroyable.
8: Puis explique-moi donc, hier, là, quand tu disais le peuple québécois, je pense que de plus en plus, il devient un peuple de peureux. Ça doit être pour ça qu'on fait pas de commission d'enquête. Eux autres, les states, là, depuis que la pandémie a fini,
7: oui,
8: ils ont fait des enquêtes.
7: Oui.
8: Ils sont allés en commission. Ils ont rencontré des gens au Sénat, en Chambre des communes. Ils citent zéro, alors que on a été la place en Amérique où on a été le plus contrôlant.
7: Oui, oui.
8: On a confiné. Ils ont fait ça nulle part aux États-Unis.
7: Mais
8: ils citent pas un mot.
7: Pourquoi?
8: On a-tu peur de la vérité?
7: Ben, parce qu'on le sait qu'on a fait des erreurs puis qu'on a pris des décisions qui avaient aucunement rapport. C'était basé sur les sondages.
8: Puis on veut les enterrer.
7: Tu sais, il y a eu des contrats de gré à gré. Il y a des gens... haut placé.
8: Qui ont fait de l'argent.
7: Ben non seulement ça, mais d'impliquer. Peu importe le niveau, que ce soit financier, que ce soit par réputation, que ce soit pour des contrats, que ce soit pour des décisions, pour diriger aussi certaines décisions. Fait que quand c'est... Puis ça, bon, on est petits, nous autres, on est un grand village. Fait qu'on va protéger ça, là, coûte que coûte.
8: Ouais.
7: On fait semblant que ça n'existe pas, on veut pas y retourner.
8: Et on
7: n'y retournera pas. Et je vous annonce que si jamais il y avait une autre pandémie, je sais pas comment qu'on va faire pour réagir autrement que ce qu'on a connu.
8: Sais-tu quoi? Je pense qu'il y a bien du monde que ça les dérange pas. T'en souviens-tu qu'on faisait des vox pop là-dessus?
7: Ouais.
8: Hein? Le trois quarts du monde disait qu'il avait aimé ça, que le confinement, c'était la chose à faire, que le gouvernement a bien agi, le Legault nous a sauvés.
7: Tu sais, il y a bien des affaires qui ont changé depuis la pandémie. Okay? Tout a changé depuis la pandémie. C'est épouvantable. Mais ici, je sais pas pourquoi... On veut pas. C'est important, nos institutions. On veut continuer d'y croire. D'un côté, on dit que c'est de la boîte, puis d'un autre côté, on y croit, nos institutions. C'est important. Puis ça, on respecte ça, qu'il faut garder une forme de protection, puis qu'on n'est pas obligé de tout savoir. Moi, je crois ça énormément chez monsieur, madame, tout le monde. Ils ont fait ce qu'ils pouvaient avec ce qu'il y avait. Puis c'est pas grave s'ils ont inventé des décisions, puis des. À tape peu, c'était basé sur la science.
8: Quelle science?
7: Mais c'était pas vrai que c'était basé sur la science.
8: Non,
7: c'était basé sur des sondages.
8: Oui, définitivement. Mais même Fauci, il l'a mis, là, il a inventé des affaires.
7: Oui.
8: Le 6 mètres, le 6 pieds là, de distance.
7: Ça aurait pu être moi qui décide.
8: 2 mètres, c'était inventé.
7: Ça aurait pu être moi qui ferais autour de la table puis je fasse comme... Moi, je pense qu'on devrait garder le 2 mètres. Hey, ça, c'est bon, on sort ça, basé sa science.
8: Tout le monde a compris, 2 mètres, c'est une bonne distance.
7: Hey, 2 mètres, le monde va adhérer, ils vont trouver que c'est logique.
8: Hein? Les flèches dans les épiceries?
7: Ouais, c'est logique.
8: On va faire du trafic entre les poires et les cours.
7: Ouais. Hey, il y a un moment où, je suis en train de l'oublier, c'est un autre homme du gouvernement, qui est un autre républicain, bien sûr, là, qui essaie de cuisiner Fauci, mais... Jamais, je vous le dis, jamais Fauci ne dit sa phrase, son éternelle phrase qu'on a déjà entendue dans les audios que tu as partagé, Max. Et le challenge sur un épisode qu'on a connu là, ici, là, OK? C'est une mère de famille. C'est parce qu'à un moment donné, ce qui s'est passé durant la... Il est quelle heure, là? OK, c'est bon, j'ai encore un peu de temps. À un moment donné, moi, ce qui me choque dans la vie, là, c'est quand on essaye d'être du bon monde, là, puis que des fois, l'autre, il a fait... Il a touché des enfants, il a fait des crimes. Ça fait 8 fois qu'il sort de prison, OK? Puis des fois, je trouve qu'on se fait rabrouer, nous, le simple citoyen, puis on nous accuse de plein d'affaires alors qu'on essaie d'être juste des bons citoyens, OK? Des fois, je trouve qu'on l'a facile sur du bon monde, OK? qui respecte les règles. Puis, de temps en temps, oups, c'est... Je trouve que... Et l'exemple de la pandémie en est un parfaitement parce qu'il y a plein de bons monde là-dedans qui ont fait un souper de famille, un souper d'amis, juste pour pas disjoncter mentalement, puis que la porte a été défoncée par la police avec vrai. Les menottes, puis t'en allais en cellule. Là, tu te dis, hey, moi, je suis pas un agresseur sexuel. Moi, je vole pas. Moi, tout ce que je voulais dans la vie, c'est travailler, aller chercher ma paye, puis nourrir ma famille. Je suis pas capable d'aller travailler. Je commence à virer fou. Je veux voir mes chums. Puis la porte se fait défoncer, puis là, tu deviens plus ce que t'étais, un bon citoyen. On te met du côté des mauvais citoyens. Mais t'en es un bon. Tu voulais juste pas virer débile. T'as juste soupé avec tes chums. Fait qu'on a perdu à un moment donné la raison, on se capotait.
8: C'est pas une dérive autoritaire, ça. Je sais pas c'est quoi, là. Ben, les chemises brunes faisaient ça, pré-guerre.
7: Et le gars, le républicain, puis ça s'est passé chez nous, mais je vais vous raconter le gars ce que raconte le républicain face à Farchi hier en commission. Puis il dit, j'ai une mère de famille, je pense qu'il y a un homme, OK? Mère de famille, elle s'en va voir du football. T'as-tu entendu ça?
8: Non, je l'ai pas entendu.
7: OK. Les gamins, ça jouait au football, sont privés de leur sport, puis tout ça. Puis à un moment donné, ils décident... Là, je sais pas si le contexte, c'est jouer au football entre eux autres pour s'amuser ou il y a un match, whatever what. Ils se retrouvent, ils sont à l'extérieur. Ils sont isolés. Il y a d'autres gens dans le stade, mais ils sont pas à côté, là, OK? Ils sont isolés, sont isolés entre eux autres et ils ont enlevé leur masque. OK, ils sont dehors.
8: Parce qu'ils faisaient du sport.
7: Ils ont enlevé leur masque. Ben, la police est débarquée, ils se sont fait arrêter, puis ah ouais, toi, parce que vous portez pas le masque. Ils disent, rendez-vous compte à quel point.
8: Ah, c'est fou, là.
7: On a pris une mère de famille qui n'a jamais eu rien d'affaire avec la justice pour le traiter comme la pire des criminels, tout ça parce qu'elle était dehors, ou un truc de football où ils ont pas mis le masque parce qu'ils sont dehors au grand air. Et qu'il leur arrivera rien, ils sont entre eux autres. Mais c'est ça qui est arrivé à maintes et maintes reprises ici. Rappelez-vous les gars qui sortaient dehors, ça s'est allumé un feu, je pense, dans le coin de Sherbrooke. Un petit feu dehors, la police est débarquée, ils étaient genre, oui, mais puis ça faisait la une. Ils étaient cinq, oui, mais ils sont dehors, vierge. Mais on n'a pas le droit d'en reparler. Fait que là, on n'a pas le droit d'en parler. Ce qui se passe, ils sont-tu tarés aux États-Unis de faire ça? Ça n'a pas de bon sens. Ailleurs, revenez-en.
8: Puis c'est une dérive de Trump. C'est une dérive de Trump encore. On catalogue ça. Puis, alors que Trump, la pandémie a commencé sous son administration. Là. Pourquoi il y aurait avantage à faire ça? Ah. Je ne comprends pas, mais tu sais, l'asservissement d'un peuple passe par sa docilité puis sa capacité à jamais remettre en question ce qu'on y propose. C'est un peu ça avec les projets de loi au fédéral aussi, là, les C8, C9, C34, C22.
7: Pas grave, c'est pour notre bien.
11: J'ai rien à cacher, moi. T'sais, c'est pas grave ce qui arrive, c'est pas grave. Ah, ils nous ont arrêté, mais c'est passé. C'était pour notre bien, c'était pour notre sécurité.
8: Je peux pas croire qu'en tant que société, les camionneurs se sont levés. Ils l'ont fait de façon très pacifique. Mais on s'est pas plus levé que ça. Puis je fais partie, là, moi aussi, du problème. Mais c'est pas levé. Là. T'es ailleurs en pandémie. Il y a d'autres problèmes. Mais il y a personne qui s'est levé. Personne n'a pris la rue. On pouvait pas, tu vas me dire. C'est capoté, là.
7: C'est juste que ce qui est tannant, là, c'est juste que toutes les maudites patentes de complotistes, là, ben on se rend compte que c'était pas complotiste.
8: Non, ben on a voulu les cataloguer
7: comme
8: ça.
7: Ben oui, on les a catalogués. Ouais,
8: tu sais, pour moi, un vrai complotiste, c'est quelqu'un
7: qui pense...
8: On a
7: dit qu'on ne croyait pas à la science.
8: Non, mais ces gens-là n'étaient pas...
7: Ben non, mais ça a été de même. Je veux dire, là, c'est facile à dire parce qu'on est sortis de là. Mais à ce moment-là, à cette époque-là, je veux dire, t'es avec nous ou contre nous.
8: Exact, t'as deux dents dans la gueule parce que tu penses que les vaccins, c'est pas bon. Hein, alors qu'ils venaient de le créer, c'était juste normal d'en mettre ça en question. Pour moi, un complotiste, c'est quelqu'un qui pense que la Terre est plate, qu'on se fait sprayer des nanotechnologies par les chemtrails, puis qu'on n'est jamais allé sur la Lune. C'est genre, moi, je catalogue ça comme ça. Remettre en question la validité d'un vaccin, c'est zéro un complotiste.
7: La Terre est plate, right?
8: Ben, l'eau est pas encore tombée.
7: Hey, là-dessus, on s'en va à la pause juste avant, OK? Je vais vous faire entendre un audio. Je pense que je rirais... Je taquinais Sophie Grégoire, OK? Je la taquinais. C'est sûr que j'aimerais ça qu'elle enlève son autre famille Trudeau, ça m'énerve, OK? Mm-hmm. Sur les réseaux sociaux.
8: Mais ça fait vendre.
7: Ah, ouais, c'est bien. Hey, je pense que Sophie, elle trouve ça difficile.
8: Je pense que oui, hein?
7: Elle trouve ça difficile, la séparation. Ça fait quelques fois que je regarde ses Instagram, puis je me dis, hey, je pense que elle a de la peine. Peut-être que c'est pas au sujet de Justin, puis c'est peut-être un ex récent, mais assurément, elle a le cœur brisé. Puis, hey, pour vrai, je regardais ça, puis je le dis pas là de façon sarcastique ou avec de l'ironie. J'étais comme, ah, j'ai regardé ça un matin ou hier, là, puis je me disais, oh, je pense que je trouve ça poche. C'est vrai qu'elle a subi la vie de couple de son ex, qui est le père des enfants, que t'as pensé quand j'imagine, quand tu le dis, on s'épouse, c'est pour la vie, on a fondé une famille, puis que finalement, bon, ben, qu'est-ce que tu veux, le temps fait son œuvre, il y a séparation, puis lui, il s'en va sortir avec Katy Perry qui pogne les boules en passant sur le bord d'un yacht, en crémant le bout des seins. On a vu ça, hein, c'était rempli de plein de classes, puis Katy Perry trouve ça bien drôle, puis ben, coudonc, c'est votre PM, vous l'avez élu, vous avez voté pour lui, là, il est plus là, ben, il crème les seins de Katy Perry. Mais tu sais, elle, là...
8: Cette phrase-là... Hey, reality check, hein? Femme-là, il était PM, puis là, il crème les boules de Katy.
7: Il fait tout ça pour de vrai, là? J'ai zoomé.
8: Il a le droit. Moi, là-dessus...
7: Non, je sais bien.
8: C'est correct.
7: Je sais bien. Je m'attends à ce que Trump fasse la même affaire, puis ça soit correct aussi.
8: Avec Mélania, mais Mélania a dit « Arc, va-t'en! »
7: Ouais. Non, mais mets la même situation avec Trump qui crème les seins de Mélania. Et dis-moi, c'est quoi la une le lendemain?
8: Ben, c'est sûr, c'est ça. À 100%, là.
7: C'est
8: Trump, grab her by the boobs.
7: Ben, sa propre femme, puis elle avait pas l'air d'aimer ça.
8: Non.
7: Tu sais, hein, c'est pas le même rendu quand c'est un viol. Justin, c'est drôle, puis c'est cute. Mais cela étant dit, on se laisse là-dessus. Voici, et au retour, il y a Olivier Primo qui va être avec nous autres, soit dit en passant. Sophie Grégoire qui nous partage ce message-là qui est un peu triste quand même.
12: Une dernière marche sur la plage le matin. Mark Nepo écrit que une porte brisée laisse entrer la lumière. Un cœur brisé laisse entrer le monde. Ben, je dois vraiment laisser entrer le monde depuis plusieurs mois parce que je me demande ce que vous traversez, peu importe à quel niveau. Mais quand on ouvre son cœur parce qu'on a mal, mais qu'on a le courage de le laisser ouvert, il y a des choses extraordinaires qui peuvent se passer et ça nous rapproche encore plus de nous-mêmes. Alors, je vous envoie plein d'amour. Peu importe ce que votre cœur traverse en ce moment, c'est de passage. À plus tard.
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3: C'est 670-9098 pour nous joindre en tout temps. On est avec vous jusqu'à 15h. Au téléphone, c'est l'homme le plus en vue des internets, un entrepreneur qui est sollicité. Sollicité pour des affaires, mais aussi pour les entrevues. Puis, il nous a fait, moi, c'est une première en onde avec Olivier Primo. Je travaillais fort, ça fait des années que je travaille pour l'avoir. Là, je l'ai. Fait que je vais en prendre soin. Olivier Primo, t'es avec nous autres. Comment ça va, Ali?
4: De quoi? Vous n'êtes pas une entrevue pour le vrai?
3: En onde, je pense qu'on n'a jamais fait d'entrevue ensemble.
4: Ah, ben là, tu me fais passer pour le gros méchant loup, là.
3: Non,
4: t'as travaillé fort, papa. Hey, là, by the way, je démarre. Comment
3: non,
4: ça va,
3: gars? T'es occupé. Ben
4: oui. Ben, je suis tout le temps disponible pour une entrevue avec la gang de radio, vous le savez.
3: Ben oui, ben quand ça donne, non, mais c'est vrai que t'es facile d'accès quand même, là, c'est pas ça.
4: Ben
3: pas
4: oui,
3: ça, je veux dire,
4: ben oui.
3: T'es occupé. T'sais, à un moment donné, tu peux pas dire tout le temps oui, puis ça donnait pas, puis là, ça donne. Fait que je suis bien contente. Et premièrement, comment c'était en gêne de poitrine hier?
4: C'était spécial. mais sincèrement, j'en ai vu des shows, là, puis j'en ai produit aussi. Je comprends le hype. Est-ce que j'apprécie ce genre de musique-là? Oui. Mais j'étais avec des amis musiciens hier qu'eux autres capotent parce que, bon, okay. C'est technique puis tout ça. C'était vraiment le fun. Okay. Faut le voir une fois dans sa vie. Moi, je l'ai vu ici. À Rimouski, en plus, les grandes fêtes, c'était tellement nice. Fait que c'était spécial, mais le fun.
3: Ben c'est ça, mais j'ai l'impression que pour monsieur, madame, tout le monde, là, c'était pas un fin connaisseur. Là. C'est avoir une fois, check, mais tu retournes pas nécessairement, puis c'est pas méchant. C'est juste comme, ah,
4: non, ben, non, non,
3: je
4: non, content, non,
3: mais... j'ai savouré. Moi aussi, je vais pouvoir dire, je les ai vus live, mais c'est tout.
4: Exact. Puis en fait, je sais pas si je vais retourner voir en gêne de poitrine. Par contre, dans un line-up de festival comme ça, très cool. Fait que si j'y revois quelque part, ça va être dans un festival, je vais être super content d'y voir. Mais c'est le fun de voir un engouement pour des artistes québécois comme ça. Parce que c'est pas tout le monde qui sait qu'ils viennent du Québec. Là. C'est deux gars du Saguenay, là, si j'ai bien compris. Là,
3: ouais, un truc de même.
4: Pis c'est drôle, hier, tu sais, je m'en vais dans le meet and greet pour les rencontrer à Drift. Je suis comme le premier. Fait qu'ils sortent en arrière de leur décor qu'on dirait que c'est toi pis que moi qui ai coulé un cours d'art plastique.
3: un gros carton, là.
4: Exact. J'entends un des deux, tu en arrêtes son masque. Ah ben, Chris Primo. Fait que, genre, OK, il parle pas juste extraterrestre.
3: Hey, mais c'est le genre d'affaires

0: Que tu pourrais booker
1: au non, je te vois venir, non. Non.
0: Pourquoi?
1: C'est zéro le crowd du Beach Club, ouais. Un, premièrement.
0: Okay.
1: Quoi qu'il y aurait bien du fun, ça serait tout un show. Mais, tu sais, comme je te dis, moi, je pense que c'est plus des artistes qui vont vraiment, genre, l'exploser en festival, puis que ça a un attrait, puis un plus sur une programmation de festival gigantesque. Tu sais, j'irais les voir à Oshiaga, tu comprends? Parce que ça fait partie d'un tout. Ou, tu sais, même au FEC, ça serait la folie furieuse.
0: Ouais.
1: Parce que ça fait partie de... Bon, tu sais, t'achètes les 10 jours, puis des fois, tu vas voir du monde que... Ben, pas que t'aimes moins, mais que t'irais pas voir. Là, tu vas voir le phénomène. Mais bravo aux autres. Je suis super content pour eux autres.
0: Ali, tu as aussi participé là, à un documentaire de Pierre-Yves McSwing qui s'appelle... Olivier Primo, pas encore milliardaire.
1: Loin de l'être.
0: Ben, on en comprend que t'es quand même multimillionnaire du haut de tes 40 ans. Là. C'est quand même pas pire là, sur son CV.
1: Oui, mais ça va bien. Je dis pas que ça va mal, là, mais c'est juste que, tu sais, milliardaire, c'est 1 000 millions. Puis là, dans ma tournée d'entrevue, tout le monde me posait cette question-là. Je dis, hey, guys, 1 000 millions de dollars. Est-ce que vous savez comment c'est de l'argent?
0: Ouais. Ça se peut-tu qu'on perd la notion de l'argent à partir du moment où les gens. Ils sont riches, entre guillemets, puis on fait comme, 20 millions, c'est facile d'atteindre 1 000 000 000. Mais c'est pas de même que ça marche.
1: En fait, je pense même pas qu'on perd la notion de l'argent parce qu'on est riche ou pas. On perd la notion de l'argent depuis que, tu sais, je sais pas si on va en parler, mais je commente souvent l'actualité politique. Mm-hmm. Tu sais, ça clique 1,2 milliard comme si c'était 12 millions. Puis même 12 millions, c'est déjà de l'argent malade, mais 1200 millions. Pour un affaire de même. Fait que, tu sais, c'est comme ça que les gens ne réalisent plus. Tu sais, il y a 10 ans, là, dire 1 000 000 000, c'était comme table pour tout le monde. Là, c'est 1 000 000 000 là, 1 000 000 000 là, centaines de millions comme c'était.
0: Ça va coûter 7 ou 9 milliards ou 12 milliards. Ça ne nous dérange plus. On dirait que c'est pareil à 1 milliard.
1: Exact. Tu vois
0: combien? Tête,
1: on dirait qu'on a perdu la notion de combien je vaux. Ben là, il faut écouter le documentaire.
0: OK, parce que là, j'ai écouté les premiers 20 minutes, parce qu'à un moment donné, on y rentre un petit peu, mais je sais pas si tu le dis-tu véritablement, ma valeur, parce qu'on parle à un moment donné du deal avec Bud, entre autres, mais tu sais, on est plus proche du 50 millions, c'est tout ça, j'ai-tu bien compris?
1: Ah oui. Ça dépend des jours, ça dépend des acheteurs. Mais encore une fois, je vais faire mon placement de produit. Il faut écouter le documentaire sur Crave, qui est dans le top 5 depuis 2 semaines. On a été le documentaire le plus écouté sur Crave.
0: Non, mais c'est bon, c'est bien fait passant. Moi, un matin, j'ai écouté le premier 20 minutes, puis je n'aurais écouté plus, mais je manquais de temps. Puis à un moment donné, il fallait que je me prépare pour autre chose aussi. Mais j'aimais ça de suivre. Je trouve que t'as l'air... Ben, tu sais, on s'est déjà rencontrés, puis on a déjà soupé ensemble, ish, là... Un soir, dans le temps que tu travaillais à Énergie, pour pas les nommer. Puis, moi, de ce que j'ai vu, t'es un bon gars. Moi, j'aime te défendre comme si je te connaissais. Tu sais, des fois, quand quelqu'un dit quoi sur toi, ça m'énerve. Moi, je l'ai pas connu de même. Et pourtant, on s'est jamais côtoyé dans le day-to-day. Mais je sais pas, je trouve que, normalement, je me trompe pas dans mon flair. Tu sais, il me semble que je suis capable de capter le bon monde. Je trouve que t'as l'air d'un bon gars. Tu n'es-tu un pour vrai bon gars? Comment qu'on fait pour avoir le vertige quand on regarde ton chiffre d'affaires et on est proche de 50 millions?
1: Je viens de la campagne, j'ai été élevé comme ça, dire allô à tout le monde, puis être content, puis j'aime beaucoup le monde, puis ceux qui ont écouté le documentaire, c'est drôle parce que ça fait déjà 2 semaines, fait qu'il y a eu beaucoup de monde qui l'ont regardé, puis les gens qui m'écrivent, puis qui viennent me voir dans la rue ou peu importe où, c'est souvent ça. Je te suivais pas pendant tout, je savais que t'étais qui, puis là j'apprends à connaître un gars qui aime sa famille, qui aime ses amis, qui est terre à terre, moi j'aime le monde, que tu sois peu importe. Puis j'aime aller te parler, j'aime entendre ton histoire, puis je le fais, tu sais, je me force pas. Fait que, tu sais, c'est ça, on s'est déjà croisés. On se parle, on s'échange souvent sur des sujets de même sur Internet. Fait que, c'est l'expression « what you see, it's what you get », c'est exactement moi. Puis c'est ça, je suis un gars bien simple, qui aime avoir du fun, puis qui aime sa famille et ses amis. Aussi simple que ça.
0: Ça te gosse-tu le fait que on peut te sous-estimer par rapport à, vu que tu es actif sur les réseaux sociaux, c'est comme ça aussi quand même que tu as monté ta popularité, ton influence, etc. Ça te gosse-tu qu'on puisse te sous-estimer en disant « Ah, ça, c'est une joke? »
1: Pas en tout, je m'en fous complètement. En fait, c'est correct, j'aime être sous-estimé. Fait que je peux prouver le contraire. Puis c'est bien correct qu'il y a du monde qui m'aime pas. Là. C'est impossible que tu plaises à tout le monde. En fait, ça sera jamais possible. Puis je suis content qu'il y a des gens qui m'aiment pas aussi. À un moment donné, c'est pas tout le monde qui on doit pas tout penser pareil. Puis c'est correct, mais j'ai beaucoup de monde là, dans les deux dernières semaines à cause du documentaire qui commence comme ça. Hey, salut, je voulais pas écouter ton documentaire puis ma blonde ou mon chum voulait l'écouter. Puis je pense pas plus comme toi, mais je tiens à te dire que c'était bon puis t'as de l'air de ce que t'as de l'air quand tu parles. Mm. Fait que j'essaie pas de plaire à tout le monde, mais c'est sûr que c'est plus le fun de se faire dire hey salut, j'aime ce que tu fais que t'as chié puis ouais. Puis beau.
2: C'est moins le fun dans ce temps-là.
1: C'est moins le fun.
2: Ali, je ne sais pas si tu en parles dans ton documentaire, mais je suis curieux de t'entendre sur la question pareil, parce que je pense qu'il y a beaucoup de méconceptions par rapport à toi puis à l'eau. Qu'est-ce qui se passe avec l'eau? Là? T'as-tu acheté tous les lacs du Québec? T'as-tu acheté des grosses quantités d'eau pour faire de la beach day every day? Peux-tu nous résumer ce que tu fais avec toute l'eau que tu as achetée? Parce que là, nous autres, on en manque.
1: En fait, je fais rien avec l'eau. En fait, j'ai pas acheté d'eau. J'ai acheté des permis pour qui te permettent de la mettre en bouteille puis de la vendre.
2: À quoi ça sert?
1: Exactement. Fait que les permis, tout le monde, partout au Québec où est-ce que vous achetez une bouteille d'eau québécoise, ben ça veut dire que la personne qui est en bouteille, fait que Naya, peu importe, ils ont un permis de captation d'eau. Fait que ça veut dire qu'ils ont le droit de pomper l'eau puis la mettre dans une bouteille puis la boire. Par contre, toi, tu peux venir en haut des sources que j'ai, des permis de sources que j'ai achetés, puis tu peux en boire à l'infini, tu peux te remplir des verres, tu peux partir avec, il n'y a aucun problème, l'eau est à tout le monde. Par contre, tu n'as pas le droit de la vendre. Fait que moi, c'est ces permis-là que j'ai achetés. Puis je le dis depuis 2 ans là, maintenant, c'est épouvantable que quelqu'un, oublie pas, je dis comme moi, mais je veux dire qu'un humain puisse acheter ça, surtout au Québec, puis que c'est notre or bleu, puis tu sais, t'en parler, il manque d'eau, puis tu sais, je suis chanceux, moi, je voyage beaucoup, puis partout où je vais, puis je parle de ça, le monde sont comme, qu'est-ce que tu veux dire? T'as des permis de captation d'eau. Pour eux autres, là-bas, c'est déjà monétisé. Ça vaut tellement déjà cher. Fait que ici, j'essaie d'en parler de plus en plus. Puis ça s'en vient, là. Ça s'en vient. Le monde se réveille de plus en plus, puis il réalise qu'on a entre les mains quelque chose que peut-être notre prochain projet de société, comme Hydro-Québec l'a été. C'est-tu à cause de l'eau qu'on va se ressortir la tête de l'eau? Le jeu
2: de moins. mais c'est quoi le endgame avec ça, Ali? C'est-tu parce qu'un jour, t'as envie de faire des bouteilles de beach water?
1: Non, pas en tout.
2: Qu'est-ce qui se passe?
1: Je te dis pas que je ferai jamais de bouteille d'eau. Là, c'est pas ça, mais c'est que on a tellement une grosse quantité au Québec que même si demain matin, je commencerais à faire des bouteilles d'eau, ça changerait rien. Le fait est que dans 10 ans, dans 50 ans, dans 100 ans, avec tous les changements climatiques, tout ce qui se passe, il fait de plus en plus chaud, le monde monte vers le nord, fait qu'à un moment donné, on va être le centre d'attraction du monde parce que c'est nous autres qui vont avoir le plus d'eau.
2: C'est vrai.
1: Puis d'eau potable, on parle. Fait que, c'est, moi, les permis que j'ai, c'est des permis que tu prends l'eau, c'est de l'eau de source, t'as pas besoin de filtrer, t'as pas besoin d'une usine de filtration, là, t'apprends dans ton verre puis t'as bois, là, c'est de l'eau pure, là. Fait que le endgame, en fait, moi, je veux que le Québec en bénéficie le plus possible. Je veux que le Québec fasse de l'argent avec ça. Fait que c'est le plan que je pars depuis 1 an et demi, que je travaille, que je présente au gouvernement et que je veux présenter finalement. Ça va arriver, mais c'est ça. Fait qu'en fait, je veux que tout le monde voit ce plan-là puis qu'on décide en société de savoir est-ce que c'est une bonne idée, est-ce pas une bonne idée, est-ce qu'on devrait plus s'intéresser à l'eau, parce que c'est pas juste moi, là, des permis de main, il y en a plein. Mm. Puis moi, j'en ai la compagnie de la Prime là, qui est propriétaire de ça, on en a 6, mais c'est 36% du volume. Mais le reste, là, ça appartient déjà à des Américains, ça appartient déjà à plein de monde. Là. Fait que notre eau, il y a des permis qui nous appartiennent déjà plus. Il faut mettre la lumière là-dessus.
0: Puis là, on va se le dire, t'es allumé pour un gars qui a coulé ses maths.
1: Oui.
0: C'est capoté, ça.
1: Tu t'es rendu loin, là, le documentaire.
0: Non,
1: t'as
0: mais...
1: arrêté quand tu as dit que je savais pas compter.
0: Non, mais quand même, hein, c'est pas parce que tu coules tes maths dans la vie que ta vie est finie, là.
1: Ben t'en non, es ben la non, preuve. Ben non. Si ça peut motiver des jeunes qui nous écoutent, t'sais, moi, je faisais c'est parce que tu fais référence au documentaire qu'en secondaire 1, j'ai coulé mes mathématiques parce que j'avais la tête partout puis je voulais tout faire puis là j'étais dans le sport puis j'étudiais pas fait que T'sais, c'est pas parce que tu coules tes mathématiques que un, tu sais pas compter, puis que deux, tu réussiras pas plus tard. Fait que si ça peut motiver le monde, continue d'étudier, c'est important.
0: Puis, ce qui est hot aussi dans ton parcours, là, parce que bon, là, il y a toute l'histoire, tu sais, puis on y reviendra pas, là, de bon, Beach Day Everyday, le Beach Club qui fonctionne, qui roule, le fait que tu fais venir des personnalités super connues. Mais il y a aussi, OK? Ça, c'est capoté. Je trouvais aussi, c'est une bonne idée pour renouveler sa clientèle, OK? Je m'explique. Tu sais, Oli, t'es rendu à 40 ans, on n'a plus 20. On a environ le même âge, là, je suis un an plus vieille que toi. Mais il y a les plus jeunes, créateurs de contenu, Lewis le fou, etc. Puis je me disais, what a wise guy. Fait que là, tu t'es associé avec Lewis le fou. Vous avez vendu, tu sais, oui, à Montréal, mais je vais me concentrer ici, à Québec. Le centre Vidéotron, en quelques minutes, on a nous-mêmes acheté nos billets, OK? On va être là, ça se passe le 21 novembre prochain. C'est la revanche de hockey. Lewis le fou contre Olivier Primo. Je m'en reviens pas, je m'en vais voir ça. Moi, j'adore le gros hockey. J'ai un petit qui joue du hockey de haut niveau. Je m'en vais voir du hockey poche.
1: Oui.
0: Mais ben, ça s'est vendu.
1: Ben,
0: c'est
1: oui,
0: ça,
1: ben,
0: en
1: oui.
0: 5 minutes.
1: Ben c'est du divertissement, puis c'est pour ça que tu t'en parlais, je suis rendu vieux, 40 ans.
0: Non, je suis pas vieux, mais ben t'en es plus mais, vieux.
1: Oh, exact, je vous niaise, là. En fait, je m'auto-niaise. Mais tu sais, moi, depuis 2015, au Beach Club, on était les premiers engagés, les gagnants d'Occupation Double à l'époque de Bali. Puis tu sais, j'ai tout le temps travaillé avec des influenceurs. Puis là, je travaille de plus en plus avec tout le monde. Tu sais, on se parle, vous êtes à la radio. Les médias traditionnels, ce qui est plus compliqué, c'est que tu peux pas donner la lumière à un autre animateur ou à une autre animatrice. Tu comprends? Fait que tout le monde travaille pour c'est bien correct. C'est juste que dans les réseaux sociaux, plus que t'as de fun, plus que t'as de visibilité, plus qu'en fait ça fait du contenu. Fait que c'est ça que je fais avec Lewis, qui a 18 ans moins que moi, qui va chercher un autre crowd totalement. Mais c'est miroir aussi, parce que pour lui, l'autre côté, il dit, hey, il y a du monde de 55 ans qui marche dans la rue pis qui ont comme, hey, fuck Team Lewis, nous autres, on est Team Primo.
0: Oui.
1: Fait que ça va. Ben oui, que lui, eux autres, ils étaient un parfait inconnu pour cet âge-là avant. Fait que c'est bon pour tout le monde. Puis ça va faire tout un show. Puis Québec, ceux qui ont un billet, on vous prépare un show de malade. Genre, c'est production Ligue nationale. Fait que j'ai vraiment, vraiment hâte.
0: Puis d'ailleurs, je le sais, c'est qui par réputation. Je l'ai jamais rencontré, mais j'ai vu un clip de toi où je suis partie à rire, où je t'ai vu avec la mère à Sherbatov. Oui. Elle t'apprend à vivre, hein? Elle t'apprend non seulement à patiner, mais à vivre, c'est un méchant temps. Là, c'est pas vrai que tu vas quitter la patinoire avant que tu aies fini la pratique.
1: Je pense que je vais l'engager comme coach.
0: Elle est malade.
1: Oui, pour être malade, elle est malade. Je vous le confirme, mais c'est toute une madame.
0: Oui. 21 novembre, ça se passe. Il n'y a plus de billets. Fait qu'il y a quand même bien qu'on dirait au monde de venir vous voir. C'est, de toute façon, c'est soldat. Peut-être que vous reviendrez. Cela étant dit, avant que le temps file trop vite, il faut absolument explorer avec toi la sphère politique. Là, c'est quand tu te présentes. Là, parce que je sais que la question, t'a déjà été on te l'a posée pour la prochaine campagne. T'as dit non, ça, c'est dossier réglé, OK? Mais c'est sûr que, tu sais, Olivier Primo, moi, je te vois avec un plan. Fait que t'as un plan. Je sais pas si t'es game de le dire, mais en principe, tu te vois quand te présenter en politique?
1: Hey, Pat, ça sera pas notre première entrevue que je vais te dévoiler ça, le grand.
0: Hey,
1: ben, je sais pas. En fait, c'est drôle parce que je parlais à quelqu'un qui est un ministre en ce moment, puis c'est ça qu'il me disait. Puis je disais, ah, mais tu sais, je veux tellement faire de la politique, mais je sais pas si je vais en faire un jour. Je veux en faire. Fait que je sais pas quand, puis il me disait, Olivier, il y a un truc que je peux te donner, un conseil. S'il y a un métier que tu veux faire, qui est de la politique, si tu le fais pas, tu vas le regretter toute ta vie. Fait que d'après moi, je vais faire que j'en fasse pour pas le regretter. Mais je sais pas, sincèrement, je sais pas quand, j'ai pas vraiment de timeline là-dessus. Puis pour ceux qui ont écouté le documentaire, vous allez voir, je suis déjà assez occupé de même.
0: Oui.
1: Fait que pour l'instant, ça, tout va bien, mais je vais suivre ça avec attention. Le 5 octobre, ça va être des élections, d'après moi, très, très divertissantes, si on peut dire ça de même.
0: Est-ce que ce sera au provincial ou au fédéral? Tu as-tu songé à ça?
1: Provincial.
0: Okay.
1: Je ne dis pas non au fédéral, c'est pas ça que je dis, mais j'aimerais mieux faire du provincial.
0: Est-ce que tu vas effacer tes réseaux sociaux?
1: Si je vais effacer mes réseaux sociaux.
0: C'est-à-dire que quand tu te présentes en politique, normalement, on fait le ménage des réseaux sociaux parce qu'après ça, on s'amuse à l'infini de fouiller là-dedans. T'as-tu pensé à ça?
1: Vous allez pouvoir regarder des reviews de Poutine. Est-ce que je vais effacer, je veux dire, comme repartir pour une nouvelle image, peut-être, là, mais j'ai rien à effacer. Là. Fait que j'ai écrit, j'ai fait bien des reviews, j'ai fait bien des photos, fait que vous irez voir ça.
0: Mais tes c'est opinions, juste que... mettons, sur Twitter, c'est pas que, que ce soit immoral, là. C'est juste que c'est une forme de protection.
1: Ben, je pense que le monde, ils savent, là. Je suis un conservateur au fédéral, là. Fait que, tu sais, je suis économiquement de droite, puis mes tout ce que j'écris, je le pense. Fait que, mais tu sais, Pat, tu me suis, ça fait longtemps.
0: Oui.
1: Moi, je suis toujours dans la discussion. Je suis toujours dans, si tu veux t'obstiner avec moi, il n'y a aucun problème. Écris-moi des opinions valides. Puis souvent, je suis comme, OK, je suis pas d'accord avec toi, mais je comprends qu'on s'entendra pas, mais je comprends que tu le vois d'un autre point de vue. C'est sûr, si tu viens m'insulter en me disant que t'es un épais, puis ça sert à rien. Mais, tu sais, c'est très rare que quand quelqu'un prend le temps de m'écrire un gros texte avec plein d'arguments que j'écris, genre, hey, t'as pas raison, ciao. Fait que c'est ça. Je suis vraiment plus dans la discussion pour que justement notre société avance. Puis je pense que c'est ça qui manque le plus là, dans les dernières années. C'est des opinions très tranchées que on se ferme puis que si l'autre a pas raison, mais il y a personne qui a raison 100%.
2: Non, c'est comme si fallait toujours être en opposition. Ça manque beaucoup de nuances aussi. Mais au-delà du fédéral puis du provincial, est-ce que le municipal, ça serait une porte vers laquelle tu pourrais te diriger?
1: Pas pour l'instant.
2: Maire de Montréal, t'avais Raymond Yoli?
1: Ouais, maire de Montréal. Oh. Peut-être, je sais pas. Je sais pas, mais sincèrement, j'aimerais mieux provincial. Mais je sais pas, peut-être municipal. Écoute, vous savez comment que la vie va vite, oui. Comment il y a des opportunités. Fait que là, il reste encore quoi? Ça fait déjà deux ans? Non, un an, là, les municipales qui sont passées. Ça va vite, hein? Fait qu'on va voir, mais pour l'instant... Non. Puis là, regarde, là, je suis dans ma petite tournée là, du Bas-Saint-Laurent. Je vais voir les entreprises, j'aime ça. Je suis en vacances, puis j'essaie de donner de la visibilité à tout le monde. Fait que en ce moment, c'est ça que j'aime faire. Puis je veux aller entendre ce que les gens, ce que les PME ont besoin, ce qu'ils veulent, ce qui manque.
2: Fait que t'es déjà en mode politicien, Oli.
1: Ben, politicien, oui, puis non, parce que tu sais, je suis un entrepreneur tellement médiatisé, puis je peux donner tellement de visibilité que j'aime aller entendre. Moi, je suis un entrepreneur, je sais que c'est difficile. Fait que tu sais que tu sois de n'importe quel parti, peu importe le parti, si tu es un entrepreneur puis tu as une PME, ben à la fin de la journée, tu veux être capable de payer tes billes, tes employés, puis faire de l'argent, puis réussir. Fait qu'on va commencer par la base de partir une entreprise, ou presque. Fait que là, on parle d'une entreprise, bien sûr, à but lucratif. Fait que là, que tu sois QS, libéral, conservateur, peu importe, je veux dire, on parle toute la même affaire. Après, bon, les opinions divergent. Mais moi, c'est ce que j'aime. Fait que, tu sais, des fois, souvent, je vais dans un, je sais pas, moi, un café un peu plus bohème, mais qui est sûr que la personne ne me suit pas, puis je suis pas sa clientèle cible, mais elle est contente que je vienne donner de la visibilité, puis que je parle, là, puis ça, c'est le fun, ça, c'est pas le fun, qu'est-ce que t'aurais besoin? Je veux le savoir, ça m'intéresse. Fait que si je peux aider là-dedans, ben ça me fait plaisir.
0: Je pense qu'on en parle dans le côté dans le documentaire, mais dans le côté personnel, c'est pas quelque chose que t'exposes énormément sur les réseaux sociaux. T'as-tu une femme cachée, des enfants cachés ou homme célibataire?
1: Oui, homme célibataire. On en parle dans le documentaire
0: oui,
1: que tu vas aller lui donner sur Crave. Ouais, c'est juste que moi les gens ils me suivent pas pour savoir avec qui je sors. Fait que j'ai pas. Je veux pas que ça soit que ça fasse partie de la raison pourquoi tu me suis ou pas, à la personne avec qui je sors. Puis, tu sais, je l'explique tout dans le documentaire, c'est que maintenant, en 2025, 2024, peu importe, c'est tellement difficile de trouver l'amour avec un grand A. Fait que, tu sais, si je trouve la femme parfaite, la femme de ma vie, bon, là, déjà, faut que je me mette en couple en vrai avec. Mm-hmm. Après, faut que tu te mettes en couple sur les réseaux sociaux. Si jamais ça fonctionne pas, ben là, faut que tu te sépares en vrai, qui est déjà tellement difficile. Puis là, après, le monde, on la voit plus, on le voit plus avec elle. Fait que là, j'ai pas le goût, un, de vivre ça, parce que c'est déjà assez difficile. Puis deux, j'ai pas le goût de faire vivre ça avec quelqu'un qui est avec moi. Là, tu deviens médiatique du jour au lendemain, puis c'est pas tout le monde qui veut ça, premièrement. Là.
0: Tu t'ennuies-tu de ça, de pouvoir... parce que là, tu dis que t'es célibataire, puis tout ça, puis tu sais, veux pas t'as 40, je sais pas, peut-être que tu vis très bien avec ça, je sais pas, je te pose la question. Quand tu repenses à ça, là, ça te gosse-tu de pas être père de famille, ou tu vis très bien avec ça?
1: Je vis très bien avec ça, puis peut-être un jour. Je dis pas non, vraiment pas, je ferme pas la porte, mais pour l'instant... Je travaille beaucoup, puis mais tu sais, encore une fois, tu en parles, mais j'ai été en couple pendant deux ans, et pas personne ne le savait, mm-hmm. Là, tout mon entourage, mes amis, mais c'est ça, je suis capable d'être en couple.
0: T'exposes pas, là, ouais, t'exposes pas la personne que tu rencontres. Fait que tu vas-tu sur Tinder, ces affaires-là, ou?
1: Et mon Dieu Seigneur, non, ça fait longtemps que je parle sur Tinder.
0: OK, c'est bon. Toi, ça se passe la fois que tu vas veiller d'un bar?
1: Comment, excuse?
0: Ça se passe-tu la fois que tu vas veiller d'un bar? Tes rencontres? Quand,
1: en plus, je veille pas. Bon. Ah non, souvent quand je rencontre une fille, c'est amie d'amis ou dans un événement et tout ça. Oui. Fait que j'ai 40 ans, je sors plus jusqu'à 3 heures.
0: Ben non, c'est plus ce que c'était. On n'est plus capable. Hey, Oli, merci pour ton temps. Écoute, merci quand même le mentionner, là, une canette sur 4 vendue en dépanneur au Québec, là, c'est une beach day.
1: Oui, c'est fou, hein?
0: Fait que, tu sais, quand on dit que t'es le fils à ton père, ben, le fils du père en passant, il a réussi de par lui-même avoir un deal avec Labatt. C'est énorme en passant le deal avec Labatt. Puis un des meilleurs vendeurs chez Labatt, c'est toi.
1: Oui, exact. Ben, en fait, on est le plus gros vendeur. Puis au Québec, tu disais une canette sur quatre dans un épicerie indépendant. Fait que dans 7000 points de vente au Québec, c'est une beach day. Fait que merci à tous ceux qui nous encouragent, tous ceux qui nous écoutent. En ce moment, c'est malade. Un blend québécois, même qui est rendu aussi gros. Moi, je touche du bois tous les jours. Puis je suis vraiment content.
0: Oli Primo, merci beaucoup d'avoir pris du temps pour nous autres. Puis bon bas du fleuve, mon ami.
1: OK, bye, merci.
0: Ciao. On s'arrête quelques instants, on revient.
2: T'as peu. T'as-tu dit une canette sur quatre qui est vendue dans un dépanneur ou une épicerie, c'est du Beach Day?
0: Oui.
2: What the hell?
0: Ouais. Non, c'est...
2: What the hell?
0: Ouais. Arrêtez de me dire que c'est le fils à son père. Je veux dire, il a bâti son affaire. Inquiétez-vous pas, là... pas le fils du père qui vend. C'est pas le père Primo qu'on voit dans les annonces de vous acheter de la biche d'ée. C'est Oli. Fait qu'on va quand même bien donner le mérite qu'il a, là. Puis le reste, ben ouais, peut-être qu'à un moment donné, mais scraper ce que notre père nous donne.
2: C'est facile.
0: Un héritage flambé, là. Et justement, c'est pas vrai parce que le père est entrepreneur qu'on a la fibre entrepreneuriale.
2: Zéro.
0: On aimerait ça que ce soit génétique et héréditaire, puis des fois, on peut tout scraper. Fait que ça, par contre, là, tu sais, ça me gosse quand j'entends ça. Il y a du travail derrière tout ça. On ne faut pas juste se fier des fois à l'apparence ou à la perception qu'on... Hey, il vaut pas loin de 50. On va quand même y donner un peu de crédit, là.
2: Ah ouais, moi, je ne vaux pas t'sais, ça.
0: Des
2: fait
0: fois,
2: qu'on
0: je
2: va
0: suis
2: respecter.
0: Comme fière de mes accomplissements puis je veux comme... C'est crime que je suis loin de ça. Je suis loin d'un deal avec la batte.
2: T'aurais dû vendre la sangria au lieu de la boire.
0: Mais non, mais... la queen, là, me semble que... La queen day, every day. On revient dans 2 minutes.
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21: OK, c'est Joe Nick pour les sports en ce jeudi, 30e journée du mois de juillet, Ligue nationale de hockey. Après une spectaculaire deuxième saison avec les Sharks de la San Jose, Marklin Celebrini qui a récolté 115 points tout en ayant terminé avec le deuxième plus grand nombre de buts, 45, dans l'histoire de l'équipe, vient de signer un contrat record de 5 ans pour la modique somme de 94 millions de dollars US, 18,8 millions par année. Le premier choix repêchage de 2024 aurait quand même pu signer un contrat encore plus lucratif, mais Celebrini a eu la sagesse et ou la maturité de laisser une certaine flexibilité financière à l'organisation des Sharks. Ben smart, ça, Macklin. Et la NBA s'amène à Québec. Les Raptors de Toronto qui vont affronter le Heat de Miami au Centre Vidéotron, ce sera le 3 octobre prochain. Les Raptors vont tenir aussi leur camp d'entraînement à l'Université Laval quelques jours auparavant. L'équipe va s'entraîner dans les installations du PEPS de l'Université Laval et va présenter aussi un entraînement public qui sera probablement le 1er octobre avant de s'installer au Centre Vidéotron. La dernière fois que les Raptors étaient de passage, c'était quelque chose comme en 2019. Qu'on est bien content. On va se trouver des billets sur le courtside. Go Raptors, go!
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0: Député du Parti conservateur du Canada dans Mégantic, l'Érable, Le Binière, il s'appelle Luc Berthold. Il nous fait plaisir d'être avec nous. Bonjour, M. Berthold.
1: Bonjour à vous trois.
0: Comment ça va?
1: Ça va bien aujourd'hui.
0: Ça va bien aujourd'hui. Hey, mais en fait, c'est une vraie question quand je dis comment ça va pour plusieurs raisons, dont l'une où 2025, vous nous avez appris que vous avez eu le cancer de la prostate.
1: Oui, ça a commencé comme ça.
0: Puis, comment ça va aujourd'hui?
1: C'est pour ça que j'ai dit ça, ça va bien aujourd'hui.
0: OK. Il y a
1: des journées plus difficiles, effectivement. C'est pas juste le cancer de la prostate, là, c'est l'autre nouvelle, le décès de mon fils.
0: Oui,
1: aussi,
0: on va y venir.
1: Qui fait en sorte qu'il y a des journées qui sont meilleures, il y a des journées qui sont pires que d'autres. Aujourd'hui, c'est une belle journée. Je suis avec mes deux petits-enfants. Mm. Ils sont devant la télé pendant qu'on se parle. Mm. Donc, effectivement, il y a des bons côtés quand même. Il ne faut pas, tout dramatiser, même si c'est quelque chose dont on se relèvera probablement jamais. Faut être capable de profiter de ces petits moments-là. Puis aujourd'hui, je suis très, très heureux d'être avec eux, puis ça me fait plaisir. C'est pour ça que c'est une belle journée aujourd'hui.
0: Puis vous le soulignez d'entrée de jeu, donc on va y aller. Vous avez parlé de la perte de votre fils qui s'est enlevé la vie un peu plus tôt. Le sujet qu'on veut aborder avec vous, on va y revenir à votre garçon, mais juste avant, oui, c'est important de le mentionner, c'est qu'en juin, vous avez déposé le projet de loi C-231, qui est pour modifier la loi sur le système de justice pénale pour les adolescents. Et l'objectif, c'est d'aider les jeunes à avoir accès à des programmes de traitement pour être aidés plutôt qu'à être punis par la justice. Étrangement, de ce que j'en saisis, c'est que si on commet un crime quand on est un adolescent, au lieu d'avoir de l'aide, on est puni.
1: Ben écoutez, c'est pas aussi simple que ça. Souvent, tout dépendant du crime, tout dépendant de comment ça s'est fait, le système de justice est très différent au Québec qu'ailleurs aussi. Certains juges au tribunal de la jeunesse vont permettre à des jeunes d'avoir accès à des ressources, de faire du travail communautaire ou des choses comme ça. Malheureusement, dans la loi, il n'y avait pas la possibilité pour un juge d'imposer un traitement. Parce que pour moi, la dépendance, quand ça survient, ça peut être dû à toutes sortes de choses, soit l'influence des amis, soit que le jeune trouve dans ça un remède à un problème qu'il a depuis longtemps, puis que finalement, avec la drogue, ça m'a permis enfin d'être bien une fois dans ma vie. Donc ça cache un problème peut-être de santé mentale, de mal-être, il y a plein de choses. Puis dans la loi, il n'y avait pas la possibilité pour les juges de dire, écoute, avant de t'imposer une punition, parce que souvent, vous le savez, quand on consomme de la drogue pour les jeunes, là, ça coûte cher. Puis à un moment donné, les parents fournissent pas, la job suffit pas, donc tu commences à commettre des délits pour te procurer de la drogue. Mm-hmm. Puis ça, c'est le cercle de la dépendance, c'est le cercle vicieux que j'appelle. Puis ça, à un moment donné, quand un jeune arriverait devant un juge, le juge pourrait lui donner cette opportunité-là. Écoute, si tu veux aller te faire soigner, je vais t'imposer un traitement. Puis avant de te punir, on va te laisser faire ton traitement. Puis après ça, le juge peut retarder donc sa décision à plus tard. Et c'est ça que je veux permettre avec ce projet de loi-là, c'est 231, que le mot traitement soit inclus dans la loi 1, pour qu'on puisse reconnaître que la dépendance, c'est pas juste tout le temps parce que la personne veut consommer de la drogue à tout prix, là. C'est pas vrai, c'est pas comme ça. Mm-hmm. Et ça, j'ai assez d'expérience en arrière de moi pour pouvoir vous le dire. Puis, de parler de traitement, puis de parler de santé mentale en même temps qu'on parle de dépendance dans la loi. Pour moi, c'était extrêmement important pour que les juges aussi allument là-dessus. Et puis, après ça, si ça peut amener un jeune, parce que vous savez, à cet âge-là, si on propose aux jeunes d'aller suivre un traitement, un, il verra pas qu'il y a un problème, deux, ça y tentera pas, puis trois, il va faire à sa tête comme d'habitude.
0: Parce qu'on est dans la tête d'un adolescent, là.
1: Bon, oui, c'est ça, exactement, là. On est dans la tête d'un adolescent, là. Il n'a pas de problème, ça va bien, il est avec ses chums, puis tout va bien. Mais si un juge lui donne ça, cette opportunité-là, puis que ça lui donne ce que j'appelle, il frappe son mur à ce moment-là, peut-être qu'on va en sortir un de ce cercle vicieux, là, de la dépendance, qui mène à la criminalité, qui amène à d'autres choses.
0: Parce que c'est...
1: Oui, allez-y.
0: J'allais simplement dire que c'est le parcours de votre propre fils, David. Vous en avez fait une entrevue un peu plus tôt avec à Radio-Canada, entre autres, pour parler du parcours de votre garçon. Puis quand on est parent, ça nous brise le cœur en quatre. Parce que quand on devient parent, ben on fait normalement, les bons parents font en sorte que nos enfants y arrivent à rien puis qu'ils soient bien, qu'ils soient heureux. Et c'est pas le parcours qu'a eu David, non pas à cause des parents, mais parce que dans sa personnalité, c'est ma perception, vous me corrigerez si j'ai tort, le fait que il a vécu une première brosse à 13 ans, qu'il a eu peut-être des difficultés mentales et puis un peu plus tard est sombré dans la drogue et il avait l'impression qu'il n'était pas capable de vivre de façon sobre. Et exactement. En 2025, il s'est enlevé la vie. Et ça, pour un parent, je vous entendais en début d'entrevue dire, je ne sais pas si je vais passer au travers un jour. Quand on lit une histoire comme ça, ça affecte n'importe quel humain. Là.
1: Oui, vous avez dit en quatre morceaux, mais je vous dirais en mille miettes. C'est quelque chose que je souhaite pas. Puis depuis que c'est arrivé, depuis qu'on a parlé un peu, il y a tellement de gens autour de moi à qui c'est arrivé. Vous pouvez pas vous imaginer le nombre de témoignages que j'ai reçus de personnes à qui c'est arrivé, qui ont perdu un jeune par suicide. Puis ces gens-là cherchent juste à être capables d'avoir de l'aide, d'être capables d'en parler. Je pense que le fait d'en avoir parlé publiquement, ça permet à certaines personnes d'aller mieux parce que on se sent pas bien quand on est un parent qu'on traverse une chose comme ça. Je parle de tout l'épisode avant, la consommation de drogue. Puis David, là, c'était pas un bum, comme on peut dire, là. Puis pas que j'en ai contre les bums, là, mais dans le fond, c'était pas un bum. Là. Si vous l'aviez rencontré, il était super poli, il était gentil avec tout le monde, mais il y avait son problème de dépendance de soir puis de fin de semaine. Puis à un moment donné, ça a pris le dessus sur beaucoup d'autres choses. Mais personne qui le croisait dans la rue à tous les jours au travail ne pouvait pas deviner là, qu'il était comme ça. Puis ça, ben c'est malheureux, mais ça arrive tellement souvent autour de nous. Des fois, il faut juste s'ouvrir les yeux un peu. Puis vous avez mis le doigt sur une autre chose aussi. Effectivement, c'est pas d'où on vient qui fait en sorte que les jeunes vont consommer ou ne pas consommer. Oui, peut-être qu'il y a un petit peu plus de consommateurs chez les gens un peu moins nantis, un peu moins avec un peu moins de moyens. Mais il y en a, comme chez nous, on n'avait pas de problème d'argent, là. C'est pas ça, là. Puis on soupait en famille à toutes les fins de semaine, puis David était là. Mais moi, ce que je regrette, c'est qu'on l'ait comme laissé. L'école nous a pas aidés, personne nous a avisés. À un moment donné, ça a été long, on a qu'on se rende compte de ça. Oui, on a été mis au courant de la première brosse, mais pour la consommation de drogue, le fait qu'il était pas là sur l'heure du midi à l'école, qu'il était toujours à l'extérieur, ça, des choses qu'on savait pas.
0: Parce que c'est important ce que vous dites, là. Donc, il n'y a eu aucune communication du fait que votre garçon, votre fils n'allait pas à l'école, manquait des cours et qu'il y avait une consommation. Il n'y a personne qui a communiqué avec vous pour vous avertir.
1: Ben c'est ça. Il manquait pas de cours, mais il était jamais à l'école dans les moments libres. Dans le fond, il sortait de l'école, puis il s'en allait, puis... ça a pris quelques temps avant qu'on sache qu'il ne mangeait pas son lunch à l'école, qu'il participait pas aux activités, puis tout ça, puis il était toujours ailleurs. C'est ça. C'est pas nécessairement de manquer des cours. Il y a plusieurs façons de pas être à l'école. Hein. Mm-hmm. Puis ça, on le savait pas. Puis les premières fois qu'on a entendu parler, c'est parce qu'à un moment donné, ils ont fouillé sa case parce qu'ils soupçonnaient d'avoir de la drogue dans l'école. Donc, il me semble que s'ils sont allés le soupçonner d'avoir de la drogue à l'école, avant ça, il aurait pu nous en parler. Mm. Je sais pas si vous comprenez,
0: oui,
1: on aurait pu avoir une communication avant. Puis par la suite, dès qu'il a passé 14 ans, eux autres l'ont référé à une travailleuse pour l'aider, une travailleuse sociale, un agent de je me souviens pas, de prévention en toxicomanie ou des choses comme ça. Puis cette personne-là ne peut pas nous parler s'il lui donne pas l'autorisation.
0: Comment on prend ça à 13-14 ans quand notre enfant, parce que moi, je suis dans ces eaux-là, les deux bras me tomberaient, là. Tu sais, je sais pas si je suis... Est-ce qu'on se sent naïf? Est-ce qu'on se sent trahi? Comment qu'on sent à ce moment-là quand on ne se doute pas que notre enfant consomme et qu'on finit par l'apprendre un peu comme ça dans les airs?
1: Bien, je pense qu'il y a des signes. Moi, la première brosse, en tout cas, ça a été un signe qu'il fallait être plus vigilant. Mais comme on peut le constater, la vigilance, même si on le sait, c'est pas toujours suffisant. Ça prend de l'aide autour aussi. On se pose toutes les questions que vous pouvez vous imaginer. Oui. J'ai-tu bien fait? Qu'est-ce que, où sais-je l'échappé? Qu'est-ce qui est arrivé? Qu'est-ce que j'aurais pu faire? J'aurais-tu pu faire mieux? Comme parent, on se met en doute. Après ça, moi, j'ai trois enfants avec David. Donc, mes deux filles vont super bien. Mmh. Tu sais, qu'est-ce qu'il y a eu de différent pour mon fils qui a pas marché? Pourtant, tout va bien pour mes deux filles. Il y a tellement de questions, puis je pense qu'à un moment donné, c'est là qu'il faut que tu arrêtes de te poser toutes ces questions-là, puis que tu commences à penser, est-ce que lui avait quelque chose aussi? Et c'est ça, malheureusement, les diagnostics de santé mentale, les diagnostics, là, on sait qu'il était dépendant affectif. OK? Mais est-ce que si le système de santé nous aurait permis d'avoir accès plus tôt à des ressources, est-ce qu'on aurait pu l'aider avec des ressources en traitant d'autres choses que la dépendance? Quand c'est rendu à la dépendance, on traite la dépendance, on dit faut que tu arrêtes, mais on traite pas la cause pourquoi il est dépendant. Là. Puis ça, c'est un autre problème aussi actuellement. Puis c'est pour ça que le projet de loi est là. Puis je sais qu'on va avoir un autre défi après parce que des ressources, il n'y en a pas plus dans le système. Donc, même si ce projet de loi-là passe, il va falloir que les gouvernements, je pense qu'il y a une campagne provinciale qui s'en vient, là, ce serait bien que les partis s'engagent à mettre des ressources disponibles pour les jeunes qui vont avoir justement cette possibilité-là maintenant de se faire traiter, de pas attendre 6 mois avant d'avoir un traitement, parce que c'est maintenant que ça presse, ou quand ils veulent aller se faire traiter. Vous savez, un adolescent, là, quand il dit c'est maintenant, faut que ce soit maintenant, parce que demain, il va avoir changé d'idée, là.
2: Exactement. Puis ça fait... Ça résonne beaucoup ce que vous dites là, concernant vos autres enfants et David lui-même, dans le sens où il y a beaucoup de spécialistes là, qui de plus en plus sortent en disant que la dépendance, c'est peut-être un gène que certaines personnes ont plus que d'autres. Il y a quelques théories qui abondent dans ce sens-là. Ceci étant, l'incompréhension que vous avez face à ce qui lui est arrivé, est-ce que lui avait la même face à ce qui lui arrivait à ce moment-là? Est-ce que David était conscient que c'était problématique, sa consommation, ou parce qu'à 13-14 ans, on est dans des premières expériences, on est dans un âge d'innocence aussi, il se rendait pas compte de tout ce que ça lui faisait?
1: Ben, je pense que c'est ça au début, c'est faire comme les autres. Puis comme j'ai dit, peut-être un petit soulagement, là, à un moment donné, il a perdu son grand-père, il a une peine de cœur, puis David était dépendant affectif, mais à ce point-là, on pouvait pas l'imaginer. Là. Puis on pouvait pas penser que c'était une maladie. C'est difficile de revenir puis de rebrasser tout ça là, puis d'avoir des réponses précises aux questions. Puis ça, c'est ce que j'ai trouvé le plus difficile depuis que j'en parle là, c'est que à chaque fois il nous revient des, oui, des petits moments, des petits bouts, puis ah oui, c'est vrai, il est arrivé ça. Je sais que la perte de son grand-père, ça a été quelque chose. Après ça, une grosse peine de cœur, ça a été je pense que cette fois-là on l'a sauvé parce qu'on était intervenu rapidement. Puis par la suite, ben, il s'est mis après sa peine de cœur, c'est là que ça a vraiment dérapé, une très grosse peine de cœur là. Puis c'est là qu'il s'est ramassé, il s'est fait arrêter. Puis c'était son premier mur. C'est ça que je disais, le fameux mur là, qu'il faut que le jeune frappe. Puis quand il a frappé son mur, après ça, il a connu sa conjointe, ils ont eu deux enfants avec qui je suis aujourd'hui. Puis ça a été bien pendant quand même 5 ans, là, 5 à 6 ans, jusqu'à temps qu'un soir, juste comme ça, entre amis, ils décident d'y retoucher. Puis donc, la dépendance n'était pas soignée, là.
2: Est-ce que on devrait rendre plus accessible la thérapie? Puis je vous ai entendu parler là, des programmes aux jeunes, mais la thérapie au sens large, là, les gens qui ont des problèmes de consommation n'ont pas toujours les moyens d'aller en thérapie parce que c'est cher. Puis quand tu es dans un problème de consommation... Bien souvent, t'es pauvre, tu prends ton argent, tu l'amènes en consommation, tout ton univers tourne autour de ça. Il existe des programmes subventionnés, mais c'est long avant d'avoir une place, puis les places sont limitées. Est-ce que vous pensez que le gouvernement devrait mettre en place des programmes où on ouvre des centres de thérapie pour accueillir des gens sans que ça coûte la peau des fesses?
1: Ah, tout à fait, tout à fait. Puis c'est pour ça que j'espère que les partis politiques qui sont à l'écoute actuellement au provincial vont mettre ça dans leur programme, parce qu'avec le projet de loi qui s'en vient, il va y avoir de plus en plus de pression pour que ces jeunes-là puissent avoir accès à un traitement rapide. Puis ça, c'est, d'après moi, c'est la clé. Quand j'ai vu qu'il n'y avait pas cette possibilité-là dans la loi sur le système judiciaire pour les jeunes contrevenants, j'ai dit, puis ça existait pour les adultes, j'ai dit, ça n'a pas de bon sens. Puis c'est là qu'on a trouvé, écoutez, c'est vers ça, on s'en va travailler, nous. Puis effectivement, c'est très, très cher, une thérapie. Il n'y a pas beaucoup de place. Il y a des grands délais pour tout ce qui est thérapie publique. Puis une thérapie n'est pas nécessairement, comme je disais, gage de succès du premier coup, mm-hmm, mais pour certaines personnes, oui. Puis si on peut aider les gens comme possible à se rendre compte de ce de vers quoi ils peuvent se diriger s'ils prennent en main. Bon, je pense que c'est notre rôle comme société. Je peux pas concevoir qu'on laisse des gens aller dans la rue comme ça, qui se ramassent un peu partout. Là, vous le voyez à Québec, on le voit même dans nos régions maintenant, de plus en plus de jeunes qui ont plus de domicile, qui vivent dans des tentes. La drogue qui est de plus en plus forte, qui est de plus en plus disponible pour ces jeunes-là. C'est aberrant que comme société, on regarde ça aller, puis tout ce qu'on pense, c'est à défaire les campements plutôt que d'essayer d'aider ces gens-là.
0: Oui.
1: Puis on veut les aider, nous, les conservateurs. Les gens me disaient souvent, depuis que je fais des entrevues, « Moi, mais vous autres, les conservateurs, vous n'êtes pas pour des peines plus sévères, puis tout ça. » Je dis « Oui, oui, pour ceux qui vendent et qui font une fortune avec la drogue, c'est sûr que je les veux derrière les barreaux le plus vite possible. » Mais en même temps, comme société, on a aussi le rôle de protéger notre monde face à ces trafiquants-là, face à ces vendeurs de drogue-là qui font tout pour rendre ça possible. Moi, je me souviens, j'avais dénoncé à l'époque la légalisation de la marijuana, j'avais peur. Parce que je me suis dit, on nous disait tout le temps, on va enlever l'argent des mains du crime organisé, puis l'État va s'en occuper. Ben oui,
0: ils sont organisés,
1: ils vendent du stock encore plus.
0: Ben oui,
1: c'est plus dangereux. C'est épouvantable. Il faut qu'on s'en occupe comme société. C'est pas normal qu'on accepte ça, puis c'est pas normal qu'on fasse pas tout en notre possible pour qu'un jeune qui envoie un signal d'alarme ou qui se fait arrêter ou que les commissions scolaires ou que les écoles fassent pas un petit geste pour dire aux jeunes, hey, attends, toi, je pense que faut qu'on se parle et qu'on t'envoie quelque part, là.
0: Est-ce que vous avez, à un moment donné, repensé à votre rôle, c'est-à-dire d'être député quand il nous arrive quelque chose de excessivement personnel. Dans ce cas-ci, on parle quand même le deuil de son propre enfant qu'on ne veut jamais vivre. Vous travaillez au public quand même, vous êtes député. Est-ce que vous avez songé à un moment donné à vous dire « Je vais quitter mes fonctions puis m'en aller à la maison, barrer les portes, fermer les fenêtres puis plus rien savoir de personne » ou au contraire, ça vous a aidé?
1: Je ne sais pas parce que on a parlé un peu au début. Là, moi, quand mon fils s'est enlevé la vie, j'avais une opération prévue 2 jours après pour m'enlever la prostate. Donc, ça a fait beaucoup, beaucoup d'émotions, tout ça en même temps. Puis, pas longtemps après, on a déclenché la campagne électorale. Donc, il fallait que je prenne à ce moment-là une décision wow. pour tout le reste de ma vie. Ben, le reste, en tout cas, pour les années qui allaient suivre.
0: Oui.
1: Faire campagne électorale en deuil avec l'espérance que l'opération a bien déroulé. Donc, il y a eu beaucoup de choses. Là, puis j'avoue que ça a été beaucoup en même temps. D'un autre côté, quand je m'étais lancé en politique fédérale, ben David était assis autour de la table avec toute la petite famille que j'ai, ses 2 sœurs, mon épouse Caro, qui est toujours là, qui m'accompagne là-dedans. Puis c'était lui puis eux ensemble qui m'avaient dit, ben retourne faire de la politique fédérale, papa, t'aimais ça, go, fonce. Mm. Je pense pas que c'est ce que David aurait voulu, que j'arrête tout. Puis je voulais pas arrêter tout non plus pour mes enfants, puis pour les autres. Puis en même temps, à un moment donné, j'ai réalisé, hey, c'est peut-être le bon poste que j'ai pour être capable de faire quelque chose pour les autres jeunes. Je peux plus rien faire pour mon fils, mais si je peux aider pour les autres jeunes, ben je pense que je suis pas un meilleur endroit en ce moment. Je peux parler avec beaucoup de gens. Les gens vont me répondre au téléphone si j'appelle. J'ai pu déposer un projet de loi parce que cette fois-là, j'étais chanceux à la loterie des projets de loi privés. J'ai été pigé au tout début parce que c'est pas vrai que c'est facile de déposer un projet de loi privé au fédéral. Là, c'est un tirage au sort parmi les 343 députés. Donc, je suis arrivé 30e. Ben, j'ai pu le déposer puis je suis content. Maintenant, je veux le faire progresser. On devrait le faire sortir de la Chambre des communes pour l'envoyer au Sénat cet automne pour qu'il soit adopté le plus rapidement possible.
0: Mais, le 22
1: mais
0: septembre
1: la question,
0: prochain,
1: là, oui. Ça va peut-être être en octobre, finalement. Okay. C'était le 22, ça va peut-être être en octobre. On est en train de parler là, de l'horaire, mais en tout cas, c'est une semaine ou deux après. Ce sera vraiment pas long après. Mais pour en revenir à la question, est-ce que j'ai songé, à un moment donné, quand ça arrive, tu songes plus à rien, là.
0: Ouais.
1: C'est pas t'as de la peine. Mm. Puis si tu y penses pas tout de suite, ça vient plus tard. Est-ce que je vais continuer? La maladie a fait en sorte que je suis resté chez nous pendant assez longtemps pour avoir le temps de juste me déposer avec mon épouse. Mais après ça, le rythme de la vie a repris le dessus, puis j'ai continué. Mais il y a tellement de gens qui ont de la misère à passer à travers ça. C'est pour ça que je le dis aux gens, n'hésitez pas à en parler, n'hésitez pas à parler aux gens autour de vous que c'est difficile, parce que c'est vrai que c'est difficile.
0: Ça va être débattu en septembre ou en octobre prochain. Est-ce que vous avez une bonne oreille là, du Parti libéral?
1: Du Parti libéral, du Bloc québécois, du okay. NPD, du Parti ouais. vert, tout le monde est d'accord avec le projet de loi. J'ai même le gouvernement a même suggéré des modifications pour l'élargir aussi au traitement, oui, de la dépendance, mais d'autres formes de traitement que les jeunes pourraient avoir besoin. Quand on présente un projet de loi, on ne veut pas nécessairement en mettre trop parce qu'on veut que ça passe.
0: Oui.
1: Là, tu essaies de te limiter à l'essentiel. Mais eux ont dit, écoutez, on devrait en profiter pour faire ça, ça, ça. Puis j'ai parlé avec les gens, les légistes du ministère de la Justice quand on est passé en comité le printemps dernier. Puis ils sont vraiment contents qu'on s'en aille dans cette direction-là. Donc, je suis confiant que les prochaines étapes vont bien, que ça va bien se dérouler.
0: Monsieur Berthold, je le sais que c'est pas évident. Enfin, je prétends qu'à votre place, ça ne doit pas être évident de faire ce que vous avez fait, de nous avoir parlé à cœur ouvert avec beaucoup de franchise et beaucoup d'émotions. On le ressent via texto. Merci de l'avoir fait. Merci de nous avoir fait confiance pour vous livrer. Puis on est de tout cœur avec vous. Beaucoup d'amour via texto. Vous ne pouvez pas les lire, mais moi, je les lis. Si jamais vous avez besoin d'aide, il y a du soutien téléphonique. En tout temps, il y a SOS Suicide, entre autres. Et bien sûr, il y aura assurément un suivi qu'on va faire de notre côté pour votre projet de loi. Nos sympathies, beaucoup d'amour et merci encore énormément, M. Luc Berthold, député du Parti conservateur du Canada dans Mégantic, l'érable, le binaire.
1: Merci beaucoup à vous de m'avoir permis d'en parler pour faire en sorte que les gens qui passent à travers ce genre d'épreuves-là se sentent un petit peu moins seuls.
0: Merci.
1: Merci, au revoir.
0: Merci, au revoir. Ouf!
2: Ouais.
0: Ouh! Ben, j'ai pas, quant à dire n'importe quoi, j'ai pas de mots pour dire. Je trouvais ça bien émouvant à un moment donné. À un moment donné, j'ai maudit que ça doit faire mal. Hein? On l'a pas vécu, puis ça me faisait mal. Ça me faisait mal de l'entendre. Mais ça arrive. Puis. On dit tout le temps d'en profiter, hein? Est-ce que c'est vrai quand on entend des affaires de même? Profitez-en. On revient.
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5: On fait une petite pause, puis on revient dans pas long.
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17: Salut, c'est Gary pour les X News du jeudi 30 juillet 2026. Fin de cavale pour Philippe Benoit. Le Shawinigan de 41 ans, suspecté du meurtre de son fils, a été arrêté de force par la Sûreté du Québec mercredi après-midi. C'est grâce à la vigilance d'un citoyen que les policiers ont pu lui passer les menottes dans le secteur du lac Veillette. La jeune victime, Ryan Deschenaux, 16 ans, aurait été séquestrée et sauvagement tuée à l'aide d'un objet contondant dimanche dernier. Déjà formellement accusé de meurtre au premier degré, le quadragénaire, souffrant de graves problèmes de santé mentale, a été conduit à l'hôpital avant sa comparution. Série noire à Lévis. 7 incendies majeurs ont éclaté en seulement 3 semaines, dont 4 depuis. Déjà formellement accusé de meurtre au premier degré, le quadragénaire, souffrant de graves problèmes de santé mentale, a été conduit à l'hôpital avant sa comparution. Série noire à Lévis. 7 incendies majeurs ont éclaté en seulement 3 semaines, dont 4 depuis jeudi dernier. Le service des incendies de

0: Une caserne satellite a même été déployée. Pendant ce temps, de l'autre côté du pont, à Québec, la situation demeure tout à fait normale. En terminant, c'est Marie-Annick Lépine et Sale Barbe ce soir au Festival de Lévis. C'était François Gariépy pour Geeks News.
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0: Ben, je te dis que des fois, on se plaint de la jeunesse, là, mais une jeunesse là, qui a pas peur. Qui a pas peur d'avancer, qui a une jeunesse ambitieuse, puis de se dire, ben, pendant que les autres pensent que c'était impossible, moi, je vais leur montrer que c'est possible et je vais devenir une vedette internationale sur les internets en me servant de mon art qui est de la danse, puis je vais bien danser en tabarouette. Ben, c'est une réalité pour notre prochaine invitée qui est au bout du fil, qui, je pense, est en direct de Los Angeles, ou peut-être même qui est dans le coin aussi, parce que c'est une fille d'ici. Enola Bédard, qui est danseuse professionnelle, chorégraphe, chanteuse et influenceuse et qui domine les internets. Allô, Enola?
1: Bonjour!
0: Comment ça va?
1: Ça va super bien.
0: Là, on te parle de où, là?
1: En ce moment, je suis à Los Angeles.
0: T'es à Los Angeles, OK. Enola, écoute, t'es tellement hot que le magazine Forbes te classe dans les personnalités les moins de 30 ans les plus influentes. Moi, je ne suis pas citée par le magazine Forbes. Comment ça te fait de te retrouver dans le magazine Forbes?
1: Moi, je trouve que c'est quand même inimaginable que, tu sais, il y a 5 ans, j'étais à Québec, je tendais la pelouse avec mon père, je vendais du chocolat avec ma maman. Puis, tu sais, j'avais vraiment un rêve de m'établir aux États-Unis, être danseuse professionnelle, faire tout ce que je voulais faire. Puis, je suis contente qu'en ce moment, tu sais, je peux vraiment vivre de ça. Puis, ben, j'ai vraiment travaillé fort. Puis, je suis contente de pouvoir aussi être inspirée du monde qui vient du Québec, de faire la même chose aussi. Donc, je suis vraiment fière et vraiment reconnaissante pour vrai.
0: Bien, on va y revenir, OK? On va y aller tranquillement, là, parce que pour bien des auditeurs, là, il y en a qui ne te connaissent pas. Là, on a Enola Bédard. Toi, tu es née ici à Québec, c'est ça?
1: Oui, c'est ça.
0: OK. Puis là, tu grandis. Est-ce que tu viens d'un milieu des arts ou là, tu t'entendais, tu disais que tu vendais du chocolat. Tu viens de quel milieu, là?
1: Oui, ben en fait, moi, j'ai grandi. Ma maman m'a mis dans tout, là. J'ai fait du soccer, j'ai fait du baseball. Mais ce que j'ai vraiment aimé en grande sens, c'est la danse, le chant, puis l'acting. Fait que moi, j'ai comme fait de tout, mais j'ai grandi dans le milieu de la danse en faisant des compétitions de danse. Fait que c'est vraiment le milieu où j'ai grandi.
0: Puis là, tes parents font quoi, eux autres, dans la vie?
1: Moi, mon papa, lui, avant, il était dans l'armée.
0: OK.
1: Et puis là, en ce moment, il est dans la tombe de pelouse.
0: OK.
1: Et puis, ma maman, elle travaille à Club Piscine.
0: OK.
1: Donc, c'est ça qu'elle fait.
0: Mais on n'est pas... Là, on peut pas dire, ah, ben oui, mais elle avait des relations, puis sa mère, c'est déjà une professionnelle. C'est pas ça. Toi, tu as bâti ce que tu es devenu de par toi-même.
1: Oui, vraiment. Tu sais, j'ai grandi avec mes parents. Je peux leur dire que c'est les parents les plus supportifs au monde. Quand j'ai grandi, j'ai un rêve d'être danseuse professionnelle. Je veux chanter, je veux faire de l'acting. Fait que, tu sais, j'ai vraiment commencé en bas de l'échelle pour dire, bon, qu'est-ce que je dois faire? Qu'est-ce que je dois apprendre? Puis, j'ai continué, j'ai pas arrêté. Là.
0: Bon, là, justement, quand tu as commencé par te dire, moi, je vais me filmer dans des endroits comme ça, là, out of nowhere, Vieux-Québec, entre autres, je vais arriver, maman, tu vas me filmer, t'as demandé ça à ta mère, je sais pas si elle avait des talents pour filmer, oui. Mais moi, je t'annonce que c'est pas terrible. Puis, tu as dit, tu vas me filmer, puis on va mettre ça sur les internets, puis on va recommencer, puis recommencer, puis on n'arrêtera pas. C'est un peu ça, là, c'est comme ça que t'as
1: oui,
0: bâti tes trucs.
1: Ça. Ouais, ben c'est ça. Pendant l'été, en fait, là, de la COVID, là, dans le fond, là, tu sais, j'étais avec ma maman, puis on filmait à chaque soir, là, au moins 4 vidéos, puis juste à temps qu'il y en ait une qui marche, puis je pense qu'on est allé partout à travers la ville du Québec, là, tu sais, on était Château-Frontenac, dans le Québec, au bord du quai, on est allé dans toutes les locations, mais la première qui a vraiment été virale, ça l'a été au Galon de la Capitale, là, quand que j'ai dit, OK, je veux danser en milieu du centre d'achat, puis c'est celle-là qui a marché.
0: Puis quand tu dis viral, ça veut dire combien de vues, ça?
1: Elle a eu quasiment 40 millions de vues.
2: Aïe, aïe, aïe!
0: C'est toute une pub pour les

0: Galerie de la Capitale aussi, hein?
1: Oui.
0: En passant, là, on va se le dire. OK, est-ce que... Puis ça, là, ça t'a pris combien de temps? C'est une affaire qui a pris 3 mois? Ça a pris 1 an? Ça a pris 2 ans? Ça a pris combien de temps avant que t'aies ton premier truc viral puis que tu décides de faire comme ça, là, des petites capsules de danse? Ou des clips de danse, plutôt?
1: Oui. Ça l'a pris vraiment des années. T'sais, depuis que j'ai commencé la danse, même je me filmais en apprenant des vidéos de danse sur YouTube. Fait que, ça fait vraiment des années que je fais ça, puis que je poste et je poste. Puis surtout pendant l'été de la COVID, là, je postais comme 3 à 4 vidéos à chaque soir. Puis ça l'a pris environ comme 5-6 mois avant qu'il y en ait une qui est allée là, virale, celle de la capitale. Donc, ça a vraiment pris du temps et beaucoup de persévérance.
0: Mais 5-6 mois, c'est quand même pas pire. Là. Je pensais à me dire 5-6 ans, mais 5-6 mois quand même. Est-ce qu'il y a un moment donné où ta mère... Parce que tu sais, quand on est maman, moi, je suis une maman, OK, we believe, OK? Nos enfants, c'est les meilleurs au monde, puis on veut que ça marche. Mais il y a des fois, on peut bien se dire aussi, ça ne marchera pas, là, mais je vais le faire pareil. Y a-t-il un moment où ta mère s'est dit, là, Enola, là, va falloir que tu ailles vendre du chocolat? Tu sais, sans arrêter d'y croire, mais de se dire, ça ne lève pas, on a juste 400 vues, là.
1: Oui, bien, c'est sûr qu'il y a eu des moments, même que moi aussi, tu sais, j'allais beaucoup à Los Angeles, tu sais, même pour mes classes de danse, comme j'ai dit au début, je n'ai pas grandi dans un milieu vraiment riche. Donc, l'argent, ça a tout le temps été un gros souci pour moi. Puis quand j'ai grandi, j'avais un rêve de devenir danseuse professionnelle. Puis ça faisait des années que je continuais, puis rien qui marchait. Fait que des fois, ma maman disait comme on s'en va où? Mais ma mère, elle a toujours cru en moi depuis le jour 1 que j'ai dit que c'est mon rêve. Puis elle a jamais arrêté de croire en moi. T'sais, on allait au marché aux pigeons talons, puis on avait un petit stand, puis on continuait à vendre du chocolat ensemble pour ramasser de l'argent pour mes cours de danse, pour mon visa. Puis elle a toujours cru en moi depuis le premier jour, puis même encore aujourd'hui, elle croit encore en mes rêves. Impossible qu'elle sait que ça va se passer.
0: Il arrive quoi entre le moment où tu as 40 millions de vues versus je suis rendue à Los Angeles? Qu'est-ce que fait que tu t'es installée à temps plein?
1: Mais pour moi, déménager à Los Angeles, c'était vraiment un tu sais, je voulais vraiment continuer dans la danse, être plus connectée aussi avec les créateurs aux États-Unis, puis connecté aussi avec les artistes. Puis je pense que déménager ici, tu sais, ça a vraiment changé aussi le parcours de ma vie en termes de, tu sais, collaborer. J'ai collaboré avec J-Lo, avec Usher, même récemment, Shakira à la FIFA. Donc, ça a vraiment aidé à ouvrir plus de portes aussi au niveau musical, écrire de la musique, au niveau d'acting aussi. J'ai fait Mean Girls. Donc, ça m'a vraiment ouvert beaucoup, beaucoup plus de portes, plus internationales, que je me suis dit que je voulais vraiment faire ça.
2: À partir de quand tu dirais que tu as eu un big break? Parce que faire des vidéos sur les réseaux sociaux avec des millions de views, c'est sûr que tout le monde voit ça, là, partout dans le monde. Y a-tu un moment donné où quelqu'un ou quelqu'une t'a écrit, puis ça a changé complètement ton parcours?
1: Ben moi, je pense vraiment à la vidéo avec Jennifer Lopez, que ça l'a vraiment amener les gens aussi à dire « OK, elle fait pas juste comme des vidéos sur TikTok, elle se fait reconnaître par des artistes comme internationales. » Puis je pense que même moi aussi, ça m'a montré « OK, il y a encore plus à venir. » Donc, je pense que cette collaboration-là, elle a vraiment comme changé aussi peut-être la vision des gens par rapport à mes vidéos. Donc, ça a vraiment été là, un point marquant. Là.
2: Puis c'est J-Lo qui t'a écrit directement? Elle rentre dans tes DM, dans tes direct messages, puis là, elle te dit « Salut, Enola, ouais, je te trouve bien bonne, on fait une collab? »
1: Oui, c'est son équipe, en fait, qui m'a envoyé un email. Puis, en fait, c'est ça, c'était elle qui était intéressée à faire une vidéo de danse avec moi. Donc, moi, j'étais, j'y croyais pas. Je pensais au début que c'était pas vrai, mais finalement, c'était vrai. Puis, ça l'a, même encore aujourd'hui, là, c'était une de mes plus belles expériences.
0: Et hey, puis là, comment ça marche au point de vue financier? Parce que là, c'est bien beau d'être à côté d'Usher, mais je sais pas si Usher te donne après ça 10 000 piastres cash ou, tu sais, ou Jennifer Lopez, je dis, on va te faire un chèque. Comment ça marche, hein, pour le côté rentable?
1: Ben, en fait, pour ces collaborations-là, moi, je le fais vraiment en termes de je danse avec cette personne-là.
0: C'est un échange de visibilité.
1: C'est ça. C'est une collaboration. Puis pour moi, c'est beaucoup, beaucoup plus qu'un montant d'argent. C'est collaborer comme avec une idole que je vois depuis que je suis tellement, tellement jeune. Donc, pour moi, c'est vraiment un moment comme marquant, là.
0: Mais en dehors de travailler ou de collaborer, puis on va y revenir en passant, on a passé vite le fait que tu étais à la Coupe du Monde avec Shakira, là, c'est quand même... on va y revenir, je veux comprendre le temps qu'on de le mentionner comme il faut, mis à part les collaborations, qu'est-ce qui fait que tu payes ton loyer à la fin? C'est des contrats de danse sur des tournées de spectacle? Comment ça marche, le point de vue financier?
1: Oui, mais en termes plus comme créateur de contenu, il y a beaucoup, beaucoup de marques que je vais pouvoir travailler, que je vais pouvoir mettre dans mon contenu, qui vont me suivre dans ce que je fais. Donc ça, c'est encore un petit peu plus facile. Donc là, je suis obligée de vendre du chocolat ou de vendre la pelouse. Fait que ça devient un petit peu plus facile pour moi de continuer à faire mes vidéos puis avoir des compagnies attachées à ces vidéos-là qui vont me suivre dans mon parcours. Dans
0: ça fond. Veut dire combien d'argent, ça? Moi, j'ai Olivier Primo qui me dit combien qu'il valait. Toi, t'es-tu prête à me dire comment que ça vaut environ?
1: Non, désolée. Moi, j'aime ça comme partager mes vidéos. Mais je suis pas du tout. Moi, j'ai pas grandi avec beaucoup d'argent puis je veux que les gens ils continuent à me regarder puis voir vraiment là, le travail que je fais puis... comment j'ai travaillé fort. Donc, c'est vraiment là-dessus que je veux que les gens y reconnaissent ce que je fais.
0: Enola, tes pensées, écoute, c'était pas prévu de ce que j'en ai compris. T'as fait aller tes réseaux sociaux puis t'as dit, hey, moi, j'aimerais ça participer au premier spectacle de la mi-temps de la Coupe du Monde, de la FIFA, qui était, dont la star, la tête d'affiche était Shakira. Et le message s'est rendu. L'équipe de Shakira t'a écrit puis tu t'es rendu comme ça à participer à la Coupe du Monde. C'est pas mal comme ça que l'histoire a été montée.
1: Oui, mais c'est ça. En fait, quand elle a sorti sa chanson, je voulais déjà faire une vidéo. Donc, j'ai invité comme plein de mes amis, des filles aussi que j'avais jamais dansé. J'avais organisé comme un gros concept vidéo. La journée même que la chanson elle a sorti, c'était le 15 mai. Puis, quelques jours après que j'ai filmé cette vidéo-là, elle a annoncé un concours comme de quoi elle cherchait des danseurs sur les réseaux sociaux pour qu'elle puisse les emmener avec elle à la Coupe du Monde. Donc, moi, j'étais vraiment prête. J'avais comme un gros vidéo de prêt. Tout monté, j'étais comme une des premières qui l'a mis. Puis deux jours après que j'ai mis la vidéo avec les filles, elle a mis une story en fait comme de quoi qu'on était invité à danser avec elle à la FIFA. Puis j'étais vraiment contente que la vidéo elle a été virale aussi, comme qu'il y a tellement de monde qui l'ont tagué dans les commentaires, fait qu'elle l'a vu. Puis depuis, on a attendu que son équipe nous écrive. Puis finalement, ben tout s'est vraiment passé parfait. Puis ça a été là vraiment un de mes plus beaux moments à vie, yes. Là, de danser à la première comme halftime show à la FIFA. C'était vraiment, vraiment fun.
0: Non, c'est malade. Là. C'est incroyable. Ouais. Je regardais, là, je pense que tu as environ 26. Puis, c'est, je sais plus, là, ça, on a encore la notion des chiffres, là, mais on a 26 millions d'abonnés pour tes différentes plateformes, TikTok, Insta, YouTube, Facebook, Snapchat. C'est... tout qu'un gros succès. Est-ce que le milieu, OK? Puis là, j'ai besoin de la fille de Québec qui me répond, OK? Puis on se parle entre nous autres, yeah. On est un village, OK? Là, on est en mode village, on n'est pas à l'international. Est-ce que Los Angeles, les gens, l'entourage, tu sais, on t'est rendu dans un top niveau, t'es reconnu, t'es crédible, hein? On va chercher de ta collaboration, on te le demande. Est-ce que le milieu, sans me donner de nom, c'est pas ça que je veux, est décevant? Où il est fascinant. Parce que des fois, on espère et on aspire. Puis quand on est rendu, puis on n'a pas fini de s'y rendre, là, t'as d'autres aspirations, puis c'est merveilleux. Mais des fois, on fait comme, ich, c'est pas ce que je pensais. Je vais continuer pareil parce que j'en raffole, mais c'est pas ce que je pensais. Les gens me déçoivent. Toi, tu perçois ça comment?
1: Moi, je vois vraiment ça comme, c'est vraiment une perception de comment que je vois. Puis des fois, je vois dans des événements où je rencontre des artistes. Puis non, je pense que le milieu, il m'a pas déçu. C'est même rencontrer Shakira en personne, comme tous les artistes où est-ce que je rencontre, c'est les humains les plus humbles que j'ai jamais rencontrés. Comme Shakira, elle a tellement donné à chaque fois qu'elle nous regardait, elle nous parlait, elle nous demandait où est-ce qu'on venait. Puis ça m'a tellement surpris à quel point que des gens comme ça qui sont à des hauts niveaux, ils restent tellement comme humbles, gentils. Mm. Puis ça m'a vraiment aussi ramené à, tu sais, je peux y arriver un jour, puis tu sais, c'est ça mon objectif aussi, tu sais, d'inspirer, de donner, puis vraiment, là, tous les gens que j'ai rencontrés, ils m'ont vraiment, vraiment beaucoup plus que, tu sais, c'est tellement gentil, c'est tellement donnant. Fait que ça m'a vraiment surpris. Là.
0: Comment tu fais pour pas faire la grosse tête? Pas évident, là. Je veux dire, puis t'aurais le droit, là. Je te le donne, le droit, là. Tu sais, avec. Tu l'as travaillé, puis t'es allé conquérir, puis t'as réussi, puis t'as pas fini de réussir. Comment qu'on fait pour rester humble, puis se rappeler qu'on vient de Québec?
1: Oui, ben moi, j'ai grandi. Ben ma maman m'a vraiment bien élevée. Mm-hmm. Quand qu'on donne, la vie nous redonne. Puis moi, c'est comme ça que je continue d'avancer. Tu sais, je veux inspirer le plus de monde que je peux inspirer. Je veux donner de. À chaque fois que je rencontre des gens dans la rue qui me disent qu'ils aiment mes vidéos, puis j'adore prendre le temps de leur demander d'où est-ce qu'ils viennent, c'est quoi qu'ils font. Puis, tu sais, pour moi, c'est des connexions, c'est de rencontrer. Puis, ben moi, juste d'être gentille, je trouve que c'est le fun. Je veux jamais avoir la grosse tête. Je trouve que ça ne fit pas avec moi. Puis, j'aime ça rester naturel. Puis, je trouve qu'après ça, dans ma journée, ben on dirait que c'est plus heureux. C'est ça que j'aime. Puis, ben, comme tout, ma maman me dit, puis je continue d'avancer.
2: Ah, puis ça paraît, on le sent que tu as l'air d'une fille assez cool, Enola, mais quand même, tu sais, partir de Québec, tu l'as abordé légèrement, puis se rendre à Los Angeles, 26 millions d'abonnés, tu te fais reconnaître tout le temps. C'est sûr que ça arrive. Vivre avec cette célébrité-là, est-ce que ça joue dans la tête?
1: Oui, puis non. C'est sûr que des fois, ça devient stressant parce que, tu sais, je dois tout le temps comme être prête à quelque chose. T'sais, des fois, mettons, j'aime ça des fois faire l'épicerie, puis être en pyjama, puis ressembler à je sais pas trop qui. Puis, ben, il y a des fois que je vais à l'épicerie, puis je rencontre du monde, mais je me dis, au final, on est tous humains, puis... Même quand que tu sais des fois sur les réseaux tu sais je suis tout le temps prête à être maquillée puis tu sais j'ai mon habit puis qu'après ça je vais faire mon épicerie puis tu sais je m'en fous j'ai pas de maquillage puis des fois je rencontre du monde prend mes photos mais tu sais je pense c'est de pas oublier justement là que après les réseaux sociaux après les vidéos que je fais ben tu sais en ce moment je vous parle puis je donne mon petit pyjama je suis en train de faire mes petits emails ce matin fait que tu sais c'est pas oublier là la personne humaine derrière les vidéos puis aussi comment qu'on travaille fort derrière ces vidéos là fait que je pense que c'est juste avoir cette connexion-là et pas oublier ça. Là.
0: Tu vas lancer un mini-album, je pense. Ça s'en vient, c'est le 7 août prochain?
1: Oui, c'est ça. En fait, ça fait depuis 2 ans que j'écris tellement de chansons un peu partout à travers le monde. Puis ce projet-là, je l'ai écrit en 2024. Puis je suis allée comme en Sweden, à Londres, à Miami, à Toronto. Puis j'ai écrit tellement de chansons. Puis ça, c'est comme un projet de mes 10 chansons préférées, dans le fond, qui vont sortir. Ils ont commencé à sortir beaucoup durant cette année, puis il y a quelques chansons qui vont sortir en plus le 7 août, donc j'ai vraiment hâte. Ah, c'est un bon projet, j'ai vraiment eu du fun.
0: J'ai-tu vu que tu voulais faire une tournée au Québec?
1: Oui, ben là, je suis en préparation. Je vais vraiment, vraiment faire beaucoup de shows. Fait que je suis en préparation là, pour faire des shows au Québec, Montréal. Fait que ça va s'en venir très
0: bien. Montréal, tu vois, c'est rendu plate, viens à Québec.
1: Ah,
0: c'est pas spuré à Montréal, il y a juste des comptes. Le monde se plaigne. Hey, Enola Bédard, ben 25 ans, avec ben du chien, un beau modèle en passant, soit en passant sur les internets. Des fois, on se plaint des créateurs de contenu parce que c'est ish comme modèle, mais t'es un beau modèle. Bravo pour ce que tu fais, bravo pour le chien que t'as, puis bravo pour ton ambition, puis bravo de pas avoir peur d'aller danser avec les plus grands de ce monde. Je te trouve très hot et je te salue. Continue, puis on te suit sur les différents réseaux sociaux.
1: Ben merci encore de m'avoir reçu aujourd'hui. C'est vraiment fun de parler avec vous autres.
0: Salut, merci, bye, Enola. Enola.
1: Bye-bye.
0: Enola Bédard, qui est danseuse professionnelle, chorégraphe, chanteuse et influenceuse, que vous pouvez voir, vos jeunes la connaissent. Tu sais, il y a toujours, à un moment donné, ça va popper sur votre fil. Puis justement, vu qu'on a parlé, c'est sûr que votre Google entend tout. Là, fait que vous allez voir Enola Bédard popper sur votre fil. Mais c'est pas venu de façon gratuite. Tu sais, des fois, ça a l'air facile. Là, le mot facile vite dans la bouche. Là, mais je le sais pas. Moi, pourtant, je chante très bien, mais je suis toujours pas à Los Angeles.
2: Ah, c'est okay? Capoté. Il y a tellement peu de personne qui réussissent à faire ça. Hey, puis je te jure, moi, là, zéro le public cible de vidéos de danse. Fait 2 jours, je suis là-dessus, je suis à du talent, jeune.
0: Oui, oui.
2: Mais
0: oui,
2: c'est
0: oui.
2: Fou, là, le fait de Québec qui danse à World Cup.
0: Ouais.
2: Ça me fait capoter, moi, l'histoire.
0: Puis, c'est pas juste dans le physique son succès.
2: Ben, un peu,
0: Non, il est pas... Tu sais, c'est parce qu'à danse professionnelle, elle est en forme. Là.
2: Oh, elle est en chaise,
0: elle est jolie,
2: elle
0: paraît
2: là.
0: Bien. Là, mais tu le vois que elle s'est pas assise là-dessus.
2: Non.
0: C'est ça que j'aime. C'est qu'elle danse bien, elle est bonne pour de vrai. Elle est pas bonne parce qu'elle est belle. Elle est bonne parce qu'elle l'a travaillé.
2: Puis 26 millions d'abonnés, elle est aujourd'hui, elle nous parle à Radio X, elle n'a pas besoin. Là.
0: Non.
2: Elle n'a pas besoin de faire ça. Là.
0: Non.
2: L'humilité, ce qu'elle disait, là, c'est tellement important. Puis ça, c'est dans toutes les sphères de nos vies. Vous avez beau être le top chef d'entreprise qui fait le plus d'argent dans une région, l'humilité.
0: Oui, exactement. Fait que tout est possible. Ça veut dire que Max, ton rêve de danse...
3: Ça s'en vient.
0: Tout est possible.
3: D'ailleurs, vous pouvez me voir Carole dans 3 jours.
0: On s'arrête, on revient.
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0: Ah ben là, on se fait plaisir, Max.
1: Oui.
0: On a de la belle visite en studio. C'est jeudi, c'est les vacances. Puis là, on s'est dit, on se met-tu un peu de beat, un peu de rhythm?
1: J'aimerais ça, moi, comprendre le new country.
0: Ben oui, c'est vrai que c'est ça, toi, faut te l'expliquer lentement.
1: Pas vraiment vite et surtout pas en anglais.
0: Ben là, on va te l'expliquer en français parce que c'est le roi du New Country au Québec ou l'un des rois de la musique New Country au Québec. Ben chaque année, je pense que c'est quasiment une tradition, Phil. Je pense que chaque année, je t'invite à venir faire un tour en studio. Phil Lauzon, notre beauceron préféré, comment ça va, Phil?
2: Ça va bien, vous autres?
1: Ça va bien, merci.
0: Ouais. Là, toi, t'as plus besoin de présentation. Là, t'as un gars qui fait ses propres tunes, qui fait des spectacles aussi, qui a une voix grandiose, je le disais, là, d'entrée de jeu à midi. C'est l'une des voix les plus puissantes qu'on a au Québec. Ça, c'est Phil Lauzon. Mais t'as aussi, puis j'ai pas dit que je t'en parlerais, mais là, j'ai envie de t'en parler quand même. T'as aussi un enfant qui est devenu viral durant l'été.
2: Ouais, Zach, mon petit gars.
0: Ouais, qu'est-ce que c'est passé? Conte-nous ça.
2: Ben, grosso modo, Zach, il a découvert beaucoup la musique dans les derniers temps. Puis en particulier le groupe Simple Plan. Puis, ça fait 5-6 mois, mais il connaît les chansons par cœur. Puis, c'est devenu un fan fini, on va le dire aussi simple que ça. Puis, je me suis dit, pourquoi pas essayer de voir la magie de l'Internet, qu'est-ce que ça peut faire? Fait qu'un soir de semaine, on s'est filmé, je pense, un dimanche lors du souper. Zach chantait un petit bout d'une chanson.
0: Oui.
2: Puis, parce qu'il y avait un spectacle au Music Fest à Rivière-du-Loup. Puis, on avait nos billets, mais j'aurais aimé ça qu'il rencontre ses idoles. Parce que, tu sais, Zach a eu ses hauts et ses bas. Il a eu ses défis à relever. Puis, je trouvais que ça pouvait y faire du bien.
0: Puis là, il a quel âge?
2: Il est rendu à 13 ans.
0: OK. Zach, ouais. Fait qu'on en rentre dans l'adolescence.
2: Exactement. Je pense que ça découvre les passions à ce moment-là. Fait que,
1: ah oui.
2: Je joue de la musique. Je me suis jamais dit que je vais forcer mes enfants à en faire un métier, mais c'est un vrai tripeux de musique. Puis il y a un talent. Il y a un talent, une oreille musicale assez incroyable. Côté théorie, une planche.
0: Ah oui, hein? Ça, c'est le fun, ça.
2: Il y a une douance.
0: Ah ouais, quand l'élève dépasse le prof, ouais, là. Ça veut dire que t'as bien fait tes affaires, là.
2: Ben, je l'ai tout. Ben, il est très intelligent, là. Il est vraiment super intelligent. Fait que moi, j'ai appris la base, puis lui a appris le reste.
0: Oui.
2: Puis là, je pense que justement, juste la petite étincelle de magie que ça pouvait créer de rencontrer ses idoles, ça pouvait être cool. Fait que j'ai fait une vidéo, puis je m'attendais à rien. J'ai quand même un certain nombre d'abonnés quand même sur Facebook. Fait que je me suis dit, voir des vues un peu. Mais en une soirée, je pense qu'on était rendu. Le rendu à le dimanche à 10h, il était rendu 100 000 vues sur la vidéo.
0: Wow.
2: Là, ça a continué, ça a commencé à taguer des journalistes. Le Journal de Montréal a embarqué là-dedans pour faire un article. Après ça, ça s'est rendu à Cube Radio. Après ça, ben la rencontre de Zach avec Sébastien, le guitariste, pour finalement avoir des passes, un meet and greet avec les artistes et de pouvoir les rencontrer.
0: Fait que ça n'a pas passé par toi, ça a passé par ton gars. C'est fou avoir des enfants, on peut se réaliser. Hein? Faites des enfants après ça pour rencontrer vos groupes préférés. Dans le fond, c'est pas le groupe préféré à ton gars, Phil, c'est ton band préféré à toi.
2: Ben j'aime ces bas blancs, j'ai aimé ça, mais c'est pas
1: ça qui se cache en arrière de ça.
2: Groupe favori à en finir. Mais j'aime bien leurs chansons. Mais ma femme, c'est surtout elle qui va écouter les tunes à Zach.
0: Hey, c'est un beau moment. Allez voir ça sur les réseaux sociaux. C'est sur ta page Facebook, entre autres.
1: En tant que père, tu dois être fier, là, pour vrai, d'avoir fait vivre ça à ton kid. Puis lui, il a dû capoter rencontrer ces gens-là.
2: T'sais, j'ai fait une genre de mini-série, disons-le comme ça. Il y a 3 vidéos. Puis on voit quand Zach, il raccroche avec Sébastien. Là, les émotions sortent, puis il se met à pleurer.
0: Ah, que c'est beau.
2: Puis ça m'a fait de quoi, parce que Zach, c'est pas un gars qui est tant que ça émotif, mais là, de le voir pleurer de joie, c'est cool, parce que tu sais, je pense que il y a le proverbe qui dit « qui tente rien n'a rien
0: ».
2: Ben, c'est vrai, faut tasser des affaires dans la vie, tu vas te planter, des fois ça marchera pas. Puis j'ai dit à Zach, ça se peut que ça marche pas. Puis ça a marché.
0: Puis comment ça va, toi, si on parle de toi, ta tournée? Là, on est dans la tournée Les Barbus.
2: Ouais, ben là,
0: c'est quoi la tournée Les Barbus?
2: Ben, Les Barbus, c'est les Barbus de la musique country. Moi, j'aime ça trouver des concepts originaux.
0: Okay.
2: J'ai le Lou Combs Edition qui roule encore, mais un petit peu moins que le Barbu, parce que le Lou Combs, ça fait quand même un certain temps que je le roule ou que je fais les chansons de Lou. Les Barbus, ben c'est. Je me suis rendu compte que j'aimais bien gros les chanteurs country, puis. Quand je regardais mes préférés, il y avait toutes des barbes. Je me suis dit, y a-tu quoi de magique?
1: C'est les meilleures personnes qui ont des barbes, man. C'est ça qu'on fasse.
2: Fait que, tu sais, Chris Stapleton, Luke Combs, Zach Brown Ben, Cody Johnson, ça, c'est les petites barbes, des moustaches, tant qu'il y a du poil. Fait que c'est l'idée du concept du show. Puis ça donne un show énergique, avec de l'émotion, avec mes tunes aussi à travers ça. Puis c'est la dernière année que je présente ces deux spectacles-là.
0: Puis après ça, c'est quoi? Fait que là, tu gardes, c'est la dernière année. Ça veut dire quoi, ça, pour la suite?
2: Ben, la suite des choses, c'est que j'aimerais ça faire une transition, en refaire un petit peu plus de francophone, parce que là, j'ai un album qui s'en vient.
0: OK.
2: En français. Puis.
0: En français. Est-ce que c'est-tu la première fois que tu vas sortir un album en français?
2: J'ai sorti un single en français il y a longtemps. Puis j'ai fait une collab aussi avec un gars de Sherbrooke, avec une donne en français. Mais là, de dire que j'auto-produis mon album. Puis que c'est en français, c'est la première fois.
0: Parce que normalement, c'est ça. Toi, tu chantes en anglais. Ce que tu as sorti puis tu nous as proposé dans tes chansons originales, dans les albums, c'était en anglais. C'était fait que là, tu sors de ta zone de confort.
2: Ben, pas tant que ça, parce que j'ai toujours fait du chansonnier quand j'étais jeune. Puis j'ai joué du ukoumé, j'ai joué...
0: Mais de tes propres tunes.
2: Mais de mes propres chansons, ça a été un... Ça a été... c'est la vie qui m'a amené à faire de l'anglophone, parce que mon producteur de mon premier EP est anglophone. Il reste à Shannon, c'est un anglophone que... Il a cru en moi, il voulait me pousser partout au Canada. On a vécu des affaires incroyables ensemble, puis on garde une super de belle relation. Mais là, notre contrat terminé, puis j'avais envie de faire aussi mon propre matériel. J'avais envie de participer plus au processus d'écriture. Il y a des collabs au niveau d'écriture, mais il y a aussi moi qui participe à trouver les thèmes, à mettre plus un petit peu mon grain de sel. Puis je pense que je trouvais ça cool de le faire dans ma langue maternelle.
0: Oui.
2: Tu sais, Dan, lui, il voulait me voyer au Canada anglais, puis... Moi, je suis pas avec la santé puis tout le kit, je fais comme j'ai envie de rester, revenir aux sources, rester dans mon coin de chez nous. Puis c'est drôle parce que tu sais, ton chum Marteau, on s'en est parlé à un moment donné, il m'a dit, Phil, tant que c'est bon. Ben, que ce soit en français, en anglais.
0: Non, peu importe la langue que tu prends, si ta toune est bonne, on va l'aimer dans n'importe quelle langue. Là. Exactement. C'est le nerf de la guerre. Là.
2: Ouais.
0: Ça te donne-tu le vertige, tout ça? Parce que là c'est de toi avec toi, là, de ce que j'en comprends. Là. Ça te donne-tu le vertige ou c'est plutôt un défi que tu es content d'accomplir? Ou c'est entre les deux?
2: Je vais donner tout ce que j'ai à donner pour que ça fonctionne. Je me fais pas d'attente, mais tu sais, j'ai quand même gardé beaucoup d'argent de côté pour ce projet-là, en espérant que ça marche. Mais tu sais, je pense que toute ma vie, ça a été tout le temps de... je trouve que c'est des gambles, faut que tu mettes, puis tu dis, je l'essaye.
0: Oui, tu t'es investi sur toi-même.
2: Oui, ben ça a tout le temps été ça, ma carrière, depuis le début. J'ai tout le temps repris mon argent, j'ai tout le temps réinvesti, soit en équipement simple. Tu sais, mon setup de live, il était parfait. Fait que là, j'étais rendu à un moment de me dire, je suis capable de piler de côté pour me dire, je fais un album. C'est ça mon prochain défi.
1: Ça implique quoi, ça, justement? Produire un album en autoproduction, au niveau fric, au niveau temps, au niveau studio? Est-ce que tu fais tes propres tunes dans ton propre studio?
2: Non, mais j'engage du monde, je délègue. Faut apprendre à déléguer. Puis, je connais pas trop comment ça fonctionne, l'enregistrement. Fait que je travaille avec un gars qui s'appelle Martin Aubin, qui est dans le coin de Saint-Alzéar. Puis, je travaille aussi avec un gars qui s'appelle JP, qui a été un musicien pour moi l'année passée, qui est lui dans le coin de Montréal. Puis ces deux cerveaux musicaux assez incroyables. Les deux ensemble, ils font de quoi de vraiment cool. Puis j'ai commencé à avoir des collaborations au niveau de l'écriture. J'ai Steve Ayoud Cain qui m'a écrit une chanson.
1: Solide.
2: J'ai Alexandre Poulain aussi qui vient d'embarquer. Fait que là, on a trois chansons enregistrées. Puis on a d'autres en maquette qu'on travaille là-dessus. C'est pour ça que je me donne pas de date encore de où, quand je sors ça. Je vise début 2027. Si c'est un peu plus tard, on s'ajustera avec le temps. Mais...
0: Tu sais, dans une carrière comme ça, il y a des hauts et des bas. Puis, à un moment donné, il n'y a pas tant longtemps, il y a eu un reportage du fait que c'était difficile de vivre de son art, de la musique. Toi, es-tu capable de vivre de ton art?
2: Ben moi, quand j'ai eu 18 ans, je suis parti chez ma mère et j'ai dit je veux faire de la musique. Mais tu sais, j'ai fait du chansonnier. Fait que c'est beaucoup plus facile, un artiste qui va faire du cover. En partant, c'est beaucoup moins cher d'engager un gars tout seul qu'engager un band. Fait que moi, j'ai tout le temps joué quand même safe, ma game. Je me suis dit, je vais y aller un petit peu par petit peu. Les opportunités sont présentées. J'ai grossi. À un moment donné, on est en duo. À un moment donné, on était rendu un band. Là, après ça, ben, on ajoute de l'équipement qui est plus dispendieux. On veut des feux d'artifice dans le spectacle. On veut qu'on ait des micros sans fil. Mais on veut plus dépendre de personne. Fait que j'ai été étape par étape. Je pense qu'il n'y a pas de trail parfait. Ça se peut que tu fasses une toune acoustique, t'es pas connu, t'as pas une scène, la toune, elle vient un hit sur Internet. Moi, de mon côté, j'ai été un petit peu par peu, mais je pense que j'ai fait beaucoup de spectacles. J'en ai fait après 125, 150 par année depuis 20 ans.
0: Quand même.
2: Les gens, on en connaît, puis on en connaît d'autres, puis chaque personne peut t'emmener à un autre site.
0: Fait que tu pleures pas, là. T'es capable de vivre...
2: Oui, ça se fait super bien.
0: En sachant qu'il y a des hauts et des bas, là, c'est ça la musique, là, mais tu pleures pas sur ton sort.
2: Non, c'est sûr que je me verse un salaire qui fait que je suis capable de vivre correct. Je vis pas dans le luxe, mais c'est un album, ça coûte cher.
0: Une chanson, c'est
2: 4-5 000 piastres la chanson. Mm. Puis dans ça, il y a des frais externes qui sont même pas comptés, fait que ça peut très vite monter. Mais tu sais, si ça fonctionne, après ça, ben c'est les shows qui en découlent, puis... Ouais, c'est sûr qu'il faut se réinventer parce que tout change beaucoup. Avant, la vente d'albums, ça donnait beaucoup d'argent. Ça, c'est un outil pour se vendre en spectacle.
0: Oui, exactement. C'est comme une plateforme.
2: Ouais, c'est ça. C'est les shows, puis c'est la merch. Les shows au Québec, c'est rough parce que, tu sais, si on compare aux États-Unis, les prix du billet, les gens ici, c'est 30-40$, puis on fait, crime, c'est quand même cher, mais tu vas aux États-Unis, c'est 150, 200, 300 du billet, facilement, mais c'est la source de revenus des artistes, vient quasiment juste des spectacles puis de la merch à Star.
1: C'est quoi une bonne toune de country pour toi? Parce que moi, je l'ai dit tantôt, là, j'essaye de comprendre le new country. Je suis un peu néophyte en matière, là. Pour écrire une bonne toune de country, je sais que tu vas peut-être me traiter de stupide, là. Faut-tu absolument parler de cheval, de whisky pis de son ex?
2: Non, ben, moi, je pense pas. Moi, ce qui m'allume là, beaucoup, c'est des voix puissantes qui ont du vécu, qui ont de l'histoire.
1: Ouais.
2: Puis c'est un peu, je pense, moi, de mon côté, moi, le country, c'est une façon de laisser aller ses émotions. Le country est tellement large que je pense que tout le monde peut un peu trouver son style. Mais
0: ouais,
2: moi,
0: oui,
2: oui.
0: Maintenant, tu sais, il y a des dérivés, là, country pop, country c'est rock, il y a du country rap. Ouais. Tu sais, il y a du country à toutes les sauces, là.
1: Littéralement. Exact.
2: Je suis pas trop tripeux western, country traditionnel. J'aime plus le country des années 90 où ça va être wangé, mais des fois ça ressemble beaucoup. Fait que j'aime ce qui est plus bluesé, rock, des ballades avec des voix puissantes. On pense à Chris Stapleton, c'est dans le mille. C'est pas mal.
0: T'as-tu vu Chris Stapleton en show?
2: Jamais encore. Hey.
0: Moi, je l'ai vu à l'assaut l'an passé, puis je pensais que ça allait être une sincère cuite, pas pour moi, mais pour les autres, OK? C'est-à-dire, je me suis dit, à Chris Stapleton, je pensais que ça allait être un peu l'ambiance Zac Brown Band, c'est-à-dire, il faut que tu sois le plus chaud possible, puis ça va être malade, puis tu cries tout le long. C'est comme si t'étais à messe. Okay.
1: La messe du country.
0: Ouais, mais non, mais avec le côté respectueux, tu sais, à messe là, tu peux pas te mettre à crier, puis tu t'en prends, t'emmènes pas large à messe. T'sais, tu rentres dans l'église, tu fais tes petites affaires, t'es discret, mais c'est ça, t'es à messe. Mais ce que tu vois, c'est magnifique. Écoute, la voix puissante de Chris Stapleton, t'en as une voix puissante, puis tu vas la démontrer dans quelques secondes. Écoute, t'es là, t'es regardes à gauche puis à droite, les gens, ils chuchotent. Hey, là, il y a 40 000 personnes. Quand il y en a un qui parle fort, tu l'entends, puis tu le regardes avec des yeux. Tu fais comme, là, il baisse le ton, tu te sens mal, oh, parce oui. que tout le monde veut écouter le show. C'est spectaculaire comme ambiance, mais c'est très, très bon. C'est aussi bon que de voir un show de Phil Lauzon. Phil, pour te voir, on va où pour t'encourager?
2: PhilLauzon.com, c'est aussi simple que ça.
0: Là, t'es-tu en show d'un camping à soir?
2: Non, ben okay. Oui.
0: Oui.
2: As-tu des blogs, toi? T'as une amie, je pense, qui
0: est privé, hein, ton truc?
2: C'est privé, oui. J'en fais encore des shows privés. Je trouve, j'aime ça, les shows privés. C'est des gangs d'amis. C'est un autre
0: vibe. Ça veut
2: dire
0: qu'on peut t'engager.
2: J'en fais pas beaucoup, mais il faut que ça fitte dans mon horaire. Fait que, okay. La semaine, ça fitte très bien. Puis, quand c'est l'été, mettons, je vais dire aux gens, écrivez-moi un mot ou deux avant.
0: Hey, c'est rare, ça, qu'un artiste ouais. dit, hey, sais-tu quoi, si ça fit dans mon horaire, je vais y aller chanter à ton camping ou tu fais-tu des cours d'arrière de maison?
2: Tout. Des fois, je joue dans une maison, il y a 15 personnes.
1: Pour vrai, dans le salon.
2: Le monde, tout le monde,
1: c'est bien malade.
2: J'ai toujours priorisé d'engager toute mon équipe, mon band. C'est pour ça qu'un an d'avance, si tu me dis, veux-tu venir jouer dans ma cour arrière, je vais te dire non, check, je vais faire un festival si c'est possible. Puis, si trois semaines, un mois avant, tu te dis, hey Phil, t'es-tu dispo, c'est quoi les dates, t'es-tu flexible? Je vais te dire, j'ai vendredi dans deux semaines, ça te donne-tu? Je check ça. Le monde m'écrit.
1: La gêne. C'est-tu plus gênant jouer devant 15 personnes que, mettons, 3000?
2: Ben, oui. Ouais, le pire, oui.
1: Ouais, hein?
2: Parce que le monde écoute.
0: Ben oui, là, on écoute vraiment.
1: T'es voué, là. Ils te regardent.
2: Ouais, ils te regardent. Ils te regardent, puis ils analysent tout. Puis souvent, des fois, c'est acoustique. Ou si je joue avec mon petit kit de son, ben, des fois, la fin du spectacle, le dernier 30 minutes, je fais ça sur le bord d'un feu de camp où on allume une lumière à terre. On dit, c'est un feu de camp. Tout le monde vient à côté. On est 15, 20. Ça parle plus. Puis là, ça vient encore plus personnel, là.
1: Ah, c'est hot.
0: Hey Phil, on te suit sur tes différents réseaux sociaux pour te voir en spectacle, pour voir aussi ce qui reste de la tournée Les Barbus. Ensuite de ça, ben, on va surveiller ton propre matériel qui s'en vient. Il n'y a pas de date fixe encore pour ce qui est de 2026. Je pense que tu me disais hors d'onde 2027 pour sortir ton propre album.
2: Mais il y a une chanson qui sort le 14 août, par exemple.
0: OK, 14 août. On, 14 août, on surveille ça.
2: Je vais mettre des petits singles au travers ça avant la sortie de l'album. Fait que et si les gens veulent m'encourager, je pense ben souvent c'est pas compliqué, mais c'est un pre-save. Aller pré-sauvegarder la chanson. S'abonner sur Spotify. On pense pas parce qu'on ne voit pas de fil d'actualité sur Spotify, mais quand vous vous abonnez, ça fait juste dire à l'algorithme, hey, on l'aime ce gars-là. Puis ça le shoot à d'autres mondes qui aiment le même genre de musique que vous autres.
0: Bien, pour apprendre à t'aimer, pour ceux qui ne te connaissent pas, on va donner. On va leur montrer de quel bois tu te chauffes. On y va avec deux extraits, là, comme là, on est, y a une licence, là, puis on peut pas jouer plus longtemps qu'une minute. Compliqué, qui m'en irait pas là. Mais on va faire deux fois moins d'une minute, puis tu nous offres pour commencer un petit Garth Brooks avec Low Places.
2: Exactement, une petite tune de Garth Brooks.
0: Qui revient en passant, qui repart une tournée nord-américaine. Il annonce jamais les villes d'avance pour ce qui est de Garth Brooks. Et quand il annonce la ville, ça se vend en 30 secondes.
1: C'est une légende.
0: Hey, ça se vend genre, tu le savais-tu, Phil, ça se vend genre 20$ ses billets. Il refait la tournée qu'il a faite, je pense, dans les années 90, où le coût des billets était 20$. Ben, il repart avec la même mentalité. Peu importe où, c'est 20$.
1: C'est bien là, tu sais.
0: C'est malade.
2: Il va faire compétition à Primo au Centre Vidéotron.
0: Ouais. Ben, c'est sûr qu'il pensait à Olivier Primo quand il pensait à sa tournée, c'est sûr. Low Places, Garth Brooks, let's go. Brian.

0: God damn!
1: Ben, tu vas avoir, toi! Pas besoin d'auto-tune, cet homme-là, hein?
2: Non, mais je vous l'ai dit. Quand je vous parle de quelqu'un, ça. Là, il est bon pour de vrai. Phil Lauzon, il est bon pour de vrai, OK? Il chante, il a une vraie voix, c'est fort, c'est puissant, c'est intense. Et pour vous le démontrer encore, on rentre à la messe.
1: La messe?
2: On s'en va à l'église.
3: Jesus Christ!
2: On rentre, puis c'est Chris Stapleton qui est là avec Parachute.
1: Alléluia.
4: C'est quand même rush, puis je me suis pas réchauffé, je le dis. Okay. Je me suis un peu tiré dans la merde en me mettant en faisant ça.
2: Je vais t'aider, je vais faire les back vocals.

0: C'était
1: malade. J'ai de la misère à aller à pause.
2: Non, mais tu sais, des fois, on reçoit des artistes, là, puis ouais, c'est comme semi, puis on fait, ah, c'est bon. Ça, capoté,
1: man. Non, c'est
2: quelle
1: malade.
2: Voix,
1: j'ai des
2: frissons. Ben, pour vrai, man, là, m'en va m'acheter un album de Chris Stapleton, puis le tien.
1: Hey, on est-tu capable de tricher avec une dernière, puis on s'en va à pause avec ça? Hey, excuse-moi, je te prends en cours, j'avais dit deux, mais je suis pas capable de décrocher.
2: Jamais 203, Phil. Il y a une petite dernière.
1: Puis les gens, ils n'ont pas entendu mes back vocals. Ah, c'était là pourtant.
2: Oui.
1: C'était délicat.
2: Et étonnamment, ça note.
0: Mais le maguette est bien détourné, mais on va faire un petit bout juste vite de même de l'eau.
1: Excuse-moi.
0: Et...

0: Incroyable.
1: PhilLauzon.com.
0: On va chercher mon chapeau de cowboy.
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0: Alors, mon futur cowboy avec nous, Max le cowboy, désormais, je pense que je pense qu'on a été capable d'être cherché.
1: Comme gonna shoot some whiskey in my vein.
0: Bon. Bon, mais ça commence bien. Ça, mon Max, t'as la base.
2: Dans mon vibe, Tommy Lee.
0: Exactement. Ben parce oui. que Tommy Lee, dans un audio, il a participé dans un podcast, puis ils n'ont plus de crack. Fait que pour se shooter quelque chose, il dit qu'est-ce qu'on pourrait shooter? Je shoot Jack Daniels.
2: Pourquoi
0: c'est
2: pas?
0: C'est vrai cette histoire-là.
2: Rendu là, ça doit défoncer, bon, ouais.
0: Et c'est incroyable. Hey, là, on n'a pas beaucoup de temps. Fait que là, c'est toi, tu m'as préparé quelque chose.
2: Oui, puis j'ai des sujets sérieux à te parler.
0: Okay. Oui, j'en suis certaine.
2: La docteur.g.
0: OK.
2: Qui est Joanie Grenier, qui est une des deux
0: oui,
2: pères.
0: Sexorale.
2: Exactement,
0: okay,
2: de
0: oui,
2: sexorale.
0: Oui, oui.
2: Hey, moi, là, j'ai travaillé avec ce fille-là.
0: Okay.
2: Quand j'étais à Montréal,
0: oui.
2: dans les premières années de Cube Radio, elle est très smart, c'est dur, bon. C'est très cool. Puis à un moment donné, on enregistrait des balados ensemble. Moi, je n'étais pas dans le podcast, mais j'étais le gars qui pilotait la console.
0: Oui.
2: Puis je passais beaucoup de temps avec elle dans un studio très clos.
0: OK. Brrr. Qu'est-ce que ça veut dire, ça?
2: J'étais correct.
0: Je sais pas qu'est-ce que ça veut dire. OK. Qu'est-ce que ça veut dire, Max? Là, c'est toi qui es allé là, là.
2: Oui, j'ai vu ta face, il est fait.
0: Oui.
2: Ah, y a-tu vraiment dit ça, lui, là? Non, mais c'était des beaux moments.
0: OK.
2: Ouais, c'est une personne sympathique.
0: OK.
2: Ouais.
0: Bon, qu'est-ce que tu veux me dire, ça?
2: Bref.
0: Point G.
2: Elle a sorti un nouveau vibrateur.
0: OK.
2: Ouais. C'est un épi de maïs.
0: Ah! Audacieux.
2: Ça t'est-tu déjà arrivé d'arrêter?
0: Non.
2: OK.
0: Merci.
2: Neuville, mettons, là.
0: Non.
2: Tu passes par là.
0: J'ai ronchonné.
2: OK.
0: Non.
2: Tu te dis pas genre.
0: Non, Max, on va pas l'ensemble.
2: OK.
0: Non, on remplace pas ensemble. On travaille ensemble.
2: Oui, je suis correct. Ouais. Je comprends tout ça, mais oui. Moi, je vais aller au fond des choses.
0: Ouais,
2: sans
0: non.
2: faire de mauvais jeux de mots.
0: Oui.
2: Là. Puis je trouve que c'est important d'être factuel.
0: D'accord.
2: Tu sais, de pas se prendre pour quelqu'un d'autre, tu sais.
0: D'accord.
2: Complètement nous-mêmes.
0: Oui.
2: Puis, je pense qu'il y en a des fois des filles qui passent à Neuville puis qui font. C'est-tu quoi?
0: Non, je pense pas, moi.
2: Ben, les épluchettes, là, non, fin août, là.
0: Non.
2: Le beurre, c'est sensuel.
0: Non, il n'y a rien de ça. Je n'ai. Non,
2: c'est
0: je
2: pas anodin,
0: je sais
2: ça,
0: pas.
2: Là.
0: Non, mais je pense que ça, c'est une idée loufoque qui a fait comme. Hey, ça va être drôle puis ça va se vendre. Mais il n'y a pas. Hey, vierge.
2: Non.
0: Il n'y a pas une fille. Hey, moi, là, je suis. Fille d'agriculteur et d'agricultrice, parce que ma mère est une agricultrice.
2: Ouais.
0: Elle a ses propres fermes. Et elle est hot, ma mère. Mais jamais, au grand jamais, never, ever, j'ai passé à côté d'un champ puis un quelque chose de sexuel s'est allumé en moi.
2: Quelle conversation on est en train d'avoir. Ah. Je te dis ça parce que moi, plus jeune, dans les épluchettes de Bledin, je me souviens, j'avais des cousines plus vieilles, tu sais. Puis je les voyais manger leur épi avec du beurre, là.
0: Oui.
2: Ça grignotait ça, toi. Puis je regardais ça, puis je me disais, ben, coudonc, il y a quelque chose là.
0: C'est incroyable.
2: Fait que docteur.g.
0: Ah, moi, OK, toi, tu le vois d'un point de vue,
2: d'un
0: regard masculin. Ah oui, j'ai jamais pensé à ça.
2: Mais Pat!
0: Hey, les filles, 418-790-9098.
2: Je suis pas fou, moi, là, à temps plein.
0: Non,
2: là.
0: Mais toi que t'es... C'est comme quand on mange une banane.
2: Oui.
0: Tu t'annant, Calvin, se mange une banane quand t'es une fille. Faut que tu y penses. Là, si t'es en famille, ça va, là. Mais là, t'es dans un milieu de travail, là. Moi, je le sais, je vais vous le dire, là. Quand je mange une banane dans un milieu de travail, là, ben, je la prends avec en morceaux.
2: Okay. Parce que tu t'es consciente que...
0: Je me mettrais pas une banane
2: ouais.
0: dans la bouche.
2: Non, c'est vrai que des propres une banane.
0: Ouais. Tu sais, ouais. Dans mon char.
2: Ouais.
0: Tu sais, mais pas... non. Mais ça, c'est la seule. Je te dirais, là, ça, c'est le seul aliment où la banane, il y a des conséquences. Pour une femme, à y penser, possiblement.
2: Mm-hmm.
0: Mais un épi, même de le grignoter, là... Tu sais, moi, je...
2: Mais tu le grignotes sur le long? Je n'ai déjà vu, moi, des filles.
0: Non,
2: là,
0: mais...
2: Non, mais... Ça se peut, là, grignoter sur le long, là.
0: J'ai mal au ventre. Mais le... Non, mais le... Même dans la manière dont je mange le blé d'Inde...
2: Mm-hmm.
0: T'es gossant. Juste dans ton... Je me suis... Hey, là, c'est drôle, parce que là, maintenant, tu m'as mis de quoi dans la tête?
2: Ben, je crée bien.
0: Là, si on fait, mettons, hey, on fait-tu une épluchette de blé d'Inde? Là, je vais dire, ben oui, y a pas de trouble, on fait une épluchette de blé d'Inde, la gang. Là, va falloir, je sorte un maudit couteau, puis je rampe le maïs à la parce que là, je me dis, je peux plus le grignoter comme
2: non,
0: je voulais.
2: Je te le dis.
0: Moi, jamais, j'ai fait un lien entre mon épi, le beurrer, puis le manger. Je veux dire, on est tellement dégueulasse, on a plein la face.
2: Ben, c'est ça. vous en avez plein la figure. Fait que l'épi de maïs, il est tout petit, là. C'est pas un épi de maïs format régulier. C'est un format minuscule qui se traîne bien dans une sacoche.
0: Oui.
2: Il y a 9 niveaux de vibration et il est texturé parce que les épis, tu sais, ça a du maïs. Les
0: ben oui,
2: de maïs,
0: il y a du relief.
2: C'est ça, il y a du relief. Puis ça, ça a l'air que c'est ce que les femmes veulent. C'est ce que les femmes recherchent. Et Dr. Point G, ben, nous a offert ça. Et elle considère que c'est un beau cadeau d'hôte à apporter dans nos épluchettes de blé d'aigle.
0: Okay.
2: Puis ce bout-là, moi, je le comprends plus ou moins. Il reste une minute, ça va bien aller. Tu sais, moi, le bout là, d'apporter un vibrateur comme cadeau d'hôte dans une épluchette, déjà que les épluchettes, ça se fait comme avec la famille éloignée souvent. Tu vois, des fois deux fois par année, Noël, l'épluchette.
0: Oui.
2: Tu sais, puis t'as Marcel qui est là avec Suzanne, 65, à l'aube de la retraite.
0: Moi, j'écoute vraiment plus. Toujours, j'écoute plus. J'ai décroché. Je suis partie en vacances.
2: OK.
0: Je suis partie dans le chef.
2: Ben, c'est 39,99.
0: Ah, ben, ça a du bon sens. C'est raisonnable comme cadeau d'hôte.
2: En même temps, une poche d'épi.
0: OK, hey, ça me tente plus.
2: En bas de 20 piastres.
0: OK. Hey, là, tu nous as toutes fucked up, les femmes. Nous autres, ça allait bien, là. Puis j'ai tout en train de renverser en studio. Je suis tout à l'envers. On revient, on va remettre ça à l'endroit.
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0: C'est pas si je vais m'en remettre. Ça pour là, je sais pas, je pense que. Mais je vois l'heure. J'ai le temps de m'en remettre jusqu'au 10 août. Merci beaucoup aux auditeurs d'être là, d'être là pendant l'été, pendant vos vacances, pendant que vous travaillez, pendant que vous faites des activités, dans vos loisirs, etc. C'est un immense privilège de savoir que vous nous laissez vous accompagner, peu importe le moment de la journée. Ça commence le matin ici, puis ça finit le soir. Si vous voulez avoir accès aux entrevues qu'il y a eu sur l'heure du midi, encore une fois, une brochette d'invités. J'ai assez ça de dire ça. Je trouve tellement que c'est lettre. Je ne sais pas pourquoi je vous dis ça.
1: Un épi d'invités.
0: Oui, on a eu un champ d'invités exceptionnel, comme d'habitude, et tout le booking. Merci beaucoup à toi, Max, pour cette semaine. Et moi, c'est déjà terminé. C'était pas des farces, ma semaine de 4 jours. Moi, j'ai dit, moi, si je rentre l'été, c'est 4 jours. Fait que, et je suis reine. Fait que j'ai été capable de m'imposer. Mais on revient, toute la gang, l'équipe complète, nous, pour ce qui est de Ouellette en direct. Là, c'est la version vacances, bien entendu. Ouellette en direct, la vraie version avec JC au poste, votre animateur principal. Ça revient le 10 août. Et c'est la même chose pour les autres émissions. Donc, pas mal toute la programmation. Je sais que Gariepi va repartir en vacances, là, etc. Mais profitez-en de Gariepi parce qu'il anime votre retour dans les prochaines minutes. Prenez soin de vous, OK? Profitez-en, savourez la vie. On a un petit rappel avec l'entrevue de Luc Berthold que je me suis fait beaucoup parler, si vous l'avez manqué. De temps en temps, des entrevues qui nous rentrent dedans, OK? Ça nous remet valeur à bonne place. On l'échappe toujours dans la vie. Des fois, on se plaint constamment. Pour ma part, je lève la main, j'ai pas à faire la morale à personne, mais on se plaint le ventre plein, puis on oublie des fois qu'il y a des choses terribles qui peuvent nous arriver. Des fois, se remettre dans le centre, se recentrer sur l'entrevue coup de poing. Je te dirais avec Luc Berthold qu'on a eu aujourd'hui, RadioX.com ou sur l'application. Cela étant dit, toi, t'es là demain midi?
1: Demain 6h.
0: Oui, mais t'es là aussi demain midi.
1: Également demain midi.
0: Oui, parce que sinon, c'est Gariepi qui va animer tout seul.
1: Ouais, c'est ça, mais j'en ai plus chat.
0: Toujours dans la vie. Des fois, on se plaint constamment. Pour ma part, je lève la main, j'ai pas à faire la morale à personne, mais on se plaint le ventre plein, puis on oublie des fois qu'il y a des choses terribles qui peuvent nous arriver. Des fois, se remettre dans le centre, se recentrer sur l'entrevue coup de poing. Je te dirais avec...

0: Kiss tout le monde. On s'envoie lundi le 10 août. Ciao.
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3: OK, c'est Joe Nick pour les sports en ce jeudi 30e journée du mois de juillet, Ligue nationale de hockey. Après une spectaculaire deuxième saison avec les Sharks de la San Jose, Marklin Celebrini qui a récolté 115 points tout en ayant terminé avec le deuxième plus grand nombre de buts, 45, dans l'histoire de l'équipe, vient de signer un contrat record de 5 ans pour la modique somme de 94 millions de dollars US, 18,8 millions par année. Le premier choix au repêchage de 2024 aurait quand même pu signer un contrat encore plus lucratif, mais Celebrini a eu la sagesse et ou la maturité de laisser une certaine flexibilité financière à l'organisation des Sharks. Ben smart, ça, Macklin. Et la NBA s'amène à Québec. Les Raptors de Toronto qui vont affronter le Heat de Miami au Centre Vidéotron, ce sera le 3 octobre prochain. Les Raptors vont tenir aussi leur camp d'entraînement à l'Université Laval quelques jours auparavant. L'équipe va s'entraîner dans les installations du PEPS de l'Université Laval et va présenter aussi un entraînement public qui sera probablement le 1er octobre avant de s'installer au Centre Vidéotron. La dernière fois que les Raptors étaient de passage, c'était quelque chose comme en 2019. Qu'on est bien content, on va se trouver des billets sur le courtside. Go Raptors, go!
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0: Une minute gratuite, c'est ce qu'on a hérité d'une petite minute gratuite. 14h59. Je me racle la gorge parce que j'ai pas eu le temps de m'installer encore. Non. Bonjour les auditeurs, c'est François Garrier-Pi qui prend le micro en remplacement de Danny Hall, comme depuis le début de la semaine. Toujours jouxté avec les deux meilleurs au monde, Mélanie et Lou. Comment allez-vous les amis?
1: Ben, ça va bien, toi?
2: J'arrête pas de bien aller.
0: Ouais, bon, tant mieux. J'espère que les auditeurs ont passé une belle journée aussi. C'est une journée d'été, le mois de juillet achève, c'est déjà le 30 et le mois d'août sera tout aussi formidable.
1: C'est en train de mettre le lait dans son café, qui vient à peine de finir de se couler.
0: Ouais, ouais, on est direct dessus là.
1: C'est quoi, c'est 4 laits?
0: 4 laits.
1: Tu bois pas du café pour vrai.
2: C'est
1: juste pour
2: du
1: pour
2: lait dire. Au café en ouais. fait.
0: Non, mais 4 laits là, dans un petit café de même, là, ça goûte le latté. C'est comme un latté des pauvres. C'est un bon café fil de station de radio. Là, c'est un café gris, comme dirait Eric Lapointe. Là.
1: Ah, je passe mon tour.
0: Il manque juste deux wake-up et je vais être sur la coche.
1: Connais-tu ça, le Red Bull?
0: Oui.
1: Ça goûte plus fruité que le café.
0: Ouais,
1: moi,
0: ouais.
1: J'aime bien ça.
0: C'est un peu... c'est une bonne alternative. Là. J'en ai pris pas mal du Red Bull, tu sauras. Bon,
1: oui.
2: C'est presque aussi frais que ton café actuel. Là,
0: j'ai donné... Non, non, il est chaud. Hey, aujourd'hui, c'est la journée de quoi? Parce que là, c'est mon nouveau trip là, depuis hier. Là. C'est la journée internationale de...
1: Des journées internationales.
0: De l'amitié.
1: Oh.
0: C'est le temps de dire à vos amis que vous les aimez ou encore vos ennemis de ne pas les appeler. Mais c'est ça, je fais juste une petite vérification le matin parce que je me demande qu'est-ce qui s'est passé en cette belle journée du 30 juillet. Sortons la table tournante dans le sort du bureau. Là.
1: The turning table
0: ouais.
1: from under the desk.
0: Quand même, je veux le souligner, puis on a plein d'autres sujets aujourd'hui.
1: DJ Louis is in the house.
0: Mais je veux le souligner parce que ça m'a habité en fait tout mon avant-midi. Je me suis mis à écouter ça comme un malade. Tu connais-tu le groupe The Strokes?
1: The Strokes, non.
0: S-T-R-O-K-E-S.
1: Oui.
0: Ils ont fait paraître un album cette semaine, mais c'est surtout qu'aujourd'hui, en ce beau 30 juillet, c'est le 25e anniversaire de leur premier album qui a changé la face du rock, selon plusieurs. L'album s'appelle Is This It? Et puis, j'aurais dû te le dire à l'avance, mais...
1: Ben, ça aurait aidé. Si tu voulais avoir un punch, là, ça aurait vraiment été...
0: Le de Strokes, les vinyles, il faut les flipper vite.
1: Oui, j'ai This It. C'est-tu la toune? Tu veux-tu Someday, sinon?
0: Ben ouais, il y en a... Dis-moi les titres.
1: Someday, Last Night.
0: Last Night.
1: Last Night.
0: Ah ouais, ça, c'est bon.
1: Allons-y pour Last Night.
0: Ça, j'ai bien aimé ça. Gorgé pendant ce temps-là.
1: On va laisser jouer, on va se préparer.
0: Ben, juste vous dire, comme c'est ça, sur les éphémérides de Gary, c'est une belle affaire. C'est le 25e anniversaire de l'album des Strokes. Juste vous rappeler que la pochette avait été interdite au début parce qu'on la jugeait trop sexploratrice.
1: Oh.
0: C'est une fesse de femme avec un gant, genre de gant de vaisselle noir, plutôt gant à latex. La fille avait mis visiblement sa main sur sa fesse. Et ça, c'était trop pour l'Amérique puritaine de 2001. On avait offert...
1: 2001.
0: Non, mais imagine, ça fait pas si longtemps que ça. Mmh. La pochette avait été refaite là avec des espèces de patentes, des fractales ou je sais pas quoi. Là. Puis, il y a eu une réédition à un moment donné. On est revenu à la
1: pochette originale.
0: La pochette originale. Et puis, depuis ce temps-là, ben, c'est meilleur. Qu'est-ce qui était sur cet album-là aussi, mon petit loup?
1: Qu'est-ce qui était sur cet album-là? Ben, Is This It,
0: qui est
1: la toune éponyme de l'album.
0: Ouais.
1: C'est comme ça qu'on dit.
0: Ouais, t'as raison, quand ça commence à l'envers.

0: le plus apprécié, Discovery. Fait que je voulais juste vous mentionner ça. Là, les Strokes, aujourd'hui, ça fait 25 ans, le premier album, et l'album est sorti cette semaine. Donc, et puis, il est bon. Fait que si vous cherchez du rock, là, pas trop compliqué. Bah, vous l'avez. Dans les légendes du rock, hein, t'as des contacts, toi, je pense même?
1: Oui, je pense
0: fin de semaine.
1: Que ça devrait jouer. Il y a The Offspring aussi qui devrait faire cette
0: semaine. Bon, tant mieux.
1: Ça fait 10 ans aussi qu'un band metal a ouvert les Jeux Olympiques pour la première fois, si je ne me trompe.
0: C'était comme dans le cadre de d'un genre un long défilé là.
1: Gojira. Oui, c'est ça.
0: On les avait entendus, ça avait perturbé bien des gens là, d'entendre du heavy metal français, surtout en anglais là, c'est donc inconvenable.
2: Le diable en personne.
0: Je passais tantôt sur la rue Saint-Joseph et il y a un nouveau restaurant qui ouvre, je vais vous le mentionner comme ça. Ceux qui tripaient sur Patente et Machin, un restaurant qui était très bien coté, là où tu avais un menu genre spectaculaire. La meilleure soupe que j'ai mangée de ma vie. Mais là, c'est fermé, là, je vous le plug pas. Là. Mm-hmm. Le serveur, genre un gilet de voivode avec une haleine de pote. Là, c'est vraiment c'est vraiment le restaurant que tu t'attendais le moins.
2: Et souvent, c'est là que la meilleure bouffe.
0: Ben, c'était bon, là, c'était vraiment bon, mais ça n'a pas toffé. Là, sûrement que ils se sont trouvés des vrais jobs.
2: Et moi, j'ai appris ça avec le temps là, à faire la tournée un peu des casse-croûtes du Québec.
0: Ah, mais là, c'est pas un casse-croûte, ouais, ça coûtait 100$ à la table d'hôte.
2: Peu importe, là, j'imagine que ça vaut pour les restos aussi, mais plus ça a l'air miteux. Souvent, plus la bouffe est bonne.
0: Faut pas trop changer souvent l'huile de la friteuse.
2: Ça, c'est mon
0: Le nouveau,
2: ça pas le goût des autres frites.
0: Le remplacement, c'est je suis arrivé puis il y avait un chantier. Puis je disais, un nouveau restaurateur, mais j'en fous. Je veux dire, tu sais, ouvrir un restaurant.
2: De se lancer là, c'est...
0: En 2026, courage.
2: J'espère qu'il y a des bonnes pelles à caca pour le matin.
0: C'est dans la partie un peu moins pire. C'est okay. La nouvelle partie de Saint-Vallier, Saint-Joseph, là, au coin. Là.
2: Ouais.
0: Puis je vois Eleni Lepage. Qui est une élue à la Ville de Québec, qui était longtemps la fille au com, en fait, pour le maire Bruno Marchand. Et elle semblait être impliquée, là, à l'aide d'une échelle devant le 82 Saint-Joseph-Est. Et c'est son chum qui va ouvrir un restaurant. Ça va s'appeler le Beurre Baraté. Et ça ouvre la semaine prochaine. Ce soir, je pense, c'est l'inauguration, mais je ne suis pas invité.
1: Le beurre baraté,
0: comme du beurre. Puis, c'est ça. C'est Eleni Lepage. J'en ai profité pour lui demander, ouais, là, les inondations dans Saint-Sauveur.
2: Ah oui, ben quoi, oui, hey, salut, j'ai pas le temps.
0: Ouais, c'est ça, cet artiste-là là, de Stéphane Lachance. J'ai dit, je pense qu'on a un peu raison. Là, puis, elle m'a rappelé qu'il y a quand même une volonté à la mairie de refaire les égouts. Dans le haut de cette partie-là de la ville, c'est déjà administré.
1: Il serait temps. Parce que il y a une dizaine d'années, il y a plusieurs municipalités même qui ont discuté ensemble justement pour envisager, pour faire face à ça, au changement climatique. Donc, comment ça que nous, on y pense maintenant? Est complètement dedans.
0: Si tu veux, on peut peut-être prendre un pas de recul par rapport à l'idée que ce sont les changements climatiques qui ont causé le débordement d'égouts. Les pluies diluviennes, on en a toujours eu. Là,
1: il y en a
0: des accumulations de pluies semblables. Ça a été répertorié dans l'histoire de la Ville de Québec. Il y en a eu d'autres. Donc, tu sais, d'attribuer ça, comme un peu on l'a fait là, d'une façon pas tout à fait claire, là, François Moisan, le porte-parole, a, dans une déclaration que je n'ai pas entendue, proposé en fait que ça pourrait être une des causes. Et de là affirmer là, que ce sont vraiment les changements climatiques qui ont fait le débordement en question dans le secteur de Saint-Sauveur-Vierge, je pense que là on extrapole un peu. J'en ai discuté avec Eleni, avec qui je m'entends super bien tout le temps. Puis tu sais, on a eu des échanges cordiaux puis féconds tout le temps. Là. Puis j'ai dit, je pense que là, tu sais, c'est un peu. Je l'ai dit pas de cette façon-là, mais je pourrais le dire. Là, les changements climatiques ont le cul large. En voulant dire, tu sais, ils ont le dos large. Puis là, je pense qu'on est en train de tout pelleter là, en direction de ça. Puis elle dit, ouais, mais là, tu sais, c'est sûr qu'il y a déjà des annonces qui ont été faites concernant la modernisation du système d'aqueduc en haut, parce que la problématique, c'est dans Montcalm. Ça coule dans Saint-Sauveur. Mm-hmm. Puis, j'ai dit, vous auriez dû sortir peut-être pour en parler. Puis elle m'a dit, ça sera fait. Ou en tout cas, peu importe. Là, je ne vais pas la déranger pendant ses vacances. Peut-être qu'elle nous écoute. Mais on lui souhaite bonne chance avec son chum pour le restaurant en question. Et on m'a essayé, en tout cas du moins, on a essayé de me rassurer concernant l'avenir des aqueducs dans le secteur de Saint-Sauveur.
2: Bon, ça c'est fait.
0: Là, je vais aller chercher mon autre
1: page. Il y a quelqu'un qui mentionne, puis ça c'est un fait, là. Il y a de plus en plus de béton, d'asphalte. Donc le sol absorbe de moins en moins. Là.
0: Oui.
1: Donc,
2: enlevons des parkings, puis mettons plus d'espace vert.
0: Enlevons des maisons.
2: Ouais, puis des parkings aussi. Parce que les parkings, c'est l'asphalte.
0: Il y a des choses à améliorer. La Ville de Québec sera toujours en mouvance pour s'améliorer.
2: Des rues piétonnes en garnotte.
1: Ça date pas d'hier que c'est des huit.
0: C'est une couple d'années là, que le problème est récurrent. Puis c'est déjà arrivé dans l'histoire de Saint-Sauveur qu'il y ait des refoulements d'égouts. Donc, on est dû pour des nouveaux égouts.
2: Ça va être tout propre. J'espère qu'on les rouvre.
0: Un peu plus tard, on va avoir un concours. Aujourd'hui, on a passé vous tricoter un bon show avec Max Lacaze, qui est invité comme chroniqueur en début de show. Mélanie sera là aussi. Peut-être que Lou aura son moment. Là, on n'a pas trop décidé encore. Là,
2: on verra bien.
0: La pertinence. Je suis en retour d'appel avec Éric Duhaime. On aimerait ça parler de ce qui l'inspire ces temps-ci. Mais surtout, il est monté à la défense de Doom Dumas. Il s'est porté à la défense de Doom Dumas. Et je pense que ça vaut la peine peut-être de l'entendre à ce sujet-là. C'est un des politiciens, en fait, c'est le politicien le plus actif. Là, au grand déplaisir de Charles Milliard, c'est pas toi, Charles, le plus actif cet été, c'est Éric Duhaime, qui refuse aucune entrevue et qui, surtout, a l'air d'être partout à la fois.
2: Tout le temps.
0: Mathieu Lucier sera là aussi. Si vous posez des questions sur les changements de météo...
2: Les changements climatiques.
0: Non, mais les séquences de météo actives qu'on a eues dans les derniers jours, le mois de juillet, ça a revolé, là... Shower un peu.
1: C'est quand même un fait là, que tu sais, il y en a quand même un peu plus. Là,
0: de quoi? Nier. Des changements?
1: Ben des pluies.
0: Je sais pas, faudrait que je vois les chiffres là.
1: Ben ouais, j'ai lu un peu là-dessus, puis c'est vrai qu'il y en a un petit peu plus quand même. Puis okay. Ça va aller en empirant, mais là, c'est ça, il faut s'adapter. Puis Mathieu Lucier, c'est ça, pourra nous parler de certains événements qui ont eu lieu récemment.
0: Lui, il court au lieu de courir la galipote comme ben des gars de radio. Lui, il court les tornades.
1: Oui.
0: Et on aura une discussion avec lui aux alentours de 17h20 concernant les tornades. Puis il y en aurait eu quelques-unes dans le secteur de Québec, en fait, dernièrement. On va éclairer ce sujet-là avec vous et on finira ça avec Louis Fréchette qui vient nous parler de son vélo et de l'obésité. Donc, restez bien branchés. J'ai un concours aussi un peu plus tard. Avez-vous regardé un peu dans les journaux aujourd'hui ce qui s'est passé dans l'actualité? Est-ce que vous avez... digérer les différents quotidiens. C'est sûr que Philippe Benoît, son arrestation hier, ça a défrayé la manchette. Je vous rappelle que l'homme qui est accusé en fait d'avoir tué tristement son garçon de 16 ans a été retrouvé hier, en fait, et puis il se cachait dans le secteur du lac aux sables, dans le secteur du lac Veillette, pardon, et puis c'est un citoyen qui a levé la main et surtout qui a composé le 911 pour dire qu'il y avait un être suspect de 5 pieds 5, 100 livres.
2: Il s'est fait tirer dessus, hein?
0: Exactement, c'est ça. Il s'est fait tirer dessus.
2: Il chargeait les policiers avec un couteau.
0: Ben, on raconte qu'il avait une arme blanche sur lui, puis que, bon, les policiers l'ont averti plusieurs fois de ne pas s'approcher davantage. Là, il y aura une enquête menée là, par différents corps policiers, parce que le BEI relance une enquête. En fait, à partir de ce matin, on a bien compris ça. Ce serait la police de Québec, le SPVQ, qui va seconder dans cette enquête-là. C'est toujours un corps policier qui n'est pas impliqué. Dans ce cas-ci, c'est la SQ. Si ça avait été la police de Montréal, mais ça aurait été un autre corps policier. Donc, il y aura enquête, mais tu sais, bon, ils l'ont tiré dans la jambe.
2: Ouais, de ce que je comprends, là, il était caché dans un buisson. Il a vu les policiers passer en avant de lui. Les policiers l'ont pas vu. Il est sorti du buisson, parti à la course. Là, d'un coup sec, quand les policiers sont aussi partis à la course après lui, quand ils ont vu qu'il partait à la course, il se serait reviré de bord avec un couteau. Il aurait chargé les policiers en brandissant son couteau. C'est là qu'il s'est fait tirer dans la jambe.
0: Exactement.
2: Direct dans la jambe. Il a été transporté à l'hôpital par hélicoptère.
0: Ouais, par hélicoptère. Donc, c'est tout au frais de la reine, ces balades-là en hélicoptère et tout. Puis bon, il devrait passer... soit qu'il est passé là, soit qu'il passe présentement ou qu'il passera un peu plus tard aujourd'hui. En fait, c'est prévu aujourd'hui sa comparution devant un juge. On n'apprendra pas grand-chose, en fait, là, sinon que son état est stable et qu'il pourra comparaître dans un temps ultérieur. Souhaitons, puis je devine que c'est ça déjà, là, qu'il sera gardé bien au chaud en attendant les résultats de l'enquête. Et je vous rappelle que la triste mort de son fils, ça, c'est irréparable. S'il reprenait sa médication et qu'il se rendait compte de la gravité de ces actes-là, j'imagine la peine qui l'envahira à ce moment-là. Mais pour l'instant, essayons de le garder en vie et surtout là, de le garder en vie pour le procès ou du moins lorsqu'il comparaîtra.
1: Ouais. Il y a des gens qui sont atteints de... Il y a un terme pour ça, là, anosognosie. C'est pas qu'ils sont dans le déni de la maladie, mais c'est qu'ils ne se sentent pas malades. Ils veulent vraiment passer par-dessus ça. Puis il y a certaines personnes comme ça qui reçoivent la médication pour la schizophrénie ou des troubles mentaux. Avec le record, bien sûr, c'est ça le problème, mais sous-cutané, non, intramusculaire, en fait.
0: Par injection?
1: Ça permet d'avoir la médication par exemple, tous les mois ou aux deux semaines, ou tu sais, parce que là, dans ce cas-ci...
0: Dans ce cas-ci, est-ce que la médication aurait pu être injectée comme ça aux trois mois?
1: C'est ça, c'est que je sais pas quels sont les critères pour pouvoir recevoir le médicament injectable. Et évidemment, ça prend le consentement de la personne. Mais tu sais, si la personne est dans le déni, comme ben, pas dans le déni, mais si elle est aux prises avec cette anomalie-là, dans le fond, de la nosognomie...
0: Elle nie en fait les faits, là, c'est-à-dire qu'elle reconnaît pas qu'elle a un problème?
1: Exactement. Aucunement conscience, finalement. Fait que peut-être que on pourrait sauver comme ça des gens qui prennent pas leur médication puis qui font que s'enfoncer. Parce que là, je me rappelle que son fils avait rapporté là avoir vu les pots de médication
0: dans
1: la poubelle.
0: Tu
1: sais, pauvre garçon. Il avait peur d'être en sa compagnie.
0: Et il a été assassiné par son géniteur, infini. Par son papa. Ça a fendu le Québec en deux, donc nos sympathies à la famille et particulièrement à la mère qui ne cesse de pleurer selon les dires des différents journalistes qui couvrent l'affaire. Vous avez vu ça évidemment là parce que TVA est à côté là-dessus. La vague de clients dénoncés publiquement va pour fuir les restos. La nouvelle affaire, le Dine and Dash, le resto basket, sûrement qu'il y a une autre expression là. Lou, t'as déjà fait ça, toi?
2: Non, vraiment pas.
0: Tant mieux, parce que c'est pas très honorable.
2: Trop gêné pour faire ça dans la vie, moi.
1: C'est criminel, faire ça.
0: C'est des petits crimes, effectivement. C'est du vol, c'est un petit crime. 70$, c'est un bill, ça te tente pas de le payer. Ben, t'avais juste à pas venir au restaurant. Jusqu'à 500$, en fait, de factures impayées dans certains cas. Il y a des restaurateurs, qui prennent la parole aujourd'hui dans les différents médias, dans le Journal de Québec, sur TVA et tout. Le resto-bar, le pirate, entre autres, le propriétaire, Michel Perry, lui, il y a des caméras, tu sais. Il dit, je peux pas croire qu'il y a du monde qui s'en vont sans payer. C'est-à-dire, en 2026, il y a des caméras partout.
2: Ça fait une demi-heure, t'es là, tu manges comme un câble. Tout le monde t'a vu, la serveuse t'a jasé pendant 20 fois.
0: Ben oui, on a vos faces. Là. D'ailleurs, ils ont publié, là, si tu vois sur Facebook, le Resto Bar, le pirate. T'as les deux personnes là, qui, on dirait, regardent la caméra en sortant en disant, j'espère qu'elle marche pas. Puis finalement, ils se sont retrouvés sur Facebook. Et là, c'est marqué en dessous, viens payer ta facture, parce que je pense que sinon, on va révéler ton identité là, d'une façon encore plus concrète. Bruno Lebel, lui, c'est le franchisier Mike's à l'apocatière, juste ici à côté où est-ce qu'on fait le tramway. Puis lui, il dit que c'est des voyageurs anglophones dans une espèce de Jeep bleu 4 portes, là, peut-être un peu comme Steve Hayes, le genre de modèle un peu. Puis c'est une facture de 70$, puis bon, ils sont partis, puis on les voit, là, c'est débile, on les voit partir dans le Jeep.
1: 70$. Est-ce qu'ils pourraient, mettons, là, mettons qu'on se dit, on va donner le bénéfice de ça, est-ce qu'ils pourraient avoir pensé que l'autre a payé la facture?
0: Oui, parce qu'ils sont comme, le gars est parti, puis la fille est partie, ils sont comme partis, c'est en même temps.
1: Mais c'est ça.
0: C'est moi, ma blonde,
2: c'est la technique.
1: Dit dans l'auto, merci d'avoir payé le bill, puis là, ben.
0: L'autre va à la toilette.
2: Non, c'est
0: rendu dans le char, là, mettons, là. Mettons que d'habitude, c'est moi qui paye le bill. Mais c'est pas vrai, là. C'est sûr, je ne regarderais pas ma femme en disant « Hey, tu as payé le bill? » C'est pas une question. Là, on a-tu oublié de payer la facture, chérie?
1: Nous autres, on s'alterne tout le temps. Ben, des fois, il y en a un qui va aux toilettes, l'autre paye pendant ce temps-là, tout ça.
0: Mais jamais on se demande « Y a-tu quelqu'un qui n'a pas payé? On a-tu payé? » C'est pas un enjeu, là. On le sait, là. Il y a quelqu'un qui a sorti une carte. Fait que non, c'est des crosseurs, c'est des voleurs, c'est des...
1: Moi, je serais pour le dépôt lors d'une réservation. Puis je pense qu'il y a déjà des restos qui le font, hein.
0: Ouais, ben là, c'est un autre sujet quand même, Mel. Parce que là, c'est...
1: Oui, oui.
0: Là, tu te prends, tu vas au Normandin ou au Mike's, là, puis là, tu n'as pas réservé, tu n'as pas donné ton nom, tu n'as pas donné carte de crédit, tu t'assis, tu t'en vas.
1: Puis ils font déjà face à des vols en plus de leur matériel, d'ustensiles, de déco.
0: Ben oui.
1: C'est débile.
0: Moi, j'ai travaillé longtemps dans la restauration, là, puis des salières, là, tu comprends pas pourquoi les madames mettent ça dans leur sacoche.
2: Salières. Belle.
0: Non, mais je veux dire, elle est laite. On les achète chez Dolorama, puis on demande des deals tellement qu'ils nous reviennent pas cher. Mais
2: il y a du monde pour qui c'est compulsif
0: de
2: voler.
0: Le sel vaut plus cher que la salière.
2: Oui. Moi, je connais des gens, là, tu rentres chez ces personnes-là.
0: Puis ils ont 122.
2: Ouais, mais t'ouvres l'armoire, puis il n'y a pas un verre de pareil. Un verre de Corona, un verre de ci, un verre de ça, de tous les restos que tu peux pas imaginer. Ouais. Les ustensiles, il n'y a pas un ustensile de pareil. Ils font juste augmenter leur armoire chaque fois qu'ils vont au resto.
1: Oui, j'ai une connaissance qui fait ça.
0: Mais tu sais, un verre de Stella Artois, c'est bien rare que le restaurateur va l'avoir vraiment payé. T'sais, c'est à l'achat d'une coupe de Barry, on va t'arriver avec une boîte de verre. Tu sais, c'est un crime, à mon sens, sans victime. Mais partir sans payer. Moi, quand j'étais au Cochon d'Inde, j'étais serveur au Cochon d'Inde pendant ma belle jeunesse, dans la vingtaine, dans les années 90. À l'époque, On fumait dans les bars. On fumait dans les restaurants. Mmh. Moi, j'étais souvent dans sur la terrasse.
2: Bon vieux temps.
1: La section fumeur.
0: La section fumeur sur la terrasse. Tout le monde fumait, là. Mais la plus loin, parce que j'étais plus en forme que des serveuses qui avaient plusieurs années d'expérience. Fait qu'ils me mettaient tout le temps le plus loin de la cuisine. Faut que j'aille le plus loin à porter mes assiettes. Mais ça faisait que j'étais le plus vulnérable de tous les serveurs. Puis à un moment donné, je me souviens d'un couple. Il était charmant, là. Il était trippant, là. J'étais comme vraiment, là. Ça, c'est mes meilleurs clients de la soirée. Il était au bout de ma section, tu sais, presque. Tu imaginez, le boulevard Champlain.
2: Sur le bord.
0: La table la plus au bout, à l'ouest, là. Puis là, on prend-tu un autre café brésilien? Puis je dis, prenez-vous la voiture? Non, t'es à l'hôtel. Ben, je dis, gâtez-vous. Là, rendu au troisième, tu commences à être gorlot. Puis moi, je voyais la facture qui était aussi très tripante à aller porter. Un petit dernier, fais-nous un petit dernier. Fait que là, moi, je m'en vais au bord. Je fais deux derniers.
2: Tout content,
0: tu sais. C'est
2: encore du cash.
0: Là, j'arrive, puis ils sont pas là. Chut. Puis là, j'ai deux brésiliens dans les mains, tu sais. Là, je regarde, puis là, je suis peut-être en train de fumer ou faire l'amour, je sais pas quoi, tu sais, puis j'attends comme un épais, tu sais, puis finalement, ils sont jamais revenus. Tu sais, c'est quand même une bonne facture, là, à l'époque, genre 200$.
2: C'est souvent ça, hein, le monde qui ont le plus de charisme sont capables de s'en sortir.
0: Mais vraiment, là,
2: tu sais. Tu lui fais confiance.
0: J'avais tellement confiance en eux, mais le pire, c'est qu'il a fallu que je paye.
2: Ah ouais.
0: Ben oui.
1: Mais je pense que c'est ce qui arrive ça arrive au serveur.
0: Ben oui, ça arrive au serveur. Il y a des restaurants qui disent, toi, tu es en contrôle de ta section. Puis si tu contrôles pas ta section, ça veut dire que t'étais pas allé souvent.
2: Ah, mais c'est-tu légal de faire ça?
0: Ben moi, je parle des années 90.
2: Ouais, mais à cette heure-là, moi, j'irais voir les normes du travail. Là, si t'as le droit de faire payer quelque chose à ton employé parce que des gens sont venus voler. Tu sais, c'est comme si quelqu'un vient voler une caisse d'un dépanneur, pas le commis qui va payer la caisse, Baptiste, là.
0: Dans ce cas-ci, j'avais réglé avec mon gérant du temps, là, qui était... chien sale.
2: Puis, ouais, ben oui, on
1: le salue. Juste après 4 soirs pour rembourser
0: ta... c'est à peu près ça. J'avais la pire section, moi. Puis là, j'ai finalement dealé que je peux-tu avoir au moins le prix staff, tu sais, pour payer cette ville-là. Puis j'avais eu droit à ce privilège, entre guillemets. Mais c'est ça, vous pensez que c'est juste drôle, c'est un dine and dash, c'est un resto basket, vous faites de la peine à un restaurateur. Non, vous pouvez aussi mettre dans la barre la serveuse ou le serveur.
1: Un auditeur nous mentionne qu'à Las Vegas, ils prennent la carte de crédit en même temps que la commande. Je trouve que ce serait peut-être une bonne idée.
0: Je pense pas que quelqu'un va partir avec ma carte de crédit jamais, moi.
1: Non, ou une pièce d'identité, peut-être.
0: Ben là, à un moment donné, là, si t'es pas content, je peux m'en aller aussi. Là, tu sais, j'ai toujours...
1: Mais ce serait quoi la solution pour éviter ça?
0: Ben, je peine
1: faire
0: à la trouver.
1: Faire payer avant la fin du repas?
2: Non, mais tu sais, comme tu dis, aux États-Unis puis dans les aéroports, c'est pas qu'ils partent avec ta carte de crédit, c'est qu'ils vont comme prendre le numéro, ils vont la scanner avant. Puis là, il te passera rien, puis à la fin, ils vont te l'envoyer.
0: C'est sûr que si la dame arrive à la table, passe ma carte comme en genre de mode prépaiement.
2: Pré-autorisation.
0: Comme à l'hôtel, le montant sera à signifier. Le pourboire, on verra si j'ai été bien servi. Ça me conviendrait. Mais je pense pas qu'on soit rendu là. De toute façon, c'est un geste qui, en partant, c'est un geste déplaisant. Puis en restauration,
1: oui. Imagine les premières dates. Bon, qui donne sa carte pour le dépôt?
0: C'est bon, le premier rendez-vous, là. Il y en a un qui sort sa carte or, il fait « Oh! » Ça va être la personne la plus riche du couple. Donc, c'est ça. Pensez au serveur, au serveuse. Si jamais l'envie de faire un micro-crime contre la société comme ça vous prend, ben sachez que des fois, il y a des victimes collatérales. Mont-Saint-Anne, moi, j'habite pas loin de ça. Puis, on a compris ce matin, en fait, dans les différents journaux, que la CEPAC va enfin vendre des terrains. Je sais pas si vous êtes familier avec le secteur, mais Mont-Saint-Anne, ça fait longtemps que ça dort au gaz. On va changer les gondoles, les télécabines dans les prochaines années. C'est déjà en chantier. On a établi des nouveaux secteurs pour le ski de fond, entre autres. Mais ce qu'on remarque, c'est qu'il y a un développement qui est aléatoire. On se demande si c'est coordonné, contrairement au Mont-Tremblant où on voit bien là, qu'il y a une intention de rendre le plus de monde heureux. Au Mont-Saint-Anne, il y a des terrains qui sont en jachère depuis des années, tu sais, puis on se demande vraiment. Et là, on a autorisé en fait la vente de certains terrains qui vont être d'une façon plutôt obscure pour l'instant, le proposer. Je ne sais pas si ce sera offert au public ou à des développeurs, mais une chose est sûre, c'est qu'il y aura de la construction dans le secteur du Mont-Saint-Anne dans les 5 prochaines années. Et ça, ben, je pense que ça fait l'affaire de pas mal de monde dans le secteur. C'est la CEPAC qui a hérité de la partie là, ce qu'ils font et tout. Vous le savez déjà, là, ça a été annoncé. Puis le gouvernement de la CAQ s'était quand même engagé avec Jonathan Julien à l'époque à faire la différence dans l'histoire de la montagne en mettant 100 millions de dollars sur la table. En fait, 50 millions qui viendraient du gouvernement du Québec et 50 millions qui viendraient de RCR, les locataires du Mont-Saint-Anne. Et pour l'instant, on est en train de vivre là, dollar par dollar cet investissement-là. Mais j'ai bien hâte de voir la facture finale. C'est... Moi, j'ai travaillé au Mont-Saint-Anne. J'ai fait de la neige la nuit. Mm-hmm. Là. C'est une montagne qui mérite beaucoup, beaucoup, beaucoup d'amour.
2: Ouais, ben des fois, c'est quasiment stressant. C'est pas la descente qui est stressante au Mont-Saint-Anne, c'est la montée. T'es dans le monde pente, tu regardes ça en avant. Là.
0: J'ai l'impression qu'il est partagé. Il n'y a pas juste toi qui a ça. Puis surtout que quand on
2: le voit. C'est déjà arrivé.
0: Ben, il y a des télécabines qui, il y a une télécabine, notamment, qui est tombée. Les photos de Jean-François Racine du Journal Le Québec nous les montrent toutes les fois. Ah, on remember it. Puis, juste vous dire comme ça, parce que je la connais, cette télécabine-là, souvent, elle est en panne d'un point de vue électrique, puis elle roule sa génératrice, là, sur le diesel. Fait que, on est dû pour des nouvelles remontées, là.
2: Moi, je suis rendu que je vais me mettre au ski de rando.
0: Ah oui, tu vas monter avec des pots de phoque.
2: Oh, j'ai trop peur.
0: Mais il y en a pas mal de ça là, qui ont commencé à faire le move. Je sais pas si vous avez vu ça, mais vous allez probablement pas vous émouvoir de ça, mais il y a eu un accident de vélo ce matin dans le secteur de Mézeray. C'est rapporté par le Journal de Québec sous la plume de Vincent Desbiens qui rapporte les événements suivants. Vers 7h30, les services d'urgence ont été appelés à l'intersection du boulevard Henri-Bourassa et de la 18e rue. Un impact violent entre une voiture et un vélo. Le deuxième couplet, c'est marqué « Le cycliste n'aurait pas respecté la signalisation ».
2: Ça, c'est jamais arrivé. La signalisation, elle est là pour une raison.
0: C'est pour
2: quand tu la respectes pas, il arrive des accidents et c'est de la faute de la personne qui ne l'a pas respecté. Même si l'autre, il conduit un véhicule, toi, tu conduis un vélo... Tu dois respecter la signalisation,
0: oui.
2: Sinon, c'est ça qui arrive.
0: Ben, c'est comme les voitures, si tu fais pas
2: dommage,
0: tes stops...
2: Dommage, ça arrive.
0: Tu peux froisser de la tôle là, en voiture si tu fais pas tes stops ou si tu respectes pas tes lumières, ça va mal finir. Même chose en vélo. Puis juste vous dire que je ferai pas le procès du cycliste parce qu'il manque la photo. Moi, quand il arrive des accidents de vélo, je pogne la photo, je zoome. C'est quel genre de cycliste qui a fait quel genre d'accident? Tu sais, le petit garçon qui est mort à Beauport, mm-hmm. Il avait un vélo neuf. Il y avait des poils encore... sur ses pneus.
2: Après les pneus.
0: Après les pneus, là, c'est un vélo neuf. Ça veut dire que ça faisait pas longtemps qu'il y avait un vélo d'adulte. Peut-être qu'il a mal compris, qu'il a mal contrôlé sa monture. Tu sais, je veux rien attribuer à ce petit garçon-là qui est malheureusement décédé. Mais souvent, en zoomant sur une photo de bike, on voit bien à qui on a affaire.
1: Mais là, je pense qu'on avait même... C'est un délit de fuite aussi, là.
0: Dans le cas qui nous a de ce matin?
1: Dans le cas du petit garçon que tu nommes.
0: Oui,
1: là,
0: oui, on avait la photo du vélo, la photo de l'Altima de madame, puis... C'était très bien documenté. Contrairement à l'article de ce matin, là où on voit pas, tu sais, je peux pas dire c'est un émule de Lance Armstrong avec des écouteurs.
2: Ou c'est grand-maman avec un panier en avant qui savait pas où ce qu'elle s'en allait.
0: C'est un bicycle électrique blanc avec une madame avec un casque bleu poudre puis un chien dans le panier, là. C'est pas la même game, tu sais, tu comprends? Puis, je voudrais juste faire un, tu sais, vous savez, là, je joue un magasin de vélo, je triple là-dessus le vélo, puis c'est correct, là, je travaille à Radio X, là, je comprends le paradoxe. Mais quand vous arrivez à une lumière, là, je le sais que c'est le fun de klaxonner Lance Armstrong avec une petite badaine surtout, c'est encore plus le fun, parce que tu le sais que le gars, il est craqué, tu sais, puis tu sais, ou la fille, là, peu importe, là. Puis, je le vis des deux bords, tu sais, je le vois les gens impatients par rapport aux cyclistes, puis j'y vois les cyclistes aussi qui sont pas toutes, là, sont pas toutes des anges, là.
1: Ben, c'est sûr que ça doit être insultant pour un automobiliste de voir une piste cyclable à deux pas du cycliste qui est dans la rue.
0: On s'en crisse de savoir si ça insulte ou pas. C'est la sécurité routière qui prime tout le temps.
1: Ben, c'est ça, mais pourquoi le cycliste n'est pas sur sa piste cyclable?
0: Ben, si tu roules à plus de 30 km/h, tu peux pas rouler sa piste cyclable.
1: C'est bon.
0: C'est tout. C'est juste ça. C'est les bicycles électriques, là, ça roule à 60, là. J'en veux pas, moi, ces pistes cyclables à travers
2: loi,
0: les
2: piscettes. La loi, c'est 32, genre 30.
0: Ouais, 25. Je sais, mais on les voit passer, là. Le chemin Saint-Louis, ils vont à 100, là, je veux dire, la nuit. Là.
1: Fait que le cycliste dans la rue a le droit de rouler, peu importe la vitesse.
0: Peu importe qu'il y ait une piste cyclable ou
2: mais
0: pas.
2: Mais il doit suivre la signalisation routière.
1: Oui.
2: Il y a un numéro, je t'arrête. Il y a un stop, t'arrêtes.
0: Il y a un stop, je t'arrête. Il y a une lumière, t'arrêtes. Mais c'est ça, mais je veux juste dire aux automobilistes, je le sais que c'est le fun, t'arrives à la lumière, là, il y a Lance Armstrong, il y a Kenzie Bedden, t'as le goût de le niaiser, t'as le goût, il t'énerve, là, tu sais, puis tu le respectes, mais tu sais, il t'énerve, puis si tu fais n'importe quoi, c'est sûr, tu vas le klaxonner ou tu vas lui dire que tu t'aimes pas sa façon d'être. Je le sais, je les ai toutes vues, les cas d'espèce, là. Je veux dire, moi, quand je travaillais chez l'Essor Bicycle, tous mes mécanos, il y avait toutes 10 histoires par jour, là. Ils venaient tous travailler en bicycle l'été, l'hiver, tout le temps. Ça pour dire que je comprends, là, que vous avez une aversion, là, pour le wannabe Lance, Peter Sagan, puis tout ça. Mm-hmm. Mais faites attention, petite madame, avec des casques blancs ou des casques bleu poudre, qui reviennent au vélo. Les personnes âgées qui reviennent au vélo avec des vélos électriques souvent qui sont bien trop puissants pour eux autres. C'est eux qui vont, mettons, si vous les klaxonnez ou si vous leur faites un saut, vous passez trop proche d'eux, c'est eux qui tombent, c'est eux qui se blessent, c'est eux qui se cassent une hanche, c'est eux qui font la manchette aujourd'hui probablement, tu sais. Un gars qui se prend pour Lance, il break à la dernière minute, il va te faire 8 fingers, puis il va revenir chez eux, puis il va être...
2: Il va botter ton miroir au passage, puis te lâcher
0: un gros clam. Il va claquer ton miroir, il va cracher dans ton toit ouvrant, ou whatever. Mais il va arriver chez eux, puis il va être comme un peu content de ce qui est arrivé, limite. Là. Tu sais,
2: parce qu'il fait exprès pour faire chier le
0: monde. Il fait pas mais ça fait partie de l'expérience cycliste. Alors que la madame, là, ça se peut que c'est sa troisième ride de l'année, puis j'en ferai plus de vélo, là, Nicole, j'ai eu tellement peur l'autre fois sur le boulevard Amel. Puis c'est ça, je voyais
2: mais
0: quand
2: qu'est-ce que tu faisais sur le boulevard Amel, Nicole?
0: Je m'en allais m'acheter de la nourriture pour mon chat.
2: Oui, mais pourquoi t'as pas pris ton char si c'est la deuxième fois que tu prends ton bicycle? Va sur la piste cyclable des cheminots.
0: Bon, j'aurais peut-être dû prendre.
1: C'est vrai que c'était peur. En tout cas, moi, mon vélo de route, je l'ai rangé, là. Vélo de route dans la rue, là. J'ai rendu, j'ai trop parlé. Les voitures passent vraiment proches. Même si je m'éloigne au maximum, on dirait qu'il y en a qui font quasiment exprès. Là, en vélo électrique, le moins possible dans la rue, piste cyclable, autant que je peux.
0: La cohabitation est difficile, mais t'as raison.
1: Pas évident.
0: Mais en vélo électrique, t'es-tu mieux? Parce que je sais que tu t'as obtenu...
1: Ça va beaucoup mieux. Je suis limitée là, sur la piste cyclable parce que mon vélo pourrait rouler jusqu'à 40 km/h. Mm-hmm. Mais j'adore ça, vraiment.
0: Puis tu t'as pas la même impression? Les chars te frôlent pas plus, pas moins qu'un vélo de route? Là.
1: Oui, oui, absolument. Sur Grande Allée, là, pour me rendre en ville, quand il n'y avait pas...
0: Ils te frôlent autant ou pas? Là, j'ai de la...
1: Oui, ils me frôlent autant. Okay. Peu importe le vélo, j'ai l'impression qu'il y a des voitures qui se plaisent à nous...
0: Il y a le mètre et demi à respecter, mais c'est des fois, c'est impossible aussi.
1: Ouais, mais même s'il n'y a pas de voiture dans l'autre voie, ils ne se tasseront pas. Ils font exprès, tu sais, pour me frôler.
0: Ça fait partie de l'expérience.
1: Puis en même temps, moi, dès qu'il y a une piste cyclable accessible, let's go, je veux y aller. Là. Mais je sais qu'il y a certains cyclistes qui détestent les pistes cyclables, et je comprends, là. Il y a de tout là-dessus, là.
0: Détester, je trouve que c'est un grand mot, mais tu sais, les éviter à certains dans certains segments parce qu'il y a trop de monde, ça c'est plus probable.
1: Il y a des cyclistes qui détestent les pistes cyclables.
0: Détestent, si tu le dis, Mel, je te crois sur parole.
2: Mel Copstein Gary sur le vélo.
0: Je vais te citer sur la sexploration, là, tu vas voir. On verra bien. 15h29, je pense que ce serait le moment idéal pour faire une petite pause. J'aimerais pas ça qu'on manque de temps parce qu'on a des invités d'envergure un peu plus tard dans l'émission. Au retour de celle-ci, ce sera l'illustre
2: invité d'envergure.
0: Max Lacasse.
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2: Bon, y a-tu des vélos qui font ralentir le monde sur la route? Peut-être, mais c'est pas de ça qu'on parle parce que je ne parle pas de vélos à la radio. La 20 Ouest entre Président Kennedy et Taniata à cause des travaux, comme d'habitude, si vous passez par là, vous allez ralentir et pas à peu près. Sinon, Henri IV direction sud, un peu avant le chemin Sainte-Foy, là, à cause des travaux, comme d'habitude, là aussi. Et Capitale dans les deux directions, un peu avant Pierre-Bertrand. C'est un petit peu compliqué, les gens sont encore en congé. Profitez-en, la semaine prochaine, ça va recommencer à plein feu. Si vous voyez quelque chose d'autre, 418-670-9098 par texto. 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

0: 15h36, vous êtes bien branchés à Radio X. On est au 1134 Grande Allée. On est bien content d'être là. Puis, ben, ça fait 28 ans qu'on fait de la radio de cette façon-là. Et ben, ce soir, au festival, je vous le mentionne comme ça, si vous êtes à Québec et vous savez pas quoi faire, ben, c'est Sale Barbe qui va être là avec Marie-Annick Lépine en première partie. Le festival qui bat son plein jusqu'à dimanche. Il y a même Angine de Poitrine de prévu en concert. Et en attendant ce grand moment, on aura droit à une chronique de Maxime Lacasse.
1: Ben revoilà!
0: Comment ça va?
1: Vous êtes-vous ennuyé?
2: Vraiment?
1: Ouais, hein, fait quand même un bout qu'on s'est vu, là. Hey, dans le retour, fait quoi? Fait deux semaines qu'on fait des chroniques dans le retour, ouais, dans le mille?
2: Que j'abuse de toi, là. Je me dis, j'ai rien à booker, on va y donner plus de jobs.
1: Ben, j'aime ça quand t'abuses de moi. Je me suis dit que j'allais replonger dans mes archives et vous sortir les meilleurs moments de qui, de quoi? De complotistes et compagnie.
3: On est pollué par des chemtrails!
4: Complot! Moi, j'ai fait mes recherches, ok?
5: Conspire!
6: Oui, c'est vrai, la Terre est plate!
5: Conspire! Complotiste et compagnie!
4: Ba-da-da-da!
0: Wow, c'est un genre de greatest hits.
1: Ah, quand même, c'est ce qu'on peut appeler un greatest hits.
0: C'est ton greatest hits.
1: Le best of. Si vous êtes pas embarqué dans le tramway de complotistes et compagnie jusqu'à présent, il vient d'arriver en ville. C'est une étude de la complosphère québécoise. Moi, je suis allé sur internet d'un bas fond et j'ai récolté les meilleurs clips, les meilleurs audios pour vous les faire entendre aujourd'hui.
0: Des pépites.
1: Et aujourd'hui, le concept est simple. C'est j'ai trois grandes vérités à vous dévoiler.
0: Ok.
1: Selon Steve. OK? Steve. Et Steve, c'est qui? C'est celui-là.
7: Ah! C'est l'air de Steve Wolf. Qu'est-ce qu'il fait dans sa cuisine? Il fait des tic-tac.
0: Il fait des tic-tac.
1: Ouais, TikTok. Il fait des tic-tac.
0: OK.
1: Non, il prend pas beaucoup de tic-tac parce qu'on le voit, il a l'air pué.
2: Ouais, c'est ça, ça sent pas bon,
1: vidéos.
2: Ça, là.
1: Non, ça paraît au travers de la caméra. Ouais. Fait que Steve fait des tic-tac et il nous dévoile des choses. Les trois grandes vérités aujourd'hui que j'ai à vous dévoiler vont probablement changer votre existence.
0: Oh, ouais.
1: La première. Êtes-vous prête?
2: Je suis prêt.
1: Le kidnappeur kidnappe et le cuisinier cuisine.
0: Mm-hmm.
1: OK, je m'en vais quelque part avec ça. Jusqu'à tout récemment, c'est deux mondes qui allaient pas ensemble. À moins qu'on considère le kidnapping d'une gazelle comme un kidnapping pour la mettre dans son assiette, mettons.
0: Ouais, ouais.
1: C'est deux mondes qui se chevauchaient pas. Mais dans les dernières années, il y a des théories qui se sont mises à apparaître aux States sur les kidnappings d'enfants et qu'est-ce qu'on fait avec les enfants.
0: Mais voyons.
1: Première grande vérité.
8: Je sais pas s'il y a rien que moi qui a vu la vidéo ou ben non qui l'a entendu. En tout cas, je l'ai partagé. Il enlève entre 100 000 et 300 000 enfants. OK?
1: Mm-hmm.
8: T'as bien entendu?
1: Ah.
8: Après ça, ces enfants-là, ils les tuent.
1: Oh!
8: Après ça, ils évitent de leur sang. Ils jettent les corps dans les abattoirs qu'eux autres possèdent.
0: OK.
8: Puis c'est à New York, en plus, que ça se fait. Puis les corps de ces enfants-là, ils passent dans un broyeur.
0: Mais voyons.
8: Après ça, ils font des McDonald's avec ça.
0: Mais voyons!
8: Ils envoient ça à travers le monde.
0: Voyons, là! Ça.
8: Fait que probablement que celui-là qui s'est fait enlever son enfant, probablement que tu vas manger ton enfant puis tu le sais pas.
0: C'est qui ce gars-là, man?
2: Ben, c'est un détenteur de la vérité, Gary, tu vois bien?
0: Non, mais c'est une joke, là. C'est toi qui tapes ça, là. C'est Jordan qui fait des voix encore là, pour nous amuser.
1: Non, il s'appelle Steve et il nous dévoile des vérités.
9: Le monde va mal.
1: Donc, d'après ce qu'il raconte, là, c'est qu'il y a des enfants qui se font kidnapper partout dans le monde, surtout aux États-Unis,
0: surtout
1: entre 100 000 et 300 000.
0: Précis, hein, c'est ça, la précision.
1: C'est un homme plugué. Et d'après ce qu'il raconte, il y a une usine à New York dans laquelle on envoie les kids et on les vide de leur entraille, mais on garde la viande. La mythe. Puis on fait des boulettes avec ça. Et vraisemblablement, c'est...
2: Des secrets du Big Mac.
0: Non, mais là...
9: Oui, moi, je suis tombée sur une vidéo, il disait qu'il buvait le sang aussi. Là. Okay. Les élites, là, buvaient le sang de ces enfants-là. Que c'était comme une...
0: Imagine s'il y avait 100... Imagine s'il y avait entre 100 et...
2: Sur la vérité.
0: Entre 100 et 300 000 enfants qui se faisaient enlever par année. Là, je veux dire, il y aurait une coalition des parents qui capotent en titi là, quelque part, puis il y aurait un... Il y aurait vraiment une alerte rouge. En fait, il y aurait des alertes en vert aux 5 minutes.
1: Ben, c'est clair.
0: Ça serait tout le temps, là, alerte en vert online tout le temps. Là.
1: Mais la question se pose. Ils sont où?
2: Ben, dans le Big Mac.
0: Dans le boulette.
1: Voilà. Je pense que...
2: C'est un homme probablement mangé un matin, Max. Je sais pas.
0: On peut pas aller plus loin que ça. Là.
1: C'est, je te garantis qu'on peut y aller.
0: Impossible.
1: Deuxième grande vérité.
0: Je peux pas croire qu'on va aller plus loin que ça. My God.
1: OK.
0: Je suis traumatisé.
1: Les libellules n'ont pas été à l'école.
0: Ben non.
2: Les libellules n'ont pas été à l'école.
1: J'ai vos têtes en ce moment, là. Je suis dans un univers parallèle.
0: Je m'attendais tellement pas à ça. Je pensais d'avoir une chronique de barbecue.
1: Oh non, ça arrivera pas aujourd'hui, ça. Ben, c'est ça, non.
2: Si on parle... s'est trompé de Max. Ah,
1: si on parle d'enfants kidnappés, peut-être, là, mais. OK. Les libellules n'ont pas été à l'école. La traduction libre de tout ça, ça veut dire tous ceux qui pensent tout savoir, arrêtez de penser que vous savez tout.
8: Là, les tabacs de cellules de coller dans le plafond, là, pis les libellules là, qui volent, là. Lâche ça un peu, là.
1: Bon. C'est
0: moi,
1: sûr que là.
0: J'ai entendu une perruche en arrière dire non, c'est pas vrai ce que tu dis, man.
1: Ça prend du contexte. T'sais, les libellules puis les cellules qui sont collées au plafond, là, ce qu'ils essaient de représenter comme image, je sais pas ce que philosophie. Un peu, d'une certaine façon. Mais c'est aussi les gens qui s'offusquent à tout et n'importe quoi.
0: Ça, c'est les libellules.
1: Et qui sont des espèces d'apôtres du savoir. T'sais, ils volent comme des libellules. T'as raison, c'est une bonne image.
2: C'est les gens qui viennent y dire, dans le fond, à journée longue, que ce qu'ils disent, c'est de la bullshit.
0: Genre, je suis une libellule, là?
1: Exactement.
0: J'en suis une en titi, là.
1: Et quand on parle du savoir,
2: c'est
1: là.
2: C'est des libellules, là.
1: Ben, je pense que oui.
0: Libellules. Je suis clairement une libellule,
1: tu sais ce que je disais tantôt, là? Tu sais pas ce que tu sais jusqu'à temps que tu le saches. C'est vrai, à quelque part. Surtout quand tu parles de l'éducation et de ce qu'on nous apprend à l'école.
8: Ça en a fait plusieurs qui viennent me baver sur mon écriture. Alors, une petite nouvelle pour vous autres. Qu'est-ce qui te fait dire, toi, qu'à l'école, ils t'ont pas enculé quand ils t'ont fait écrire des affaires?
2: Ah! Oh! Ils nous apprennent à écrire tout croche!
1: Ben, même, pense à ça, là. Qui a écrit le dictionnaire?
0: Pas mal de je dirais, comment dire, tout le monde,
2: le
0: là, l'histoire
2: Robert,
0: de l'humanité.
2: Monsieur Larousse.
1: Qu'est-ce qu'ils nous disent pas que quand ils ont écrit les mots, ils ont glissé plein de fautes dans les mots?
0: C'est pas l'Académie française?
1: Peut-être.
0: Ouais, ouais,
1: mais c'est l'élite.
0: OK, ouais, là, je comprends.
1: C'est une autre classe, là, c'est une caste à qui on n'appartient pas.
2: Big Pharma.
0: C'est-tu les libellules, ça?
1: Peut-être qu'ils ont glissé des fautes dans les mots. Puis depuis la nuit des temps, nous, on réécrit des mots qui sont remplis de fautes. Comment? Le savoir. Tu le sais pas jusqu'à temps que tu le sais. Oh. Et je pense que Steve a vraiment une partie de la réponse.
8: Parce que qui nous reprend quand qu'on parle? T'as-tu déjà pensé à ça, toi?
0: Oui.
8: Tu sais, t'as une discussion avec quelqu'un, puis il y en aurait un, là, au bout de la table, il dirait, hey, c'est parce que tu t'exprimes mal aussi ou ça, puis gna gna gna, comme un hostile. Ça dans le temps des années 80 qui voulait pas partir, là. Nye, nye, nye, nye, nye.
0: Oh,
8: il est pas de vie même, là. Il y en a plein partout de ça.
0: Ben moi, ma mère, là, si je disais 2-3 si j'aurais en ligne, m'ont dire que je le savais en titi. Puis j'étais pas au bout de la table, elle était direct à côté de moi.
1: Ouais, mais mettons que tu dis je vais aller manger une crème glacée, mais dans ta tête, tu l'as dit C-R-A-I-M-E. Personne ne va te reprendre.
0: Personne.
1: Il n'y a personne qui va le savoir.
2: C'est toi qui as raison.
0: Même pas ma mère.
1: Qui le sait, dans le fond? C'est la question que je vous pose
0: aujourd'hui.
1: Lui, je
0: pense qu'il règle ses comptes avec sa maîtresse d'école de première année. Là.
1: Je pense que oui. On parlait de l'élite tantôt. Je pense qu'on a été éduits en erreur.
0: C'est l'élite qui ont fini leur primaire, là, ce monde-là. Là.
8: On le sait tous que l'école, c'est l'école des Rothschild. Puis c'est leurs écoles, eux autres. Puis toi, t'as pas appris l'école de la vie. Là. Oh, pense à ça deux minutes. Salut, là!
1: Bon, il y avait un appel, là.
2: Rothschild. Ouais. Parenté loin des Rothschild.
0: Moi, je veux juste dire quelque chose aux diplômés de l'école de la vie, là.
1: Ouais.
0: Tu peux aller à l'université, être diplômé d'une université, puis en même temps, tu fais une formation dans l'école de la vie, puis t'es diplômé des deux. Fait que c'est pas parce que t'es allé à l'université que t'es pas diplômé de la vie. Des fois, même, t'as un super diplôme de la vie parce que t'es allé à l'université.
9: Ou l'inverse.
0: Je sais pas ce que ça veut dire, par exemple, ça.
9: Ouais, ben, tu peux être super diplômé de l'université et puis être tout croche en vie.
0: Oui.
1: Oui, définitivement, on a un appel. Bonsoir.
0: Oh, bonsoir.
1: Qui êtes-vous? Allô, à qui je parle?
0: Quand Max prend le contrôle de la console, on sait jamais vraiment à quoi s'attendre.
1: Bon, ben, il y a personne.
0: Écoutez, ça aurait pu être Jordan qui fait un personnage aussi, là. Hein?
1: Si vous avez envie de rappeler, les lignes sont libres. Monsieur ou madame.
0: C'est-tu Steve avec deux E, la question qu'on me pose à la messagerie. C'est-tu Steve ou Steve?
1: Définitivement Steve.
0: Okay,
1: parce qu'il y a des grandes vérités. Et d'ailleurs, on termine avec la troisième. Les satellites n'ont jamais existé.
0: Oh. Les satellites, là, ce qu'on voit des fois quand même il fait noir-noir.
1: T'es as-tu déjà vu?
0: Ben, on en voit passer des fois.
1: Qu'est-ce qui te dit que c'est pas des étoiles ou c'est des avions?
0: Des météorites.
1: T'as jamais été dans l'espace, toi?
0: C'est vrai.
1: Je te trouve vraiment comme prétentieux un peu de dire que toi, tu sais que ça existe, les satellites.
0: Non, j'avoue, j'exagère encore. Oh, on a un appel, 418-670-9090. Si vous voulez participer à la discussion, Radio X, bonjour!
10: Salut Gary, salut Mélanie, salut, comment ça René. Va?
9: Allô?
10: Salut, hello Max, comment ça va?
1: Salut, ça va bien, merci. Hey, on a 30 secondes. Les satellites ont-ils existé?
10: Les satellites ont-ils existé? Je sais pas, mais une chose que je sais, c'est qu'à soir, je me ferai pas d'hamburger, en tout cas.
0: Ça, c'est un bon gag, ça.
1: Hey, merci René.
0: Ça, c'est bon, ça, René.
1: Attention aux machines.
0: T'appelles quand tu veux pour un bon gag comme ça, René.
1: C'est collaboratif, c'est ça le bon terme.
0: Ah, oui, j'ai, hey,
1: pour vrai, si vous créez aux satellites...
11: Hey, y en a-tu dans vous autres qui créez à ça, qu'il y a des satellites en l'air?
0: Ouais,
11: hein? Il y en a-tu encore qui créent à ça?
0: Oui.
1: Bon, OK, il y en a quelques-uns. Comment ça, voyons, Mel?
9: Ben non, mais je trouve ça triste.
1: Pourquoi?
9: Ben, c'est des gens qui...
2: Qui disent la vérité, Mel! Pour nous, les ignorants.
1: Oui.
2: Eux autres, ils disent les vraies affaires. Ah. Ah, moi, je le sais, il y a un satellite.
0: Non, mais c'est parce que t'as un grand cœur. Mélanie, elle aime pas ça qu'on rit du monde puis qu'on rit
9: non,
0: un peu
9: non,
0: du
9: non, gars. Non, ben non, c'est pas ça nécessairement. C'est
0: OK,
9: juste...
0: parce que c'était quand même ça, moi, l'enjeu. Je trouvais qu'on riait un peu d'un homme, là. Puis je m'en faisais quand même pour sa
9: non,
0: sécurité et sa santé mentale à lui, là.
9: Oui, ben oui, en quelque sorte. Mais c'est triste que des gens comme ça s'exposent à des milliers de personnes puis qui... Tu sais, c'est des gens qui ont besoin d'aide, je pense.
1: On va aller tester ta théorie. Bonsoir.
12: Allô?
1: Salut, est-ce que tu trouves ça triste?
12: Non, je trouve pas ça triste.
1: Pourquoi?
12: Ben, c'est pas triste. Ce gars-là, il s'est clairement dérangé. Il s'est mis lui-même dans un environnement qui nourrit lui-même avec des niaiseries.
1: T'as raison, les fils se touchent.
12: Les satellites n'existent pas. Imagines-tu le nombre de kilomètres de fils qu'on a déroulés dans l'océan, tabarnak, pour parler aux Chinois?
1: Voilà!
0: Allez, ça, c'est un bon argument, ça. Merci. Ça,
2: mais, le pire, c'est que c'est vrai qu'on a déroulé beaucoup de fils. Là. L'Internet, ça passe pas par les satellites.
1: Ben non, bon, ça passe par les fils.
0: Oui.
9: Juste
0: vous dire, moi, je suis un tripeux d'eBay. Il y a plein de morceaux de satellites à vendre sur eBay.
1: Oh, donc ça a vraiment existé. Ben, à qui on parle, d'ailleurs, présentement?
12: David.
1: Est-ce que tu crois aux satellites, là, en terminant, juste pour être sûr?
12: Ben, oui.
1: OK, as-tu un message pour Mel?
12: Il faudrait qu'elle arrête de s'en faire un petit peu là, pour les gens de la basse société. Là. Laissons-les faire, là, puis soignons-les ceux qu'on veut, puis les autres, mais qui s'arrêtent.
1: OK, bisous.
0: Merci, David.
9: Merci, David.
1: Bye, on te reparle.
9: C'est
0: un conseil donné gratuitement à Mélanie.
1: Tu veux, Mel? C'est une intervention qu'on fait aujourd'hui.
9: C'est parfait.
0: Hey, Max, vraiment, j'ai appris plein d'affaires aujourd'hui.
1: Hey, c'est pas fini, là.
0: Non,
1: non, parce que si vous criez au satellite...
9: C'est pas fini.
1: Vous êtes... Mais non, c'est pas fini, Mel. Vous êtes bizarre. Fait rien que commencer ça, là, tu sais, à un moment donné. OK. voici l'explication.
11: Si toi, tu crées qu'il y a des satellites pour les réseaux pis tout ça, tu vas m'expliquer pourquoi que Sogetel, ils ont mis des gros fils dentaires pour son réseau, OK? Télécom, Intelcom, Vidéotron, Cogeco, ils passent tous des fils.
2: Intelcom, c'est de la livraison.
1: Ben oui, il livre des colis.
2: C'est Amazon.
9: Fibre optique.
2: Oui, le Wi-Fi, il passe par là. Ben, le GPS, ça passe par les airs.
0: Je pense que j'ai manqué un bout de l'extrait.
1: Oui, oui, veux-tu qu'on leur...
0: Non, je veux juste... Traduis-moi là.
1: La logique, là. C'est pourquoi il y aurait des satellites si on passe des fils.
0: OK, c'est un ou l'autre?
1: Parce que l'Internet, là, l'affaire du courant de l'Internet, là, s'il y a des fils, pourquoi il y aurait des satellites? On serait censé avoir l'Internet par satellite.
2: Okay. Mais c'est pour ça qu'il y a des fils. C'est Starlink, c'est Elon Musk. C'est...
0: Météo, média, satellite.
1: Ouais.
0: Ça, c'est correct, ça? La météo, on l'a fait que ça. Là.
1: Ça passe par les fils, par contre. Là. Tout ça passe par les fils.
0: Les satellites, ils ont des fils.
1: C'est une invention humaine, man.
0: Ça commence avec des longs fils.
2: C'est juste des fils.
1: Regarde, je vais te le dire, là. Bonsoir, à qui je parle?
13: Salut,
1: ça va?
0: Qui a jamais?
13: Oui, ça va, c'est Claire, ça va?
1: Ben oui, Claire, ça va. Hey, là, les satellites, ça existe-tu? Tu sais, as-tu raison?
13: Ben, oui, ça existe, mais la plus drôle, c'est quand il a dit les fils dentaires, j'ai compris comme de la soie dentaire, genre.
1: Est-ce que tu la passes, Claire?
13: Oui.
1: OK, on fait un beau sourire, on se dit bye-bye. Salut!
13: Bye!
1: OK.
0: Bon, c'est une mini-ligne ouverte. Hein, ça s'en vient en septembre, ta ligne ouverte, Max.
9: L'Internet est livré par Intelcom, c'est ça qu'on enregistre.
1: Exactement. Et en terminant, là, la finalité de tout ça, si vous avez des doutes à croire à tout ce que Steve nous amène comme théorie et les trois grandes vérités, honnêtement, c'est vous le problème.
11: Si tu crées, toi, qu'il y a des satellites, je te dirais, rentre-toi la tête dans la laveuse puis mets du savon. Puis crée ça à spin, puis pour que ça revienne, parce que moi, je crée pas ça, en tout cas. Parce que sans ça, t'as aucune de ces compagnies-là qui poserait des fils.
1: Le mot de la fin, qui êtes-vous? personne.
0: Ah, j'avais peur que ce soit Steve qui voulait régler la situation.
1: Incursion dans la tête de Steve, momentanément.
2: Si Steve veut appeler et argumenter, il pourra le faire à partir de 18h ce soir dans le Carbo Show. Ça va me faire plaisir.
0: Ah ouais, tu vas lui donner toute la parole?
2: Tout.
0: Ben merci, Max. Écoute, wow.
1: Ah ben, ça me fait plaisir. Là.
2: C'est ça. Hein?
1: M'en va chez nous, moi. Là.
2: Ah ouais, c'est fini.
1: Ouais, ben
0: on
1: ouais.
0: se dit à demain?
1: On verra demain.
2: Salut.
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10: OK, on est de retour après tant d'émotions, 15h57. Et puis merci Max, hein, bon retour à la maison. À la une du Journal de Québec, Saint-Antonin, je ne sais pas trop c'est où, mais le maire est accusé d'agression sexuelle. Non. Donc, ça va être tough. Là. La réélection va être tough. quand tu as ta face de même en première page du journal, puis que c'est marqué en haut de ta face, là, agression sexuelle, c'est marqué même là, tu sais, ton nom, puis le maire de Saint-Antonin, je veux dire.
11: Ça va être tough.
10: Ça va. Je parie qu'au sur le parvis de l'église dimanche. À Saint-Antonin, ça va être compliqué. C'est dans le coin de Rivière-du-Loup, je pense.
11: Bon, on salue Hugo en passant.
10: On salue Hugo. Ah oui, notre auditeur numéro 1 de la ligne ouverte de 19h. De 18h, pardon. Mélanie?
12: C'est moi.
10: C'est toi hein, qui va faire un moment de radio, en fait, une chronique. C'est le moment Mélanie en folie. Qu'est-ce que tu nous as préparé aujourd'hui?
12: Bien, aujourd'hui, on va parler de cœur brisé et de quelques trucs pour vous aider à passer au travers.
10: Ah oui. J'ai déjà passé par là, puis si vous êtes en peine d'amour présentement, là, dans votre auto, vous nous écoutez, Radio X, je suis pas capable, je m'ennuie d'elle, je m'ennuie de lui. Ben, je pense que la meilleure personne pour vous aider comme ça à récupérer, à redevenir ce que vous, la personne que vous étiez, puis à en revenir là, de cette peine d'amour-là, ben, c'est Mélanie.
12: T'es fin. Ben, t'es vraiment gentil, puis c'est que on en a parlé là, avec des collègues là, en dehors des ondes dans les derniers jours, puis je me suis dit, hey, regarde, oui, c'est une bonne idée de parler de peine d'amour parce qu'on a tendance à minimiser l'impact parfois, puis de dire, hein, y en a qui se font dire, ah, une de perdue, 10 de retrouvée.
10: Une de perdue, 10 dans la limousine. Ça, c'est MC Solar, là, mais c'est la même affaire.
12: Mais on peut pas se mettre à la place de la personne, puis de l'impact, que la relation ait duré 2 mois, 3 ans, 10 ans. On le sait pas. Et c'est prouvé en plus qu'une peine d'amour, ça peut laisser des traces au niveau du cœur, autant qu'un traumatisme.
10: Au cœur physique, là?
12: Cœur physiquement, oui.
10: OK. Le hardware.
12: Oui, exactement. Puis d'ailleurs, juste avant d'aller plus loin, Michelle Houde, la fille de Pierre Houde,
10: oui.
12: C'est la
10: elle
12: MD
10: est médecin,
12: colorée.
10: Elle, hein? On l'a déjà entendu à l'époque, là, avec Véro puis Denis, elle faisait des cotes ici, là. C'est une femme que en ondes, j'appréciais beaucoup.
12: Super le fun à suivre aussi sur les réseaux sociaux. C'est sûr que ces jours-ci, c'est un peu plus lourd comme sujet parce qu'elle parle justement de sa rupture amoureuse et à quel point ça a été difficile.
10: Elle s'est fait colifer là, hein, je pense.
12: Oui, c'est difficile pour elle, mais elle en parle ouvertement, en toute vulnérabilité, puis elle donne des trucs pour passer au travers de la peine d'amour. Donc c'est
10: d'autres trucs que la SQDC et la SAQ, là.
12: Oui, exactement.
10: Exact, parfait.
12: Donc, une série de vidéos appelée Peine d'amour 101, présentée par Michelle Houde, la MD colorée, que c'est super intéressant à suivre. Allez voir ça. Et là, ben, ça m'amène à vous parler du syndrome du cœur brisé ou encore la cardiomyopathie de Takotsubo.
10: C'est des vrais symptômes là, scientifiques.

0: C'est vraiment des vrais symptômes qui, après un choc émotionnel, une rupture, un décès, l'annonce d'une mauvaise nouvelle, une rupture amoureuse, surtout quand il y a eu trahison en plus, ben il y a une décharge massive d'hormones de stress qui peut affaiblir temporairement le muscle.
1: Temporairement.
0: Ouais,
1: c'est le mot que je retiens.
0: Temporairement. Il y a les symptômes, ben temporairement. C'est que ça peut, à long terme, créer quand même des... Mais rapidement, comme ça, après le choc, c'est vraiment une décharge d'hormones là, qui va créer des symptômes semblables à une crise cardiaque.
1: Je n'en doute pas, Mélanie.
2: Comme quand tu croises une police à 130 sur l'autoroute, puis là, tu regardes dans ton miroir.
1: Choc! Je veux savoir être skill.
0: On parle!
1: Chacun ses peines d'amour, Tilou.
0: Puis lors du choc, très sérieusement, ok, vous pouvez ressentir une douleur à la poitrine, essoufflement, une sensation d'urgence, là, tu sais, de devoir aller consulter.
1: Une angine de poitrine.
0: Une angine de poitrine, rien de moins. Puis, bon, la majorité des patients récupèrent là après quelques semaines, là, après ce choc-là.
1: Ouais.
0: Mais il y a quand même des gens qui doivent aller consulter pour une urgence médicale et qui peuvent rester marqués de ça. Puis sur le plan psychologique, une rupture, ça peut aussi être vécu comme un véritable traumatisme. Il y a des gens qui sont traités pour une rupture amoureuse au même...
1: En psychiatrie?
0: En psychiatrie, qui suivent à peu près le même traitement que quelqu'un qui a vécu des chocs post-traumatiques là, via l'armée ou des trucs ça. Là. Fait que ça peut être quand même très intense. Donc,
1: ça, c'est les gens qui aiment trop des fois aussi. Là.
0: Ben, c'est sûr qu'il y a peut-être à la base un problème au niveau des traumatismes.
1: Est-ce qu'on peut aimer trop, Mel? Toi, tu sais tout, là, de l'histoire de cœur et tout ça. Là. Ça se peut-tu aimer trop?
0: Ben, aimer trop, aimer mal.
1: Aimer mal?
0: T'sais, on nous a jamais enseigné comment aimer.
1: Non, puis c'est ça qu'elle sert, la sexploratrice.
0: Puis, c'est ça. Mais très sérieusement, je trouve qu'à l'école ou peut-être pas... Ben, ouais, peut-être, tu sais, fin secondaire, début de l'âge adulte, on devrait nous parler de certaines choses comme je sais pas moi, les...
1: MTS?
0: Les blessures de l'âme.
1: Plus ça, là.
0: Tu sais, des trucs, tu sais, de
2: des concepts un peu vagues, pas clairs, qui veulent pas dire grand-chose.
0: Mais non, là. Au contraire, ça peut t'aider. Tu sais, si t'es conscient que t'as une blessure d'abandon, une blessure de rejet, ou de... Mais
2: c'est
0: ça
2: très
0: peut
2: bon pour
0: t'expliquer
2: la victimisation,
0: bien des affaires.
2: Ça. C'est très, très bon pour se victimiser, se dire c'est à cause des problèmes que je suis comme ça. Moi, j'ai déjà vu une vidéo là où les gens, justement, étaient mis face... OK, c'était plein de petites personnes, là, des jeunes, souvent, qui, eux, leur point, c'était que leur traumatisme était... tu sais, que tous les traumatismes sont équivalents, qu'il n'y a pas de traumatisme pire que d'autres. Puis là, il y avait justement une fille qui disait qu'elle, son traumatisme de sa rupture amoureuse, ça l'a... démolie, puis que c'est ça, elle était complètement débâtie.
0: Ouais, mais là, faut qu'elle se guérisse.
2: Ouais, puis là, elle s'est fait asseoir face à face avec un vétéran de l'armée qui s'est fait sauter deux jambes, qui a perdu tous ses collègues d'une embuscade.
0: Ben là,
1: deux poids, deux mesures, mais...
0: Ça.
2: Puis là, ces gens-là disent que tous les traumatismes sont pareils. Non.
0: Bon, non, absolument pas.
1: Bon, là, tu marques un point, là, petit loup.
0: Puis, non, mais puis je suis d'accord avec, là,
1: bon,
0: on s'entend.
1: Unanimité, on part en pause.
0: Mais il faut pas quand même...
3: Le retour.
0: Hey, je te jure, je serais sortie du studio, j'aurais dû manger donc un char.
1: Non, on veut se rendre à destination.
0: Mais très, très sérieusement, OK, une rupture amoureuse, ça peut vraiment... ça peut être mal compris par nos proches, surtout si c'est une rupture qui est survenue après un très court temps de relation, les gens peuvent ne pas comprendre, puis je pense que ça se peut de mal aimer, puis c'est ça. Donc, mais d'être conscient de plusieurs choses, de notre langage de l'amour, de nos blessures et tout, ben quand t'en parles avec ton partenaire, ben ça peut expliquer certains comportements, mais c'est important d'aller consulter si vous voyez que vous répétez constamment les mêmes patterns, puis que ça va pas, puis que vous répétez toujours les mêmes erreurs dans une relation là, ben arrêtez de mettre la faute sur les autres, retournez-vous. Regardez-vous dans le miroir,
1: oui.
0: Puis dis-toi que regarde le dénominateur commun dans toutes tes relations supposément toxiques, ben c'est
1: toi.
0: Peut-être toi.
1: Ouais.
0: Fait qu'il y a
1: mais
0: ça
1: mettons
0: qui
1: là que c'est une peine d'amour, là t'en as eu deux dans ta vie là, puis là celle-là a fait mal en titi.
0: Ben celle-là a fait mal en titi.
1: On fait quoi?
0: Premièrement,
1: là?
0: Tu dois l'assumer, ok? Accepte ta peine.
1: Assumer.
0: Chercher à s'étourdir, étouffer sa peine et tout ça, c'est pas vraiment conseillé.
1: Courir la galipote, ça marche pas.
0: Ben tu sais, après un certain temps, tu peux peut-être aller vers des relations
1: pansements. C'est quoi que tu dis, toi, à la place de courir la galipote?
0: Comment?
1: C'est quoi, comment tu dis ça, toi, courir la galipote, dans ton langage de sexploratrice?
0: S'amuser. La galipote. Oui, ou un rebound. Trouver un rebound.
1: OK. T'sais?
0: Mais je le conseille pas tant, mais c'est ça. Il y a des rebounds qui peuvent éventuellement se développer en relation à long terme.
1: Oui.
0: Il n'y a pas de mauvaise... tu sais, que tu t'empêches de rencontrer ou que tu y ailles. tant que ça te fait du bien, okay. Mais si tu vois que ça te fait pas du bien puis que ça fait juste empirer ta situation, tu y vas pas.
1: Tu vas pas voir la galipote.
0: Ben, ouais, c'est possible. Essaie d'arrêter de surveiller constamment les réseaux sociaux. Tu sais, c'est ça qu'on a aujourd'hui qu'on n'avait pas avant, c'est que maintenant, tu peux, malgré une séparation, tu peux continuer de stalker ton ex, puis voir ce qu'elle fait, espionner. Puis ça, c'est vraiment mauvais, surtout que le cerveau est tellement mal fait, c'est qu'il va... Il va avoir tendance à te remémorer les bons souvenirs.
1: Les mauvais.
0: Plutôt que les mauvais. Quand ça va bien dans ton couple, t'as tendance à focusser sur le négatif. Puis une fois que t'es séparé, ben là, la nostalgie a tendance à revenir.
1: Ah oui, t'es-tu fine, sauf les jours impairs, là.
0: C'est vraiment, l'humain est drôlement fait. Donc, essaie de prendre du temps, justement, pour ne pas aller consulter les réseaux sociaux. Je sais qu'il y en a qui se disent, hey, moi, regarde, quand c'est fini avec quelqu'un, c'est bloqué, merci, bonsoir, puis aucun contact.
1: OK, toi, la trempette nostalgique, tu penses pas que c'est une bonne idée, là?
0: Ben, je pense pas que c'est une bonne idée d'aller voir.
1: Les ex.
0: Les ex sont pas nécessairement bloqués sur mes réseaux sociaux, mais je vais pas voir non plus, nécessairement. Tu sais, essaie de pas y aller, si possible. Entoure-toi de gens qui peuvent comprendre ta peine. La famille, les amis, puis surtout, essaie de renouer. Parfois, en amour, on a tendance à s'oublier puis à aller, à ne plus faire de trucs qui nous font vraiment vibrer.
1: Ouais.
0: Surtout quand on devient parent, parfois, on s'oublie. Mais là, essaie de renouer avec certaines passions, t'sais, des trucs qui te font vibrer.
1: Rachète-toi un bicycle.
0: C'est tellement important.
1: Rachète-toi un camp de pêche.
0: Oui, n'importe quoi qui te fasse du bien. Puis d'aller au resto tout seul un soir, là, c'est niaiseux, mais oui, ça peut faire du bien. Tu peux rencontrer des nouvelles personnes, assis-toi au bar, puis jase avec le serveur.
1: Lâche ton téléphone.
0: Puis... Oui, lâche ton téléphone.
1: C'est où le bar le plus fun quand t'es un célibataire pour aller manger tout seul, là?
0: Moi, j'aime cool l'Ophélia.
1: OK.
0: Le bar de l'Ophélia est fun avec les huîtres, le bar à 8, $1, c'est le fun. Mais il y a plein d'endroits le fun, okay. Là, où tu peux aller.
1: Le bar que vous voulez.
0: Prendre un verre. Ben oui, où tu veux. Écrivez. Écrivez, tu sais, de...
1: C'est vrai que ça fait du bien.
0: Le mal à dire, la maladie, là, les mots. Là, on peut développer des maladies, pareil, là, que quand tu refoules des émotions. Là, puis bon,
1: l'écriture automatique. Là, t'écris, là, même si tu fais des fautes, là, écris, des cigarettes en white, pas grave.
0: Écris de la merde ou... Tu peux Je l'ai encore. Puis, mais pour vrai, ça peut te faire du bien. Puis si en plus tu veux le brûler, ce papier-là, fais-le.
1: OK, napalm. Okay. Oh, ouais,
0: c'est ça.
1: On brûle ça.
0: Extériorise.
1: Faut-tu jeter les vieilles photos? Faut-tu faire le ménage de notre Facebook? C'est quoi les limites?
0: Ben, idéalement, les souvenirs, si tu veux pas les jeter, foule-les dans une boîte, puis serre ça au fond de ton garde-robe. Essaie de ne pas retomber dans la nostalgie. Ça peut réactiver
1: le cerveau.
0: Mais cette
1: boîte-là, va servir à quoi, là, à part que ton ex la trouve? Là? Je veux dire que ta nouvelle blonde la trouve, là.
0: Ben c'est ça, ça c'est
1: à si quoi ça sert cette boîte-là?
0: Te débarrasser de ces photos-là, mais elle servira à rien, ta boîte. Tu vas juste la traîner de déménagement en déménagement éventuellement.
1: C'est un poids.
0: Ça servira à rien. Donc évidemment, arrêtez d'idéaliser la relation que vous aviez.
1: Oui.
0: Puis consultez si la souffrance persiste.
1: Consultez le vendredi soir à Radio X. T'es en onde, c'est ça?
0: Oui. Par contre, moi je
1: pas de consultation.
0: Le rappeler là, j'offre. J'ai le service Belle en ligne.
1: Oui.
0: J'avais beaucoup de célibataires ou des couples, tu sais, qui
1: ah oui, Stéphane Lachance est venu cette semaine, là,
0: par
1: tu le coaches.
0: Je ne prescris rien.
1: Non,
0: moi,
1: pas de
0: pilule. Moi, je la complice dans la recherche de l'amour, la complice dans, t'aider à voir comment tu peux optimiser ton profil de rencontre et tout. Mais je suis pas une sexologue, je suis pas une psychologue, là. Je ne suis pas là pour te dire quoi faire ou pour, je te conseille, des choses que j'ai vues. Je te transmets des connaissances que j'ai apprises au fil de mes ateliers et des formations en ligne que j'ai suivies ou avec Yvon Dallaire et Yves Salty, le sexologue
1: Yvon
0: belge.
1: Yvon Dallaire, auteur formidable.
0: Meilleures années des trucs que j'ai appris avec eux, c'est complètement fou. Là, avec nos soirées, nos conférences psychosexo, c'était débile. D'ailleurs, je vais recommencer à partager certains trucs de ce qu'on a fait
1: ça,
0: ensemble.
1: On aimerait ça,
0: mais c'est vraiment, très sérieusement, une rupture amoureuse, c'est pas seulement la perte d'une personne, c'est aussi un avenir imaginé auquel... Tu dis adieu.
1: Faut faire le
0: des
1: deuil
0: repères,
1: de...
0: des habitudes que tu avais d'ancrer.
1: Ben, la belle-mère aussi. T'sais, on rit souvent des belles-mères. Là. Louis, il fait tout le temps les jokes de belle-mère dans les pauses. Là.
2: Oh,
1: mais moi, j'ai déjà eu une belle-mère que j'aimais vraiment beaucoup. Des fois, je m'ennuie de ma belle-mère.
0: Mais on a un deuil à faire aussi de la famille. Parfois,
1: ben
0: des enfants même.
1: Des enfants du frère de l'autre là, que tu ne verras pas rentrer au secondaire. Là. Ça, c'est d'autres peines qui s'accumulent en plus de la peine de plus voir la personne que t'aimais tant.
0: Exactement. Donc, avec du temps, avec du soutien, parfois un accompagnement professionnel, ben on peut finir par retrouver l'équilibre. Donc, n'hésitez pas à consulter. J'écoutais sur l'heure du dîner avec Patricia, une entrevue vraiment touchante avec
1: J'ai pogné le début, j'ai pogné la moitié. En fait.
0: Bref, il a perdu son garçon d'un suicide.
2: Luc Berthold.
1: Ah oui, c'est ça.
0: Exactement. Suite à un suicide, de ce que j'en ai compris, suite à une rupture amoureuse et plusieurs autres déceptions.
1: Le suicide d'un enfant,
0: c'est épouvantable.
1: C'est une tristesse, là, je veux dire, c'est comme une peine d'amour fois 10. Là.
0: C'est épouvantable. Fois 1000. Donc, consultez immédiatement les centres de crise, il y en a plusieurs à notre disposition. 8-1-1, option 2, je crois, pour avoir accès directement. Parce que c'est vrai que si tu cherches un psychologue et que tu as besoin maintenant, ça se peut que ça aille pas avant 6 mois, mais c'est maintenant que tu as besoin.
1: Oui.
0: Donc, c'est pas un psychologue nécessairement là, dans le bottin que tu vas trouver. Appelle au 8-1-1, n'hésite pas. Ou le 9-1-1, si c'est comme...
1: Moi, j'étais barman longtemps à l'Inox en bas, là, dans le temps que c'était... Puis
0: oui.
1: Je me suis surpris des fois à être des psychologues. Tu sais, le gars qui arrive, là, comment ça va, Jerry? Ça va mal. Comment ça? J'ai plus de femme. À moi, qu'est-ce que c'est là? Mm. Là, tu passes la soirée avec Jerry là, à l'entendre, puis tu l'écoutes. Là, j'avais vraiment l'impression d'être un psychologue à pourboire. Là.
0: Hey, c'est rare. Ben, c'est de moins en moins rare, mais oui, il y a des hommes qui ont de la difficulté à s'ouvrir.
1: Vraiment?
0: C'est dans des situations comme ça qu'ils vont oser le faire.
1: Après 12 bières, il a commencé à me dire des vraies affaires. Là.
0: Oui. Puis pour messieurs, il y a également Autonomie, qui est un centre d'aide pour les hommes en difficulté. Hey, il y a des hommes qui vivent de la violence conjugale. Là.
1: Oui.
0: Pas mal plus qu'on pense.
1: C'est ce qu'on dit.
0: Tu sais, dans notre société, c'est souvent, tu sais, pour le même geste, souvent, madame va être excusée et monsieur, lui, va être le méchant. Mais
1: puni même.
0: Parfois, exactement. Donc, ça, c'est quelque chose que je trouve vraiment triste. Et, ben c'est ça. N'hésitez
1: pas à aller
0: consulter.
1: Merci pour nous, les hommes.
0: Oui, je suis là pour vous. Si vous avez besoin de quoi que ce soit, je vous enverrai toute l'information pour aller chercher l'aide dont vous avez besoin. Alors, une rupture, on se rappelle que l'adaptation hédonique fait en sorte que même quand on vit des émotions fortes, heureuses ou vraiment tristes, notre niveau de bonheur, notre niveau de paix intérieure va finir par revenir éventuellement si, évidemment, on change... un des trucs qui est vraiment bon aussi, là, c'est un peu de changer ton environnement.
1: Voyager.
0: Ben, voyager, oui, effectivement, mais si tu es en état de peine, voire de dépression, et que tu prends la médication et tout, mais que tu ne changes absolument rien dans ton environnement ou dans ton quotidien, tu guériras pas nécessairement. Tu as besoin de faire des choses pour te changer d'air, de changer de contexte, de... T'sais, c'est vraiment...
1: Il y a un proverbe qui dit 2 mois par année de couple. Fait que, mettons, tu étais 10 ans avec une fille... Ça va prendre 20 mois pour te remettre de cette peine d'amour-là.
0: Ben, c'est pas prouvé, ça.
1: C'est improuvable.
0: Ben non, c'est
1: mais
0: ça.
1: Mais dans le
0: oui, j'ai déjà entendu ça, puis j'en ai déjà parlé avec Yvon,
1: justement. C'est pas loin d'être pas pire vrai, ça, ou...
0: Ben, c'est parce que, comme je le disais...
1: C'est du cas par cas.
0: Ben oui, parce qu'une relation de 2 mois peut être aussi intense, sinon plus, qu'une relation de 10 ans pour une autre personne. T'sais.
1: Ouais. Mettons, une relation de 10 ans, ça peut pas prendre 2 mois sans remettre, là.
0: Ça dépend pour qui. Il y a des gens qui peuvent faire le deuil avant même d'avoir quitté l'autre. Hein? Il y en a qui sont ensemble.
1: T'as toujours les réponses à mes questions.
0: Non, mais...
1: Vas-y, continue.
0: Non, mais c'est vrai, il y a des gens qui restent ensemble, des relations de convenance, tu sais, qui restent ensemble pour être ensemble, pour pas être seul, ou pour les biens immobiliers, ou pour
1: ou
0: les enfants.
1: Comme la toune de Bling, là, rester ensemble pour les enfants, là, ben, staying for the kid.
0: Exactement. Et là, ben, il y en a qui font le deuil de la relation avant même que ce soit terminé. Alors voilà, c'était quelques conseils pour vous aider à traverser.
1: Soyez heureux, sortez, rencontrez, parlez à des nouveaux gens, et puis un jour, vous retrouverez la lumière au bout du tunnel.
0: Oui.
1: Je parle aux gens qui sont en peine d'amour présentement et qui écoutent Radio X. 16h13, prenons une petite pause. Et peut-être, Éric Duhem, au retour de celle-ci.
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2: As-tu du trafic ici? Je ne sais pas s'il y a du trafic, si seulement ma carte voulait me le dire, je pourrais vous le dire aussi. OK, parfait, on l'a. La 20 Ouest entre Président Kennedy et Taniata, comme d'habitude, c'est compliqué, ça c'est les travaux, vous êtes habitués. On se dirige vers les ponts en direction sud, par Henri IV, ça ralentit un peu avant le chemin Sainte-Foy là, à cause des travaux, ça se poursuit jusqu'au pont. Par Duplessis, ça va très bien, sinon, Capitale, direction Ouest. Un peu en fait, à partir du boulevard Saint-Jacques jusqu'à Pierre-Bertrand, là, c'est un petit peu compliqué. Et également, de l'autre côté, en direction ouest, ça ralentit un peu dans le secteur de Laurentienne. Si vous voyez d'autres choses, 88-670-9098. 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
1: Il est presque 16h20, presque le 420, 16h18 pour être exact. C'est le moment où est-ce qu'il y a le plus de gens qui écoutent en fait dans les voitures. On le voit bien sur le boulevard Laurier, le défilé des voitures comme ça qui prennent le pont pour aller sur la rive sud. Et puis, ben c'est l'ancrage parce que je sais qu'il faut que je mise sur une entrevue plus le fun, plus consistante. Puis pour l'entrevue d'aujourd'hui, j'ai pensé d'appeler Éric Duhaime, qui est le chef du Parti conservateur du Québec. Comment ça va, Éric?
25: Ça va super bien toi-même.
1: Bon, Éric, je pensais que j'avais été clair dans mon 4h20, mais visiblement, tu avais compris 4h40. Je suis désolé de briser là, l'horaire d'Éric Duhaime, le chef le plus présent, je pense, cet été, parce que on a compris que Charles Milliard s'est targué lui-même d'être le chef le plus présent en pré-campagne durant l'été 2026. Je suis partout. On a même fait une caricature, chapelot dans la presse, mais je vais t'octroyer le vrai titre. Là. C'est toi, Éric Duhaime, qui est le plus présent. Tu refuses aucune entrevue, mais il me semble que tu es partout. On te voit même dans des journaux des médias qui, en principe, trippent pas sur toi.
25: Ben écoute, je pense que c'est normal. On est en pré-campagne électorale. Les électeurs vont être appelés aux urnes dans quoi, 67 jours, très précisément. Moi, je les compte, les dodos, là. Ben, le sprint est déjà commencé, là. Je pense qu'il faut, c'est normal. Puis là, je parle aux auditeurs, là, qui sont présentement dans le trafic sur l'autoroute 20, là. Je pense qu'eux, là, ils ont très hâte d'aller voter, là, aujourd'hui, là. Tantôt, j'étais là, c'est épouvantable ce qui se passe cet été. Je sais pas ce qu'il y a, là, mais c'est fou, furieux avec les travaux qu'il y a, là, le long de la 20, là. C'est un enjeu électoral important pour cette année.
1: Ben, je veux dire, comme le PQ, là, le troisième lien, c'est un projet de gnochon, hein, puis tu sais, par le fait même, tu traites un peu tout le monde de gnochon, là. N'importe qui a le goût de passer moins de temps dans son char à traverser entre les deux rives, puis tu sais, l'enjeu, c'est quand même faire un pays pour le PQ, là. S'ils sont pas gars de faire un pont entre Québec puis Lévis, on peut se poser des questions. Comment ça va du côté de Dominique Dumas? Je sais qu'il a mangé une coupe de swing depuis la semaine dernière. T'es venu même à sa défense. Il y a comme eu une espèce de levée de bouclier, en fait, là, dans les deux directions. Il y a des gens qui sont mis à défendre Dominique Dumas, puis il y en a d'autres qui sont mis à en fait, le vilipender, là. Tu fais partie de ceux qui ont encensé sa candidature.
25: Ben écoute, je pense que c'est normal. T'sais, en politique, là, il y a des. C'est un sport où ça joue un peu rough des fois dans les coins de bande, là. Mais justement, je vais être ce soir avec lui. On s'en va au festival du côté de Lévis avec Karine Laflamme aussi, notre candidate dans Lévis. On va être là en fin de journée.
1: Ce soir, c'est Sale Barbe. Tu connais ton Sale Barbe un peu, j'imagine, Éric?
25: Exact, oui, absolument. Aussi bien que toi, j'imagine.
1: Ben, quand même. Moi, oui.
25: Fait que c'est ça, je m'en vais là avec
1: très bon show.
25: Mais malheureusement, quand tu es en campagne électorale, tu n'écoutes pas beaucoup les choses. Comme hier, j'étais au bingo, mais j'ai malheureusement pas pu jouer. On est plus occupé à serrer des mains qu'à écouter des shows ou à jouer au bingo.
1: La levée de bouclier, en fait, de Dominique Dumas, c'est venu de. En principe, on le sait tous, c'est venu de Karine Gagnon, en fait, du journal. Il y a eu une espèce de revanche, en fait. Puis, mais je veux pas lui attribuer le blâme parce que c'est devenu, en fait, viral. Tout le monde s'est mis à dire la même chose, en fait. Il a fait le ménage de ses réseaux sociaux. Est-ce que, au Parti conservateur, c'est comme dans d'autres partis, en fait, est-ce que c'est une obligation de faire vraiment le ménage de ses réseaux sociaux ou c'est toi qui fais le ménage de réseaux sociaux de tout le monde?
25: Ben, c'est pas une obligation, là, mais dans le sens où, tu sais, c'est sûr que quand t'es animateur de radio puis quand t'es candidat d'une élection, c'est pas la même game, puis je le sais, parce que je suis passé exactement par là.
1: Tu as fait le ménage de tes réseaux sociaux aussi?
25: Ben oui. Parce que, veux pas, tu sais pas, tu sais, t'essayes de rassembler le monde, t'essayes de, tu sais, des fois, tu lances des coups de gueule, tu réfléchis à voix haute. Quand t'es en politique, tu peux pas te permettre de faire ça, là. C'est sûr que faut que quand tu dis quelque chose, faut que ça soit une position assumée. Ça a pas la même portée. Donc, je pense que c'est normal. Puis, tu sais, même les gens qui nous écoutent font ça. De un moment donné, tu as écrit des affaires, puis une couple de mots plus tard, tu dis, ben là, peut-être que je pense que ça, je vais le dépasser. Là.
1: Est-ce que la notion de pardon est compliquée au Québec? Je sais pas. Je pense à Julien Lacroix, tu sais, qui a été démonisé, ramené un peu à bon port, redémonisé, puis qui finalement, il a dit, fuck off, je m'en vais, là, j'en veux plus de... Tu sais, est-ce qu'on a un rapport au pardon au Québec qui est problématique? Ouais.
25: Il est souvent à géométrie variable, dépendamment de quel spectre idéologique la personne se trouve, là. Mais cela étant dit, dans ce cas-ci, je pense pas qu'il y avait rien à se faire pardonner, là. C'était juste des déclarations. Puis même la déclaration qui était citée, honnêtement, là, au sujet de Karine Gagnon, qu'elle-même cite, là, son sujet. Je trouvais pas qu'il y avait rien là-dedans pour fouetter un chat, là. On a le droit de pas être d'accord avec elle, de penser qu'elle est
1: bien.
25: Je pense pas que c'est une insulte, là. Et je pense qu'elle devrait même s'assumer. Je pense que tout le monde sait ça. Il y a pas beaucoup de monde à Québec qui pense que Karine Gagnon va voter pour les conservateurs. Là.
1: Non.
25: J'espère que ça le fuse.
1: Elle vote pour qui elle veut, hein, cette dame-là. Elle peut faire ce qu'elle veut. On dira pas au
25: travail dans un média, mais on sait que c'est une activiste. Là. Je veux dire, c'est pas un secret pour n'importe qui a lu plus que deux chroniques. Là. C'est très prévisible. Il y avait rien. Moi, quand j'ai lu sa chronique, il n'y a absolument rien qui m'a étonné, à part l'acharnement incessant avec toujours les mêmes sujets. Mais ça,
1: moi, ce qui m'a troublé, c'est le traitement qu'on a réservé quand même à Dominique Dumas comparativement au traitement qu'on n'a pas réservé à Alex Boissonneau. Tu sais, quand même, quand Alex Boissonneau s'est présenté en politique dans le comté d'Arthabasca, tu le sais plus que tout le monde au Québec. Là, il est arrivé avec vraiment un pardon là, déjà enregistré, déjà assumé. La seule personne qui posait des questions sur son passé obscur de wannabe terroriste là, dans le temps du sommet des Amériques, c'était moi.
25: Ouais. Non, c'est sûr que ça a été assez spécial, ça, parce que pas tous les jours là, que les électeurs envoient au Parlement quelqu'un qui a un passé criminel, surtout de la violence politique. C'est quand même particulier.
1: C'est pas un vol de bicycle.
25: Non, c'est ça. C'est pas alcool au volant, là. On est loin de ça, là. Donc, moi, je pense que ça aurait mérité plus de pugilité à l'époque aussi, là. Je pensais que ça méritait plus d'attention.
1: Ça n'a pas percolé, comme on dit à Montréal.
25: Un autre exemple, là, on n'en parle pas souvent, mais le député des Îles de la Madeleine a quand même été radié pendant 5 ans. Il n'avait plus le droit de se présenter en politique municipale, ni comme conseiller, ni comme maire aux Îles, mais il a eu le droit de se présenter comme candidat du Parti québécois, puis de se faire élire comme député. Mais il n'était pas assez éthique pour se faire élire conseiller municipal.
1: Monsieur Joël Arsenault, là, lui qui a moins de cheveux un peu, là?
25: Il y avait des enjeux éthiques. Et il s'était fait retirer son droit de se présenter. Ça aussi, c'est quand même bizarre. Puis, il y en a eu des affaires bizarres au PQ, là. Il y a un conseiller, rappelle-toi, je sais pas, même pas si tu t'en rappelles, parce que ça n'a quasiment pas fait les nouvelles. Mais si moi, ça m'était arrivé, je peux te dire que ça avait fait la une pendant plusieurs jours, là.
1: Oui.
25: Il y a quand même un conseiller de Paul Saint-Pierre Plamondon qui a été arrêté puis qui a été reconnu coupable pour violence conjugale. Il a été arrêté en sortant du Parlement. Puis, tu sais, je veux dire.
1: Ça, c'est toute une arrestation. À la sortie de la SNAT, tu te fais arrêter, mettre les menottes ou au moins embarquer dans le char. Et la symbolique est énorme.
25: Puis t'es reconnu coupable, puis t'as une sentence. Là. Et donc, tu te remontes en prison. Là. Mais ça n'a pas fait beaucoup les nouvelles. Tu sais, quand je te parlais du deux poids, deux mesures, c'est une autre de ses conseillères, rappelez-vous, là, puis j'ai rien contre ça, elle a le droit, là, mais elle avait quand même un passé de star porno, là. Ouais. C'est pas. Si j'avais
1: elle
25: ce genre
1: pas
25: de personne.
1: Vu ses films.
25: Imaginez-vous deux minutes, là, que j'ai des candidats, là, qui ont été arrêtés au criminel, qui ont été reconnus coupables, qui ont passé 20-quelques jours en prison. Ils ont fait de la violence politique, que j'en ai un autre, qu'il était inéligible comme conseiller municipal, mais qui se présente avec nous autres, puis que les gens qui m'entourent puis qui me conseillent, c'est une ancienne star porno, puis c'est un gars qui est arrêté en sortant de mon bureau pour violence conjugale. Pensez-vous vraiment que ma carrière politique durerait longtemps?
1: Non, surtout toi.
25: Ben c'est ça. Fait que tu sais, mais au Parti québécois, ça a passé. Puis c'est son temps d'avance d'un sondage, imaginez. Fait que le, tu sais, quand je te parle du deux poids, deux mesures, il est là, là. Puis Mme Gagnon, je l'ai jamais entendu écrire des articles sur ce que je viens de noter, là.
1: Non, mais il y aura un traitement, là, de j'imagine, efficace et objectif, là, qui te sera accordé au journal à l'automne. Charles Milliard, bien bronzé, se pointe au micro, dit « je suis le gars le plus présent sur le terrain ». Terrain, il y avait du soleil pas pire. Là.
0: Terrain de pickleball. Là.
1: Terrain de pickleball en Floride. C'est quoi le terrain pour Charles? Là? Je l'ai trouvé en fait très rigolo quand il s'est présenté comme ça au micro en disant « Je suis l'homme de la situation, mais je suis celui qu'on voit le plus qui est le plus présent dans les médias. »
25: Mais tu sais, être présent, c'est une chose. Là, mais encore, c'est que tu as des idées. Parce que tu sais, c'est quand tu rencontres les gens, il faut que tu leur parles des idées. Puis je trouve que tu sais, le Parti libéral a manqué une belle occasion depuis. On fait quand même deux courses à la chefferie, pas une, deux.
1: Oui.
25: Puis on est en pré-campagne électorale. Puis honnêtement, j'attends encore qu'il y ait une idée qui émerge de là. Je suis pas de mauvaise foi. Puis si vous l'avez, dites-moi-les, là, mais c'est quoi les idées fortes qui ont été mises de l'avant? T'sais, moi, je peux vous en donner plein qu'on a mis de l'avant. Je peux vous parler du privé en santé, nous autres. Je peux vous parler de l'exploitation de nos ressources, notamment notre gaz naturel. Je peux vous parler de l'élimination du déficit, des coupures.
1: Mais lui, il veut se rapprocher de l'Ontario, là.
25: Des baisses d'impôts. Ben oui, mais des rapprochés de l'Ontario, je veux dire.
1: Tu veux te rapprocher de l'Ontario? Il paraît qu'on représente 60% de la population canadienne, les deux provinces jouxtées ensemble.
25: Moi, ça fait des mois que je dis qu'il faut abolir les barrières interprovinciales. Je pense que ça, c'est un rapprochement avec l'ensemble des provinces canadiennes. J'ai fait une tournée partout au Canada. Je pense pas que M. Milliard a fait ça non plus dans les derniers mois, là. Puis, tu sais, je veux dire, je suis content qu'il dise ça. Puis, il a même dit hier quelque chose que je veux saluer, là, parce que ça, c'est très positif. Il a dit qu'il était maintenant pour la libéralisation de la vente des produits alcoolisés au Canada.
1: J'allais te le demander.
25: Bien, ça, je trouve que c'est très bon qu'il dise ça.
1: Donc, vous êtes
25: qu'on fasse voler nos idées.
1: Les deux, vous êtes, en fait, d'accord sur la même idée, mais vous êtes les deux seuls chefs de parti qui souhaitent qu'on aille du Jack Daniels à la SAQ puis qu'on arrête de vider des bouteilles dans le lavabo, là. Des bouteilles qu'on a payées.
25: Écoute, j'étais ce matin du côté de la Mauricie pour annoncer deux candidatures. On était à Saint-Anne-de-la-Pérade, au Boisson-du-Roi, pour annoncer notamment la candidature d'un homme d'affaires, Jonathan Couturier,
1: oui,
25: qui est le fondateur de la distillerie Mariana en Mauricie, puis qui se connaît très, très bien au niveau de la vente des produits alcoolisés. Puis c'est un gars qui a une profession, qui est économiste de formation et qui va affronter Christine Fréchette à Trois-Rivières. Puis je suis très content de l'avoir comme candidat.
1: Ça prend du courage, hein?
25: Oui, puis je suis très content de l'avoir comme candidat parce que affronter Christine Fréchette sur cet enjeu-là, c'est très important. Parce que la semaine dernière, le Québec a été la seule province parmi les 10 provinces à refuser de signer une entente interprovinciale pour permettre aux consommateurs de pouvoir acheter des boissons alcoolisées n'importe où au Canada, même des producteurs des autres provinces. Les 9 autres provinces ont signé une entente. Le Québec a choisi de défendre le monopole de la SAQ contre les consommateurs, contre les producteurs de boissons alcoolisées. Je pense que Mme Fréchette va être obligée de répondre de ça. Elle a tout un candidat qui va être capable de défendre cet enjeu-là comme pas un au Québec. Puis ça, je pense que ça va être un dossier important, là, parce que la semaine passée, je comprends que c'était les vacances de la construction, puis le monde était à off, là, politiquement parlant,
1: oui.
25: Mais c'est quand même grave ce qui s'est produit. Puis ça témoigne du problème qu'on a au Québec, là, de vouloir toujours mettre des barrières, puis du contrôle, puis de la bureaucratie.
1: On peut présumer, Éric, que lors du débat des chefs qui n'aura pas lieu à Québec, finalement, tu vas ressortir ton livre « La SEQ pousse le bouchon » puis les arguments que tu as écrits dans ce livre-là qui a été publié il y a quelques années. Peut-être que Mme Fréchette devrait faire une prélecture pour être sûr que... Parce que toi, tu vas arriver avec des arguments, des faits, mais surtout une connaissance de ce sujet-là que tu as traité en ondes, mais surtout dans un livre. L'avenir de la SEQ, d'un point de vue conservateur, d'un point de vue Éric Duhaime, si tu devenais demain matin premier ministre du Québec, est-ce que la SEQ conserverait son statut est-ce qu'on vend ça puis ça devient une institution privée? Est-ce qu'on garde?
25: Le but, c'est pas de privatiser la SEQ. Le but, c'est d'instaurer de la concurrence. Moi, là, je suis quelqu'un qui croit au capitalisme, qui croit à la concurrence, qui croit que quand il y a plusieurs entreprises qui se battent pour un marché, c'est le client qui est gagnant. Puis moi, je veux que les clients du Québec soient gagnants. Puis les producteurs de boissons alcoolisées, il y en a 600 à grandeur du Québec qui font des produits extraordinaires. Je veux que ça soit eux les gagnants. Et présentement, c'est pas ça. C'est un monopole qui est le gagnant. Puis ça veut dire qu'il y a des gens qui pourraient, par exemple, un caviste, mettons un Chilien qui est arrivé à Québec là, puis qui décide qu'il veut nous faire découvrir les vins de sa région du monde d'origine, oui. Ben il peut ouvrir ça, puis il peut nous faire déguster les produits, puis on peut acheter les bouteilles sur place. Puis les producteurs, là, comme le producteur des Boissons du Roi que j'ai visité aujourd'hui à Saint-Anne-de-la-Pérade, ben il pourrait vendre aux restos qui sont autour de son vignoble.
1: Et à la boutique.
25: Puis à la boutique, puis il pourrait aller aussi à l'épicerie, puis à la pâtisserie, puis à la boulangerie, puis à accompagner les mets locaux. Avec un vin de glace pour les desserts.
1: C'est comme dans le terroir, comme dans ce qu'on fait en France, puis partout dans le monde, là.
25: Bien, c'est partout ailleurs, là. Il y a des routes touristiques.
1: On a une valorisation du terroir, des produits du terroir, puis là, ici, on est comme un peu complexé, là. C'est comme si, nos vins sont pas assez bons, ou je sais pas, nos bières sont pas assez bonnes, ou nos gins, nos vodkas sont pas assez bonnes. C'est complexant.
25: On peut peut-être dire ça il y a 20, 30, 40 ans, mais on peut plus dire ça aujourd'hui, là. Plein de producteurs québécois gagnent des prix à l'international pour la qualité de leurs produits.
1: C'est vrai.
25: C'est plus vrai, cette affaire-là. Puis l'autre affaire, tu sais, quand les vins de glace, là, ils font pas ça au Mexique, là. Fait que on a des produits aussi du terroir qui sont uniques, là. Donc, ça serait le fun. Là, moi, j'aimerais ça que quand je vais à la pâtisserie, là, qu'on me dise avec tel gâteau, ça serait bon si tu prenais tel vin, là, de glace, ça serait un bon accompagnement. J'aimerais ça quand j'arrive à des charcuteries, qu'on me dise avec tel type de charcuterie, tel type de vin, il se marie bien. On paye des prix de fou. On va en Europe pour faire ces routes des saveurs.
1: C'est vrai. On cherche l'exotisme. Puis
25: On ne fabrique pas ici. Puis on les met pas en valeur. Puis tout ça, pourquoi? Pas parce qu'on ne croit pas à nos producteurs. Parce qu'on a un monopole. On descend le monopole.
1: On donne les règlements.
25: C'est ça. Puis on a des fonctionnaires qui contrôlent ça. Ça fait partie. Ça va être l'enjeu de la campagne électorale. Au-delà de la SAQ, là, ça va être ça. Est-ce que vous voulez continuer avec un modèle ultra-bureaucratique, ultra-réglementé, avec une tonne de fonctionnaires, puis de taxes, puis d'impôts qui vont avec, ou vous voulez changer le modèle? Parce que c'est ça, il y a 4 personnes qui font la promotion de ce modèle-là, le vieux modèle étatiste, puis il y en a un qui dit qu'il faut changer le modèle, ça va être le Parti conservateur du Québec. Puis moi, j'espère que ça va être ça, la question de l'urne, très honnêtement, là. J'espère que les Québécois vont dire, regarde, on a une chance là, d'avoir un parti qui pense différemment, puis moi, ça rejoint plus mes valeurs puis mes idées, puis c'est pour lui que je vais voter.
1: Tout le monde écrit, en fait, pas tout le monde. J'ai des gens qui m'ont écrit dans les 15 derniers jours concernant le Parti populaire du Québec. On me dit, ça va diviser le vote, ça va être comme à l'élection municipale avec Sam Hamad puis Stéphane. Puis je suis là, ben là, calmons-nous le pompon. Le Parti populaire du Québec, premièrement, ça vient de naître, là. C'est pas une entité là, qui est établie comme pourrait l'être le Parti conservateur d'Éric Duhaime. Mais c'est sûr qu'il y a des accointances, vous avez des idées que vous partagez. L'arrivée du Parti populaire du Québec, qui peut-être aura 127 candidats dans la belle province à la prochaine élection, comment tu vois ça?
25: Bien, le Parti populaire du Québec, c'est celui là, que je pense que Dominique Morin, il y a quelques mois, avait reçu le nouveau chef. Là.
1: Mm-hmm.
25: Puis il avait dit que je me souviens plus du montant, mais c'était quelque chose comme ça, vous vérifiez. Là. Mais il voulait monter le salaire minimum à 30$. C'est tout ça?
1: Sylvain Parizeau.
25: C'est ça. Fait que tu sais, je suis quelqu'un qui veut monter le salaire minimum à 30$, là. Je pense pas que c'est un conservateur. Je pense pas que de toute façon, il aurait voté pour nous à la base. Là. C'est des idées quand moi qui s'apparentent plus à celles de Québec solidaire que du Parti conservateur.
1: Fait que le Parti populaire est mêlé dans ses cartes.
25: Ben, en tout cas, moi, je considère pas que c'est à droite, là. Puis c'est pas. Fait que, le soleil est là pour tout le monde. Là. Je veux dire, les partis politiques qui veulent se former, ils ont le droit, mais je leur souhaite bonne chance. Sauf que tu sais, moi, je l'ai fait là, prendre un parti. Puis moi, le parti existait déjà, là, il était déjà à 1%.
1: Ouais.
25: Je peux te dire que le faire passer de 1 à 13. Ça a été très long, puis de le faire passer à 13, 15, 16, 17, comme on est en train de le faire présentement. C'est beaucoup de ramer dans la gravelle pendant bien des années. Là. C'est pas simple là, partir de presque rien puis essayer là, de faire ton entrée à l'Assemblée nationale. Il y a un parti par génération qui réussit. Je pense que le Parti conservateur du Québec est aux portes de réaliser puis de faire l'histoire le 5 octobre prochain.
1: Tu parlais de l'enjeu de l'urne. Hein? Quelle sera
25: la question de l'urne?
1: C'est toujours la question qu'on se pose, en fait. Quel sera l'enjeu déterminant? Qu'est-ce qui fera que les gens vont voter pour tel parti ou un autre? Dans les dernières heures, en fait, il y a comme une espèce de spasme de vivre. Je le vis, en fait, je le lis sur les différents médias, médias de Montréal, mais aussi de Québec. Le Journal de Québec en a parlé abondamment. C'est la fameuse redevance de 15% là, concernant Netflix. On sent que Mark Carney, après l'abandon des tarifs en lien avec le pont Gordie Howe, là, on apprend, c'est ce matin, en fait, ou plutôt hier soir, que la taxe Netflix, ben, on flush ça. Là, puis, tu sais, les redevances qu'on devait inscrire comme ça là, à un registre pour financer des productions canadiennes et particulièrement québécoises francophones, ben, ça, c'est tout flushé. Là, c'est des belles promesses libérales qui n'ont pas été tenues. Je ne sais pas la position du Parti conservateur parce qu'il y a comme deux enjeux. Vous êtes à la fois pour la libre entreprise, mais aussi il y a un enjeu de préservation du fait français au Québec. Vous êtes attaché aux deux.
25: Mais oui, mais en même temps, moi, là, je suis pas un gars qui aime ça, les taxes. Là. Puis, tu sais, il appelle ça une taxe Netflix.
1: Bienvenue à Radio X.
25: Penser que la taxe va être absorbée par les géants comme Netflix, c'est rêve en couleur. Faut pas, tu sais, je veux dire, c'est normal, là. Ils vendront pas à perte au Québec.
1: Ils couperont pas dans leur marge, Canada. Eric, là, pour
25: mais
1: ça.
25: Non.
1: Là.
25: Parce qu'il y a plus de taxes au Canada, ils vendront pas à rabais, puis ils feront pas des déficits juste au Canada. Donc, ce qu'ils vont faire, c'est qu'ils vont nous refiler la facture, puis on va être un des territoires où on paye le plus cher pour le même service, puis partout ailleurs, ils vont payer moins cher que nous autres. C'est pour ça que je me suis réjoui quand j'ai vu qu'ils abolissaient cette taxe-là. Je me suis dit, bon, au moins, ça va alléger un peu le portefeuille. Mais le problème qu'il y a, c'est que là, ils ont anticipé des revenus, puis là, ils décident qu'ils vont payer quand même avec l'argent de l'ensemble des contribuables.
1: Là, déjà que le Canada est surdit, je veux dire, les déficits s'arrêtent plus d'augmenter.
25: On paye deux fois, là. C'est comme les consignes. Là. J'ai un matin, t'as tout
1: vu. Oui, j'ai vu ça.
25: Là. C'est fou, là.
1: Dans la presse.
25: On paye deux fois. Les consignes, c'est ça. Moi, je pensais qu'on avait. Écoute, j'ai appris ça un matin.
1: Il y a une nouvelle ristourne. Pour les gens qui n'ont pas lu ça, là, c'est. Mettons, t'arrives au Costco, tu t'achètes une 24 de 7-Up ou de Root Beer, là. Il y a, oui, la consigne de 10 sous. Par canette, ça va de soi, 2,40 pour une 24 de Coke, là. Mais il y a aussi une espèce de taxe infiltrée comme ça, parfois dissimulée dans la facture, mais chez Costco, on la voit apparaître comme ça. C'est une espèce de pourcentage infime, là. Ça jouera pas sur la facture de Costco. Quand on va au Costco, ça coûte tout le temps 1000$, là. Mais il y a quand même une taxe qui est perçue, une nouvelle taxe comme ça, pour financer la nouvelle façon de recycler au Québec.
25: Ils appellent ça un éco-frais.
1: Un éco-frais.
2: Il y a déjà ça, je pense, sur certains...
1: L'électronique.
25: Il y avait ça sur les télés. Mais là, il y a ça, on le savait pas, il y a ça sur les cannes et les bouteilles. Et puis ce qui est grave, c'est que... Puis là, heureusement que Costco, hein, je veux dire, Costco puis les épiceries qui ont décidé de l'écrire, là, je veux leur lever mon chapeau parce qu'il y a des épiceries qui ne l'écrivent pas. Mais là, eux autres, ils ont dit pas vrai qu'on va passer des valeurs puis dire qu'on a augmenté les prix. Là, fait qu'ils ont décidé de l'écrire. Et donc, c'est comme ça qu'on a appris, parce que c'était comme passé en douce. Même les écolos, à matin, c'était dans le journal, ne savaient même pas qu'il y avait cette taxe-là.
1: Cette taxe-là.
25: Puis là, ce qui est grave, c'est que il y a certains types de bouteilles que ça va doubler l'année prochaine ou l'autre après. Là. Fait que c'est ça le problème. Ils mettent en place ce genre de mécanisme-là. Puis là, ça, c'est pas grave, c'est juste 2 cents de la canne. Ah, c'est pas grave. C'est rendu...
1: 3 cents et demi.
25: 3 cents et demi, c'est pas grave. C'est rendu 1$ la caisse. Ça arrête plus, là. Puis on paye déjà une consigne. Pourquoi ils font en payer une deuxième? Ça n'a ni qu'une tête. Puis ça, en passant, là, ailleurs, c'est pas de même. Fait qu'on met toujours les Québécois on se demande pourquoi qu'au Québec, tout coûte plus cher, puis comment ça se fait qu'il nous reste moins d'argent dans nos poches à la fin de la semaine, puis comment qu'on appauvrit une société, bien, c'est avec des micro-mesures comme ça, puis c'est une à la fois, puis on est en train d'être dépouillé ou déplumé là, de cette façon-là par nos gouvernements.
1: Ça m'amène au dernier sujet, Éric, que je voulais qu'on discute comme ça, parce que je sais que tu as une grosse journée, mais c'est dans un article sur le site de Radio-Canada ce matin, en fait, sous la plume de Daniel Blanchette-Pelletier, qui nous explique en fait en détail pourquoi l'essence coûte si cher au Québec. Ah, oui. Si vous le saviez pas, là, oui, il y a des frais de raffinerie. Le prix du pétrole est fixé à peu près à 80 cents là, sur le 1,95 $ que vous payez du litre. Mais le gros spasme de vivre, en fait, le gros choc quand on le lit, c'est les taxes qui sont imposées, en fait, puis qui sont particulièrement vorace au Québec. Là, on est encore pogné avec la taxe carbone. Là, puis ouais. Ça fait une grosse différence. Si on compare là, aux autres provinces, oui, là, au BC, ça a l'air qu'on paye encore plus cher le gaz qu'ici, mais je veux dire, on demeure quand même les plus taxés là, à la pompe.
25: Oui. Puis les gens ne réalisent pas qu'il y a 6 taxes à chaque fois qu'ils vont faire le plein d'essence. Là.
1: 6.
25: Vous avez une taxe d'assise. Là, la taxe d'assise, elle a été suspendue temporairement par le fédéral. C'est une taxe de dessous. Ça, heureusement, on ne l'a pas présenté.
1: Ça a tout changé, hein, Éric?
25: On perd pas rien pour attendre. Elle va revenir à plus vite qu'on pense. Après ça, il y a 19,2 sous qui est la taxe provinciale sur l'essence. Après ça, vous avez la fameuse taxe carbone qui disent que c'est 9 sous, mais en réalité, c'est 12-13 sous parce que les taxes sont taxées.
1: Oui.
25: Après ça, vous avez une taxe sur les transports en commun qui varie évidemment d'une région à l'autre au Québec. Après ça, vous avez la taxe provinciale qui vient taxer toutes les autres taxes en plus du montant de base, de 9,975%.
5: Les taxes qui ont été taxées, dans le fond.
25: Oui. Puis après ça, vous avez la taxe du fédéral, de la TPS, d'un autre 5%. Fait que là, tu te ramasses. Puis évidemment, là, les gens disent, c'est quoi le pourcentage? C'est dur à calculer parce que, dépendamment du prix de l'essence qui varie tout le temps, le prix du brut, là, ça fait que le pourcentage de taxes, plus le prix de l'essence est bas, plus le pourcentage de taxes est élevé. Donc, c'est quand même bizarre. Puis l'affaire qu'il faut que vous sachiez, c'est que ça va ne faire qu'augmenter cette affaire-là. Parce que la taxe carbone, à tous les ans, elle monte. C'est une taxe ascenseur
1: qui fait juste
25: aller par en haut. Fait qu'à tous les ans, tu vas payer de plus en plus de taxes carbone. Puis je veux finir en parlant d'autres choses qui est directement reliée à ça par rapport aux voitures à essence. C'est que la semaine dernière, l'Institut économique de Montréal a rendu public une étude sur le coût de la législation. Là, tu sais, quand ça fait 2 ans que nous autres, qu'on dit mon char, mon choix, là, qu'on veut que les Québécois puissent acheter un char à essence hybride ou électrique, mais que c'est pas le gouvernement à déterminer. Au Québec, on a choisi de mettre des quotas. Cette année, le quota, il est de 32,5%. C'est-à-dire que si un fabricant vend pas 32,5% minimum de ses voitures électriques...
1: Un char sur 3, genre, grosso modo.
25: C'est ça. Grosso modo, le tiers. Bien là, il est obligé de payer 20 000 $ de pénalité. OK? Et là... Ils ont commencé à calculer ça, puis là, vous devez savoir là, que ces derniers mois, les quotas montent, mais les ventes réelles, les consommateurs que vous êtes, là, ils achètent de moins en moins de voitures électriques, pour toutes sortes de raisons qui leur appartiennent, OK? Fait que là, l'écart, c'est comme, il y en a comme juste la moitié de vendus par rapport à ce qu'ils devraient vendre, là, en termes de pourcentage, donc ça risque d'être une année catastrophique. Puis encore une fois, ça revient comme la taxe Netflix du début, là. Pensez-vous vraiment que les gros constructeurs automobiles vont perdre de l'argent de vendre des chars au Québec?
1: C'est sûr que Ford, Kia et tous les autres vont pas, dans leur petite marge là, qui reste à la fin, là, ils joueront pas sur les profits.
25: Ben, c'est sûr qu'ils vont venir, ils vont charger plus cher au Québec les chars. Fait que cette législation-là risque de nous coûter encore une fois la peau des fesses. Puis là, le gouvernement a diminué. Hein. Vous vous souvenez qu'il voulait éliminer la vente de véhicules non électriques à partir de 2035. Là, ils ont baissé ça à 90%. Là, ils sont en train d'essayer de baisser ça à 80%. Puis, ils essayent de tripoter les critères. C'est quoi une voiture électrique? C'est quoi une hybride? C'est-tu les rebranchables, les pas rebranchables? C'est-tu des points 25, points 50 crédits qu'on leur donne?
1: Écoute,
25: c'est une affaire de fou, là.
1: On invente des règlements. C'est les règlements champignons, là.
25: C'est ça. Mais tout ça pour dire que, tu sais, c'est de la mauvaise législation. Puis là, ils essayent de tripoter ça pour que ça rentre dans leur cadre puis qu'il n'y ait pas de l'air trop fou. Mais la réalité, c'est qu'ils ont l'air très, très fou puis que ça tient pas debout de décider pour les gens quel type de voiture vous conduisez puis qu'il faut laisser la liberté de choix aux consommateurs. C'est ce qu'on dit depuis le jour 1. Puis on dit, mon char, mon choix, on a fait rire de nous autres. Mais la réalité, là, est en train de nous donner raison au moment où on se parle.
1: Ben, c'est les gens choisissent ce qu'ils ont le goût de conduire, tu sais, puis t'auras beau avoir les meilleures promotions, si à la fin, ça te tente pas d'acheter ce char-là, ben, tu l'achèteras pas. Éric, est-ce qu'il y a des annonces de prévues cette semaine? Est-ce qu'il y a des candidats comme ça qui vont être nommés des vedettes, là, comme Dôme Dumas ou Marcel Bouchard?
25: Là, je viens d'en annoncer deux aujourd'hui. Ouais. La semaine prochaine, oui, il va y avoir d'autres candidats qui vont... je vais annoncer une dizaine de candidats la semaine prochaine.
1: Fait que Charles Milliard, juste à bien se tenir, c'est pas lui l'homme du terrain cet été. C'est Éric Duhaime. Que vous l'aimiez ou pas, là, c'est lui qui est le plus présent dans les médias
25: pour ceux et celles là, qui sont dans Bellechasse, je vais être au Festival de la Galette là, demain soir. Fait que, okay. Viendrez me saluer, ça va me faire plaisir de vous voir. Aujourd'hui, je m'en vais au festival aussi ce soir à Lévis. Là, si vous êtes là, venez me saluer.
1: On te souhaite la meilleure des soirées au festival, Éric Duhaime. On te souhaite que la force soit avec toi. Puis lâche pas, là, les élections, ça s'en vient. Là. Tu vas peut-être réaliser ton rêve, être élu.
25: Merci beaucoup. Bonne journée, tout le monde.
1: Salut, Éric Duhaime. Donc, ben merci, Éric, d'avoir pris la parole aujourd'hui sur les ondes de Radio X. Une chose qu'il fait à peu près au moins une fois par semaine. On se le cachera pas. Mais quand on lève la main, il répond toujours présent. Il répond toujours présent. Oui, est-ce monsieur. Que les autres partis sont aussi réactifs ou aussi présents lorsqu'on leur lorsqu'on formule des demandes d'entrevue formelles?
5: Non.
1: La réponse est non. On prend une petite pause. On reprend notre souffle et encore plus de Radio X après celle-ci.
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5: OK.
7: On revient dans pas long.
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5: On va aller voir ce qui se passe sur les routes à 5h15 à Québec. Toujours les mêmes ralentissements. Là où il y a des travaux, la 20 ouest entre Président Kennedy et Taniata. Très compliqué. Pour traverser les ponts en direction sud, quand vous arrivez à la tête des ponts, là, ça ralentit momentanément dans le spaghetti. Les gens sont tout mêlés. Il y a des voies qui rentrent ensemble, des voies qui se séparent. Et ça, c'est ben mêlant. Sinon, capitale direction ouest, un petit peu dans le secteur de Robert Bourassa, direction ouest. C'est dans le secteur de Laurentienne où ça ralentit. Puis pour le reste, ça va bien. Si vous voyez d'autres choses, 88-670-9098 par texto. 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

0: On aime ça faire de la radio 1649. On est très content de vous accompagner comme ça dans votre retour à la maison. Est-ce que vous avez travaillé aujourd'hui? Êtes-vous en vacances? On veut le savoir. Vous êtes invité à collaborer à l'émission 418-670-9098. On aime vous lire. On vous sent relativement présent aujourd'hui. Mais c'est normal, c'est jeudi de paye. Il y en a plein qui sont en train de flober ça au bar ou, je sais pas, au camp de pêche ou carrément à la plage.
1: Ben là, ben tu dis à ta blonde que t'es au camp de pêche, mais finalement, t'es au bar.
0: Ah, OK. Ben... ça, c'est le monde de d'Anacona, pis tout ça, là, le monde de Saint-Raymond, là.
1: Je sais pas.
0: C'est de, moi, la monde de Port-Neuf, c'est ça?
1: Ouais.
0: C'est la façon de croiser ou de tromper sa femme dans Port-Neuf.
1: C'est peut-être pas la meilleure méthode.
0: Donc, ben, ça nous fait toujours plaisir
1: y a pas de
0: vous
1: bonne
0: lire. Il y aura un petit
1: compte.
0: Ah oui?
1: Non, on trompe pas nos femmes.
0: Ben non, surtout pas les gars de radio, hein. Je sais que vous avez un peu pas trippé là, hier quand je vous ai parlé des incendies à Bordeaux. J'avais l'air d'un gars qui se la pétait. Là. Oui, je suis déjà allé à Bordeaux, j'ai des amis à Bordeaux. Mais Bordeaux brûle, puis on s'en fout pas parce qu'on est là, on est jumelé avec Bordeaux. Puis si vous aimez le vino, ben vous aimez Bordeaux. Hein? Un bon vino, ça fait toujours la job. Puis mais j'ai quand même quelque chose à vous faire entendre. C'est un reportage que j'ai pogné ce matin à France TV. Puis je me suis dit, ça vaut peut-être la peine de le faire entendre parce qu'on a vécu la même chose ici au Québec il y a 2 ans. Un espèce de weirdo qui faisait le feu de même, qui faisait des feux de forêt.
1: Un pyromane.
0: It's a pyromania. Du monde qui met le feu pour le fun. Ça les excite. Je pensais que c'était vraiment anecdotique. On voyait ça juste quand Def Leppard faisait une tournée souvenir et au Québec dans une année obscure. Non. Présentement, à Bordeaux, c'est un fléau, en fait. Et combien vous pensez qu'il y a de personnes qui ont été arrêtées pour avoir foutu le feu aux alentours de la ville de Bordeaux dans les derniers jours?
1: 1?
0: Non.
2: 3?
0: Non.
1: 6?
0: Non.
1: 25?
0: Plus.
1: 135?
0: Plus.
1: 2000?
0: Ben, un peu moins quand même, là. Mais il y a quand même 275 arrestations en lien avec des feux dans les derniers jours dans le secteur de Bordeaux.
1: Là, c'est-tu, y a-tu 275 pyromanes ou c'est le genre du monde qui ont échappé le botch?
2: Ouais, c'est ça, là, c'est accidentel ou...
0: Il y a différentes façons d'être incriminé. Je te fais d'abord et avant toute chose, je te fais entendre le ministre de l'Intérieur qui explique qu'il y a eu 275 arrestations en lien avec des feux de forêt dans le secteur de Bordeaux dans les dernières semaines.
3: Il y a ceux qui mettent volontairement le feu. Eux, la peine encourue, elle est...
4: Un phénomène loin d'être isolé au niveau national, selon le ministre de l'Intérieur.
5: 275 interpellations qui se sont traduites par 31 détentions. Dans l'Allier, on a eu les condamnations à la prison ferme. Ça a été aussi le cas dans les Landes.
4: Les incendiaires interpellés sont quasi exclusivement des hommes. Certains souffrent de pathologies psychiatriques. Un tiers est mineur.
0: Donc là, il y a des jeunes, des messieurs, des fuckés.
1: Des ticounes.
0: Des ticounes, mais du monde aussi éclairé, là, qui mettent le feu. Là, il y a des témoins.
1: T'es rarement très éclairé quand tu te promènes à mettre le feu dans le bois, là.
0: Il y a une madame qui...
1: Ça va pas bien.
0: Il y a une madame dans le reportage, elle a surpris un dude à mettre le feu, puis à sauter dans son char, puis partir.
4: Un nouvel incendie et le départ de feu est suspect. Vers 20h hier soir, à la lisière de cette forêt près de Lacano, un homme aurait été aperçu par les habitants en train d'allumer un feu. L'alerte est aussitôt donnée par cette femme.
6: J'ai vu quelqu'un en fait jeter quelque chose et ça s'est embrasé, impressionnant quoi. Et puis après moi je l'ai vu remonter dans une voiture et il est parti là par la passe, par la forêt.
1: Mais faut-tu avoir rien à faire puis être comme juste mal intentionné là, pour mettre le feu de même?
0: Niveau 54, là.
1: Mais c'est moi ce qui me sidère.
2: 175?
1: Oui, c'est le nombre de personnes qui font ça.
0: Il y en a 34 qui ont été incarcérés là-dedans. Il y a des négligences aussi. C'est sûr qu'un mégot de cigarette, c'est interdit par la loi. Je veux dire, de piquer ton mégot de smoke de même. Puis si tu crées enfin un incendie de forêt avec ça, tu seras arrêté. Est-ce que tu seras jugé pour un crime? Ben, c'est sûr qu'il y a peut-être une négligence. On va peut-être faire abstraction du...
1: Ça se peut que tu aies une petite tape sur les doigts à la place.
0: Ça se peut qu'on considère le contexte. Peut-être qu'il y avait un contexte propre à ça. Mais c'est sûr que si tu vides des bidons d'essence puis que tu t'en vas en char en mettant le feu, là, c'est autre niveau.
4: Près d'un hectare incendié, 2 jerrycans retrouvés. Les habitants qui défendent leur commune sont exaspérés.
7: On avait l'impression qu'on était sortis d'affaires et on se dit qu'en fait, ça peut repartir tous les jours, quoi. S'il y a des tarés comme ça.
8: On est tous arrivés, nous, on avait les lances, la DFCI est arrivée, donc on est partis dans la forêt faire des tours pour voir si on le trouvait.
4: Des pyromanes traqués par ces blindés de la gendarmerie. Au moins 2 départs de feu suspects auraient été observés hier autour de Lacano.
0: Les gens qu'on entend, les Français, là, ils ont le visage noirci. Et ça fait des par la cendre. Ça fait des jours qu'ils combattent le feu. Et là, ils se rendent compte que le pire ennemi, ce n'est pas la foudre. Le pire ennemi, ce ne sont pas les changements climatiques.
1: C'est les humains.
0: Le pire ennemi, c'est le petit voisin de la rue d'à côté.
1: Kevin!
0: Kevin, qui décide de criffer le feu!
1: Kevin, avec son jerrycan, est en direction de la forêt. Va-t-il tinquer sa mobilette ou mettre le feu?
0: J'ai gardé jerrycan juste pour te faire triper. Jerrycan, c'est une espèce de tank à gaz.
1: Un jerrycan. Oh, ouais.
0: Un jerrycan.
1: C'est un mot anglais, ça, à base. Là. Son jerrycan est en direction de la forêt. Va-t-il tinker sa mobilette ou mettre le feu?
0: J'ai gardé jerrycan juste pour te faire triper. Jerrycan, c'est une espèce de tank à gaz.
1: Un jerrycan. Oh, ouais.
0: Un jerrycan.
1: C'est un mot anglais, ça, à base. Là.
0: Fait que on comprend l'angoisse de ces résidents.

0: Là, qui se sentent trahis. D'abord et avant tout, bon, les autorités n'ont pas été à la hauteur. Là, les Canadair, là, les avions jaunes et rouges, sont plus que manquants. Il y en a 6 pour tout le territoire français. Les pompiers ont décidé d'arroser le quartier le plus touristique, là, l'équivalent des plaines dans le secteur de Bordeaux, en faisant fi de Val-Bélair, Charlebourg, dans le secteur de Bordeaux, en disant, bah là, c'est des gens qui habitent là. Et ces gens-là sont mis à se mobiliser, prendre des camions, prendre des boyaux, remplir des tanks, éteindre des feux, acheter des extincteurs, puis combattre le feu. Mais ces gens-là ont vraiment pogné de quoi quand ils ont compris que ils se battaient contre leurs semblables, d'autres Bordelais mal intentionnés qui foutent le feu comme ça en dessous des arbres, dans les forêts, avec des jerrycans.
1: Pourquoi?
0: Ben pour... Pourquoi, Mélanie?
2: Non, j'allais poser une question que je peux pas poser.
1: Tu voles une banque, je comprends.
0: Oui.
1: T'as du cash. Tu vas casser la gueule à quelqu'un, je comprends. Cette personne-là t'a probablement fait quelque chose de pas nice. Mais tu mets le feu à la forêt. Tu sais, tu brûles la maison du gars qui a couché avec ta blonde pis qui te l'a volé.
0: T'es un épais, mais on comprend que t'es un épais.
1: Il y a raison, valable ou non, derrière le dit crime.
0: On comprend l'intention.
1: Mais ça, c'est juste de foutre le feu pour foutre le feu. C'est de la merde pour de la merde, là. Y a pas de but, ça mène à rien à personne.
0: Brûler une forêt.
1: Pourquoi?
2: Je vais la poser ma question. Ah ouais, mais... Est-ce qu'on sait si les gens qui ont mis le feu comme ça, les 200, parmi les 275, est-ce que ce sont en général des habitants vraiment de là-bas ou...
0: Non, oui, des gens de la région.
2: C'est vraiment des nouveaux arrivants, mettons. Des gens.
0: Ben, ce sont des hommes, principalement des hommes, quelques mineurs et la plupart. Ben,
1: pas une affaire de musulmans, ça crée le feu des forêts.
0: Ce sont des Bordelais qui ont, pour principalement des hommes, quelques mineurs, plusieurs avec des problèmes de santé mentaux. Mais la plupart sont des êtres un peu comme juste allumés par le feu. Là.
2: C'est une sorte de réseaux sociaux où ils se filment en le faisant.
0: Le challenge.
1: Il y en a déjà assez Jerican de feux challenge. T'as pas besoin d'en repartir un autre. Là. Regarde à côté, il y en a plein des feux. Tu veux voir du feu, va voir le feu. Il y a plein de feux. Là.
0: Non, oui, ça va t'exciter. J'ai une dernière cote, je me souviens pas trop c'est quoi, mais ça va être la
1: Allons-y.
0: Dernière.
3: Il y a ceux qui mettent volontairement le feu. Eux, la peine encourue, elle est très lourde. Ça peut aller jusqu'à la réclusion criminelle à perpétuité s'il y a un mort dans l'incendie. Ensuite, il y a ceux qui vont mettre le feu involontairement, par exemple en jetant un mégot de cigarette depuis la voiture. Là, les peines encourues sont moins lourdes, mais c'est quand même potentiellement de la prison ferme et de lourdes amendes.
4: En Gironde, 2 individus ont été incarcérés pour incendie volontaire. 9 autres ont été déférés pour avoir fumé ou allumé un barbecue en zone forestière.
0: Bon, là, on va parler demain avec les gars de Barbecue Québec, là. Un warning, là, pas de barbecue dans la forêt. Mais c'est sûr que quand t'es en zone rouge, là, d'un point de vue feu de forêt, là, pas d'un point de vue COVID, je pense que le barbecue, là, est peut-être à éviter, mais c'est
1: ben,
0: surtout...
1: Excuse-moi, mais si à mon chalet, je fais un barbecue sur la galerie, ben beau avoir les zones rouges ou pas, mon barbecue, il est sur la galerie, là. Si tu veux, je mette le feu.
0: Non, mais dans le bois, là. Tu sais, tu t'en vas en camping, là. C'est là qu'il y a un peu le barbecue, là.
1: Ouais, mais pourquoi est-ce qu'il y a pas de traîner ton barbecue en camping? Un petit barbecue.
0: Il y a des peines de prison. Puis même pour ceux qui ont jeté un mégot par la fenêtre, en fait, si ton intention était pas de mettre le feu, mais tu l'as mis quand même, il y a des conséquences à tout ça. Et puis, ça me faisait quand même un peu plaisir de vous faire le résumé de ce reportage-là que j'ai pogné ce matin, parce que on comprend que la forêt, c'est précieux. Puis au Québec, on l'a compris dans les dernières années avec les feux de forêt qu'on a vécu. Surtout quand on a compris qu'il y avait des gens qui mettaient d'une façon là... intentionnel le feu à des boisés, à des forêts. Ça me semble être du moins quelque chose qu'on doit dénoncer.
1: Ouais, le plus possible. De la folie. C'est ça, c'est de la folie. C'est des problèmes de santé mentale. Il n'y a pas de raison logique qui explique que quelqu'un mette le feu là.
0: Faire le bordel.
1: Si tu fais ça, ça va pas bien dans ta tête. Là. T'es un fucké.
2: 275, j'en reviens.
0: Arrestation,
2: pas.
0: C'est ça, j'en revenais pas. C'est le nombre d'arrestations.
2: Arrestation, ça, c'est sûr que ça s'est fait pogner.
0: Ouais. 34
2: Il y en
0: qui ont
2: a
0: fait...
2: probablement plus que ça, là.
0: Puis 34 qui ont fait de la prison.
2: Sous le choc.
0: Je prendrai une petite pause. Au retour de celle-ci, j'ai peut-être un petit concours pour vous, les auditeurs. La dernière heure risque d'être fort jazzée. Restez bien branchés.
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OK, on va aller voir ce qui se passe sur les routes. J'ai même pas besoin de regarder ma carte. Je le sais que sur la 20 Ouest, entre Président Kennedy et Taniata, c'est compliqué. Un peu pour traverser les ponts également, la tête des ponts, quelques instants. Puis sinon, sur Capitale, direction Ouest dans le secteur de Robert-Bourassa, direction Ouest dans le secteur de Laurentienne. Y a-tu d'autres choses? Non! Si vous voyez d'autres choses, par exemple, 88-670-9098 par texte.

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8: Oh, une swing de bass, le fun, ça. 17h05 pour vous accompagner. On est là, nous autres, Guerrier Puis, François, mon nom est. Et puis, il y a Mélanie qui est tout en beauté aujourd'hui. Et Lou, là, qui, malgré ses écouteurs, là, a fière allure. Juste vous dire que Philippe Benoît est comparu cet après-midi. Philippe Benoît, c'est celui qui a, dans le coin de Shawinigan, tué son fils, son enfant de 16 ans, dimanche dernier. On l'a recherché depuis quand même plusieurs jours. On l'a retrouvé hier. On l'a annoncé même durant l'émission. Là, ça a été un breaking news. Et là, on a un autre breaking news. Il a comparu cet après-midi. Je me demandais d'ailleurs, quand on est rentré en onde tantôt, à quelle heure ce serait le cas. Mais c'était aux alentours de 4 heures, de 16 heures. Il a comparu en direct de son lit d'hôpital. Oui, parce qu'il a été blessé à une jambe. Il aurait mangé une balle dans la cuisse, selon les dires de plusieurs. Et puis, il a été jugé apte, en fait, à son procès. Et puis, il sera de retour devant la cour le 2 septembre prochain. D'ici là, il sera détenu, en fait, dans un lieu qui n'est pas révélé, mais on sait qu'on s'intéressera autant à sa santé mentale qu'à sa santé physique d'ici le 2 septembre prochain. Louis, t'avais envie de prendre la parole. Là, tu t'es dit, moi, là, je veux faire une chronique, j'insiste.
9: De vous parler de bataille, hein, parce que pourquoi pas, la bataille, elle prend jamais de break.
8: Non.
9: Puis, là, gros move qu'on a appris ce matin dans le monde de la bataille. Vous connaissez tous la UFC, qui est comme la plus grosse promotion d'arts martiaux mixtes. Mais il y en existe d'autres, comme ça, des promotions d'arts martiaux mixtes. C'est comme un peu, la UFC, c'est la Ligue nationale, mais il y a aussi la Ligue américaine, puis il y a aussi toutes sortes de petites promotions.
8: Des sous-ligues,
9: exactement. Et une de ces des plus grandes sous-ligues de MMA, qui est pas vraiment une sous-ligue, mais qui est une ligue différente où on a pu voir notamment Olivier Aubin-Mercier. Je sais pas si vous vous rappelez.
8: Oui,
9: Québec is back, tabarnak.
8: Oui, il sort avec une actrice, lui-là. Là.
9: Ça se peut très bien. Oui, bon, Et Olivier Aubin-Mercier, justement, lui, il performait dans la PFL. Professional Fighters League.
8: Il a pas fait le UFC, lui?
9: Un petit peu, mais pas longtemps. Où il s'est même pas rendu là. Okay. Là, mais peut-être que oui, mais en tout cas, où il a shiné puis il a gagné son gros chèque $1 million, c'est dans la PFL. Et un autre gros nom dans le monde des sports de combat depuis quelques années, que vous l'aimiez ou non, c'est le fameux Jake Paul.
8: Oui.
9: Jake Paul avec sa compagnie MVP.
8: Il y a du monde qui l'aime pas, lui. Hein?
4: La malédiction de Jake Paul aussi.
8: C'est quoi ça, la malédiction de Jake Paul?
4: Ils se battent contre lui, il leur arrive quelque chose après.
8: C'est vrai?
4: Oui.
8: Il est arrivé quelque chose?
9: Tough.
4: Ben là, je peux vous sortir, là. Il y en a plusieurs quand même, là.
8: Ouais.
4: J'en ai déjà fait une
9: rien
4: chronique.
9: Rien arrivé à Mike Tyson.
8: Ouais, Mike Tyson.
4: Mike Tyson, après ça, Tony Machin.
8: Il est arrivé quoi à Mike Tyson?
4: il s'est pas il a failli pas pouvoir se rebattre après, il me semble, ou juste avant.
8: Je sais pas, on va checker ça.
4: En tout cas, je vous sortirai ça, là.
9: En tout cas, Jake Paul, qui fait des gros moves dans les sports de combat, notamment avec sa compagnie MVP,
8: oui.
9: Qui fait beaucoup plus que juste les combats de Jake Paul. Les combats chauds, là, où il va se battre contre des vrais boxeurs. Là. Mais MVP font plus que ça, surtout notamment dans la boxe féminine, où il a réussi à sold out le Madison Square Garden avec un gala de boxe 100% féminin.
8: Bravo!
9: Il encourage vraiment les femmes dans ce sport-là. Ils montent leur salaire, veut pas.
8: Jake Paul était aux Olympiques avec sa femme, là, qui est une patineuse.
9: Ouais, Jutta.
8: Il tripe les femmes sportives.
9: Exactement. Et là, ce qu'on apprend ce matin, c'est que le dernier gala de MVP de MMA qu'il avait organisé avec Francis Ngannou, Ronda Rousey, tout ça qui était un test, ça doit avoir marché parce que MVP a racheté, en fait, il va merger avec la PFL.
8: Oh.
9: Donc, la PFL devient sous le contrôle de Jake Paul. La deuxième plus grosse organisation de MMA est maintenant sous Jake Paul. C'est lui qui va en être... qui en est maintenant à la tête.
8: Le McMahon, là.
9: C'est ça, le grand boss, le président.
8: J'ai une question, Louis.
9: Oui?
8: Tu connais les combats, les patentes, les gars qui saignent, là. Jake Paul, il va-tu se battre dans l'octogone?
9: Non.
8: Il est au-dessus de ça, il est un boxeur.
9: Ouais, c'est un boxeur, puis même un manager, genre, de boxeur, d'agent, un fight maker. Il va aller chercher un promoteur, en fait, carrément.
8: Un promoteur, c'est
9: comme
8: un bon mot.
9: Camille Estefan l'est avec Eye of the Tiger. Lui, il l'est avec MVP. Mais là, il est aussi le président de la Ligue de combat PFL. Ça veut dire qu'il va probablement avoir des gros noms qui vont être signés dans la PFL prochainement. On le sait, lui, son but, c'est de talonner la UFC. Là. Et la UFC, il y a beaucoup de fighters qui chialent, qui sont pas assez payés, qui ont pas assez de combats, qui sont pas assez bookés.
8: Ça me rappelle un peu, oui, l'AMH versus la NNH.
9: C'est à peu près ça.
8: Quand les Oilers, les Whalers, les Nordiques, puis l'autre équipe sont arrivés comme ça dans la Ligue nationale de hockey, les Jets de Winnipeg, il y avait un désir de jouxter les deux ligues parce qu'il y avait des inéquités, il y avait des joueurs qui gagnaient pas assez d'un bord, puis ils voulaient avoir quelque chose de rassemblé,
9: ouais,
8: pour les droits de télé, pour plein d'affaires. Là.
9: Mais on ne verra pas ça, la PFL se rassembler,
8: non,
9: avec la UFC. Ce qu'on voit là, c'est MVP et la PFL qui vont prendre leur force pour se battre.
8: La deuxième puis la troisième.
9: La UFC. Ouais, comme le deuxième à la boxe est pas présent vraiment dans la MMA, s'allie avec le deuxième de la MMA pour mettre son pied justement dans ce monde-là des arts martiaux mixtes.
8: Fait que les plaques tectoniques américaines du combat de tout Akabi, ça bouge.
9: Ça bouge. Puis moi, ce que je trouve le fun, c'est que tu sais, Jake Paul, on le sait, il y a un très très bon lien avec Netflix. MVP ont présenté plusieurs combats sur Netflix.
8: C'est vrai.
9: Fait que là, si on commence à voir les combats de la PFL toujours diffusés sur Netflix,
8: ça pourrait rendre la ligue, ou fait, on dit-tu une ligue?
9: Ouais,
8: plus affriolante que le UFC normal. Faut s'abonner, tu sais, qui sont...
9: C'est compliqué à regarder. Les pay-per-view à 60$. Puis c'est sûr que pour les combattants, encore aujourd'hui, le summum, la Ligue nationale, c'est la UFC.
8: Oui.
9: Mais ça peut changer avec le temps. Et des moves comme ça, c'est le début d'une nouvelle ère.
8: Quand la KHL est arrivée, il y avait des joueurs qui allaient finir leur carrière là, avec des bons salaires, des bonnes conditions.
9: À peu près le même genre. T'sais, PFL, c'est très, très, très européen aussi. Là. Ils vont souvent en Europe. Ils ont beaucoup de combattants européens.
8: C'est moins Vegas
9: et
8: Los Angeles.
9: C'est Vegas et Los Angeles aussi, mais... C'est aussi Paris, c'est aussi Londres, c'est très l'Europe.
8: Une petite question là, sur Jake Paul, parce que je sais que c'est ton idole. Là.
9: Oui.
8: Mais je te regarde.
9: Non, pour vrai, c'est un gars que je respecte énormément. Là. Il est parti de rien à faire des vidéos sur YouTube en Ohio avec son frère, avec un père redneck qui lui sacrait des volets.
8: Ah ouais,
9: un
8: YouTuber qui est devenu le king.
9: Puis exact, à un moment donné, il a décidé qu'il devenait un athlète, puis il a réussi, puis là, il est plus qu'un athlète, là, il fait vivre d'autres athlètes.
8: C'est ton Lance Armstrong, là,
9: pas mon Lance Armstrong.
8: Non, mais c'est un vilain pareil.
9: C'est cool.
8: C'est un vilain, tu sais. C'est pas tout le monde qui l'aime, là.
9: Mais je comprends pas pourquoi le monde l'aime pas.
8: Il y a une gueule à.
9: Une gueule à pas aimer, mais à part de ça, il fait rien.
8: Ça fait ses dedans, là, je vais dire ça en québécois.
9: Il a jamais rien fait de méchant. C'est pas comme son frère qui avait ri du gars qui s'était suicidé, là, puis de la forêt des pendus au Japon.
8: J'avoue. Mais tout ça, ma question est la suivante. Jake Paul se promène ces temps-ci dans son cou avec un bijou tellement improbable, un bijou évalué à plus de 5 millions de dollars.
9: C'est Logan.
8: C'est son frère.
9: Ouais.
8: Okay, là, j'ai confond. Là. Mais en tout cas, dans son cou, il y a une carte Pokémon.
4: Oui.
8: Une carte Pokémon qui vaut 5 millions de dollars dans une espèce de bloc de plastique, là, une espèce de bloc protecto-bloc, là, protecto-pack en plastique solide. Puis il braque ça là, comme si c'était de l'or, là. Puis c'est une carte de Pokémon. Je sais même pas si c'est Pikachu.
9: Ouais, ben c'est probable. Peut-être que Jake Paul en a aussi, là, mais Logan Paul est bien connu là, pour ses cartes Pokémon qui ont pas de maudit bon sens. Là. c'est une carte ultra rare de 1998, un Pikachu illustré qui a été gradé là, un parfait PSA Gem Mint, un 10/10. C'est assez débile. Ça,
8: Excuse-moi, c'est pas 5 millions.
9: C'est 16
8: millions. C'est 16,5 millions de dollars.
9: Il l'a acheté pour 5 millions. Et,
4: il a pris de la
9: faveur. Ouais, là, on estime à 16,5. En fait, je pense qu'il l'a revendu, là. Ouais, en tout cas, c'est, le 16 millions, c'était avec le collier puis tous les diamants autour.
8: Est-ce que tu trouves ça beau? Est-ce que tu trouves ça affriolant? Un homme qui se graille de bijoux improbables comme une carte de Pokémon de 16 millions de dollars?
4: Non.
8: Ça t'excite pas, là? La exploratrice reste très calme.
4: L'exploratrice n'est pas du tout allumée par ce genre de bijoux. Mais j'aimerais ça revenir sur la malédiction de Jake Paul parce qu'effectivement, ça a circulé beaucoup sur les réseaux sociaux puis c'est là où je m'étais intéressée à ça. Puis, il y a une théorie qui est vraiment nommée malédiction de Jake Paul qui suggère que plusieurs boxeurs aient affronté le YouTuber ont ensuite vécu des événements graves hors du ring. C'est le cas de Ben Askren qui est souvent cité après sa défaite en 2021. Il a souffert d'une grave infection. Il a dû subir une greffe pulmonaire.
9: Ah, mais c'est l'année passée, ça, que c'est arrivé à Ben Askren. Il s'est battu en 2021. Ça arrive 5 ans plus tard. C'est à cause de Jake Paul.
4: Oui, mais non, mais c'est parce que c'est à cause de cette infection-là, il a dû subir une greffe pulmonaire qui s'est pas guérie finalement.
9: Fait que les experts, la greffe pulmonaire est arrivée l'année passée.
4: Comment?
9: La greffe pulmonaire est arrivée l'année passée.
4: Bon, là, mais
9: c'est arrivé en 2021, le fight.
4: Oui, mais laisse-nous associer ça à la malédiction.
8: OK, puis qui d'autre là, dans cette liste-là?
4: Julio
8: là, de
4: César Chavez Junior qui a été...
9: déporté le lendemain du combat.
4: Exactement, par les autorités de l'immigration.
9: C'est pas à cause de Jake Paul s'il était illégal.
4: Mais non, l'autorité. C'est pas de la faute, c'est la malédiction. C'est après avoir combattu, il leur arrive malheur.
8: Puis Mike Tyson,
9: les autres, oui.
4: Après ça, on a eu Anthony Joshua qui a été impliqué dans un accident de voiture mortel au Nigeria en décembre 2025 causé par l'explosion d'un pneu.
8: Okay.
4: C'est venu peu de temps après un combat. Et Mike Tyson, en fait, c'est juste avant, hein, si je ne me trompe.
9: Okay, il a été frappé de la malédiction avant la malédiction.
4: C'est ça.
9: OK.
8: Tout est logique, tout se tient.
9: Qu'est-ce qui est arrivé à Nate Robinson, à Tyron Woodley, Anderson Silva, Tommy Fury, Nate Diaz, Andre August, Ryan Borland, Mike Perry et tous les
8: et
9: autres?
8: Et tant d'autres?
4: Oui. Rien. Mais là, c'est ça, la malédiction.
9: Ouais, c'est ça, la
8: moi, je pense que c'est quelqu'un qui s'est fait un post là, sur la malédiction. Là. Moi, écrire un post, il va peut-être pogner, puis là, c'est rendu genre une entrée Wikipédia.
4: Ah, je trouve ça très intéressant.
8: J'ai bien aimé ce segment-là. J'ai appris des choses. Bravo.
9: Tant mieux. C'était le but de la manœuvre.
8: Prenons une petite pause. Au retour de celle-ci, on va parler de séquences météo actives et de tournades, mesdames, messieurs.
9: Et tournades.
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3: Direct sa peine, 17h20. On avait prévu une entrevue à cette heure-là. Et puis, je suis très content de vous la présenter. C'est François Garipi qui est là jusqu'à 18h. Et puis, on est très content de vous accompagner comme ça dans votre retour à la maison avec la belle Mel et le beau Lou là, qui sont de corvée ou d'office. On va dire ça comme ça. Là, qui sont en feu surtout. Et parlant de feu, parlons de pluie. C'est-à-dire que, oui. Je sais pas si vous avez remarqué... Mais dans les derniers dans les dernières semaines, on a vécu une séquence météo active. C'est un wording que j'ai volé sur la feuille de Mélanie parce que c'est elle qui a proposé le prochain segment. En fait, elle s'intéresse comme plusieurs auditeurs aux tornades, aux aléas de la météo extrême. Oui, il pleut, c'est pas passionnant, mais quand il pleut beaucoup, ça devient un peu plus excitant entre guillemets. Puis il y a des gens qui sont passionnés de ça, la météo extrême. Puis on a pensé inviter Mathieu Lucie, qui est l'homme derrière Extreme, ou plutôt Extreme Chase Québec, qui est un site web, mais aussi une gang de gens là, qui courent les tornades puis qui s'amusent. Il paraît que Mathieu, tu fais ça avec ta blonde, c'est vrai?
4: Oui, bonjour. Oui.
3: Bonjour Mathieu.
4: Avec, ma blonde.
3: Ça va bien?
4: Ben oui.
3: Bon, on me dit là que Mathieu, tu fais ça, courir les tempêtes et puis les tornades avec ton épouse, ou plutôt ta blonde. Là. C'est une activité de couple.
4: Oui, exactement. Là, on parcourt le Québec, l'Ontario, puis on se paye un petit voyage au mois de mai là pour aller dans la Tornado Alley, là, pour aller voir les orages les plus violents sur Terre. Là.
3: C'est donc, où ça?
4: C'est dans le secteur du Texas, Oklahoma, Nouveau-Mexique, Kansas. Donc nous, au mois de mai, bon, on part du Québec en voiture. Fait que c'est un 24 heures de route à faire jusqu'à Oklahoma. Puis par la suite, pendant deux semaines, on parcourt la Tornado Alley. Là, on fait généralement à peu près 16 000 km en deux semaines. Puis là, on parcourt les orages là, les plus violents. Puis on fait nos prévisions en même temps, savoir quelle région qui pourrait être le plus touché par les tornades.
3: Est-ce que tu as une voiture comme dans les films là, avec des appareils là, de partout autour avec un gros rack et tout, là, puis des fois ils vendent tellement là, que tu es dans l'auto puis tu capotes là, est-ce que c'est comme dans les films ta vie?
4: Ben c'est sûr que bon les films c'est toujours plus intense, mais ma voiture là est équipée avec la station météo sur le toit, le système de satellite, un booster pour le réseau cellulaire. On a plusieurs caméras, on a les systèmes météo à l'intérieur là, pour savoir les données météorologiques à l'extérieur. Donc, on peut avoir la température, le point de rosée, le taux d'humidité. Donc, on le sait si le front froid est passé ou s'il n'est pas passé. Donc, c'est ça. Je pourrais vivre dans ma voiture.
3: Tu pourrais aussi faire la météo comme Colette à partir de ta voiture. Tu as l'air tellement équipé, tu as l'air vraiment au courant de tout ce qui se passe autour de ta voiture. Mais Mathieu, comment ça débute une passion comme ça pour les tempêtes, les tornades, les ouragans, le gros vent puis la pluie? T'as-tu eu un traumatisme d'enfance? Qu'est-ce qui fait qu'on devient comme obsédé comme ça par les tornades, entre autres?
4: Ben, dans le fond, moi, quand j'étais jeune, j'étais toujours solitaire. Fait que j'étais toujours à l'extérieur. Je me promenais... Quand j'ai pu avoir une voiture et mon permis de conduire, je me promenais toujours partout. Puis j'avais toujours eu le visage dans le ciel. J'avais toujours le ciel, même quand que j'étais au primaire, là, je me faisais souvent avertir par la professeure parce que il y avait un orage dehors. Puis s'il y avait un orage dehors, on venait de me parler. Il fallait que je sois dans la fenêtre pour regarder l'évolution de l'orage. C'est la même chose pour les tempêtes de neige. Puis d'année en année, avec l'arrivée d'Internet, puis en regardant les chasseurs de tempêtes aux États-Unis, je me suis mieux équipé. Puis là, je suis rendu à 43 ans, puis je fais à peu près la même chose que les chasseurs de tempêtes là, aux États-Unis.
3: Mathieu, est-ce qu'il y a d'autres Québécois comme ça qui sont aussi passionnés là par les météos extrêmes? Y a-tu d'autres foudroyés au Québec qui revendiquent enfin un site web comme le tien? Parce que je patrouille en fait en même temps là, qu'on se parle. C'est vraiment bien documenté. Tu suis des tempêtes, tu t'intéresses au synopsis météo. Tu prends des cartes que tu téléverses comme ça sur le site. Allez faire un tour sur extremechasequebec.com là, pour en apprendre davantage. Est-ce que tu es le seul au Québec à faire tout ça?
4: Il y a plusieurs personnes qui s'intéressent, mais moi, dans ma catégorie, qui, dans le fond, moi, j'ai pas de limite. Là, tu sais, même s'il annonce de quoi de pas violent, ben je vais être sur le terrain pareil si j'ai la disponibilité. Là, t'sais. Moi, je vais courir après, on me dit souvent, là, tu cours juste après des averses. Oui, mais des averses, des fois, ça donne des beaux paysages, ça fait de la belle photo.
3: Des beaux vidéos sur YouTube aussi, sur ton channel sur YouTube.
4: Je suis passionné. Quand t'es passionné, tu regardes qu'est-ce que le ciel te démontre. Puis c'est sûr que moi, je regarde un ciel, puis je la regarde pas de la même façon que ben du monde. T'sais, ben pour ben du monde, ben c'est juste un nuage. Mais nous, quand on le regarde, ben moi, le nuage, il me parle.
3: Tu le sais que c'est un cirrus, un cumulonimbus, ou tu devines là, ce qui va s'en venir.
4: C'est ça. Puis tu sais que je sais qu'en en altitude, ben il y a des différences de température. Tu sais, c'est pas la même température partout. Fait que tu sais, c'est la beauté de c'est la beauté de la nature. T'sais, je trippe sur les tempêtes, je trippe sur les aurores boréales aussi. Dans le fond, je trippe tout ce qui est événement, là, tu sais, événement météorologique ou spectaculaire, ben ça va m'intéresser aussi. Hein.
3: T'as le don de l'émerveillement, Mathieu. C'est ce que je comprends là, en t'écoutant. Là, t'es attiré par les choses qui te fascinent, donc c'est même pas un effort. Dans les dernières semaines, en fait, comment tu dis?
4: Oui, c'est ça, c'est pas un effort, t'sais. Moi,
3: c'est naturel.
4: Tout le temps, souriant, c'est ça.
3: Ah oui, je te trouve très bon.
4: Surtout, qu'est-ce qu'il me demande. Là.
3: On s'est jamais parlé avant, puis je le sens dans ta voix, là, ton enthousiasme est contagieux. Il y a eu des tornades, en fait, dans les dernières semaines au Québec, donc pas besoin de descendre au Texas, là, t'en avais pour ton argent ici même?
4: Oui, oui, il y a eu, là, quelques jours, il y avait eu une alerte de tornade du côté de l'Ontario. Nous, on était sous cette cellule-là. Puis par la suite, il y a une autre cellule qui est levée dans le secteur de Harrington, qui est tombée en alerte de tornade. Donc nous, on s'est précipité vers cette région-là parce que je me suis dit, même s'il n'y aura pas eu de tornade, il y a des chances qu'il y ait des dégâts. Donc quand on est arrivé là-bas, la première chose qu'on a vue, c'est qu'il y avait plusieurs poteaux d'hydro qui étaient couchés. Tu savais qu'il venait de se passer quelque chose. Le service d'urgence n'était pas averti. Parce que ce secteur-là, il n'y a aucun réseau cellulaire.
3: Oh.
4: Donc, c'est nous, avec le satellite, avec Starlink, qui était capable de communiquer avec les urgences. Puis en même temps, ben, on a fait notre tournée pour aller voir si tout le monde était correct. Parce que tout le monde était laissé à eux-mêmes. Tu sais, il n'y avait pas personne. Puis quand on est arrivé, ben c'est ça. Il n'y avait pas de blessés, mais il y avait des gens qui venaient de se demander qu'est-ce qui venait de se passer, parce que là, il y a une madame qui, elle, la tornade lui a passé sur sa maison. Heureusement, la maison, elle a rien. Mais elle a eu juste le temps de prendre son chien et aller se mettre au sous-sol. Puis, par la suite, l'alerte de tornade est sortie. Mais c'est ça. Tu sais, des fois, là, ça arrive tellement vite que...
3: Oui. Mais ça a dû arriver, Eric. Excuse-moi, Mathieu, que tu sois le premier répondant, en fait, que tu arrives sur une scène, puis que ben, y a peut-être même des blessés ou du moins des gens à secourir, puis que les services les services comme la police, les pompiers sont pas encore arrivés, là.
4: Ben, c'était la première fois à Harrington, là.
3: Ah oui?
4: C'était vraiment la première fois. Ouais, c'était la première fois. Même nous, on a eu bien de la misère à appeler les urgences parce que là, il y avait plus de courant. Fait que là, les lignes fixes fonctionnaient pas non plus. Donc, probablement que le réseau cellulaire fonctionnait pas non plus. Fait que là, il a fallu que, on a eu de la misère à appeler les urgences. Puis un coup que les urgences se sont arrivées sur place, ben là, nous, on a quitté par la suite parce que, pour nous, notre travail était terminé. Là, nous, notre but en tant que chasseurs de tempêtes, c'est si jamais il y a des dégâts, on va être les premiers à arriver pour secourir les gens. Puis par la suite, ben c'est les intervenants qui vont s'occuper de la scène ou des dommages.
3: C'est où le meilleur spot au Québec ou l'endroit au Québec où c'est le plus dangereux d'un point de vue tempête, d'un point de vue tornade? Est-ce qu'il y a un lieu propice? Parce que tantôt, tu me parlais du Texas. Finalement, on a compris qu'il y en avait aussi dans certains secteurs en Ontario. Est-ce qu'au Québec, on était à l'abri?
5: Les Laurentides, par hasard, ça se peut-tu, ça?
4: C'est ça. Les Laurentides, ça dépend toujours du timing des orages. Bien souvent, les orages vont se développer du côté du Pontiac, puis ils vont descendre le long de l'Outaouais. Puis, bien souvent, ben nous, on rit souvent de ça parce que les orages mourissent. Ils meurent avant de toucher Montréal. Puis là, nous, on est dans la région de Montréal. Fait qu'on est comme, bon, ben là, on n'aura rien. Fait que là, il faut aller vraiment dans l'Outaouais. Mais, tu sais, les secteurs sur la rive nord du fleuve, c'est vraiment des secteurs que nous, on appelle des secteurs pas chassables parce que c'est très, très dangereux parce qu'il y a beaucoup d'arbres. Il y a des poteaux électriques.
3: Oh.
4: Puis, bien souvent, la vue, on la voit pas. À moins d'être vraiment quasiment dans la tornade, on la verra pas. Donc, mais nous, on essaie tout le temps de longer là, la 50 ou la 158. Donc ça, c'est pas mal la limite avant qu'on soit dans le bois. Mais dans les dernières années, on avait bien de la misère à chasser dans ces coins-là parce qu'on n'avait pas de réseau cellulaire. Mais cette année, j'ai le Starlink dans la voiture. Donc, même si on n'a pas de réseau cellulaire, on est capable de voir les images radar puis d'être en sécurité par quand même. Hein.
5: As-tu l'impression qu'on observe davantage de tornades au Québec qu'il y a 20 ou 30 ans? Il me semble que la semaine dernière, c'est quoi, 4 tornades confirmées, je pense? Ça se peut-tu?
4: Ben, on est... C'est 5?
5: 5?
4: Wow! Oui, 5 tornades, mais c'est parce qu'on est mieux outillés. Donc, avant, il n'y avait pas l'organisme Tornado Norton Project. Donc, c'est eux autres qui, dans le fond, qui confirment les tornades. Donc, avant, on n'avait pas ça. Avant, c'était... quelqu'un voyait des dégâts, ça pouvait... T'sais, moi, ça arrivait souvent, quand j'étais plus jeune, que justement, j'allais faire ma petite enquête dans les dégâts, puis j'envoyais les informations à Environnement Canada.
3: Ah oui.
4: Puis par la suite, Environnement Canada envoyait des enquêteurs, puis par la suite, c'était confirmé. Sauf que là, en 2026...
3: On a allégé la procédure, là?
4: Ben, c'est ça. Ben, on est plusieurs. T'sais, moi, quand j'étais arrivé à Harrington, la première chose que j'ai faite, c'est appeler les urgences, puis par la suite, j'ai appelé Environnement Canada pour leur dire que là, il venait de se passer quelque chose à cet endroit-là, qu'il y avait plusieurs poteaux électriques qui étaient cassés, il y avait un secteur boisé qui était complètement rasé, donc ça, c'est des signes, puis là, il y avait une alerte de tornade qui était en vigueur en ce moment-là, puis sur les images radar, on voyait de la rotation évidente, là. Donc nous, avec nos connaissances, puis il y avait d'autres storm chasers ontariens qui étaient sur place aussi, on voyait que la rotation qu'il y avait sur le radar, c'était quasiment sûr qu'il allait avoir une tornade au sol. Mais ça prend toujours une confirmation pour être sûr que c'est vraiment ça qui s'est produit.
5: Moi, je pensais qu'avec la technologie qui évolue, tu sais, on serait capable de bien prédire la météo et tout. Puis on dirait que, bon, j'utilise 2-3 systèmes de radar que je croyais être à la fine pointe, mais dans les dernières semaines, j'ai beau suivre à l'heure près, on dirait que ce qui prédisent versus ce qui arrive, arrive pas vraiment. Est-ce que c'est vraiment Dame Nature qui est complètement bipolaire ou c'est vraiment les outils qui sont pas encore assez bien précis, finalement? Je sais pas, toi, qu'est-ce que tu utilises exactement, là, comme...
4: Nous, on utilise des cartes Medeo avec 2 modèles, mais c'est parce qu'il y a tellement de changements d'heure en heure que, bien souvent, il manque un ingrédient, sauf que la prévision météo est déjà envoyée, tandis que nous, on check ça d'heure en heure, puis ben si jamais il y a une cellule qui lève, ben nous, on va partir après. Mais comme hier, on était sûr d'avoir des orages puis de la pluie, on n'a rien eu. Là, aujourd'hui, on a présentement dans la région de Montréal, ben ça tombe. Il y a un orage présentement dans l'ouest de Montréal. Donc ça va passer, c'est le front froid qui redescend. Mais là, on était dans un système qui tournait sur lui-même. Donc
5: Une supercellule dans ce temps-là?
4: Hein?
5: Est-ce que c'est une supercellule quand on voit que ça commence à tourner sur lui-même? Oui,
4: quand la cellule commence à tourner ou qu'on voit, moi j'ai souvent une forme de galette complètement à gauche de l'orage qui tourne, ben ça c'est une supercellule. Ça, il peut avoir une tornade, mais ça ne veut pas nécessairement dire qu'il va avoir une tornade. Il y a un long processus, des fois, comme mardi, on avait de la rotation, mais on n'avait pas assez de rotation de vent pour que ça descende. Là, il semble qu'il y a eu, dans le coin de Sainte-Clotilde, il y aurait eu, on appelle ça une tornade Landspout, donc c'est une tornade, une trombe terrestre. Donc c'est un petit peu moins fort qu'une tornade, c'est pas le même processus. Donc,
5: mais à l'œil, on dirait vraiment une tornade, une trombe, hein?
4: Oui, si on regarde ça, on dit, il y a une tornade, mais... Là, aux dernières nouvelles, il n'y a pas eu vraiment de dommages, mais on sait qu'il y avait beaucoup de rotation. Il y avait de la rotation sur le radar aussi. Nous, on suivait ça quand même assez loin parce que nous, on était pressés pour se rendre dans l'orage, mais là, le réseau routier n'a pas permis qu'on ait été capable de se rapprocher assez proche parce que là, les routes ne nous envoyaient pas à la bonne direction. Puis, ben c'est ça. C'est comme mardi, c'est des journées qui n'annoncent pas nécessairement de quoi de très violent, mais qu'on sort pareil parce que ça nous intéresse. Puis, ben souvent, quand on s'attend pas à grand-chose, ben il y a quelque chose. Puis quand on s'attend à vraiment quelque chose de très violent, Bien souvent, ben, on est déçu parce que ça a été moins violent que prévu. C'est une bonne nouvelle pour les gens qui, eux autres, n'aiment pas les orages puis qui veulent pas des dommages. T'sais, nous, c'est la dernière chose qu'on veut, là, que le monde soit mal pris ou qu'il y ait des dommages. T'sais, même si nous, on tripe sur la météo, ben on souhaite de malheur à personne.
3: Ben oui, c'est ça, Mathieu. Il y a une photo de toi sur le site web, puis je pense qu'on peut la retrouver aussi sur votre page Facebook, là, qui est la meilleure façon de vous connaître, là, Extreme Chase Québec. C'est, on le voit avec derrière, en fait, devant un arbre bien cassé, là, un arbre vraiment à maturité, en pleine santé, qui a été arraché, en fait, qui a été cassé, là, suite à un événement météo que tu as sûrement couvert, là, une tornade ou quelque chose.
4: Oui, j'avais un chandail rouge.
3: Ouais, une calotte rouge, des lunettes noires blanches.
4: C'est la tornade de Gatineau.
3: Hein. OK. Mais ça a brassé à Gatineau, cette journée-là, là.
4: Ouais, cette journée-là, là, ça avait... Moi, j'étais pris dans le réseau routier, encore une fois, dans le secteur de Buckingham. Puis, ben heureusement, parce que quand j'ai vu les vidéos de la tornade qui traverse l'autoroute 5, j'étais content de pas être là, parce que ça a brassé, là. C'était une des bonnes tornades, là, quand on regarde les vidéos, là. C'était dangereux, hein.
3: Ben, je suis content d'avoir parlé avec toi, Mathieu Lucier de Extreme Chase Québec. J'en ai appris en fait davantage. Puis si vous voulez découvrir en fait l'univers de Mathieu, là,
5: et l'encourager et parce que c'est bénévolement là que tu fais tout ça pour.
4: Ouais, c'est encourager. Nous, on fait pas d'argent avec toi.
5: C'est ça. Mais en fait, tu récoltes quand même des dons pour pouvoir poursuivre ta mission de transmettre l'information et tout. C'est bien ça?
4: Ouais, ben c'est ça. Tu sais, on part. Bon, des fois on part un GoFundMe avant le voyage. Bon, on se fait dire plein de nom, mais tu sais, nous, moi, je fais ça à l'année, puis c'est bénévolement. Tu sais, moi, mon travail, je suis camionneur. Fait que tout, moi, qu'est-ce que je fais en chasse, c'est toutes des dépenses. Et il n'y a aucun argent que...
3: Moi, non, c'est ça, là, on voit bien. Là, que
4: ça coûte à peu près 25 000 par année. Puis ça, ben...
5: Tu crées du contenu vraiment intéressant, éducatif, vraiment accessible là, à la population.
4: Oui, c'est ça. C'est exactement ça. Puis nous, on essaie d'informer le plus possible les gens, tout en étant être sur le terrain. Parce que j'ai toujours été sur le terrain, puis ben en 2026, on a la technologie pour le démontrer aux gens en direct, donc c'est toujours un grand plaisir.
3: Ben, c'est beau à voir, Mathieu. J'ai senti la passion dans les premiers mots que tu as dit à la radio. Là. Je te souhaite longue vie, en fait, puis plein de tempêtes, mais plein de tornades d'abord, là, plein d'images à saisir, puis aucune victime, puis sois prudent. Ta compagne et toi, là, soyez prudents quand vous allez au Texas, soyez prudents quand vous allez en Ontario puis à Gatineau, puis soyez prudents même au Québec. Là, je sais qu'on est peut-être moins assujettis aux températures extrêmes ou plutôt aux séquences météo très extrêmes, mais allez voir ça, c'est un univers que peut-être que vous connaissez pas, mais ça vaut la peine de les découvrir. Extreme Chase Québec, merci beaucoup Mathieu Lucier, je te souhaite une bonne fin de journée.
4: Ça fait plaisir.
3: Salut.
5: Merci.
3: Bon, c'est le fun, ça. C'est une belle entrevue, une belle suggestion de Mélanie. Nous, on prend une petite pause, Lou, on lâche pas. Puis après, au retour de celle-ci, on parle Bessic à pédale.
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3: On voit bien là, qu'il y a moins de circulation dans le secteur du boulevard Laurier, Grande Allée. Les gens reviennent tranquillement à la maison. Peut-être que vous avez prévu des activités en fin de semaine. Tant mieux. Il y a une activité, en fait, dans la fin de semaine du 13 septembre qui a retenu notre attention. C'est la 17e édition du Cyclo-Défi Fondation IUCPQ. Le départ, en fait, se donnera au campus Notre-Dame. C'est une activité qui est récurrente. En fait, c'est la 17e édition. Et pour en parler, on a pensé inviter Steve Ross, mais aussi, surtout, Louis Fréchette, qui est une vedette ici à Radio X.
5: Un habitué.
3: Monsieur Fréchette, vous êtes un ancien obèse devenu cycliste, puis devenu, en fait, un influenceur au vrai sens du terme. Là, on roule ensemble des fois, Louis, puis je vais t'avouer que tu fais une différence dans la vie de bien des gens. D'abord et avant tout, comment allez-vous, messieurs?
24: Ça va très bien. Et toi?
3: Oui, ça va. Steve, tu es là, en fait, avec accompagné de Louis aujourd'hui pour nous parler du cyclo-défi. Mais juste avant, juste rappeler aux gens là qui est Louis, qui est vraiment un influenceur au sens réel du terme. Louis, tu as déjà été grassouillet, même gros. Oui. On t'a opéré, puis depuis ce temps-là, tu t'es repris en main parce que c'est pas juste un bypass bariatrique qui fait la différence dans la vie d'un homme, mais bel et bien l'hygiène de vie. t'es mis à boire de la bière l'inox, on le savait déjà, mais à mieux manger et à faire du vélo. Et ça a complètement changé ta vie. Juste pour que les gens comprennent là, combien t'as perdu de poids. Puis ça, souvent, là, ça frappe l'imaginaire.
24: Ben, au départ, en 2011, j'étais à 438 livres. Et là, je suis rendu à 220 livres.
3: C'est tout à fait respectable. Bravo, je te félicite encore. Une opération qui a eu lieu en quelle année déjà?
24: En 2011. Et puis, mars 2011. Ça fait 15 ans.
3: 15 ans déjà. Ça, ouais. On peut dire que ça a changé ta vie, là.
24: Oui, je suis vivant.
3: Et tu fréquentes toujours l'IUCPQ. En fait, tu as toujours une relation avec un
24: ouais,
3: médecin.
24: Oui, mais on a un suivi, annuel. À vie. Ouais, ouais, à vie.
3: Tu as un billet de saison à vie, ça.
24: Oui, oui, c'est ça, mais. Ça me dérange pas bien quand j'ai des bons résultats. Puis
3: tant
24: tout
3: mieux,
24: ça.
3: Tant
24: comme,
3: mieux.
24: Comme il y a un chirurgien qui m'avait dit, on t'opère, mais le monde va dire, le jugement il est assez facile. Ah, on paye pour toi, mais c'est pas ça en tant que tel. Là. En dedans de 2 ans, à la société, ta chirurgie est remboursée en tant que tel parce que tu dépends plus du milieu hospitalier, tes comorbidités sont...
3: Mais tu es revenu aussi sur le marché du travail d'une façon très active.
24: Ben oui,
3: tu es devenu un citoyen, un exemplaire. Puis dans les dernières années, tu as fait des événements, Roulons avec Louis, qui a fait une différence.
24: Oui, cette édition de Pédalons avec Louis contre l'obésité au profit de la Fondation IUCPQ, d'ailleurs.
3: Steve, tu feras partie du départ, en fait, là, la journée de la 17e édition, le dimanche 13 septembre, sur ton vélo.
0: Peut-être plus en arrière des talkies parce que on est plus dans l'organisation actuellement, mais oui, au travers des 600 quelques cyclistes, là, on attend 650 cyclistes cette année. Une grosse édition présentée par...
3: C'est une bonne cause. Hein? Ça sert à quoi les fonds qui sont ramassés pour que les gens comprennent?
0: Ben, on a 3 axes. Hein? Louis représente l'un de nos axes, c'est tout ce qui est au niveau de la chirurgie bariatrique, en fait santé métabolique, mais on a 2 autres axes aussi importants, tout ce qui est au niveau des problèmes au niveau du cœur et des poumons. Fait que peu importe ce qui vous arrive au niveau du cœur, des poumons, c'est chez nous que vous allez atterrir.
3: L'IUCPQ, pour les gens qui ne savent pas à peu près de quoi on parle, c'est l'hôpital Laval ou à peu près en face de Plaza Laval sur le chemin Sainte-Foy, bien squeezé là, entre le chemin Sainte-Foy et le chemin 4 Bourgeois. Tout le monde qui a déjà eu des problèmes pulmonaires, cardiaques, connaissent déjà l'adresse. Combien de citoyens sont couverts, sont sous l'égide en fait de l'IUCPQ?
0: On couvre, nous, 2,2 millions de populations.
3: Des Québécois.
0: Des Québécois, mais tout l'Est du Québec jusqu'au Nouveau-Brunswick.
3: OK, nos amis du Nouveau-Brunswick aussi bénéficient de vos soins.
0: Descend jusqu'à Québec parce que c'est là le centre d'expertise.
3: Est-ce que ça va mieux? Est-ce que nos cœurs, nos petits cœurs, nos petits poumons vont mieux? Il me semble que on fume moins, on boit moins. Il doit pas avoir la résultante au bout de ça. Là. Est-ce que c'est moins pire que dans le temps de nos parents?
0: Bien, définitivement. De un, à cause qu'effectivement, notre hygiène de vie est meilleure. Évidemment, ce qu'on fait là, à ramasser des fonds année après année.
3: Sensibiliser les gens aussi.
0: Sensibiliser les gens, mais on développe beaucoup, beaucoup. On travaille beaucoup en recherche. Fait qu'on est un centre universitaire aussi en recherche.
3: Qu'est-ce que vous avez trouvé à date là, avec l'argent que vous avez ramassé? Y a-t-il des inventions qui ont changé la vie des gens?
0: Ben, la chirurgie bariatrique est née, évidemment, à l'UICPQ. Oh. Donc, a été développée. Mais c'est ça, c'est tout ce qui va autour.
3: Par le docteur Marceau, je crois.
0: Ouais, de l'équipe.
3: De l'équipe Picard. Docteur Marceau, Picard,
0: une grande équipe
3: ces gens-là.
0: Ouais, fait qu'on arrive à trouver ces méthodes-là et on arrive aussi à innover. Fait qu'aller chercher des équipements de fine pointe. On travaille beaucoup dans la robotique aussi pour essayer de limiter aussi l'impact d'une opération chez le patient puis que le retour à la vie normale se fasse beaucoup plus facilement et que les séquelles soient moins longues aussi. Fait que c'est tout ça qu'on fait avec l'argent qu'on ramasse.
3: Fait que c'est de l'argent et c'est des sommes qui font vraiment une grosse différence là, dans la recherche puis aussi dans la survie de patients comme Louis.
0: On sauve des vies. Il n'y a pas d'autre façon de le dire. On sauve des vies. On donne un deuxième souffle. On donne un deuxième cœur.
3: C'est drôle parce qu'en radio, nous, Steve, on dit souvent quand on vient de faire une niaiserie, on a dit un mot. On a dit si j'aurais, mettons. Puis là, on ferme le micro, puis on est bien déprimé. Puis là, on se dit ah non, mais c'est vrai. On ne sauve pas des vies. Exact. Mais vous autres, vous en sauvez pour vrai, là.
0: Tous les jours. Puis il n'y a pas un endroit où je ne me déplace pas, puis que je ne parle pas de ce qu'on fait, puis on dit eh bien, t'as peu, le 6 mois, vous avez sauvé mon père, vous avez sauvé mon oncle. Tous les jours, on a des cas incroyables. C'est grâce à des participations comme ça, à des activités.
5: On connaît presque tous quelqu'un qui est passé par l'hôpital Laval.
3: Hein? Oui, on en connaît tous. Des gens qui sont encore là, d'autres qui sont partis. Lors du cyclo-défi du 13 septembre, tu dis qu'il y a à peu près 600 cyclistes qui vont prendre part au départ. Combien ça coûte? Puis si on n'a pas le goût de faire du bicycle, on peut-tu commanditer, mettons, Louis? Là?
0: Effectivement, il y a toutes sortes d'équipes qu'on peut commanditer. Moi, je suggère celle à Louis.
24: Oui, pédalons avec Louis contre l'obésité. Moi, j'ai décidé de me joindre à Étant donné que mon édition Pédalon avec Louis contre les Wissités a terminé l'année dernière, la septième édition, je me suis joint comme ambassadeur auprès de la Fondation pour créer l'équipe Pédalon avec Louis contre les Wissités.
1: Donc, on peut te commanditer, toi en particulier,
24: ou encore n'importe quel... Je vous ai envoyé le lien tout à l'heure.
1: Ou encore n'importe quel cycliste, n'importe quelle équipe comme ça qui apparaît. Combien ça coûte de s'inscrire pour l'activité en question?
0: Aujourd'hui, on est à 180 $. Ça inclut le maillot de l'édition de cette année. On a aussi Beneva qui est partenaire, qui nous fait la chaussette de l'édition 2026. On a une boîte à lunch aussi fournie par le genre
1: de Saint-Créteur. Il
0: faut manger après.
1: C'est combien de kilos la ride?
0: Alors, il y a un parcours de 50 km, un parcours de 75 km et deux parcours de 100 km.
1: Louis, tu fais ça, les gros 100 km, là, tu es inscrit à grosse shot. Il est capable.
0: Il est capable. On appelle ça cyclo défi, mais l'idée, c'est de se lancer un défi, oui, mais c'est accessible à tous. Il y a des vitesses contrôlées pour ceux qui disent, c'est moi, c'est un peu la première fois. On va dans 50 km, on fait ça à 22 km/h.
1: Il y en a qui font ça en bicycle électrique?
0: Il y en a qui font ça en bicycle électrique. C'est correct. On a le droit. Le but, c'est de bouger, c'est d'aller venir s'amuser et d'encourager une cause qui sauve des vies.
1: Ah, assurément, c'est une bonne cause. Pour cette journée-là, on comprend là, qu'il y aura différents pelotons, différentes qualités de cyclistes. Est-ce qu'il y a des membres de l'hôpital, en fait, des médecins, des infirmiers, des gens comme ça qui se sont dit je vais faire une différence, je m'inscris moi aussi, à même votre staff?
0: Oui, il y a une grande participation du corps des gens qui travaillent à l'hôpital, infirmiers, puis certains patients. Fait qu'on a d'autres patients aussi qui ont passé par l'axe au niveau de l'asthme ou...
1: D'autres miraculés, en fait.
0: Miraculés qui ont décidé de venir rouler. Donc oui, c'est un grand rassemblement autour, bien évidemment, de tous qui sont touchés par ce qu'on fait dans la vie de tous les jours.
1: Et le parcours, il y en a différents, en fait. Vous l'avez décrit, mais on reste à Québec.
0: Le Pont Rouge, Neuville, 400
1: La belle ride.
0: C'est très, très
1: on les coordonnées avec les corps policiers pour évidemment assurer une sécurité. Donc, c'est une ride qui est sécuritaire, Louis.
24: Oui. Puis, les sentinelles de la route sont là, je crois, encore cette année.
1: Les bénévoles, les sentinelles.
0: Des ravitaux sur le parcours aussi. Donc, on est nourris. Leclerc participe beaucoup en fournissant des collations. Oui, exact. Un grand partenaire de l'édition. Donc, on est nourris aussi sur le parcours pour être sûr qu'on gâche toute notre énergie jusqu'à la fin.
1: Bon, mais tant mieux, je suis content de vous avoir entendu. Mel, as-tu une question concernant?
5: Écoute, on a Olivier Tisdale, on a la gang du Centre Auto Québec qui va prendre deux inscriptions.
0: Excellent!
1: Olivier,
5: il nous écoute live.
1: Entendre ça.
5: Wow,
1: puis pour les gens qui sont interpellés par l'idée de faire 100 km, il y a des pelotons qui vont être plus rapides que d'autres. Si vous roulez en moyenne à 26 km/h, il y aura des gens pour vous accompagner à cette vitesse-là. Si vous êtes un peu plus rapide, en haut de 30 km/h, en moyenne, vous aurez aussi des gens qui vont vous ouvrir et vous pourrez rouler à ce moment-là selon votre rythme. Il y a personne qui va être laissé derrière. Il n'y a pas de camion balai, puis il n'y a pas de honte. Tout le monde finit le parcours. Je le vois, là, j'ai ouvert la carte, là, le parcours de 100 km. Relativement vallonné quand
5: Combien
1: même.
5: Combien de kilomètres déjà les deux parcours?
1: 100.
0: 50, 75 et 100.
5: OK, parfait.
1: Je vous remercie beaucoup, messieurs, d'être passés comme ça en onde. Steve Ross, qui est évidemment là, à l'administration, plutôt le titre exact, c'est?
0: Directeur de développement philanthropique à la Fondation de l'UCPQ.
1: C'est important ce que tu fais, Steve. C'est important de donner ton titre. Et Louis Fréchette, qui est un influenceur, mais surtout une inspiration pour plusieurs. Et puis, on vous souhaite un bon événement, une bonne fin d'été, puis merci d'être passé en onde.
24: Je vous invite à donner aussi... François va peut-être partager le lien que je lui ai partagé tout à l'heure aussi pour donner à l'équipe.
1: Oui, on pourrait mettre ça sur la page de la page Facebook du retour de Radio X. Pardon, je pense pas avoir les clés de cette page-là, mais Mélanie le fera dans les prochaines minutes. 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Nous, on se dit au revoir, les amis. Merci,
2: bye
1: Louis.
2: Bye, Gary.
1: Merci, Louis.
2: Merci pour la belle semaine.
1: Ça m'a fait plaisir. Merci, Mélanie.
5: C'était le fun. Merci.
1: Que la force soit avec toi. Et pendant la prochaine pause, on décidera du gagnant. Merci, les auditeurs. On vous a senti très, très participatif et agréable à la messagerie aujourd'hui. On se dit à demain. Moi, je vais être avec Max demain, midi 3. C'est l'horaire. On sait pas trop. Là.
2: OK.
1: Bonne fin de journée.
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3: Yeah! OK, OK, OK, c'est Joe Nick pour les sports en ce jeudi, 30e journée du mois de juillet, Ligue nationale de hockey. Après une spectaculaire deuxième saison avec les Sharks de la San Jose, Marklin Celebrini qui a récolté 115 points tout en ayant terminé avec le deuxième plus grand nombre de buts, 45, dans l'histoire de l'équipe, vient de signer un contrat record de 5 ans pour la modique somme de 94 millions de dollars US, 18,8 millions par année. Le premier choix repêchage de 2024 aurait quand même pu signer un contrat encore plus lucratif, mais Celebrini a eu la sagesse et ou la maturité de laisser une certaine flexibilité financière à l'organisation des Sharks. Ben smart, ça, McLean. Et la NBA s'amène à Québec. Les Raptors de Toronto qui vont affronter le Heat de Miami au Centre Vidéotron, ce sera le 3 octobre prochain. Les Raptors vont tenir aussi leur camp d'entraînement à l'Université Laval quelques jours auparavant. L'équipe va s'entraîner dans les installations du PEPS de l'Université Laval et va présenter aussi un entraînement public qui sera probablement le 1er octobre avant de s'installer au Centre Vidéotron. La dernière fois que les Raptors étaient de passage, c'était quelque chose comme en 2019. On est bien contents. On va se trouver des billets sur le courtside. Go Raptors, go!
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0: Carbo. Moi, c'est Louis Gauvin, c'est moi qui vous accompagne ce soir. Pour une dernière cet été, ben oui, si vous voulez me jaser à soir, c'est pas mal votre dernière chance parce que la semaine prochaine, il y aura quelqu'un d'autre qui sera sûrement suivi de Carbo l'autre semaine d'après. Je vais essayer de vous trouver voir qui me remplacera, mais je suis bien content d'être avec vous encore ce soir là pour une petite dernière cette semaine. Question qu'on mette les points sur les i, les barres sur les t, et surtout qu'on ait du fun à jaser tous ensemble au 418-670-9098, parce que c'est par là que ça se passe tout ça. C'est au téléphone, bien sûr, ceci est une ligne ouverte. La semaine prochaine, le retour de Gary et de Mathieu Dugal, le bon Mathieu Dugal, celui de Radio X, qui seront de retour avec vous la semaine prochaine pour bien terminer cet été. Mais là, ben, à soir, vous êtes encore pogné avec moi, que vous le vouliez ou non. Mais ce sera pas moi qui va parler tout seul toute la soirée, inquiétez-vous pas. On va avoir des amis dans ce show-là. Ces amis-là, c'est vous. Et vous pouvez être mon ami au 418-670-9098. Vous réservez un circuit dès maintenant. En ce moment, c'est 20 degrés à Québec. Genre de ciel gris qui devrait pas mouiller. Mais quand même, là, pas une température qui file comme un 30 juillet, surtout pas de la construction. Si vous vouliez passer une belle dernière fin de semaine de vos vacances, ben j'ai des petites mauvaises nouvelles pour vous, mes chers, parce que demain, c'est 25 avec un peu de soleil, peut-être un peu de pluie, mais surtout samedi et dimanche, les vraies nouvelles, c'est 27 degrés et au moins 10 à 15 mm de pluie samedi, 20 à 25, peut-être même 30 pour dimanche. Bon! On va prier pour que ça change. Ça fait beaucoup de pluie pour cette dernière fin de semaine des vacances de la construction. Bon. Ce soir au téléphone, d'habitude le jeudi, c'est les questions de char avec Carbo. Carbo n'est pas là, j'ai vraiment pas les connaissances en matière automobile que notre cher Carl peut posséder depuis toutes ces années-là à réparer vos chars. Mais regarde, si vous avez une question de char, je peux toujours bien m'essayer. Si vous me demandez, serais-tu plus beau gris ou bleu, mon RAV4? Moi, j'irais pour gris. Plus sobre un peu, paraît moins quand c'est sale, bleu d'une couple d'années, ça se peut que ça soit plus le bleu à la mode. Je peux vous aider pour ces questions-là. Et également, si vous voulez qu'on jase de char, regarde, à soir, c'est vraiment très, très, très sujet libre. Là. J'ai quelques petits enlignements pour vous, là, on verra bien qu'est-ce qui pogne. Mais si vous voulez jaser, sérieusement, la voix est à vous. Vous pouvez vous exprimer ce soir à Radio X. Et profitez-en parce que ça arrive pas tout le temps. Dans les sujets que j'ose vous proposer pour ce soir, pour essayer de remplir mes lignes, on parle beaucoup de Nadia Comaneci qui est de retour à Montréal. Et là, vous allez me dire, Louis, comment ça tu sais c'est qui Nadia Comaneci? T'étais même pas né, t'étais même pas sur le bord d'être un projet. Mais Nadia Comaneci a beaucoup marqué l'histoire de la vie de ma maman. Qui, elle, là, a pu voir ça aller, là. En tout cas, elle la connaît bien, puis elle a bien trippé, je pense, sur Nadia Comaneci. Donc, c'est un nom que je connais, cette fameuse gymnaste qui a fait tourner les têtes du monde entier, là, avec la première note parfaite de l'histoire de la gymnastique olympique. Et pourquoi je vous parle de ça? Parce que là, elle est à Montréal, là, pour les 50e anniversaire. Mais moi, voir les Jeux olympiques à Québec, c'est quelque chose dont j'ai toujours rêvé. Je le sais pas pour vous. Souvent, quand on en parle, les gens vont tout de suite se braquer. « Oh non, ça coûte trop cher. Oh non, ça marchera pas. » Y a tout le temps de raisons pour pas avoir les Jeux olympiques. Mais moi, je pense que ce serait la meilleure chose qui pourrait arriver à la ville de Québec. Surtout aujourd'hui, dans ce monde où les Jeux olympiques coûtent de moins en moins cher, sont même presque rentable, là, avec des jeux sobres qu'on pourrait faire. Tu sais, c'est sûr que ce serait pas des jeux d'été, mais des jeux d'hiver à Québec. On a déjà tout pour. Il y a la question de la montagne, mais on ira domper des chars de merde sur le top du Mont-Saint-Anne, puis ça va faire la job, là. Ou au pire, on envoie ça au massif. Massif, c'est assez haut. Ou à la limite, on envoie ça à Lake Placid de l'autre bord. Il y en a pas de problème. Il y en a déjà eu des Olympiques. La montagne est correcte là-bas. Elle a pas baissé. Mais je suis curieux de savoir. Seriez-vous intéressé à recevoir des Olympiques à Québec? C'est certain que ça serait d'une couple d'années, genre en 2040, peut-être en 2050, je sais pas jusqu'à quand c'est prévu puis à quel point il faut s'y prendre d'avance. Je sais qu'il y aura les Jeux du Canada à Québec qui arrive l'année prochaine. Ça va être très intéressant. C'est sûr que je vais suivre ça, que je vais y être présent, que je vais regarder ça. Mais les Olympiques, si vous êtes pas d'accord avec ça, ou au contraire, si ça vous allume bien raide, ben on pourra en jaser à soir au 88-670-9098. Également, si on veut être un peu plus dans la thématique char, ben, thématique char, il y a un article qui est paru dans le Journal de Québec qui nous parle d'une pauvre madame là, qui pose devant son volant, qui a été vidée de son airbag. Pauvre demoiselle qui s'est fait voler le coussin gonflable de son Honda CR-V. Fait 2 mois qu'elle attend pour se faire remplacer son airbag. Pendant ce temps-là, pas de char, Honda ne livre pas la pièce. C'est un petit peu trop long. Mais le fléau des vols de coussins gonflables, en fait, je sais pas si c'est un fléau, mais moi, j'ai trouvé ça très cocasse, un vol cocasse. Et je suis curieux de savoir si vous, les auditeurs, vous êtes déjà fait voler quelque chose que vous vous êtes dit, voyons donc, comment ça, quelqu'un est venu voler ça, ou un gros vol, un petit vol. Vous, avez-vous déjà volé quelque chose? Vous êtes un braqueur de banque, vous voulez me raconter comment ça se passe? Ah oui! Oui, je le veux, 88-670-9098. On peut jaser de tout ça ce soir. Si vous voulez me jaser de votre chien, de votre chat, de votre belle-mère, peu importe, c'est au téléphone que ça se passe, 88-670-9098. On est avec vous jusqu'à 19h ce soir. Et sans plus tarder, on se garoche sur les lignes. J'ai 2 circuits de libre d'ailleurs, si vous voulez vous en réserver un. Allô, Radio X?
1: Salut, mon pote.
0: Salut, Hugo, comment ça va?
1: Ça va? Moi, quand j'étais plus jeune, là, je me suis fait voler plein des affaires.
0: Ah ouais, comme quoi?
1: J'avais un PlayStation.
0: Un PlayStation?
1: Ouais.
0: Bah,
1: tu vas dire que j'avais longtemps, mais je m'en rappelle.
0: Comment ça, tu t'es fait voler ça? C'était-tu chez vous? Tu dis bon, ils sont rentrés dans la maison?
1: Ben oui, là.
0: Les as-tu pogné?
1: Non, ils ont pas pogné.
0: Ah, c'est très dommage, ce Hugo. Hey,
1: Parce que j'aimais bien ça jouer au hockey, là.
0: Ouais.
1: Hier,
0: c'était la soirée de la musique, puis t'as pas appelé, Colin. J'ai même répondu en disant salut, Hugo, puis t'étais pas là. Fait que veux-tu une toune pour asseoir?
1: Ah, hier, j'étais allé au cinéma avec mes parents.
0: Ah, ben c'est bien correct, ça. On a d'autres choses à faire dans la vie qu'écouter la radio.
1: OK. Ça veut dire que je peux avoir une toune?
0: Ben oui, juste pour toi.
1: Bon. Je vais mettre System of a Down.
0: Yes, sir.
1: Avec Chop Suey.
0: Chop Suey.
1: Tu connais ça?
0: Ben oui, je connais ça. C'est un classique de ton répertoire, mon Hugo.
1: Yes, sir.
0: Et on écoute ça en ton honneur. Salut, bonne soirée.
1: Tout, man. Bye.
0: Salut. Une des 4 tunes de Hugo. Mais ce soir, c'est pas la musique, là. C'était hier soir. Ça. On fait ça juste pour lui faire plaisir parce que c'est un classique, là. Bon, je pense que c'est assez. Maintenant, passons aux choses sérieuses. On se garoche sur les lignes. Pour vous jaser au téléphone. Allô, Radio X?
2: Allô?
0: Salut, à qui je parle?
2: Nicolas,
0: qu'est-ce que t'as envie de jaser ce soir?
2: Ben, c'est pas mon prénom, on va dire ça de même, là, parce que faut que...
0: Ben, ça va être Nick pareil, vas-y.
2: Ouais, ben, c'est ça. Ben, étant plus jeune, on s'amusait à utiliser des portes de char débarrées, puis partir avec, là.
0: OK, tu partais avec le char, carrément?
2: Ben, ouais.
0: c'était quoi la technique? Fil rouge sur fil noir? Comment qu'on passait un char pas de clé?
2: Ben, quand les portes sont de bras, souvent, il y a même les clés dans le contact ou dans le char, là.
0: Ah, ouais?
2: Ben oui, c'est pour ça que les policiers donnent l'étiquette pour les portes barrées et débarrées. Hein. Si ta porte est débarrée, ça prend 2 minutes pour partir avec ton char, là. Tu prends ça dans l'OBD2, puis finis bonsoir.
0: Puis qu'est-ce que tu faisais avec les chars un coup que tu les avais volés?
2: Montréal, là.
0: OK, puis tu revendais, là. C'était pas genre, on s'en va fouetter ça dans le pit de sable, là.
2: Ben non.
0: Puis la morale là-dedans, les gens à qui tu volais ça...
2: Ben, c'était à eux autres à barrer leur porte.
0: Ben, c'était à eux autres à barrer leur porte, oui, mais c'était à toi de pas aller voler dans les chars aussi.
2: Là. Ben non, ben tu utilises la malice des gens dans ce temps-là.
0: Ben, je suis pas convaincu. Tu sais, si tout le monde passait comme toi, on vivrait vraiment dans un monde de merde, là.
2: Ben non.
0: Ben oui.
2: Ben voyons.
0: Ben voyons, si chaque fois que quelqu'un laissait quelque chose, tout le monde sautait dessus pour y voler. Chaque fois qu'on laisse une porte débarrée, on rentre dans la maison pis on déload tout. Chaque fois qu'on laisse la porte du char ouverte, on se fait voler le char. Pas convaincu que c'est si éthique que ça.
2: Mais étant plus jeune, on voyait ça que c'était une bonne façon d'apprendre aux gens de barrer leur porte, là.
0: Ouais, ouais. C'est une manière de voir les choses.
2: Là, quand t'as 18-20 ans... Ben, j'ai... pas la façon de, comme tout le monde, là. T'es un peu dans ton petit monde des fois, là. Fait que après ça.
0: J'ai 23 ans, j'ai jamais eu envie de voler les chars du monde pour leur apprendre une leçon, là. Je suis pas convaincu de la méthode. T'aurais pu, regarde, leur laisser un petit post-it sur le devant, dire, regarde, on a failli voler ton char, mais on l'a pas fait. Bon, tes portes.
2: Ah, c'est une bonne idée, ça.
0: Bon, ben, écoute, je te souhaite à toi que tu te fasses jamais pogner.
2: Ah non, ça, c'est les chummies qui sont pognés.
0: Bon, c'est ça. Toujours trop bright pour la police. Passe une belle soirée. Salut, ouais, ou pas. Les auditeurs, malheureusement, on n'a pas l'afficheur, là, fait que pourquoi pas savoir qui était ce crétin-là. Continuons, 88-670-9098, allô Radio X.
3: Ouais, salut.
0: Salut, à qui je parle?
3: Ouais, Christian.
0: Christian, comment ça va?
3: Ça va très bien.
0: De quoi on jase ce soir?
3: Hey, tu parles d'un gars qui vient d'appeler.
0: Ah, un champion. J'ai quand même jusqu'à dire un esti de champion.
3: Ça, mon âme, là... En tout cas, on parlera pas contre lui, là.
0: Non, mais on peut appeler ça de la vermine, là, des gens qui volent des chars, là. C'est un voleur de chars assumé qui vient nous le dire puis qui s'en vante en plus, là. De la misère à respecter, là.
3: Hey, faut-tu être colon fois deux?
0: Oui. Oui, la réponse
3: incroyable.
0: Est
3: baby. Incroyable. Hey, je ne crierai pas à ça. Moi-même, personnellement, je ne dirais pas à quel âge que je reste, là. Mais t'imagines-tu, toi, qui partirais avec mon auto? Hein? Je capoterais bien raide.
0: Ben oui, c'est pas le fun de se faire voler un char, là. C'est bien beau, là, l'histoire non, des mais... pas barrés, mais là, un moment donné...
3: Ben, tu sais, c'est tout à fait normal. Non, c'est pas normal qu'il fasse ça, là. C'est tout à fait illogique, là.
0: Ben, tout à fait illégal non. Aussi, là. C'est pas... Non, il y avait rien
3: illégal.
0: De normal, là.
3: Ben, il n'est pas sa bonne planète, tu sais.
0: Non.
3: En tout cas, peu importe. Je voulais dire, regarde, on laisse ça de côté, là.
0: Oui.
3: Je voulais dire, là, monter, là, mettons, genre, dans le coin d'Alma, Lac Saint-Jean, tu sais, hey, tu parles d'une piste de course, toi.
0: Ah oui, ça roule pas à peu près. Hein, dans le parc, ça?
3: C'est une piste de course.
0: Oh oui. Oh, et non, attache ta tuque, tasse-toi à droite si tu roules pas parce que ça passe à 180.
3: J'espère. Hey, comprends-tu, toi? J'ai passé à Alma, blablabla. Là, j'ai descendu par terre du sac. Tabarnage de colique. Surveille les trous, mon homme! Parce que sinon, tu déboîtes ton char.
0: Oh, oui, nos routes sont pas très, très bien entretenues au Québec. Ça, c'est pas nouveau, là.
3: C'est ça? Puis en plus de ça, moi, je m'en souviens, moi, dans les années 90 environ, OK?
0: Oui.
3: Dans le temps du maire Lallier, je crois, on était obligé de, lorsque c'était l'hiver, de baisser les manombres, lorsque c'était au printemps, de remettre des rehaussements de manombres pour pas qu'il y ait de trous.
0: OK.
3: OK. Comme ils font, comme je viens de dire, à partir du lac Saint-Jean, autrement dit, à partir d'ici, tu pognes dans le parc, là, c'est une piste de course.
0: Absolument. On est revenu au point de départ.
3: Hey, il n'y a pas aucun manon, c'est un jeu, man. Il n'y a aucun manon, là, qui peut arriver, puis bing, bang, là, il n'y en a pas.
0: C'est quoi que tu veux dire par manôme?
3: OK. Tu sais, les trous d'hommes, là, où les manômes sont avec les fluviales et tout, là?
0: Ouais. Un fossé?
3: Tu sais, les sauserons, les manômes, là, ils appellent ça comment, donc? Il y a un nom à ça, là? Puis là, nous autres, là, en 90, on était obligés...
0: Ah, un manhole, OK. Tu parles d'une bouche d'égout.
3: Exact.
0: Ah,
3: on était obligés d'augmenter les bouches d'égout pour qu'ils soient à la même égalité de l'asphalte.
0: Oui.
3: Puis à l'automne, il fallait les baisser pour pas que le gradeur les pogne.
0: OK. Je comprends.
3: Fait que, alors, là, je suis monté en fin de semaine même. Que, alors, là, je suis monté en 20 semaines.
0: Oui.
3: Aller faire le tour, genre, quasiment du Saguenay, là. Puis, hey, c'est une vraie piste de course. C'est épouvantable.
0: Ben oui, absolument.
3: Comparé à Québec, ah ben, tabarnouche.
0: Le gaz au bout. Hey, un gros merci d'avoir appelé. Il y a d'autres gens qui attendent sur les lignes. On va essayer d'en passer d'autres. Salut. Bonne soirée. Oui, oui, c'est une piste de course. Désolé. Ça doit être la fatigue, là. Dit manhole ou juste genre bouche d'égout, là. J'aurais peut-être plus compris. Mais bon, vous êtes plus vite que moi. Vous êtes plus allumé. Et merci d'être là, d'être présent au 88-670-9098. Allô, Radio X.
4: Allô?
0: Salut, à qui je parle?
4: Tu parles de Mathieu à Saint-Raymond.
0: Mathieu, comment ça va?
4: Ben, je vais être sujet avec le premier accord des vols d'auto.
0: OK, allons-y.
4: Ouais. Mardi cette semaine, ça a rue Plamondon. Oui. Il y a eu plusieurs vols par intrusion d'un véhicule. Mercredi matin, je me fais réveiller par la police, la SQ, qui faisait le tour des maisons de la rue, parce qu'il y a eu plusieurs vols de petits... avec des petits cocorates de zinglindou là, qui ont fait les choses. Ils m'ont volé une skill et une drill, fait que j'en profite de ta présence en radio pour leur faire une petite annonce si par hasard il y aurait l'opportunité qu'ils écoutent la radio.
0: Parfait.
4: Ça serait très, très agréable qu'ils viennent me rapporter ma scie et ma drill sur la dalle de béton en face de la maison.
0: Sinon...
4: Parce que là, la police est après eux autres, je vous le jure, sur 9 petits temps. Ils ont volé ma carte de crédit. Puis on les a toutes retracées, les transactions qu'ils ont faites. Petro-Canada, Dollarama, Couche-Tard, Marché de Saint-Raymond. Ils ont la police au cul. Ça serait pas pire qu'ils viennent m'apporter mes outils, parce que moi, je suis un ancien militaire qui travaille sur la construction. Puis ma drill puis ma skill en est calissement de besoin.
0: C'est ton outil de travail, je te comprends. Ça n'a pas de maudit bon sens de voler le stock du monde de même. Complètement, gratuitement, juste. Puis, tu sais, qu'est-ce que tu veux qu'ils fassent avec ça, là, ces jeunes-là? Là? Ils iront pas bâtir des affaires parce que c'est clairement des jeunes petits cons qui font ça, là. Mais qu'est-ce que tu veux qu'ils fassent avec ta scie pis ton moine, hein? Ils vont rien faire, là.
4: J'ai aucune idée. Ils ont volé de la gomme ballon. Ils ont pris des. Ils ont parti avec le manuel d'instruction de la Jaguar. Qu'est-ce que tu veux
0: faire
4: avec ça?
0: Faire du mal pour faire du mal. Juste faire chier le monde.
4: Je suis d'accord que mes portes n'étaient pas barrées. Ça, c'est de ma faute, c'est mon problème. Hey, on est à fucking Saint-Raymond,
0: ben,
4: ça la Mondon, là.
0: On est à Saint-Raymond, on peut pas te blâmer de pas barrer tes portes. Je suis sûr que 95% des chars dans le village sont pas barrés.
4: Puis on s'entend-tu que la moyenne d'âge à rue Plamondon, ça doit être à peu près 73 ans? Là?
0: Ben oui!
4: Non, là, j'étais frustré. Ben, je le suis encore.
0: Ben, avec raison, voyons donc.
4: Ah, c'est... Ils m'ont volé pour une carte de crédit 77$, puis une transaction à 30$. 100$, c'est rien, une autre bizarre rembourse, je ne paierais même pas ça. Mais ma skill, ma drill, hey, je suis en construction, je suis en train de construire un duplex à la Plamondon. J'avais une commande de bois de BMR. Je m'en allais faire des patios, le galerie en arrière, le lendemain matin, je me faisais voler ma drill.
0: Ah non, c'est décevant. Fait que le message est lancé à ces petits voleurs-là. S'ils veulent aller te redomper ça sur la dalle de béton, d'après moi, ils vont sauver
4: un petit peu. Ça serait bien apprécié parce qu'ils ont été chanceux. Parce que moi, en fait, l'Afghanistan, ils ont été chanceux que ça ne donne pas que je me réveille dans le milieu de la nuit. Parce que moi, courir en bobette dans le village, là, toujours, il aurait fait une règle de fort, une règle de coupe de fort, vous en jure.
0: D'après moi, ça aurait été moins le fun que se faire pogner par la police, là.
4: Ben, c'est encore drôle parce que la petite policière de la SQ qui est arrivée, moi, j'aimerais ça le faire arrêter par elle. Est-ce que je te laisse là-dessus, mon Louis? Fait que, ben content d'avoir passé le message. C'est le drôle de don que le sujet, c'est des vols d'auto. Ça a arrivé cette semaine. Fait que, l'appel est lancé. Skill the wall avec drill the wall, smadal de béton. Fucking tonight pour demain matin. Parce que le chantier commence.
0: Voilà, c'est lancé.
4: Salut, bye.
0: Merci d'avoir appelé. Salut, bonne soirée. Bonne chance dans tes recherches d'outils volés. 88-670-9098. D'ailleurs, j'ai vu passer sur Marketplace deux outils de Walt à vendre. C'est des blagues. 88-670-9098 pour vous réserver un circuit. Allô, Radio X.
5: Bonsoir, Nancy.
0: Oui, bonsoir, Nancy. Comment ça va?
5: Ça va bien, toi?
0: Numéro 1. De quoi on jase ce soir?
5: Moi, c'est la première fois que je me fais vraiment voler à l'endroit où je travaille.
0: Ah oui?
5: Vraiment. Oui, c'est vraiment la première fois. Je suis étonné. Je me suis fait voler trois fois. C'est des niaiseries. C'est la première fois, ce sont des souliers.
0: OK.
5: Pourquoi? Je ne sais pas. Deuxième fois...
0: C'était des souliers. Est-ce que vous travaillez dans un magasin de souliers ou c'était des souliers à quelqu'un qui se sont fait voler? C'est vos souliers?
5: Je travaille dans un CHSLD.
0: OK, puis vous vous êtes fait voler vos souliers?
5: Complètement ridicule, en plein hiver.
0: What the fuck?
5: J'ai passé la soirée avec mes bottes. Non, c'est ça. Deuxième fois, je me suis fait voler mon portefeuille. Et je l'ai retrouvé dans la poubelle.
0: Ah, ouais.
5: Mais il n'y avait plus d'argent dedans.
0: Ben
5: et
0: non.
5: Les cartes étaient là.
0: Fait que juste quelqu'un de mal intentionné qui voulait probablement exactement s'acheter de la drogue ou quelque chose de même.
5: Ouais, mais c'est parce que où on met nos choses, ça prend un code pour rentrer. Donc, ça prend un employé qui connaît le code.
0: Et un employé qui a fait les poches des autres, dans le fond.
5: Exactement. Puis dernièrement, ben cette semaine, je me suis fait voler mon manteau de pluie.
0: Ben là.
5: Il me pleuvait quand je suis arrivé, puis je suis sorti, puis j'avais plus de manteau.
0: Ça, c'est un peu plate, là, pour vous.
5: Ah, c'est niaiseux.
0: Ben,
5: c'est ridicule.
0: Je vous dirais de garder l'œil ouvert si vos collègues arrivent avec un nouveau manteau de pluie, là.
5: Ouais, c'est ça. Mais c'est ridicule.
0: Ben, c'est complètement ridicule, oui, de voler à ses propres collègues de même, là. Ben, c'est quelque chose que
5: si
0: je comprends
5: jamais. Si on veut quelque chose, qu'on se l'achète, qu'on ramasse notre argent, puis qu'on se l'achète, là,
0: Ben oui.
5: Alors, c'était juste pour vous le raconter.
0: Ben, un gros merci d'avoir appelé, Nancy. Passez une belle soirée.
5: Merci, toi aussi. Bye.
0: Salut. 88-670-9098. C'est le numéro pour vous réserver un circuit. J'en ai plein de disponibles. On peut jaser de vol, là. Ça a l'air pas mal parti pour ça. Avez-vous déjà volé? Vous êtes-vous déjà fait voler? Puis vous êtes fâché. Voulez-vous faire un appel pour retrouver des voleurs? Comme notre auditeur de Saint-Raymond qui s'est fait voler sa Skillsa et sa drill de Walt. On continue. 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
6: Resalut, Louis. C'est encore René.
0: Resalut, René. Comment ça va?
6: Aye, une patte en avant de l'autre, c'est le même que j'ai avancé tantôt.
0: Toujours. Hey, d'ailleurs, ton call dans le retour était exceptionnel.
6: Ah, écoute, ça fait quelques années que j'écoute Radio X. Là, j'ai jamais autant ri comme j'ai ri tantôt.
0: Ah non, Max, il est quelque chose.
6: Écoute.
0: Tout qu'un solide.
6: Je m'en vais t'appeler Max. Aïe, aïe.
0: Ah, ben c'est un compliment. Tu peux m'appeler Max si tu veux.
6: OK. J'aimerais ça te parler d'une aberrance parmi tant d'autres de la FAAQ.
0: Ben, vas-y, je t'écoute.
6: Tu sais quoi qui est aussi pire que l'alcool au volant?
0: Quoi?
6: L'épilepsie.
0: Ouais, ben l'épilepsie, c'est pour protéger les autres un peu, puis la personne elle-même qui conduit, là, malheureusement. J'ai déjà eu des amis, moi, qui avaient mon âge, là, puis qui, malheureusement, ne pouvaient pas conduire à cause de leur condition d'épilepsie, puis ça les faisait chier. Eux autres voulaient leur liberté, puis ils ont appris que tu pourras comme jamais conduire à cause de ça. Là.
6: Oui, mais Louis, ce qui m'écœure, moi, c'est que la SAAQ, à un moment donné, quand ils reçoivent le document de ton médecin,
0: mm-hmm.
6: ben là, je te parle par expérience parce que je suis épileptique.
0: Okay.
6: J'ai pas de voiture, mais j'ai mon permis de conduire qui a été rétabli parce que ça fait tant de temps que j'ai pas fait de crise d'épilepsie. Mais la journée que tu reçois la lettre de la SAAQ, ils te disent à partir de exemple, tu reçois la lettre le 2 juillet. Là, ça te dit le 23 juillet, nous allons suspendre votre permis de conduire.
0: Mais tu peux jusque-là.
6: Jusque-là. Mais entre le 2 juillet et le 23 juillet, Chris, t'as le temps de conduire 100 000 fois.
0: T'as bien raison. C'est stupide.
6: C'est ça l'aberrance que je te dis, là, qui m'a assez fâché, moi, à l'époque, quand ils m'avaient suspendu mon permis. Je les avais rappelés, puis le commis, ben, j'y en voulais pas, là, c'est pas de sa faute.
0: Ben non. C'est les règlements qui sont mal faits.
6: Mais c'est une aberrance.
0: Ben, total.
6: M'a dit comme l'ancien animateur de TV, Jean-Luc Mongrain, check l'arbitre, il y a quelqu'un qui me frappe, tabarnouche. C'est pas possible, j'en revenais pas. En tout cas, c'était mon point de vue à soi.
0: Ah, ben, c'est des aberrances du système. Puis c'est en les dénonçant de même qu'un jour, peut-être, ça va changer. Hey, prends soin de toi, mon René.
6: Hey, Louis, je termine en disant que c'est peut-être le dernier soir qu'on jase en ligne ouverte, mais Colin, c'est. Ça a été tellement un plaisir de t'avoir côtoyé téléphoniquement cet été.
0: Ben, un plaisir partagé, René, puis on va certainement réavoir des occasions de jaser tout au courant de l'année.
6: Salut, Louis.
0: Salut, bonne soirée.
6: Bye-bye.
0: René, en banlieue ouest de Montréal, mesdames et messieurs, un habitué qu'on apprécie tous très beaucoup ici à Radio X. On a le temps d'en prendre un ou deux petits derniers avant d'aller à la pause. Ceux qui sont sur les lignes, restez patients. Votre tour s'en vient. Allô, Radio X.
7: Salut, Louis.
0: Salut, à qui je parle?
7: À Sylvie.
0: Sylvie, comment ça va?
7: Ça va bien, toi?
0: Numéro un. De quoi tu veux qu'on jase ce soir?
7: Écoute, moi, c'est... Oui, les voleurs, ça, je compte ça, les vols, puis tout, je trouve que c'est tellement incroyable. Mais moi, c'est ceux qui appellent pour s'en vanter.
0: Ouais, le colon qui a appelé en début.
7: Exact, le premier, là. Ça, ça m'a mis le feu aux poudres, là. J'ai dit, hey, ça n'a pas de bon sens de pas avoir du culot tout le tour de la tête de même, là, pour s'en vanter. Je sais pas si tu te rappelles ou tu l'as entendu. Je pense que c'est justement Carbeau, à un moment donné, il a reçu un appel d'un jeune qui disait qu'il s'amusait, lui,
0: oui, à dévisser les roues.
7: À déboulonner, ouais, exact, les roues des autos, puis qu'il passait ça sur TikTok, je pense, là, en tout cas, c'était la grosse affaire, là.
0: Ben oui, sa mère qui l'avait ramassé.
7: Exact. Mais on n'a pas entendu parler, c'était-tu vraiment... quelqu'un qui faisait ça ou c'était un genre de coup monté, un sketch, là?
0: Ben ça, je peux te garantir que c'était pas un coup monté de notre part.
7: Non, je le sais.
0: C'est peut-être quelqu'un qui nous a fait un coup, mais on le saura jamais. Ça va rester dans le mystère pour toujours. Il a jamais rappelé. Sa mère a pas rappelé non plus pour confirmer. On a vraiment pas plus de détails que cet appel-là. Ces deux appels-là qui ont duré genre... 20 oui, secondes jusqu'à temps qu'il le coupe ça d'en face, qu'il raccroche là, ça. Je vais toujours leur en vouloir de ne pas avoir laissé le moment où la mère engueulait le petit con.
7: Ouais, non, écoute, en tout cas, j'espère vraiment que c'est quelqu'un qui s'est fait prendre par sa mère au téléphone, là, mais en tout cas, je trouvais ça épouvantable. Fait que c'est ça que je voulais te dire. Fait que de bonnes vacances à toi, on va te réentendre quand?
0: Ah ben moi, c'est pas des vacances, c'est juste que je lâche le Carbo Show. Là, je vais être dans Montréal Live la semaine prochaine, puis dans le retour.
7: Ouais, ben écoute, donc, tu vas te reposer un moment donné, hein?
0: Ouais, quand je serai mort.
7: Salut, Louis.
0: Salut, un gros merci. Bye. D'avoir appelé. Bonne soirée. On va en prendre un petit dernier avant la pause. Les autres, restez là. Il y a un circuit qui vient de se libérer. 88-670-9098. Allô, Radio X.
8: Hey, Lucho, ça va bien ce matin aujourd'hui?
0: Ben oui, toi.
8: Ça va bien. Écoute, Louis, j'ai entendu le sujet des voleurs. Aujourd'hui, je travaille en prévention des pertes. J'en ai une dizaine de voleurs aujourd'hui. Surtout quand on approche de la pleine lune, il y a plus de voleurs. Alors,
0: ah, ouais.
8: Ouais. Trois jours avant et trois jours après. Alors, juste dire aux voleurs, si on vous arrête, c'est pas parce que vous êtes immigrant ou quoi que ce soit, c'est juste parce que vous avez volé.
0: C'est très bien vu. C'est une excellente observation, ça. Peu importe la couleur de peau du voleur, s'il se fait arrêter, c'est parce que c'est un voleur.
8: Ben oui, et c'est toujours le commentaire qu'on a, c'est parce que je suis arabe. Non, t'as volé.
0: Oui, c'est sûr qu'avec la cagoule sur la tête, ça te laisse pas bien de chance.
8: Non. Hey Louis, merci pour la tournée hier. Tous les Chiliens de Montréal de Québec m'ont appelé pour me dire merci.
0: Ben, merci à toi d'être à l'écoute.
8: Merci à toi, puis bonne soirée.
0: Salut, bonne soirée. On va prendre une première petite pause à 18h29:30 dans 12 secondes. C'est le Carbo Show avec vous jusqu'à 19h ce soir. Ceux qui sont sur les lignes, restez là, soyez patients. La pub sera pas longue. Ceux qui veulent se lancer dans l'aventure, 88-670-9098. Il y a un petit circuit libre. On vient après ceci.
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0: en direct du 1134 Grande Allée Ouest, sous un ciel gris à Québec. C'est votre Carbo Show jusqu'à 19h ce soir. Moi, c'est pas Carbo, c'est Louis Gauvin. C'est moi qui vous accompagne tranquillement pas vite à vous jaser au téléphone. Et d'ailleurs, sans plus tarder, c'est ce qu'on retourne faire immédiatement au 418-670-9098. À soir, on a de la partie pour jaser de voleurs, mais si vous voulez jaser d'autres choses, il n'y en a pas de problème. On est bien ouvert. Allô, Radio X?
1: Allô?
0: Salut, à qui je parle?
1: Claire.
0: Claire, comment ça va?
1: Ça va. Je t'avais laissé un petit message, d'ailleurs.
0: Oui?
1: Oui. Écoute, j'ai dépensé pour Hugo parce que c'est étrange, mais quand il n'a pas appelé, j'étais inquiète pour lui.
0: Ouais, Hugo est habitué de l'entendre tous les soirs. Hein? Moi aussi,
1: exactement.
0: Hier, je me suis demandé qu'est-ce qui arrivait. Il était parti au cinéma avec ses parents.
1: Ben, je suis contente pour lui.
0: ben oui, certainement.
1: Mais c'est, ça doit être mon antécédent de proche aidant ou quoi que ce soit, donc je m'inquiète un peu pour lui.
0: C'est bien de s'en faire pour les autres auditeurs. On est une grosse famille à Radio X.
1: Ben oui, exactement.
0: Avais-tu envie de jaser d'autres choses ce soir?
1: Ben, en fait, tu parlais du vol. Moi, je me dis que si je barre mes portes, que je vais rouiller tout mon domicile, je me dis que si une personne veut voler, elle va tout casser mes portes. Donc, si je laisse mes portes ouvertes, peut-être qu'il y aura moins de dommages.
0: Ouais.
1: Mais ça dépend où tu habites.
0: Ben, c'est ça, quand tu pognes un voleur innocent comme celui qu'on a eu en début de show, lui, il vole juste ceux qui laissent les portes débarrées pour leur donner une leçon là, à sa méthode crétin. Mais c'est sûr que si t'as des objets de grosse valeur puis qu'il y a des gens qui veulent venir chez vous, qui savent qu'il y a du stock chez vous, porte barrée ou pas, ça change rien. Ils vont défoncer la porte. Tu vas juste avoir une porte de plus à payer, mais moi, je pense que ça vaut quand même la peine de débarrer.
1: Ouais, je comprends, mais c'est complexe. Puis je comprends pas comment des gens peuvent faire ça. Tu sais, c'est juste mal intentionné, c'est de blesser la personne, c'est faire mal à la personne.
0: Pour ouais,
1: moi,
0: ben,
1: c'est ça, c'est comme une intrusion dans ta vie, puis c'est...
0: Ces gens-là...
1: Je sais pas comment dire.
0: Ben, ces gens-là, malheureusement, souvent, là, c'est des gens qui vont être dans misère, qui, des gens marginalisés, qui sont pas capables de peut-être trouver d'emploi, ou du moins qui sont trop lâches pour se trouver un emploi, qui voient que c'est de l'argent facile, pensent plus au monde autour d'eux, aux gens à qui pourraient faire de la peine, puis, et c'est des gens qui sont pas très empathiques, là, pas bons pour voir comment ça se passe dans la vie des autres, hein. Tu sais, si c'est difficile pour toi au point que t'es obligé de voler, c'est sûr que ça va être difficile pour le monde à qui t'as volé aussi. Mais c'est triste que des gens s'en ressortent à ça, malheureusement.
1: Mais tu penses pas que ça peut être juste des gens qui sont juste mal intentionnés?
0: Non, oui, ben oui, il y en a que c'est juste des trous de cul, oh, oui.
1: Exactement, oui. je sais pas le dire, là.
0: Oh,
1: je
0: oui.
1: Dire, c'est juste des trous de cul, là, qui font ça comme par plaisir.
0: Oui, pour faire chier le monde, oui, il y en a.
1: C'est possible?
0: J'ai de la misère à m'imaginer que quelqu'un est comme ça, mais il y en a certainement. Malheureusement,
1: ben,
0: dans le monde.
1: Que oui, là. Parce qu'on dirait que le monde, là, c'est rendu complètement fou, la façon qu'il se comporte, là.
0: Ah, des psychopathes qui ne pensent qu'à eux, qui vont tout faire pour avancer leur bien, mais pas celui des autres. Fait que oui, c'est même. Il y en a probablement qui volent juste pour voler, pour le thrill du vol.
1: C'est comme déboulonner des roues ou intentionnellement, là, pour juste publier des vidéos, puis ils se rendent pas compte qu'ils mettent la vie des autres en danger.
0: Non, c'est très niaiseux. Mange
1: des iPods, puis mets ta vie en danger, mais pas celle des autres.
0: C'est vrai que ça serait un meilleur challenge à faire qu'aller dévisser les roues du monde.
1: Il s'est fait le challenge de manger des iPods. Ben, regarde, mange tes iPods, puis mets pas la vie des autres en danger.
0: Voilà. J'ai rien d'autre à rajouter là-dessus. Claire, un gros merci d'avoir appelé.
1: Puis tu fais une super belle job, et puis vraiment, je t'apprécie énormément.
0: Ben, je fais mon gros possible, content que ça te plaise. Passe une belle soirée.
1: Toi aussi, bye.
0: Bye-bye. 88-670-9098 pour vous réserver un circuit à Allo Radio X.
2: Bonjour, Louis.
0: Salut, à qui je parle?
2: Oui, c'est encore moi.
0: T'es encore toi?
2: Oui, c'est là qu'il a fait le tour du lac Saint-Jean.
0: Oui!
2: Oui, hey.
0: Oui, les Manons.
2: En passant, voleurs, là.
0: Oui.
2: En deux mots, là, c'est des kleptomanes.
0: Ouais, ça, c'est des gens qui ont le trip de voler, que ça les allume de voler, là.
2: Yes!
0: OK?
2: Incroyable.
0: Oui, incroyable. Absolument.
2: Je n'en reviens pas. Même en deux mots, là, moi, je ne vais pas en ville. parce que la ville, c'est quasiment bourré à cette heure, là.
0: Ouais.
2: Puis, j'ai rien, là. Mais, Toriut, peut-être comme à glace.
0: Ouais.
2: Comment ça qu'ils ont le cœur d'aller voler du monde plus pauvre qu'eux autres?
0: Ah, je sais pas, c'est une bonne question, mais hey, on va laisser la chance aux autres auditeurs d'appeler un peu, OK? On s'en rejase.
2: Yes, OK.
0: Salut, bonne soirée. OK, bon, parfait, ça c'est réglé. Allô, Radio X? Salut!
3: Oui?
0: Oui, salut! À qui je parle?
3: Ah, Raphaël.
0: Raphaël, comment ça va?
3: Et toi?
0: Numéro 1, de quoi tu voulais me jaser à soir?
3: Ah, moi, je me suis fait voler à l'école secondaire, ça fait quelques années.
0: OK, on parle de quel type de vol?
3: Des écouteurs, des AirPods.
0: Ah, fait donc...
3: À 300$.
0: Petit objet qui vaut cher, facile à voler.
3: Et facile à retrouver.
0: Ben oui, parce que y a une puce dedans, puis ils vont te dire son haut.
3: Puis il sonne en plus. Ah. Le gars qui m'a volé,
0: oh.
3: Ça sonnait dans son casier.
0: Oh.
3: Il demandait à pleine face.
0: Oups! Qu'est-ce qui est arrivé à ce dit compatriote?
3: Ce petit compatriote, il n'est rien arrivé. Son casier s'est fait vider tout à terre par moi-même, mais j'ai rien volé à lui, même s'il y avait, je pense, 60$ cash que j'aurais pu prendre. Je me suis gardé une chaîne, mais j'étais en joie le vert. On va dire ça de même.
0: T'aurais pu y voler son homme d'honneur, hein? Il sacrait de voler devant tout le monde.
3: Oui, aussi. Oui. Mais l'école, l'encadrement de l'école où j'étais n'est pas super. C'était dans le coin de Charny, fait que c'est pas merveilleux.
0: Ouais, je comprends. Mais tu t'es fait justice toi-même quand même? Réussi à régler ça?
3: Le pire qu'un voleur, c'est un voleur menteur. Quand tu l'as pogné, qui te ment en pleine face qu'il l'a, là, c'est encore pire.
0: Ouais. Quand tu le sais, c'est qui, puis que la personne a dit que non, puis tu y montres, puis elle continue à dire que non, à un moment donné, c'est qui le niaiseux, là?
3: C'est ça.
0: Ah, ben, en espérant pour cette personne-là qui est à l'écoute puis qui se sent mal encore aujourd'hui de t'avoir volé tes écouteurs. Un gros merci d'avoir appelé.
3: Merci, bonne fin de soirée.
0: Salut, bonne soirée. 88-670-9098, c'est le numéro pour vous réserver un circuit pour dénoncer votre valeur. Allô, Radio X? Oh, il n'y a plus personne. Allô, Radio X?
4: Oui, salut.
0: Salut, à qui je parle?
4: Pierre-Luc.
0: Pierre-Luc, comment ça va?
4: Ça va bien, toi?
0: Yes, numéro 1. De quoi on jase?
4: Tu parlais de vol inusité tantôt.
0: Mm-hmm.
4: Aujourd'hui, j'ai 40, là, mais quand j'avais 14, 15, 16, 17, là,
0: ouais.
4: Nous, on s'est rejoignait au parc, la gang, puis on partait pour un spot à feu qu'on avait dans le bois, là, au bout de la ville.
0: Oui.
4: Puis, en marchant pour s'y rendre, on volait tous les vélos qu'on trouvait. Quand on avait fini notre feu, qu'on avait fini de boire, là, on finissait notre trip rendu dans la nuit, on ramenait les vélos en revenant.
0: Ah, ben là, si vous rameniez les vélos, c'est correct. C'était juste de l'emprunt, dans le fond.
4: C'est ça. Ben, c'est drôle parce que à tous les fins de semaine, on faisait un feu, puis à tous les fins de semaine, on volait les bicycles, puis à toutes les fins de semaine, on ramenait les bicycles dans la soirée.
0: Il y a probablement du monde qui se sont fait voler leurs bicycles plusieurs fois, puis qui s'en sont jamais rendu compte.
4: Oh, il y en a qu'on l'a pris plus qu'une fois. On trouvait ça drôle parce que je suis certain qu'il y en a un moment donné qui s'en ont rendu compte, là, tu sais. Ils partaient pour aller se coucher, puis on fait le tour, puis on va aller ranger les affaires qui traînent dans la cour, puis là, ben, crime, le vélo est parti. Ils ont appelé la police, puis le lendemain, ils ont dit que le vélo est revenu.
0: Ben, c'est c'est des petits vols de crétins, de jeunes qui veulent avoir un thrill, mais tu sais, vous aviez quand même une conscience, fait que vous retourniez les porter. Je peux pas vous en vouloir aujourd'hui pour ça, là. C'est juste des niaiseries de jeunesse, puis c'est très drôle, je pense.
4: Ah oh, oui, c'est juste, c'est inusité. On le volait pour le ramener, ça.
0: C'était de l'emprunt.
4: C'est ça.
0: Ça m'est déjà arrivé aussi d'emprunter des choses. L'important, c'est de les ramener après.
4: C'est ça.
0: Ben, un gros merci d'avoir appelé.
4: Salut,
0: bonne soirée. 88-670-9098, c'est le numéro pour vous réserver un circuit. Vos histoires de vol ou sérieusement, si vous voulez parler de n'importe quoi d'autre, il n'y en a pas de problème. On est là pour jaser. Allô, Radio X.
5: Hey, salut, mon beau Louis.
0: Salut, comment ça va? Ça, c'est Jean-Mich?
5: Non, c'est
0: non?
5: Pat.
0: Ah, Pat, comment ça va?
5: On t'a jamais parlé, mon loup,
0: allez. Bon, ben, je sais pas, ça sonnait un peu Jean-Mich, mais Pat, je suis bien content de te rencontrer. Comment ça va?
5: Hey, ça va, toi?
0: Numéro 1. De quoi qu'on jase à soir, Pat?
5: Hey, pas de vol. On va parler de GTA 6.
0: De GTA 6? Oh, là, tu m'allumes.
5: Ouais. Je veux savoir qu'est-ce que t'aimerais qu'il y ait le plus dans le jeu. Puis j'ai vu quelque chose sur Facebook tantôt, une proposition des fans. Toi, qu'est-ce que t'aimerais le plus dans le jeu?
0: Bon, qu'est-ce que j'aimerais le plus dans GTA 6? Je pense que c'est l'intérieur des bâtiments. Moi, quelque chose que je trouve qui a toujours manqué à GTA, c'est de justement le manque d'intérieur de bâtiments. On peut juste aller dans un dépanneur puis dans 3-4 buildings. Moi, de pouvoir rentrer dans des centres d'achat, dans des stades, dans des boutiques, dans plus de maisons, là, j'aimerais ça pouvoir rentrer chez le monde puis défoncer leurs fenêtres puis les pogner en train de faire l'amour sur des divans avec leurs femmes dans GTA, bien évidemment, là. Mais ouais, plus d'intérieur de bâtiments. Sinon, autre chose que j'aimerais beaucoup voir, et c'est faites-vous pas de mauvaises idées avec ça. C'est parce que moi, je suis quelqu'un de très ouvert, Pat, tu le sais. Je suis pour la diversité. Fait que j'aimerais ça que la diversité soit bien représentée dans GTA et qu'on ait des parades de la fierté.
5: Oui, je t'avais entendu là-dessus, mon loup.
0: Oui,
5: c'est pas vraiment drôle, puis je suis en fait partie du monde qui aimerait ça. Mais la proposition que j'ai vue tantôt, c'était un DLC Apocalypse Zombie. Comme genre Red Dead Redemption 1.
0: Ouais.
5: J'aurais vraiment aimé aussi avec le 2.
0: C'est vrai que ça aurait été très, très cool. Mais oui, dans GTA, il y aurait moyen de faire quelque chose de très hot, là.
5: Ben, tu serais capable de faire des bâtiments où ce que tu lootes pour faire du crafting.
0: Ouais, transformer ça en genre de jeu de survie. Sûrement que quand ils vont la version PC va sortir, puis là les modeurs vont se lancer là-dedans, il va y avoir du monde qui vont en faire une version, mais si c'est fait par Rockstar direct, ça sera encore mieux.
5: Ben ils vont faire ça dans les serveurs roleplay comme ils font déjà.
0: Ouais, exactement.
5: C'est pas la faute des créateurs de serveurs, mais c'est mal fait. Ils font ce qu'ils peuvent, puis c'est des amateurs aussi.
0: Ouais, ben ils ont pas les moyens qu'une grosse compagnie de jeux vidéo peut avoir.
5: Non, ben, je sais pas si tu sais combien ça coûte d'avoir un serveur puis le faire rouler, là, mais ça peut coûter 10 000 pièces par mois. Là.
0: Ouais, il faut que tu veuilles mettre ton temps. C'est quasiment un job à temps plein de s'occuper de des affaires de même. Hein.
5: Ouais, ça en est une. Moi, j'en connais que c'était leur investissement, puis 2 ans après, il a fallu qu'ils ferment le serveur parce qu'il n'y avait plus personne qui jouait.
0: Ça a pas payé. Fait que pas le conseil financier du jour, qui n'est pas un conseil financier, n'investissez pas dans un serveur de GTA roleplay pour faire du cash. Ça marchera pas.
5: Exactement. Bon, ben, bonne soirée, Louis.
0: Ben, merci beaucoup à toi aussi. Salut.
5: Salut.
0: 88-670-9098. Il nous reste encore quelques minutes à jaser ce soir. Allô, Radio X.
6: Salut.
0: Salut, à qui je parle?
6: Ouais, appelle-moi Ben.
0: Ben, comment ça va?
6: Ouais, moi, c'est une histoire de char, puis en plus, c'était une histoire de vol. Fait que t'as les deux en même temps.
0: On est en business, hein? Ouais, vas-y, je t'écoute.
6: Ouais, regarde, j'avais un Dakota 2003. J'ai travaillé dessus pendant 2 jours, je changeais les breaks. Puis le gars qui était stand avant chez nous, c'était un Airbnb. Tu voyais qu'il y avait un moment difficile. Hein? Il était avec son ado, puis en tout cas, il filait pas, le gars. Mm-hmm. Le lendemain matin, la troisième journée, il était parti avec mon pick-up.
0: Ouais. Ça n'a pas été plus compliqué que ça. Le gars qui louait l'Airbnb a volé le truck du gars qui habitait en face.
6: Puis il m'a regardé travailler pendant 2 jours dessus.
0: Mais là,
6: il était assis sa galerie, puis il m'a regardé travailler. Il dit quand il va être fini, je vais partir avec. C'est ça qu'il s'est dit. J'ai dit à la police, ils l'ont jamais retrouvé, le gars.
0: Même en sachant que c'était lui qui avait loué l'Airbnb, ils n'ont pas été capables de trouver.
6: C'est un Ontarien.
0: Les maudits Ontariens.
6: Ah, regarde, ça dit, ça n'a pas de bon sens. Puis en plus, c'est un 2003, c'est un vieux pick-up. Là.
0: Ben ouais, il n'y avait pas de. Il a pas pu revendre ça puis faire la passe, là.
6: Regarde, c'est insultant. C'est une histoire de vol, man.
0: Ah, c'est enrageant. Puis tu l'as jamais retrouvé, ton pick-up?
6: Jamais retrouvé, j'ai fait le tour.
0: Ah, quel dommage, une prochaine fois. Meilleure chance la prochaine fois, regarde. En fait.
6: Je te remercie, man. T'es bien smart, puis t'es bon.
0: Ben merci à toi d'avoir appelé. Bonne soirée.
6: Salut.
0: 88-670-9098. Il m'en reste 2 sur les lignes. On va les passer, puis après ça, on va tourner la page tranquillement vers le Spacecast. Allô, Radio X?
7: Allô?
0: Oui, salut, à qui je parle?
7: Andrea,
0: comment ça va?
7: Ça va, toi?
0: Numéro 1. De quoi t'as envie de jaser ce soir?
7: En fait, j'ai envie de juste partir un petit sujet rapidement, là, mais moi, dans le fond, là, c'est juste parler... Je sais, c'est vraiment un gros sujet en ce moment, là, l'immigration là, au Québec, au Canada, en fait. Là. Mais surtout que je vois là, beaucoup là, sur les réseaux sociaux aussi des immigrants là, qui ne s'intègrent pas. Là, fait que je trouve ça comme vraiment plate, étant donné que moi-même, je suis immigrante. Je suis arrivée au Québec là, il y a quand même 20 ans, là, donc je suis arrivée à l'âge de 10 ans. Puis je me suis super bien intégrée à la culture. Mes parents, même chose, sont arrivés dans la trentaine. Puis là, je vois qu'il y a plusieurs immigrants. Là, c'est devenu comme une mode, là, quasiment, si je peux dire. Là.
0: Ouais.
7: De rester comme entre les cultures eux-mêmes pour pas sortir de leur zone de confort, pas trop apprendre la langue. Fait que c'est comme juste, je trouve ça plate, on dirait, de voir que les gens ne veulent pas s'y habituer là, à la belle culture là, québécoise. Là. Donc, c'est vraiment comme pas mal ça, je dirais, là, au sujet.
0: Ben, je suis 100% d'accord avec toi. On a juste à regarder ce qui s'est passé en France il y a quelques années. En fait, il y a, mettons, 10, 15, 20 ans. Il est arrivé exactement le même phénomène qu'ici. Les portes se sont ouvertes, les communautés sont arrivées là-bas, puis au lieu de s'intégrer, ils se sont ramassés entre eux autres. Ils ont continué à faire les conneries qu'ils faisaient dans leur pays, qui fait qu'ils sont plus dans ce pays-là. Toutes les mauvais côtés de leur culture. C'est sûr qu'ils amènent aussi les bons côtés de leur culture, mais justement, c'est juste ça qu'on devrait garder. Les bons côtés de la culture. Tu fais de la super bouffe dans ton pays, parfait. Amène-nous là ta super bouffe. Mais dans ton pays, les femmes n'ont pas le droit de conduire ça. On peut laisser ça là-bas, tu sais. Mais malheureusement, en France, c'est arrivé, ça a fait des ghettos. Puis c'est vers ça qu'on s'en va de plus en plus ici au Québec aussi, là. Puis on le voit. On le voit, on le vit. Ouais. C'est pas juste supposé, là.
7: Ouais, exactement, malheureusement. Fait que, tu sais, on dirait que j'espère aussi que le gouvernement va comme serrer un peu plus la vis aussi. Face à ça, pour faire comme, hey, tu sais, on est un beau pays, une belle province, on est développé. Fait qu'est-ce qu'on peut comme y aller tout le monde, tu sais, être sur la même ligne d'onde, puis comme avancer tous ensemble. Fait que c'est juste ça que je trouve plat, puis j'espère vraiment qu'il y a beaucoup d'immigrants qui écoutent ça, puis que, je sais pas, ça leur fait comme une petite lumière de, hey, faudrait peut-être s'intégrer un peu plus, là.
0: Un wake-up call. Hey, un gros merci d'avoir appelé, très pertinent ce soir.
7: Merci, bye-bye.
0: Salut, bonne soirée. On va en prendre un petit dernier pour la route. Il est là, il est patient, il attend depuis quelques instants. Allô, Radio X? Bon, pff, il raccroche ça direct. C'est-tu quoi? Il y en a un autre. Allô, Radio X?
8: Hey, salut.
0: Salut, c'est toi la cerise sur le Sunday à soir.
8: Ah ben, je vais continuer avec le sujet de la dernière. Là.
0: Parfait.
8: Écoute, l'intégration des immigrés, je pense que le gouvernement ne fait pas assez. Puis l'histoire là, des prières de rue, là, ça me renverse pas mal. On ne voit pas ça bien à Québec. Je n'ai pas vu personnellement. On en entend parler, mais écoute, ça, les prières de rue, ça, c'est une autre histoire. Là. Moi, je suis pas contre, là, mais prie chez vous. T'sais, si tu pries chez vous, tu fais tes choses chez vous, pas de problème. Mais ici, c'est comme ça que ça marche. Fait que tu viens pas t'intégrer. Si tu veux pas t'intégrer, tu retournes chez vous. Là. Dans ma tête, à moi, c'est ça un peu.
0: Ben, je suis 100% d'accord avec toi. T'sais, si on va dans ces pays-là, mettons, puis on essaie d'imposer notre culture, qu'on dit, pour nous ici, mettons, un gars a le droit de frencher un autre gars, il a le droit d'être homosexuel, mais si t'arrives dans leur pays, ils accepteront pas que tu sois homosexuel, ils vont t'arrêter puis ils vont genre te tuer. Fait que pourquoi nous autres, on devrait accepter leur caprice, tu sais, ça fait pas de sens, là.
8: C'est deux poids, deux mesures, t'as tout à fait raison. C'est fait que si même j'arrive là-bas, puis exemple, je vais frencher un gars, ben écoute, j'irai pas plaider comme eux autres, ils disent, hey, c'est ma religion, c'est mes ici, c'est mes ça, puis de crier au raciste à travers ça, là, parce que c'est ça qui arrive aussi, là. Quand on veut se défendre à travers en disant, écoute, c'est pas bon ici, je veux dire, on tolère pas ça ici, t'es raciste, non, je suis pas raciste, je suis au Québec ici, tabarouette, puis c'est à quoi de t'adapter. Je suis pas raciste, là.
0: Exactement. Quand on va dans une nouvelle place, c'est à nous de prendre les valeurs et les mœurs de cette place-là, pas de leur imposer les nôtres. Puis ça, malheureusement, il y a beaucoup de monde qui ne comprennent pas ça. Puis ça crée de la colère chez la population. Après ça, ils se demandent pourquoi les gens ils nous aiment pas, pourquoi on est mis de côté, on est marginalisé. Ben, regardez-vous.
8: On nommera pas les communautés, non, mais j'en ai une en particulier qui s'est très bien adaptée depuis des années. Ils sont tous dans les dépanneurs présentement. J'ai pas besoin de les nommer. On va tout rire un peu, là.
0: les dépanneurs ont pris leur nom, là.
8: Non, c'est ça. Nos fameux Chinois, Colin, va le dire, tabarouette. Mais crime, mais c'est-tu rare qu'on les entend, eux autres? Ils sont dans leurs affaires. Ils font leurs affaires. Ils font le dépanneur. Ils travaillent. Ils ont entendu pleurer sur leur religion ou faire quelque chose, là.
0: En tout.
8: Fait que, c'est comme ça qu'on les aime, nos immigrants. À part de ça, là, on les aime tous. Si ça s'intègre, on est ouvert. On est ouvert en tabarouette.
0: Oui, on en a besoin de l'immigration au Québec. On fait pas d'enfants.
8: Ouais, mais de là l'enfer aussi, quand tu sais que le gouvernement, l'autre bord, attend juste que quand ta femme est enceinte à la couche, il y a déjà des milliers de dollars qui vont encaisser, hein. Tu sais, quand tu mets, t'es déjà endetté, hein.
0: Oui. Ah non, ça donne pas le goût.
8: Et des enfants, on s'entend, ça, bon, tu sais, j'en ai une fille, c'est bien cher, puis tout, là, tu sais, mais ça coûte cher pareil, puis de nos jours, on peut plus en avoir comme dans le temps, une trollée, comme on disait, là. Tu peux plus en avoir 7, 8, 12, là, des familles de, sais, dans le temps, c'était ça, mais là, aujourd'hui, c'est un, à la limite, deux, tu sais, puis c'est ceux qui en font plusieurs, des fois, sont un peu plus à l'aise financièrement, mais écoute, c'est moi, en tout cas, je me dis tout le temps, oui, on a besoin de nos immigrés, mais intégrez-vous, maudit joie de verre. Faites-nous pas fâcher, parce qu'un coup fâché, un Québécois, là, c'est pas drôle.
0: Ouais, ben, ça prend du temps avant qu'on se fâche, puis quand on se fâche, on fait la révolution en écrivant des chansons puis des livres. Ouais. Hey, un gros merci d'avoir appelé.
8: Hey, salut.
0: Passe une belle soirée. Ce sera toi, notre last call. Notre last call, ben oui. Moi, je vole les shit à Max. C'est pas le last call pantoute, c'est le carbo show, mais c'était le dernier appelant de la soirée. On prend cette courte pause et de l'autre côté de celle-ci, je vais vous dire un petit bye-bye. En même temps, des tristes nouvelles dans le monde de l'alpinisme. Là, je vais me renseigner un peu plus pour vous sortir la bonne information. Au retour de la pause.
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3: Just think about it. 18h58. C'est pas mal ça qui fait le tour pour ce Carbo Show du 30 juillet 2026 et aussi pour ma participation, mon animation cet été dans le Carbo Show. Je souhaite remercier tous ceux qui ont pris la peine d'appeler, même pendant les vacances de la construction. Je sais que c'est pas toujours facile de prendre le téléphone, mais j'ai eu plein de nouveaux appelants, puis je trouve ça toujours le fun de pouvoir vous jaser comme ça. C'est une belle opportunité d'avoir une connexion directe avec les auditeurs qui est presque inatteignable ailleurs en radio, peu importe où c'est, au Québec et dans le monde, là, à Radio X, on a cette connexion-là qui est très le fun, qui fait qu'on peut rouvrir les lignes à n'importe quel moment dans la journée et il y aura du monde. Juste avant de partir, c'est nouvelle qui changera probablement pas votre vie, là, mais qui affecte quand même tous ceux qui sont un petit peu passionnés de montagne. Si vous avez déjà écouté le film 14 Peaks sur Netflix, ça s'appelle en français... C'est l'histoire là de Nims Dai, Nirmal Purja, 14 x 8000 au sommet de l'impossible sur Netflix. On voit Nims Dai, Nirmal Purja, un Sherpa qui a été là le gars justement à faire les 14 montagnes de 8000 les plus rapidement possible. C'est probablement l'alpiniste de haute altitude le plus connu au monde, le meilleur, c'est le top du top, le summum du summum. Nims Dai, c'est une légende dans son domaine. Malheureusement, depuis les dernières heures, porté disparu. Une avalanche sur Broad Peak, une des plus hautes montagnes au monde, là, un des 14-8000, assez dangereux au Pakistan, qui a emporté une équipe de 10 grimpeurs qui incluait Nims Dai, Nirmal Purja. Les secours sont en train de les chercher, mais une avalanche qui emporte une équipe dans une montagne comme ça, souvent, ça ne pardonne pas. Donc, tout mon espoir et mon énergie, là, quoi que ça peut pas faire grand-chose, mais pour les 10 secouristes, et en espérant qu'on retrouve Nims Dai et toute son équipe sains et saufs, sinon une tragédie dans le monde de la haute montagne. Sur ce, passez une excellente soirée. Le Spacecast s'en vient dans les prochaines minutes avec moi et Jean-Francis en direct de votre passé, mais tout de même des meilleurs moments de la dernière saison. Passez une belle soirée à Radio X. Salut.
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0: Vous êtes à l'écoute du Spacecast sur les ondes de Choix Radio X. Je m'appelle Jean-Francis Blais. Face à moi, j'ai bien évidemment Violent Lou, Louis Gauvin, mesdames, messieurs.
1: Yes, sir.
0: Et on vous accompagne jusqu'à 22h, jusqu'à l'arrivée du chum Max Lacasse pour le Last Call. Beaucoup d'affaires à jaser. On prendra le temps tantôt. Boisy qui quitte la politique, du moins annonce qu'il ne sera pas de retour en politique. Davos qui bat son plein. Beaucoup d'affaires à discuter. Mais avant, d'un criminologue à un autre. Ça a l'air d'être arrangé que le gars des vues, là, mais ça donne de même aujourd'hui. C'est quasiment un spécial criminologique. On en parlait avec notre chum Dan tantôt. Et là, on poursuit un peu dans la même veine, mais pour se concentrer sur une histoire bien précise avec la criminologue et ex-députée à Ottawa, Maria Mourani, qu'on s'en va rejoindre au bout du fil. Bonjour, Mme Mourani.
2: Bonjour.
0: Vous allez bien?
2: Bonsoir, même.
0: Ben oui. oui, effectivement.
2: Oui, ça va bien. Vous m'entendez bien parce que je suis avec mes écouteurs.
0: Oui, on vous entend très, très bien.
2: Super.
0: Hey, la politique, juste avant qu'on tombe dans notre sujet principal, est-ce qu'un retour en politique, une fois de temps en temps, ça vous chatouille? C'est quelque chose qui vous tente un jour?
2: Ben, je vous dirais, c'est plus ou moins. C'est-à-dire, ça va dépendre de beaucoup de facteurs avant que j'accepte de retourner en politique.
0: Comme lesquels, pour le fun? Moi, j'ai du temps, puis c'est pas que je veux vous cuisiner, c'est juste que je me dis, l'État sécuritaire a jamais été aussi précaire qu'actuellement. Je parle les rues, puis c'est comme votre cheval de bataille. Fait que votre candidature, peu importe le parti, est, à mes yeux, pertinent. Fait que je me dis, ça doit vous chauffer d'une certaine manière d'y retourner.
2: Ben, en fait, moi, la seule raison que je retournerais en politique, ce serait vraiment pour changer des choses. Pour faire des choses bien concrètes pour la sécurité publique et nationale. Et ce serait quelque chose, comme je vous dirais, un mandat maximum deux, mais pas plus. C'est-à-dire, je n'irais pas en politique faire de la politique pour le pouvoir, pour ces choses-là. Ça ne m'intéresse pas. Ça ne m'a jamais intéressé d'ailleurs. Mais plus pour vraiment mettre en place certaines mesures... la meilleure gestion de nos prisons, comment gérer aussi tout le phénomène criminel qu'on a là, cette espèce d'expansion des forces de certains groupes criminels, l'itinérance aussi, la pauvreté, parce que tout est lié, le fait aussi que de plus en plus de mineurs se retrouvent embrigadés par des groupes criminels. Il y a plusieurs éléments comme ça, moi, qui me turlupine, et puis je vois que si on n'est pas en politique, et on fait de notre mieux, en fait, on fait de notre mieux sur le terrain. Mmh. On essaye vraiment de, non seulement de conseiller les jeunes nous-mêmes, d'essayer de faire de la prévention, d'essayer d'outiller les parents, les intervenants. Tout ça, je le fais dans mon quotidien, les conférences que je donne, les formations que je donne, les évaluations judiciaires que je fais et tout, pour essayer... d'aider le plus possible, mais quand les politiques ne suivent pas, ou quand il y a des politiques qui, au lieu d'aider, au lieu de bonifier, si vous voulez, la sécurité, mais contribuent à plus d'insécurité, contribuent à plus de misère, ça me touche.
0: Je comprends.
2: Ouais,
0: mais en vous écoutant, je comprends aussi que le seul palier digne de ce nom pour réaliser vos aspirations, c'est le fédéral. Au provincial, il n'y a rien à faire pour ce que vous visez, du moins.
2: Moi, je vous dirais le fédéral, oui, mais le provincial aussi, il y a beaucoup de choses qu'on peut faire.
0: Oui, OK.
2: Je vous donne l'exemple de nos prisons. Les prisons provinciales sont beaucoup moins... et je sais que je vais me faire lancer des... On va me lancer des patates, là. C'est beaucoup moins bien géré qu'au fédéral.
0: Okay.
2: Moi, je trouve qu'encore, dans certains centres de détention, c'est les groupes criminels qui mènent. Ils mènent leur business à l'intérieur. À partir de là, c'est-à-dire, on n'arrive même pas à les couper de leur réseau. Il y a une grande insécurité. Les agents correctionnels vivent un peu sur la corde raide. Et c'est pas normal. C'est pas normal que des gros criminels font la loi à l'intérieur des murs. C'est pas normal. C'est parce que la gestion n'est pas comme elle devrait être.
0: Voyez-vous voyez-vous d'un bon œil la nomination de Yann Lafrenière, qui m'apparaît comme un homme un peu plus tough on crime, justement, que peut-être ses prédécesseurs, là? Voyez-vous ça d'un bon œil, son arrivée?
2: Oui, moi, je trouve que M. Lafrenière fait de son mieux, hein, avec ce qu'il a, hein, et aussi, je pense, à l'étape où il est, parce que on peut s'attendre à des élections l'année prochaine, si je me trompe, ou enfin bientôt, il va y avoir des élections. Donc, il a été nommé en fin d'année 2025. Donc, il a peu de temps pour faire des choses. Maintenant, en quelques mois, il va faire ce qu'il peut. Moi, je trouve dommage qu'il n'a pas été nommé dès le départ, dès le début de la CAQ.
0: Ouais,
2: là, on aurait pu voir, il aurait pu avoir le temps de faire des choses. Donc, c'est pas évident. C'est que pour implanter des choses, même si on fait des politiques ou des lois pour le faire, qu'on met aussi le financement qu'il faut mettre pour le faire, ça prend du temps pour voir l'implantation de telle ou telle mesure. Par exemple, si on décide que la gestion des établissements carcéraux vont se faire de telle ou telle manière et qu'on fait une espèce de réingénierie de la gestion des centres carcéraux, ben c'est pas en un an que ça peut se faire, puis c'est pas en un an qu'on va voir les effets. C'est toujours après 5-10 ans qu'on voit les effets d'une politique qu'on met en place.
0: Okay.
2: Donc il faut quand même se donner le temps, mais c'est pas impossible de faire les choses. C'est ça que parfois, moi, je trouve dommage, c'est qu'on dit « Ouais, mais les détenus au provincial, c'est soit des prévenus en attente de procès, soit des 2 ans moins un jour, donc on n'a pas grand-chose, on n'a pas assez de temps pour faire des choses. » Moi, je crois pas à ça. Je pense que c'est la façon de faire les choses, et on est tellement habitué à dire qu'on peut rien faire, qu'on fait rien en fait. Qu'on pourrait faire beaucoup de choses, même au niveau provincial. Puis on pourrait même penser à être beaucoup plus, je dirais, fluide dans nos communications, dans nos informations avec le fédéral et même avec le juvénile. Moi, je trouve que ces trois systèmes là, je comprends pas pourquoi ça fonctionne en silo. On a des jeunes qui se retrouvent, on protège l'identité des mineurs, tout ça, je suis tout à fait d'accord avec. Puis quant à moi, des mineurs ne devraient pas, enfin ça dépend des dossiers, mais la majorité des mineurs ne devraient pas être jugés aux adultes. Ça sert à rien, parce que tout ce qu'on fait, c'est qu'on les prend et on les envoie à l'université du crime. Mmh. Ça sert à rien de faire ça, on va les rendre, s'ils sont criminalisés, ils vont être beaucoup plus performants quand ils vont sortir de là-bas.
0: Ouais.
2: Donc, il faut être beaucoup plus wise, il faut être beaucoup plus voir les choses autrement, beaucoup plus dans la bienveillance. C'est particulier ce que je vais vous dire, mais après plus de 20 ans dans le milieu, pas faire de jeu de mots, dans le milieu criminel,
0: ouais.
2: je me rends compte que plus une société est coercitive et violente, plus elle va créer des individus coercitifs et violents.
0: Mmh.
2: Et plus elle est bienveillante, plus elle est généreuse, plus elle accueille sa jeunesse, les enfants, la jeunesse, plus les enfants sont élevés dans la bienveillance et dans l'amour, plus vous allez voir que les adultes qui deviendront seront des adultes bienveillants.
0: Mmh.
2: Et malheureusement, on vit dans des sociétés très violentes.
0: Oui. Dernière question en lien avec la politique, puis promis, après, je vous laisse tranquille avec ça. Mais
2: non, il n'y a pas de problème.
0: Avez-vous été appelé par M. Plamondon ou un autre parti?
2: Non, j'ai été appelé par aucun parti politique.
0: Ah, OK. Alors, aujourd'hui, on vous a appelé pour parler de l'histoire rocambolesque qui est digne d'un film concernant Ryan James Wedding, qui, tu sais, pour placer un peu les bases pour nos auditeurs, là, ce gars-là, en février 2002, il est à Salt Lake City sur une planche de snowboard et il représente son pays aux Jeux olympiques d'hiver. Comment on peut débouler les marches et devenir ce que Kash Patel, le directeur du FBI, appelle le modern Pablo Escobar?
2: Ah, ça, c'est vrai que c'est digne d'un film. Mais c'est intéressant en soi, parce que ça montre comment un être humain peut évoluer dans sa vie, enfin, peut avoir un certain cheminement qui, au départ, on pourrait croire que ça ne le mènerait pas là, et ça le mène là. Parce qu'au fond, c'est un gars, quoi, un Ontarien, il est né en Ontario, sa famille, quand même, c'est une famille de classe moyenne à élever, hein, c'est pas un jeune qui a vécu dans le ghetto. Sa mère est infirmière, son père est ingénieur, son grand-père a des terres. Donc, c'est quand même quelqu'un, et puis bon, il a fait du sport longtemps, il a représenté le Canada aux Jeux Olympiques de 2002. Et il arrive quelque chose à ce gars-là, et je vous avoue, ça ressort pas dans les informations qui lui est arrivé, qui fait en sorte qu'à un moment donné, il bifurque. Est-ce que c'est sa défaite? Est-ce que c'est le fait qu'il n'est pas arrivé dans les premiers à Salt Lake City? Est-ce que... il y a eu d'autres événements dans sa vie après 2002 qui ont amené ce gars-là à dire « bon, ben moi, je vais faire fortune ». Et pourtant, il n'a pas besoin d'argent. Hein. Il le dit lui-même à un moment donné en cours aux États-Unis face à des accusations de trafic de drogue qu'il avait alors. Il le dit lui-même qu'au fond, il n'a pas besoin d'argent... qu'il avait une belle vie.
0: Parce qu'on essaie de retracer un moment où ça aurait pu, où sa route de vie aurait pu changer. Effectivement, moi aussi, je regardais et je me disais, c'est peut-être le fait de terminer comme 24e aux Jeux Olympiques. 24e aux Jeux Olympiques de Salt Lake City. Puis pas longtemps après, il se fait quand même arrêter aussi en lien avec une plantation de cannabis illégale. Ouais. Moi, je vais vous avouer qu'un snowboarder qui se fait pogner avec du cannabis, c'est pas quelque chose qui me fait tomber en bas de ma chaise.
1: C'est pas un gros red flag.
0: L'ampleur de la perquisition est peut-être différente que la moyenne des snowboarders, mais quand même, tu sais, ma question qui reste, moi, c'est au moment où il représente son pays, est-ce qu'il a déjà un peu les pieds dans la criminalité puis on le sait pas?
2: Ça, c'est un mystère. En fait, on le saura si un jour il écrit son histoire. Mais moi, je vous dirais, par ma petite expérience de tous les gars avec qui j'ai pu discuter, là, que ce soit les gars de gang, que ce soit des motards, ou même que ce soit les gars qui sont allés rejoindre des groupes terroristes ou des groupes djihadistes dans des pays en guerre, là, il y a quand même tout le temps un événement. Parfois, cet événement-là, il n'est pas forcément grandiose, hein. C'est parfois un simple petit déclic qui fait en sorte que la personne se dit « Non, moi, ça va être autre chose, ma vie. » Puis, ça bifurque comme ça en un clin d'œil. Je vais vous donner un exemple.
0: Oui.
2: Il y avait un jeune avec qui je parlais et qui était allé rejoindre un groupe djihadiste en Syrie.
0: Okay.
2: Je l'avais rencontré en Europe. Et lui, ce qu'il m'a dit, en fait, c'est que il rentrait... et c'est un ex-djihadiste. Hein, enfin, la catégorie, c'est ex-djihadiste. Et je le rencontre. Et là, il m'explique que c'est simplement à la vue des massacres d'enfants. Pour lui, ça a fait comme un tic dans sa tête.
0: OK. Hein. Okay. Une volonté d'insurrection, un peu, quasiment.
2: Ouais, ça a comme switché. Et il est parti. Il dit, j'ai pas réfléchi plus que ça, et puis je suis allé dans cette voie-là.
0: Okay.
2: Donc, c'est tellement varié. Il y en a d'autres, ça peut simplement, je me rappelle de ce jeune qui me racontait que lui, c'est parce que sa mère portait un foulard, puis elle marchait dans les rues de Montréal. Ça, c'est quelqu'un de chez nous, parce que j'en ai rencontré dans plusieurs pays différents. Et là, sa mère s'est fait arracher le foulard, puis elle s'est fait insulter. Puis lui, il avait à peine 12 ans, hein, quand il a assisté à cette scène-là, puis ça l'avait comme traumatisé, c'était resté dans sa tête. Et c'est ça qui a généré la colère et la haine.
0: Okay.
2: Quand on rentre dans des groupes criminels, ça dépend de l'âge d'adhésion. La plupart des mineurs, hein, quand ils vont adhérer à ces groupes-là, c'est majoritairement le besoin de se retrouver avec une espèce de famille, si vous voulez.
0: Une camaraderie, une confrérie, mais comment?
2: Une confrérie.
0: je m'imagine un peu, là, c'est sûr que c'est facile pour moi dans mon studio de tapis d'essayer de faire de la superposition, là, mais je m'imagine comme ça, moi aussi, être un Y dans ma vie, si je décide de choisir la criminalité pour la camaraderie, ça se peut que je trouve peut-être des gangs de rue, des Hells Angels, mm-hmm. mais moi, j'ai pas de connexion avec les sicarios mexicains. Lui, il y en aurait. Comment est-ce qu'on... En fait, j'ai deux questions. Comment est-ce qu'on connecte avec ces gens-là, entre autres avec El Chapo lui-même, à ce qu'on dit? Puis aussi, est-ce que ces cartels-là ont des antennes ici, au Québec, au Canada?
2: Bon, alors, d'abord, ce qu'il faut comprendre, c'est qu'on ne connecte pas comme ça. Ce qui est intéressant dans le parcours de ce gars-là, c'est que les différentes incarcérations qu'il va avoir, parce qu'il va être incarcéré au Texas, ça, c'est l'université de crime numéro un.
0: Ben oui.
2: Quand tu rentres là-bas, là, laissez-moi vous dire que tu vas en faire des rencontres. Et effectivement, ce qu'on apprend, c'est que lorsqu'il est incarcéré aux États-Unis, non seulement il va apprendre le droit américain, mais il va être très social. Il va vraiment connecter avec les gars en dedans. Il va avoir plusieurs des gars qui vont faire partie de son réseau. Plusieurs des gars sont déjà eux-mêmes connectés avec les cartels mexicains, les cartels colombiens. Ensuite de ça, lorsqu'il va revenir à Montréal, il va revenir avec une coche de plus. Okay. Donc, moi, je pense que ce gars-là, au fond, c'est l'incarcération. Bon, au tout début, là, disons que lorsqu'il se fait pogner avec son champ de cannabis, il fait sa première entrée dans le milieu carcéral. Puis là, il rencontre vraiment quelques individus. Mais je pense que sa carrière, entre guillemets, criminelle, se lance vraiment dans l'exponentiel qu'on voit maintenant après les États-Unis. C'est à partir de là qu'il commence à créer des liens avec des individus. Parce que vous savez, contrairement à ce qu'on croit, le milieu criminel est très petit.
0: Ah ouais, un écosystème où tout le monde se connaît, dans le fond?
2: Tout le monde se connaît. Tout le monde connaît tout le monde. Que ce soit les gars de gang, que ce soit les motards, que ce soit les différentes mafias, les gens se connaissent, ils connaissent les territoires, ils connaissent les limites de chacun, ils savent où, qui opère où. Donc, tout le monde connaît tout le monde. Mais tout le monde connaît tout le monde, non seulement à Montréal, mais aussi à Québec, à BC, à Toronto. C'est-à-dire que le réseau criminel, ils sont capables de s'auto-connecter. Exemple, moi, je connais un tel à Montréal, mais lui, il connaît déjà du monde en Colombie, au Mexique. Il connaît du monde à BC. Il connaît du monde à Toronto. Vous avez ici, juste à Montréal, et même à Québec, hein, vous avez plusieurs groupes de Québec, par exemple, qui sont liés avec des gars de Montréal, qui eux-mêmes sont liés avec les gars de BC. Donc, c'est des réseaux qui sont interconnectés et qui se connaissent. Lui, quand il revient des États-Unis, il a déjà plusieurs contacts à l'extérieur. Il a déjà plus, et il vient à Montréal, il revient à Montréal pour regrounder pour rebâtir, si vous voulez, son réseau.
0: Pourquoi Montréal? Là, pourquoi vous pensez qu'il a choisi Montréal? Est-ce que c'est annonciateur de quelque chose ou c'est juste de retourner sur un territoire qu'il connaît peut-être un peu plus?
2: Oui. C'est tout simplement ça, parce que je pense que lui, l'Ontario, bon, Toronto, je pense aussi de mémoire, il avait fait la Colombie-Britannique aussi. Donc, c'était des Montréal aussi. Donc, c'est quand même des coins. C'est comme tu rentres chez toi, quoi. Mm-hmm. Puis, ce que je comprends, c'est que lui, il est un peu, si vous voulez, l'antenne canadienne. Une des antennes canadiennes. Parce que, laissez-moi vous dire, c'est pas nouveau que les cartels de Colombie, du Mexique, du Venezuela ont des antennes chez nous au Canada. Historiquement, ceux qui étaient les antennes, c'était la mafia italienne, par exemple, avec les Cotroni qui ont longtemps été en contact, les Risotto aussi étaient longtemps en contact, que ce soit avec la Colombie, que ce soit avec le Mexique. Donc, okay. Ça, c'était anciennement le comment je pourrais vous dire, la façon de faire chez nous à Montréal. Si on parle de Montréal, si on laisse le reste du Canada, nous à Montréal, c'était vraiment certaines organisations criminelles qui avaient leurs liens dans ces cartels-là, qui importaient des tonnes de drogue. Mais depuis, je dirais, le fait qu'il y a eu beaucoup d'instabilité dans la mafia italienne, il y a eu plusieurs grands conflits qui ont amené justement une déstabilisation. On a vu de plus en plus des indépendants. Et ce gars-là, Wedding, c'est un indépendant. Donc, des indépendants qui créent leur propre réseau. Donc, c'est pas des gangs. C'est vraiment, moi, c'est ce que j'appelle des indépendants. Parce que vous avez les gangs, vous avez le crime organisé de type mafia, de type motard, qui ont leur propre structure, leur propre façon de faire, etc. Et puis, vous avez des indépendants. Les indépendants, là, ils vont être en relation avec plein d'autres groupes. C'est-à-dire, ils vont avoir des gars de gang qui travaillent pour eux, comme par exemple Wedding. On l'a su que il y en avait d'autres, mais on a su qu'un membre de gang bien spécifique était un petit peu son tueur à gages. Il en avait d'autres. Bon, par exemple, à un moment donné, ce gars-là était en lien avec certains membres d'un gang de BC qu'on appelle les Wolfpack. C'est pas les mêmes de Québec. C'est pas la même affaire que Québec, mais les Wolfpack sont, à un moment donné, étaient très connus parce que c'était comme un holding. Donc, c'était un gang de BC, mais qui avait plusieurs individus là-dedans qui avaient des réseaux un peu partout au Canada jusqu'à chez nous. Et d'ailleurs, certains individus du Wolfpack avaient des réseaux ici à Montréal, et selon mes informations, certains de ces individus auraient comme créé des liens avec ce qu'on appelle maintenant les Arab Power, ou les Nord. Vous voyez, donc
0: c'est en mouvance, ça se transforme.
2: Ouais, ça se transforme beaucoup. Donc au fond, les indépendants, ce qu'on constate, c'est que depuis que à Montréal bien particulièrement, et quand je dis Montréal, c'est Québec, c'est tout le Québec. Parce que c'est pas du chauvinisme, là. Hein. C'est tout simplement parce que c'est l'épicentre, si vous voulez. Comme un épicentre, là. Et vous avez actuellement, depuis, je dirais, 2014, 2015, dans ces eaux-là, où on a vu s'effondrer les piliers du crime organisé italien, qui maintenait une espèce de monopole sur l'importation massive de cocaïne avec d'autres groupes mafieux, mais c'est eux l'épicentre, qui faisait en sorte qu'il n'y avait pas beaucoup d'indépendants qui pouvaient se permettre de dire qu'ils pouvaient importer des tonnes de cocaïne. Dès qu'il y a eu cette espèce d'effondrement, ben, on a vu des indépendants prendre de l'ampleur, comme on le voit avec Wedding. C'est que quand il arrive à Montréal et qu'il se met à rebâtir son réseau, ben, on le voit directement. On voit qu'il commence à prendre un petit peu des places qui ont été soit le vide, hein, comme on dit, le vide s'est rempli par ces indépendants-là, et lui, comme il avait déjà des contacts, ce que je suppose, grâce à son incarcération aux États-Unis, ben, il a pu en même temps bonifier ses contacts à Montréal avec des gars de gang, avec BC, avec Toronto, pour faire, si vous voulez, la toile d'araignée qu'on pourrait même construire avec juste son petit groupe.
0: La toile multi-allégeance, un peu multi-allégeance, là, qui permet de, d'avoir accès à plein de ressources, peu importe quelle couleur que tu es. Ma question va être un peu bizarre, mais j'entends tellement souvent le commentaire suivant. Hey, on s'ennuie des Hells Angels, quasiment. Non, mais pour vrai, ça a l'air d'une question bizarroïne, mais tu sais, on a souvent dit, je prends un exemple géopolitique, on a souvent dit qu'en enlevant du pouvoir Saddam Hussein, on a déstabilisé le Moyen-Orient. Est-ce qu'en frappant trop fort les groupes de motards, même si désagréables et évidemment pas souhaitables, est-ce que les autorités auraient dû les préserver pour garder leur mainmise sur le marché de la drogue et surtout le climat social et le sentiment de sécurité des gens? La question, je vous l'avais dit qu'elle allait être bizarre.
2: Ben écoutez, moi je l'entends de temps en temps celle-là en disant au moins les motards. Ben écoutez, des groupes criminels, c'est des groupes criminels. C'est-à-dire autant les motards sont nuisibles, autant la mafia italienne est toujours nuisible, autant quel que soit le groupe criminel, ils sont tous pareils. Faut pas croire que à leur époque, il n'y avait pas des tonnes de cocaïne qui arrivaient à Montréal, là. Il y avait des tonnes de cocaïne. C'était pareil.
0: Je pense que dans le sentiment des gens, c'est que les motards étaient peut-être moins... on recrute les flots à 10 ans, puis on les envoie avec une Kalachnikov grêler le repère d'un autre groupe à 14 ans.
2: Ouais. Mais vous voyez, c'est ça. C'est que en fait, l'être humain a une mémoire courte.
0: Ouais.
2: Oui, ben oui. Parce que souvenons-nous des motards avant Opération 2001, avant au temps où ils avaient eux-mêmes 14 ans, 15 ans. T'sais, les motards, ils sont pas nés à 45 ans. Hein. Mm-hmm. Ça a pas commencé là. Puis ils étaient adultes là, les Popeyes et compagnie là au tout début, c'était des petits flots de 14 ans, 15 ans. Ils ont commencé. Toutes les gangs, tous les groupes criminels ont commencé à un moment donné. Quand ils ont commencé, avant qu'ils n'émergent, bon, c'est sûr que les motards, ça a commencé aux États-Unis. Puis bon, mais au Québec, moi, je me rappelle, quand j'ai commencé, là, au tout début, dans les années fin 90, les jeunes qui disaient être membres des motards, ben, en fait, ils n'étaient pas membres, parce que pour être un membre en règle, ça prend du millage, comme on dit. Mm-hmm. Mais les jeunes que moi je rencontrais, ils avaient 14-15 ans et puis ils se disaient membres des motards, ils se disaient membres des Hells Angels ou des Rock Machines. Mais ils n'étaient pas des patchés, ils n'étaient pas des full patch. C'était des jeunes qui étaient recrutés par les Hells, qui étaient recrutés par les Rock Machines de l'époque et qui, au fond, aspiraient à devenir des membres en règle, des hangarounds, des prospects, c'est des prospects. Pour eux, ils avaient 14-15 ans. Puis moi, j'étais assez étonnée. Je disais, ouais, mais attends, t'es pas membre des Hells. Pour être membre des Hells, c'est ça les règles. Oui, mais moi, si je fais mes preuves, ben, je vais être parrainée, puis je vais pouvoir entrer et tout. Donc, c'était pas aussi clair que les Glad Gang. Mais à cette époque-là, les relations, ce qu'on appelle maintenant les relations motards, où les jeunes de 14, 15, 16, 17 ans, ben, on les préparait à rentrer, s'ils faisaient leurs preuves, ils pouvaient aspirer à rentrer dans les Hells ou les Rocks. Maintenant, la population, si vous voulez, le membership des motards est plus âgé. Donc, on oublie comment ils ont commencé, ces gars-là, au tout début. Et moi, je me rappelle, j'en avais des jeunes qui se disaient, qui s'auto-qualifiaient eux-mêmes de membres des Hells ou membres des clubs, des différents clubs, qu'on appelait à l'époque les clubs écoles. Ben, ils s'identifiaient, puis ils avaient 14-15 ans, puis moi, je les rencontrais autant sous la protection des... la loi des jeunes contrevenants, donc je les rencontrais dans les centres de jeunesse, comme je les rencontrais dans leur environnement, quoi, dans la rue. Mais les jeunes, à cette époque-là, ben, ils étaient, si vous voulez, le bassin potentiel de recrues, et ils devaient faire leurs preuves. Exactement comme les jeunes, les plus jeunes là qu'on voit dans qui disent qu'ils font partie de telle ou telle gang, puis qui doivent faire leur preuve pour officiellement faire partie du gang. C'est qu'on oublie trop souvent. Et en même temps, je vous dirais, la petite différence que moi je constate maintenant, c'est que dans les années 90, c'est vrai que le jeune, il avait 12 ans, 13 ans, puis on le conditionnait presque, hein, on le baignait dans la criminalité, on le conditionnait pour qu'éventuellement il devienne un membre. Mais maintenant, mais on ne lui mettait pas un gun dans la main à cette époque-là. Maintenant, il a 13, 14, 15 ans, ben, on lui met un gun dans la main, il ne sait même pas tirer. On lui demande de faire un contrat pour entrer dans le gang. Ça, c'est la seule différence actuellement que moi, je constate là maintenant, dans ce siècle-là, que je ne constatais pas, que je ne voyais pas dans les années 90-2000, où même si le jeune était impliqué, c'est le genre on lui demandait de surveiller la police, il pouvait livrer des colis. Donc on l'impliquait dans la vie un petit peu du gang, mais il pouvait avoir un couteau, parfois ils avaient des machettes, mais ils n'avaient pas des guns.
0: Des stagiaires,
2: puis
0: bref.
2: Puis on leur demandait pas forcément d'aller tuer quelqu'un. Il y avait pas de contrat qu'on leur donnait. Là, maintenant, il y a plus cette espèce, je vais appeler ça comme ça, c'est peut-être pas le bon terme, il y avait plus cette espèce de règle informelle ou d'éthique de dire, il est trop jeune, c'est un kid, même, c'est un kid, laisse faire, c'est un kid. Là, c'est comme c'est fini, là, cette espèce de retenue face à des kids. Au contraire, il peut avoir 13, 14, 15 ans. Non seulement on leur demande d'aller voler des chars, d'exécuter des contrats. Il y a des contrats qui sont même mis en ligne sur les réseaux sociaux pour c'est lancé comme ça en ligne dans les réseaux sociaux. Tout ça, on voyait pas ça avant. Chez les gangs eux-mêmes, on voyait pas ça avant. Puis maintenant, on le voit. Donc, on voit que vraiment, il y a un changement, et ce changement-là, c'est pas seulement au niveau des gangs, c'est au niveau du crime organisé en général, parce que avant, il y avait des règles informelles, il y avait des lois du milieu, il y avait des piliers qui faisaient en sorte, puis ces piliers étaient un peu dans différents groupes, qui faisaient en sorte que les indépendants, c'était des petits indépendants qui travaillaient pour les motards, qui travaillaient pour la mafia, qui travaillaient pour différentes autres mafias, mais qui n'avaient pas autant de pouvoir, si vous voulez, de jeu, hein, dans le marché, là. Ils ne pouvaient pas trop pousser du coude parce que il y avait des dominants. Maintenant, c'est un peu le chaos. Et c'est intéressant parce que du chaos naît un nouvel ordre. C'est ça qui est intéressant. C'est qu'actuellement, on est en train de voir émerger, puis d'ailleurs avec Wedding, c'est la preuve. Parce que lorsqu'on regarde son parcours à partir de 2015, même avant, je dirais, 2013-2014, donc c'est dans la période où je vous dis qu'il y a le conflit à l'intérieur de la mafia italienne, là, entre les Siciliens, les Calabrais, puis ça se tire, ça se kidnappe, y en a qui disparaissent, Vito se retrouve aux États-Unis, après ça, il revient, il meurt. Donc, durant toute cette période-là, on voit que Wedding, il prend, il en profite pour tisser sa toile, développer de plus en plus ses contacts, de renforcer ses contacts
0: à partir de Montréal.
2: À partir de Montréal, mais aussi avec Toronto, avec BC, avec le Mexique, etc. Et on voit comment il s'impose, mais discrètement. Discrètement, parce qu'on sait...
1: Oui, mais est-ce que les réseaux sociaux, ça a pu exacerber un peu, justement, tout ça, toute cette nouvelle dynamique-là dans le monde du crime? Tu sais, le fait de vouloir se montrer aux autres, de le montrer aussi à la population, ce qui se passe. Je pense là au crime qu'on a pu voir, les gars qui coupent des oreilles, qui filment ça, qui mettent ça sur les réseaux sociaux, tu sais, pour Ryan Wedding aussi. Tu sais, les contacts avec les médias sociaux de nos jours,
3: ben oui,
1: c'est plus facile tantôt, d'être à l'international.
3: Tantôt, là, vous nous parliez aussi des groupes djihadistes qui ont utilisé beaucoup l'État islamique, entre autres, ont utilisé énormément les réseaux sociaux. Est-ce que les gangs criminalisés aussi s'en servent comme marketing?
2: Oui, oui, tout à fait. En fait, ceux qui sont les plus friands de ça, c'est les gangs. Les motards aussi, mais les gangs, c'est les numéros un là-dedans. Ils font plein de vidéos, ils s'exposent avec des armes, ils expliquent leurs meurtres là-dedans. Il y a des contrats qui sont mis en ligne. Le crime organisé aussi met des contrats en ligne. C'est pas juste les gangs. C'est très utilisé aussi, que ce soit les WhatsApp de ce monde, les Telegram de ce monde, donc les modes de communication chiffrés. Telegram est beaucoup utilisé. Le dark web est beaucoup utilisé. La crypto-monnaie est beaucoup utilisée. Donc, la technologie facilite énormément le blanchiment d'argent. Déjà, le blanchiment d'argent, c'est pas nouveau, hein. C'est vraiment pas nouveau, mais mais là, avec la technologie, c'est encore plus facilité. Je vous dirais même, les contrats sont plus facilement. Je vous donne l'exemple de Wedding, là, à un moment donné, il y a un de ses colistères de son réseau qui s'est fait pogner, hein, avec la fameuse opération du FBI, la Giant Slalom. Donc, ça s'est pas fait comme ça. Cette opération-là, ça durait depuis 2 ans. Puis, il y a un délateur, ok, un monsieur du nom de Garcia, qui est une des personnes qui avait beaucoup d'informations sur Wedding, notamment de ses relations avec le cartel, avec un des cartels mexicains, et qui devient délateur. Il devient délateur pour le FBI pour pouvoir permettre à cette opération-là d'aboutir. Mmh. Et donc, il a permis plusieurs arrestations. Mais ce gars-là, il devient une menace pour Wedding. Mmh. Alors, qu'est-ce qu'il fait, Wedding? Ben, il utilise un site internet, hein, qui, tu sais, il fait dire d'abord, mais là, bon, c'est sous enquête, et l'avocat en question a été arrêté. Je sais qu'il a été relâché là dernièrement, mais il a été arrêté et il sera accusé dans cette histoire-là. Ben, l'avocat lui a conseillé à Wedding de faire assassiner le témoin, c'est-à-dire le délateur, pour que justement tout s'écroule.
3: Ah,
2: parce
3: ouais.
2: que cette opération. Ah oui, parce que c'est alors eux, le gars, il était sous écoute, donc il s'est fait arrêter, hein, dans toute cette opération là. Cet avocat là, c'est de Toronto, se fait arrêter parce qu'il a conseillé à Wedding d'éliminer le délateur Garcia. Parce que si Garcia meurt, ben techniquement, ça serait difficile, hein, de pouvoir continuer la preuve.
3: C'est pas lui qui s'est fait abattre, je pense, à Medellin, de 5 balles dans la tête en plein restaurant, quelque chose d'assez graphique, là.
2: Tout à fait.
3: Oui.
2: Tout à fait. Tout à fait. Tout à fait. Donc au fond, Wedding est soupçonné, hein, d'avoir commandité ça, et même un de ses amis membres de gang de Montréal est soupçonné d'avoir aussi collaboré à ça. Et au fond, comment il fait pour que Garcia soit identifié? Ben, il le met sur un site internet qui s'appelle Dirty News.
3: Dirty News?
2: Ouais. C'est un site internet qui est dirigé par un, je ne sais pas comment on peut l'appeler, là, youtubeur, influenceur, on ne sait rien comment on peut nommer ce gars-là, qui est d'ailleurs arrêté lui aussi. Et lui, il met sur son site la photo de Garcia et de sa femme en disant, bon ben voilà, il y a un contrat là. Vous rappelez quand je vous dis que les contrats se donnent sur le web?
3: Je viens de cliquer de dirtynews.com, news avec un Z à la fin, puis c'est une grosse page du FBI qui apparaît. This website has been seized. The Dirty News, opération Giant Slalom. Wow, OK.
2: Ouais. Non, mais c'est fou. C'est-à-dire, ce gars-là, il axe, et il paraîtrait qu'il aurait touché 10 000 $ pour tout ça. Et voilà, quoi. Au fond, le gars, le contrat, il est mis en ligne. Puis, ben, ce site-là, c'est un site qui rapportait tous les crimes commis, les photos de scènes de crime. Enfin, c'est un peu Grinch, là, ce site-là. Puis, au fond, le gars, il utilise le site pour passer un contrat. Puis le gars, il se fait descendre à Medellin, en Colombie.
3: Incroyable. Selon vous, avec l'expérience que vous avez, puis les observations que vous avez faites au cours des années, qu'est-ce qui va se passer? Puis je comprends que ma question a un volet un peu boule de cristal, là, mais est-ce que vous pensez que les jours de Ryan Wedding sont comptés par une pression qui va venir de l'intérieur de son organisation, qui trouverait peut-être que son poste de boss est intéressante, ou bien c'est les autorités du monde qui le pourchassent qui vont mettre la main sur son erreur? Là, on dit qu'il y aurait peut-être eu des transformations capillaires. Je sais pas à quel point le gars... Je sais qu'il y a un gros tatou de lion sur un pec. Est-ce qu'il s'est fait détatouer? Ça peut-tu aller jusque-là?
1: Ouais, ces yeux de psychopathe-là, c'est facile à reconnaître.
3: Ouais.
2: En fait, là... bon, ce qu'il faut comprendre, c'est que quand ce gars-là, c'est un indépendant... un réseau. Là, le FBI et la GRC, ils ont quand même busté, si vous voulez, près de 16 personnes qui gravitent autour de ce réseau-là. Il y a quand même plusieurs individus qui ont été arrêtés. Ce gars-là n'est pas un groupe en soi. C'est ça qu'il faut comprendre. C'est que, par exemple, si on prend BFM, BFM, c'est un groupe. Un groupe mené par Turmel, mais c'est un gang. Donc, un gang, généralement, les membres sont liés entre eux par des liens. Dépendamment des membres, les liens peuvent être forts ou faibles. Donc, habituellement, pour démanteler un gang, il faut vraiment démanteler les membres au complet. Puis, il faut affaiblir le chef. Il faut vraiment que le gars il soit en dedans pour longtemps. Puis là, le gang va mourir de sa belle mort. Mais par contre, il peut ressusciter parce qu'il y a un membre qui décide de changer de nom, comme on le voit là avec les North Tavis Gang, là, qui sont plus affiliés avec Boivin, puis les fidèles à BFM, fidèles à Turmel restent dans BFM. Donc, c'est toujours très compliqué à démanteler ces groupes-là, parce que c'est un peu comme la mauvaise herbe. Hein. Tu arraches, ça repousse, ça change de nom, etc. Mais quand c'est des indépendants, comme le nom l'indique, c'est un peu des individus qui sont seuls, mais qui vont s'associer à différents partenaires. C'est comme si, par exemple, vous êtes un travailleur autonome...
3: C'est un freelance de la drogue.
2: Là, vous avez plusieurs partenaires, OK? Ben, à partir du moment où l'argent devient important, parce que dans ce milieu-là, c'est money talk. Ça veut dire que ce gars-là, il est donc en fugitif, hein. Plusieurs individus auxquels il n'a pas forcément de relation, affective avec. Donc, que ces gars-là soient, je vous donne l'exemple de Garcia. C'était un de ses partenaires, ben t'as délaté mon petit, je t'élimine. Donc, vous voyez comment les relations, c'est plus ou moins fort là. C'est très accessoire. Tu me permets d'atteindre mon but, t'es mon chum. Tu me nuis, je t'élimine.
3: Je comprends-tu, Madame Morani, qu'une stratégie des autorités qui pourrait être pertinente, ça soit que de le dénoncer, que de le rendre aux autorités, soit toujours plus payant que le possible deal que ce freelance-là a à t'offrir?
2: Ah, voilà. C'est ça, le truc. C'est que là, maintenant, ils ont mis 15 millions pour le retrouver. C'est ça, la prime. c'est la prime. Mm-hmm. Si 15 millions, là, dans des pays aussi pauvres, là, que la Colombie, le Mexique, où il y a du monde, tu sais, où 15 millions, c'est pas une petite affaire. Donc, tout va dépendre. Mais ce gars-là, là, il a importé des tonnes de drogue. Il doit être blindé, là. Quand ils ont busté, là, il semblerait qu'au Mexique, ils ont busté certains de ses biens immobiliers, là. Il a plusieurs noms, hein, il a plusieurs identités, il avait plusieurs lieux d'habitation. Puis ils ont quand même fait une opération. Ils l'ont pas pogné, mais ils ont quand même busté. Et puis ils ont quand même trouvé pas mal d'affaires chez lui. Ils ont trouvé, je pense, une soixantaine de motos. Je sais pas si vous réalisez l'argent que le gars, il a. Mmh. Il a de l'argent. Moi, à mon avis, là, 15 millions, c'est pas grand-chose. C'est quand on perquisitionne... les autorités mexicaines n'ont pas dit si c'était chez lui, mais ils ont dit qu'ils ont perquisitionné dans une opération. Il y avait 62 motos haut de gamme, il y avait des véhicules, il y avait des œuvres d'art. Il y avait pas mal d'affaires. Donc, on peut supposer que c'est un gars qui a beaucoup de pognon. Pour pouvoir attraper ce gars-là, il va falloir vraiment que ça vienne de l'intérieur. C'est quelqu'un qui va délater pour le retrouver. Et comme il a beaucoup d'argent, il est capable de faire enlever tous ses tatous, il est capable de changer totalement de face. Pour lui, changer d'identité, c'est rien du tout. C'est un fantôme, ce gars-là, s'il veut. Il peut rester un fantôme très longtemps. C'est comme Al Boivin. Il n'est pas si millionnaire que ça, Al Boivin. Il n'est pas aussi millionnaire que Wedding, là.
3: Oui.
2: On se comprend, mais il est quand même un fantôme, là.
3: Oui, absolument.
2: Allez, on ne l'a toujours pas retrouvé.
3: Fascinant. Madame Mourani, un gros merci de nous avoir donné toutes ces minutes-là ce soir. Ça a été très intéressant. Puis éventuellement, si vous êtes de passage à Québec, ça serait le fun de vous recevoir en studio. Moi, j'adore discuter avec vous. Vous êtes une intervenante vraiment passionnante.
2: Ben merci beaucoup. Ça me fera un grand plaisir si je passe par Québec, venir vous faire un petit coucou.
3: Excellent. Passez une bonne soirée, Madame Mourani. Merci encore.
2: Avec vous. Au revoir.
3: Bye bye.
1: Salut.
3: Madame Mourani, Maria de son prénom, qui est criminologue, une ancienne politicienne fédérale, qui, vous l'avez entendu, je pense, ça y tente. Puis je pense aussi qu'il y a de ces candidatures-là qui, peu importe leurs allégeances politiques, qui, je le pense, ont quelque chose à apporter vraiment, là.
1: Ouais, puis... mais souvent, malheureusement, ces gens-là qui sont là pour les bonnes raisons,
3: ils se font gober par la machine.
1: Exactement, ils sont pas capables de rien faire. Ils vont tout faire pour le faire. Mais la machine les mange, puis ils sont pas capables d'aboutir à rien.
3: Je pense que Mme Mourani a une certaine, comment je pourrais dire, vous l'avez entendu, là, une droiture, une lucidité, puis une bonne colonne vertébrale, là, pour pas dire une bonne paire de couilles. Fait que d'après moi, tu sais, si elle se présente, ça va en étant avec une espèce de promesse de ministère. Si je me joins à ton équipe, c'est parce que je suis ta ministre de la Justice ou, tu sais, Sécurité publique.
1: Ça serait stupide de lui donner.
3: Ouais. Non, mais puis je doute pas que Mme Mourani est une femme cultivée, là, mais t'imagines-tu, Mme Mourani, finalement, est dans un gouvernement puis elle est ministre de la Culture. Hey, c'est
1: parce que... T'es de mauvaise place.
3: Non, c'est ça, là, c'est une mauvaise utilisation. Quoique, tu sais, elle l'a dit elle-même, Yann Lafrenière était pas à Sécurité publique. Était pas à Justice. T'sais.
1: Ouais, écoute...
3: pas à justice, mais à sécurité.
1: Mais il n'y a rien à comprendre.
3: Bref, voilà pour ça. 418-670-9098, c'est le numéro pour nous rejoindre. On fait une courte pause. Le Spacecast est avec vous jusqu'à 22h.
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0: Le Spacecast qui vous accompagne jusqu'à 22h. Je m'appelle Jean-Francis Blais. Louis Gauvin est là également.
1: Oui, monsieur.
0: Si vous avez manqué l'entretien avec notre ami Sébastien pour la chronique philosophie, le tout sera disponible au www.radiox.com. Je sens que c'est un segment qu'on va peaufiner. Aujourd'hui, c'est un petit aperçu. Faut savoir que Sébastien est un intellectuel, un gars qui est habitué aussi à être en mode tunnel parce que sur sa plateforme, il fait... Il a déjà fait des chroniques philosophie.

0: seul pendant 2 heures et demie. Fait qu'il il est capable de partir, justement, comme je disais, en mode tunnel. Fait que ça va être à nous de le ramener des fois sur le plancher des vaches, puis de le ramener sur des affaires qui sont terre à terre, tu sais.
1: Ouais, parce que même à deux additionnés, d'après moi, on n'a pas le corps de son QI, là.
0: Non, non, effectivement. Puis il y a encore moins de ses connaissances en termes de... Hey, il nous a nommé des noms, là. Bang, bang, bang, bang, bang. Il y en a peut-être le trois quarts, c'est pas des vrais noms. Puis moi, j'ai vu que du feu.
1: Rappelles-tu de celui que tout le monde connaît?
0: Non. Moi non, finalement, non. Je me suis rendu compte, je pensais que c'était quelqu'un d'autre. Puis finalement, je me suis dit, ah ben non, c'est pas quelqu'un que tout le monde connaît. Ou du moins pas moi. Je suis exclu du groupe.
1: Je pense qu'on n'est pas tout le monde.
0: Ouais, je pense que je vais devoir me contenter à garder mes objectifs de vie. C'est-à-dire croiser un alien une fois dans ma vie.
1: Ça va venir.
0: Puis me contenter. Mais j'espère tellement. Puis tu sais, les gens qui écoutent le Spacecast, depuis là, je fais du coq à l'âne, là, mais c'est...
1: Vous allez comprendre.
0: C'est ça, c'est pour dans l'objectif de présenter notre prochain invité. Les gens qui écoutent le Spacecast depuis le début savent que un de mes plus grands rêves, mais tu sais, au-delà d'avoir, mettons, une villa, là, tu sais, pas des possessions matérielles, un de mes grands rêves, c'est d'être témoin hors de tout doute, là, pas devenir l'espèce de fou de Val-Belair que ben oui, j'ai vu un alien, tu sais, vraiment, là, que hors de tout doute, que moi puis l'humanité, on a la preuve que les extraterrestres existent.
1: Mais ce serait une chance incroyable, tu sais. La Terre, là, ça fait quoi, 4 milliards d'années?
0: Oh, regarde.
1: Puis nous autres, on est là pendant 80 ans, peut-être, si on est chanceux.
0: Oh, amen.
1: Puis qui arrive pendant qu'on est là, là.
0: Ça, là, c'est malade. Ça, c'est t'ouvres un peu ta fenêtre, floum, il y a un dauphin qui saute par la fenêtre. C'est comme, qu'est-ce que c'est ça? C'est quoi les chances? Il n'y a même pas d'eau l'autre bord de la fenêtre. C'est ça, c'est quoi les chances? Regarde, pour changer de tout ça, mais j'aime ça parce que tu lui as dit aujourd'hui, là, notre invité, on va le garrocher de toutes les bords, telle une balle rebondissante. On va bing, bing, bing, partout dans le studio parce que moi, j'ai des questions pour cet homme-là parce qu'il est astrophysicien à la retraite et également vulgarisateur scientifique. Je pense qu'on va avoir beaucoup de fun avec notre prochain intervenant qui s'appelle Robert Lamontagne. Monsieur Lamontagne, bonsoir.
2: Bonsoir.
0: Vous allez bien?
2: Très bien, vous?
0: Très, très bien. Je suis content de vous jaser. Vraiment, là, c'est dans les sujets qui me fascinent le plus.
2: Bon, ben on va essayer de passer un bon moment.
0: Je commence avec la question qui est toute simple, mais les gens qui étudient en astrophysique au Québec en 2025, ils aspirent faire quoi comme métier, ces gens-là?
2: Ben, ils aspirent à être astrophysicien ou astrophysicienne.
0: Et ça fait quoi?
2: En fait, bon, c'est pas un métier commun, naturellement. Mais les gens qui étudient là-dedans, généralement, se retrouvent dans le milieu universitaire. Beaucoup d'enseignement, évidemment,
0: prof
2: de la recherche.
0: Ouais, prof d'astrophysique.
2: On se retrouve ici dans des laboratoires de recherche, des observatoires, entre autres. Mais et à l'occasion, on fait de la communication scientifique aussi,
0: oui,
2: de la vulgarisation.
0: Est-ce que les gens qui veulent travailler en laboratoire ou en exploration spatiale carrément, est-ce que c'est des gens qui sont destinés à s'expatrier ou bien au Canada, il y a des emplois? Est-ce que le Canada, en 2025, c'est un pays intéressant en termes d'études et de découvertes spatiales?
2: Ben, le Canada a une longue tradition en astronomie et en astrophysique. Si on regarde à l'échelle mondiale, si on compare, par exemple, les contributions de différents pays, différentes nations, s'il y avait des Olympiques de l'astronomie, si on peut dire, là, le Canada, il serait sur le podium à peu près tout le temps.
0: Ah, ouais, OK.
2: Il y a une longue, longue tradition d'astronomie au pays là, qui remonte à près de 125-150 ans. Bon, on comprend naturellement que aux États-Unis, c'est évidemment beaucoup plus développé en termes de nombre et puis de moyens. Ensuite, il y a le Royaume-Uni.
0: Ah oui, avant la Russie?
2: Oui, tout à fait.
0: Okay.
2: Et puis ensuite, ben, il y a le Canada. Disons qu'on aurait la médaille de bronze à peu près à toutes les fois.
0: Ah ouais, OK, quand même. Ça faisait partie des questions que je voulais vous demander. Le top 3 des superpuissances spatiales, je suis renversé que le Canada en fasse partie. Même avant la Russie, j'étais convaincu, à cause de Sputnik, à cause de tout ça, que la Russie était plus avancée que ça.
2: Ben, il faut distinguer. Évidemment, dans le domaine de l'astronomie ou de l'astrophysique, là, donc faire de la recherche, là, étudier les planètes, les étoiles, les galaxies, on se classe au troisième rang mondial là, en termes de, comment dire, de production scientifique et de pertinence de la recherche. Il y a quand même beaucoup d'astronomes au Canada. Là, on parle de plusieurs centaines d'astronomes. Là, je n'ai pas le décompte exact, là, le plus récent, là, mais on est dans le 6-7